0: Bien sûr, nous sommes au 5.
1: D'accord, votre prénom?
0: Mon prénom n'a aucune forme d'importance, madame, c'est la
1: réception de... Votre âge? Date de naissance? Alors...
0: Vous avez le numéro de fax et vous...
1: Je sous-signais Timotel. Je vais prendre votre déposition, hein.
0: Bon, allez, je vous souhaite une excellente soirée. Je suis très sympathique, mais voyez-vous, j'ai beaucoup de travail et très franchement, je ne peux pas me permettre de prolonger le petit jeu, là.
2: Comment Françoise nous prépare un petit plat de moules?
3: Alors, déjà, t'achètes tes moules.
2: Ouais.
3: C'est une chose.
2: Ouais, je note.
3: Après, tu les nettoies correctement.
2: D'accord. Alors, comment on nettoie correctement des moules, Françoise?
3: Eh ben, tu enlèves toute la pourriture, je veux dire, c'est pas une pourriture, mais c'est les algues.
2: Écoutez, faut enlever des algues, faut enlever les algues, pas la pourriture des moules. Parce que la moule, il n'y a pas de pourriture. Non, mais c'est tout est bon à manger dans la moule,
3: moi,
2: c'est vrai.
3: Moi, je préfère la moule d'Espagne, alors.
2: Hein?
3: Moi, je préfère la moule d'Espagne.
2: Ah, alors, Françoise préfère la moule d'Espagne. Mais alors, la question qu'on peut se poser, Françoise, c'est pourquoi la moule nantaise est plus grosse que la moule espagnole?
3: Ah, mais
2: bon,
3: ça, j'en sais rien. Alors là...
2: Ah, bon, j'en sais rien. Alors,
3: que dalle.
2: T'as?
3: Que dalle.
2: T'en sais que... Bon, alors, un bon plat de moule. Alors, prenons une moule espagnole, hein, des moules qu'on appellera Conchita.
3: Conchita.
2: Non, mais un plat de moule, disons qu'on va l'appeler Conchita. Alors donc,
3: Conchita,
2: t'as un plat de moule?
3: Si tu veux.
2: Alors, le plat de moule?
3: Alors, un plat de moule. Bon, tu fais... tu nettoies tes moules correctement. Déjà, tu passes pratiquement... ça dépend combien de moules tu veux.
2: Oh bah, une déjà, c'est déjà bien, une bonne moule.
3: Tu manges une assiette complète, parce que moi, c'est pas une assiette complète, moi, il me faut, hein.
2: Ah bon, tu te fous maintenant, mais par exemple, moi il me faut...
3: Moi, c'est
2: ah, il me faut une bonne cinquantaine de moules.
3: C'est deux assiettes qu'il me faut, hein.
2: Ah d'accord, mais toi, il te faut deux assiettes de moules?
3: Ah oui.
2: Eh ben, dis donc, c'est pour la nuit.
3: Et je les mange pratiquement crues.
2: Ah, tu les manges pratiquement crues?
3: Ouais.
2: Alors que moi, je me contente d'une moule, hein. Alors, la moule, ensuite.
3: Tu la grattes correctement, tu enlèves toutes les genres de... Comment... Les genres de ficelles, là, machin, là, les algues.
2: Ah, les tampons. Non, comment
3: déjà,
2: ça s'appelle? Les ficelles. Les ficelles de la moule. Comment on appelle les ficelles de la moule?
4: Les tampons.
2: Les tampons?
3: Ah bon?
2: Alors, t'enlèves
3: le tampon.
2: Le tampon de la moule. Alors, la moule est propre, tu l'as grattée. Tu dis de gratter, il faut la gratter délicatement, quand même.
3: Tu la nettoies correctement, tu la rinces au moins trois fois.
2: Ah, je suis épuisé, là.
3: Fais au moins trois ou quatre fois, hein. Après, tu la... Tu les machines, tu les grattes sans arrêt. Tu les rinces sans arrêt. Moi, je le fais pendant... Mais je remplis pas un bac, hein.
2: Ouais.
3: Non, je remplis pas un bac.
2: Bon, alors ensuite, elle est propre.
3: Bon, elle est propre. À ce moment-là, je fais cuire un peu d'ail.
2: Directement.
3: De l'oignon.
2: Ouais.
3: Du sel, du poivre.
2: Ouais.
3: Du vin blanc.
2: Ouh là là là là.
3: Du thym, du laurier.
2: Ben non, de la corde, de la ficelle. Non?
3: Oui.
2: Un petit peu de...
3: Tu fais un petit bouquet.
5: Blois, Sylvain, on va terminer donc avec Chloé.
6: Ok.
5: On recommence, on y va, c'est parti.
6: Ouais.
5: On lui remet donc une... on va remettre une deuxième en espérant qu'entre temps, on lui ait pas dit qu'elle est en direct sur Fun Radio, ce qui est possible.
6: Ouais, je pense pas, non.
5: On va voir, on va vérifier ça tout de suite, hein. Sinon, bah tant pis.
6: Ouais, ouais.
5: Et ensuite, on tournera aux États-Unis pour des réactions pour notre ami Mathieu.
7: Allô?
5: Donc, on essaie une dernière fois.
6: Oui.
7: Allô, Sylvain?
5: Donc là, on a essayé, parce qu'en fin de compte, ce qui s'est passé, Sylvain, c'est qu'on va rappeler ta copine.
6: Ouais.
5: Parce qu'on a eu un petit problème technique.
6: Mais apparemment, c'est arrangé, non?
5: Mais ça s'est arrangé, parce qu'on a eu un assistant qui a eu une erreur de manipulation.
7: Je suis là.
5: Nous sommes toujours en direct, donc on réessaye une deuxième fois d'appeler Chloé, ta copine. Si elle décroche...
6: Je crois qu'elle va répondre.
5: Attention, s'il te plaît, Sylvain.
7: Je suis là.
5: Si elle décroche deux fois et qu'elle nous dit « je suis là », deux
7: là,
5: fois en décrochant, c'est gagné. Tu connais la règle du jeu.
7: Ah
6: ouais.
7: Je suis là. Allô?
5: Allô?
7: Oui.
5: Ah, j'ai cru entendre quelqu'un. Allô?
7: Oui, mais oui, je suis là.
5: Oui, bonsoir.
7: Bonsoir.
5: Bonsoir, vous allez bien?
7: Ben, impeccable.
5: Ben, écoutez, très bien. Quel est votre prénom?
7: Chloé.
5: Stéphanie. Ben, écoute, Stéphanie, on a dû se tromper. Bonsoir, Stéphanie. Vous allez bien? Ouais, très bien. Ben, écoutez, nous, on essayait de... Vous connaissez Chloé?
7: Mais allô, Sylvain?
5: Sylvain, oui. Avec Stéphanie. Donc apparemment, on a dû se tromper de numéro de téléphone avec Chloé.
4: C'était pas Étienne, ouais.
5: Allô?
7: Allô, Chloé, tu m'entends? Donc, je suis à votre téléphone. Bon, Chloé, vas-y, appelle.
5: Sylvain.
4: Oui.
5: Donc on est avec Stéphanie qui apparemment a décroché son téléphone.
4: Ouais.
5: Stéphanie qui nous a dit deux fois je suis là, contrairement à Chloé qui n'a pas décroché.
4: Oui.
7: On est là.
5: Stéphanie.
7: Allô.
5: Stéphanie, je vais vous offrir donc ce voyage. Vous êtes contente?
7: Allô, Chloé, tu m'entends?
5: Ben, ça vous fait bien plaisir, hein, d'accord. Ben, tu quittes pas, Stéphanie, hein?
4: Ouais.
5: Voilà, donc Stéphanie a gagné, grâce à Chloé qui n'a pas décroché, le voyage pour la Martinique, ainsi que... Sylvain,
4: oui.
5: On t'offre 100 albums CD.
4: Oh, bah super.
5: Ça, on l'applaudit quand même.
7: Maintenant,
5: c'est moi, je suis là. Ouais. Sylvain,
4: ouais.
5: Tu diras à ta copine Chloé demain en cours qu'on a cherché à la joindre quand même.
4: Ouais.
5: Qu'on était en direct, hein, bien sûr. Hein.
7: Non,
5: elle est là. Eh ben, écoute, je suis désolé. Ah, allô? Allô?
7: Allô?
5: Allô?
7: Oui, allô?
5: Oui, bonsoir.
7: Bonsoir.
5: Allô, c'est la radio.
7: Ah, bonjour.
5: Vous êtes en direct.
7: Non,
5: eh oui, mais il fallait dire je suis là. Aïe, aïe, aïe. Vous n'avez pas décroché à temps, malheureusement.
7: Oui, on était là. Attendez, vous avez un problème technique.
5: Allô?
7: Allô?
5: Ah, la raccroché.
7: Mais non.
5: Ah là là là là là là. Mauvaise joueuse en plus, je crois que. Elle est mauvaise joueuse. Le public est très déçu.
7: Non,
5: hein.
7: Non,
5: le public peut siffler, il peut huer. Oh, il peut huer encore une deuxième fois. Sylvain.
4: Ouais, je crois qu'ils ont raison, hein, de toute manière.
5: Sylvain.
4: Ouais.
5: À cause de Chloé qui nous a raccroché au nez, tu connais la règle du jeu, tu perds tous tes CD.
4: Ah ouais, ouais, je sais bien.
5: On est désolé, Sylvain.
4: Bah, tant pis, hein. Je vais l'engueuler.
5: Allô?
7: Allô?
5: Allô?
7: Oui.
5: Ah, bonsoir.
7: Bonsoir. Vous avez carrément un problème, quoi.
5: Vous avez recomposé notre numéro de téléphone?
8: Non, pas du tout.
5: Ah bon, d'accord. Allô?
7: Oui.
5: Qui est à l'appareil?
7: Ben, Chloé, ça fait 10 minutes.
5: Bonsoir, Nicolas. Vous êtes de Blois.
7: On est de Blois.
5: Très bien. Bah, écoute, Nicolas de Blois, on va t'offrir également un album CD. Apparemment, un petit problème avec Chloé qui, je sais pas.
4: Ouais, bah.
5: C'est marrant, quand on appelle chez Chloé, on tombe chez d'autres personnes du côté de Blois.
4: Ouais, bah, je sais pas.
5: Il faudra la prévenir demain quand même. Hein.
4: Ouais.
5: D'accord, bah, je sais pas ce qu'elle a. Peut-être qu'elle a bu, elle est peut-être un peu pétée, elle a peut-être un peu bu, elle est peut-être bourrée, la gamine.
4: Ouais,
5: hein. Peut-être bu avec ses parents, je sais pas.
4: Ouais.
5: C'est des alcooliques, non?
4: Bah, ouais, je sais pas.
5: Ah, c'est des gens qui boivent?
4: Ouais.
5: Ah, c'est peut-être pour ça alors.
4: Ouais, il y a des chances. Hein.
5: Bon. Très bien. Est-ce que tu as un message à passer quand même à Chloé qui doit nous écouter mais qui doit, je sais pas, qui fait la gueule?
4: Bah, je sais pas. Je trouve qu'elle est dégueulasse et puis ça va mal aller demain, quoi.
5: Voilà, écoute, très bien. On te souhaite une bonne fin de soirée, Sylvain.
4: Ouais, ok.
5: Hein? Reste fidèle, bien sûr, à Radio Turquoise.
4: Ouais, pas de problème.
5: Hein, sur Blois, bien sûr, vous connaissez la fréquence. 114 MHz et puis on te souhaite une bonne fin de nuit.
4: Ok.
5: Et tu diras quand même à Chloé qu'on ne lui en veut pas. Hein.
4: D'accord.
5: Allez. Ciao, bonne nuit. Ciao.
7: Ouais.
5: Bon, c'est bon, Sylvain.
4: Ouais, c'est bon.
5: Bon, impeccable, bravo. Hein, non, parce que là, vraiment, elle a bien joué le jeu.
4: Ouais.
5: En fait, elles sont sœurs, non? Il y a deux sœurs. Elles sont sœurs.
4: Non.
5: Elles sont sœurs de la part de Fildar qui s'en est aperçu car il a l'oreille.
8: Non, c'est qu'en fait, Chloé, chez une copine, on a appelé chez la copine à Chloé.
5: Ah. D'accord.
8: Putain,
5: mais
8: il nique mes plans.
5: Bon, Sylvain,
4: ouais.
5: Est-ce que tu peux faire demain quand tu vas les avoir au téléphone? Enfin, quand tu vas les voir demain, à mon avis, elles vont faire la gueule.
4: Ouais, bah, y a des chances.
5: Tu vas leur dire que tu dis heureusement, la radio veut bien que ce que je vous rappelle demain, donc à ce moment-là, on met ça demain, d'accord?
4: Ouais, d'accord.
2: On met un petit coup de mousse d'un.
5: Hein?
2: À 22h15.
5: Ah. Hein? On fait ça vers quelle heure plus tôt?
4: N'importe.
5: Eh,
2: on se fait ça vers 22h15.
5: Non, un peu plus tard.
2: Oui, la pub.
5: On est sorti de pub, on se fait ça à 52. T'es ok ou pas, Sylvain?
4: Bah, on verra, ouais.
5: Pod, on verra. Ah non, il sait même pas à qui il parle, lui.
2: Oh,
5: Sylvain?
4: Quoi?
5: On se fait. Comme il m'agresse, ce truc du
4: fou. Mais t'es un bon maître vénéré.
5: Ah bon, d'accord. Non, je disais, on va refaire ça.
4: Ouais.
5: Mais on va faire ça à 52. À 52, genre. Ok, ça te dit ou pas?
4: Ouais.
5: Hein?
4: Ouais.
5: On se balance un. On se balance la part 2 du canular. D'accord? Deuxième partie, d'accord? Deuxième monde. Suite, canular. Sylvain?
4: Ouais.
5: Tu lui dis, d'accord?
4: Oui, je lui dirai.
5: Qu'est-ce que tu lui dis?
4: Bah, je lui dirai que vous la rappelez demain.
5: Que toi, tu vas la rappeler avec. Que tu vas rappeler avec la radio.
4: Ah ouais, non mais...
5: Mais toi, tu lui dis pas que je te rappelle à 52?
4: Ouais.
5: D'accord?
4: Ouais.
5: À 52 de l'heure, on se fait ça. Tu me fais ça discrètement?
4: Bon, allez.
5: Il comprend rien.
9: Mais si, je comprends, t'es en train de te foutre de ma gueule par derrière.
5: Mais non, je suis en train de te dire qu'on fait ça à 52 de l'heure. 22h52.
9: Ah ouais, d'accord. Ouais.
10: On sent l'écran, on se balance.
9: Ouais, ouais.
10: Deuxième part du Jackie.
5: D'accord. Ok, Sylvain, bonne bourre.
9: Ouais, salut.
5: Ciao, à demain alors. Hein. Ouais. Mathieu de retour avec nos 24 ans de Compiègne, on le rappelle. Mathieu, on va d'abord accueillir Céline qui est de nouveau avec nous.
9: Ouais.
5: Hein, et puis également Dominique.
9: Tu peux faire une parenthèse là?
5: Oui, Dominique.
11: Oui, bonsoir.
5: Oui, qui c'est qui voulait faire une parenthèse?
9: Bonsoir, Mathieu.
5: Oui, Mathieu.
9: Bon, j'ai vu tes parents. L'émission, ça porte sur quoi? Sur les dents pourries ou sur les casinos?
5: Sur les casinos, pourquoi?
9: Bah, regarde la gueule des gens.
5: Tu voir? Ah bon?
10: Attends.
5: Ça, ils ont les dents pourries.
9: Oh, c'est un drasi 8 à fond.
5: Ah bon? Ah, je sais pas. Je sais pas.
9: Tu regarderas.
5: D'accord. Ah ouais, on va regarder ça attentivement. Très bien. On va retourner le poste de télé quand même. Hein. Voilà, merci pour que je puisse me concentrer. Alors, Mathieu, on rappelle, hein, pour tous ceux qui viendraient d'arriver, que tu as fait tes 3 jours, tu voulais pas faire l'armée, t'as pas pu te faire réformer. Plutôt que de faire 10 mois en France, t'as décidé de partir en copé pendant 16 mois.
9: Bah, aux mes 3 jours il y a 4 ans quand même. Hein.
5: Aux États-Unis, tu pars pour 16 mois.
9: Ouais.
5: Et t'en as donc informé ta copine avec qui tu vis depuis 8 ans.
9: Ouais.
5: Et elle ne veut absolument pas te suivre.
9: Non.
5: Elle veut quand même rester avec toi et voulait donc essayer de voir si c'est faisable de tenir pendant si longtemps.
9: Ouais.
5: On va demander d'abord à Céline de réagir à Mathieu. On t'écoute, Céline.
12: Ouais, donc en fait, je voulais dire que je comprenais carrément Mathieu parce qu'il a envie, de partir d'ici. Pourquoi? Parce que c'est génial quoi, de voyager partout dans le monde, quoi, parce que tu rencontres plein de gens et c'est carrément génial quoi. Tu peux aller tu peux rencontrer tes amis et aller les leur rendre visite comme ça dans n'importe quel pays et je sais pas, en fait on a peut-être envie de partir de France. Pas parce que c'est pas bien ici.
5: Mais, Céline, je crois que t'as pas bien compris.
12: C'est j'ai compris.
5: Pas du tout. C'est qu'on lui reproche pas du tout de partir.
12: Non, c'est simplement par rapport
5: à sa copine. Ouais, attention, voilà, c'est un rapport direct avec sa copine. Ouais, c'est pas le fait de dire aux gens faut pas aller voyager. Hein,
12: non,
5: c'est pas
12: du
5: ça.
12: Tout. Non, mais aussi, non, je comprends carrément si sa copine parce qu'il y a plein de gens qui comprennent pas comme ça qu'on a envie de voyager et voilà. Donc si elle a envie de rester en France, pourquoi pas.
5: Mais ça fait 8 ans qu'ils sont ensemble. Peut-être qu'ils auraient pu. À 8 ans, t'as quand même beaucoup de complicité. T'en parles avant, quoi. C'est qu'il y a quand même un malaise pour moi.
12: Non, mais c'est clair. Je trouve qu'ils auraient dû en parler.
9: J'avais pas caché. J'en avais touché deux mots.
5: Oui, bah, deux mots, c'est vraiment le. Non, mais j'ai bien. Deux mots, c'est vraiment le mettre devant. C'est vraiment la mettre devant le fait accompli, quoi.
9: Non, j'avais pas la certitude de partir. Disons que c'était un de mes souhaits. J'en ai parlé pour pas faire le mufle. Hein.
5: Oui, d'accord, mais bon, ta décision était prise. Elle avait beau te dire non, tu pars quand même.
9: Bah, disons que c'est soit la vie amoureuse, soit la vie professionnelle. Et quand tu vois ce qui se passe en France, c'est pas le top. Et il faut être surdiplômé pour espérer trouver quelque chose. Alors qu'aux États-Unis, c'est le pays de la mesure, la démesure. Soit tu trouves, soit tu trouves pas.
5: Ouais, mais à la suite, parce que toi, ce que tu voulais, c'était à la sortie de l'armée, c'était avoir un boulot, sachant qu'aux États-Unis, attention, moi j'ai souvent vu des reportages et je connais bien le problème, c'est que quand tu vas là-bas, tu vas pouvoir travailler pendant un certain temps qui sera déterminé. Et quoi qu'il arrive, même si t'as une situation pendant 16 mois également là-bas, et après, ou 32 mois, et après t'es obligé de revenir, hein, arrive.
9: J'en suis conscient, mais bon, t'es obligé de revenir, de refoutre les pieds en France, hein, obligatoirement, mais après tu peux repartir s'il y a contrat d'embauche, et là tu obtiens des visas de travail temporaire.
5: C'est pas évident à avoir quand même, attention, c'est pas évident, hein. J'ai pas essayé de te faire déchanter, mais c'est loin d'être évident. Mais toi Céline, donc, ton point de vue c'est de dire, tu confortes l'idée de Mathieu qui est de partir.
12: Ouais, carrément, mais en même temps... Je comprends sa copine qui...
5: Ah bah oui, complètement.
12: Ouais, non, mais je comprends qu'elle ait pas forcément envie de partir. Mais moi, je sais pas, je trouve que l'avenir, ça appartient quand même aux gens qui se bougent comme ça, quoi, qui ont envie de voyager tout le temps. Parce que, moi, j'ai envie de voyager et...
5: Ah bah oui, forcément, oui. Mais moi, je dis que l'avenir, c'est ceux qui partent pas, moi.
12: Parce que c'est débile.
5: Moi, je suis jamais parti, ça m'empêche pas de réussir. Non, mais que t'as envie de voyager, forcément. Mais c'est pas parce que tu voyages que tu vas réussir. Il y a des gens qui ont voyagé, qui ont fait le tour du monde et qui sont toujours des zéros.
9: Donc pour toi Max, la sédentarité ça compte plus que...
5: Ah, pas du tout, non mais j'entends Céline dire, de toute façon les gens, c'est les gens qui voyagent qui réussissent, ouais, parce qu'elle, elle veut voyager, moi je te dis, je peux très bien te dire le contraire, disant, non je pense qu'il faut arrêter de déconner à cet âge-là, maintenant il faut avoir les pieds sur terre, il faut rester dans un pays, puis il faut réussir.
12: Non mais attends...
5: Il y a des gens qui réussissent en voyageant, il y a des gens qui réussissent sans voyager quoi.
12: C'est une solution facile aussi comme ça, parce que si t'as envie de voyager, si tu le fais, ça veut dire que t'es vachement ambitieux quoi, C'est déjà une façon de voir les choses, quoi. Si t'as envie de voyager, tu franchis le pas, quoi. Il y a pas beaucoup de gens comme ça qui le font. Il y a beaucoup de gens comme ça qui ont envie de voyager, mais qui le font pas parce que c'est la solution de facilité, quoi. Tu bouges pas chez toi et t'es dépendant des parents pendant vachement de temps et c'est ça. Enfin, moi, je sais pas, je vois la vie comme ça, quoi. C'est, tu vois, il y a un temps pour tout. J'adore mes parents, j'adore tout le monde, mais je trouve que bon, j'ai 20 ans et je trouve que pour moi c'est le moment, tu vois, ce serait le moment de partir.
5: Non mais c'est bien pour voyager, pour changer d'air maintenant. T'as l'impression que ce que je traduis de ce que tu es en train de dire, c'est si on veut réussir, il faut voyager, ça.
12: Non, j'ai pas dit ça. J'ai dit que c'était une façon de voir les choses et que c'était vraiment je sais pas. Enfin, tu voyages, tu je sais pas, c'est une façon de

0: Et pas attention,
1: non mais là tu confonds tout. C'est que ton problème n'a rien à voir avec le mien. C'est que toi tu vis avec quelqu'un depuis longtemps, au bout de 8 ans. Moi je trouve pas ça forcément très honnête de ta part de vouloir partir égoïstement pendant 16 mois alors que t'as quelqu'un. Dans ces cas-là, il faut carrément rompre. Ou tu sais que tu as des risques à ce que finalement en rentrant elle soit plus là. Parce que au début c'est facile de dire ouais j'accepte parce que t'es encore là. Mais quand au bout de 6 mois elle t'aura plus vu et que tu l'auras plus vu, vous risquez d'avoir des petits problèmes. Mm-hmm. C'est pas le problème de partir. Moi je te dis pas qu'il faut pas y aller. Mm-hmm. Demain tu m'aurais dit t'es célibataire ou t'es avec une nana depuis 6 mois, je te dis fonce. Maintenant t'es avec une nana depuis 8 ans que tu me dis que t'aimes toujours.
0: Ah ouais, ouais,
1: j'avais pas imaginé qu'on aime quelqu'un pendant depuis 8 ans mais qu'on parte pendant 16 mois sans l'avoir. Moi, à ce moment-là, je préfère fermer 10 mois en France et me galérer pendant 2 mois de classe. Et ensuite, passer 5 mois, c'est vraiment, t'attends que ça se passe et tu rentres tous les week-ends, que de partir pendant un an et demi loin d'une fille que j'aime et avec qui je suis depuis 8 ans. Je sais pas. Je remets pas en cause le fait que tu t'en ailles aux États-Unis. Loin de là, au contraire. Je veux dire, quand tu réussisses là-bas, je demande pas mieux, moi.
0: Ce que je veux dire, c'est que l'avantage de partir 16 mois, bon, c'est 16 mois, c'est vrai que c'est une longue
1: c'est long,
0: durée.
1: Hein. Ouais, c'est long.
0: Mais faut comprendre aussi que t'as une expérience, en fait. T'as une expérience de la langue, t'as une expérience du monde, du vrai monde professionnel et pas du monde militaire.
1: Complètement, non, mais bien sûr, c'est pour toi une belle opportunité que d'aller à zéro frais, d'être entretenu et d'apprendre la langue. Ça, je reviens pas là-dessus, je suis assez d'accord avec toi. Le problème que tu rencontres aujourd'hui, c'est que tu as quand même un paramètre qui est important, c'est ta nana avec qui tu es depuis longtemps. Dominique, toi, tu voulais dire quoi là-dessus?
2: Ben moi, je suis tout à fait d'accord avec Mathieu. Il doit, s'il a pris la décision de partir, en fait, il a pris une décision par rapport à une situation qu'on lui impose. On lui impose de faire son service national. Il a choisi la bonne solution en faisant de la coopération, parce que comme ça, il va pouvoir approcher à la fois le monde du travail, à la fois en même temps un milieu étranger. Maintenant, c'est vrai que c'est quand même dommage que sa copine n'accepte pas de partir avec lui, surtout qu'apparemment, il a l'air de lui proposer de lui payer le voyage, etc. De l'aider à partir avec lui.
0: Ouais, tout à fait.
2: Ce que je trouve dommage, c'est que sa copine, elle, reste sur des positions en disant « moi, je veux rester en France », alors qu'à la limite, on lui propose peut-être que ça n'est qu'une aventure qui ne durera que 16 mois et qu'après, il y aura le retour en France avec... de la joie ou de la déconvenue, mais là, elle a l'opportunité de partir avec lui. Pourquoi elle refuse?
1: Bah attends, elle fait quoi, Mathieu? Elle travaille, ta copine, aujourd'hui? Elle a un boulot?
0: Non. Elle va faire une école d'esthétique. Donc moi, à mon niveau, je peux pas lui dire, mais écoute...
1: Bien sûr. Moi, je me fais un peu l'avocat du diable, Dominique, par rapport à sa copine. Enfin, je pourrais plus la défense de sa copine. J'imagine un petit peu la situation, c'est que... Elle a quel âge, ta copine?
0: Elle a 21 ans.
1: Bon, d'accord. Ah putain, mais tu l'as connue à quel âge?
0: J'avais 16 ans.
1: Elle avait combien? Elle avait 4 ans.
0: J'ai attendu au berceau.
1: Non, voilà. Mais ce que je peux comprendre, c'est qu'à... Bon, elle a 21 ans, elle a pas... Peut-être que l'aventure en elle-même, le fait d'aller demain partir à l'aventure pendant un an et demi, mais là, elle se sent obligée de le faire parce que comme lui part à l'armée, il faudrait que mademoiselle le suive.
0: Non.
1: Non, mais je veux dire, elle a peut-être ressenti comme ça et un peu, elle se dit, attends, mais moi, c'est pas parce que lui, il part là-bas pendant 16 mois et que c'est vrai que peut-être que ça doit quelque part lui dire, putain, c'est vrai que ça serait une belle aventure, les États-Unis, apprendre la langue, mais elle a envie, de pas glander pendant un an et demi et de s'amuser et attendre les beaux jours ou d'aller apprendre des trucs. Elle est peut-être bien en France, elle a peut-être pas envie de voyager. Les États-Unis, ça l'intéresse peut-être pas plus que ça.
0: Pas du tout. Elle est contre les États-Unis, la Grèce.
1: Ah bah ouais, bah alors là, ça explique tout, Dominique. Là, on comprend mieux pourquoi elle veut pas partir, là, d'accord. Ok, chose qu'on ne savait pas. D'accord,
0: mais
1: c'est plus clair.
0: Tu peux toujours faire changer une personne d'avis, mais je peux pas l'obliger non plus à lui dire, mais écoute, tu lâches tes études et tu fous rien et tu me suis.
1: Mais on est entièrement d'accord, là, Mathieu. Ouais. Donc, toi, ton rêve, enfin, je veux dire, ton rêve, ça aurait été de pas faire l'armée, ça aurait pu simplifier tout ça, donc on t'aurait jamais eu. Maintenant, tu pars là-bas, tu te dis plutôt que de me galérer 10 mois en France, je préfère partir aux États-Unis pour les États-Unis, pour la langue, pour que l'armée se passe le mieux possible, bon, sachant que tu doubles quasiment ton temps. Donc voilà, il faut qu'il y a du pour et du contre. Après, c'est à toi et toi seul de décider.
0: Je peux pas avoir du pour et du pour.
1: Malheureusement, non. Mais je rejoins Dominique dans un sens et Céline également par le principe de voyage, d'une expérience, tout ça, c'est bien. Mais bon, c'est à toi de décider. Dominique, tu voulais dire un truc?
2: Oui, à la limite, ce qu'il peut peut-être essayer de faire, c'est, bon, effectivement, partir là-bas. Et vu qu'elle est contre les États-Unis, mais qu'apparemment, elle est quand même pour Mathieu, ce qu'il peut lui proposer, c'est de venir le rejoindre, je ne sais pas, une semaine, 15 jours, qu'il se voit et qu'elle se fasse une idée déjà sur place. Parce que c'est vrai que les États-Unis, souvent, les Français en ont une fausse image. Je le sais pour être parti là-bas 2 ans. Et c'est vrai qu'il faut être là-bas pour se rendre compte. Et à la limite, c'est peut-être un moyen aussi de lui faire accepter l'idée qu'il puisse éventuellement commencer quelque chose là-bas. Surtout que c'est vrai dans le cadre de la coopération.

0: il a quand même de fortes chances d'obtenir un contrat de travail par la suite.
1: Ouais, ouais.
0: Donc,
1: c'est pas négligeable. Je veux dire, autant d'aujourd'hui, c'est pas négligeable.
0: Ouais. Non, c'est pas négligeable, mais c'est vrai que c'est pas négligeable aussi. Les 8 ans que tu as passé aussi avec ta copine sont loin d'être négligeables. Et il faut aussi penser à elle, parce que il faut être très honnête, si tu pars 16 mois là-bas sans la voir, faut pas se mettre faut voir les choses en face plutôt. C'est sûr que vous séparez.
1: Pourquoi? C'est sûr, non, parce que j'ai un ami qui est parti à New York en copé, qui était avec une nana qui était à Lyon. Lui habitait à Paris.
2: Ah, mais les Lyonnaises, c'est différent. Hein. Oui, mais les Lyonnaises, elles sont formées pour accepter d'être avec des mecs qui vont partir en copé pendant un an et demi. Pourquoi elle n'aime pas les États-Unis?
1: Je sais pas.
2: Ah bon, tu n'as même pas posé la question?
1: Je sais pas. Non, si, mais non, je crois que c'est la mentalité américaine qui.
2: Mais elle pourrait très bien, effectivement, venir te rejoindre pendant une semaine pour apprendre à découvrir, peut-être être surprise, et puis en même temps, comme ça, vous permettre de vous voir ne serait-ce que deux fois ou trois fois au moins pendant ces 16 mois.
1: Bah, hein. Je pense que ça peut être une bonne solution, ouais.
2: Voilà.
1: Ça peut être à lui proposer, mais bon.
2: En même temps, au bout de 8 ans, ça va vous permettre de faire un petit point et de voir si vraiment vous vous aimez, si vous vous manquez l'un à l'autre.
1: Hein. Bah, ça serait con de fermer le bouquin, un bouquin de 8 ans et puis.
2: Ah, mais ça, fallait réfléchir. C'est quand même toi qui prends la décision de partir en lui en parlant un tout petit peu. T'aurais peut-être plus dû en parler plus en détail. Je sais pas. Enfin bon, voilà quoi.
1: Bah, ça c'est compliqué quand même comme sujet.
2: Ah bah c'est clair. Puis après, effectivement, faut prendre sa responsabilité. Hein.
1: C'est soit tu as la chance de pouvoir trouver un boulot bien payé. Et au détriment de ta vie amoureuse, ou alors c'est ta vie amoureuse au détriment d'un boulot et galérer au SMIC toute ta vie.
2: Ouais.
3: Max.
2: Oui.
3: J'ai une petite anecdote comme ça. J'ai rencontré.
2: Ouais. Alors là, malheureusement, c'est qu'on est pris par le temps.
3: Ouais. Non, mais attends.
2: J'ai même pas 20 secondes. Alors, sinon, la pub va partir pendant qu'on va parler. Non, donc, c'est même pas la peine. Non, mais on va revenir dans un instant. Quand je dis 20 secondes, c'est 20 secondes. C'est des vraies 20 secondes. Hein. C'est pas des 20 secondes pour dire il me reste 3 minutes 30 et que je veux couper tout le monde. Il me reste 25 secondes exactement et la pub va partir automatiquement. Sinon, donc, Céline, Mathieu et Dominique, vous ne quittez pas. On va revenir dans un instant pour conclure. Jean-Louis revient dans un instant. Si vous voulez venir faire les cons avec nous pour la radio libre, 0803 08 5000, on ira du côté du répondeur du Star System également. 0140 521 521. Peut-être que notre ami, comment il s'appelle déjà, Jean-Pierre viendra nous rendre une petite visite dans le Star System. À tout de suite. Bon sang, Miami, avec le Will Smith sur Fun Radio, la radio libre, 0800 308 5000. Vous nous appelez, j'espère que vous nous appelez. Je vais voir si les 24 lignes sonnent. Ça va, ça appelle quand même, hein. C'est les vacances, pour une zone, hein, quand même.
4: Ouais, la pire.
2: Laquelle?
4: J'en sais rien.
2: C'est pourquoi la pire. Mais c'est bien, ça sonne, hein. Faut que ça explose, les enfants. 0803 08 5000. Faites-moi péter tout ça, sans déconner. Puis il faut des filles. Il n'y a pas assez de filles, Apolline.
5: Il y a Marie qui arrive après.
2: Ouais, mais Marie, elle, c'est un coup de gueule.
5: Ah ouais, petit sein, gros.
2: Contre
5: les
2: petits chacastins.
5: Petit sein, gros sein.
2: Oh ouais, mais merde.
3: Des filles qui m'aiment, qui sont chaudes.
2: Putain, non, les filles chaudes comme la braise, des cochonnes, là. Comment on peut
3: voilà,
2: faire?
3: Voilà, on va en sélectionner.
2: Attends, je vais terminer avec Mathieu et Céline. Et ensuite, je te fais le petit show, là, pour que les filles appellent en masse. Qu'est-ce qu'il y a? Ça te fait rire, Céline?
3: Ouais.
2: Quoi, tu crois pas un seul instant ce que je suis en train de dire?
3: Mais si, justement.
2: Ah bon, j'ai cru, parce que sinon, attention, moi je te balance le Barry White, j'attaque direct. Hein. Ouais. Mathieu,
1: ouais.
2: Qu'est-ce que tu voulais rajouter, un petit truc ou pas?
1: Un petit truc.
2: Non, je suis prêt.
1: Pas spécialement.
2: Je suis prêt, les gars.
4: Il va enclencher.
2: Je suis prêt, écoute. Je suis prêt, je te dis. Il n'y a plus qu'à envoyer la. Vous bouffez, hein. Cochonne. Tu vois, je te dis, je suis prêt, je suis ready, il n'y a plus qu'à appuyer. Tu vois, Rapo, tu vas fermer les yeux tout à l'heure, je vais te faire dreamer, toi, direct. Ah, Pauline.
4: Tu vas te mettre debout, Pauline.
2: Ah, je serai pas de tes seins.
3: Non, mais je vais te trouver des filles pour ça.
2: Ah, mais sinon, t'appelles, quoi. Moi, ce qui me ferait plaisir, c'est que t'appelles du bureau et que tu passes à l'antenne. Ça me ferait triper, ça. Ouais, tu serais une chaude et tout. Si tu fais la pure cochonne.
3: La pure.
2: Ouais, genre, fais-moi un Paris by Night, viens chez moi, etc., etc.
5: Tu vas prendre une douche à la radio.
2: En plus, t'habites pas loin de la radio, toi.
3: Ça
2: m'arrangerait de dormir chez toi, ça, parce que demain, j'ai rendez-vous ici à 11h30.
3: Si tu veux, j'ai un canapé qui te défie, il n'y a pas de problème.
2: Ouais, pour deux, c'est mieux que d'être seul dans un petit lit pour une personne.
3: Ouais,
2: ça, je galère, j'en ai marre. Oh là là, Céline.
3: Oui.
2: Oh la galère chez Apo, à chaque fois on dort dans le lit, on est serré, c'est un truc pour une personne, c'est une galère son truc, c'est, je te jure.
3: Mais non, mais maintenant il y a le canapé, il est bien.
2: Ouais, il est bien. La dernière fois,
3: très confortable.
2: Mais... Ah, ouais, je dors dessus, je suis bien, tu parles. Putain. Pourquoi ça te fait rire, toi?
4: Parce que ça me fait rire.
2: Pourquoi?
6: Parce que vous me faites marrer.
7: Vous êtes là pour me faire rire.
6: Voilà, exactement. Bon, Mathieu, tu voulais rajouter un petit truc avant qu'on se quitte ?
1: Mais non.
6: Eh ben, tu pars quand pour les États-Unis ?
1: Je pars en septembre.
6: Eh ben, bon courage alors.
1: Ok,
6: ça marche. How do you... good voyage.
1: Have a good trip.
6: Voilà, c'est ça exactement. Mais des trips à quoi ? À l'oignon ou...
1: Que tu veux.
6: D'accord, ok, bah, bonne bourre à toi.
1: Ok.
6: How good, bye. Good voyage. Ok, bye bye. La grosse top, t'imagines le Max et tout seul aux États-Unis, je t'explique pas. Au revoir Mathieu, bonne soirée, amuse-toi bien. Céline, tu voulais rajouter un petit quelque chose, je crois.
8: Ouais, je voulais.
6: Dépêche-toi
8: que...
6: parce que.
8: Ouais, d'accord.
6: Ah. Arrête. Oh, Céline, arrête. Céline. Oh. T'es célibataire, Céline ?
8: Non.
6: T'as un mec ?
8: Ouais.
6: Bah, qu'est-ce qu'il y a ? Pourquoi t'as peur ?
8: Non.
6: Arrête. Genre là, t'as vu comment je l'ai fait kiffer, les petits.
7: Il y en a certaines, c'est sûr, c'est derrière.
6: Non, Céline.
8: Arrête.
6: Bah, pourquoi ?
8: Parce que ça me stresse et tout.
6: Pourquoi ça te stresse ?
8: Parce que déjà, il y a mon frère qui écoute.
6: Il y a quel âge ton frère ?
8: 18 ans.
6: Et alors, c'est génial de savoir que... T'en rends compte qu'il y a ta soeur qui va se taper Max par téléphone. Hein ? C'est bien, c'est pas mal, non ? Ça le fait pas triper ton frère ?
8: Oh, j'en sais rien, je m'en fous.
6: Il écoute la radio ?
8: Ouais.
6: Et pourquoi tu me dis arrête, à part ça, à part qu'il y ait ton frère, il y a quoi d'autre encore comme problème ?
8: Mais moi ?
6: T'as pas envie ?
8: Ah non.
6: Du tout ?
8: Non.
6: Même par téléphone ?
8: Ah non, ouais.
6: Pourquoi ?
8: Non, parce qu'il y a du monde. Ah. Arrête ça, c'est tout.
6: Wow.
8: Parce que j'adore Barry White et voilà.
6: Oui, oh, alors là, je vais te dire, ça me fait plaisir ce que tu dis là, Céline.
8: Ouais, j'adore. Non, s'il te plaît, franchement.
6: Je vais te mordiller les tétons.
8: Au secours.
6: Quoi, au secours ?
8: Vas-y, s'il te plaît. Hein ? Putain, je t'entends pas.
7: Après, t'as bouffé les seins, il peut pas te parler.
6: Je te bouffe le tour. Donc, je suis en train de... Tiens, je prends les... avec la main, là, tu sais, puis... Tire les singes.
8: Aïe.
6: Ouais, ça fait mal, hein.
8: Ouais.
6: Non, mais t'aimes bien ça, hein.
8: Non.
6: Menteuse, parce qu'il y a, ça... Il y a ton frère qui écoute, hein.
8: Ouais.
6: Et tu veux pas qu'il sache que t'aimes, hein. Hein, t'aimes bien la levrette.
8: Tu dirais rien.
6: T'as eu des rapports sexuels ou pas?
8: Oui.
6: T'aimes bien la levrette, alors, hein.
8: Ouais.
6: Waouh.
8: Arrête, s'il te plaît.
6: Il y a longtemps que t'es avec un garçon?
8: Ouais, un an.
6: Ça se passe bien ?
8: Ouais,
6: bah
8: ouais, mais il se casse bientôt, donc c'est fini, quoi.
6: I love you, I love you, I love
8: ouais.
6: you, I love you, baby, I love you. C'est vrai que Barry White, ça donne tout de suite envie, hein.
8: Ouais.
6: C'est vrai que c'est quand même vachement excitant. Hein.
8: Un.
6: Attends, je vais faire un truc quand même, ça me gave. Attends, je vais taper des postes. Hop. Ah, et tu fumes en plus ? Hein ? Tu fumes ?
8: Qui ça ?
6: Toi.
8: Pourquoi ?
6: Bah, je te demande, tu fumes.
8: Ça s'entend ?
6: Bah oui, ça s'entend.
8: Merde. Bon, non, j'arrête.
6: Alors, Céline.
8: Oui.
6: Parlons peu, mais parlons bien. Qu'est-ce que tu voulais rajouter ?
8: Je voulais dire qu'aujourd'hui, j'ai rencontré un mec de 70 ans, t'imagines quoi, 70 ans ?
6: Ouais.
8: Qui a rencontré une femme il y a longtemps. Il est resté 22 ans avec, ils sont mariés, tout ça.
6: Ouais.
8: Ils ont eu 4 enfants ensemble, et tous les deux, le goût de voyager comme ça, tout le temps. Et donc, les 4 enfants sont dispersés dans le monde parce qu'ils ont transmis ça aux gamins, quoi.
6: Mm-hmm.
8: Et voilà. Et en fait, lui, il a pas changé du tout. Il adore toujours voyager.
6: Ouais.
8: Et sa femme a changé, tu vois. Elle a voulu se ranger un peu.
6: Ouais.
8: Ils sont séparés parce que lui, il a dit, ok, quoi, je t'aime, mais c'est ma vie avant tout, et je continue de voyager.
6: D'accord.
8: Et il parle 6 langues, et il a fait tout, les pays, comme ça. Et pff, il est fou, ce mec, parce que tu l'entends parler, et il fait pas du tout 70 ans, quoi. Son idée que son plus vieux copain, il a 30 ans, t'imagines ? 70 ans et 30 ans.
6: Ouais, c'est clair, ouais.
8: Ouais, mais c'est... Pff, il est plein de choses vives comme ça, c'est excellent. Mais ça,
6: et
8: ça
6: nous aussi, on est comme que... ça, hein, tu sais, hein. Nous aussi, on est comme ça, hein.
8: Ouais. Ouais,
6: qui a voyagé dans l'équipe ? Qui a fait des voyages ? Rigaud, t'as fait quoi comme pays à part Amsterdam tous les week-ends ?
9: J'ai fait l'Angleterre ce week-end.
6: Ah oui, c'est vrai, l'Angleterre, ouais.
9: J'ai fait la Tunisie.
6: Tu connaissais pas l'Angleterre avant, juste avant ce week-end ?
9: De nom seulement.
6: Bonne réponse, ouais.
9: Et j'ai fait la Tunisie, j'ai fait des pays européens.
6: Et Tunisie, sympa, bien.
9: La ouais, la Tunisie, c'était cool. J'étais petit, j'étais dans un truc genre Club Med.
6: T'as fait quoi ? La capitale, Amsterdam, tout ça ?
9: Ouais, voilà. Ouais.
6: Non, mais t'as fait quoi ? T'as fait quoi ?
9: Je sais plus.
6: Marrakech ?
9: Je t'ai dit.
6: Marrakech. Marrakech, tu te souviens plus ?
9: Non, plus trop, mais je sais que c'était très beau, il faisait très chaud. Et
6: ah ouais, ça c'est...
9: Et les Antilles.
6: Ah !
9: Martinique, quand j'avais 14 ans.
6: Ah ouais, d'accord. Rigaud, toi, Vildar, pardon, t'as fait quoi, toi ?
10: Bonsoir.
7: J'ai fait aussi pas mal de pays européens. J'ai fait l'Australie, j'ai fait aussi le Vietnam. J'ai fait la Guadeloupe, le Canada.
2: Qu'est-ce que t'as fait? T'as rien fait, toi? T'as fait
7: mais
2: quoi?
7: Mais si, j'ai fait l'Italie, l'Espagne, la Belgique, la Hollande. J'ai fait la Guadeloupe. J'ai fait Ibiza.
10: Ouais.
7: Et pour l'instant, c'est tout.
10: C'est pas mal.
7: Oh.
10: Manu?
11: Ouais, j'ai fait Tahiti. Tahiti, Miami et Portugal.
10: Ouais, d'accord. Ok.
7: Bon, ouais, la petite.
10: Apolline ?
3: Ouais, la petite. Alors, ouais, j'ai pas fait tant de trucs. J'ai fait les États-Unis, j'ai fait des pays d'Europe, et j'ai fait l'Angleterre et
10: les
3: tout
10: pays
3: ça,
10: d'Europe, c'est lesquels ?
3: Italie, Yougoslavie, Allemagne, Autriche, enfin tous ces pays-là, quoi.
10: Ouais.
3: Et qu'est-ce que j'ai fait? Le Maroc aussi, deux fois.
10: Ah, pas mal. Ah, ça va, vous avez bougé, vous dites donc.
3: Ouais. Et toi, et toi, vas-y, déballe ton truc.
10: Non, mais c'est juste vous, je voulais savoir.
3: Non, mais
10: c'est
3: nous,
10: tout.
3: On veut savoir toi.
10: Pas grand-chose, finalement.
3: Bah, vas-y, énumère.
10: Qu'est-ce qu'il y a, finalement? À quoi? Mais c'est vrai, j'en ai pas fait tant que ça.
3: Non, mais vas-y, dis.
10: J'ai fait.
3: Non, on veut des noms.
11: C'est pas possible, on finit une heure, il peut pas.
10: Bah, j'ai rien fait, moi encore. J'aurais pu faire beaucoup de voyages, mais j'ai pas fait grand-chose. Non, j'ai fait.
11: Allez, vas-y!
3: Balance!
10: J'ai fait toutes les îles.
11: Voilà.
10: Non, j'ai pas fait grand chose. J'ai fait en pays. J'ai fait, bon, évidemment, en dehors de l'Italie, l'Espagne, l'Angleterre, les États-Unis. J'ai fait l'Autriche,
11: Canada.
10: L'Allemagne, le Québec, le Canada, la Tchécoslovaquie, Tahiti, Saint-Barthélemy, Martinique. Qu'est-ce que j'ai fait? La Réunion. Non, mais j'ai pas fait tant que ça. Hein.
3: Non, ça va.
10: Ah non, pas tant que ça.
3: Non, mais c'est
10: Ibiza, ouais, un petit peu, comme ci, comme ça.
7: Brest.
10: Hein?
7: Et Brest aussi.
10: Non, mais moi, je vois mes parents, par exemple, et tu vois, c'est là où tu disais, Céline, et c'est pour ça que tout à l'heure, j'étais pas vraiment d'accord avec toi quand tu disais, ouais, il faut voyager, machin. Moi, je vois mes parents, enfin, tu veux dire, il faut avoir les moyens, mais même quand tu peux travailler toute l'année, et puis pendant une fois par mois, te faire payer un voyage et partir pendant un mois dans des beaux pays.
3: Ouais.
10: Moi, mes parents ont fait, par exemple, je sais pas, ils ont dû faire, ouais, ça représente à peu près 2-3 fois le tour du monde.
3: Mm-hmm. Non, mais
10: en nombre de
3: quoi.
10: Pays.
3: Ouais,
10: ils ont,
3: d'accord.
10: Ils ont fait au moins une centaine de pays. Il y en a qui ont fait plusieurs fois. Et c'est vrai que c'est bien. Il y a des pays qui me tentent bien, moi. Le Brésil, l'Argentine. Qu'est-ce qu'ils m'ont dit qui était bien? Non, mais c'est bien. Il paraît que c'est beau à visiter. Il y a des belles choses à voir. Hein. Le Pérou, le Mexique, tout ça, c'est joli, quoi.
3: Mm-hmm.
10: Ouais. Le Cuba, par exemple. Ça, Cuba, c'est une destination qui est magnifique. La Chine également.
7: Il faut attendre un peu parce que là, ils sont en train de replanter. Hein. Parce qu'avec le cyclone, il paraît que c'était dévasté. Là, il n'y avait plus rien de propre.
10: Boum, boum, boum. France Info, minuit et 7 minutes. Tout de suite, un point sur Cuba avec Philippe.
7: Oui, bonsoir. Lara, Cuba, comme je viens de l'annoncer, de terribles dégradations dues au cyclone. Il y avait le cyclone Billy, Geneviève, Jean-Christophe. Les arbres ont été arrachés et ils sont en train de replanter les arbres. Donc attendez un peu pour aller en Guadeloupe ou en Cuba. Merci.
10: Très bien, Céline. Bah écoute, quoi d'autre à rajouter? Plus rien?
8: Si, qu'à la fin du mois, je pars au Canada, à Vancouver. Tu sais, c'est à la frontière de Seattle.
10: Ouais.
8: Comme ça. Et je suis depuis un an avec un Irlandais qui est venu pour un an travailler en France.
10: Ouais.
8: Et il se casse dans 15 jours. Il rentre chez lui.
10: Il va où?
8: Il rentre chez lui en Irlande, mais il compte repartir après n'importe où, il ne sait pas encore où.
10: D'accord.
8: Mais tu vois, il est prof d'anglais, mais s'il voulait, il pourrait rester tranquille comme ça en Irlande.
10: Ouais.
8: Avoir une vie peinard, quoi. Mais il a encore envie de voyager. Il dit, allez, dans 10 ans, je m'y mets, quoi. Et voilà, je trouve ça génial, génial. Oh, rien. C'est tout. Vas-y, stop, s'il te plaît.
10: Oh, Céline.
8: Arrête.
10: J'ai envie de te caresser. De mordre les tétons derrière toi comme ça, et venir tripoter tes seins dans chacune de mes paumes de ma main.
8: Au secours.
10: Je mets mon visage dans tes cheveux. Je sens le parfum. Oh Céline. Je viens avec mon sexe. Venir très tranquillement effleurer tes fesses. Et avec ma main gauche, je commence à te toucher ton dos, tes cuisses, tes mollets, tes pieds. T'aimerais bien, hein?
8: Mmh.
10: Ah,
6: dirais pas non, hein.
12: J'ai pas dit non.
6: Ah, tu dis pas non, hein.
12: Non.
6: Ah, je me déguise en Irlandais, là, avec tout poil de carotte et tout.
12: Oh,
6: petit rouquin avec
12: non,
6: deux, trois petits boutons, là. Quoi, qu'est-ce qu'il y a? Ils sont pas comme ça, les Irlandais?
12: Oh non.
6: D'abord, ils sont comment?
12: Grand, brun.
6: Il a quel âge, lui? Il avait quel âge?
12: 25.
6: Oh là là.
12: Quoi,
6: hein,
12: là?
6: Hein? Ça a de l'expérience, ça, alors, hein.
12: Quoi?
6: Ah bah oui, hein, Céline a 20 ans, mais elle a de l'expérience, hein. Ah bah 20 ans avec un mec de 25, tu perds pas ton temps, toi, hein.
12: Bah non, il faut pas.
6: Hein?
12: Mais attends, j'adore la vie, autant profiter, quoi.
6: T'es une experte, alors?
12: Oh, j'irais pas ça,
6: de la vie, de la vie, de la vie, déjà.
12: Hein?
6: Non, de la vie.
12: De la vie? Oh bah...
6: Non, peut-être pas, mais alors du cul, oui, hein. Non? Hein?
12: Oh bah, il faut bien. Quoi?
6: Non, mais c'est bien, c'est tout à ton honneur, bien sûr.
12: Bah oui, bien sûr.
6: Bon, bah très bien. En tous les cas, je te souhaite un bon voyage. Amuse-toi bien. Tu pars dans combien de temps?
12: À la fin du mois. Je sais pas la date exacte. Mais
6: combien de temps tu vas partir?
12: 6 mois ou plus.
6: Oh putain, carrément. Oui, d'accord, ouais. Ok. Et donc, tu fais plus d'études, tu fais plus rien, t'as tout laissé tomber, quoi.
12: Non, j'attends. Je me suis donné un an comme ça pour réfléchir à ce que je voulais faire.
6: D'accord. Et tes parents sont d'accord?
12: Hein?
6: Tes parents sont assez d'accord?
12: Non. Mais j'ai décidé que c'était ma vie et. J'ai pas envie de pourrir ma vie comme ça parce que...
6: Non mais t'as bien raison. Il vaut mieux le faire maintenant à l'âge que t'as, à 20 ans, plutôt que de le regretter et de le faire à 30 ans, en plein milieu d'une vie, de commencer une vie, où t'as bien raison.
12: Ouais.
6: De toute façon, moi je serai toujours là, il n'y a pas de problème, dans 6 mois, on sera toujours là, nous. Hein. J'espère qu'on va pas trop te manquer quand même.
12: Non, c'est bon.
6: Non, la salope, le dire ouais, putain, ouais, l'autre, non. De toute façon, ça fait longtemps que je t'écoute, déjà l'émission, ça devient de plus en plus chiant, toujours pareil. Donc, 6 mois de break, ça peut faire du bien également par rapport à toi. Je pense que ça peut pas être un mal, quoi. Hein. Ça fait combien de temps que tu me connais?
12: 2 ans.
6: Ah ouais, d'accord, oui, donc tu commences à avoir un petit peu ras-le-bol, quoi. Hein.
12: Non,
6: ça va, tu t'en lasses pas, non?
12: Non, mais non, c'est excellent parce que ça change comme ça. Et les nouveaux, là, qui sont. Enfin, en fait, là, j'ai arrêté d'écouter pendant un mois et quelques.
6: Ouais.
12: Et je suis revenue, là, j'ai découvert le Jojo qui.
6: Ah, et Jojo, il est où, tout ça? Il y a plein d'habituels, là, qu'on n'a plus, là.
12: Ouais, encore, non, mais lui.
6: Jojo, il est où?
13: Il est en Corse.
6: Il est en Corse, mais on l'a une fois tous les 36 du mois. C'est du luxe, ce mec, là, c'est comme du caviar.
13: Ah oui, bah oui, bah
6: on
13: oui.
6: Peut pas l'appeler, là, Jojo, cette heure-ci?
13: T'es ouf, toi.
6: Appelle-moi Jojo, là. Appelle-moi Jojo, là, maintenant, pour Céline, tout de suite, Jojo. Oh, allez, en direct.
13: Son nom, hein, il est hystérique.
6: Non, mais on dit qu'on s'est trompé de numéro. Si on voit que sa gueule, on va demander à parler à Jojo, quoi. Et après, on aura Marie un petit peu plus tard pour un coup de gueule contre Laetitia Casta. T'as quelque chose contre Laetitia Casta, toi, Céline?
12: C'est qui?
6: Laetitia Casta.
12: Oh, c'est le mannequin.
6: Bah ouais, le mannequin. Ouais.
12: Bah non, pourquoi j'aurais quelque chose contre ça?
6: Oh non, je te demande, hein.
12: Oh non.
6: Attention, on y va, on appelle encore sans demander à parler à Jojo. Ça va peut-être gueuler. Attention, on dit pas que c'est fun, hein, si on voit que ça chie. Hein.
14: Oh.
6: Allô?
14: Allô?
6: Oui, bonsoir, j'aurais voulu parler à Jojo.
14: Oui, c'est moi.
6: Ça va, Jojo?
14: Oui.
6: Oui, bonsoir, c'est France Télécom.
14: Ah oui, France Télécom, oui.
6: Bonsoir, ça va bien?
14: Oui, et toi?
6: Bon, très bien, on a un petit problème là. C'est.
14: On a quoi? Je te fais un téléphone. Mais bon, je dois dormir et.
6: Ouais, je sais.
14: Je m'excuse, je vais travailler demain.
6: D'accord, mais c'est France Télécom à l'appareil.
14: Oui, je sais bien, mais il faut que je me couche.
6: D'accord, et demain, t'es là à quelle heure?
14: Demain, à 10h.
6: 10h sûr, hein?
14: Oui, sûr.
6: Bon, ok, très bien.
14: Okay. Bonjour à tout le monde.
6: Hein?
14: Salut, Jojo. Salut.
6: Il y a des fans, hein, pour toi. Il y a
14: oui, je sais.
12: Tu vas bien?
14: Oui, je vais bien. Je m'excuse. Je me couchais. Et...
6: D'accord. Ok, c'est
14: alors,
6: juste.
14: Bonjour à tout le monde. Je suis en comme vous dites bonjour.
6: À demain, hein?
14: À demain, à 10h.
6: Bah, 10h. Ok, bah dis donc, il a la tête
14: ciao,
6: sur les épaules.
14: Ciao,
6: bébé. Ciao. T'embrasses René, hein? Ah, il a raccroché déjà. Hein. Bah, tu vois, c'est lui qui décroche. Hein. C'est lui le chef. Hein, il a le téléphone à côté et tout. On sait jamais si France Télécom, comme dans les pompiers, l'appelle en pleine nuit. Je sais pas, une avalanche sur France Télécom. Tac, il appelle, tac, il vient, il arrive et tac, c'est terminé. Hein.
15: Classé numéro 1 quand même dans le hit parade. Hein.
12: Super bien. Hein.
15: Ah, c'est super content. On va faire un petit point d'ailleurs sur le site internet en ce moment en direct live. Qui est classé pour l'instant? Alors, attention. En 20e position, pour l'instant, c'est Pino D'Angio. Classé numéro 9, c'est Bibi tout doucement. 18e, Annie Cordy avec Tata Yoyo. 17e, Téléfoot. 16e, c'est Les Vénards avec Eglou Eglou. En 15e, c'est Pierre Perret, le Zizi. Pour l'instant, 14e, La Croisière s'amuse. 13e, La Séquence des Spectateurs du Kiki Donc. 12e, François Valérie, mon pote le DJ. 11e, Début de soirée, Nuit de folie. 10e, ah bah dis donc, David et Jonathan avec Est-ce que tu viens pour les vacances? 9e, Max avec Soirée Prolo. 8e, c'est Inspecteur Gadget. 7e, Remix de Gérard. 6e, c'est Goldorak. 5e, Zaza, Fête de la Musique. 4e, Jim Carrey, Somebody to Love. Classé numéro 3, c'est Sacha Distel. Classé numéro 2, c'est Julio Iglesias, Vous les femmes. Et encore classé très loin devant Jean-Pierre Sauzet, La Fête de la Musique. Toujours classé numéro 1, Jean-Pierre. Hein.
12: Ouais,
15: pardon?
16: Ça tient toujours debout.
15: Bah, bien sûr, ça tient debout. Vous pouvez voter 24 heures sur 24, délibération du hit parade lundi prochain à 23h30 et on arrête de voter à partir de dimanche minuit. Donc vous pouvez y aller, hein, www.funradio.fr. Vous allez, vous cliquez Max, Ricky Larsen et vous avez tout le classement. Jean-Pierre,
16: oui, heureux de vous accueillir. Je veux dire merci à tous mes fans et à un type là, qui m'a appelé super bien. Il s'appelle Rémi et ses amis. Et je remercie surtout mes amis dans le show business, les comédiens et tout, qui les écoutent, les chanteurs et tout, et producteurs. Et aussi le monde de la politique.
15: Si ça s'appelle pas être un peu opportuniste, je sais pas comment ça s'appelle. En tous les cas, une chose est sûre, c'est que tu retentes pas ta veste. Hein.
17: Ouais, c'est clair.
15: C'est un artiste vrai, Jean-Pierre, et c'est peut-être pour ça que tu es numéro 1 du classement du hit parade. Hein.
16: Bah, bien sûr.
15: Et je crois que tout est dit, Jean-Pierre. Est-ce que tu seras, à ton avis, pour la deuxième fois consécutive numéro 1 avec cette chanson, Vie et la fête de la musique?
16: Je pense que oui, ouais.
15: Pour l'instant, t'es loin.
16: C'est déjà pas mal, même aussi. Hein.
15: Bah, pour l'instant, t'es premier, et pour l'instant, t'es loin devant. Hein.
16: Ouais, bien sûr.
15: Ouais. Bien sûr, on aura le classement la semaine prochaine. Jean-Pierre, tu ne vas pas bouger, parce que dans un instant, ouais, tu nous réserves une petite surprise. Peut-être un morceau qui sera un jour injecté dans Hit Parade, puisque tu as un nouveau morceau à nous faire écouter dans un instant.
16: Ouais, ouais.
15: Et puis, on va revenir, bien sûr, avec Anne-Sophie. Elle est chaude comme la braise, Anne-Sophie. Hein. Est-ce qu'Anne-Sophie est avec nous toujours? Anne-Sophie, t'es là?
18: Oui, je suis là.
15: Tu bouges pas, ma bébé, hein?
18: Oui.
15: Ok, à tout de suite. Hein.
18: À tout de suite.
15: Ouais. Attention, autre style de musique. Allez, R, 4, 5, 6. Radio Libre du Star System, bien sûr, au 0803 08 5000 à Pauline. Et également, Manu, vous attendez au standard. Il y a toujours Rigo sur le site internet. Il y a plus de 8000 connectés, donc ça qui attendent bien. Je crois que j'ai explosé le record de notre ami Gérard ce soir. Il a intérêt à s'accrocher pour jeudi prochain. Hein. Rolling et scratching. J'ai oublié Fildar, mais Fildar, est-il utile de le rappeler qu'il fait partie de l'équipe du Star System? Regarde, là, il pète un plomb.
19: Non, mais j'avais même pas fait attention.
15: C'est cool quand même. Fun. Rolling et scratching sur Fun Radio, c'est Daft Punk. Allez, monte le son. Hop, même Rigo bouge de la tête, donc ça veut dire que c'est bonheur hein, ce soir. Voilà, on se prend à l'aéroport de Nice.
20: Allez, tu te parles avec ces mots,
15: ouais.
20: Tu ne pourras jamais.
15: Oh, tu me saoules toi avec ton jingle. Jean-Pierre, t'es là?
16: Oui.
15: Ouais, ça va Jean-Pierre?
16: Oui.
15: Bon, je disais Rolling et Scratching, le jour de mon enterrement, je vois ça à l'église.
19: Avec le cercle.
15: C'est bien ça. Il est mort à 50 ans, je serais mort d'une crise cardiaque. Moi, je me vois bien mourir à 45 ans même. Je te préviens tout de suite.
19: Les platines.
15: Je suis désolé, la poule, l'hôtel fait la gueule, elle se met à flipper.
17: Ah ouais?
15: Ouais, mais on fera des gosses tout de suite. Il est mort, il a le Star System, il a fini sur France 3 avec son émission de cuisine à minuit et demi. Il a demandé à ce qu'on le mette, Rolling et Scratching. Et puis à ce moment-là, je mettrai Rolling et Scratching. Quoi, qu'est-ce qu'il y a, Sophie? Pourquoi pas? Non, par contre, on n'entend pas taper, c'est moi qui serais pas mort. Par contre, je taperai contre le...
19: Je reviens.
15: Je serai encore vivant, je serai encore dans le cercueil. Je sais, ça craint ce que tu
17: dis. Les plans glauques, toi,
15: ça. Je sais, ça craint. Hein, Jean-Pierre?
16: Oui.
15: De toute façon, quand on est des vedettes.
17: Il faut mourir.
15: Anne-Sophie!
18: Oui?
15: Tu te concentres ou pas? Ou tu parles avec ton mec, là?
18: Non, je suis avec mon frère, là.
15: Ah ouais, bah ton frère, tu lui dis d'aller se coucher, tu t'occupes que de moi, d'accord?
18: D'accord.
15: Tu te casses, toi. Tu changes de cassette, là, Anso?
18: Pourquoi?
15: Je sais pas, t'es pas en train d'enregistrer là?
18: Non, c'est mon frère qui écoute.
15: D'accord, il enregistre là, non?
18: Non, pas pour
15: le moment. Il a quel âge ton frère?
18: Il a 18 ans.
15: Eh ben, il va se coucher à 18 ans, on n'écoute plus, on écoute de. C'est de 15 à 18 à partir de minuit. Passé minuit, normalement, il faut être au moins 20 ans. Hein.
18: Bah, il est quelle heure là? Il est encore un peu de temps, non?
15: Il est minuit 10, c'est minuit 11. Ah ouais, c'est défini, c'est terminé. Hein. Je vous dis tout de suite, hein, je fais pas 5 secondes de rap ce soir parce qu'après je me sauve, faut que j'aille mixer, j'avais complètement oublié, donc faut que je me sauve à une heure, je vous le dis tout de suite. Non, faites pas la gueule! Je ne fais pas la gueule!
19: Non, bah non. Voilà, on va travailler.
15: Le grand bleu, film excellent. Jean-Pierre,
16: oui.
15: Ça va?
16: Très bien, mes amis.
15: Ça va bien en forme?
16: On a un peu de déprime ce soir. Tu peux passer mon message si tu veux.
15: Rock and roll. Anne-Sophie, est-ce que tu as vu le reportage de Jean. De.
18: Oui.
15: Johnny Rock, tu sais, le fan de Johnny Hallyday?
18: Non, j'ai pas pu le regarder.
15: C'est passé à Capital ou Envoyé Spécial? Comment ça c'est de la merde? Trop du cul, ben. Bien sûr que c'est bien, c'est béton armé. On a une très bonne nouvelle pour vous, c'est que.
18: Apolline, voilà. C'est mon prénom.
15: D'accord, excuse-moi. Excuse du peuple, brother.
19: D'habitude, il t'appelle bébé ou mon chat.
15: Exactement, voilà.
18: Mon chat?
15: Non.
18: Bébé. Parlant de chat, j'ai ramené un disque à propos de chat.
15: Ouais, on va en parler tout à l'heure.
19: Ouais, 1h20.
18: Ok, ça marche.
15: Alors, Apo était aujourd'hui au ciel, là, je l'ai envoyé là-bas.
19: Elle est toute seule, celle qui m'appelle de là-bas parce qu'elle a son nom qui travaille, qui tient une boîte, enfin machin. Elle m'appelle, elle me dit putain, tu devineras jamais avec qui j'étais il y a deux minutes et tout. Je dis non, elle me dit Johnny Rock. Putain, je dis mais attends, elle me dit ouais, elle me dit Anne-Sophie. Apolline me dit j'ai une idée. Je dis écoute, ça m'étonnerait, rappelle-moi plus tard, j'ai une chose à faire. Non, je raccroche, elle me rappelle. Non mais déconne pas, j'ai vraiment une idée. J'ai dit, si tu continues, je te viens, ok? Non, elle me dit, j'ai une idée et tout, pourquoi on l'inviterait pas à l'émission? J'ai dit banco. Alors j'ai dit écoute, tu le chopes et tu lui demandes s'il est d'accord. Il vient ce soir, lundi, il aurait dû être là avec nous ce soir. Bon, c'est vrai que c'était pas prévu. Elle a réussi à le choper, elle a assuré, parce qu'elle a récupéré son numéro de portable et tout, son numéro chez lui. Et Jean, et donc Johnny Rock serait d'accord pour venir, parce qu'il va revenir à Paris quand?
18: Non, parce qu'en fait, il travaille, bah, tu sais, on
19: comment ça, parlé. Non.
18: Mais si, laisse-moi parler,
19: téton.
18: Ouais, c'est ça, ouais. Donc, tous les soirs, il travaille pendant un mois près de l'opéra, machin, le truc dont t'avais parlé. Mais écoutez-moi, les garçons.
19: Quoi? Attends, je suis en train de me tirer le téton.
18: Mais on s'en fout de ton téton.
19: Anne-Sophie,
0: oui.
19: Je suis en train de lui montrer mon téton, en train de le tirer, et elle fait rien, elle bouge pas.
18: Je m'en tape.
0: Bah, peut-être qu'elle a raison, hein.
21: Bah, toi, peut-être, bah, voilà. Mais pas nous. Nous, on le kiffe,
19: pas de poil, rien. J'espère que t'aimes pas les mettre.
18: Ah, bah, heureusement. Ah, bah, moi, j'ai horreur de ça, quoi. Désolée, Fina. Oh, tu t'en fous, mais il paraît que t'es poilu, quoi.
21: Qu'est-ce qu'on a tapé?
18: Mais ouais, mais non.
19: Quoi, t'as pas envie de te la sauter?
21: Ah non. Peut-être les plombs,
19: ouais. Ah non, mais là...
18: Mais je sais, c'est bien avec ta copine, machin, mais c'est pas ça.
19: Quoi. Là, il y a l'équipe, il y a un vieux sourage, là.
21: C'est pas bien.
18: Mais non, t'es fou, toi. Attends.
21: Non, vous êtes pas fun, les mecs. Quoi? Je dis direct.
19: Excuse-moi Anne-Sophie, Jean-Pierre. Hein.
0: Non, mais...
19: Attention les gars.
21: Non, c'est pas bien.
19: Et on bouffe pas ta viande.
21: Ah non, moi j'ai rien dit.
19: Moi non plus. Hein. Non, mais je plaisantais. Donc Anne-Sophie. Apolline.
18: Oui, donc je disais, donc Johnny Rock, voilà, était très charmant, machin. Il a été, enfin, ça le branchait vraiment de venir.
19: Ça lui a fait plaisir, tant mieux, parce qu'on l'invite. Hein,
18: non, mais c'est clair, vraiment, il était très content de venir à l'émission et il viendra d'ici un mois en fait, parce qu'avant il travaille, ouais, il peut vraiment pas se libérer avant. Ouais,
19: d'accord.
18: Et donc il viendra d'ici un mois.
19: Quoique maintenant, depuis qu'il est passé à la télé, déjà qu'il faisait un carton, sûrement avant, au moment de passer. Bah, alors là, depuis, ça doit être l'invasion, parce que j'ai même des gens dans le délire. Je dis putain, j'aimerais bien inviter pour mon, c'est pour l'anniversaire de mes parents, pour le mariage de machin. Donc le mec, il doit être booké là. Bah attends, avec envoyé spécial. On déconne, c'est un truc de ouf.
18: Non, et puis il est vraiment sympa. Quoi.
19: Non, et en plus il a l'air très sympa, ouais, donc tant mieux, on l'invitera. Donc Jean-Pierre, on aura sûrement Johnny Rock avec nous. Hein.
22: Ça sera super bien, les mecs.
19: On essaie de faire du bon boulot, Jean-Pierre, on essaye. Hein,
22: ouais, bien sûr, mais il mérite sa place, ce type.
19: Attends.
22: Mais faites pas avec moi, Henri Villard, je suis pas d'accord, j'arrête. Hein.
19: Qu'est-ce qu'il y a?
22: Non, mais je vous dis, Johnny Rock, d'accord.
19: Non, on va.
22: Faites pas avec moi. Pour devenir Hervé Villard.
19: En bas.
22: Ok. Donc, je ressens plus Hervé Villard, j'ai perdu mes chevaux.
19: Oh, d'accord.
22: Je ressens à Gérard Jugnot maintenant.
19: En plus, Jean-Pierre, il est drôle. T'as vu Anne-Sophie, il est vraiment drôle.
22: Bah, bien sûr, ça fait tout pour réussir, moi.
19: Bah, oh, mais Jean-Pierre, par contre, il faut arrêter de m'appeler 15 fois dans le bureau, apparemment, pour me dire que t'as besoin d'argent. Parce que monsieur, il m'a envoyé un petit courrier en me demandant est-ce que c'est possible que tu m'envoies un chèque de 955 francs pour lui payer sa redevance télé. Donc, Jean-Pierre.
22: Bah,
19: je...
22: Oui, j'ai Marie-Mène Bricole, mon frère,
19: Jean-Pierre. Jean-Pierre, je veux bien t'aider, mais je peux pas non plus payer tes factures.
22: Non, bien sûr, mais...
19: Bon, moi, je t'ai proposé de venir à Paris quand tu veux pour enregistrer ton disque et tout ça, parce qu'il y a des gens autour de toi qui n'arrêtent pas de dire que je t'utilise, qu'on se marre. Et c'est vrai que tu le sais, parce que toi-même, tu dis qu'on se marre bien avec toi,
22: moi,
19: et c'est vrai.
22: Je vais même arrêter, tu vois, j'ai déprimé, puis j'ai dit tant pis, ben voilà.
19: T'arrêtes
22: Ok.
19: Si tu veux arrêter, tu peux arrêter, hein. Avec nous.
22: Bah, si tu veux, ouais.
19: Ah non, c'est toi.
22: Ouais.
19: Ah, mais moi, je veux pas arrêter, moi.
22: Tu veux pas que j'arrête, moi.
19: Ah, bah, attends. T'es numéro 1 du classement de Ricky Larsen.
22: Ouais, bien sûr, je peux vous faire ça les mecs, mais bon, je veux réussir, tu vois.
19: D'accord, ça je sais bien. Mais bon, reconnais que des fois, t'as des messages un petit peu bizarres, quoi.
22: Oui, mais parce que j'y arrive pas, mais je vous foutrais la peine une fois que j'aurai réussi. Hein.
19: Ah ouais, d'accord, ok, une fois que t'auras réussi, tu nous laisses tomber. Ah, c'est comme ça,
22: Je souffre, je veux réussir.
19: Je sais que tu souffres, mais nous aussi, on souffre tous.
22: Bah oui.
19: Hein?
22: Vous ne pouvez pas souffrir autant que moi, parce que vous avez votre place et moi j'ai pas la mienne.
19: Ouais, moi j'ai ma place et les autres aussi, ils n'ont pas la leur. Ils commencent à se la gratter à leur place. Hein. Et Anne-Sophie, tu veux faire quoi plus tard dans la vie?
0: Je sais pas encore.
19: Et alors, ça te plairait dans combien de temps?
0: Je sais pas encore.
21: Oh là là, tu sais même pas ce que tu veux faire plus tard dans la vie?
0: Si, pourquoi pas de la radio?
19: Non, mais sérieusement?
0: Non, sérieusement, je sais pas. Bon, franchement, je sais pas quoi.
19: Rappelle-moi, donc t'as 19 ans.
0: Oui.
19: Donc la couleur de tes yeux, noisette, marron là.
0: Plutôt noir.
19: Plutôt noir?
0: Ténébreux.
19: D'accord. Oh, ténébreux. Bon, alors, la couleur de tes yeux, moi, je dirais, oh là, un petit 90B, mais alors pas plus, hein. 85B, même.
1: Non.
19: On dit pas que tu fais un petit C.
1: Si.
19: Oh, putain, 90C.
1: Ah, ouais.
19: Carrément.
1: Oui, oui.
19: Ah, ouais. Ah, t'as un beau petit cul, hein.
1: Comment tu le sais, quoi?
19: Bah, tu t'es montré de face, il suffit de retourner la photo, je te vois de dos.
1: Ouais, d'accord.
19: C'est ça la magie de la radio. Non, mais quelles sont tes passions? Qu'est-ce qui fait que j'aurais envie de coucher avec toi, par exemple?
1: De coucher avec moi?
19: Par exemple?
1: Je dirais la passion. Pas donc, tu dois être plus passionné que moi, mais sur la musique.
19: Ouais.
1: En fait, j'aime beaucoup de choses, mais en fait, c'est vrai que je suis pas à fond dans une chose bien particulière.
19: Mmh.
1: J'aime bien la musique.
19: Ah, moi, je peux être à fond dans une chose et mettre des doigts dans l'autre. Hein.
4: Allez, tout ça, des artistes comme ça.
19: Ah, Khaled. Il s'appelle Khaled. Hein.
4: Khaled, oui.
19: Ouais, Khaled, voilà. Khaled. Ouais. Khaled, ça, c'est quand t'es au secours, quand tu te vois, quand tu sais pas nager, ça. Khaled, Khaled. donc, c'est quoi comme des musiques que t'aimes
1: Anne-Sophie.
19: Ouais, Anne-Sophie, je vais t'appeler, je sais pas.
1: Ça fait un peu. Enfin bon, c'est pas grave.
19: Ça fait très pote.
1: Ah ouais, Anso.
19: Alors, Anso, c'est quoi ta zik que tu kiffes?
4: Prisma.
19: Non, mais si t'as envie d'interviewer, si t'es pas d'accord, t'es pas obligé de répondre à chaque fois que je te parle.
1: Ouais.
19: Excuse-moi, Anso, ouais.
1: Ouais, non, vas-y. Donc, je te dis.
19: Expérience, on n'a jamais assez vécu à cet âge-là. Okay, même si tu me dis que tu as eu. Même si tu me dis qu'à 15 ans, tu as commencé à avoir des relations sexuelles et que tu as eu 50 mecs dans ton lit.
1: C'est pas le cas de toute façon.
19: Non, mais je veux dire, ce qui est le cas souvent maintenant, c'est ce qu'on rencontre de plus en plus. Ça n'empêche que à 19 ans, pour moi, c'est pas pour ça que je veux dire, bon, bah, elle est prête à assumer le fait d'être avec un mec pour le restant de sa vie, car je peux être le mec de sa vie. Pour moi, tu restes. Tu as 19 ans, tu as toujours autant envie de t'éclater et voilà, quoi. Elles sont très rares, celles qui, à 19-20 ans, ont suffisamment bourlingué et elles ont envie de se calmer, trouver l'homme de leur vie et à 22-23 ans d'avoir des enfants.
1: Donc pour toi, je serais obligé à un moment
19: Mais je dis pas qu'à un moment donné, t'es obligé. L'amour, c'est pas du mathématique. Les mathématiques, à un moment donné, t'es obligé de tomber sur le bon résultat. Je dis pas que c'est. Mais il y aurait des risques et donc moi, je ne peux pas ne pas y penser. Donc forcément, ça me donne un blocage. J'ai jamais dit qu'à un moment donné, tu irais. Peut-être que tu serais une fille qui a 19 ans si on était ensemble. Peut-être qu'effectivement, tu pourrais me prouver toute ta vie que tu seras jamais allé ailleurs et que j'étais l'homme de ta vie. Mais pendant cette période-là, à moins que j'arrive à me convaincre ou que tu arrives à me convaincre, j'aurais un doute, quoi. Je me dirais, merde, ça se trouve, dans peu de temps, elle va vouloir aller ailleurs, ou qu'à des moments, il y aurait des passages à vide, et ben là, tu auras envie de te dire, putain, j'ai encore envie de m'éclater, il a 30 ans, il a envie de se caser, moi j'ai que 21, 22, ça fait 2 ans qu'on est ensemble, j'ai encore envie d'aller voir ailleurs, quoi.
1: Ouais, mais tu vois, plutôt au niveau cul ou au niveau sentimental,
19: je parle
1: au
19: niveau
1: d'avoir, ou les deux, ou le fait d'avoir eu des déceptions, de connaître ce qu'est vraiment l'amour, ou tout ça, ou plutôt cul.
19: Hein, pardon?
1: Non, je dis, tu vois, le fait que j'ai envie d'aller voir ailleurs, c'est au niveau cul, au niveau sentimental?
19: Non, mais ça va au niveau de tout, c'est pas au niveau cul. Quand t'es avec quelqu'un depuis 2-3 ans, c'est pas forcément au niveau cul, c'est le fait qu'à un moment donné, il te donne, tu peux tomber sur de la routine, le mec il a une trentaine d'années, donc forcément, comme tu le dis, même s'il évoque pas les garçons, il en pense, il en parle, il a envie de faire une petite vie, tu veux vivre en appartement, il a ses petites habitudes, il sort beaucoup moins, parce que moi, mine de rien, toi, les gens ont bourlingué déjà 10 ans de plus que toi le soir, ils ont sorti, ils ont envie d'être plus peinards,
1: pour toi, c'est clair, t'as profité de la vie, quoi.
19: Non, mais tu vois, non, mais je parle de moi, mais comme un mec, à 30 ans, il a peut-être envie de me faire beaucoup moins de choses que quelqu'un, et à un moment donné, au bout de 30 ans, putain, j'en ai ma claque, je me barre. Il suffit qu'à un moment donné, il y a une baisse de tension. Quand t'as 25 et 25 ou 30 et 30, quand il y a une baisse de tension, à un moment ça va moins bien, tu réfléchis à peu près de la même manière et c'est censé. Quand je pense que t'as 19 et machin et que tu sors et que ça fait 2-3 ans que t'aurais 22 et que moi j'en aurais 32, à un moment donné, il y a une baisse de tension, je pense pas que tu continueras à gérer en disant bon, bah ça va passer. T'auras dit, oh, putain, moi j'ai encore envie de m'amuser, me fait chier, là c'est la routine, et puis t'aurais peut-être envie de te barrer. Mais je dis pas que tu le ferais, mais je dis qu'il y a un. Je te dis, c'est pas obligé que tu ailles ailleurs.
1: Ouais, non,
19: tu comprends, c'est pas des mathématiques, il y a un risque.
1: Non, mais je comprends ton point de vue.
19: Alors, c'est où tu le prends en te disant, bah, tant pis, ça casse, tu t'y attends et tu restes sur tes gardes toujours un petit peu à 5-10%, t'es jamais sûr de toi à 100% par rapport à elle.
1: De toute façon, être sûr à 100%.
19: Non, mais on ne l'est pas, effectivement, même si demain je rencontre quelqu'un de beaucoup plus âgé, mais il y a moins de risques. J'aurais plus envie de partir vers l'aventure, de faire quelque chose de vraiment très très sérieux, quoi. Tu comprends?
1: Non,
19: mais je peux me planter, peut-être que.
1: Ouais, mais j'ai l'impression justement que tu cherches plus pas un idéal, mais quelqu'un que t'as une image dans ta tête déjà.
19: J'ai une image physique, j'ai une image tout, du comportement. Bah, Pauline, j'arrête pas de la faire chier, par exemple. C'est vrai, elle peut témoigner, elle peut le dire. Non, mais c'est vrai, pourtant on n'est pas ensemble, je vous le jure, mais même le fait qu'elle me fréquente dans l'émission et tout ça.
1: Et elle a quel âge?
19: 22. Non, mais j'arrête pas de lui dire, par exemple, des fois je lui dis t'es trop maquillé, ou je lui dis cette veste là ça te va pas, ou là elle avait un truc déboutonné.
1: Remets ton bouton,
19: elle me dit, bon.
1: Ton beurre de cacao,
19: Enlève ton truc sur les lèvres, elle se met à l'escalier, elle vient, j'arrête, on le voit, enlève-le, j'arrête pas, quoi. Mais je suis comme
1: c'est
19: ça tout le temps.
1: C'est chiant, quoi.
19: Je suis assez souvent comme ça, ouais.
1: C'est un peu chiant, quand même.
19: Bah,
5: c'est ce que t'aimes.
1: Ouais, c'est ce que je t'ai dit en mallette, quoi.
19: Mais chiant, pas méchant.
1: Non.
19: Parce que si elle veut pas le faire, elle le fait pas, je m'en fous, même si demain c'était ma copine ou une autre, je m'en fous, mais. tant qu'à faire, quoi. Maintenant, j'ai jamais obligé qui que ce soit à s'habiller de la façon dont j'en ai envie, parce que moi-même, je suis blindé de défauts. Ben, moi, on pourrait très bien, pour une nana, on pourrait me dire, putain, j'aime bien les mecs tous les jours bien rasés. Moi, je suis pas bien rasé tous les jours. On pourrait me faire des réflexions. Il y en aurait 50 à me faire. Mais c'est vrai que les nanas acceptent plus chez le mec le côté moins rasé. Non, une nana, faut, pour moi, faut que ça soit impeccable. Et d'ailleurs, j'ai écouté un débat de Gérard où à un moment donné, il le fait. C'est impossible sur la pollution, sur la Seine, on peut pas se baigner. C'est impossible. Mais bien comme ça, j'étais mort de rire dans mon lit. Hein, Jean-Pierre ?
22: Oui.
19: Qu'est-ce que tu penses à tout ?
22: Je voudrais te poser une question. Est-ce que tu m'utilises vraiment ? Pour être franc.
19: Jean-Pierre, je voulais savoir si t'étais vraiment taré ou pas.
22: Bah, je suis, pareil, je suis un peu dingue quand même.
19: Ouais, bah, je vais finir par quoi ? Parce que là, on parle d'autre chose et toi, d'un coup, tu reviens toujours à toi, toi, toi. Oui, je t'utilise un peu.
22: Moi, je suis comme Coluche, je suis provoqueur, toi.
19: Bah, je vais te provoquer. Je vais te provoqueur aussi, je vais te provoqueur.
22: Oh, merde, moi, vas-y.
19: Je t'utilise un peu. Comme toi, tu m'utilises sur l'antenne tous les soirs, à passer tes disques, qui était quand même numéro 1 du hit parade.
22: Bah, grâce à toi, hein, quand même. Hein.
19: Bah, oui.
22: J'espère qu'on va s'en sortir. Hein.
19: Bah, écoute, tous les deux.
22: Ça
19: hein.
22: va pas péter, sinon Rambo, il va venir.
2: Je vous fais la guerre, moi, les mecs.
19: Oh Jean-Pierre!
22: Si, j'avais des dons d'imitateur avant, je mettais Bourville et tout. Hein.
19: Vas-y.
22: Oh, mais qu'est-ce que voilà! C'est lui là-bas, tout au bout, là, t'as lu!
19: Ah, alors là, je suis désolé, Jean-Pierre, je le fais mieux que toi. Hein.
22: Ah, mais ça se peut, hein,
19: mec. Ah, bah vas-y.
22: Il y a très longtemps que j'ai arrêté.
19: Mais dis donc, c'est quoi ce truc? Mais dis donc! Mais dis donc! Elle va marcher beaucoup moins bien, forcément! Mais dis donc!
22: Ouais, d'accord, tu vas faire mieux que moi, essaye de faire mes carreaux à ton tour, hein.
19: Écoutez, Mitterrand, Mitterrand, je sais pas. Bref. Ah ouais, non, mais je sais pas, j'avais dit que j'étais imitateur.
22: Alors. La France, je vais sous Jaco,
19: La France.
22: Aidez-le.
19: Comment c'est, comment ça
22: poursuivre.
19: Je vous ai compris. Je vous ai compris. Je peux faire Jacques Chirac. Jacques Chirac, écoutez, Jacques Chirac. En tant que maire de Paris.
22: Bonjour, bonsoir. Je suis le magistrat de l'Estat.
19: Ah bah écoutez,
22: je vais jouer l'accordéon avec le clan.
19: Ah là, écoutez, j'étais un chamanien.
5: Ouais.
19: Un chamanien. J'étais avec mes amis, je me baladais.
22: Je
19: fais bien. Eh, dans les gros melons, on pourrait inviter Giscard d'Estaing dans les gros melons de Mont.
5: Ah ouais.
19: Mais écoutez, j'ai une proposition à vous faire. Hein, trop du cul. J'ai la dernière fois à Paris avec des amis, je me baladais sur les Champs-Élysées.
22: Tu sais qui j'imite le mieux, moi ?
19: Non.
22: Jean-Pierre Sauzet. Hein.
19: Oh prouve-le, prouve-le.
22: Monsieur le ministre de la Culture a donné le jour de fête pour aller danser. Aujourd'hui, c'est la fête de la musique, dans toute la France se met à chanter. Se retrouver faire la java et puis boire du champagne.
19: Bravo !
22: Toute la nuit, nous les artistes enregistrent.
19: Ah, bravo Jean-Pierre, bravo, bravo, bravo, bravo, bravo.
22: Je vous dis donc, mais les showbiz, ils sont sans censer, sans le savoir.
19: Ah, Jean-Pierre, voilà. Anne-Sophie, tu connais Jean-Pierre, bien sûr, vous connaissez tous Jean-Pierre de l'autre côté
22: oui,
19: de la radio.
22: Bien
19: hein.
22: sûr.
19: Jean-Pierre, dans un instant, tu nous chantes ta chanson et Anne-Sophie, okay, tu restes un petit peu avec nous.
22: Ok,
19: je vais te reprendre l'antenne.
9: D'accord.
19: Ah, je plaisante. Alors, elle va te raccrocher au nez au temps-là. Pour FIVA.
9: Ouais, je suis pas comme ça.
19: D'accord. Jean-Pierre.
22: Oui.
19: Jean-Pierre, dans un instant, une petite chanson.
22: C'est un peu de bricolage, voilà.
19: C'est quoi le titre ?
22: Un peu de vengeance, je veux réussir, voilà. C'est... Je te casse les pieds, je veux réussir.
19: C'est quoi le titre de la chanson ?
22: Je veux réussir. Moi, oh, j'aurais pu faire, je voudrais réussir.
19: Le titre de la chanson, c'est quoi ?
22: Je veux réussir.
19: Oui, j'ai bien compris, mais c'est quoi le titre de la chanson ?
22: Je veux réussir.
19: Oui, je sais. Ça,
22: ah
19: je
22: oui,
19: sais.
22: Mais le titre, c'est que je veux réussir.
19: T'es sûr que t'as pas tes règles, Anne-Sophie ?
9: Non, non, promis.
19: Sûr. Ta peau, t'es sûr aussi de ton coup ?
9: Non, j'ai pas mes règles.
19: Merde. Bah, si y a des filles qui ont leurs règles, hein, moi, je leur arrache les tampons. Ta nana, là, tes règles, elle, règle.
23: Non, moi, je les aime.
19: Attends, bah, baisse ton pantalon, je vais t'enlever le tampon.
23: Non, mais it's my life, c'est tout.
19: It's my life. Docteur Alban, sur la radio, la seule, la vraie et l'unique, c'est...
23: Allez, oh.
19: J'avais complètement oublié qu'on devait jouer, mais enfin bon, on va faire l'émission jusqu'au bout, jusqu'à 1h du matin. Donc 0803 08 5000 si vous voulez éventuellement intervenir avec notre ami Jean-Pierre qui est toujours en direct live avec nous sur Fun Radio. Et Anne-Sophie également qui nous a envoyé une petite photo hein, que vous trouverez sur internet dès demain. Elle a bien kiffé. Tu peux le... Non, je rigole Anne-Sophie. Hein.
9: Ah bon,
19: Mais non. On demande quand même l'autorisation aux gens, parce que sinon on s'en sort plus, les pauvres. Sinon ils vont plus rien envoyer de photos. Vous pouvez toujours envoyer des photos, les filles à poil et tout ça.
3: Oui, mais dans ce cas-là, ce serait pas très intéressant.
19: Bon, à 19 ans, ça va, c'est que ça doit être joli hein, quand même. Hein.
3: Tu l'as vu ou pas la photo?
19: Bah oui, je l'ai sous les yeux. Là, avec ton petit médaillon et ton grenier, bien sûr.
3: Merci.
19: Il faut rigoler, non, quand même. T'as un très joli halogène derrière, c'est magnifique. C'est où ça a été pris cette photo? Laisse-moi deviner.
5: À Disney?
19: Je dirais au Maroc.
3: Tu y es presque. En Espagne.
19: J'en profite, puisque là je viens de cartonner, qu'on retrouve tous les jeudis le voyant, Jean de Nevers. Ah, bien sûr, parce que je suis dans la voyance, là, j'ai tapé là. Maroc, Espagne, bon, on peut considérer que c'est bon, parce que déjà je suis allé vers l'étranger et vers les pays chauds. Hein. Donc c'était pas mal. Barcelone, ok. C'est ça?
3: Oui,
19: ben. C'est à Barcelone?
3: Non. Alicante.
19: Ouais, parce que c'est juste à côté. Ok, Jean-Pierre.
3: C'est pas très loin, disons.
19: Jean-Pierre.
7: Oui.
19: Ça va?
7: Ça va très bien.
19: Qu'est-ce que tu veux faire, toi, plus tard dans la vie? Tu veux?
7: Être artiste de variété.
19: Mais donc tu veux?
7: Parfait.
19: Réussi. Ben, j'attendais que tu me le dises, d'où le titre de la chanson.
7: De variété. Je vais te chanter.
19: Ah pardon,
7: je veux réussir.
19: Je crois que c'était la chanson. Ben, on t'écoute avec Anne-Sophie et tous ceux qui nous écoutent ce soir enregistré. C'est une exclusivité. Jean-Pierre Sauzet nous chante donc une nouvelle chanson. T'as écrit ça pendant le week-end?
7: J'écris ça vite fait, voilà.
19: Ouais, d'accord, donc entre 10h et
7: 11h. J'ai pas peur, c'est tout.
19: D'accord, on y va, c'est parti, on écoute tes chansons. Et soyez très attentifs aux textes, parce que ce sont des chansons à texte. Hein.
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1: Salut. Bravo!

0: allez-y encore. Jean-Pierre, t'entends le public. Jean-Pierre, moi ce que je te propose, Jean-Pierre, on va relever le rideau. Il faut que tu chantes. Écoute le public, écoute. Regarde, je t'allume le rideau. Écoute, regarde, regarde, regardez. Mesdames, messieurs, je vous demande un petit peu de calme. Jean-Pierre, calme-toi. Monsieur le public, je vous demande de vous calmer. Jean-Pierre veut bien interpréter pour la deuxième fois cette chanson qui s'appelle « Je veux réussir ».
1: Jean-Pierre !
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0: Jean-Pierre. Jean-Pierre, t'entends le public?
1: C'est super bien.
0: Putain. Jean-Pierre, chantons une dernière pour le public, je sais pas, t'as qu'à leur chanter. Je cherche un producteur. Le public, est-ce que vous voulez qu'il vous chante une chanson?
1: Ok, je vais vous chanter un texte,
0: Être moi. Attends, Jean-Pierre, tu dis quoi au public?
1: Être moi, la chanson, c'est un tube qu'on m'a écrit et enfin, qui s'intéresse à mon sujet et pour emmerder les autres aussi.
0: D'accord, attention.
1: C'est peut-être pas un tube ça, mais ça, c'est une chanson entre deux.
0: C'est l'exclusivité.
1: Voilà,
0: alors on
1: t'a cappella.
0: On t'applaudit.
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0: On va en écouter tout de suite encore 2-3. Écoutez plutôt Manu de Radio Zanzine en direct. Écoutez ce qu'il a fait la semaine dernière. Enfin, mercredi dernier, c'est ça?
3: Lundi dernier.
0: 29. Lundi 29. Non! Jusqu'au bout le disque. Hein.
4: Vous avez coté Jimmy Cliff avec cette chanson qui s'intitule Brought New et Yes. Voilà.
0: Bien,
4: maintenant, on va écouter tout de suite Chris Combet avec un titre que j'aime bien, ce que j'ai découvert grâce au Guyanais qui s'appelle Colonel. On va écouter tout de suite.
0: Bon, je vois que t'es toujours aussi bon à la technique, Manu.
3: Oui.
0: Ah, d'accord, ok. Encore un extrait, donc encore une nouvelle intervention de l'émission de Manu. Attention, c'est tout chaud, ça date d'il y a lundi 29, donc de 29 novembre. C'est énorme.
4: C'était Chris Combet avec une chanson que j'aime bien, de préférence, qui s'appelle Colonel.
0: Génial.
4: Voilà. Maintenant, tout de suite, on va s'écouter donc Maxime Le Forestier avec Chien d'idée.
0: Ouais.
4: C'est un enregistrement qu'il a fait dans l'album C'est passé ma route et dans l'extrait, donc, il est avec la participation de Vanessa Paradis. Si vous écoutez ce petit bijou, ça fait penser à l'année 95-96, donc à sa date de sortie. C'est pour tout de suite.
0: Alors là, il y a du souffle en cassette. Allez, c'est parti. C'est vrai que quand on écoute ce morceau, ça nous fait automatiquement penser à l'année 96-95, Manu.
3: Oui.
0: Comment ça se fait? Parce que c'était la date de sa sortie, c'est ça?
3: Eh oui, ah, c'est d'accord. La date de la sortie de l'album de Maxime Le Forestier, fin 95, début 96, de l'album Passer ma route. Et puis il y a eu donc Passer ma route.
0: Il est incollable, il est incollable. Hein, tu as...
3: Et après, il y a eu Chien d'idée.
0: C'est hallucinant, mais t'es incollable, toi, en chanson. Hein. C'est fou. On écoute encore une intervention que de ta dernière émission de lundi.
4: C'était donc Vanessa Paradis et Maxime Le Forestier avec Chien d'idée.
0: Ah ouais, voilà. C'est ça, ça confirme.
4: Donc une chanson très festiche, mais je sais que ça me rappelle
0: des souvenirs.
4: Des bons souvenirs, surtout si c'est Maxime Le Forestier qui est un très beau chanteur dont on attend son nouvel album.
0: Énorme.
4: Que Vanessa Paradis, ben justement, un projet, c'est qu'elle va sortir un album en anglais grâce à Johnny Depp, son mari, qui devrait pas tarder à sortir d'ici début 2000. Hein, donc on vous tiendra au courant. Et à propos aussi, c'est que donc je sais que je vais faire DJ, comme j'en ai parlé la semaine dernière,
0: ah oui.
4: Mais au 3 biceps. Mais je vous donnerai un peu plus au courant la semaine prochaine, puisqu'on est dans les temps, puisque c'est le 21 décembre à partir de 17h30.
0: Carrément, tu vas être DJ à 17h30 le 21 décembre.
3: Oui.
0: Eh ben dis donc, mon prof, toutes mes félicitations. Bravo, Manu.
3: Bravo, et je vous enverrai en plus. Hein,
0: ah, c'est génial. Premier. Ah, ça me fait plaisir, ça. Dis donc, mon salaud, dis donc, tu cartonnes, toi. Hein.
3: Eh oui.
0: Ah, c'est le cas de le dire, hein.
5: Tu cartonnes.
0: Ouais.
3: Eh oui.
0: Est-ce qu'on se fera encore un petit plaisir, encore une petite intervention de notre ami Manu?
6: Oui.
0: Allez, encore une petite intervention pour le plaisir de tous. Écoutez plutôt, hein. Pour le fun. Quel talent. Oh, le blanc.
4: C'était bien sûr Rachid Barry avec Je suis un homme. Et puis donc je vous ai oublié de parler que tout simplement Bernie Bonvoisin, c'est un des chanteurs, de l'ex-chanteurs du groupe Trust, ceux qui chantaient à cette époque antisocial. Ah, c'est trop violent, mais je sais. Mais encore, Bernie Bonvoisin a fait pas mal de choses. Hein. Bon, ben, je pense que l'adresse, vous savez tout, je vous dirai un peu plus la semaine prochaine. Qu'est-ce que je voulais dire? Ah, oh, bah oui, on va s'écouter Perestroska avant
0: ah
4: bah, de.
0: Quand même, ce serait dommage.
4: Avec qui sera en concert le 17 décembre à l'Olive à Bulle. Et dans ce groupe, il y a Monjo qui présente Planète 51 chaque mardi à 21h avec Garage. Voilà. Maintenant, c'est pour tout de suite, on s'écoute.
0: Qu'est-ce que tu as dit, Manu?
3: C'est un petit bijouterie que j'ai voulu me passer à la fin.
0: C'est un petit bijouterie?
3: Oui, oui.
0: C'est vrai que...
3: C'est Perestroska, ils ont sorti un album, il y avait 4 chansons, et donc justement, il y a Allègrement.
0: C'est vrai que nous, on dit souvent c'est un petit bijou, mais toi, quand c'est vraiment quelque chose de gros, c'est une bijouterie.
3: Eh oui.
0: C'est ça qui fait ton originalité dans l'animation. Hein.
3: Eh oui.
0: Allez, merde, on résiste pas à une dernière intervention de Manu.
7: Allègrement.
4: C'était donc Perestroska avec dans la voix de Monjo.
0: Une bijouterie.
4: Voilà. Donc, je vous dirai tout sur le 3 biceps le 21 décembre. Donc, la semaine prochaine ou même dans 15 jours, on a jusqu'au 21 justement, je descends parce que mercredi c'est le premier. Et donc, également, et puis un petit souvenir à Monjo qui m'a dit de passer ce disque parce que je suis à la technique. Voilà. Je vous dis au revoir et on se retrouve lundi prochain. Dans un instant, vous allez retrouver Miss Timbrin dans l'émission Écoute et ferme les yeux, écoute comme ça sont bons.
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0: Et les enfants, on continue.
9: Allô?
0: Allô, Francis?
9: Attendez, quittez pas. Hein.
0: Non, pas de problème. Putain. Hein, il est là. Il est là, c'est bon.
10: Il est chaud.
0: Vas-y.
10: C'est bon.
9: Putain.
0: Il tape un truc.
9: Quelles sont belles les feuilles.
10: Ah, il écrit. C'est son
0: texte. Il est en train de faire une zik.
10: C'est son texte.
9: Au printemps, ça cartonne.
0: Ça a l'air d'être super.
5: Vous êtes engagé.
6: Un truc avec des métaphores.
7: Petite pute.
5: Ah si, quand même, c'est engagé.
7: Bon. J'ai été enculé dans l'arbre.
5: Oh, ça devient cru chez Francis.
7: Non, ça rime pas.
6: Il a pris de l'opium, je crois.
5: Allô ?
11: Allô ?
5: Francis ?
11: Allô ?
5: Ça va, c'est Fun Radio Max ?
11: Oh, Fun Radio, comment ça va ?
5: Et toi ?
12: Bien, bien.
11: Ah, bah, ça fait plaisir de vous entendre, putain.
5: Bah, oui. Mais ça fait longtemps.
11: C'est Fun.
5: Pas avec des potes ?
11: C'est la Martinique.
5: Hein ? La Martinique.
11: Sun FM.
5: Non, pas fun, amusement radio, Paris.
11: Ah, très bien, comment ça va ?
5: Et toi ?
11: Ah putain, ça fait plaisir.
5: Bah ouais, nous, hein.
11: Attends, deux secondes, hein. C'est ces connards, là.
5: Ils nous aiment bien.
12: Ouais, ils nous kiffent.
11: Donne la guitare, là. Donne, tiens. Oh !
5: Ouais !
11: Voilà, qu'est-ce
5: Nada, Nino.
11: Eh ben, elle est accordée.
5: Bon, dis-moi, ça fait longtemps qu'on s'est pas eu au téléphone quand même.
11: Ça fait plaisir.
5: Hein. Bah ouais. Bon, t'as sorti un nouvel album, hein, ça cartonne.
11: Ouais.
5: Hein, une autre saison, les cinquième saisons, je sais pas, je me rappelle plus du
12: titre.
5: Tu
12: l'as pas écouté ou quoi ?
5: Non, j'ai pas encore écouté.
11: Aïe, attendez. Aïe, champagne,
12: c'est la fête.
11: Ah, vous tombez bien, c'est parce qu'on est en train de fêter là, je viens de masterer le nouveau disque.
5: Ah ouais ?
11: Ah, ça y est, ça arrive.
5: C'est quoi ?
11: C'est les nouveautés.
5: Ouais, mais c'est
12: quel style ?
5: Voilà, Manu me l'a de la bouche.
11: Les musiques du club.
5: Les musiques de club ?
11: Musique du club.
5: Ah oui, c'est dansant alors.
11: Pur club.
5: Mmh. Pur club.
11: Pur club. Ah non, putain, c'est bien. On s'est éclaté comme des bêtes là. Ça... J'ai travaillé avec. Comment il s'appelle ? Comment tu t'appelles déjà ? Ah oui, d'accord. Il s'appelle Philippe et tout ça, et l'équipe là, tous les. Ça fait 2 ans qu'on est dessus.
5: Deux ans, ouais, c'est ce que je viens de te demander.
12: Il y a du taf.
11: Ouais. Ingénieur du son, 2 ans qu'on travaille comme des bêtes. Mm. Et Francis Cabrel, alors là, je vais vous dire, il est pas près des jeunes. Il est dans le jeune.
5: Carrément, dedans.
11: J'ai la tête dans le cul du jeune.
5: On met une capote, hein, quand même.
11: Ah, vite. Ah bah, oh, quand même.
5: Normal,
11: obligé. Quand même.
5: Bon, est-ce qu'il est possible d'en écouter quand même des extraits de ce magnifique album à venir ?
11: Alors, ouais.
5: Ouais.
11: Oula.
5: Alors, ça se dérange pas si on te demande de balancer 2-3 extraits.
11: Putain, fais gaffe au chien, il est en train de bouffer les mastures.
5: Les quoi ?
11: Aïe.
12: Les bandes, je crois.
11: Il bouffe les mastures, là.
5: Ah, les masters.
11: Ah, putain, qu'est-ce que c'est, là ?
5: Pourquoi c'est encore sur bande ?
11: Aïe.
12: Ah, il bosse sur Evox, hein.

0: La nature, les feuilles mortes, les oiseaux, la rivière, tout ce qui chante, etc., les cigales, tout ça, un coup de balai.
1: D'accord.
0: D'accord ?
1: Ouais.
0: Et Francis Cabrel va vous chanter tout de suite un extrait du texte. Je vous mets directement sur la table de mixage.
1: Oui, bah oui,
2: bah ouais, ça sera mieux.
1: Qu'on a un truc de propre.
0: Voilà, c'est bon. Écoutez, c'est parti, que du tube.
1: Enfin, oui, il y a des rumeurs qui courent comme quoi c'est carton. Hein. Ça va être carton, je crois.
0: C'est club.
1: Oui, c'est club.
0: C'est
1: club.
0: C'est du club. On y va.
1: Attention.
0: Balance.
1: N'ayez pas honte. Hein.
0: C'est quand tu veux. Et eux, ils sont en direct, c'est quand tu veux.
1: Bah oui, quand ils veulent.
2: Ouais, vraiment.
0: Et bah, espèce de corneau, bah, t'appuies sur ça. Appuie dessus, putain. Oh, là.
1: Allez, manchot.
0: Allez, je vais le faire. Vas-y.
1: Pas gagné. Ah.
2: La bombe.
3: Francis Cabrel. Près des jeunes.
0: Enfin, j'ai gardé.

0: Bon, c'est 5 minutes. Hein.
1: Là, la pêche. Il faut aller la pêche au goujon. Choisir la bonne rivière. S'asseoir et attendre que le goujon.

0: rythme et tout.
1: Ah, c'est bon.
2: Francis Cabrel,
0: yo,
2: pour toi ce soir,
0: yes,
2: plus près des étoiles.
0: Ouh. Oh là, il y a le break. C'est le break.
2: Ouh la pêche.
3: Bon, les textes, c'est bon.
2: Plus près de tout, faut aller à la pêche au goujon.
3: Ouais, ça rentre.
4: Ouais, ça rentre. Ah, c'est bien. Ça rentre tout seul.
2: Et à la

0: Choisis bien ta rivière pour aller à la pêche au goujon. Francis Cabrel, près des jeunes.
1: Ça me dit quelque chose, mais...
2: Ouais.
0: Ça tue. Ah, il y a du son.
1: Ouais, ça repart.
2: Oh, il y a de la grosse prod.
3: 5 minutes.
1: Il fait 5 minutes là
2: quand même.
3: Tu peux la couper là.
1: Ouais, on va pas se couper.
3: Ils vont faire les cassettes. Bah oui, ils vont faire les cassettes.
1: Bah oui, bah, attends, Francis.
3: Ah, il faut tout lui dire à ce con là.
1: J'espère que tu l'as déposé, hein.
3: Putain, bah bien sûr.
1: Ah bon, parce que attends,
2: sur le meuble à côté de
1: les plagios.
3: Bah moi, on m'a dit ça a connu un truc de chez vous déjà, un truc qui avait marché dans les clubs.
1: Ouais, oui, ça a marchoté, hein.
3: Comment
1: ça a marchoté de moi.
3: Non, il y a un mec qui veut quoi. Un mec, il y avait un truc qui avait marché, ça s'appelait Dust.
1: Dust.
3: Dust.
1: Peut-être, tu sais pas.
3: Sardust.
1: Dust.
3: Dust.
1: Dust.
3: Moi personnellement.
1: Ouais, ça me dit rien, franchement.
2: Non, moi non plus, je connais pas.
1: J'ai jamais entendu.
3: C'est pas mal.
1: Oui, mais c'est ça. Bien.
3: Moi je pense pour le club cet été, ça va marcher. Hein.
1: Il faudrait peut-être que tu l'accélères un poil.
3: Ouais, je pourrais, ouais.
1: Mais tu vois, pour que les jeunes ils dansent plus vite, quoi.
3: Ouais, bien sûr, ouais. Mais ils ont l'accélérateur sur les platines.
1: Ouais, ils ont le pitch.
3: Aïe, aïe, aïe. Alors, le quoi, comment bon, tu dis.
1: Le pitch.
3: Ah, tu vois qu'il en. Alors.
1: Ah oui, c'est arrivé à Paris.
3: Bien sûr qu'ils ont le droit de faire des speeches. Ouais. Alors, attention.
1: Un deuxième.
3: Ah, bah évidemment. Bah,
1: attends, ouais. On s'en lasse pas.
3: Francis Cabrel, dans le même tempo.
1: Oh là là.
3: Attention, cette fois-ci, ça va swinger. Ils enregistrent pas là.
1: Non, c'est bon, on leur a interdit.
3: C'est exclu. Hein.
1: On leur a confisqué toutes les cassettes.
3: Francis Cabrel en direct du studio. Balance. Et c'est moi qui l'ai écrit, hein.
1: Là, je m'en doute.
3: D'accord. Non, parce qu'on m'a déjà dit que c'était ressemblé à quelque chose.
1: Non.

Ça va être bon.

0: Oh là là.
1: J'en ai mis un directement dans mon sac. Ce soir, dans la famille Cabrel, ça va être l'enfer. On va manger du goujon à l'entrée, au plat principal et au dessert. Le goujon, c'est bon. C'est Francis Cabrel qui te le dit. Hey, va au goujon. Na, na, na, na, na, na.
2: Alors,
0: bravo. Franchement,
3: celui-là c'est un tube.
0: Moi je
3: c'est un tube.
2: Il y a les effets sur les voix et tout ça. Hein.
0: Ouais, mais t'as acheté du matos ou quoi?
2: Ah ben c'est équipé.
0: Ah ouais, mais franchement, putain, fallait.
2: Hein. C'est pas dur hein, finalement la musique comme ça. Tu écoutes, tu lis la notice, tu écoutes bien tout ça. Bah il faut être enfermé dans un studio, il faut travailler.
0: Hein. T'es resté combien de temps en studio pour faire ça?
3: 10 heures, 10
2: minutes. Il faut une bonne heure.
0: Ouais.
2: Une bonne heure de travail.
0: Ouais, une bonne heure, ouais.
2: Ah, et puis c'est un bonheur d'écouter des trucs pareils.
3: Ah bah attends.
0: De toute façon, c'est clair.
2: Ah bah là, je vais aller bientôt là dans les.
0: Ce qu'il faudrait, c'est que tu fasses des vinyles, des disques, et puis tu les envoies dans les boîtes de nuit.
2: Dans les
0: boîtes de les night clubs.
2: Ah, les clubs.
0: Ouais, les clubs.
2: Ah,
0: bah, si c'est de la chanson club.
2: Eh ouais, bah ton corps là, putain. Tu vois, ça... je te l'ai dit, il faut envoyer des vinyles, toi.
0: Bah ouais.
2: Mais non, ça marche pas sur cassette, ça c'est fini.
0: Ah non, mais non, mais attends.
2: Et là, tu crois encore que ça passe avec. Il m'a dit, t'as qu'à mettre ça sur des cassettes à démarrage instantané.
0: Non, mais il est naze ton ingé son.
2: Mais c'est fini ça, faut bien sûr mettre du vinyle.
0: Bah oui.
2: Aïe. Bah je vais.
0: Comment ils font des mix après?
2: Ah ouais.
0: Bah ouais.
3: Parce que ça, à Ibiza, c'est carton.
0: Ah bah attends, le goujong.
3: Ah attends.
0: Et le goujong là-bas, ça cartonne.
2: Ouais, c'est un tube.
0: Ouais.
2: Eh ouais, ça s'entend, c'est des jeunes ces mecs-là. Hey. Vous êtes pas des jeunes, vous êtes fun.
0: C'est fun, alors
3: attends,
0: tu vois, c'est nous,
3: hein.
0: C'est nous qui te le disons quoi.
2: Allez, banco, mets
0: c'est
2: leur,
0: tube.
2: Mets-leur le.
0: Le troisième, allez.
2: Alors celui-là, il tue. Mais si, mais là, putain. Oh, mais discute pas, putain. Il discute tout le temps, putain.
3: Il est chiant, hein.
2: C'est moi qui le produis cet album ou quoi?
0: C'est un mec du sud, hein, c'est comme
2: putain,
0: toi.
2: Putain, il faut toujours. Bon, celui-là, pur texte.
0: Ah.
2: Ok.
0: Et rassure-moi, okay. Ça parle de goujon quand même.
2: Tu balances l'info avant même.
0: Non, non, mais je sais pas, je te pose la question.
2: Balance pas l'info.
0: Bah, allez, vas-y, balance.
2: Attention,
0: toi.
2: Que celui-là, c'est le meilleur.
0: Ah.
2: Francis Cabrel, troisième extrait, son futur album. J'espère que celui-là, il va sortir cet album.
0: Bah, j'espère aussi.
2: Putain. Hein.
0: Oh là là.
2: Ça va très très vite, hein.
0: Ah bah oui, c'est hard tempo là.
2: Non, mais même les textes. Hein. Ça retient vite, hein.
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0: Et nous sommes là quand même en direct, allez savoir, allez, ne cherchez pas à comprendre. Anka s'est maquillée ce soir.
7: T'as vu ça?
0: C'est dingue en ce moment. Elle
7: fait des efforts.
0: Elle pète un plomb, elle se maquille en bleu, parce qu'elle est habillée en bleu, j'ai peur le jour où tu vas être habillée en violette.
7: Non, j'irai peut-être pas jusque-là.
0: Parce que là, non, tu seras maquillée violet.
7: Mais tu sais pourquoi en fait? C'est grâce à Stéphanie, la copine de Thomas, qui est maquilleuse, et donc elle m'a donné des petits conseils, et j'ai essayé.
0: Voilà.
7: Non, elle est
0: et ça fonctionne pas, donc elle a pas l'air d'être si compétente que ça.
8: Excusez-moi,
0: ça commence.
8: On peut faire des blagues ce soir ou pas?
0: Oui, bien sûr.
8: T'es magnifique, Anka.
0: Ouais. Mmh. Voilà, ça commence bien. Je pense qu'on est bien parti mercredi 28 février. Le best-of, le meilleur encore ce soir. Fildar est également dans les parages. C'est lui qui va superviser le tout. Eh oui, dernier jour du mois de février, on peut le dire.
9: Ouais.
0: Demain sera le 1er mars et ce sera le mois de mon anniversaire, pensez-y déjà.
9: C'est vrai, on y pense. C'est quand la date exacte?
0: Le 22 mars.
9: Le 22 mars. 26. Ça arrive très vite. N'oubliez pas qu'il y a ma mère aussi le 13, hein.
0: Ah oui, j'y pense.
9: On y
0: tous
9: pense.
0: Les ans, hein.
9: D'accord. Pensez-y. Voilà. Allez, on vous donne tout de suite la pensée du soir, comme ça sera fait. Vous la notez tout de suite et puis vous la répéterez demain matin entre 6h, moins 5 et 6h. Est-il possible de ne penser à rien? Est-il possible de ne penser à rien? Vous pensez que c'est possible?
0: Ah bah oui,
7: Anka,
0: regarde.
9: Ouais.
7: Ouais, enfin, sans penser à moi spécialement.
0: Non mais toi, tu penses jamais à rien, toi.
7: Ah bon?
0: Ah si.
7: Si si. Bah, je pense tous les jours que vous êtes des gros cons, que je pense tous les jours à pourquoi je suis là, tout
0: donc,
7: ça.
0: Donc là, ça répond pas à la question. Est-ce qu'il est possible de ne penser à rien?
7: Ouais.
9: Bah, vous réfléchissez. Vous demandez, ouais, voilà, on va pas demander. On vous demanderait à Martin, qui sera à mon avis incapable de pouvoir répondre. Et Isabelle, alors là, n'imaginons même pas. Et alors Bob, c'est encore pire que tout. Là, les trois, à mon avis, on s'en sortira pas quoi.
6: Ouais, bah oui,
9: pas
6: c'est de problème. Vrai.
9: Bon, bah,
6: on réveille à 6h, hein, c'est dur.
9: Ouais.
6: Hein.
9: Ouais, c'est pas facile. Ouais. Mais posez-leur la question à 9h, ça sera pareil.
6: Ouais,
9: tous ceux seront vidés de 3 heures d'émission.
6: Ouais, c'est sûr.
9: Bon, enfin bref, vous posez cette question demain au standard. Et puis voilà, vous aurez un CD pour démarrer la journée. Ce soir, un programme très chargé. On aura l'occasion d'avoir un kiki donc. On aura du remix d'Alain, on aura de la visite de Kazoo, on aura Michael Decamp, des monsieur et madame Lanus. On se détendra avec Bruno, qui nous fera de la relaxation, puis des petites pépites et puis plein d'autres surprises. On va démarrer tout de suite avec une rencontre, enfin, on l'a déjà eu en début de semaine, mais Karim qui est de retour avec nous, Karim notre chômeur national qui cherche du boulot, hein.
6: Oui.
9: Et on a parlé avec une demoiselle qui se prénomme.
6: Elle s'appelait Alexandra et elle voulait rencontrer les stars du Star System, hein, les auditeurs qui font l'émission avec toi.
9: Ouais. Donc il y en a un paquet.
6: Ouais.
9: Il y a Alain, il y aurait pu avoir. Ouais.
6: Mais comme c'était la star du moment, Karim, ben on lui a présenté Karim.
9: Et là ça se passe bon. Ça se passe comme ça se passe, quoi. Voilà, elle est contente, elle est heureuse.
6: Ouais, parce qu'elle le connaissait pas, donc elle a fait sa connaissance.
9: Mais je crois qu'on parle du courrier de Tollard également.
6: Ouais, parce que justement, on parlait aussi, j'avais donné 2-3 adresses de Tollard, et on s'était dit, bah, puisqu'on a Karim sous la main, autant appeler les prisons et essayer de parler aux intéressés.
9: Et là, ça se passe pas forcément bien.
6: Ah non, bah non.
9: Voilà, écoutez tout de suite, c'est le best-of de Max avec, pour commencer, Karim ce soir.
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9: Tu veux parler à des gens comme ça, des gens de notoriété?
10: Oui, je veux rentrer dans le Star System.
9: Bon, alors je vais te refaire rentrer dans le Star System, Alexandra. D'abord, je vais te présenter celui qui est devenu une star depuis hier. Il s'appelle Karim, il a 28 ans, il est de Nîmes, il est chômeur. Bonsoir, Karim.
11: Bonsoir.
9: Ça va, mon pote? Bonsoir, tu peux baisser la radio derrière?
11: Tout de suite.
9: Voilà, tout de suite. Attention, il est sur le coup,
11: Alexandra. C'est bon.
9: Alors, Alexandra, donc, je te présente Karim. Karim, Alexandra.
10: Enchanté, Karim.
11: Enchanté, Alexandra.
10: Bienvenue.
11: Bienvenue à toi aussi.
10: Merci. Alors, raconte-moi.
11: Qu'est-ce que tu fais dans la vie?
10: Qu'est-ce que je fais dans la vie? Je suis soignante.
9: Non, c'est mignon, ça.
11: Étudiante?
10: Comment?
9: Étudiant. Non, mais laisse tomber, il capte rien. Ouais, elle est étudiante, ouais.
10: Ouais, voilà, ouais, si tu veux.
9: Ouais.
11: Oui. Et qu'est-ce que tu disais? Qu'est-ce que tu voulais que
10: je trouve que t'as beaucoup de discussions.
9: Ah ouais, ça c'est clair.
11: Discussion, hein. Quelle discussion que tu veux avoir exactement?
10: Je sais pas, t'as bu, t'as fumé, et puis pourtant il est
11: Non, du tout.
10: Bon. Tu dormais peut-être?
11: Non, du tout.
9: Alors il paraît que Karim était sûr qu'on allait le rappeler ce soir.
10: Ah bah dis donc.
11: Ouais, j'en étais sûr, mais bon, pour parler de bon...
9: Du bon vieux temps.
11: Ouais, non, ça m'a fait plaisir. Mais bien sûr, ça me fait plaisir que tu m'appelles Max.
10: Doudou le voyant.
9: T'es mon pote.
11: Et bon, tu veux travailler dans quoi exactement?
9: Bah moi, dans la radio, moi je cherche rien.
11: Oui, je sais que toi, tu cherches rien. Mais bon, une star, c'est-à-dire, tu voulais dire tout à l'heure.
10: Quoi? Qu'est-ce qu'il dit? Je comprends rien.
11: J'entends rien, là. Ouais, là,
9: bon.
11: Tu m'entends, là?
9: Ah, on t'entend plus, là.
11: Là, tu m'entends maintenant.
9: Ah non, on t'entend plus, là.
10: Allô? On l'entend très mal.
9: Non, mais on entend la radio. On entend
10: Max,
9: la radio.
10: Tu l'entends, toi, ou quoi?
9: On entend la radio derrière, mais nous, on t'entend très, très, très, de très, très loin, Karim.
11: Bon, et là, tu m'entends mieux, là?
9: Ouais, là, mieux, là.
11: Bon, voilà.
9: Non.
10: Bon. Approche ta bouche du combiné.
9: Non, là, je te perds, là, de nouveau, Karim. Hein.
11: Comment?
9: Tu m'entends?
11: Oui, là, je t'entends.
10: Ouais, je t'entends pas, hein.
9: Je te mets des messages, tu me dis si tu les reçois, d'accord?
11: Non, là, tu m'entends. Ouais, là, je t'entends, ça fait ça.
9: D'accord.
11: Oui.
9: Alors, Alexandra.
10: Oui.
9: Quelle est ta couleur préférée?
10: Le noir.
9: Qu'est-ce que tu fais ce week-end?
10: Rien.
9: Le nouvel an, c'est prévu quoi, quand?
10: Famille.
9: Hein?
10: Famille.
9: Nouvel an?
10: Ouais.
9: Bah, dis donc, tu sors même pas le nouvel an, mais t'as des parents qui sont draconiens.
10: Je vais sortir avec mon cousin.
9: Très bien. Bon, t'es comment physiquement?
10: Alors, physiquement et psychologiquement, c'est la totale?
9: Ouais, la totale, ouais.
10: Alors, 1m60. Tu me coupes là.
9: Ouais, tais-toi, Karim.
10: 1m60, ouais. 55 kilos, 95D.
9: Attends, 1m60.
10: 55 kilos.
9: Mm-hmm.
10: 95D.
9: Mm-hmm.
10: Châtain foncé. Les yeux marrons coupés. Bon, les cheveux sont coupés au carré. Qu'est-ce que tu veux, je peux te dire d'autre? Pointure 38.
9: Ouais.
10: Taille 38. 38, ça dépend. Quand c'est un petit 38 et puis un petit 40.
9: Mm-hmm.
10: Qu'est-ce que dire de plus psychologiquement bah pour le moment ça va, je t'ai dit je pète un plomb, je suis en ce moment donc
9: D'accord.
10: Je suis célibataire.
9: Bon bah voilà, donc oui, alors tu recherches des garçons, c'est ça?
10: Non, je recherche pas. Je trouve que l'amour, ça, c'est l'amour qui vient à toi, c'est pas le contraire.
9: Bon, exactement. Voilà. Bon, très bien. T'as exactement résumé la chose qui nous évitera de le faire. Donc, je peux te dire que ce soir, on va pas te dire ce qui s'est passé depuis un an parce qu'il fallait suivre.
10: Oui, bien
9: donc,
10: sûr.
9: Tu demanderas des renseignements à ceux qui suivent tous les soirs.
10: Bien sûr.
9: Je suis pas là pour vendre des mains. Je suis pas marchand de tapis, hein.
10: Mais bien sûr. Par contre, Manu a une super voix. Très sympa.
12: Ouais, je sais, bonsoir.
9: Oh là là là là, quel tueur celui-là, c'est un killer de chez Killer. Non, ce soir, ce que je peux te dire, c'est que il va y avoir une très belle parodie de Qui veut des euros avec une nouvelle équipe tout à l'heure. Il va falloir que tu suives. Donc voilà, il va falloir suivre tout ça. Et puis Alexandra, oui, tu vas rester avec moi et avec Karim parce que nous allons rappeler quand même la prison de tout à l'heure.
10: Ah, vive la zonzon.
11: Ouais, non, mais franchement, c'est pas sympa ce qu'ils disent, ce qu'ils font. Hein.
9: Donc
10: le mec, il a l'air un peu étroit d'esprit. Quand
9: alors, on rappelle quand même qu'on appelle des prisons régulièrement juste pour passer des bonjours à des tollards qui nous écrivent et que là, on est tombé sur une prison où paraît-il, on n'a pas le droit d'appeler. Et que si on appelle, il faut d'abord décliner son identité, alors qu'on peut pas deviner, on connaît pas les lois de. Maintenant, il y a des lois pour passer des coups de fil à des prisons.
10: Ah ouais. Tu veux que je parle une fille?
9: Non. Ouais, vas-y. Parle-lui. À Didier, hein.
13: C'était de la vie, bonsoir.
10: Oui, bonsoir, monsieur, personnel de la défense. Voilà, pourrais-je parler à monsieur Didier, s'il vous plaît?
13: Allez, vous êtes qui?
10: Didier Delcourt.
13: Comment?
10: Monsieur Didier Delcourt.
13: Vous êtes?
10: Pardon?
13: Vous êtes qui?
10: Allô?
13: Oui.
10: Allô, je vous entends très mal, monsieur. Hein? Oui, personnel de la défense.
13: Ah, ne quittez pas, hein.
9: Chef.
14: Un problème.
9: Bah, dis simplement que t'es une jeune, que te voilà, c'est un copain.
10: Mm-hmm.
9: Pour voir comment ils réagissent. Le chef, il y a une dame qui fait des phrases. C'est pour vous.
13: Allô?
10: Allô? Allô?
13: Oui.
10: Oui, bonjour monsieur, voilà, pourrais-je parler à monsieur Delcourt, s'il vous plaît?
13: Monsieur comment?
10: Monsieur Delcourt, hein, Didier Delcourt.
13: Ben oui, mais attendez, parce que c'est...
10: Pardon?
13: C'est qui, vous, exactement?
10: Monsieur Delcourt, Didier Delcourt, c'est un de vos prisonniers.
13: Ah non, vous pouvez pas parler, non?
10: Je peux pas lui parler à cette heure-ci, c'est jusqu'à quelle heure, les communications?
13: Ah non, vous pouvez pas lui parler, il y a que lui qui peut appeler.
10: Ah, il y a que lui qui peut appeler, c'est pas le contraire.
13: Ah non, jamais, non.
10: D'accord. Bon, est-ce que par hasard, vous pourriez lui donner le bonjour de toute l'équipe de fans? Il comprendra, je pense. Ce serait bien aussi, si jamais il peut, qu'il nous rappelle ou qu'il nous envoie un petit courrier. Voilà. Je vous remercie, monsieur. Bonne soirée à vous.
13: Au revoir.
10: Au revoir.
9: Ah, oh, ça c'était un chef intelligent. Hein. Tu parles bien, Alexandra. Hein.
10: Merci.
9: Ah, sérieusement. Donc, Didier, oui, ça, c'est, on est très très loin de Karim, là.
11: Hein. Non, franchement, j'allais dire la même chose, au moins qu'on passe... du moins que toute la Fun Radio passe, lui passe le bonjour. Quoi.
9: D'accord. Bon, hey, Karim, oui. Arrête de nous imiter l'alcoolo. Sois naturel, Karim. Sois toi-même, d'accord.
10: Sois toi-même. Max, il n'y a aucun problème.
9: On a besoin de personne. Karim, on va passer un bonjour également à notre tolard. On va appeler une prison et c'est toi, Karim, qui va le saluer de notre part, d'accord.
11: Bon, attends. C'est quoi? Tu me dis son nom.
9: Son prénom. Allez, seulement le prénom. Serge. Bah, Serge.
11: Bah, il ne passera jamais.
9: Bon, Serge Julie.
12: Dumont.
9: Serge Dumont
12: dans la prison de Long.
11: Attends. Serge Dumont.
9: Dumont.
11: D-U-M-O-T. O-T. D'accord.
9: O-N-T.
11: O-N-T. Dumont.
9: Oui, Dumont.
10: Comme le mot.
11: Ouais, d'accord, Dumont.
9: D-U-M-O-N-T, pardon, ouais.
11: D'accord.
9: On y va, c'est parti. D'accord?
11: D'accord.
9: Serge, écoute, c'est pour toi qu'on fait ça. Hein. Gros dossier pour toi, Serge. Gros dossier. Donc, t'écoutes pour la première fois depuis un an ce soir, Alexandra.
10: Oui.
9: Ça fait plaisir.
11: Oui, allô. Oui. Est-ce que je pourrais parler à Serge Dumont, s'il vous plaît?
15: Serge Dumont?
11: Oui. C'est de la part de qui? Comment?
15: C'est de la part de qui?
11: C'est de la part de l'administration.
15: Qui est l'honneur, là?
11: Une personne qui travaille à l'administration, justement.
15: Quelle administration?
11: Je peux pas lui parler, mais est-ce que je pourrais lui laisser un message?
15: Non, la Storcy, non, non.
11: À Storcy, on peut pas laisser le message?
15: Non.
11: Du tout?
15: C'est urgent, qui c'est cette personne?
11: C'est, justement, puisque on a reçu un message de lui.
15: Oui.
11: Et bon, on voudrait lui répondre, c'est de la part de Fun Radio.
15: Oui.
11: Est-ce que vous pouvez lui laisser...
15: Non, pas du tout. Non,
11: ce serait gentil.
15: Certainement pas sorti, non? Non.
11: Du tout, vous pouvez pas laisser du tout de message?
15: Non, ici, non. Non, non.
11: Même pas un papier disant vous avez le bonjour et qu'on aimerait bien qu'il nous réécrive.
15: Non, ça vous... À cette heure-ci, non, c'est négatif. Vous rappelez demain dans la journée si vous voulez. Mais
11: vous pouvez même pas laisser un petit message?
15: Non, s'il laisse un message là, ici, là, au poste où je suis, il sera pas transmis. Hein.
11: Il sera pas transmis.
9: Non, bah c'est pas grave. En tous les cas, vous lui transmettrez nos amitiés quand même de notre part.
15: Oui.
11: De Fun Radio.
9: Fun Radio. FUNA, puis dès de la radio, on pleure le mec qui raccroche. Non, on l'a dérangé, il est en train de regarder la télé, hein, on va pas déranger quand même. Hein. Ah là là là là, on salue tous les prisonniers qui nous écoutent ce soir, on vous souhaite bon courage. Là,
11: mais sinon, on peut sûrement pas laisser un petit message quand même, s'il vous plaît, monsieur. S'il vous plaît.
9: Non, je vous dis qu'on peut pas, monsieur, malheureusement.
11: Même pas lui glisser un petit papier.
9: Écoutez, bon, alors attendez, je vais prendre un stylo.
11: D'accord, c'est gentil. Franchement, ça serait gentil, puisque il nous écoute depuis pas mal de temps. Ça serait vraiment gentil, quoi.
9: Allez-y, je vous écoute.
11: De la part de toute l'équipe Max, de la part de déjà de Max et de toute l'équipe, de toute manière, de Fun Radio.
9: Attendez.
11: De Fun Radio.
9: Ouais.
11: Et toute l'équipe.
9: C'est Max à l'appareil là?
11: Oui, c'est pas Max, mais du moins c'est l'émission de Max. Quoi.
9: Max Max la menace?
11: Oui, en gros. Oui.
9: Alors c'est à qui que passe le message?
11: Eh ben à Serge Dumont.
9: Serge Dumont. Ouais, effectivement, oui, il travaille chez nous en tant que tolard, oui.
11: Voilà.
9: En tant que prisonnier,
11: ça.
9: Oui.
11: Ça serait vraiment gentil hein, de votre part.
9: Que je suis gentil?
11: Non, ça sera fait.
9: De quoi?
11: Le message.
9: De quel message, monsieur? De quoi? J'ai pas.
11: Le message qu'on voudrait que vous lui passiez.
9: Serge ne m'a
11: de Fun Radio.
9: Serge ne m'a envoyé aucun message. Hein, nous a encore envoyé.
11: Non, c'est nous qui lui envoyons un petit message.
9: Ben pour ça, il faut lui écrire, monsieur, pour envoyer un message. Hein.
11: Ben, lui, il nous écrit, mais nous, on est en train de vous appeler pour que vous soyez...
9: Là, vous m'appelez, là. Hein.
11: Oui, je sais que vous soyez gentil, que vous lui passiez un petit message de la part de la radio, Fun Radio.
9: Vous dites que vous allez m'appeler, mais ça ne sonne pas, là. Hein.
11: De comment?
9: Alors, un message à Serge. Hein.
11: À Serge Dumont.
9: Dumont.
11: Oui.
9: Okay, oui.
11: De la part de Fun Radio, de toute l'équipe Fun Radio.
9: Oui.
11: Et bonne chance et qu'on aimerait bien qu'il continue à nous écrire. Voilà.
9: Attendez, donc vous souhaitez bonne chance parce qu'il est en prison, hein?
11: Oui, c'est...
9: Vous vous moquez de lui parce qu'on souhaite pas. Vous souhaitez bonne chance à quelqu'un qui est en prison, d'accord?
11: Non, okay.
9: C'est votre problème, ça je veux pas le savoir.
11: Ouais.
9: D'accord. Quoi d'autre encore? C'est votre prénom, c'est Fun, hein, vous êtes Monsieur Fun.
11: Oui,
9: hein.
11: Fun Radio.
9: Fun Radio. Radio, c'est votre nom de famille et Fun, c'est votre prénom, c'est ça?
11: Non, Fun Radio, on est en radio, on est en direct en radio, monsieur.
9: La radio de quoi, parce que bon...
11: Fun Radio.
9: Non, mais il n'y a aucun problème de maladie, hein, il n'y a pas eu d'opération. Hein.
11: Il y a Fun Radio, 99.9, à Beaucaire.
9: Okay. Vous mettez quoi avant? 99, il manque des chiffres, là, il manque un numéro, c'est pourquoi un numéro de téléphone, vous voulez que je note, c'est ça? Pour qu'il vous rappelle?
11: Non.
9: 99.
11: Vous me demandez quelle radio? Moi, je vous réponds.
9: 03 99. Après, vous me dites le numéro. J'ai pas entendu la fin.
11: Non, j'ai jamais dit ça. Max, je t'entends que c'est toi.
9: Mais
11: enfin, bon. Ça sera fait?
9: Allô?
11: Oui. Oui, je vous entends. Hein.
9: Attendez, je ne comprends pas. J'ai entendu des noms. Vous me dites quoi là?
11: Hé, hey Max, je t'entends, je sais que c'est toi.
9: Mais non, c'est pas moi, idiot, regarde, c'est moi, là, putain, il a raccroché.
11: Eh ben, il l'a fait.
9: Mais
11: eh ben,
9: non, oh là là, ce que t'es con. Ben forcément, le mec, tu lui dis, ouais, c'est Max, alors lui, il croit que c'est une connerie.
12: Ouais.
11: Mais non, j'ai dit...
9: Mais non, mais là, bah tu dis, c'est quoi?
11: Je lui ai dit,
9: quel blaireau, putain.
12: C'est l'envoyé de Dieu.
9: Mais attends, Karim, si je parlais pas, c'est pour brouiller la chose, tu dis, ouais, c'est Max, mais c'était pas moi, c'était le mec. Bah, résultat.
12: Ça, je le sais.
9: Bah, non, mais résultat.
12: Il m'a dit, est-ce que c'est tout ce que je dois lui dire?
9: Mais non, mais résultat, le mec, il t'a raccroché au nez, là. Alors,
12: pas
9: il.
12: De message.
9: Et pense au mec qui est en zonzon. Attends, le
12: ben,
9: Serge.
12: Il a été passé le message.
9: Mais non, qu'est-ce qu'il. Mais arrête, des conneries. Il n'a rien de passé. Le mec, il a raccroché au nez. Il a cru que c'était une connerie.
12: Et puis, bonne chance, c'est pas top. Hein.
9: Et puis, qu'est-ce qui se passe, Serge? Bah, dès qu'il va sortir de zonzon, il va aller à Nîmes et puis c'est tout. Il va mettre des coups de boule. Eh bah, ouais.
12: Non. Ah bah,
9: attends,
12: ça
9: c'est un tolard. Il fait de la zonzon. Ces mecs-là, ils ont peur de rien. Qu'est-ce que tu crois? Ils sont tatoués jusqu'en bas des couilles. Alors, ils ont peur de rien. C'est.
12: Bah, bonne chance. Je crois pas que c'est une chance d'être en prison.
9: Non, mais attends,
12: avis,
9: c'est une chance. Quand t'es percé au gland, t'es prêt à tout. Le mec, qui va descendre à Nîmes. Oui, Alexandra, ne bouge pas. On revient dans un instant avec Karim, justement. Hein?
12: Excuse-moi.
9: Mais il n'y a pas de problème, c'est en un an, je n'ai pas changé, je suis toujours aussi autoritaire.
12: Ah oui.
9: Bah alors, ouais, vous aimez ça les filles, non?
12: Oui.
9: Non, sérieusement.
12: Oui, mais tant vous pensez bien.
9: Bah, retourne.
12: Moi, il faut me...
9: Non, mais toi, je vais te serrer, toi. Retourne-toi, Alexandra.
12: Ça y est, c'est fait. Ah oui, encore. Oh. Ouf.
16: Serge Dumont. Serge Dumont. En plus, il a bien dit, il travaillait pour nous.
9: Qu'est-ce que tu branles, Karim? À qui tu parles?
16: Comment?
9: Tu parles à qui, là?
16: Je parle à toi.
9: Ah, d'accord. Ah, voilà, c'était chaud. Alors, ça se termine pas là, l'histoire de Karim. Hein.
6: Non, il y a une suite.
9: Il y a une suite. Et elle va avoir lieu dans un instant. On va rappeler la prison pour essayer de s'excuser. Sauf que là, la prison, je sais pas, la voix me fait penser à quelqu'un d'entre vous.
6: C'est bizarre.
9: Je sais pas. Parlez pour voir.
6: Je sais pas, tu veux que je te raconte quoi?
9: J'ai l'impression que c'est un de vous trois. C'est moi? Non, peut-être c'est pas toi, Phil?
6: C'est
9: ou
6: toi.
9: Manu?
6: Non, je sais pas,
9: c'est peut-être Anka. Dans un instant, la suite, bien sûr, de ce cas de Karim. Vous appelez si vous avez envie d'intervenir en direct dans ce best-of au 0803-08-5000. On fait la pause et on revient directement après avec le cas de Karim.
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9: Alors attention, le voici, le voilà, la suite de Karim, la deuxième partie de cette, comment on pourrait dire, de cette altercation qu'il a eue avec une personne dans une prison. Il y en a des sympas, il y en a des moins sympas.
6: Hein. Bah, on en a eu deux
18: des moins sympas. Ouais.
9: Bah écoutez tout de suite la deuxième partie donc de ce cas de Karim et juste après, directement, non-stop, un petit bijou également, ce que vous aimez le plus dans le Star System depuis 5-6 ans. J'en suis ravi à chaque fois qu'on m'en propose un kiki donc avec Benoît. On a piégé quelqu'un de sa famille et vous l'écouterez juste après Karim sur Fun Radio dans le Best-of.
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9: Karim, pour terminer, on va rappeler la prison que t'as appelé tout à l'heure.
16: Oui.
9: On y va,
16: c'est parti. Pas de problème, de toute manière, j'écoute. Je sais que tu écoutes ou pas.
9: Il va décrocher, hein.
19: Oui, allô?
16: Oui, allô, bonjour. C'est le monsieur qui vient de téléphoner il y a deux minutes.
19: Oui.
16: Et je m'excuse.
19: Ah, c'est pour le Serge, c'est ça?
16: Voilà, non mais franchement, je m'excuse de...
19: Ah oui, mais qu'est-ce que c'est que cette plaisanterie, allons?
16: Mais c'était pas une plaisanterie.
19: Attendez, on rigole pas avec...
16: Justement, à cette heure-ci, monsieur, je pourrais pas...
19: Non mais là, attendez, monsieur, excusez-moi, je vous coupe tout de suite parce que j'ai cru que c'était une plaisanterie, attendez.
16: Non, du tout.
19: On ne plaisante pas avec le maton.
16: Eh ben, oui.
19: Non, le maton est, je veux dire, on... Malheureusement, vous êtes tombé sur un des matons intelligents.
16: Ah non, non,
19: voilà, je suis intelligent et je ne trouve pas ça très sympathique de votre part.
16: C'est pas ça, c'est que il nous écrit depuis pas mal de temps.
19: Bon alors j'ai bien compris, j'ai pris la note. Vous avez demandé à ce que Serge Radio de la part de Fun.
16: Non, Serge Dumont
19: et vous êtes Monsieur Radio. Donc j'ai transmis le message.
16: Non, pas Monsieur Radio, de Fun Radio.
19: Vous êtes...
16: Fun Radio, du poste de la, du poste.
19: Quel poste, vous demandez?
16: Eh ben, Fun Radio, justement.
19: Ah non, attendez.
16: L'émission Énergie.
19: Il n'y a pas le poste radio. Vous pouvez appeler au poste 62-92, vous appelez demain au même numéro, hein.
16: Non, mais c'est pas ça que je voulais dire, monsieur.
19: Bah écoutez, monsieur.
16: L'émission Fun Radio. Voilà, l'émission Fun Radio au poste.
19: Quel poste vous demandez, monsieur?
16: Le poste de radio.
19: Il n'y a pas de poste de radio ici, monsieur. Vous demandez un poste de radio. On est en prison là. Hein.
16: Non, mais oui.
19: Attendez,
16: mais
19: je suis un maton, hein.
16: Oui, non, mais écoutez, monsieur. Là, en ce moment-là, si vous écoutez Là, elle a le poste de
19: le poste de police. Attendez, ne quittez pas, je vais vous passer la police. Non. Hein.
16: Si vous écoutez.
19: Attendez.
16: Excusez-moi.
19: Ne quittez pas. Hein.
16: Écoutez-moi.
19: Je vous mets en relation avec la police.
16: Ça n'a rien à voir.
19: Ne quittez pas.
16: Je suis.
18: Nous vous mettons en liaison avec la police ou la gendarmerie nationale. Non.
16: Mais c'est bon, allez, moi je raccroche, ça y est.
19: Oui, allô?
16: Non, excusez-moi.
19: Police municipale, je vous écoute.
16: Je me suis trompé.
19: Pardon?
16: Je me suis trompé.
19: D'accord, au revoir monsieur.
16: Au revoir.
9: Putain, mais qu'est-ce que tu branles?
16: Mais, hey, c'est ce que je lui ai dit. Qu'est-ce que je peux dire de plus?
9: Non, mais tu fous la merde, là. Tu fous la zizanie, là. Ouais, tu t'excuses. Karim.
16: Franchement, là.
9: Karim.
16: Là, j'ai dit tout ce que tu m'as dit de dire.
9: Non, ouais, mais tu l'as mal fait, Karim. Tu t'as la radio derrière, tu sais que Serge nous écoute, excuse-toi auprès de Serge.
16: D'accord.
9: Rattrape le coup, sinon on est mal.
16: Franchement, Max, arrête de te foutre de moi parce que je peux vraiment pas m'excuser après Serge Dumont parce que la nuit on peut pas les joindre.
9: Non mais tu peux t'excuser, il nous écoute à la radio, peut-être qu'il est dans sa cellule et il nous écoute, donc tu peux très bien t'excuser, il t'écoute.
16: Ah d'accord.
9: Eh ben oui.
16: Eh ben, Serge, t'as le bonjour de Fun Radio. Et franchement, je m'excuse.
9: Voilà, qui est arrangé.
16: De tout cœur, je m'excuse.
9: T'inquiète pas.
16: Je m'excuse.
9: Parce que j'espère qu'il va.
16: J'ai essayé vraiment de faire tout ce que j'ai pu.
9: T'es notre pote à tous. T'es notre pote, ne t'inquiète pas, d'accord?
16: Non, c'est Serge Dumont, je m'excuse. Et je suis sûr que tu m'écoutes. Et tu sais très bien que c'est vrai, c'est réel.
18: Ce soir. C'est la crème de la crème de la crème du Star System.
9: Benoît, ça va, hein?
20: Waza!
9: Comment ça va, mon pote?
20: Ça va, impeccable.
9: Bon, il est peut-être un peu tard, là, pour faire le kikidon à grand-mère.
20: Mais ça va être juste, là, il va falloir se grouiller, là.
9: C'est chouamé, hein. Tu veux qu'on remette ça demain? Écoute, on va essayer, puis si on voit qu'elle est cassée, qu'elle dit que c'est un peu tard, on n'insiste pas et on remet ça demain.
20: Mais là, faut le faire tout de suite, quoi.
9: Bah ouais, non, on y va tout de suite, mais ce que je veux te dire, c'est que si je vois que j'ai du mal à gérer, que je sens que je peux faire un gros coup, mais il faut attendre le lendemain plus tôt, on fera le lendemain plus tôt.
20: Ok.
9: Allez, on y va, on l'appelle. Après, il y a des monsieur et madame, il y a pas de honte, qu'on va faire avec du beau courrier de jeunes qu'on a reçu, Benoît. On en parlera avec des spécialistes. N'oubliez pas que ce soir, on va jusqu'à 2h du matin avec un débat de Gérard sur les nourrices également. Voilà, on y va, c'est parti.
20: Moi, je vais la booster, moi.
21: Allô? Allez.
9: Allô? Allô, bonjour?
21: Alors.
9: Allô, bonjour, vous allez bien?
21: Oui.
9: Bonjour, c'est la radio qui vous appelle. Est-ce que c'est possible de parler à Georges?
21: À Georges?
9: Georges.
21: Georgette.
9: Bonjour, Georgette.
21: Bonjour.
9: Ah, vous allez bien?
21: Très bien.
9: Très bien. Vous avez 62 ans?
21: Oui.
9: Vous nous appelez de Radio Verte, Tahiti?
21: Oui, c'est ça.
9: Ah, bonjour, vous, c'est pour un voyage à Tahiti, hein?
21: Oh là là.
9: Ça vous ferait plaisir?
21: Je pense bien, oui.
9: D'accord. Alors, vous avez été sélectionné grâce à votre petit-fils Benoît, qui est de Limoges.
21: Oui.
9: Et bien entendu, nous sommes une émission publique jusqu'à 23h30. Est-ce que le public est avec nous? Ouais. Bien, le public a l'air d'être avec nous. Il est en pleine forme, tant mieux. Est-ce que vous êtes contente d'être avec nous, ma petite chérie?
21: Eh bien, bien sûr.
9: On vous réveille pas, j'espère?
21: Eh ben non.
9: D'accord. Vous avez tout préparé? Vous êtes prête?
21: Eh ben oui.
9: Alors, attention. Vous êtes munie d'un dictionnaire?
21: Pardon?
9: Vous êtes munie d'un dictionnaire?
21: Ah non.
9: Vous êtes prête à aller chercher? Elle est partie chercher un dictionnaire, la coquine.
21: Attendez.
9: Ouais, on vous attend vite fait, on ne bouge pas, vous inquiétez pas. Et vous nous... okay. Georgette. Oui. Georgette.
21: Oui, oui.
9: Vous nous écoutez un petit peu quand même, nous a-t-on dit?
21: Oui, oui.
9: De temps en temps?
21: Bien sûr.
9: De temps en temps, régulièrement?
21: Oui, oui.
9: Vous nous écoutez régulièrement?
21: Oui.
9: D'accord, vous êtes content d'être avec nous alors ce soir?
21: Bien sûr.
9: D'accord. Alors attention, vous pouvez déjà commencer par nous donner la fréquence où vous nous écoutez sur Limoges?
21: Ah, attendez, j'entends plus là.
9: Ouais, c'est ça, ouais. On fait la sourdreille, on fait mine, on n'entend plus rien dans le sono, bien sûr, on est habitué. Je vous demandais quelle était la fréquence.
21: 92.2.
9: 92.2, c'est une bonne réponse, bien sûr.
21: Voilà.
9: Ah donc vous nous écoutez un petit peu, vous êtes dans votre voiture, vous faites quoi dans la vie?
21: Savoir ce que je fais. Je garde mes enfants.
9: Vous regardez vos enfants, c'est un beau métier, bravo, on peut l'applaudir. Ah, oh, évidemment, on vous taquine, bien sûr. Alors Georges, vous êtes prête?
21: Mais pourquoi vous m'appelez Georges?
9: C'est comment votre prénom?
21: Vous avez un nom de femme, ça s'appelle pas Georges, si, je peux m'appeler Georges.
1: Oh, vous êtes une femme, j'ai cru que c'était un monsieur. Ah, oh, c'est une erreur, excusez-nous, vous vous appelez comment?
21: Georgette.
1: Je crois que c'était Georges.
21: Jette.
1: D'accord, Georgette, ok, très bien. Georgette, I love rock and roll.
21: Comment?
1: I love rock and roll.
21: Ah, mais alors là, moi je parle pas anglais, hein.
1: Ok, attention, vous êtes prête, hein?
21: Oui.
1: Alors, vous savez que vous allez pouvoir poser deux questions, là, ça va être très très vite. Si vous répondez correctement aux deux questions, Georgette, hein, à ce moment-là, bien entendu, vous acceptez un palier qui descend. Si vous décidez de descendre au plus bas, bien entendu, une brûlure instinctive, à ce moment-là, pénétrera dans votre intérieur proche. Ça sera à vous, bien entendu, de ding-dang, de ding-dang-dong, de ding-dang-dang. D'accord?
21: Oui.
1: Jusque-là, tout va bien, vous comprenez la règle du jeu?
21: Oui.
1: C'est important que vous compreniez bien parce que ça va être très très vite. Hein. Tout va se jouer sur une fraction de seconde linéaire. On vous rappelle bien entendu que la vitesse de la lumière solaire est de 45 000 km 5 secondes. Et que pour ça, il nous faut des bonnes réponses adéquates, d'accord? Vous êtes muni d'un dictionnaire, c'est exact?
21: Oui.
1: Vous n'en aurez pas besoin. On est bien d'accord? D'accord, Georgette?
21: Oui, d'accord, j'en aurais peut-être pas besoin.
1: Est-ce que vous êtes prête?
21: Oui.
1: Que c'est votre dernier mot?
21: C'est mon Foucault.
1: Non, c'est pour plaisanter, parce qu'on l'aime bien ici, c'est pour ça. Vous êtes prêts pour la première question? Attention, Total Impro.
21: J'écoute.
1: J'ai rien préparé. J'ai dormi sur la moquettine. C'est pour ça que je prends mon temps. Georgette, vous êtes prête?
21: Oui, j'écoute.
1: Attention. Quelle est la vitesse de la poussière? La vitesse de la poussière, attention, trois propositions, on vous écoute, 100 000 km seconde, 200 000 km km aspirateur, attention, Kiki Doc, attention, on vous écoute, Georgette, quelle est la vitesse de la poussière, c'est parti.
21: Allez, 200 000 km l'aspirateur.
1: Oui. Vous m'avez dit? Le mot magique?
21: 200 000 km
1: la vitesse de la poussière, c'est le mot de réponse. Ça commence très très fort, Georgette. Tu me mets le why? Allô?
21: Oui, mais le bordel, là.
1: Voilà, vous foutez le bordel, voilà. Vous me foutez le dawa. Allez-y, faites le dawa, criez un coup.
21: Ouh.
1: Oh là là.
21: Je vais réveiller les voisins.
1: À vous.
21: Tout le monde dedans.
1: Pardon?
21: Ouh, tout le monde dedans, Vicky.
1: Mais dis donc, vous êtes en pleine forme quand même, Georgette. Vous êtes contente d'être avec nous quand même. Pardon, vous m'avez dit?
21: Wazard.
1: Attendez, vous avez entendu le public? Le public?
21: Wazard.
1: Encore?
21: Wazard.
1: C'est bon ça, bien sûr, Wazard. Attention Georgette, vous êtes prête, hein?
21: Ben oui.
1: Nous allons vous faire écouter un son très particulier, d'accord? À vous de... Vous êtes prête?
21: Ben oui.
1: Attention, on arrête la musique. Tom, c'est parti, on vous écoute.
21: J'entends rien, c'est le vent.
1: On recommence, attention. Vous pouvez utiliser votre joker ou pas?
21: Oh, j'ai pas ça de joker, là.
1: Vous avez la possibilité de refuser, hein. Mais si j'étais vous, j'accepterais.
21: J'accepte.
1: Vous acceptez, elle accepte. Ouais. Improvisation totale, attention, Georgette. Là, vous avez pris un risque extraordinaire. Vous risquez de tout perdre, hein, d'accord?
21: Ah, c'est ça.
1: Je rappelle que vous jouez pour... une place de billets d'avion, allez, Tahiti, car pension complète. Vous avez que l'aller, hein. Le retour c'est pour votre pomme.
21: Non, c'est pas la peine.
1: Attendez. Vous partirez avec un charter. Charter plume!
21: Oh, un charter plume, alors là, j'y vais pas, hein.
1: Attention, 25 heures de voyage non-stop, avec Yannick à la mi-chemin. Est-ce que vous êtes prête à jouer avec nous pour ce merveilleux voyage de Tahiti?
21: Oui.
1: Dans le tropique de l'océan Indien.
21: Oh là. Que jamais, là.
1: Vous y verrez les cow-boys.
21: Oh.
1: Attention, vous êtes prête, très sérieusement. On arrête la musique, sérieusement. Concentration totale. Georgette, est-ce que vous êtes prête?
21: Ben, allez-y.
1: Top, c'est parti, on vous écoute.
21: La libellule, là, je ne sais pas.
1: Vite, il ne vous reste plus que 3 secondes. Vite. Allez, vite, donne-moi le courage, je vais
21: me mettre. Le chien, non, le zèbre, le...
1: Allez, le public, on s'ouvre!
21: Les corbeaux, les...
1: Allez, on y va!
21: Le renard, les pies, les moineaux!
1: Non!
21: Allez! Le vent, le... Je sais pas, la pluie!
1: Vite! Oh! Malheureusement, Georgette, vous n'avez pas été suffisamment rapide.
21: Ah oui, alors.
1: Alors là,
21: j'utilise mon joker.
1: L'utilise. Ah ben vous l'avez utilisé justement pour participer à la deuxième question. Malheureusement, votre voyage à Tahiti pour une personne, vous avez l'aller complet, bien entendu, vous pas sous le dentier. Vous pourrez ne pas repartir malheureusement.
21: Oui, alors il faudra que je reste à Tahiti.
1: Non, mais justement, vous ne gagnez rien du tout.
21: Oh.
1: Vous êtes éliminé malheureusement.
21: Ouais, allez, allez, c'est des conneries tout ça.
1: Waza. À vous.
21: Waza.
1: Alors, c'est le cri de guerre ou pas ça? Encore une fois, allez-y!
21: Wazard!
1: Encore!
21: Wazard!
1: Wazard!
21: Je vais leur dire autre chose et leur dire merde. Ils ont entendu?
1: Alors, apparemment, on aurait été coupé. Vous me disiez quoi? J'ai pas entendu.
21: Non, j'ai. Wazard!
1: Ah, d'accord. J'avais cru entendre une méchanceté de votre part. Hein.
21: Non, non, j'ai pas dit de méchanceté.
1: Non, non, j'ai cru entendre parce qu'à un moment donné, j'ai le plus du.
21: Ah non, c'est pas moi, c'est peut-être à côté.
1: Ouais, le bruit du public, j'ai cru entendre que vous alliez me dire des méchancetés.
21: Mais vous êtes génial, voyons. Allez, j'ai pas dit de méchanceté.
1: Ah, bah, c'est... Pourquoi vous m'avez dit ça?
21: J'ai rien dit.
1: Moi, je pensais qu'on était là, on est en direct pour jouer. Vous m'avez dit merde.
21: Ah non, non, non, non, c'est pas. Non, non, c'est pas moi, c'est le voisin.
1: Non, parce qu'il y a quelque chose. J'ai entendu une voix d'une vieille personne qui a dit j'aimerais bien lui dire merde.
21: Mais c'est derrière là-bas.
1: C'est qui c'est qui a dit ça? Je ne continuerai pas le jeu tant que je ne sais pas qui c'est.
21: Je vous aime, je vous aime beaucoup.
1: Qui c'est qui a dit ça?
2: C'est pas Francis.
1: Alors le public nous dit que c'est pas eux. C'est Georgette qui a fait ça?
2: Oh là là.
1: C'est ça, Georgette? C'est moi, vous? Moi, vous voulez dire merde?
21: Ah non, non, j'ai pas dit ça, moi, c'est pas moi.
1: Mais moi, je vous dis zut.
21: Oh non.
1: Je ne joue plus.
21: Ah. Et
1: là. Vous m'avez décassé le moral.
2: Oh, allez,
1: vous m'avez déçu, vous comprenez?
21: Allez, c'est pas fini, non?
2: Allez.
21: Pour moi, ça va durer des heures.
1: Pour moi, c'est terminé. Pour moi, c'est fini, Georgette. Aujourd'hui, ce soir. Je rends les gants. Je finis pas le jeu avec vous, ma Georgette.
21: Allez.
1: Vous avez envie de me dire merde.
21: C'est pas moi qui dis ça, c'est à côté là, des voisins qui parlaient.
1: Je considère que vous n'avez plus envie de jouer à la radio en direct.
21: Alors, dépêchez-vous.
1: Et en plus, vous me brousculez.
21: J'ai envie.
1: Vous avez envie, dites donc, hein.
21: J'ai envie d'aller à Tahiti.
1: Ah, vous avez envie d'aller à Tahiti? Ah bon, vous m'avez fait peur, d'accord, ok, très bien, vous avez envie d'aller à Tahiti. Je vous pose une dernière question.
21: Oui, allez.
1: D'accord. On le surnomme Beatmaster. On le surnomme Beatmaster. Et vous trouvez qui est donc, Georgette?
21: Hein?
2: Ah, c'est facile.
21: Rocco Siffredi.
1: Pardon, vous m'avez dit?
21: Rocco Siffredi.
1: Non, malheureusement, c'était presque ça. Vous m'avez dit, rappelez-moi, attendez, redonnez le truc.
21: Rocco Siffredi.
1: Eh non, c'est Rocco Siffredi.
21: Freddy, oh ben j'ai mal prononcé.
1: Eh oui, quel dommage. Mais oui,
21: mais j'ai mal prononcé.
1: Eh bah oui, mais je suis désolé, malheureusement, vous avez donné la mauvaise réponse.
2: C'est
1: perdu.
2: Aïe.
21: Mais non.
1: Alors, le voyage à Tahiti pour une personne, aller non retour.
21: Envoyez-moi un CD au moins.
1: Avec la méchanceté que vous m'avez dit tout à l'heure.
21: Non, c'est pas moi qui l'ai dit.
1: Oh, bah, c'est qui alors? Alors moi je veux entendre de votre part un petit waza supplémentaire.
21: Waza.
1: Un peu plus fort.
21: Waza.
1: Non pas waza, waza.
21: Waza.
1: WhatsApp. WhatsApp.
21: Waza.
1: Voilà, on vous embrasse très fort Georgette, bravo, on lui envoie un CD quand même de consolation. Vous avez bien entendu repartir avec le CD des chants tahitiens. D'accord. Remixé tech, hein. D'accord?
21: J'entends pas là, pardon?
1: Vous allez repartir, attendez, mais là vous m'entendez mieux là?
21: Oui.
1: Vous allez donc repartir avec un superbe CD, bien entendu, musique tahitienne, pour 3 personnes, d'accord? C'est bon?
21: Non, parce que vous mettez la musique, j'entends pas.
1: Attendez, là, ça va mieux là? Vous m'entendez mieux là?
21: Oui.
1: D'accord, donc j'étais en train de vous dire, vous allez repartir avec un
21: CD. Allez, ouais.
1: C'est techno, et j'espère que ça vous fera plaisir quand même, hein? D'accord?
21: Un CD, comment?
1: Un CD qui est techno, bien entendu, de toutes vos premières possibilités, d'accord?
21: C'est bien.
1: D'accord, ok, ça vous fait plaisir?
21: Mais oui.
1: Ah, qu'est-ce qu'on dit?
21: Merci.
1: Eh ben, merci qui? Merci le Kiki donc.
21: Merci Kiki donc.
1: Ben voilà, et puis WhatsApp.
21: Voilà, Zap.
1: Zap, voilà, exactement.
21: WhatsApp.
1: WhatsApp.
21: WhatsApp.
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1: Ouais, quoi, je suis tout seul dans la rue, qu'on va donner directement. 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
1: Voilà encore un cadeau dans le best-of du Star System. Je suis là sans être là. J'étais sur les pistes aujourd'hui. J'ai fait d'ailleurs encore des progrès. Je ne cesse de faire des progrès. J'ai fait une superbe photo aujourd'hui. Une figure extraordinaire.
2: Ah ouais?
1: Non, mais je me surprends à faire des sauts. C'est hallucinant. Je pensais pas qu'avec une planche de surf, on pouvait décoller de 2 à 3 mètres.
3: Ah, tu l'as encore? Ça marche encore?
1: Là, ça fonctionne.
3: T'as cassé encore.
2: C'est pas toi qui saute 2 à 3 mètres. C'est les autres gens. C'est pas possible.
1: Non, c'est moi.
2: Ah ouais.
4: Et en fait, la photo, tu l'as prise quand t'es la gueule dans la neige.
1: Non, quand je suis. Ouais, exactement. J'ai voulu la prendre en l'air, mais on n'a pas été assez rapide. Ouais. Là, c'était un remix d'Alain, qu'on vous a offert, qui avait été préparé par Thomas. On fait une pause, on revient avec Bob Sinclair, Darling, le nouveau, et puis, nous serons, la visite de Kazoo.
2: Ah.
1: Alors là, je sais plus.
4: Kazoo, bah, il revenait de vacances.
1: Ah bon? Ouais,
4: parce que Fildar était parti en vacances et Kazoo aussi.
1: Ah bah, comme par hasard.
4: Ouais, je sais pas pourquoi. Et donc, en fait, on l'avait appelé chez lui. Et il nous avait passé de la musique, il nous avait parlé un peu de ses vacances, c'était bien sympa.
1: Voilà, alors la suite du best-of, et Kazoo dans un instant sur Fun Radio. C'était Bob Sinclair, hein, je vous le dis au passage, Darling, ça risque d'être le tube de cet été. Le chanteur, c'est celui d'un groupe de funk des années 80 qui n'est autre que...
2: Anka.
1: Ou Manu, ouais, ou Manu.
2: Oh non.
1: Bah aussi, Manu, Fildar.
4: Ouais, c'était lui, il est sympa.
1: Ouais, il avait une belle voix aussi, allez.
3: Un chanteur.
2: Mais oui.
1: Allez, avec une lettre majuscule et puis après...
2: Évidemment, désirless.
3: D'autres lettres.
2: Sabine Paturel?
1: Non,
2: Dick Rivers.
1: La quatrième lettre de l'alphabet, un tiré, et puis après, SNCF, comme la SNCF.
3: Oula.
4: C'est Jeff?
1: Non, hein?
4: C'est Jeff?
1: Non, D-Train.
2: Ah, D-Train!
1: D-Train, voilà. Ouais. C'était le chanteur de D-Train. La deuxième heure du best-of. Attention. Kazoo, on l'a rappelé chez lui après être parti en vacances, et quand Kazoo revient de vacances, il y a plein de choses. Il passe plein de choses. Bah ouais, il y a plein de trucs. Il s'en passe des choses. Kazoo, et puis un petit peu plus tard, Mickaël Decamps. Et puis des monsieur et madame Lanus également. Ça va être chaud. Mais pour l'instant, allez, Kazoo dans le best of du Star System.
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1: Oh, putain, écoutez. Je sais pas qu'il est en direct, Kazoo.
6: C'est un fêtard.
1: Kazoo! Putain, il est en direct. Oh là, il se lâche!
6: Eh ben.
1: Oh, le barjo.
6: Je le savais pas comme ça, moi.
1: Kazoo! Ah, bah alors, t'es en direct! Deep Purple, Smoke on the Water, ça fait plaisir! C'est vrai que j'ai entendu sur ton répondeur tout à l'heure, il y avait du Green Day. De quoi? Merde, Radiohead? Ah, Thérapie, pardon. Thérapie. Et là maintenant, tu nous fais un vieux morceau des années 70, Deep Purple, Smoke on the Water, t'es donc rock dans l'œuvre? Ah, bah dis donc. Pardon? Hein? Le Café Coste? Il est complètement dedans, mais t'es chez qui là? T'es chez qui? T'es chez toi? Tu fais une fête? Mais où là? Mais t'es avec qui?
7: Avec des copains.
1: Avec des copains. On les entend pas. Putain, bon. Bon, Kazou, j'ai une surprise pour toi. Bah oui, c'est gentil. Il connaît bien, il est en train d'imiter Martine. Refais-le. Oh là là, c'est du Martine tout craché. Il y a une dame d'un certain âge. Écoute-nous. Qui est très connue en France. Enfin, qui a surtout été très connue à l'époque des années 60-70, hein, puis début 80, qui maintenant on voit beaucoup moins. Eh bien, figure-toi qu'elle t'a entendu, elle a entendu plusieurs fois ta prestation sur l'antenne, et elle a écrit une chanson en ton honneur. Bah, écoute, tu me dis ce que t'en penses, hein.

0: etc., etc. C'est Annie Cordy. Ah bah c'est gentil, comme tu dis, Kazou, ça fait plaisir. Alors raconte-nous un petit peu tes vacances. Ouais. Mais ah là, je comprends pas, là. On sera pas trop de trois pour essayer de comprendre ce que tu dis.
1: Répète.
0: Bon, c'est pas grave. On n'a pas trop compris ce que tu nous as dit, mais c'est pas grave. T'étais content. Ah, alors les... Oh, bah dis donc, des fois, tu parles bien français. Les filles? Oh, chut. Dis donc, oh, relax. Ah, dis donc. Tu t'es acheté des compiles? Des compiles des années 80? Des vacances? Ah, ça te rappelle les vacances, ça? Ah, putain, eh, vas-y, dis, on comprend rien, vas-y.
2: Écoutez.
0: Un truc quoi? Ah, tu veux nous faire écouter un disque? Vas-y, on te fait. Oh, d'accord, ok, très bien, ok, on y va, on écoute. Bah, dis donc, je te permets, dis donc, est-ce que moi je te traite de con?
3: C'est ce que vous voulez.
0: Ah, c'est ce qu'on voulait.
2: Ce qu'on veut. Tu nous demandes de choisir un truc.
0: Bah, qu'est-ce qu'on.
2: Eagles.
0: Il est en train de chercher, il va peut-être nous le mettre. Il a Eagles?
2: Je sais pas.
0: Il veut nous prouver quoi? Qu'il a une grande discothèque ou qu'il. Oui, qu'est-ce que tu dis?
1: On faut chanter avec lui.
0: Na na na na na California. Na na na na na na na na na na na na na na na na na na na. Bon, hey, pause. Ah, Europe. The final countdown. Ah, c'était bon ça.
2: Kazou. Kazou. T'as pas ZZ Top?
0: C'est de la merde. Kazou.
2: ZZ Top. Ah ouais, ZZ Top.
0: Dis donc, tu serais pas dans les locaux d'RTL2, toi? Ah putain. Si. En tout cas, tu les écoutes souvent, toi, parce que. Pardon?
2: Tu quoi?
0: Putain.
3: Bon. Etc.
1: J'ai tiré.
0: Putain, je comprends rien.
1: J'ai quelque chose.
2: T'as pas ZZ Top, t'as Zucchero.
0: Ah putain, d'accord, ok.
2: Ah, dur.
0: Ah, c'est le duo avec Paul Young. D'accord, Sanzana Donna, d'accord, ok, très bien. Kazou, dis-moi, puisque t'es dans la musique apparemment, tu sais qu'en ce moment, il y a ce qu'on appelle le ciel, c'est un rassemblement du milieu de la nuit, des professionnels. Tu le sais. Ça se passe à Paris. Est-ce que demain, tu serais intéressé pour éventuellement être en direct de là-bas? Parce que là-bas, je crois que demain, ils font une nocturne jusqu'à 22h. Est-ce qu'on pourrait demain t'avoir en début d'émission là-bas en direct et nous faire profiter un petit peu de tous les DJ, éventuellement d'aller derrière des platines et nous mettre un peu le feu? C'est possible? Pardon?
1: En VIP.
0: En VIP, bon, évidemment, en VIP. On va t'avoir des places et tout ça en VIP, bien entendu. Il n'y a pas de problème, c'est normal. Et puis, on sais pas, on essaierait de t'emmener avec quelqu'un. Hein? Donc, ce qu'on va faire, c'est qu'on va se donner rendez-vous demain dans l'après-midi. Tu vas venir à la radio, on va te donner les VIP, les places, l'endroit exact où se trouve le salon, le ciel. Et puis, tu iras voir tous les DJ. On leur dira que tu vas venir les voir et tu nous feras un petit compte-rendu de la soirée. Ça te fait plaisir? Qu'est-ce qu'on... D'accord, il est reparti. Je crois qu'il est véritablement dans les locaux d'RTL2, c'est pas possible parce que là il nous sort tous les vieux disques d'RTL2. Sacré Kazou, il en manque pas une celui-là.
4: Eh
0: hein.
4: Mais c'est le meilleur.
0: Bah, c'est le meilleur, ouais, enfin, bon. Pas, ouais. C'est les vacances.
2: Il
0: quoi.
2: Est sympa quoi.
4: Ah mais il était bronzé, hein. Ça se voyait pas à la radio, mais
1: il est en forme.
4: Il avait des couleurs.
0: Mais il nous envoie jamais de photos d'ailleurs. Je comprends pas. Est-ce qu'il... On lui avait même pas demandé à cette époque-là quand on l'a vu à l'antenne. Je crois que il prend ni photos ni films de vacances, rien du tout.
4: Non, bah, tu sais, il a des petites ailes.
0: Ouais, mais enfin, il pourrait être.
5: Il veut garder l'anonymat, je crois.
0: Il pourrait être pris en photo, il pourrait demander à quelqu'un de le prendre en photo et puis ramener des souvenirs.
4: Je crois que Kazoo, c'est un peu comme les Daft Punk.
0: Ah, il veut rester totalement anonyme.
4: Ouais. Ouais, il veut être tranquille dans la rue.
0: Ouais, remarque, faut peut-être mieux remarquer, parce que quand on voit la gueule qu'il pourrait avoir, des fois qu'on imagine la gueule, j'aimerais bien. Quoi qu'il est venu une fois dans les studios, mais je me demande si c'était le vrai.
1: Ah, carrément.
0: À vérifier. Ouais, j'ai des doutes. Bon, bref. Michael Decan, tout de suite, dans le best-of du Star System, et monsieur, madame Lanus, juste après, pour préciser que Michael Decan, on l'adore, et puis il est revenu depuis peu dans le Star System, et là, il nous fait encore une prestation extraordinaire. On appelle des stations essence. Des pompes à essence, comme il dit. Et là, il se fait passer pour Patrick Bruel. C'est vrai qu'il l'imite à la perfection. Il y a aucune moquerie là-dedans. C'est vrai que ça frise le.
5: Bah, c'est du génie. Hein.
0: Ça frise le 10 sur 10. Et là, je sais plus ce qu'il fait exactement, parce qu'il nous a tellement fait des coups de Patrick Bruel avec. Je sais plus. On l'appelle des stations essence. Il fait des canulars. Il vient pour des sandwichs. Il faut vider. Enfin bref, il a envie de faire plein de trucs. Écoutez tout de suite, Michael Decan dans le best-of du Star System, et juste après, des Monsieur et Madame Lanus.
6: Max, le best-of.
0: Michael.
4: Moi, il veut une pompe, lui.
0: Hein? Michael, tu veux une pompe à essence?
7: Non, ouais.
0: On fait le même coup, quoi. C'était super drôle, là. Quand t'es mis de Patrick Bruel, tu le fais tellement bien.
7: Ouais, tu sais quoi?
0: Donc, c'est comme si t'avais besoin d'acheter des sandwichs et que tu nous montres surtout à vider la station, que tu veux être tout seul dans la station essence, qu'il faut fermer la station rien que pour toi.
7: Ouais.
0: D'accord?
7: Ouais.
0: Vas-y, fais-nous Patrick Bruel.
8: Ah, bonsoir.
0: Oh, putain. Le même. C'est le vrai. J'ai l'impression de rêver, ça. Entre hier.
8: Allô? Oui, bonsoir monsieur, excusez-moi de vous déranger, c'est monsieur Patrick Bruel à l'appareil. Voilà, c'est-à-dire que je vous téléphone pour savoir est-ce que votre pompe essence est toujours en service actuellement.
9: Ah oui?
8: D'autre part, parce que je suis une vedette, je suis vraiment une vedette, et je voulais savoir est-ce que vous avez vraiment beaucoup de monde, excusez-moi, dans votre pompe à essence.
9: Non, y a personne.
8: Y a personne, parce que c'est-à-dire que j'ai pas envie de me faire agresser.
9: Ouais.
8: Et donc, d'autre part, est-ce que vous vendez des sandwichs?
9: Ouais.
8: Vous avez quoi comme sandwich?
9: Ah, toutes sortes.
8: Toutes sortes?
9: Ouais.
8: Donc c'est pas excessif, c'est pas dégueulasse, c'est pas...
9: Ah non, c'est bon.

0: 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Ça fait 20 ans que ça existe à la télé et ça sera pour la première fois pour vous à la radio avec deux candidats qu'on n'arrive toujours pas à départager depuis plus d'une semaine. Ils vont nous rejoindre dans un instant, mais Stéphanie, 17 ans, est avec moi. Et quel plaisir de t'avoir avec moi, Stéphanie, bonsoir.
1: Bonsoir.
0: Ça va bien ?
1: Ça va mieux.
0: Ouais ! Ça, ça me fait plaisir. Hein ? Tu sais ce qui va t'arriver, ma chérie ?
1: Dis-moi.
0: Tu veux que je te le dise ?
1: Vas-y.
0: Tu veux que je te le dise ?
1: Oui.
0: Faut que je le retrouve, mais si je le retrouve, tu voudrais que je te le dise ?
1: Oui.
0: Je vais te le dire, moi.
2: Vous allez vivre des minutes extraordinaires.
0: Ah, alors. Après, on dit que je n'utilise pas ces sons que les auditeurs, ils me mettent sur Internet, Stéphanie ?
1: Ouais.
0: Hein ? Tu es propre ou pas ou t'as besoin de te laver ?
1: Non, non, c'est bon.
0: Parce que moi je suis sale. Tu permets deux secondes ?
1: Vas-y.
3: Un petit bain pour le chef, un petit bain pour le chef, un petit bain pour le chef, un petit bain pour le chef.
0: Allez Stéphanie, je t'écoute. Qu'est-ce qu'il y a ? Quels sont tes problèmes ?
1: Eh ben voilà, mes parents ils sont séparés il y a un an et demi.
0: Séparés ?
1: Ben ils sont quittés quoi. Ça fait 2 ans qu'ils étaient mariés et ils sont séparés quoi.
0: Ils divorcent ?
1: Non, ils sont pas divorcés.
0: Non, ils vont divorcer.
1: Ouais, mais ils n'ont rien pour divorcer, quoi.
0: Enfin bon, t'es surprise ?
1: Non, je m'y attendais.
0: D'accord, parce que ça fait longtemps qu'ils s'entendaient plus. Ils s'engueulaient régulièrement à la maison, sa gueule ?
1: Ouais, sa gueule.
0: Pourquoi ? C'était quoi l'histoire ? C'est qu'ils s'aimaient plus ? Il y a une histoire ?
1: Ouais,
0: ton père a fait. Non, mais ton père aurait fait une bêtise, il aurait trompé ta mère
1: non,
0: ou inversement ?
1: Même pas ? Non.
0: Ça fait. Alors, donc, ils vont. Là, maintenant, tu vis où, toi ? Chez tes parents, toujours ?
1: Chez mon père.
0: D'accord, chez ton père. Donc, ils sont déjà séparés.
1: Ouais, ouais,
0: ils vivent chacun de leur côté. Est-ce que ton père a déjà refait. Est-ce que lui avait déjà une autre compagne ?
1: Non.
0: Ta mère non plus ?
1: Si.
0: Ah, donc ça viendrait peut-être plus de ta mère qui avait peut-être déjà.
1: Elle ouais,
0: peut-être...
1: Voilà.
0: Ah, bah oui, d'accord, bah tu me disais que non, ils n'avaient pas trompé.
1: Non, mais ils n'avaient pas trompé à ce moment-là.
0: D'accord, à l'époque. Donc ça fait combien de temps qu'ils se sont séparés ?
1: Ça va faire 2 ans.
0: Ah, d'accord, excuse-moi, je crois que ça va faire depuis peu. D'accord. Et donc quel est le problème de Stéphanie maintenant ?
1: Et bah voilà, ils sont séparés et ma mère a trouvé quelqu'un.
0: Ouais.
1: Elle vient d'avoir un petit garçon.
0: Je suis d'accord, ouais, je veux dire, ouais.
1: Tout allait bien jusqu'alors.
0: D'accord.
1: Mais depuis qu'elle a accouché, elle a pété un plomb.
0: C'est-à-dire qu'elle ne. Par rapport à toi ?
1: Ouais, par rapport à moi.
0: C'est-à-dire qu'elle te zappe totalement ?
1: Ouais.
0: Ouais, j'ai souvent entendu ça. Bon, tu sais que je ne suis pas médecin, que je ne pourrais pas répondre en tant que médecin, que je ne pourrais pas t'expliquer comment ça se passe maintenant. J'ai souvent entendu, effectivement, des enfants à la radio, souvent des jeunes, hein, témoigner, ou jeunes ou moins jeunes d'ailleurs, hein, parce qu'il n'y a pas une question d'âge. On peut avoir 15, 17 ans ou 25 ans, où effectivement, on trouve un changement de comportement des parents quand ils refont leur vie, qu'ils refont un petit enfant. Ils ont tendance, effectivement, à zapper à ce moment-là. Et à négliger les plus vieux. Donc là, toi en l'occurrence. Et quand tu dis qu'elle a complètement pété un plomb, c'est simplement parce qu'elle t'a un petit peu zappé ou c'est parce que réellement elle a un comportement.
1: Ah non, réellement, elle a changé.
0: Raconte-moi, donne-moi 2-3 exemples bien précis qui t'ont choqué.
1: Par exemple, elle accepte pas mon copain.
0: Mais tu crois qu'elle l'aura accepté avant qu'elle ait l'enfant ?
1: J'en sais rien, mais elle accepte
0: non,
1: pas.
0: Non, mais ça n'a peut-être rien à voir, ça. Hein. C'est peut-être pas à cause de l'enfant.
1: Si, parce qu'avant j'avais eu des copains et ça la dérangeait pas, quoi.
0: Ouais, mais peut-être que le copain que t'as aujourd'hui, il est. Qu'est-ce qu'elle lui reproche à ce copain ? Qu'est-ce qu'elle aime pas en lui ?
1: Elle le connaît même pas bien, quoi.
0: Non, mais même, elle le connaît.
1: Elle a des préjugés.
0: Ouais, mais sur quoi ? Qu'est-ce qu'elle dit ? C'est quoi les arguments ? Pourquoi elle l'aime pas ? Tu lui as demandé, j'imagine.
1: Ouais, où il habite ?
0: Il habite où ?
1: Dans un coin chaud, c'est pour
0: ça. Et voilà, parce qu'il habite dans une cité, alors de coup, c'est des mauvaises fréquentations.
1: Voilà.
0: Mm-hmm.
1: Et elle me fait suivre par un détective. Pour
0: oh,
1: savoir où je vais.
0: Bah attends.
1: Avec qui je suis.
0: Mais Stéphanie, mais c'est ce que disent les parents pour faire
1: non,
0: peur aux enfants.
1: Vrai.
0: Mais non, mais c'est faux. Arrête tes bêtises. Mais c'est faux total. Mais attends, mais ma mère, combien de fois elle m'a chopé et qu'elle m'a dit, je vais te donner un exemple qui est exactement dans la même lignée que celui-là. Une fois, ma mère était tombée sur un. Faut le dire, hein, moi j'ai une petite boulette.
4: Aïe.
0: Une petite connerie une fois, d'accord, je reconnais une fois, j'ai fumé, j'avais une petite boulette de shit, tu vois.
1: Ouais.
0: Mais petite, minuscule, même pas de quoi en faire un, tu vois.
1: Ouais.
0: Moi, j'étais jeune, j'avais ton âge. Qu'est-ce que m'a dit ma mère pour me faire flipper ? C'est exactement comme elle dit qu'elle te fait suivre par un détective. Elle m'a dit qu'elle allait le faire analyser dans des laboratoires parce que je voulais pas lui dire la vérité. Je lui disais, mais non, c'est pas ça, ça a rien à voir, c'est un copain qui a eu ça dans une chaussette. Et elle m'a fait le même plan que toi, à savoir qu'elle allait, de toute façon, qu'elle le saurait et qu'elle allait me faire suivre également et qu'elle allait analyser ce truc-là dans un labo pour me faire flipper, comme toi, elle te fait flipper. Tu crois réellement qu'une mère de famille va faire suivre son enfant de 17 ans par un détective privé pour savoir quoi que, ce que
1: Elle en est capable, elle sait tout ce que je fais à tous les moments.
0: Qu'on en est capable, c'en est une chose, mais
1: comment
0: toi...
1: Comment elle sait où je suis à tous les moments, avec qui je suis,
0: mais là, t'es en train

0: te faire avoir, t'es en train de normal, t'es normal, t'es en train de croire des choses parce qu'elle te le dit. Tu prends du fait qu'elle sait pas mal de choses. Tu dis bon bah comme elle m'avait dit qu'elle me faisait suivre par un détective privé, c'est sûr que parce qu'elle peut pas le savoir autrement, c'est obligatoire. T'es en train de te faire avoir par ta maman qui est en train de te faire croire une chose.
1: Non mais c'est même pas croire, c'est vraiment tout ce que je fais.
0: Non d'accord,
1: tout
0: mais
1: mes moindres pas.
0: Par exemple.
1: Aujourd'hui je suis sortie, elle est arrivée ce soir, elle savait déjà avec qui j'étais, ce que j'avais fait et où j'avais été.
0: Ouais.
1: Et tous les jours, c'est comme ça, quoi.
0: Ouais, ça voudrait dire que le détective se serait renseigné pour savoir le prénom des gens avec qui tu fréquentes pour les redire à ta mère. C'est impossible. Parce bah, que ton nom, parce qu'à la rigueur, moi, je connais un détective privé. Mmh. Un détective privé, après, il peut rentrer, il peut redire à ta mère, voilà, votre fille, après la sortie de l'établissement, s'est rendue à un endroit qui s'appelle comme ça, genre la cité machin, à 30 kilomètres du truc. Ensuite, elle a fréquenté 3 jeunes, machin, mais il peut pas aller se renseigner au point de deviner les prénoms des gens.
1: Non, mais elle a dû lui dire parce que je suis toujours avec les mêmes personnes, avec mes deux meilleurs amis, mais elle veut pas que je sois avec ses amis-là non plus.
0: Ah ouais, d'accord.
1: C'est carrément devenu un enfer, elle veut que je sois avec personne, j'ai pas le droit de sortir, j'ai pas le droit d'aller en boîte avec mon copain.
0: On a parlé avec ton papa?
1: Oui.
0: Et alors, qu'est-ce qu'il dit?
1: Papa, il se met pas d'accord, il écoute sa version, elle dit un truc, après elle dit un autre, moi je dis quelque chose d'autre, et il croit qui? Il croit elle?
0: J'en sais rien, je te demande justement.
1: Ouais, bah il la croit elle.
0: Ah, il la croit elle, il croit ta mère et pas. Donc ils sont en bon terme avec.
1: Ouais, ils se voient tous les jours, ils sont restés copains.
0: Ils se voient?
1: Ouais.
0: Ils se voient tous les jours?
1: Ouais.
2: Elle est troyenne, merde.
0: Ah, d'accord, ok, d'accord.
2: Elle emmerde pas, d'accord.
0: D'accord, ok, excuse-moi.
2: Il y a des ouais, il y a des.
0: Il y a des yo, on voit, ouais. Hein, Stéphanie?
1: Ouais.
0: Bah, non, mais ça, c'est un problème qu'on peut rencontrer quand on est. Moi, j'ai pas. Malheureusement, j'aimerais bien t'aider, mais malheureusement, mes parents n'ont pas divorcé, donc j'aurais pu t'aider. Bah, ouais, là.
2: Ce qu'on peut faire, c'est essayer de les faire divorcer pour vraiment que t'aies la solution.
0: Ouais, mais aujourd'hui, j'ai 30 balais, donc si tu veux, mes parents divorceront aujourd'hui, c'est pas que je m'en foutrais, mais bon, ils feront leur vie, si tu veux, moi, je fais la mienne. Mais quand on a 17 ans, on est beaucoup plus sensible à ce genre de problème. Et ouais. On est d'accord, Stéphanie?
1: Bah oui.
0: Enfin, je pense que t'imagines, toi, si demain ce même problème t'arrivait à 30-35 ans, tu réagirais peut-être pas de la même manière qu'aujourd'hui.
1: Ah bah voilà.
0: Si jamais ma mère me ferait suivre, je lui dirais, mais oui, il peut, il n'y a pas de problème. Mais je n'ai pas besoin de te faire suivre et de dépenser de l'argent pour te dire ce que je fais. Je vais te dire ce que je fais. Voilà.
1: Ouais, mais j'ai le droit de rien faire, c'est plus une vie que j'ai, quoi.
0: Bah, avant, t'avais le droit de faire tout ce que. Avant, t'avais le droit
1: avant,
0: de tout
1: j'avais
0: faire.
1: J'avais le droit de sortir, j'avais le droit d'être avec mes copines, mais là, depuis qu'elle a accouché, c'est atroce.
0: Mais est-ce que tu lui as dit ça, justement, que
1: oui,
0: t'as songé?
1: On se parle même plus. Ça fait une semaine, on se parle même plus.
0: Alors, est-ce que tu lui as écrit qu'il y avait un changement de comportement? Mais j'ai plus le droit de lui écrire, elle est même pas son courrier.
1: Bah non.
0: Bon,
1: non,
0: alors, est-ce que tu lui as fait des signes derrière la vitre, comme quoi elle avait changé depuis qu'elle avait accouché?
1: Mais oui, je lui ai dit tout ça.
0: C'est vrai, alors?
1: Elle me croit pas, elle me dit que c'est moi qui a changé.
0: Elle dit que c'est toi qui a changé.
1: Ouais.
0: Que quoi, que tu fabules, que.
1: Ouais, voilà.
0: Que en gros.
1: Que je suis plus la même, quoi.
0: Ouais, que t'exagères sur son comportement et que t'en rajoutes sur le comportement de sa. Enfin, sur son comportement, qu'elle est pas aussi dure que ça.
1: Mais elle s'en rend pas compte par elle-même.
0: Mais est-ce que toi aussi, de ton côté, tu reconnais que, tu sais, quand c'est un âge comme le tien, 16, 18, hein, moi j'étais pareil, hein, on prend souvent les choses beaucoup plus à cœur et donc aussi d'une manière beaucoup plus violente et on a tendance à grossir beaucoup les choses.
1: Ouais, non.
0: Bah
1: non,
0: ouais, si.
1: Pas, quoi.
0: Est-ce que très objectivement, tu trouves que vraiment toute sa faute vient d'elle et toi tu n'y es pour rien. Je veux dire, toi tu n'es pas là, tu grossis pas les choses.
1: Ah non, je grossis pas les choses.
0: Tu mets pas de la mauvaise volonté.
1: Ah non.
0: Bah ouais. Non mais là c'est. Faut avoir une discussion, faut arriver à ce que tu puisses refaire parler ta mère.
1: Elle veut même plus me parler.
0: Pourquoi elle s'est fait coudre? Elle est cousue?
1: Non, elle veut plus me parler, elle veut plus me voir. Elle m'a dit quand on te demandera où elle est ta mère, tu diras qu'elle est morte.
0: Oh là là, elle carrément. Dit ça? Ouais. Attends.
2: Aïe aïe aïe. Un verre d'eau?
0: Non, ça va aller. Donc ouais. Non ouais, d'accord. Donc elle en est arrivée. Non mais la façon dont tu causes, on a l'impression qu'elle te déteste.
1: Bah, je crois que c'est devenu ça, quoi.
0: Mais, et tu crois ça, toi, Stéphanie?
1: Mais je sais pas. Oui.
0: Mais non, mais ne dis pas ça. C'est de la bêtise de penser des choses pareilles.
1: Je suis devenue à un point, je suis prête à me casser de chez moi. Hein.
0: Non mais parce que là, tu vas commencer à penser et à te la jouer. Mais je dis ça entre guillemets, à te la jouer, genre. La mal aimée, personne ne m'aime et tout ça. Tu tombes dans un problème.
1: Non, c'est pas ça.
0: Non, mais je dis, tu risques de tomber là-dedans et de commencer à penser des choses pareilles. Il y a probablement un problème, à mon avis, venant de ta mère. C'est-à-dire que c'est vrai. Moi, j'ai souvent entendu le cas. Et là, je prends ta défense parce que j'ai souvent entendu des enfants se plaindre ou les parents reconnaître qu'effectivement, ils avaient eu un changement de comportement suite à un remariage et une naissance d'un autre enfant et de mettre de côté ceux qu'on a eu d'un mariage précédent. Parce qu'on redécouvre quelque chose, que c'est différent, parce qu'aussi elle est influencée sans le savoir peut-être par son nouveau mari qui lui a une façon différente de voir la vie, et donc quelque part lui tu n'es pas son enfant à lui, t'es un enfant adopté, enfin je veux dire t'es un enfant qui a été tu vois qui est dans la famille mais tu n'es pas le sien. du père, je parle, donc tu vois, un peu, peut-être qu'en ce moment, elle pète un peu les plombs, la mère, et qu'elle oublie, comment on pourrait appeler ça, les bases, enfin, tu vois, de ce qu'est la mère et la fille. Elle les met un peu de côté. Pour l'instant, elle fait plus attention à son petit bébé qu'à sa fille de 17 ans parce que t'es grande et que tu peux te débrouiller par toi-même. Et c'est toujours pareil, c'est toujours mal perçu, un enfant comme ça dans la famille, où on a l'impression d'être mis de côté, d'être négligé. Et en plus de ça, ça tombe à une période où ça, tu peux rien y faire. C'est comme ça, où à cet âge où que t'as, de toute façon, on prend les choses très à cœur, donc on les prend très mal, et on a l'impression d'être aimé par personne, la vie ne nous amuse pas, les études nous font réglément chier, on comprend rien, on a envie de sortir avec des mecs, on se fait plaquer, on n'est pas bien, tu vois, on a envie de sortir, on a le cul entre deux chaises, c'est que c'est une période où à 15, 18, 20 ans, on a envie d'indépendance, mais quand on nous la donne, on n'a pas l'argent financier, donc on dépend des parents, donc on a le droit de sortir, mais il faut rentrer à telle heure. Donc de toute façon, t'es dans une période qui est celle de l'adolescence où tu commences à devenir une femme et voilà, et donc tu prends conscience de pas mal de choses et au lieu de dédramatiser, tu dramatises, quoi. Je pense que ça vient d'un peu là, quoi. Donc après à toi de si j'espère que t'as bien compris ce que je voulais te dire. Allô?
1: Oui, je suis là.
0: T'as compris ce que je viens de te dire?
1: Ouais,
0: ou voilà.
1: Ouais.
0: Donc est-ce que t'es d'accord avec ce que je viens de te dire ou pas?
1: Bah oui, je suis complètement d'accord avec toi.
0: Bah donc si t'es d'accord avec moi, ça veut dire que donc tu reconnais qu'effectivement toi aussi c'est pas que t'as ta part de responsabilité, mais ton caractère en ce moment et ton style de vie fait que aussi ça se passe pas bien et que tu parles de ta maman de cette manière-là, chose que tu ne ferais pas peut-être si t'avais si t'étais dans la vie active ou si t'avais 25 ans ou si t'en avais 10.
1: Ouais, mais tu serais à ma place, tu réagirais pareil.
0: Mais dans l'absolu, je te dis oui, mais malheureusement, ça pourrait se passer d'une autre façon parce que tout le monde est différent. C'est-à-dire que, et heureusement, parce que sinon on serait tous de la même couleur de yeux, on aurait tous le même nez, la même bouche et la même façon de penser, on voterait pour la même personne, et puis voilà, ça serait pas là des, ça serait, y aurait pas de démocratie parce que tout le monde ferait pareil, et puis y aurait, tout le monde aimerait la même couleur. Peut-être que moi, Max, dit Franck, 17 ans, bon, ça me fait chier, mais bon, 2-3, d'accord, ok, oh, bah oui, d'accord,
2: bien.
0: Ok, bon, d'accord, je serais 2-3. Bon, mes parents seraient divorcés, et peut-être que malgré que mes parents, que ma mère auraient à un moment donné, où j'aurais l'impression de me laisser à l'abandon, peut-être que je réagirais pas de la même manière que toi, j'en sais rien. Je peux pas, évidemment, dans l'absolu, je vais te dire oui, je vais te dire ouais, mais peut-être que je réagirais moins violemment, peut-être même plus violemment. Il y a des jeunes qui, moi je connais des. J'ai déjà entendu, je connais des jeunes cousines ou tu vois des gens qui, avec exactement la même situation que la tienne, se sont totalement délaissées, seules, et qui ont fait des conneries. Alors, des conneries parce qu'elles étaient seules, elles en ont profité pour avoir de la liberté, elles ont fait toutes les conneries, très mauvaise fréquentation, à faire des conneries, à picoler, à fumer des pêtes, et à des conneries, à rentrer à pudeur, et puis avoir d'ordre, et puis avoir envie de recevoir d'ordre. Moi, j'ai connu ça, et c'est pas bien. Et il y a le côté inverse et également, ou alors on le fait au gui par provocation pour faire pas oublier qu'on est là et qu'on existe. Et c'est plus un appel au secours qu'une réelle envie de liberté et de foutre la merde. Donc il faut que tu fasses aussi peut-être attention à ça, Stéphanie. C'est que tu vas peut-être à un moment donné te retrouver à vouloir provoquer pour justement montrer que tu existes. Et je pense que ce serait plus intelligent de l'écrire ou alors réellement d'en parler avec ta maman plutôt que d'aller imaginer faire des bêtises et pour que, voilà. Mais arrête de mettre dans la tête que t'es suivi par quelqu'un. Vérifie. Dis-moi comment il est le mec, le détective. Il est comment physiquement?
1: Tu le vois, toi?
0: Il est comment physiquement?
1: Bah, j'en sais rien, moi.
0: Ah, bah, voilà. Non, donc, je pourrais te faire croire, donc, que t'es suivi par qu'elle a contacté deux extraterrestres qui te suivent dans l'espace et tu vas gober parce que tu vas dire, ouais, de toute façon, ma mère, en ce moment, elle est tellement dans son truc que je suis sûr qu'elle l'a dû le faire. Je suis sûr qu'elle est rentrée en contact avec des extraterrestres qui me suivent dans une planète. Il n'y a pas de détective privé, ma petite Stéphanie, rassure-toi. Regarde autour de toi. Même par curiosité, tu devrais regarder. Tu devrais voir un mec suspect de loin, une voiture, quelque chose. Mais attends, il n'y a rien du tout, Stéphanie. Tu le sais comme moi.
1: Mais non. Je suis sûr que j'exagère pas, mais tu peux appeler ma meilleure amie, elle te le dira la même chose.
0: Mais
1: que
0: non,
1: moi.
0: Parce que même, évidemment, parce que vous parlez de vous toute la journée, donc
1: elle l'a très bien vu. Elle le subit, elle aussi, parce qu'on peut presque plus voir.
0: Non.
1: Si, c'est vrai.
0: Non, mais il n'y a pas de détective là-dedans. Mais oui, je suis d'accord. Je veux bien que peut-être qu'on est en train de te serrer les vis et qu'on est en train de te mener la vie dure. Mais il y a des choses qui sont sûres, qui n'existent pas. Et une chose est sûre, c'est que le détective privé n'existe pas.
1: Non, mais on verra bien.
0: Bah, on verra bien, ouais, d'accord. Bah, tu prends une photo de lui dans sa voiture.
1: Ouais.
0: Généralement, c'est pas très compliqué. Tu vas les voir dans une vieille bagnole qui a une trentaine d'années,
1: ouais.
0: Où ils fument la pipe, ou alors ils ont de toute façon, c'est sûr, ils ont une moustache, hein, ouais. Ils ont une gabardine, généralement dans le marron, bordeaux ou kaki.
1: Ouais.
0: Ça peut porter une casquette, hein. C'est les vieilles casquettes de.
1: Les vieux bérets.
0: Non, ouais, une sorte de béret, ou alors c'est les casquettes un petit peu comme les chasseurs.
1: Ouais.
0: Ça se fait très discret. Ça vit parfois avec son chien. Hein?
1: Et journal dans la voiture.
0: Ouais, qui reste dans la voiture. Et méfie-toi, là où tu peux te dire que ça peut être un détective ou quelque chose de louche, c'est quand tu lui poses quand tu lui demandes quelque chose et qu'il sait pas, il dit c'est marrant parce que ma femme me dit toujours. Et là, dans ces cas-là, tu te dis ok, il peut se passer quelque chose.
1: Ouais.
0: Stéphanie, je t'embrasse très fort. Par contre, pareil, tu me tiens au courant et tu me dis effectivement et réfléchis bien à ce que je t'ai dit parce que c'est plus une réflexion que te donner des solutions parce que tu penses bien que des solutions, j'en ai pas. Hein.
1: Ouais, c'est sûr.
0: Je vais pas te dire fais ça comme ça, tu vas voir ta mère va changer. Mets-lui une main aux fesses et tu vas voir d'un coup elle va changer. Genre bon bah j'ai fait ce que tu m'as dit, elle était dans sa cuisine, elle préparait un gâteau, je lui mets une main au cul, ça y est maintenant tout va bien. Non, j'ai pas de solution miracle à ça Stéphanie, mais toi de ton côté essaye de justement c'est plus sur toi-même qu'il faut faire un petit travail.
1: D'accord.
0: Et puis peut-être que ça s'arrangera avec ta maman, puis d'avoir peut-être une conversation, parce que si tu me dis par contre, et ça c'est pas très très bien de la part de ta mère, si c'est vrai,
1: ouais,
0: qu'elle refuse le dialogue quoi. Et elle refuse peut-être le dialogue parce qu'elle refuse tout, parce que je suis sûr que ça doit être un peu ça, elle refuse le dialogue avec une fille qui en ce moment doit faire sa boudeuse et qui donne l'impression qu'on l'a complètement délaissée et qui tient le discours ouais de toute façon maintenant il y en a plus que pour ta petite fille et puis nous on n'existe plus, tu dois être comme ça toi aussi.
1: Ouais.
0: Eh ben voilà, ah, tu vois.
1: Fait, quoi.
0: Mais parce que c'est normal dans ces cas-là, la mère, c'était quand même son gosse. T'es sa fille.
1: Ah mais pourquoi elle réagit comme ça?
0: Mais parce que c'est pour te faire réagir, parce que c'est agaçant, parce que t'as beau avoir, parce que moi-même, ma mère, elle m'aime plus que tout au monde, et que ça l'a pas empêchée elle aussi de dire son discours qu'elle en avait ras-le-bol d'avoir un fils pareil et qu'elle aurait mieux fait de pas me faire parce que je lui ai apporté que des emmerdes. Mais tu penses bien que quand elle le dit, elle le pense pas. Oui, elle l'a dit.
2: Oui, mais elle le pensait peut-être quand même.
0: Non,
2: elle le pensait aussi.
0: Connaissant Evelyne, que j'embrasse, mon amour, ma femme, la mère, c'est voilà. Tu verras plus tard que Stéphanie, ta maman, ça sera la femme de ta vie.
1: Ah bon, on verra bien.
0: Mais c'est sûr et certain. C'est sûr et certain. Mais tu sais, quand à l'âge que j'ai, à l'âge que t'as, c'est presque on parle avec un mur. Parce que moi, je suis passé par là et je te le dis. Toi, aujourd'hui, comme t'es en plein dedans, t'as du mal à imaginer que plus tard, ce que je te dis, tu vas le vivre. C'est-à-dire que t'aimeras ta mère plus que tout au monde et ça sera ta meilleure peut-être copine et la mère la fille que t'aimeras le plus au monde. Aujourd'hui, tu vis avec. Aujourd'hui, t'es en conflit avec. Mais tu dois faire des efforts. C'est pour te dire que ma mère aussi, elle a tenu un discours comme quoi elle en avait ras-le-bol d'avoir des fils comme nous, en parlant de mon frère et moi avant que ma sœur arrive, et qu'elle aurait mieux fait de pas en faire. Mais ça, c'est pas pensé. C'est dans des moments de pulsion. C'est pour nous faire réagir et nous faire comprendre qu'elle en a ras-le-bol, quoi. À un moment donné, nous aussi, on peut faire des efforts.
1: Ouais.
0: Eh ouais. Donc, à toi d'en faire, Stéphanie.
1: Bah, j'essaye.
0: Bah oui, t'as envie, parce que sinon, tu m'appellerais pas pour en parler. Ça veut dire que quelque part, t'es un peu désespéré. Plutôt que commencer à faire des conneries, tu voudrais en parler avec quelqu'un, t'en parles avec moi. Donc, fais des efforts de ton côté. Ça veut pas dire que quand tu vas raccrocher ce soir et que tu vas faire des efforts dès demain matin au petit déjeuner, et que ça va pas le faire dès le premier jour, tu vas dire, putain, tu vois, Max, hein, si tu étais là, je fais des efforts, elle n'en fait aucun. Ça va prendre du temps. Prends sur toi. Redeviens toi-même.
1: C'est pas toujours facile, quoi.
0: Bah ouais, mais si c'est pas toujours, bien sûr, c'est facile de prendre sur soi, faut pas déconner. Bah si, c'est sur toi, c'est que t'es pas suffisamment forte. Ça s'appelle du caractère, ou t'en as ou t'en as pas.
1: Ah, j'en ai.
0: Eh bah alors, si t'en as, prouve-le, mais prouve-le à toi, prouve-le pas à moi ou à ta mère, prouve-le déjà à toi-même.
1: Ouais.
0: Bah oui. C'est là qui fait partie de la vie. C'est comme au boulot, quand t'as 22 ou 25 ans et que tu rentres dans la vie active, quand un patron te dit une réflexion, tu prends, t'as envie de lui dire, putain, on va te faire foutre. Et après, tu prends sur toi, tu deviens zen, t'analyses, et puis tu prends sur toi, c'est le caractère, t'apprends à te contrôler. Puis il y a des joueurs comme au football. Pour donner des exemples, il y a des joueurs qui se contrôlent pas, et voilà, ils sont comme ça, et non, mais ils regrettent par exemple, des fois des gestes violents, ils se disent, mais quel con d'avoir fait un truc pareil, et il y en a qui, ils tombent par terre, ils auront envie, ils se lèvent, ils disent rien. Tu vois ce que je veux dire? L'arbitricif, ouais. Ils ont envie de mettre un coup de... ça s'appelle le caractère, c'est-à-dire que t'arrives à te le contrôler ou pas. Tu te connais, tu sais que tu peux avoir des pulsions comme tout le monde, mais tu te contrôles. Bah là, toi, tu sais que t'as un effort à faire de ton côté, ta mère aussi. Autant, n'attends pas que ça soit ta mère qui fasse le premier pas et toi après, tu peux très bien le faire avant elle. Mm. Voilà, Steph.
1: D'accord.
0: Réfléchis à tout ça.
1: D'accord.
0: Allez, bisous.
1: Tu me repasses Manu en antenne?
0: Bah, bien sûr. D'accord. Je t'embrasse et tu me tiens au jus, hein, d'accord?
1: Salut.
0: Voilà. Qu'est-ce qu'il y a?
2: Il me repasse Manu en antenne, s'il te plaît.
0: Ouais, voilà. Alors.
2: Bah vas-y, prends la antenne.
0: Ah, ça vous tue hein, quand je parle comme ça. Hein.
2: Vas-y, reprends-la, mais bon. Voir ce que tu...
0: On revient avec les chiffres et les lettres. Depuis 20 ans à la télévision et pour la première fois à la radio. Et on aura, si on a le temps. Ah oui, Claire qui voulait réagir avec Stéphanie, on n'aura pas le temps. On verra. Sinon, on fera ça un autre jour parce que là, ça va être chaud. Puisque, à partir de maintenant, le standard vous est ouvert. Si vous voulez poser des questions sur le monde de la radio libre 100% radio, 0803-08-5000, ça arrive dans tout juste 5 minutes. Eh bien, bonsoir et bienvenue aux chiffres et les lettres depuis plus de 20 ans à la télé. Nous avons eu l'intelligente idée de ramener ça sur la radio. Et quel plaisir, puisque dans quelques minutes, je l'ai appris. Apparemment, Max fera une émission spéciale sur le milieu de la radio. Donc, c'est d'autant plus extraordinaire. Laurent Romeshko, pour vous accompagner pendant ce petit moment des chiffres et des lettres, accompagné bien sûr de mon compère, de mon collègue, sans qui je ne serais rien, qui est bien sûr fidèle à son dictionnaire, le petit Bernard. Bertrand Renard, bonsoir Bertrand.
3: Bonsoir Laurent, bonsoir à tous.
0: Bonsoir à tous, et encore aujourd'hui, à ma gauche comme à ma droite, deux candidats que nous essayons absolument de départager depuis maintenant quasiment 15 jours. Hein.
4: Mais il est vrai,
0: il est vrai. J'en sais rien, bonjour Jean.
4: Bonsoir Laurent, bonsoir Bertrand.
0: Et on ne vous présente même plus, hein. Maintenant tout le monde vous connaît. Et bien sûr, face à vous, l'incontournable Edmond Comtébon. Bonsoir Edmond.
5: Bonsoir à tous.
0: Eh bien écoutez, on espère que cette fois-ci, nous allons pouvoir vous séparer. Deux fois les lettres, deux fois les chiffres. Nous allons rentrer tout de suite dans le vif du sujet avec, pour commencer, les lettres. Et je vais demander à Edmond de commencer. Consonne ou voyelle ?
5: Consonne.
0: Ouais, consonne. D.
5: Voyelle.
0: Consonne.
5: G. Voyelle.
0: A.
5: Consonne.
0: Z.
5: Voyelle.
0: Voyelle. A. Encore une fois.
5: Consonne.
0: G.
5: Voyelle.
0: Voyelle. E.
5: Et consonne pour changer un peu.
0: Et consonne, il n'y a pas de problème. S, on va vous laisser 20 secondes.

0: Oui, alors... sur le coup. Alors, excusez-moi, j'étais un petit peu perturbé. On me faisait rire de l'autre côté des caméras radiophoniques. Alors, revenons-en sérieusement. Nous allons de côté de Edmond pour savoir combien de lettres vous avez. Edmond, on vous écoute.
1: Oui, tout à fait, 5 lettres.
0: 5 lettres avec
1: Des gaz.
0: Des gaz, oui. Vous écrivez ça comment?
1: D-E-G-A-Z.
0: D-E-G-A-Z, ouais. J'ai bien l'impression que ça n'existe pas.
1: Ah si, mon cousin prénommé Gérard, il dit toujours « bon, tu dégazes ».
0: Ah, tu dégazes. Ah non, c'est tu dégages. Tu dégages. Non, pas tu dégazes. Ça, c'est parce qu'il a un fait sur la langue.
1: Ah, d'accord.
0: Ah, je ne pense pas que ça soit bon. Attendez, sur maintenant, est-ce que Jean a quelque chose à nous proposer comme lettre?
2: Tout à fait, Laurent, bien sûr. J'ai 9 lettres.
0: 9 lettres, dites-moi.
2: On ne peut pas mieux. Oula. Là.
0: Avec dégazages. Dégazages au pluriel.
2: Oui.
0: Dégazages. On va vérifier tout de suite dans le petit Bertrand. Bertrand Renard, dites-moi si ce mot existe et si oui, la définition.
3: Alors, déguste, dégrafe, dégage, dégazage.
0: Oui.
3: Dégazage, nom masculin.
0: Oui.
3: Action d'expulser des gaz. Je vous donne un petit exemple.
0: Oui.
3: Je viens de manger un bon cassoulet, je pense bientôt faire un dégazage.
0: Eh bien oui, c'est une bonne réponse, bravo, on applaudit. Ça nous fait donc un point pour Jean.
1: Merci.
0: On espère qu'Edmond va pouvoir se rattraper sans plus tarder avec
1: aussi, oui.
0: Les chiffres première, deuxième, troisième ou quatrième.
1: Première.
3: 75.
2: Deuxième.
3: 75.
1: Troisième.
3: 1.
2: Quatrième.
3: 25.
1: Troisième.
3: 5.
2: Et pour terminer, pardon, première.
3: 75.
0: Soixante-seize.

0: Alors, nous allons retourner donc.
1: C'est pas ça.
0: Ah, décidément, je crois que j'ai l'impression que c'est un poisson d'avril qu'on me fait.
2: Ah, sacré Laurent.
0: On va de surprise en surprise. Alors, on va voir si le compte est bon du côté de j'en sais rien.
2: Mais j'ai été un peu troublé, je pense. J'ai pas le compte est bon, j'ai 74.
0: 74 pour arriver à 76. Non, malheureusement, vous avez trouvé ça?
2: Ben, j'ai fait 75 moins 1. 74.
0: D'accord. Nous retournons vers Edmond Comptez-Bon. Est-ce que le compte est bon?
3: Oui, tout à fait, le compte est bon. Oui.
0: Alors, on vous écoute tout de suite. Comment avez-vous trouvé le compte est bon? 76, on vous écoute.
3: 75. Plus 75. Excusez-moi.
0: Non, mais c'est nerveux, c'est l'émotion. C'est normal, aujourd'hui, on sent qu'il doit y avoir un anniversaire derrière tout ça. C'est pas possible parce qu'on est beaucoup perturbé sur le plateau des chiffres et des lettres. Alors, dites-moi tout, Edmond, reprenez votre sérieux et allons-y.
3: Donc, 75 plus 75, 150.
0: Oui.
3: Ensuite, 150 moins 75, 75. Mmh. Et 75 plus 1, 76.
0: Eh bien, bravo, il y avait peut-être plus simple, on peut l'applaudir, bien sûr. 76. Non, il y avait rien de...
3: Non. Non, je ne crois pas, non.
0: Non, je ne crois pas non plus. Eh bien, ça nous fait un partout, tout ça. Va falloir donc activer un petit peu et savoir si on va pouvoir faire mieux. On retourne vers les lettres. Consonne ou voyelle, on va demander, à Jean de démarrer. Consonne. Mmh. Ou voyelle?
2: Oui, bien sûr, consonne.
0: Consonne. F.
3: Consonne.
0: R.
2: Voyelle.
0: O.
3: Consonne.
0: M.
2: Voyelle.
0: A.
3: On va aller une petite consonne.
0: G.
2: Voyelle, tiens.
0: E.
3: Consonne.
0: R.
2: Et voyelle.
0: Et voyelle. E. Allez, c'est parti pour 20 secondes.

0: se retourne vers j'en sais rien. Combien de lettres?
1: J'ai 8 lettres.
0: Vous avez 8 lettres. Ouais. Vous avez
1: fromager.
0: Fromager. Vous écrivez ça
1: F-R-O-M-A-G-E-R.
0: Oui, alors on se retourne vers Edmond pour savoir s'il y a mieux. Est-ce que vous avez 9 lettres?
2: Tout à fait, 9 lettres, oui.
0: Donc le compte est bon, vous me proposez
2: fromagère.
0: Oui, fromagère, oui.
2: La femelle donc du fromager, je
0: pense. La femme ou la femelle du fromager, oui, vous n'y avez pas pensé, Jean?
1: Non, pas du tout.
0: Il suffisait de rajouter le E qui était juste après fromager.
1: Eh oui, mais j'ai fait fromager, mais j'ai pas pensé à fromagère.
0: On vérifie quand même dans le petit Bertrand, avec Bertrand Renard. Dites-moi si ce mot existe. Alors, bien, fromagère, et si oui, la définition.
3: Pauvre petit fronde, fromagère.
0: Fromagère.
3: Fromagère, donc c'est un adjectif relatif au fromage.
0: Oui.
3: Au fabricant de fromage, au marchand de fromage. Un exemple, Paul dit à Robert, j'aimerais manger un bon camembert. Et Robert lui répond, tu n'as qu'à aller en acheter un, car ils sont excellents chez la fromagère.
0: Oui, bravo, oui, effectivement. Là, ça se confirme grâce à la définition, ce mot existe bien. Donc ça nous fait 2-1 pour notre ami...
1: Jean, sais rien. J'ai 2 points, oui.
0: Edmond.
2: Moi, je suis en forme.
1: Excusez-moi.
0: Mais c'est pas grave, vous êtes dans l'émotion, parce que c'est vrai qu'en temps normal, vous menez habituellement dans les rencontres. Cette fois-ci, c'est à vous d'essayer de recoller.
1: C'est vrai.
0: Attention, dernière chance, il y aura peut-être un vainqueur ce soir. Pour les chiffres, on y va. Première, deuxième, troisième ou quatrième, on va faire assez rapidement. C'est parti.
1: Première.
3: 75.
2: Quatrième.
3: 25.
1: Seconde.
3: 50.
2: Quatrième.
3: 10.
1: Première.
3: 100.
2: Quatrième.
3: 1.
0: Et je rappelle que vous aurez peut-être bientôt à dispo toutes les musiques d'ambiance, des chiffres et les lettres. Alors, sur un double compact. Hein. Alors, nous allons vérifier tout de suite si le compte est bon du côté d'Edmond. D'abord, Edmond.
2: Non, j'ai 990.
0: 990, ouais. Comment vous trouvez ça, vous?
2: 100 moins 1, donc me donne 99, que oui. Je multiplie par 10.
0: 990. Alors là, attendez, si Jean trouve le compte est bon, ce qui veut dire qu'il y aurait match nul. Jean vous écoute.
1: Je suis stressé là.
0: Allez-y, on vous écoute.
1: Le compte est bon, je
0: crois. Oh là là, attention, alors dites-moi tout.
1: Alors, 100 fois 10, 1000.
0: Oui.
1: Plus 75, ce qui donne 1075.
0: Oui.
1: 50 plus 25 égale 75.
0: Mal à la tête, oui, alors là ça fait oui.
1: Plus 1. 76.
0: Oui.
1: Et 1075 auquel je retire 76, 999.
0: Il fallait aller le chercher, mais il l'a trouvé. Bravo Jean. Eh bien écoutez, ça nous donne de nouveau un quatrième, je ne sais même plus, troisième match nul. On applaudit encore. Le public est sous le charme de deux candidats qu'on a beaucoup de mal à départager. Edmond Comptez-Bon et j'en sais rien. On se retrouvera pour un prochain Comptez-Bon et un prochain chiffre, donc des chiffres et des lettres à la radio. Peut-être une petite conclusion pour chacun. Edmond Comptez-Bon, un message à passer?
2: Oui, un bonsoir à mon père qui vous adore et qui vous trouve formidablement beau.
0: Eh bien écoutez, il n'y a aucun problème. Et j'en sais rien également. Peut-être un petit mot à passer à quelqu'un.
1: Très rapide, je voudrais demander à ma femme qu'elle m'envoie de l'argent parce que ça fait quand même pas mal de temps que je suis sur la capitale et je manque d'argent.
0: Il est vrai que malheureusement nous n'avons pas les moyens de payer des nuits d'hôtel comme ça pendant 4-5 jours. À vous de vous départager par vous-même.
1: C'est vrai.
0: On applaudit encore ces deux candidats, Edmond Comptez-Bon et j'en sais rien, qu'on devra redépartager une nouvelle fois pour une nouvelle nuit d'hôtel à Paris. Merci encore de nous avoir suivis à la radio. C'était les chiffres et les lettres. C'était Laurent Romeshko avec Bertrand Renard. Merci, au revoir.
1: Au revoir.
0: À bientôt. On vous applaudit. Bravo.
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0: Eh oui, c'est parti pour la radio libre 100% radio. Les enfants vont arriver dans les studios, des gens qui travaillent dans l'ombre, ils vont s'installer, on va leur mettre les micros sur les petites oreilles avec le micro devant la boubouche. Ah, c'est des beaux gosses avec une paire de lunettes et tout. Attention, hein, c'est des intellos qu'on vous a choisis ce soir, hein, qui travaillent dans la radio et dans l'ombre. Ce soir, vous qui m'écoutez souvent, même j'imagine, parce que certains me disent qu'ils m'écoutent depuis 8 ans, d'autres 5, d'autres 4, et peu importe si vous m'écoutez moi particulièrement, ou la radio en général, ou si vous êtes amoureux du monde de la radio, hein, on peut écouter autre chose que Fun Radio durant la journée, et si vous avez envie de vous poser des questions, si vous avez envie qu'on y réponde ce soir, que ça soit sur la musique, sur la technique, sur les fréquences, sur l'ambiance, enfin... L'envers du décor, nos malaises, vous appelez en masse et j'espère et je pense que vous serez extrêmement nombreux. Pour ça, plusieurs moyens. D'abord, le répondeur, 0140 521 521, où Filda ira peut-être faire un petit tour durant la soirée pour voir s'il y a une ou deux questions un peu pertinentes.
1: Je sais, j'irai.
0: Le numéro de téléphone également du standard, vous pouvez essayer de nous joindre directement. Mais c'est vrai qu'il y a énormément de monde pour ce genre de soirée qui veulent nous contacter. C'est le 0803-08-5000 ou sinon par l'internet éventuellement, à savoir max@funradio.fr. Est-ce que c'est ça, Anka? Je me trompe pas?
3: Mais oui, c'est ça.
0: Très bien, impeccable les enfants. Et Fildar est devant l'écran avec Anka et Manu pour, bien sûr, en même temps qu'ils font du standard, regarder tous les messages qu'il y a sur le site internet. Alors, à mes côtés ce soir... trois personnes, j'aurais pu en prendre 10-15, hein. Tout à l'heure il y aura peut-être Ricky, même sûrement qui viendra également co-animer cette soirée avec moi sur la radio. Alors il y a Pierre qui est responsable de la programmation de Fun Radio et qui est dans le milieu de la radio. Depuis combien de temps ça fait, Pierre, que tu travailles dans la radio?
5: J'ai démarré, j'avais 16 ans, j'ai fait mon premier stage à Nostalgie à 16 ans.
0: D'accord, donc on parlera vite fait du parcours de chacun, hein, comme ça pour expliquer aux gens que au poste auquel vous êtes aujourd'hui, que vous avez quand même pas mal bourlingué et que vous n'êtes pas forcément que des pros Fun Radio, que vous êtes passé par d'autres radios et que vous connaissez aussi bien les formats adultes que les formats plus jeunes.
5: Exactement.
0: Ce qui doit être le cas de quelques auditeurs comme moi, ça m'arrive d'écouter RFM et d'écouter France Info. Je suis pas bloqué non plus Groove Dance toute la journée, ou à l'époque où c'était du rock avec une guitare électrique. J'ai jamais demandé à ma mère une guitare électrique à Noël pour me la jouer Nirvana. Il y a Alan également qu'on connaît un petit peu, qui était avec moi à Stockholm. Hein.
6: Alan
0: qui, je sais. Alors quel est s'il y a un titre à donner au niveau du poste que tu as à Fun Radio, c'est quoi? C'est responsable technique, c'est quoi?
7: Non, c'est pas responsable technique. La base, c'est technicien.
0: Mais c'est monsieur à tout, hein. C'est-à-dire que demain, vous avez un problème de lecteur DVD ou de CD à la maison, vous le ramenez et vous le nettoie.
7: Bah oui, on est obligé de savoir comment tout marche, en voilà. Fait.
0: Donc, Alan, lui, si vous avez envie de lui poser des questions sur la technique, alors pas sur les marques de matériel, parce que là, ça deviendrait trop technique, et à mon avis,
7: ça assez serait long.
0: Prendre, puis prise de tête, ouais. Je pense pas que ce soit très intéressant, mais on parlera des fréquences, pourquoi on est à tel ou tel endroit, pourquoi on n'est pas à tel ou tel endroit, comment on fait un dossier pour des fréquences, le CSA, puis quand même la technique, savoir tous les progrès qu'il y a pu avoir depuis ces 5 surtout dernières années, où ça a quand même fait un bon prodigieux. Et Marco également, qui nous parlera donc de tout ce qui est relations sexuelles en interne de Fun Radio.
8: Et ici Canel Salaud.
9: Et accessoirement de la pub.
0: Ouais, mais surtout des relations cul.
9: Oui, bien sûr.
0: Hein. Toi, tu croyais qu'il avait parlé de la pub. Non, mais attends. Il s'est mis juste en face de sa meuf. Au lieu de se mettre à la place de Pierre qui s'est mis en face, t'aurais plus de merde là. Non, bien sûr, Marco, il s'est mis bien en face de sa copine. Hein. Comme ça, il est là, hein, il la repère et puis il va passer sa soirée.
10: Ben, disons que des histoires de cul...
3: Mais pas du tout, je suis une grande source d'inspiration pour lui.
8: Aïe.
3: Tu as bien parlé maintenant.
1: Et surtout d'expiration.
0: Hein. Voilà. Alors, on va parler entre nous, on va faire beaucoup de tours de table hein, et j'espère que vous serez nombreux à intervenir dans cette émission. On va commencer avec Caroline, 22 ans, de Montrouge, en banlieue parisienne. Salut Caroline.
11: Bonsoir Max, bonsoir tout le monde.
0: Ça va?
11: Ça va.
0: Bon, je pense que ça va plaire à tout le monde cette soirée. Hein.
11: Pourquoi? Alors,
0: parce que tout le monde, parce que quand on m'a demandé d'abord, je vais répondre à une question que je me pose, que je vais répondre moi-même avant même que vous me l'ayez posée, c'est pourquoi Max finalement fait une soirée comme celle-ci. Et c'est pour ça que tu dis, je suis étonné que tu dises ah bon pourquoi? Parce que à la télé, à la rigueur, même s'il y a énormément de choses à savoir également, parce que moi en ayant fait un petit peu, je sais qu'il se passe beaucoup de choses derrière par rapport au produit fini, mais on a quand même l'image, donc on a l'impression déjà de détecter, de deviner plus ou moins ce qui peut se passer derrière un plateau de télévision,
11: ouais.
0: Parce qu'on voit beaucoup de choses, on a l'image. Or à la radio, on allume son poste et puis c'est tout, on entend de la musique, on entend un mec qui parle dans un micro, maintenant on le sait, mais ça s'arrête là, ça
11: ouais,
0: reste quand même...
11: Bon. Il y a eu quand même des gens qui ont eu la chance d'aller dans les studios et compagnie.
0: Oui, mais ça représente 0,03%.
11: Oui,
0: c'est pour ça que c'est pas par rapport à la télé où tu peux ne serait-ce qu'être à 700 par soir en tant que tu vois dans le public. Donc
11: ouais.
0: C'est très différent. Et c'est pour ça que je dis que c'est peut-être encore plus palpitant et intéressant de faire une soirée sur la radio que sur la télévision, bien que la télé serait très intéressant également. Mais je pense que le milieu de la radio, mine de rien, s'il est moins professionnel et moins violent que la télé, il est quand même plus fermé.
11: c'est...
0: On connaît moins.
11: Ouais, bah, il faut... ouais, je voudrais trouver le moyen d'y accéder.
0: Alors toi, t'es en première année d'anglais.
11: Exact.
0: Et qu'est-ce qui t'interpelle et qu'est-ce que tu veux savoir sur le milieu de la radio?
11: Bah, je voudrais d'abord savoir comment se fait la programmation pour la musique, enfin pour les musiques et les pubs.
0: Ouais.
11: Alors, comment ça se passe.
0: On va essayer de, par contre, juste pour préciser que chaque personne qui passera ne pourra pas arriver avec 8 sujets, parce que sinon on va passer 8h30 avec la même personne. Il y en a tellement qui veulent passer, il y a déjà Serge, Sophie, il y a déjà 4-5 auditeurs d'avance. Hein. Donc on va parler de la ZIC. Caroline, et ta question sur la musique, puisque Pierre est là.
11: Oui. Bonsoir. Bonsoir Pierre.
0: Exactement, la question exacte.
11: Non, ma question exacte, c'est de savoir comment vous programmez la musique et si vous êtes forcé de passer les pubs entre temps, quel est le temps réglementaire pour les musiques?
0: Alors Pierre, on respire deux secondes, et le programmateur de Fun Radio. T'as un supérieur hiérarchique au-dessus de toi, Pierre.
5: Exactement, j'en ai même deux.
0: T'en as même deux, mais c'est quand même lui qui tous les jours travaille derrière une machine, un ordinateur que ici on appelle un sélecteur.
5: Exactement, c'est le logiciel en fait qui sert à construire une heure musicale.
0: Et aujourd'hui, toutes les radios et même les télévisions musicales, mais même TV, MCM, sont exactement équipées du même matériel. Donc là, c'est commun à la radio et à la télé, comme Fun TV, comme M6 Music, etc. Donc la question et la réponse. Pierre, comment la musique, comment on choisit? Est-ce qu'effectivement, ils veulent savoir s'il y a un temps de musique à diffuser? Comment en fait, un disque se retrouve sur la radio? En fait, parce qu'on parle de Fun, mais de la radio en général.
5: Elle parlait de la musique et de la pub. Effectivement, c'est-à-dire qu'on met une horloge en place.
11: Mm-hmm.
5: Une horloge, c'est-à-dire qu'on débute une heure avec de la musique, forcément.
11: Ouais.
5: Et après, nous, on organise ça pour essayer de vous laisser le plus de temps dans la musique.
11: Ouais.
5: Après, nous, on est obligés de vivre et on est obligés de manger parce que, comme tout le monde et comme tous les métiers, donc on inclut de la pub dans ces plages musicales.
0: Sauf
5: donc,
0: si
5: on
0: demain...
5: essaye de...
0: Sauf si demain il y avait un sponsor qui s'amuserait à donner
5: c'est vrai que ça peut être une idée.
0: 300 millions par an et puis qui dit voilà, passez pas de pub, vous passez juste mon nom de temps en temps et puis là effectivement on mettrait plus de pub.
5: C'est clair. Mais nous, notre souci, c'est de vous donner le plus de musique possible.
0: C'est clair.
11: Mais comment est-ce que vous savez le temps qu'il faut pour une chanson? Par exemple, je sais que vous passez en boucle, je sais pas, par exemple, de nouveau Jennifer Lopez. Quand est-ce que vous savez qu'il faut couper, qu'il faut arrêter de le passer?
0: Attends, alors là, on parle pas de la durée du morceau, tu veux dire ça?
11: Non, non, mais je veux dire...
5: La durée de vie du morceau, en
11: oui,
5: fait.
11: Oui, la durée de vie sur, sur
5: fait,
11: les ondes.
5: En fait, c'est vous qui la déterminez. Parce que nous, on ce qu'on appelle dans le jargon, on teste les titres.
11: Ouais.
5: C'est-à-dire que on appelle les gens au téléphone et on leur dit voilà, ce titre-là, est-ce que tu l'aimes? Oui, non, un peu, beaucoup, est-ce que vous voulez l'entendre? Oui, non, etc., etc. Il y a énormément de questions sur les titres.
0: Tu détestes, comme tu as des tests dans n'importe quoi.
5: Exactement.
0: Hein, là, on parle de la radio, mais
5: dans l'alimentaire, par exemple.
0: Dans l'alimentaire, tu fais pareil, quoi. Ouais. Tu testes du truc et tu vois ce que vous aimez ou pas dans la lessive.
5: Exactement.
0: C'est commun à toute société. Hein.
5: C'est, en fait, c'est tout ce qui est commercial est testé.
0: Voilà. Ce qui permet de coller au maximum, d'avoir un produit le plus fluide et le plus lisse possible, et en même temps qui correspond le mieux à ce que nous, on a envie d'avoir de l'autre côté. Donc, une certaine tranche d'âge, avec un certain style d'auditeur, hein, bien que ça soit large, mais que tout soit fluide.
5: C'est vraiment les auditeurs qui nous intéressent le plus. C'est-à-dire que c'est vous, vraiment, qui décidez. Moi, des fois, on me fait des reproches, mais c'est dans le milieu. On nous dit, ouais, ça fait 250 fois ou 600 fois qu'on entend le même titre. Oui, mais on se fait pas de la radio pour nous.
11: Ouais, c'est pour
5: on fait de la radio pour vous.
0: Alors, ce qui se passe, par contre, Pierre, c'est vrai, est-ce que vous en prenez conscience, hein, je me fais un peu l'avocat du diable, vous êtes conscient quand même que, on parle pas de nous en interne, mais qu'il y a quand même des gens qui écoutent très souvent la radio ou Fun, on va parler de Fun, mais des radios en général musicales, parce que les autres font la même chose que nous, c'est-à-dire qu'ils diffusent à très forte rotation des titres, que tu dis oui au bout de 250, 300, mais on peut s'imaginer qu'au bout de 600 fois diffusé, et que même si on entend quand même ou qu'on voit des tests de certains disques qui plaisent encore, est-ce qu'on se dit oui, mais peut-être qu'on devrait quand même passer le cap à un autre morceau de l'artiste ou à autre chose? Ou est-ce qu'il faut attendre définitivement que les chiffres parlent pour enfin passer sur le nouveau single?
5: C'est les chiffres qui parlent. Après, il y a un taux de rejet sur les titres.
0: D'accord.
5: Si le taux de rejet sur le titre est vraiment à l'extrême, on va l'arrêter. On va pas vous saouler avec. Notre but, c'est pas de vous saouler, c'est vous donner aussi le maximum de nouveautés.
0: Parce qu'est-ce qu'il faut comprendre, Caroline, surtout pour des programmateurs où là, entre guillemets, là, ils sont moins objectifs, c'est que à la base, un programmateur, vu qu'il écoute la radio, puisque c'est son travail, et puis ouais. C'est lui en plus qui le fait, il va écouter du matin au soir la radio, donc lui va réellement entendre, par exemple, pour prendre l'exemple d'un artiste très diffusé sur Fun Radio, Anastasia, et s'il est diffusé 6 fois par jour, si Pierre écoute la radio du matin quand il arrive à 8h30, 9h jusqu'à 20h, 21h, forcément, il va les entendre quasiment les 6 fois diffusées, donc il va se dire, oh, j'en ai ras-le-bol. Mais on sait que la radio est écoutée un certain nombre de minutes ou d'heures par chacun d'entre vous, et ouais. Que vous n'allez l'entendre peut-être qu'une fois, voire deux. C'est pour ça que nous, oui. Des fois, on pourrait être plus violent en interne en disant on en a ras-le-bol, nous, en interne, parce que nous, c'est ce qui se dit, hein. Je te ouais. Le cache pas. Moi, des fois, je dis, oh, j'en ai marre, sans des. Mais parce que moi, je l'ai entendu 4 fois, parce que moi, je suis dans les locaux, et je l'ai entendu, puisque la radio est diffusée dans les couloirs, on l'entend 4 fois. Alors que toi, tu vas l'entendre qu'une fois, et il suffit qu'en plus, t'écoutes que 50 minutes, et le titre que tu avais envie d'entendre, il est passé il y a 10 minutes, t'allumes ta radio 10 minutes trop tard.
11: Ouais.
0: Le titre que t'aurais voulu entendre à ce moment-là, tu l'entends pas, et t'es obligé d'attendre 6 heures plus tard après être revenu du boulot ou de l'école pour exactement. L'entendre, ou alors le lendemain.
11: Et j'ai une question, par exemple aussi, pour les anciens tubes, je sais pas, des oui. Vieux morceaux, et il vous arrive de passer des vieux morceaux, vous faites comment? Est-ce que...
0: Qu'est-ce que ça s'appelle les vieux morceaux? Les tubes, quoi? Est-ce qu'on appelle c'est... des golds?
11: Ben, je sais c'est pas, dire, des tubes, genre, d'il y a 5-6 ans, ou, je sais pas, les années 80.
5: Laurie Neal, la Pras Mitchell,
0: Ghetto. Plus vieux, elle dit des années 80, par exemple.
11: Des années 80, oui.
5: 80, nous, on passe pas trop de titres des années 80.
0: Parce qu'on est obligé.
5: Parce que, en fait, on est une radio des années 90, ouais. 2000.
0: Parce qu'on est obligé de se donner une image.
5: Exactement. On est une radio du nouveau millénium.
0: Comme on ouais. Dit.
5: Donc, on est obligé de coller à ça.
11: Oui, mais
5: après, c'est un choix stratégique. Enfin, voilà. C'est comme ça qu'on le détermine.
0: Alors,
5: un choix stratégique, c'est-à-dire qu'on prend position pour quelque chose.
11: D'accord.
5: On dit, voilà.
0: On s'engage pour un truc. On croit en quelque chose.
5: Exactement.
0: On veut se démarquer d'abord de certains qui font déjà des produits. Donc, on dit, on va pas faire la pâle copie. On veut essayer d'avoir notre propre identité. Donc, on décide on dit bien entre guillemets, parce que on décide entre guillemets, effectivement, de ne passer pour Fun Radio que des morceaux 90 parce que c'est notre conviction et on croit que c'est comme ça qu'il faut faire. Et d'ailleurs, généralement, on s'en sort plutôt pas mal en ce moment.
5: Ça va.
0: Ce qui n'empêche pas, au compte-gouttes, dans Dario, par exemple, d'entendre des combats exactement. De deux morceaux qui ont marqué les années 80, genre In Deep contre Sweden Fire.
11: Ouais.
0: Alors c'est vrai qu'on va dire, ouais, mais c'est deux titres par-ci, par-là. Mais ils existent, ils sont là. Ça veut dire qu'on ne néglige pas cette musique-là parce qu'en plus de ça, les artistes...
5: Excuse-moi.
0: Vas-y, Pierre.
5: On sait que ça vous fait plaisir aussi de rentendre ce genre de titre.
0: Ouais.
11: Parce que
0: quand on aime le groove, on aime aussi la funk, hein, parce que
5: exactement.
0: Quand on entend les artistes aujourd'hui, les trois quarts que nous on apprécie, que vous aimez, vous savez même pas pour certains que c'est des reprises carrément de morceaux connus,
11: ouais.
0: Ou alors des samples derrière musicaux. Mmh. Coraline.
11: Oui.
0: On a fait la première petite parenthèse.
11: Ouais.
0: Oui, Fildar veut dire quelque chose.
1: Oui, excusez-moi.
0: Vas-y.
1: Juste avant, il y a un mail de Régis, 20 ans, qui pose une question sur la musique, donc je la pose à Pierre. Si quelqu'un d'anonyme vous envoie des musiques qu'il a faites et qu'elles sont béton, bien sûr dans le format de la radio, allez-vous les passer à l'antenne?
0: Eh ben justement, on y répond dans un instant. Pierre va en parler. Il n'y a pas de problème. Caroline, j'imagine que tu aurais voulu parler encore de beaucoup plus d'autres choses.
11: J'ai une dernière petite question.
0: Bah oui, mais là, on aura Serge, on aura Sophie, on aura. Essaye de pose-la nous, mais on la fera pas avec toi. On essaiera d'y répondre.
11: Pardon, je voulais juste savoir quelles étaient les compétences requises pour bosser à la radio et le profil qu'il faut avoir.
0: Ouais. Donc là, ça devient plus personnel. C'est un cas particulier, Caroline. Non, on vous laisserait toucher de la radio.
11: Non, pas plus personnel.
0: On tâchera d'en parler, mais d'une manière neutre pour tous ceux qui écoutent. D'accord. Premier Caroline, on le fera.
11: Ok.
0: D'accord. Donc, on reviendra avec Serge de Dijon, également 32 ans. Bonsoir, Serge.
6: Salut, Max. Comment vas-tu?
0: Bah, ça va plutôt pas mal. De quoi tu voudrais qu'on parle et qu'est-ce que tu aimerais aborder dans le milieu de la radio?
6: Alors, en fait, je voulais te poser une question. C'est de savoir quelles étaient les évolutions de carrière possibles pour un animateur de radio lorsque je dirais qu'il a fait son temps, si tu veux, en tant qu'animateur.
0: Bah, on en parlera parce que déjà, le fait d'utiliser il a fait son temps, ça pouvait se dire dans les années 80, ça se dit moins dans les années 90. Je te expliquerai pourquoi, effectivement. Mais ça, c'est à chacun différent. Peut-être que là, dans ces cas-là, effectivement, Ricky, qui doit être dans les parages des animateurs radio, pourront intervenir et parler d'eux-mêmes parce que je vais pas parler au nom de tout le monde. Je parlerai de mon cas personnel. Sophie Delisle également sera dans les parages, profession libérale. À l'avocate. Bonsoir Sophie.
9: Bonsoir Max.
0: De quoi parlerons-nous dans un instant? Merci Sophie. Donc c'était précisé qu'elle flippait, elle nous le confirme. Mais on l'aura dans un instant, c'est promis, on l'aura, tu me la mets en attente. Et puis Sylvia, 20 ans de Bruxelles. Bonsoir Sylvia, elle travaille dans l'hôtellerie, ça va? Sylvia?
12: Oui, ça va très bien, et vous?
0: Très bien, on parlera de quoi Sylvia avec toi?
9: Eh bien, on parlera de l'importance des auditeurs, en fait. C'est ce que je voudrais savoir. Comment d'accord. vous considérez l'auditeur?
0: Très bien, ne bouge pas. 0803-08-5000 ce soir. Fun Radio, pour la première fois sur la bande FM, vous donne la possibilité d'intervenir sur un sujet qui pourrait sembler tabou alors que ça vous touche directement, c'est-à-dire tout sur le monde de la radio, le milieu de la radio, que ça soit technique, que ça soit musical, que ça soit directement touché sur la stratégie un peu. Hein. Bien sûr, on va pas non plus dévoiler, parce que comme chacun, c'est un peu comme un tour de magie. On veut bien le montrer à la télé, mais c'est pas pour ça qu'on va aller le dévoiler après. Hein, on est bien d'accord. Mais on est prêt quand même à jouer quasiment, on peut le dire, carte blanche. Hein. Donc, n'hésitez pas, patte blanche, comme on dit. 0-803-08-5000. Là, je vais faire malheureusement pas plaisir à Pierre. On met de la pub, ça dure pas très longtemps. On revient, on met pas de disque et on rattaque la radio libre. Sur la radio ce soir, appelez-nous.
12: Mmh. Bonsoir Jean-Pierre. Alors ça va mieux les dents?
0: Ça va les dents?
12: Ouais, ça va bien. Qu'il faut expliquer que Jean-Pierre a un abcès.
0: Ah ouais, Jean-Pierre a un abcès, parce qu'en fin de compte, la femme de ménage que t'as eu tout à l'heure, c'est elle.
13: Ouais, bien sûr. Hein.
0: Voilà, voilà, que t'as eu dans le bureau, ce que Jean-Pierre nous appelle comme d'habitude.
13: Non, ça va s'arranger,
0: y a
13: pas de problème.
0: D'accord.
12: Ah oui, les dents.
0: C'est très rare quand même.
12: Pour le ménage, ça va pas s'arranger.
0: Puis c'est rare d'avoir quand même quelqu'un qui peut être aussi joyeux, parce qu'avoir un abcès quand même et passer sur l'antenne pour nous chanter une chanson.
12: Oui.
0: C'est rare.
12: Surtout qu'il a dit tout à l'heure que ça lui remontait dans la tête.
0: Oui, c'est vrai que ça te remontait au cerveau, Jean-Pierre. Hein. C'est ce que tu nous as dit aux antennes dans le bureau.
13: Bah ouais, mais bon, faut que je voie, ils vont peut-être manger cette dent, mais c'est pas trop important ça. Ouais.
12: Non. Bah, c'est-à-dire que chanteur sans dents.
0: C'est compliqué, il y en a.
12: Pas que ce soit celle de devant,
13: quoi. Il n'y a pas de problème.
0: Il n'y a pas de problème.
13: Non, c'est pas devant.
0: Non.
12: Ah bon.
13: C'est pas de problème.
0: Tant que c'est pas un abcès au cerveau, comme on t'a dit, parce que ça peut arriver, ça aussi, méfie-toi.
13: Oui, bien sûr.
0: Ça peut le pu remonte au cerveau, hein. Ça peut arriver, Jean-Pierre, méfie-toi.
12: Il a fait médecine, hein, trois jours, mais bon. Bon. T'es un extraterrestre.
13: Bien sûr.
0: Jean-Pierre, je suis quoi, moi?
13: Ouais, je sais, il y a plein d'extraterrestres, ils sont implantés partout, les planètes, oui.
12: Ah, et Max est un extraterrestre?
13: Ben, de toute façon, je crois, voilà.
0: Voilà.
12: Pas mal, le croit.
0: Ah non, mais lui, persuadé que je suis un extraterrestre, peut-être que Julia est un extraterrestre, je ne sais pas, Jean-Pierre, est-ce que Julia est un extraterrestre?
13: Je ne sais pas, de toute façon, je ne veux pas parler d'extraterrestres, moi, je suis là pour chanter ma chanson.
12: Ah ben,
13: je
12: chante, pardon.
13: Je cherche un producteur.
12: Ouais.
13: Une maison de 10, il faudrait dire que j'ai un site internet, donc on pourrait le donner encore.
0: Ouais, bien sûr. Une maison de 10. Bah oui.
12: 10.
0: Bah oui, il fait des dix.
13: Mais je suis sur internet.
12: Et Brigitte, elle
0: et
12: va
0: Brigitte,
12: bien.
0: Ah oui, on parle pas de Brigitte.
12: Mais qui est Brigitte?
0: Normalement.
13: Ah, Brigitte,
12: on n'a pas le droit.
0: Normalement, non.
12: Ah, pardon.
0: C'est pas grave, tant pis. T'as vendu
13: non,
0: la mèche.
13: Non, mais Brigitte, d'une manière ou d'une autre.
12: Même que tu sois chanteur.
13: Je peut-être la rencontrer, il n'y a pas de problème.
0: C'est pas simple, hein. Parce
12: tout à l'heure, il m'a dit si sois chanteur, est-ce qu'elle m'aimera quand même? Même si sois pas. Si je sois pas chanteur.
0: Tu sais, je sais pas, tu suis pensé, hein, Jean-Pierre. Hein.
13: Mais je vais être chanteur.
0: Ouais,
13: pas de
0: ça c'est sûr.
12: Ouais, mais si tu sois pas, elle le sera quand même.
0: Si tu sois pas d'accord, te demande
13: d'abord. D'abord, faudrait que je la rencontre déjà d'une, de la connaître.
12: Ah, parce que tu la connais pas.
0: Ah, bah non.
13: Bah non, avant de quelqu'un, faut la connaître.
0: Voilà, attention, Julia commence à se défroquer.
13: Après,
12: mais il fait jamais trois trucs, elle en a plus qu'un là.
14: On va pas pouvoir bosser nous.
0: Dis donc, il est 20.
14: Ça va pas être possible.
12: Mais j'ai chaud.
0: Ouais, enfin, ça fait 5 minutes qu'on a démarré.
13: Mais d'une manière ou d'une autre.
12: Un jour, t'as vu mon Wonderbra.
0: C'est vrai.
13: Moi, ce que je veux, c'est une maison de 10.
0: Une maison de 10.
12: Maison de 10. Avec
0: Écoute, on va démarrer par une maison de 7, et puis après une maison de 8, et puis après on dira une maison de 10.
12: Et si tu nous chantais ta chanson, Jean-Pierre l'extraterrestre?
0: Jean-Pierre, qu'est-ce que tu vas nous interpréter?
12: Restez libre.
0: Restez libre
12: pour
0: comme
12: Brigitte alors, dans la maison de 10.
0: Pour Brigitte, bien sûr.
13: Et après, je peux te chanter que je t'aime.
0: On peut tout faire aussi, on peut se faire l'album complet de Johnny. Hein.
13: Non, mais deux titres, c'est bien, c'est mieux que rien.
0: Juste un petit conseil, Julia, parce que tu ne l'obliges pas trop à chanter, parce qu'il est capable de prendre l'antenne jusqu'à... D'accord. Alors, Jean-Pierre.
12: Malgré l'abcès.
0: Ah oui, ça, il va chanter.
12: Sûr.
0: Ah oui, il va assurer. Bah, attention, il a du talent. Jean-Pierre, on t'écoute. Et puis, Julia, donc, qui ne te connaît pas
12: en tant que chanteur. Pendant les chansons.
0: Oh, tu peux faire des commentaires, effectivement.
12: Ah bon.
0: Ça peut bloquer quelques auditeurs qui nous écoutent et qui sont grands fans de Jean-Pierre, qui font
12: alors,
0: des cassettes.
12: Cassette.
0: Alors, avocat 7, Jean-Pierre.
13: Bah, mais enfin, faut mieux parler entre deux, comme ça, et puis rien ne pirate pas, voilà.
12: Oui.
0: Bah, exactement.
12: Il faut mieux. Oui, mais parfois, c'est plus fort que moi.
0: Mais t'as raison. Et finalement, Julia a raison, Jean-Pierre. Interviens de temps en temps. C'est pour éviter les pirates. Il
12: ah
0: a dit,
12: bah oui.
0: C'est piraté après. Hein.
12: Oui.
0: Faudrait pas que quelqu'un.
13: Non, moi, ce que je veux, c'est trouver un producteur. Et mon site internet, je peux le donner là-bas.
0: Oui, mais attends.
12: Vas-y.
0: T'as pas chanté que déjà tu cherches un producteur. Non, mais vas-y, Jean-Pierre, chante d'abord. Ensuite, on cherche un producteur.
13: Ah, vas-y, dis-le. www.jeanpierre.com.
12: Warl.com.
13: JPS, c'est ce qu'il a.
12: Ah, je comprends pourquoi il faut le dire tous les soirs.
13: Voilà.
12: Allô, la chanson.
0: Attends, redonne l'adresse et vas-y. Redis ce que tu viens de dire.
13: www.warl. Flash.com. Flash. GPS Flash.
12: Alright.
13: Et après, il faut cliquer sur la pub, voilà.
12: Ok.
0: Alors, je t'explique ce que c'est. Tu sais ce que c'est qu'un Flash?
12: Oui.
0: Tu sais, c'est le, en fin de compte, c'est la petite barre, on appelle ça un slash.
12: Oui.
0: Mais un splash pour.
12: Mais oui, mais lui, c'est normal, c'est Jean-Pierre.
0: Tu sais que Jean-Pierre, tu peux. Tu t'intéresses à Internet, Julien?
12: J'arrête.
0: Tu sais que, comme dit Jean-Pierre, on peut s'envoyer des petits emails.
12: Ah oui,
0: des emails. Tu t'envoies des emails des fois, Jean-Pierre?
12: Bon, Jean-Pierre,
13: bah, des emails, j'en reçois.
12: Des emails,
13: oui.
12: C'est la maison du. Mais non, mais c'est la maison du.
13: Il s'appelle Camus, bon.
0: Ouais, allez, chante-nous ta chanson, ouais, demande Julien. Allez, vas-y.
13: Intéressé par
12: allez,
13: moi
12: allô
13: pour
0: Jean-Pierre.
13: Dans groupe,
0: Jean-Pierre.
13: Bien sûr, oui.
12: La Jean-Pierre. Chanson du monsieur.
0: Allez, vas-y, interprète, vas-y.
12: Vas-y.
0: Chante.
12: On t'écoute. Okay. C'est pas grave si tu nous entends pas.
0: Un retour de
12: coupe. On coupe.
0: Oui, tout à fait. Allez, vas-y, parce qu'après, on est Olivier de Paris.
13: Chante deux,
0: voilà.
12: Comme ça, ça fait un fond.
0: Chante 30 secondes, ensuite on te zappe, et ensuite on récupère 30 secondes de la fin.
12: Non mais lui explique pas.
0: Allez vas-y Jean-Pierre.
12: Non mais vas-y, vas-y Jean-Pierre, vas-y. Crois-y.
0: Allez vas-y.
12: Crois-y.
0: Allez vas-y.
12: Crois-y.
0: Aïe, ah bah c'est un professionnel, hein. Sinon c'est pour ça qu'il a du talent. Hein. C'est pour toi hein, peut-être. Hein.
12: Apparemment peut-être. Non il m'a dit que je t'aime.
0: Ah il t'a dit que je t'aime. Ouais.
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0: Il y a quelque chose quand même. Hein.
13: Tant que le sang coule.
0: Maintenant je peux te le dire.
12: C'est lui qui écrit les paroles.
0: Il est, il pense être le fils d'Hervé Villard.
12: Il a pas de bol. Hein.
0: Il voit de Johnny quand même. Il y a un petit truc.
12: Ouais ouais c'est vrai.
13: Tant que...
0: Dans les intonations.
12: Non, c'est pas mal. Hein.
0: Non c'est bien. Je sais pas si c'est pas une reprise ça. C'est à lui ça. C'est lui. Non, c'est une reprise. C'est Johnny.
12: Ah, ouais,
0: c'est,
12: Johnny.
0: Ah, c'est un fan de Johnny, oui. Ah non, si tu veux qu'on te fasse écouter ses productions.
12: Non, ça va.
0: Ah, parce que c'est autre chose. Nous, on les connaît par cœur, mais c'est super disco. Ça s'appelle Je cherche un producteur.
12: Ah oui.
0: Ah ouais, tu connais pas. Ah oh, bah on va faire écouter à Julia
12: quand même.
0: Attends, j'ai même.
12: Non mais il t'entend pas.
0: Je vais... Non mais lui c'est pas grave, il chante, ah ouais. On le met en sous.
12: Oui.
0: Alors déjà, je vais montrer quand même pour les auditeurs hein, qui connaissent bien entendu très bien Jean-Pierre, on va montrer la tête qu'a Jean-Pierre.
12: Oh, ah génial. Attends, ah,
0: et je vais te faire écouter.
12: Jean-Pierre.
0: Pendant qu'il est en train de s'égosiller.
12: Voilà, il faudrait qu'il évite la chemise rouge avec le visage rouge.
0: Ah mais ça c'est vieux, hein. Maintenant il a pris beaucoup plus, hein. Il est beaucoup plus gros. Hein.
12: Mais il est rouge.
0: Rouge, oui.
12: Ouais, mais il est
0: la
12: rouge,
0: chemise.
12: La chemise, hein.
0: Ah, la chemise est rouge, oui. Ouais. Donc Jean-Pierre qui est en train de s'égosiller, je vais te le faire écouter quand même.
12: Ouais.
0: Non, c'est pas ça, c'est celui-là.
12: Je cherche un producteur.
0: Ça c'est Jean-Pierre donc. C'est autre chose, hein. C'est pas du Johnny là, attention, hein, tu vas te marrer. Hein. Et les autres, bien sûr, vous connaissez.
13: J'ai toujours aimé la variété. Tous les changements.
0: Je te marre pas.
12: Je me marre pas.
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12: C'est un peu Casimir
0: ouais.
12: À la chanson chanson.
0: Rangala.
12: Et puis, bah, tu l'écoutes la nuit.
0: Ah bah on les a tellement passés ces chansons. Et le refrain quand même.
12: Et le refrain.
0: Ça te rentre tout de suite dans la tête.
13: Je cherche un producteur.
0: Voilà, ça se moque un peu là. Bon, ça c'est le premier extrait. Alors, il y en a un autre.
12: Attends, qu'est-ce qu'il fait?
0: Oh, j'ai... Non, t'inquiète pas.
12: Oh,
0: alors, top, celui-là par exemple.
12: Ouais.
0: Alors, ça c'est notre préféré. C'est celui qui a fait le carton plein. Pour l'instant, ouais.
12: Il est
0: où là?
12: Ça doit être la fin.
0: Hein. Non, il est en break là.
12: Ah.
0: Il y a un solo de guitare.
12: Mais encore... peut-être qu'il va réécouter.
0: Alors, ça s'appelle Super Disco.
12: D'accord.
0: Alors, tu sors le samedi soir en boîte.
12: Ouais,
0: ça t'arrive de temps en temps, le samedi soir,
12: ouais.
0: Boule à facettes, etc.
12: Surtout le samedi, ouais.
0: Surtout le samedi, bah, alors
12: ouais,
0: ça tombe plutôt bien. À mon avis, tu vas l'entendre ça en boîte, écoute bien.
13: Tous les samedis, rendez-vous
0: entre amis,
13: après la semaine de boulot.
0: Ah, c'est bien, ça.
12: Et on sent bien l'inspiration.
0: Ah, ouais, c'est...
12: Il est très inspiré par la vie tous les jours.
0: Ah, ouais, tirer sa disco.
13: On va danser de la nuit.
12: De la nuit, déjà.
0: Attention.
12: C'est lui qui écrit les paroles.
0: Ah, tout, ouais, bien sûr. Attends.
12: Ah ouais.
0: Jean-Pierre? Ah, il est là, Jean-Pierre?
13: Oui.
0: J'étais en train.
13: Ah, bien sûr que je suis là, j'écoute.
0: Je faisais écouter à Julia tes productions.
12: Ouais, moi je lui disais arrête parce qu'il doit avoir fini Jean-Pierre là de l'autre côté.
0: Ça
12: mais
0: va
12: c'est toi qui écris les paroles
13: côté, bah, bien sûr, j'ai arrêté la chanson.
0: C'est toi qui écris les paroles, demande Julia. On fait écouter à Julia le refrain, écoute bien. Et là le meilleur, écoute bien.
13: Super disco, super
0: son. Ah, tu claques comme ça, attends-toi, là.
12: Ouais, j'y arrive. arrive.
0: Tu vois, ça va très vite.
12: Ah, mais ça,
0: ça va.
12: Je comprends que.
0: Ah, non, mais ça va très très vite. Et d'ailleurs, si tu regardes bien sur le CD que Jean-Pierre nous a envoyé, oui, à la fin, il y a une chanson d'Hervé Villard.
12: Et oui, Capri, c'est fini.
0: Capri, c'est fini. Et alors, oui, c'est la plage combien?
12: Mon premier amour.
0: C'est la plage combien?
12: C'est la 5.
0: La 5. Et là,
12: il y a C'est ma prière, c'est Mike Brandt aussi.
0: Oui.
12: Ah oui.
0: Alors là, attention.
12: C'est le fils de Mike Brandt et de Hervé Villard.
0: Écoute bien. Et là, c'est très très fort.
12: Ouais.
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12: C'est pas moi qui rigole.
0: C'est bon, hein, Jean-Pierre, c'était juste
12: donc
0: comme
12: tu
0: ça.
12: Es, tu es le fils de Hervé Villard et Mike Brandt.
13: Je suis le fils de rien du tout, moi.
12: Ah bon, il paraît que t'es le fils d'Hervé Villard.
0: Bah, tu m'as dit que t'es le fils d'Hervé Villard.
13: C'est des conneries. Je sais pas, moi.
12: Mais alors, je vais dire, Jean-Pierre, je peux te donner un conseil.
0: Jean-Pierre, ouais.
12: Quand tu sens Johnny. Alors on sent que tu le sens bien, quoi, Johnny.
0: Ah bah il est dedans.
12: Non, Johnny, Johnny, il y a même les intonations. Les intonations. Non mais c'est vrai.
0: Et je lui ai rien dit à Julia.
12: Oui.
0: Tu vois?
12: Tu l'as dit à l'antenne tout à l'heure.
0: Non mais lui.
13: Je te chante que je t'aime, Julia.
12: Chante-moi que je t'aime.
0: A cappella, et puis après on a Olivier. Hein. Vas-y, alors. A cappella, fais-lui a cappella.
13: Que le début.
0: Voilà, que le début.
13: Non, mais pas a cappella, mais.
12: Pas a cappella.
13: Avec la musique, c'est mieux.
0: Avec la musique derrière, c'est mieux quand même. Rock and roll. Alors attention. Voilà. Ce qui est bien, c'est les voisins toujours. Ils devraient en avoir ras-le-bol. Ils vont finir par croire qu'ils ont vraiment Johnny comme colocataire. Je te montrerai son site pendant la pub.
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12: ah,
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0: Non, c'est trop près. Hein.
12: Ouais, quand même.
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0: Elle est dedans. Jean-Pierre nous envoie aussi des cassettes vidéo, ce qui s'enregistre pendant qu'il chante en karaoké, comme quand tu faisais dans ta chambre ou moi quand on avait encore 10-15 ans.
12: Ouais.
0: Bah, lui fait ça encore aujourd'hui, il s'enregistre. Il est dedans avec une fausse guitare. Ah, puis là il surpasse, on sent que t'es là, hein. On sent qu'il y a une nana derrière, parce que là du coup, on n'a pas le droit à tout ça. Hein. Et il va arrêter. Bah nous on l'a tous les soirs, enfin pas tous les soirs, mais une fois par semaine et... Jean-Pierre, on arrête là?
12: Jean-Pierre!
0: Jean-Pierre!
12: Jean-Pierre!
0: Ah bah voilà.
13: Oui.
0: Bah bravo.
12: Merci beaucoup, hein, bravo.
0: Et j'ai remarqué quand même que tu mettais encore plus de patates et t'avais plus de pêche dans ta voix quand c'est pour interpréter une chanson à une fille qu'avec moi. Hein.
13: Non, mais j'interprète ça pour tous mes fans, voilà.
0: Ah!
12: Bon alors si je peux te donner un conseil, Jean-Pierre,
13: oui,
12: il faudrait arrêter la chemise rouge parce que ça te va pas au teint.
13: Comment?
0: La chemise rouge, parce que c'est quand
12: sur
0: tu
12: le CD là.
0: Le CD, que CD. Tu nous avais envoyé. Il y avait
12: la chemise rouge, faut arrêter.
0: Tu comprends Jean-Pierre? Parce qu'en plus ce qui est pénible Jean-Pierre, c'est que je te l'ai déjà dit à peu près 50 fois, éteins la radio derrière parce qu'il y a un décalage avec le
13: CD.
0: Bah ouais, mais moi je m'en fous, mais Jean-Pierre.
12: Mais moi je te donne des conseils pour ta carrière. Hein.
0: Voilà Jean-Pierre. Ok?
12: Ouais.
0: Bon on fait comme ça?
13: On fait comme ça, ok, j'ai entendu.
0: Eh bah écoute, en tout cas, ça nous fait plaisir.
13: Mais t'inquiète pas, moi je voulais dire que je cherche un producteur et voilà.
0: Eh bah écoute, on va tâcher de trouver un producteur pour Jean-Pierre
13: Sauzet. Je peux pas non plus être le chanteur des radios comme ça.
0: Comment tu m'as dit?
13: Pas réussir,
12: le chanteur des radios.
0: Ouais mais il m'avait dit autre chose une fois, tu m'avais dit le.
13: Ouais, le chanteur téléphonique. T'es d'accord avec moi?
0: Ah bah écoute Jean-Pierre, je suis à fond derrière.
13: C'est une maison de 10, un producteur.
12: Maison 10.
13: Talent,
0: bah ouais, une maison de 10. Mais je te dis, on va commencer par une maison de 3, une maison de 4, et puis après on va monter comme ça crescendo les étapes.
12: Bah, ouais, bon courage Jean-Pierre.
0: Et Jean-Pierre, ce qu'on va faire quand même, c'est que ça fait longtemps qu'on t'avait pas donné l'occasion éventuellement de trouver un producteur. Donc s'il y en a un mytho qui veut éventuellement appeler pour le délire et bien sûr produire Jean-Pierre Sauzet, eh bien qui nous appelle dès maintenant au 0803-08-5000. D'accord Jean-Pierre?
13: Ok, mais un producteur sérieux, c'est pas de la blague. Hein.
0: On est là pour rendre service Jean-Pierre.
13: Voilà.
0: Hein. Allez, bonne bourre à toi, amuse-toi bien et à tout à l'heure. Enfin, très bien, merci, c'est lutin, tout va bien.
13: Non, mais c'est carrément lutin, arrêté.
12: Ah oui, t'as lutin.
0: C'est carrément lutin.
12: Jean-Pierre.
0: D'accord.
12: Putain.
0: Alors, Patrice, on te laisse avec Jean-Pierre pendant.
16: Okay, ouais, pas de problème.
12: Bon,
16: salut Jean-Pierre.
0: Oh, écoutez,
16: salut. Ça va Jean-Pierre?
13: Oui, ça va très bien, oui.
16: Ouais, donc tu cherchais un producteur pour ton album en fait.
13: Bah voilà.
16: Ouais. Et moi je serais prêt à te l'enregistrer ton album.
13: Oui.
16: Ouais. Et quels sont tes projets, les idées que tu avais?
12: À chanter.
13: Bah c'est-à-dire moi j'ai plein de titres à enregistrer.
0: Ouais.
16: Ouais.
12: Mmh.
13: C'est donc jour.
16: Combien exactement?
0: Ah oui, ça c'est important le chiffre. Hein.
12: Ouais.
13: Combien de titres?
0: Ouais parce que c'est un producteur et.

0: Il y en a bien qui reprennent les chansons des autres.
1: Alors pourquoi pas un best-of depuis le début?
2: Eh voilà. Bon. Avec tous les fans que j'ai, il n'y a pas de problème.
0: Bah voilà.
1: T'as trouvé le mot?
0: Combien
2: j'ai
0: quart d'heure?
2: Vas-y, dis-le.
1: Ouais, c'est clair.
0: La pub.
1: Patrice, par contre, en tant que producteur, je sais pas, je te trouve pas, que t'as vraiment beaucoup d'idées. Est-ce que t'as l'intention de mettre une pochette sur la pochette?
3: Une pochette, ouais. Ben, en fait, j'avais pensé à faire un truc, un livret avec plein de photos, quoi.
0: Un livret.
1: Ah, ça, c'est pas mal. Ça, c'est original.
0: Alors, tu le fais changer de chemise.
3: T'avais mis un livret où il y avait plein de photos.
1: Oui, ouais.
3: En fait, moi, j'avais pensé faire pareil avec cet album.
1: Tu vois, finalement, l'idée vient pas de moi. Je pense que tout le monde avait cette idée-là, ouais, c'est vrai.
0: Pas du tout, ici.
1: Non, pas du tout, non, mais c'est ça qui est bien. Moi, je pense que, bon, Patrice, il y a un petit peu de chemin encore, il y a un petit peu de travail en tant que producteur.
0: Et moi,
1: producteur.
0: Deux, ils vont s'endormir dans le studio, parce que déjà, moi, je dors. Hein.
1: Jean-Pierre est très attendu, parce que lui, il teste quelque part, il écoute. Oui. Jean-Pierre, vas-y, pose tes questions. C'est peut-être ton futur producteur.
2: Moi, je voulais dire que j'ai un manager quand même qui s'occupe de moi, qui s'appelle Basile, il pourrait se mettre en relation avec lui.
1: Ouais. Ouais.
2: Basile, il est prêt à m'amener tout partout, tu vois.
0: Avec sa bande.
2: Il doit venir me voir vendredi d'ailleurs.
0: Ouais.
2: Faire un tour au Tréport, peut-être à Dieppe.
1: Ouais.
3: Et en fait, moi, ce que j'avais pour l'idée après, c'est à la fin du CD faire une plage cachée avec une interview de Jean-Pierre.
0: Une plage quoi?
1: Une plage cachée. Ça, c'est pas bon ça.
0: Ah oui. Moi, j'étais Dieppe, la mer, enfin, tu vois, plage.
1: Ah, donc enfin,
0: c'était ailleurs quoi.
1: T'es blindé de concept, Patrice.
3: Eh ouais.
1: Bon, Jean-Pierre, apparemment, t'es en train de.
0: T'es en main.
1: Au Tréport aussi?
2: Oui, mais je vais aller à Dieppe, au Tréport plutôt, faire des photos, ouais. Peut-être que j'irai à Dieppe, mais c'est pas sûr.
0: Mais alors, pas la chemise rouge, hein, parce qu'avec le coucher de soleil, ça le fait pas. Hein.
1: Je sais pas s'il a encore cette chemise rouge. Tu l'as encore cette chemise rouge, là, donc je nous avais envoyé la photo.
0: Alors.
2: Ouais, mais c'était à l'époque qu'on chantait les chansons d'Hallyday sur scène.
1: Ah, bah ouais, Julia, t'as. Christine, tu es là, toujours avec nous?
4: Oui.
1: Lex à Gérard. On t'entend pas très bien, mais tu m'as dit hors antenne, c'est peut-être parce que t'as un petit portable.
4: Oui,
1: c'est vrai. Il faudra penser à le changer, à prendre un grand portable, hein, d'accord? Mais on t'entend pas très bien, Christine, hein?
4: Ah, tu m'entends, là?
1: Non, mais bien devant ton micro. Mais non, mais c'est pas possible, t'as le portable le plus pourri de la planète.
4: Bah, je sais pas, j'ai du mal.
1: Non, mais est-ce que tu peux voir?
4: Je vais m'enlever le petit, attends.
1: Ah, qu'est-ce qu'elle va faire? Elle va s'enlever quoi?
5: Le petit.
1: Le petit quoi?
4: Tu m'entends mieux, là?
1: Ah, allô?
4: Tu m'entends?
1: Ouais, non, mais t'as un. Parle bien devant ton combiné.
4: Bah, je parle bien sous mon combiné.
1: Oui, d'accord, mais devant.
4: Bah oui,
1: c'est. Oh, c'est une catastrophe. On a l'impression qu'elle est à 1000 km, quoi. C'est hallucinant. Bon, bah, tant pis, on va faire avec. Alors, Christine, tu veux faire des canulars?
4: Oui.
1: Et les canulars consistent en quoi?
4: À faire
1: cocu aux femmes. Très bien. Donc, nous allons appeler maintenant, puisque tu as tenu Manu au courant, aux antennes et Anka, nous allons donc appeler des numéros de téléphone où normalement il devrait y avoir des femmes de l'autre côté et donc tu vas leur faire croire que tu sors avec leur mari, c'est ça?
4: Oui, voilà.
1: D'accord, ok, mais. Tu parles bien fort pour qu'elle t'entende bien, la demoiselle, hein?
4: Bah oui.
1: Alors, on y va, on appelle, on va du côté de Lyon, hein, d'accord, Christine?
4: Oui.
1: Alors, c'est parti, Christine va nous faire rire. La bonne blague, on est mort de rire d'avance. Et par contre, Christine, je l'encule pas, hein?
4: Non.
1: Non.
6: Oui, allô? Allô?
4: Allô?
6: Il est là, mon chéri?
7: Ah, je crois que vous faites une erreur, madame.
6: Ben non, j'ai mon chéri qui habite chez vous, là.
7: Pardon?
6: J'aime votre mari.
7: Mais qui vous demandez?
6: Bah, c'est Christine.
7: C'est Christine qui, Christine?
6: Christine?
7: Oui. Vous voulez parler à qui?
6: Attends,
7: moi, je suis juste avec mon mari, là, ce soir.
6: Il n'est pas là?
7: Mais je pense pas que ce soit... Je pense pas qu'on vous connaisse, madame. Je crois que vous faites un faux numéro.
6: Je suis sa maîtresse.
7: Vous êtes la maîtresse de qui?
6: De votre mari.
8: Qui au téléphone?
7: C'est Christine. Tu connais une Christine?
8: Non.
7: Vous connaissez pas de Christine, hein?
6: Bah c'est bizarre, bah je connais votre mari, moi.
7: Mais vous le connaîtriez d'où, mon mari?
6: À Lyon, à la gare de... Vers la gare, je l'ai vu.
7: Vous l'avez vu où, vers la gare?
6: La gare de Lyon.
7: Oui, bah il était en déplacement, il y a quelques jours, effectivement, mais il m'a pas parlé de vous, hein.
6: Bah j'ai fait du stop, et puis il m'a pris.
7: Vous avez fait du stop, il vous a pris en stop?
6: Oui.
7: À côté de la gare?
6: Oui.
7: Et c'était quand?
6: Oh, il était beau, hein?
7: Oui, bah oui, je sais bien, oui, c'est mon mari. Donc je sais qu'il est beau, mais c'est pas la question, madame. Et vous voulez lui dire quoi, mon mari? Parce que je peux peut-être transmettre le message.
6: J'ai un rendez-vous, je devais voir le revoir.
7: Bah, il vous a pris en stop, mais ça s'arrête là, il est marié avec moi.
6: Je m'en fous, moi, il voulait me donner un rendez-vous, alors il a oublié de me téléphoner.
7: Comment vous avez eu ce numéro?
8: Passe-moi.
6: Alors, c'est lui qui me l'a donné.
7: Bon, ne quittez pas, je vais vous le passer.
8: Allô?

0: Vous êtes qui? Allô, c'est qui? Je suis le mari de la personne en question. C'est qui à l'appareil?
1: C'est Christine.
0: Ah ben, je connais pas de Christine, moi.
1: Ça va, mon chéri?
0: Ah, je te connais pas, toi.
1: Arrête de mentir.
0: Non, mais attends, vous appelez chez nous comme ça, vous avez dû vous tromper de numéro, vous prenez pour qui? Hein?
1: Je te connais, faut pas mentir à ta femme.
0: Non, mais attends, je vous connais absolument pas, Christine, d'où ça?
1: Ouais, je te connais,
0: Bah
1: arrête.
0: attends, mais vous êtes complètement folle, vous.
1: Non, je suis
0: Hein?
1: pas folle.
0: Quoi?
1: Vous êtes bien content de me draguer, puis après vous me draguez.
0: Bon allez, va te faire enculer, espèce de grosse truie, va.
1: Et toi, tu veux pas voir?
2: Eh ben dis donc, ma chérie, quel programme! On n'a même pas entendu raccrocher tellement que c'était bien foutu, hein, ça va vite. Ah là là, c'est que des professionnels, hein. Bah dis donc, Christine, t'as pas notre numéro de téléphone, on peut te joindre pour entendre mieux le son de ta voix, parce que t'as une putain de voix, toi.
1: Non, je n'ai pas d'autre.
2: Ah, oh, quel dommage, que t'as une voix extraordinaire, hein. Tu sais que t'as
1: Ouais.
2: une voix qui passerait super bien à la radio, hein.
1: Bah ouais.
2: Ah ouais, si t'avais toutes tes dents.
1: Je viendrai le 31 octobre, je peux venir à la radio.
2: Tu veux venir le 31 pour quoi faire?
1: Bah pour faire des questions.
2: Ah bah ouais, d'accord, mais t'as pas notre numéro, on peut te joindre là, t'as pas notre portable?
1: Non, je n'ai qu'un portable.
2: Oh, quel dommage, quel dommage, quel dommage. Bon, qu'est-ce qu'on fait d'autre, Christine? Alors, on fait un autre canular ou pas?
1: Oh, on arrête pour ce
2: Ouais,
1: soir.
2: on arrête pour ce soir, on s'est bien
3: C'est
2: éclaté
3: tellement
2: pourtant.
3: énorme,
2: C'était
3: il faut
2: énorme.
3: pas abuser.
2: C'est vrai qu'on s'est bien éclaté, sans déconner,
1: Je
2: hein.
1: donnerai le numéro de téléphone du téléphone en bas la prochaine fois
2: Bah
1: pour
2: ouais, voilà, c'est exactement ce qu'il faut faire, exactement, voilà.
1: Ouais, je téléphonerai demain, je vous laisserai un
2: Ah
1: message.
2: ouais, parce que là, quand les auditeurs vont pouvoir profiter réellement du talent que t'as et de ta voix, mais ils vont être comme des fous, hein.
1: Ouais, faut me le dire, parce que je suis pas toujours en bas, faut me le
2: Bah
1: dire
2: oui,
1: quand
2: je
1: je
2: sais
1: suis
2: bien. Bah oui, je sais bien. Il faut te prévenir bien à l'avance. Bah oui, je sais bien. Bah t'inquiète pas, ma chérie.
1: Bah, j'ai une idée, vous m'appelez sur mon portable, mais vous me disiez faut que je descende en bas.
2: Ah mais t'es pas conne,
3: Vous
2: toi!
3: me
2: C'est que tu
3: disiez.
2: réfléchis dans ta tête, hein?
1: Bah oui.
2: Oh là là, si tout le monde avait un cerveau comme toi, mais on s'éclaterait comme des bêtes, ça se passerait
1: Bah
2: autrement, moi je
1: oui.
2: te le dis, la libre antenne, hein.
1: Bah ouais.
2: Bon ma chérie, tu embrasses ton copain, comment il s'appelle déjà?
1: Alain.
2: Alain, il est derrière là?
1: Oui, il est là.
2: Salut Alain!
4: Respect, big total respect à tout le monde. Voici Delphine, 19 ans de Grenoble. Bonsoir Delphine. Comment vas-tu?
5: Ça va et toi?
4: C'est bien comme soirée. On avait fait ça il y a plusieurs années, il y a 3-4 ans.
6: J'étais pas là.
4: Bah, je sais bien, mais on faisait déjà des soirées super nana. On faisait ça super nana, un peu. C'était super nana, un peu comme la chanteuse, actrice et comédienne de radio. On faisait des soirées super, des soirées spéciales nana, déjà à une époque. Ça nous arrivait pendant 1 heure ou 2, on trouvait ça fort sympathique.
5: Ah ouais, mais c'est vraiment génial, hein.
4: Donc on va remettre ça au goût du jour. Par contre, les filles, généralement, vous avez un problème, c'est
5: C'est
4: au niveau
5: quoi?
4: de la voix. C'est-à-dire que vous parlez quand même pas très très fort, donc je souhaite à ce que vous mettiez quand même le haut.
5: On va essayer de parler fort.
4: Hein? Ne tremble pas, Delphine.
5: Non, non, non, je tremble pas,
4: Très
5: t'inquiète
4: ému
5: pas.
4: d'ouvrir apparemment cette soirée spéciale nana quand même. Hein.
5: Oui, quand même,
4: Qu'est-ce
5: tout
4: qui
5: à fait.
4: t'amène, Delphine? De quoi allons-nous parler? Et d'ailleurs, on sera amené à plusieurs reprises dans la soirée probablement à faire des tours de table avec plusieurs filles, faire des débats, etc. Donc on va parler des garçons, on va sûrement les casser. Hein, on va sûrement mettre en valeur, tant pis pour vous les garçons. Mais par contre, les garçons pourront réagir par le Minitel. Alors Delphine, qu'est-ce qui t'amène ce soir?
5: Bah moi, je t'avais déjà appelé il y a quelques temps, c'était pour parler de mes copains.
4: Parle devant ton combiné, ma chérie, je t'en
5: Oui, je
4: supplie.
5: parle dans mon combiné.
4: Ouais.
5: C'était pour parler de. En fin de compte, je ne ressens rien du tout avec mes copains.
4: Tu ne ressens rien du tout avec tes copains. Est-ce que depuis ça a changé? Non,
5: Non,
4: absolument pas.
5: toujours pas, hein, toujours pas.
4: Oui, tu m'avais dit que quand il avait c'était même les cunnilingus, tout ça ne te faisait rien. D'accord. Entre le soir où on s'est parlé et le jour d'aujourd'hui, rien n'est
5: Rien du tout,
4: avancé.
5: hein.
4: Toujours
5: Vraiment,
4: une
5: pas de
4: petite
5: changement.
4: langue, une petite soupe de langue, un petit
5: Ouais.
4: truc, un petit.
5: Rien
4: Quand
5: du tout, hein.
4: tu l'embrasses, il kiffe un peu ou pas?
5: Ouais, mais pas trop, non.
4: Pas trop quand même.
5: Ouais, c'est pas le
4: Ouais.
5: top,
4: Tu parles
5: hein.
4: trop doucement, ma chérie. On a l'impression qu'il est 2 heures du matin, ça m'agace horriblement, Delphine.
5: Bon, je vais essayer de parler plus
4: Non, mais
5: fort.
4: sois présente au moins. Montre qu'il y a de la vie. Il est tout juste 22 heures. Les gens sont branchés sur la radio. Ils ont envie d'entendre quelqu'un qui pulse.
5: Oui, je vais essayer.
4: Non, mais pas de hurler. Je te demanderai surtout pas de te forcer à faire des choses que tu n'as pas envie de faire.
5: Oui,
4: Hein,
5: je
4: comme le
5: sais
4: fait
5: bien.
4: d'aller sucer la bite d'un homme quand on n'en a pas envie. On en a discuté hier, mais au moins d'être présente.
5: Oui, j'essaie d'être présente.
4: Donc, les garçons ne te font aucun effet. Est-ce que c'est
5: Non.
4: celui avec qui tu es aujourd'hui, Delphine, ou est-ce que c'est les garçons en règle générale?
5: Ben, c'est les garçons en règle générale.
4: Ouais.
5: Ouais.
4: Et il y a quand même un moment qui. Il y a quand même un. Qu'est-ce qui te fait le. Qu'est-ce qui t'excite le plus à un moment donné? Où tu passes à light ou c'est juste avant les préliminaires ou
5: Ben,
4: c'est encore avant?
5: avant les préliminaires et tout, mais bon, sinon c'est pas le top, hein. Jamais, en fin de compte, j'ai jamais vraiment rien.
4: J'entends rien, Delphine. C'est ou tu parles pas fort, ou on a un problème d'insert, mais on entend un mot sur deux, hein, venant de ta part. Hein.
5: Excuse-moi. malheureusement.
4: Bah c'est pas grave, mais j'aimerais bien parler avec toi, mais pour ça j'aimerais bien que je puisse comprendre ce que tu me demandes pour que je puisse te répondre.
5: Oui, bah ce serait mieux quand même.
4: Ah bah voilà, un petit peu plus de présence du coffre.
5: Oui.
4: Mets-toi debout, tiens.
5: Mais bon, en plus il y a mes parents à côté, donc.
4: Mets-toi debout.
5: C'est bon, je suis debout.
4: Voilà, mais tu peux pas parler un peu plus fort, Delphine? Ou est-ce que tu veux qu'on te reprenne dans une quinzaine de minutes, une fois que t'auras repris ton souffle, que t'auras bu 3-4 cafés? Non, je sais pas. Attends, tiens, accueillons Tania.
5: Mais en plus, c'est mes parents à côté.
4: Mais ça, c'est pas parce que tes parents sont à côté qu'il ne faut pas parler devant son Tania, 18 ans de Paris. Mais tu me laisses toujours, Delphine. Ah, Tania,
3: oui.
4: Tu es là?
3: Oui.
4: Ah bah voilà, Tania, on l'entend.
3: Ah, ça va, là.
4: C'est agréable, voilà, c'est agréable. Delphine, on va demander à Tania. Tania, toi, est-ce que tu as déjà rencontré le problème de Delphine?
3: Oui, mais enfin, il y a un certain temps, quoi. Enfin, moi, j'ai que 18 ans, faut dire aussi. Mais c'est vrai que là, les premières fois où j'ai couché avec des garçons, c'est sûr que...
4: Mais aujourd'hui, Tania, les garçons avec qui tu es, tout se passe bien. Genre, t'as pas de problème, tu prends du plaisir.
3: Oui, mais t'as de l'espoir. Mais t'as quel âge, Delphine?
4: 19.
3: 19 ans.
4: Le plaisir, de l'arôme, du plaisir. Du plaisir, de l'arôme, du plum, de l'arôme, du plaisir. De l'arôme.
3: Quel âge la première fois, Delphine?
4: 15 ans. 15 ans, on l'a dit, hein, si t'entends pas, hein, Daniel. Ouais. Parce que là, Delphine n'a pas décidé de faire un moindre effort depuis tout à l'heure. Ça fait à peu près 15 fois que je m'égosais et lui demander de parler plus fort, mais elle n'y arrive toujours pas.
3: Mais moi, je l'entends très bien, moi.
4: Bah oui, je sais. Ah, bon, tu l'entends bien, toi?
3: Oui.
4: Non, c'est moi, là,
3: c'est un problème.
4: Je suis à fond, mais je suis à fond.
3: Oh.
4: Alors?
3: Et t'avais 15 ans et depuis, ça fait 4 ans, t'as jamais pris
5: ton... Ouais, jamais rien du tout. Donc bon, ça commence vraiment à m'intriguer quand même.
3: Et tu l'as choisi peut-être mal aussi.
5: Ouais, ben je sais pas.
3: Peut-être Max ce soir.
5: Hein, peut-être, tu sais.
3: Parce qu'apparemment, d'après ce que disait Miguel, d'après ce qu'on entend sur la radio, ça fait longtemps, Max, non?
5: Ah, oui, apparemment, on a entendu ça tout à l'heure, 3-4 ans. Bon, il est parti où, là?
4: Non, je suis là, je vous écoute, les filles.
5: Ah, bon,
4: d'accord. Non, je suis là, ah, je suis là.
3: Non, quand on te pose une question.
4: Ben, j'ai pas écouté, alors.
3: Ah,
4: voilà. J'étais là, mais j'écoutais pas. Qu'est-ce que vous me disiez, que quoi?
3: Que ça fait un certain temps déjà que tu n'as pas de fille dans ta vie.
4: Oui, il est vrai.
3: Je crois que tu peux peut-être être la solution à...
4: Oh, ça m'étonne, et à mon avis, si elle a déjà eu plusieurs garçons dans sa vie et qu'elle n'a jamais pris plaisir, elle a peut-être un problème.
5: Avec toi.
4: Pardon, avec moi, tout changerait.
5: Ah, bah oui,
4: bon, on va quand même pas commencer à 22h07 déjà à monter la pression et à mettre le braquemar dans le caleçon. Attendez, les filles, vous aurez tout le temps de m'exciter et de me faire bander, mais ça, on va y aller doucement.
5: Oui, il y a encore des jeunes qui écoutent quand même.
4: Bah oui, qu'ils soient jeunes ou pas, peu importe, mais c'est le fait que moi, déjà, je me vois mal avec avoir déjà le braquemar à 22h07. Il faut y aller doucement, les filles. Donc toi, Tania, t'as pas une solution, je dirais pas miracle, mais en tout cas une solution pour Tania. Qu'est-ce qu'il peut faire?
3: Elle peut faire avec n'importe qui, je pense, déjà.
4: Non, mais elle le fait avec des gens que t'aimes, quand même.
5: Oui, c'est sérieux, je les aime, hein.
4: Hein, tu les aimes bien?
5: Ouais, ouais.
4: Bon,
3: comment? Au bout de combien de temps?
5: 3 ans.
3: Enfin, ouais. Non, mais je veux dire, tu restes combien de temps avec le mec avant de coucher avec?
5: Le premier, mais en fin de compte, mon premier, je suis encore avec lui.
3: Et j'ai
5: déjà fait cocu plusieurs fois.
3: Voilà, mais depuis l'âge de 15 ans, t'es toujours avec le même mec?
5: Ouais, toujours.
3: Ah, faudrait peut-être aller voir ailleurs.
5: Bah, justement, je vais aller voir ailleurs, mais sans lui dire, si tu veux.
3: Et ça a pas marché.
5: Non plus.
4: Bon. Moi, ce que je vais proposer à Delphine, quand même, moi, j'insiste très lourdement. Hein. Je préfère qu'elle prenne un petit café. Hein, et puis, dès qu'elle aura un petit peu mieux dans la soirée, on va la repasser parce que c'est un sujet qui est quand même assez intéressant. Et à mon avis, on sera amené à débattre. Donc, Delphine, on te met de côté.
5: D'accord.
4: Je pense que là, on va essayer quand même maintenant de rehausser un petit peu le niveau de la patate dynamique. Hein. Non, mais il n'y a aucun problème. On va commencer quand même avec des sujets plutôt sympas, bon esprit.
5: Ouais,
4: et puis, au fur et à mesure, on va essayer d'aller broyer du noir avec des gens qui broient du noir et... Et comme ça, on boira du noir et on boira un petit café, on baissera le son, on baissera la lumière, on sera tous dans le noir, on fera la totale.
5: D'accord,
4: pas du tout. Blond aux yeux bleus quand même, blond aux yeux bleus quand même.
3: Ah non.
4: Non, pas du tout. C'est Fildar qui m'a dit, tiens, elle doit être blonde aux yeux bleus. Tu vois, Fildar, tu t'es trompé puisque t'es brune aux yeux noisettes.
6: Eh ouais.
4: Et voilà, je le savais. Brune aux yeux noirs, effectivement.
5: Bonsoir.
4: Ça va, Nathalie?
5: Ça va.
4: Eh ben là, ça fait plaisir. Voilà.
6: Non, elle est chiante, elle est chiante.
4: Non.
6: Ah, elle est chiante, ça c'est.
4: Bonsoir, Nathalie.
5: Je suis chiante.
4: Non, ça c'est Fildar qui dit ça. Je me serais pas jamais permis de dire ça, Nathalie.
5: Alors, Fildar, eh ben il a raison, parce que c'est vrai que je suis chiante.
4: J'ai dit que c'est Fildar, mais j'ai dit.
5: Tu le pensais très fort.
4: Exactement.
5: Voilà.
4: Exactement. Alors, qu'est-ce qui t'amène, Nathalie?
5: Alors, moi, on est là pour parler de mecs, quand même, hein, en général. Et je trouve que les mecs, ils manquent de passion. C'est pas, je trouve que les mecs manquent de fougue. Ils insistent plus sur une seule fille.
4: Attends, je comprends pas, là. Tu dis, qu'est-ce qui manque aux mecs, en règle générale, pour toi, c'est quoi?
5: La passion.
4: La passion, ça,
5: la
4: je suis d'accord.
5: Fougue, tu vois
4: non, mais attends, c'est... qu'est-ce que t'appelles par fougue et passion,
5: c'est-à-dire que
6: que s'ils craquent sur une fille un soir, ils vont pas rester que sur cette fille. Ça pourrait être n'importe quelle
4: fille. Non, c'est pas vrai. Non. Si on fait une fixette sur une nana qui nous plaît physiquement, on reste branché dessus parce qu'il nous la faut absolument.
6: Ben non, je crois qu'il y a un bloc qui arrive de 5 minutes après, ben ils ont oublié l'autre et...
4: Parce que t'as peut-être vécu cette mauvaise expérience d'un mec qui a voulu t'avoir toute la soirée, il a réussi à t'avoir, puis après s'est intéressé à quelqu'un d'autre, c'est ça?
6: Non.
4: Alors c'est quoi l'histoire?
6: Attends, je sors tous les week-ends.
4: Où tu viens du club discothèque?
6: Je vais dans des pubs.
4: Club discothèque, ouais.
6: Pub, ouais. Et les mecs, c'est le record, quoi. Le record de filles qui vont faire la soirée.
4: Mais attends, Nathalie, avoue quand même franchement que c'est pas le meilleur endroit pour aller draguer, se faire draguer un pub. Les mecs, ils vont quand même pour boire un bon petit coup. Boire un petit coup, c'est agréable.
6: Ouais, c'est vrai, mais bon, même si on reste en contact,
4: ouais.
6: Je sais pas, ils insistent plus là-dessus. Elle dit non une fois, alors que bon, c'est bien de dire non, parce que ça attise, quoi, le feu un peu.
4: Ah non, parce que nous, on doit comprendre pour une nana que quand elle dit non, ça veut probablement dire oui.
6: Oui, c'est un peu ça qui est marrant.
4: Ah oui, mais alors, moi, je comprends pas, parce que Nathalie, il faut quand même se mettre à la place et qu'on n'arrivera jamais à savoir. Parce qu'il y a d'autres nanas qui vont te dire non, moi, nous, les mecs, je tenais à dire, les mecs sont chiants parce que quand on leur dit non, ils insistent, quand c'est non, c'est non. Alors qu'est-ce qu'on fait, nous, là-dedans? On nous dit toujours, les mecs, vous y allez pas assez franchement, vous tournez autour du pot, vous êtes trop francs, tournez un peu. Je crois que c'est pour chacun différent. Pour toi, Nathalie de Nice, 22 ans, toi, ton truc à toi, c'est que il faut que tu le marques sur ton front. Attention, je vais te dire non, mais ça veut pas dire non.
6: Non, attends. Il y a des mecs à qui je dis non parce qu'ils me plaisent pas, c'est clair.
4: Oui, mais comment deviner?
6: Ça se voit, non. Si je dis non, tu me fais chier, casse-toi, c'est bon, elle a compris. Mais des fois,
4: même si je vais te voir intelligemment et même si ma façon d'aller vers toi t'intéresse et que je te demande gentiment, est-ce que vous accepteriez de venir à notre table, on est avec des amis ou que je puisse vous boire avec, et toi tout de suite pour pas montrer que tu.
6: Non, déjà là, je dis oui parce que je suis assez sociable, quoi.
4: Ouais, mais admettons que je sais pas que t'es plus ou moins mal luné ou t'as décidé de résister, de dire ouais je vais pas jouer la fille qui a envie tout de suite, tu dis non merci.
6: Ouais.
4: Moi je me dis pas attends c'est un non qui veut dire oui.
6: Non mais tu peux insister quand même.
4: Salope, je t'ai demandé si tu voulais boire un verre, alors.
6: Non, déjà tu me parles comme ça, je t'en dirai une quoi.
4: Putain,
6: bon.
4: La salope, je lui ai offert un drink, elle refuse.
6: Non, voilà.
4: Mais évidemment, je me doute bien que tu refuses. Et tu as entièrement raison.
6: Mais oui, voilà, non, c'est-à-dire que si vraiment la fille, elle te plaît, bon, elle t'a dit non, mais tu peux t'asseoir, insister, tout ça.
4: Ouais.
6: C'est vachement marrant, ça, que le mec, il insiste comme ça.
4: Non, mais c'est plus marrant, je pense, d'y aller avec vraiment de l'humour. Moi, je sais qu'aujourd'hui, avec le style qu'on a aujourd'hui à la radio, pour le truc qui marche avant, c'est... Bon, salut. J'ai direct, ok? Tout à l'heure, je t'emmène au club discothèque. Avant, je te file un drink, ok?
6: Ouais.
4: Tu bois ce que tu veux et je te fais drinker, ok? Moi, je suis un mec, je suis funny, je peux te faire rire. J'ai de la blague.
6: Le mec, il parle comme ça, c'est bon, je craque de suite.
4: J'ai de la blague en stock. Viens, monte sur ma moto, tu verras, il y a déjà ta chéquée, c'est l'intérêt d'être de la blague à gogo. Ok? Je te ferai rire à gaga.
6: Ouais.
4: D'accord?
6: Ouais.
4: Là, tu craques?
6: Je craque, ouais.
4: Est-ce qu'on sait jamais comment s'y prendre? Je ne sais pas si Manu, lui, en tant que garçon, a de la facilité. Est-ce que tu vas vers les filles
7: En général, non.
4: Mais ça dépend des gens. Si les gens sont timides ou pas.
6: Mais ça dépend. Des filles qui doivent draguer.
4: Pas du tout. On n'a pas dit ça. T'as un mauvais exemple. C'est que Manu, comme moi, comme je pense Filda, on n'est pas des mecs qui vont très facilement aller voir les nanas.
6: C'est nul parce que c'est à vous de le faire.
7: Comment ça, c'est nul?
4: Non, c'est pas nul. Mais non.
6: C'est le mec qui doit draguer.
4: Non, mais ça, c'est fini, ça, Nathalie.
6: Tu oublies
4: tes faces, c'est comme l'égalité des sexes et machin. Maintenant, tout le monde aura de faire ce qu'il a envie de faire. Et c'est pas uniquement que les mecs qui doivent aller forcément.
6: Alors. Si y a un mec qui me plaît, c'est sûr que je vais aller le draguer, quoi. Mais c'est bien quand le mec, il sait. Ça, comment dire, c'est toute la romance, quoi. C'est bien quand le mec drague, quand même.
4: Ouais.
6: Même si le mec, au départ,
4: Évidemment, mais quand c'est mal fait, c'est-à-dire qu'il y a des filles qui aiment bien que ça soit direct, que ça tourne pas autour du pot, il y en a des nanas qui sont pas du tout intéressées parce que soit là, elles vont te dire, ouais, ce soir, je suis pas venu pour me faire draguer ou pour me faire sauter, je suis venu pour oublier quelque chose ou pour m'amuser. Donc, s'il te plaît.
6: C'est une connerie, parce que, à mon avis,
4: Ouais, mais bon, et après, il y a manière et manière, donc il y a des filles qui vont apprécier tel style de drague, d'autres tel style, c'est quasiment imprévisible.
6: Non, mais je pense que toutes les filles en général, elles aiment bien quand un mec il insiste un peu quand même, qu'on a l'impression c'est flatteur quand même.
4: On va demander, tiens, Géraldine qui a 18 ans, qui est de Versailles, qui est un peu plus jeune, mais quand même, on peut lui demander son avis. Bonsoir Géraldine.
8: Salut Max.
4: Salut, je te kisse.
8: Ça, moi aussi.
4: Super. Géraldine, toi, est-ce que tu te fais draguer de temps en temps?
8: Oui.
4: D'accord. Est-ce que tu aimes bien que le mec insiste ou pas?
6: Ça dépend.
4: Ouais, voilà, vous voyez, mais là, comment on peut deviner si ça dépend? Comment on peut savoir à quel moment on est dans le
6: monde? Ah, merci.
4: Non, mais on sait jamais à quel moment. Moi, je sais que je vois une nana, si elle me dit non, j'insiste pas, je me dis pas.
6: Ouais, mais en général, tu vois, quand les mecs insistent un peu, tu vois, ça montre à la fille qu'elle est désirée. Tout à fait, voilà.
4: Oui, c'est vrai.
6: C'est quand même vachement plus flatteur. Mais
4: est-ce que quand vous refusez, c'est pas un petit peu pour faire comprendre,
6: pour
4: montrer que bon, on t'a pas comme ça, quoi.
6: Voilà,
4: on
6: oui.
4: On t'a pas comme ça.
6: Ah ouais, tout à fait.
4: Parce que moi, j'ai jamais arrivé à un truc, peut-être que vous allez pouvoir m'aider, vu que c'est trop tard, mais je me suis retrouvé dans une situation, entre guillemets, assez délicate. Enfin, j'étais au Virgin Megastore devant il y a 3 semaines, 1 mois, j'attendais 2 copines, et en attendant, j'en ai vu une qui m'a fait grave craquer, qui attendait probablement, qui avait un rendez-vous, je sais pas si c'est avec un mec, des copains, des copines ou une copine, qui était super mimi. Elle devait avoir 20, 22 ans, super belle devant. Et on la voyait très simple. Je sentais que c'était tout à fait le genre de fille que tu pouvais facilement aller demander si c'est possible de boire un verre, etc., si tu le faisais intelligemment. Incapable de pouvoir me dire j'y vais pas, quoi. Et là, dans ce genre de situation, je me dis, mais qu'est-ce que je dois faire?
6: Ben oui, c'est pareil, tu vois.
4: Ah ouais, non mais là c'est encore plus particulier parce que c'est pas dans le cadre d'un pub ou machin. On peut, il y a des endroits comme discothèque, les pubs où tu peux aller accoster, c'est quand même un esprit fête, il y a de la musique. Mais là t'es devant un club discothèque, hein. T'es devant Virgin, t'es devant un magasin et là tu vois une fille qui visiblement attend quelqu'un. Donc tu sens qu'il y a quand même 9 chances et demie sur 10 pour qu'elle te dise vous êtes gentil mais j'attends déjà quelqu'un.
6: Ouais, mais t'auras quand même essayé, c'est pas bien.
4: Mais comment réussir à lui faire comprendre que tu sais qu'elle attend quelqu'un, mais que t'insistes et que de toute façon, le quelqu'un, c'est pas le mec ou la nana qu'elle attend, mais c'est toi.
6: Ah bah tu lui dis ça, mais c'était trop beau un mec qui dit ça comme ça. Je sais pas comment dire, c'est original, quoi.
4: Ouais.
6: Ça sort du commun et...
4: Je suis original, ça fait plaisir de l'entendre dire.
7: C'est trop beau ce que t'as dit, Max.
4: À 22h...
7: Tu fais kiffer les meufs, c'est clair.
8: C'est original.
4: Ouais. Non mais attention, le Manu, il fait des avions sur vos fiches et tout, quand même, mollo. Non, je sais que je peux faire, mais bon, Nathalie, je crois que, bon, je vais... Je vais aller au club du discothèque. Ok, bébé.
6: Mais c'est pas le bon plan pour draguer, là.
4: De quoi?
6: Les discothèques.
4: Bah, ouais, mais bon, les pommes non plus, c'est pas vraiment une idée très sympathique. Hein.
6: Ouais,
4: moi, je sais que c'est pas là-bas que je vais aller draguer.
6: Tu discuter. Oui,
4: bon, alors, tu vas dans un club où la musique, elle est un peu en retrait par rapport au bar, et tu te retrouves au bar, c'est comme si t'étais dans un pub, hein.
6: Bon, dans ces cas-là, ouais.
4: Hein? D'accord.
6: Ouais. Mais on sait tout de suite que dans les boîtes, c'est... Enfin, c'est superficiel, quoi. Ouais. Enfin, quand tu y vas, tu le sais directement.
4: Hein. D'accord. Ouais. Par contre, bon, alors, il y a un mec qui est sur Minitel, parce que les mecs, vous pouvez venir sur le 3615 Code Fun Radio pour réagir à cette soirée 100% nana. Il y a Dave K, qui a 16 ans, qui dit, bon, machin, les filles, c'est bien gentil, tout ça, mais je suis sûr qu'il n'y en a aucune qui a une blague à nous raconter. Alors, par exemple, Nathalie, je te teste.
6: Oh putain, la blague.
4: Je suis dans une soirée, j'ai envie de me marrer, je dis tu me fais rire, t'es morte de rire, t'as une tête qui me fait rire, fais-moi rire.
6: Carrément, je retiens pas du tout les blagues, alors je sais pas si tu t'as.
4: Eh ben voilà, c'est vrai que les filles vous faites rarement rire. Et
6: non,
4: toi Géraldine?
6: Comme
4: voilà.
6: Ça
4: voilà. Non, pas comme ça, de dos.
6: Ben, si j'en ai une, mais elles sont connes, quoi.
4: Ouais,
7: bah,
4: c'est sûr,
7: hein. Comme toi.
6: Hein. Oh, merci.
4: Voilà.
6: Ça, c'est sympa. Voilà. Il a un problème, lui, ce soir. Tu le connais même pas. Comment tu peux dire que je suis connue?
4: T'as un problème, Fildar. Eh, hey, t'as un problème, tu veux qu'on en parle?
6: Ouais, il est
4: mauvais. Ouais, salut, Doc. Demain, c'est okay. 100% nana, je suis désolé. Il est mauvaise langue en ce moment, celui-là, il fait mal les cunis, il est vraiment mauvaise langue. En ce moment, vraiment, Fildar, je sais pas, il a pété un plomb, il a vu ma sœur tout à l'heure, il sait plus où il habite.
7: Elle est même pas, merde, excuse-moi.
6: Non, moi j'en ai une, mais elle est dégueulasse.
4: Vas-y, Nathalie.
6: Bon,
4: elle est pas raciste, elle est pas...
6: Ah non, pas du tout, elle est dégueulasse, quoi.
4: D'accord, ok, bon.
6: Enfin, elle est dégueulasse, bon.
4: Bon, Géraldine, t'écoute pas.
6: Alors, quelle est la différence entre une femme et un moustique? Oh, tu veux la connaître?
4: C'est que le moustique fait chier l'été, alors que la femme, c'est toute l'année.
6: Non, c'est pas
4: ça. Ça pique, c'est pas quoi, un truc comme ça?
6: Non, c'est que quand le moustique te suce, t'es pas obligé de lui caresser la tête.
4: Ouais, puis en plus, c'est nana, c'est que vous racontez bien. C'est l'avantage quand même.
6: Moi aussi, j'en ai une, mais...
4: Black Géraldine se réveille, c'est parti.
6: Alors, il y a un mec qui est dans le...
4: D'ailleurs, je vais préciser, pour montrer que les filles ont de l'humour vis-à-vis des garçons, chaque fille qui passe sur l'antenne, vous les prévenez hors antenne qu'elles n'oublient pas de se munir d'une blague. Ah mais ça on va tester, on va tester.
8: Même moi je peux pas le faire.
4: Non mais ça elle se démerde, donc tu déjà tu préviens Sandrine.
8: Mais vous trouvez des blagues les filles, j'en
4: Sandrine,
8: viens.
4: Anne et Mylène, non non mais des blagues qu'elles ont eux-mêmes. Non non, c'est pour voir. Non mais il y a pas besoin. Non non non non, elles ont déjà non pas des blagues qu'on a déjà racontées mille fois à l'antenne s'il te plaît. Géraldine, petite blague.
9: Oui, alors il y a un mec qui est dans le désert.
4: Ah, elle est superbe.
9: Bah attends. Et il a tout pour vivre quoi, il a de la bouffe, il a de l'eau, il a tout. Mais au bout de 3 mois quoi, il a une putain d'envie de baiser, il sait plus quoi faire. Alors c'est bon, bah tant pis, je vais me payer le chameau. Alors il essaie d'attraper le chameau, et à chaque fois, quoi, le chameau, il se barre, il peut pas. Et à ce moment-là, deux jours après, il voit une fille, mais superbe, qui arrive en jeep et tout, qui fait « Oh, s'il vous plaît, monsieur, vous auriez pas de l'eau, vous auriez pas de l'eau. Je ferai vraiment tout ce que vous voudrez. » Il dit « Vraiment, vraiment tout ce que je veux ? Oui, oui, oui, vraiment tout ce que vous voudrez. » Bon, bah très bien, vous voulez pas me tenir le chameau, s'il vous plaît ?
4: Oh là là là là, elle est superbe. Bichi, c'est toi.
9: Merci.
4: Non, pas mal, pas mal, pas mal. Bon, Géraldine, dans un instant, bon, Nathalie, on va te souhaiter une bonne soirée.
9: Oui.
4: On n'aura malheureusement pas trouvé la solution, tu souhaitais juste en parler. Par contre, peut-être que plus tard, lors du roulement de cette émission, on aura l'occasion de faire une sorte de brainstorming tout autour de Nana et que nous parlerons un petit peu plus en détail de la technique de drague des garçons, plein de choses. Et j'espère qu'il y aura des filles qui vont casser des filles. Il ne va pas y avoir que des filles qui vont casser des mecs, parce qu'il y a quand même des filles qui détestent le comportement de certaines autres.
9: Exactement.
8: Ça, c'est vrai, c'est ce que tu recherches. En
4: non,
8: fait.
4: Mais pas du tout. C'est pour moi que ça soit éclectique, qu'on va pas passer notre soirée à tailler les mecs, parce que là, on va pas s'en sortir. C'est pas un règlement de compte à OK Corral. Donc, s'il y a des filles qui n'aiment pas certaines manières de filles, je sais que Gaëlle, toi, il y a des manières de filles que t'aimes pas. T'as déjà tendance à détester les trois quarts des nanas qui sont à la radio, donc j'imagine que.
8: T'en as même pas des nanas dans la radio.
4: T'en as même pas. T'as la pauvre Karine qui travaille comme une bleue pour Arnold qui est en train de se faire bronzer le cul en vacances. Il y en a des nanas. T'as Jenny.
8: Ah oui,
4: t'as Elsa, t'as des gens qui travaillent.
8: Mais t'es en train de dire que moi, je suis en train de détester ces pauvres filles.
4: Non, j'ai pas dit ça. Tu me dis qu'il y a pas de filles. Tu dis qu'il y a pas de filles. Il y en a des filles.
8: Bah, elles sont adorables, que je déteste.
4: Ah, elle est conne. Il y en a certaines. J'ai pas dit les deux. J'ai dit que parmi celles, surtout celles qui sont plus là, c'est plus simple. Comme ça, je m'embrouille avec personne. Nathalie, je te kiffe.
9: Moi aussi, je te kiffe.
4: Et peut-être plus tard dans la soirée, je t'embrasse.
9: Ouais, moi aussi, je t'embrasse.
4: Géraldine, dans un instant, nous parlerons ensemble d'eux, puisque nous n'avons pas encore l'occasion de parler de ton sujet. Ça sera.
9: Bah, ça sera les préjugés des mecs et aussi des filles par rapport à tout comportement.
4: Très bien, ne bouge surtout pas. Nous aurons également Sandrine, 17 ans, de Saint-Raphaël. Oh là là, ça c'est bon, ça, dans le sud. Salut Sandrine.
10: Bonsoir monsieur.
4: Bonsoir, je te kiffe.
10: Ah, moi aussi, je t'embrasse mon amour.
4: Bon, de quoi parlerons-nous Sandrine avec toi ?
10: Eh ben, je me pose une question qui me fait bien chier. C'est pourquoi les femmes qui ont plusieurs mecs passent pour des salopes et les mecs qui ont plusieurs nanas passent pour des playboys ?
4: Évidemment, évidemment, on en parlera. C'est le principe de quand on dit
10: que...
4: Oui.
10: J'ai réussi à me munir d'une blague. Hein.
4: Non, mais je sais bien. De toute façon, ça sert à rien de me préciser que vous avez une blague. Il faudra à un moment donné la sortir
10: quand
4: même.
10: Moi, j'ai trouvé d'un coup. Ouais,
4: non, mais c'est bien. Pas besoin de se la raconter. L'autre, ça y est, elle se la raconte. Anne, 16 ans également, sera de la partie. Bonsoir, Anne.
11: Bonsoir.
4: Nous parlerons ensemble de...
11: Des blondes,
4: des brunes, des rousses, hein.
11: Ouais.
4: Et de la bière, nom de Dieu. Je suis sûr que les nanas, ça picole. J'en parlerai ça un petit peu plus tard dans la soirée. Et Mylène également, qui devrait être là. Bonsoir, Mylène. Mylène, elle est là?
12: Oui, oui, bien sûr.
4: T'as quel âge?
12: 22 ans.
4: Très bien, nous parlerons ensemble de...
12: De mon cabriolage et des gros vicelards, en résumé.
4: De quoi, de ton...
12: De mon cambriolage, c'était la première chose pour laquelle j'appelais, et puis des gros vicieux.
4: D'accord, j'ai compris de mon cabriolet. J'ai dit, bah tiens, ça va être palpitant tout ça. Vous pouvez venir sur le Minitel si vous souhaitez. Ça y est, c'est parti, ça fonctionne grave de chez grave. Il y a Benor qui vient d'arriver, To Be Free. Il y a également Wolfmus, il y a également Mariam. Je vais regarder vos messages très attentivement. Laissez votre numéro de téléphone, les filles, si vous voulez participer à la soirée 100% Nana du Star System en plein cœur. Il y a que des filles, uniquement que des filles, rien que des filles qui viennent intervenir au standard de Fun Radio dans le Star System en plein cœur du Nord sans pub au 0870 5000 et 0803 08 5000, où Manu et Gaël vous y attendent. On a également Fildar qui pourra intervenir à n'importe quel moment de la soirée, et vous avez également le Minitel, mais ça c'est une exclusivement que pour les garçons. C'est sur le 3615 code Fun Radio. Vous pourrez réagir au fur et à mesure du débat et bien entendu poser toutes les questions aux filles qui seront sur l'antenne. Géraldine, rebonsoir, 18 ans de Versailles. On va parler ensemble de la ségrégation des filles et des mecs.
9: Oui, enfin en gros ouais.
4: Et juste avant, je voulais dire quand même à François, si elle nous écoute, qu'elle raccroche, on essaie de la joindre désespérément et ça sonne occupé. Je t'écoute, Géraldine.
13: Avant, enfin, je voudrais passer un appel. C'est pour le mec qui était passé en dernier pour l'émission hier, qui avait des problèmes avec son père.
4: Oui, oh, c'était tard, il était 3h moins le quart. On va peut-être pas revenir là-dessus. En plus, c'était un sujet assez tristounet. Et je pense pas que ça soit intéressant. Enfin, pas que c'est pas intéressant.
13: Non, non, c'est juste, ça va durer 30 secondes, quoi, à peine.
4: Ouais, mais les gens n'ont pas écouté, tu sais, Géraldine.
13: Non, non, mais c'est pour lui. Enfin, c'est vraiment.
4: Vas-y. Alors, c'est plus un chiant, mais vas-y.
13: Bon, moi, j'ai vécu un peu la même chose. Donc,
4: mais les gens ne savent pas, donc il va falloir rentrer dans les détails. Si, Géraldine, ça ne sert à rien.
13: Bon, c'est pas grave.
4: Bon, alors, vas-y, dis juste pour lui. Alors, vas-y, qu'est-ce que
13: vous
4: voulez dire?
13: Ce que je veux dire, c'est que j'ai vécu un peu la même chose. S'il veut vraiment parler, c'est qu'il prenne mon numéro au standard.
4: D'accord, donc ça veut dire qu'il va falloir qu'il te rappelle.
13: Voilà.
4: Bah, bon courage à lui, alors. Comme c'est une soirée 100% nana, il va galérer, le pauvre gamin. Alors, Géraldine.
13: Oui, alors en fait, donc mon rêve, en fait, c'est donc de partir à l'aventure, quoi, prendre mon sac à dos et de partir, faire le tour du monde, etc.
4: D'accord, t'aimes voyager?
13: J'adore voyager.
4: Tu as déjà voyagé?
13: Oui, un peu.
4: Ouais, où ça, s'il te plaît?
13: Bah alors, j'ai passé un mois à Berlin il y a 2 ans, j'ai passé aussi un mois en Pologne, un mois en Angleterre, j'ai habité en Algérie, j'ai été au Brésil, enfin, j'ai voyagé quand même. Et donc tout le monde me dit, enfin c'est de la folie, surtout les mecs, les filles aussi en me disant mais tu te rends pas compte parce que t'es une fille, mais c'est vraiment impensable, les problèmes que tu pourrais avoir, les mauvaises rencontres, machin.
4: Ouais.
13: Et moi je dis il y en a ras le bol parce que les filles ont autant de risques que les mecs malgré tout.
4: Bien sûr, bah de toute façon quand tu te retrouves, on a l'impression que.
13: Parce qu'on parle tout de suite du viol, etc. Tu te rends compte, tu pourrais te faire violer, mais de toute
4: façon. Qui te dit ça, tes parents, tes amis?
13: Tout le monde. Enfin,
4: de toute façon, dans toute famille, il est déjà de tradition de laisser sortir le fils à 16 ans, ce qui est beaucoup plus compliqué pour la fille. On accepte que le...
13: Mais c'est
4: normal, ça, c'est monnaie courante, parce que on a l'impression que les filles aujourd'hui sont... Enfin, pas aujourd'hui, mais depuis toujours, sont plus fragiles que les garçons, alors que les filles ont autant de rêves et d'envie. Mmh. Et je le comprends.
13: Donc j'ai arrêté mes études pour pouvoir et j'ai trouvé un boulot qui commencerait début mars, donc pour vraiment pouvoir mettre ce projet en route, pour mettre de l'argent de côté, etc.
4: Mais qu'est-ce que t'as envie de faire? C'est vraiment être sponsorisé, partir avec un sac à dos, à vélo, à VTT, et vas-y vogue la galère.
13: Voilà, partir à pied.
4: Mais tes études là-dedans, que disent tes parents?
13: Que mes parents, ils sont complètement affolés, et ils disent non mais tu te rends pas compte.
4: T'as pas envie d'attendre de finir tes études et d'aller plus tard réaliser ton rêve une fois que t'auras terminé tes examens, de te prendre une année sabbatique et là de le faire que de stopper en plein milieu à 18 ans toute seule?
13: Mais ce serait pas prendre une année sabbatique parce que je veux faire ça toute ma vie.
4: Ouais. Mais est-ce que tu crois pas qu'il est intéressant d'avoir des diplômes, d'avoir des connaissances, de bien connaître sa géographie et de pouvoir ensuite parcourir le globe et de pouvoir s'amuser, et de rencontrer des gens?
13: Enfin, franchement, ça servirait à quoi d'avoir des diplômes pour partir avec son sac à dos?
4: Non, mais c'est d'avoir l'expérience, de savoir parler correctement anglais, de connaître sa géographie, je sais pas, d'avoir étudié quand même les endroits où tu souhaites aller. Tu veux faire le tour du monde?
13: Faire
4: les Indes, l'Asie, tu veux faire les États-Unis, le Québec, l'Europe, tu veux toucher les pays.
13: L'Europe de l'Est, partir aux Indes aussi.
4: Partir, mon amour.
13: Voilà, partir.
4: Mais pas toute seule, c'est débile.
13: Bah, pourquoi pas? Tu sais, c'est là-dedans qu'on fait vachement de rencontres. Enfin,
4: oui, mais
13: moi, quand je pars en vacances, je pars en autostop avec rien du tout.
4: Bon, avec un doigt quand même,
13: Et
4: Mais comment vous faites du stop sans doigt? Vous êtes marrant, vous rigolez, vous applaudissez, oui?
8: Ça va pas te contrarier, Ton humour, ça.
4: Mais t'imagines, le mec qui a plus de bras qu'avec des moignons pour faire du stop, il peut se lever de bonne heure.
14: Attention où tu vas aller, là.
4: Hein?
14: Si tu parles de notre pote, ça va aller vite,
4: Non, oh!
14: Attention.
4: Géraldine, excuse-moi. On se s'est égaré.
13: Je crois, ouais.
4: Mais si on s'est égaré, c'est justement pour te prendre en stop.
13: Ah.
4: On s'est égaré, la voiture.
13: Oh là là, quel jeu de mots.
4: Le truc à pélo.
13: Mais moi quand je pars en vacances, je pars avec mon sac à dos, etc., avec rien du tout. Je sais pas où est-ce que je vais aller. À chaque fois, je rencontre des gens qui m'hébergent, je fais des rencontres, etc.
4: Mmh.
13: Bon, c'est sûr que c'est en France, donc il n'y a pas le barrage de la langue, mais je veux dire, c'est tout à fait possible.
4: Ouais.
13: Et il y a vraiment, je veux dire, même pour une fille, évidemment, qu'il y a
4: des... qu'est-ce qui t'a donné envie? Est-ce que t'as lu un livre, t'as vu un reportage, une copine qui t'a donné envie? Quelle mouche t'a piqué?
13: J'ai toujours eu envie de faire ça, mais...
4: Mais que tu voyages, ma chérie, je ne dis pas non.
13: C'est pas une question de voyage, c'est une question de vivre autre chose que ce que tous les gens vivent actuellement.
4: Et t'as le temps de le faire plus tard. Attends, Géraldine, t'as le temps de le faire plus tard, quand tu seras beaucoup plus mûre et mature dans ta tête.
13: J'ai pas dit que j'allais partir maintenant, je suis en train de préparer ce voyage.
4: D'accord,
13: mais... je prends des...
4: Mais c'est plutôt dans 2 ou 3 ans.
13: Ouais.
4: D'accord, ok.
13: Ah oui, c'est pas 18 ans, là, maintenant, demain,
4: je je pensais que t'avais envie de partir, je sais pas, pour cet été et puis partir pendant un an.
13: Non, mais je t'ai dit que j'avais trouvé un boulot justement pour pouvoir mettre de l'argent de côté pour pouvoir préparer le voyage.
4: Bah oui,
13: je pars pas non plus à la
4: Mais Géraldine, j'écoutais pas.
13: Bah,
4: je peux pas être partout, moi.
13: Bah alors, mais tu fais quoi alors?
4: Je peux pas parler devant un micro, avoir du... Non, mais je peux pas parler devant mon micro, avoir du son dans du casque, me concentrer à ce que me dit la demoiselle. Géré Manu, Géré Gaël, Fil d'Arc en branle pas une.
13: Tu leur trouves à chacun un bon coup de pied dans le cul, ouais. Et ça partira tout
4: seul. J'arrête des bordels, les enfants, vous croyez que c'est drôle, vous, d'assumer comme ça une équipe de bourrins?
13: Mais c'est ton boulot, mon ami.
4: Non, pas toi, Gaël. Ce soir, c'est à 100% nana, donc t'es exclu, ça va, y a pas de problème. Géraldine, oui. Nous lançons, donc on est d'accord. Là, il y a pas vraiment de coup de gueule contre les mecs, c'est en règle générale,
13: non,
4: de dire aux gens.
13: En fait, c'est pour tout ça. Puis même les filles en disant, mais tu te rends compte, t'es une fille, mais franchement, enfin, je veux dire, je trouve que même les filles se dévalorisent complètement.
4: Là, je suis d'accord. Aujourd'hui, les filles ont, enfin, je dirais pas qu'on t'en doit, parce que t'as le droit de le faire, mais. Sont aussi capables qu'un homme de le faire. D'ailleurs, on a vu dernièrement, enfin Florence Artaud qui a fait des choses absolument somptueuses. On a vu, on s'est éclaté au niveau des images sur le petit écran. On s'est régalé.
13: J'ai pas la télé.
4: Non, mais attention. Je m'adresse là directement aux garçons. On s'est régalé.
7: Ouais.
4: Stade 2 le dimanche. Et des images, on voit des femmes qui sont championnes du monde de judo, championnes du monde de VTT, Florence Artaud, des choses comme ça. Au niveau des nanas. On s'est régalé.
8: T'as vu, je lève le doigt depuis 10 minutes, donc tu peux.
4: C'est bien, mais le professeur n'a pas dit qu'il fallait passer au tableau. Qu'est-ce qu'il y a, Gaël?
8: Non, mais tu disais, ouais, que les nanas, machin, qu'on fait du sport.
4: Oui, je te disais.
8: C'est génial, c'est super.
4: Ouais, je veux dire, ouais.
8: Mais franchement, au niveau féminité, c'est pas dément.
4: Au niveau féminité, Florence Artaud, elle est belle comme tout, c'est joli. Oh, les femmes qui font du judo, je reconnais bien, Géraldine est d'accord, c'est vrai que ça fait du tout des épaules.
13: Elles ressentent leur féminité comme ça, non, mais... elles le vivent bien, c'est...
4: Mais il y a des femmes qui sont allées jusqu'à l'Alaska, c'est aller jusqu'au pôle et tout, machin, mais ça, c'est pas pour ça que les filles, elles ont des cuisses comme des hommes.
8: C'est
4: joli à regarder, c'est beau.
8: Au niveau sport,
4: Quand tu vois une paire de mamelons comme ça en plein milieu de l'Alaska, t'as l'impression...
8: Je disais bien quelque part.
4: Mais c'est vrai! Non, mais attends, putain, mais c'est extraordinaire, t'as l'impression que tu te dis, tiens, c'est...
8: Si t'arrêtais de résumer les nanas à une paire de seins, une paire de fesses, ça serait quand même vachement mieux.
4: Bon, alors, quand tu vois ce petit morceau de cellulite, là, qui se balade, qui se retrouve au milieu de nulle part, et qui arrête pas de gueuler, ouais, bah, ça fait rêver les gosses. Géraldine, elle fait rêver les gamines. Elle a bien raison, enfin, quand je dis les gamines, c'est un sens joli, c'est pas les gamines, les petites, les jeunes, c'est les filles en règle générale, ça fait rêver. C'est comme, vous savez,
13: tout le monde a la possibilité de le faire.
4: Mais exactement, tu en as le droit. Et d'ailleurs, en parlant de ça, vous savez ce que c'est qu'une femme devant une feuille blanche?
13: C'est une œuvre d'art.
4: Elle est devant ses droits.
8: Tu viens mauvais en ce moment.
4: Non, c'est des blagues qui m'ont été lancées par les garçons sur le Minitel, donc je ne fais que les lire. Géraldine, je te souhaite bon courage.
13: Merci.
4: Ne brise pas ton rêve, bébé.
13: Non, ben, je ne briserai pas. J'ai un petit appel à passer, parce que j'ai eu un octodon qui a eu des petits. Donc s'il y a quelqu'un qui veut des octodons, ce sont des écureuils du Chili pour ceux qui
4: veulent. Oh là là, comme c'est mignon, doublant ça. Hein? Oh, comme il est belle, Géraldine. C'est bien. Bon, petite blague quand même avant de se quitter. Géraldine, on t'écoute.
13: Petite blague.
4: Ah oui, il y a une blague par nana.
13: Je l'ai déjà dit tout à l'heure, c'était la blague du chameau.
4: Ah oui, tu l'as déjà donnée, elle était nulle, ok.
13: Elle était pas mal.
4: Elle était pas mal, Fildar, c'était pas la peine de dire qu'elle était nulle, elle était pas mal.
7: Ouais, elle était bien, oui.
4: Je te guise à mort.
13: Moi aussi.
4: Ok.
13: T'embrasse très très fort.
4: Ouais, je te fais un suçon dans le dos.
13: Ah ben j'espère, et puis autre part aussi.
4: Ouais. Dans le coup, allez, je t'embrasse, Géraldine. On va accueillir Sandrine, 17 ans de Saint-Raphaël. Mais est-ce qu'on a Françoise quand même? Est-ce qu'elle est là? Toujours pas. Françoise, s'il te plaît, raccroche. On essaie de t'appeler désespérément. Sandrine, bonsoir.
15: Bonsoir, mon amour.
4: Je te kiffe, à toi aussi.
15: Ah, moi, je t'embrasse sur les torts.
4: Non, mais avant de me faire bander. Attends, non, mais attends, attention. Il y a plus d'âge. Il y a plus d'âge pour exciter l'homme vieux.
15: Ouais, non, mais attends, ouais.
4: Bon, Sandrine, qu'est-ce qui t'amène?
15: Eh ben, écoute, j'avais un coup de gueule à pousser.
4: Ouais, vas-y.
15: Contre les gens qui disent que les femmes qui ont plusieurs mecs passent pour des salopes et les mecs qui ont plusieurs nanas passent pour des playboys.
4: Alors ça, c'est très connu. Sandrine, as-tu vécu cette expérience ou est-ce que tu connais quelqu'un qui a vécu cette chose-là?
15: Non, j'ai déjà vécu cette expérience.
4: Raconte-moi.
15: Eh ben, c'était l'année dernière exactement.
4: D'accord. Jusque-là, je comprends. Tout le monde suit là jusqu'au moment. D'accord. Ça s'est passé l'année dernière, donc en 97.
15: Tiens, Fildar qui arrête de se branler là.
4: Non, mais Fildar, il se branle, il se tombe, il se caresse.
15: Ouais, il va se calmer là, je le vois d'ici. Hein. Attention,
4: Fildar, je te préviens, Fildar, si je rentre dans le studio et que je vois que tu te caresses, bah qu'est-ce que tu fais? Bah je te touche.
15: Tu rentres dedans le cul, voilà. Ouais.
4: Bon alors, Sandrine, sérieux.
15: Eh ben, ça s'est passé l'année dernière, en fait, j'avais deux mecs en même temps.
4: Oh, bah ouais, mais quelle idée d'avoir deux mecs aussi.
15: Bah écoute, ils m'excitaient tous les deux.
4: Ouais, non, t'avais raison, ok, ouais.
15: Ouais.
4: Bon, il y en avait quatre.
15: Les mecs, ils savaient pas que j'en avais deux. Hein.
4: C'est-à-dire que toi, tu leur donnes le discours, mais tu es le seul pour moi, je t'aime, elle est
15: voilà.
4: Exactement, d'accord.
15: Voilà. Et il y a tout, il y a certaines filles, bon, elles savaient que j'avais deux mecs, et elles me disaient, mais quelle salope celle-là. Et il y a des mecs qui ont plusieurs nanas, ils passent par des playboys.
4: Oh non, entre mecs, mais pas entre nanas. Ça m'étonnerait que les nanas trouvent qu'un mec qui a deux filles est un playboy, hein.
15: Bah attends.
4: Bah non, non. Est-ce que tu connais, toi, des filles, tu as des copines dans ton entourage, est-ce que tu as déjà entendu des filles dire, putain, ce mec-là, regarde-le, c'est un véritable playboy, il sort avec ma copine plus une autre nana. Non,
15: bah
4: ça
15: ouais, m'étonne.
4: Bon alors.
15: Ouais, c'est.
4: Bon alors, Sandrine.
15: J'ai déjà connu ça, moi.
4: Non, mais toi, t'as déjà connu quoi?
15: Des filles qui disaient ça.
4: Ah oui, mais bon, jeune.
15: Ouais, bah.
4: Mais c'est normal.
15: Ouais,
4: on s'éclate. Il y a des gens qui. Dans les années 70, on s'éclatait au Sénégal.
15: Oui, mon amour.
4: Et aujourd'hui, on s'éclate au cul. C'est normal.
15: Arrête, Filda.
4: Non, mais on s'éclate au cul, quoi. C'est normal que t'as envie de t'amuser, que t'as envie de rigoler, que t'as envie d'exploser, quoi. À 15, 16, 17, 18 ans, on a envie de s'éclater. C'est normal
15: ouais.
4: Qu'aujourd'hui, t'as pas envie qu'un mec, t'as envie de t'éclater, t'as envie de te taper deux mecs. Quand t'es avec deux mecs,
15: ouais.
4: Pourquoi t'es avec ces deux mecs-là? Tu dis parce que tous les deux, ils t'excitent. Mais c'est-à-dire qu'avec tous les deux, ils t'excitent.
15: Excité.
4: Au niveau physique.
15: Non, c'est fini, hein.
4: C'est au niveau physique ou est-ce qu'il y en a un des deux qui t'excite plus sexuellement et l'autre qui t'excite plus?
15: Un peu des deux.
4: Ou il y en a un qui est plus parce que c'est plus câlin, c'est plus sympa ou...
15: C'est un peu des deux chacun.
4: C'est un peu des deux chacun.
15: Ouais.
4: Mais tu te vois pas plus tard avec deux... Enfin, continuer ça dans cette situation.
15: Non, quand même pas.
4: T'essaies quand même de trouver un mec avec qui tu pourrais être suffisamment bien pour pas être avec un autre en même temps.
15: Ben ouais.
4: Bon alors,
15: ouais,
4: hein, quand même.
15: Ouais.
4: Ben ouais.
15: Fildar, arrête! Il est qu'il arrête à
4: Mais qu'est-ce que je fais là? Tu te branles et je trouve pas ça très sympathique
15: arrête,
4: à 22h45.
15: Ça te dans le cul de ma part.
4: Ouais, ça te ferait du bien. Mais ça lui ferait du bien ce petit con là.
15: Ouais, hein?
7: Ça me changerait des bites.
4: Ouais, chef. Ça marche bien ça, ce truc, ce sifflet, ça fonctionne à 200%. Hein,
7: tu rêves toi, oh,
4: dans le tour. Sandrine, ne siffle pas comme ça.
7: Ouais, chef, ouais.
4: Ouais, attends, c'est dans les tapes dans les cantos. Mais oui, mais je sais, mais il y a que moi avec qui ça marche, Sandrine.
15: Ah,
8: c'est un peu le rapport maître chien, si tu veux.
4: Voilà, exactement. Sandrine.
15: Oui.
4: Quel est le sujet que tu aimerais qu'on aborde comme débat? Parce que j'aimerais bien faire un débat avec un max de nanas, mais alors quel est le genre de sujet que tu aimerais qu'on aborde un peu plus tard dans la soirée pour un débat?
15: Ah bah écoute, peu importe. Hein.
4: Ah bah voilà. Voilà, mais les filles ne sont pas difficiles. Du moment que tu leur mets un petit coup avant d'aller se coucher, qu'elles ont bien fait la vaisselle, que tu leur amènes leur petit pec citron vers 19h30, 20h, mais j'ai l'impression que c'est ça, quoi. Méga rebelle, les filles, sans déconner.
15: Non, c'est moi qui vais foutre mon pain dans la gueule, Fildar, là. Il va se calmer un peu, là.
4: Laisse-moi repasser ma langue du haut de ton pec jusqu'au niveau de ton superbe sexe.
8: Une
4: bande et rendre directement dans ta petite bouche. Mais c'est dingue, ça, c'est Mariam, elle a 25 ans, département 75. Ce soir.
8: Ah, bah, elle peut venir.
4: Ce soir, à mon avis, je sais pas pourquoi, j'ai l'impression qu'il va y avoir des nanas qui vont défiler dans le studio si elles veulent venir à la radio. Je sais pas pourquoi j'ai envie. Donc, s'il y a des filles de province qui sont pas très loin, à une heure de route, qu'elles viennent.
8: Et à Manu, il a dit, oh putain.
4: Oh putain, non, on n'ira pas jusque là, mais au travelot, peut-être. Hein, on dirait. Oh putain. Oh putain, les gars, oh la vache, putain, sans déconner.
7: Ouais, je l'ai pas dit comme ça, putain.
4: Exactement. Sandrine, petite blague quand même avant de se quitter.
15: Alors, elle est pour Fildar.
4: Et Anne après, alors vas-y.
15: Alors, Fildar, tu m'écoutes?
4: Non, mais il t'écoute, vas-y, Sandrine.
15: Ouais, l'intérêt. Bah, Fildar, moi, je marche dans la rue.
4: Allez, vas-y, Sandrine.
15: Moi, je marche dans la rue et derrière moi, il y a trois PD qui me suivent. Tu me suis, Fildar?
4: Ah, bah là, ils te suivent d'office. C'était ça la blague?
15: Ouais.
4: D'accord, super, mort de rire. Ok, je te kiffe.
15: Oh, je t'embrasse, mon amour. Et Fildar, je fous mon poing dans la gueule. Hein.
4: Il t'a fait un bras d'honneur pour te remercier. Hein.
15: Ah, sinon, il se fait enculer.
7: Ça, j'ai l'habitude, hein.
4: Oh,
15: oh là là.
4: Putain, Fildar a envie de dévoiler sa vie privée ce soir, hein. Si vous voulez venir sur le Minitel 3615 Code Fun Radio, rubrique direct, on a Midnight, c'est super, c'est tout, c'est d'enfer. Nous avons également Smash Smith, salut Max, quelle est la seule partie d'un légume qui passe pas à la moulinette? Ok, c'est très drôle, on ne raconte pas là un peu. Pinguino, passe du ACDC, genre High Voltage, on a mis du ACDC déjà hier. Vous allez sur le 3615 Code Fun Radio, réservé exclusivement aux garçons. Ce soir, c'est la soirée 100% nana, et pour preuve, on a Anne, 16 ans, qui nous appelle de Brunois, c'est ça?
15: Ouais.
4: C'est où, ça?
15: C'est vers Paris.
4: Ah, dans la banlieue parisienne?
15: Ouais, c'est à 30 km de Paris.
4: D'accord, on appelle ça, d'accord, ok. Bah, la banlieue parisienne.
15: Ouais.
4: La BP, quoi.
15: Ouais, si tu veux.
4: Ouais, je veux bien, ouais. Ok, Anne, on t'écoute.
15: Ouais, donc...
4: les blondes brunes rouges, c'est ça, les blondes, toi?
15: Ouais, voilà.
4: Est-ce que t'es blonde?
15: Donc, l'autre fois, j'avais entendu sur le Vinson que les blondes, c'est celles qui intéressaient le plus les mecs, mais que seulement c'était des connes, quoi.
4: Ouais, t'as vu ça où, toi? Parce que toi, tu regardes tes cheveux, dès que tu vas voir un gamin, voilà, vous avez une fille, elle est quoi, elle est blonde? Ah, putain, elle sera conne. Donc, les brunes sont intelligentes?
15: Non, ils avaient dit que, bon, ils avaient... Quand t'étais brune, t'avais un certain caractère.
4: Alors, les brunes ont du caractère, les blondes sont connes, et comme on dit, les rousses puent. Alors là, on s'en sort plus, hein.
15: Mais j'avais sorti plein de blagues comme quoi les blondes, c'était vraiment des connes.
4: Mais il y a des connes partout, je te rassure, bébé. Il y a des connes brunes, il y a des connes rousses, il y a des connes brunes. Il y a des connes des petites, il y a des connes grosses, il y a des connes fines, il y a des... Il y a même des connes intelligentes. Mmh. Eh ouais, il y en a partout, Anne, je te rassure tout de suite. Oh, t'es pas très fut-fut sur ce coup-là, Anne, franchement. Est-ce que tu crois réellement, dans la situation d'aujourd'hui, en 1998, que les blondes sont connes?
15: Bah alors,
4: rebelle-toi.
15: Bah ouais,
4: justement. Eh ben bah alors, t'as l'air toute molle, t'es là. Dans le Vinfun, j'ai entendu dire que les blondes étaient connes. T'arrives, tu dis, voilà, moi je suis blonde, ça me fait chier. J'ai entendu dans le Vin un truc qui m'a fait gerber.
15: Ouais, bah c'est chiant, quoi. Les mecs, ils appelaient, ils disaient qu'on était connes. Et bah non, c'est pas vrai.
4: Oh Morgane! Excuse-moi, Anne, il y a Morgane qui essaye d'apprendre à mixer derrière, on entend le tempo. Anne.
15: Ouais.
4: Il n'y a pas de souci de ce côté-là. Rassure-toi tout de suite, vous êtes... Moi j'aime bien les blondes, moi j'ai une petite préférence pour les blondes. J'ai pas... Je veux pas... Je suis pas ciblé vers les blondes contre les brunes ou les rousses. Moi j'ai trouvé des filles qui étaient plus... Ça dépend en fin de compte. Non mais c'est vrai, je suis plutôt été attiré en règle générale par des blondes, mais il y a des brunes qui m'ont bien fait craquer quand même, je dois le dire. Et il y a quelques rousses également que j'ai trouvé très jolies. Voilà. La copine qui est rousse, là, la copine de l'acteur, là, un copain, un pote à moi... qui a joué dans Rain Man, là. Comment il s'appelle l'acteur
14: Hoffman.
4: Hein?
14: Dustin Hoffman.
4: Non, l'autre.
14: Tom Cruise.
4: Mais oui, Tom Cruise, il sort avec une femme qui est rousse, là, elle est mariée, elle est belle.
14: Ah, Nicole Kidman.
4: C'est une jolie femme, Nicole Kidman. C'est une très jolie femme. Est-ce que vous avez vu Portrait de femme? Non, mais est-ce que vous avez vu Portrait de femme? C'est un film absolument extraordinaire. Est-ce que tu l'as vu, Anne?
15: Non.
4: Évidemment. Portrait de femme contre les bisounours, tu l'as vu?
15: Non, je crois pas que ça existe.
4: Non, ça n'existe pas, je ne crois pas. Et les bisounours contre les Spindix.
15: Et non.
4: Non, tu n'as jamais vu ça. Et les Schtroumpfs contre Scotland Yard. Tu n'as jamais vu ça?
14: Elle n'est pas conne, Max. Arrête de toute de sa gueule.
4: Bah ouais, elle est blonde, elle nous le prouve. Voilà, ne t'inquiète pas. Vous êtes intelligente, vous êtes belle.
15: Bah, si c'est toi qui le dis, je te crois.
4: Ah bah voilà. Petite blague avant de se quitter, parce que je demandais à ce que toutes les filles qui passent à la soirée à la fin concluent par une petite blague pour nous montrer qu'elles étaient sympathiques et marrantes.
15: Ouais, mais elle est longue et chiante.
4: Ah bah non, mais moi j'en veux une petite et rigolote.
15: Ouais, bah laisse tomber quoi.
4: Et bah voilà, comme quoi on a la preuve que de temps en temps, les blondes ne sont pas connes, mais peuvent être chiantes et pas drôles. On a Mylène très sérieusement. Bonsoir à toi Mylène. Comment ça va Mylène?
16: Salut Max.
4: Salut, donc t'as quel âge toi, on en rappelle?
16: 22 ans.
4: 22 ans, et t'appelles d'où?
16: Toulouse.
4: D'accord, j'espère que t'as une petite blague Mylène.
16: Bien sûr.
4: Non, très bien. Quel est le sujet d'abord Mylène, avant qu'on parle de ton problème ou de ton sujet que tu aimerais qu'on aborde dans la soirée?
16: Ouais, en fait, ça paraît un peu anachronique, mais c'est de mon cambriolage, tout simplement.
4: Non, mais je te parle pas de ça, je te demande si demain on devait faire un sujet, un débat. Quel est le débat? Ouais, bon, il y a une question que j'aimerais te poser, Mireille.
16: Les techniques de drague des hommes.
4: Un débat là-dessus?
16: Ouais.
4: Alors, au sens très large, hein?
16: Ouais.
4: D'accord. Mireille.
16: Oui?
4: Je te kisse.
16: Ok.
4: Et donc, on va parler de ton cambriolage.
16: Ouais, en fait, si je t'appelle, c'est tout simplement que ce week-end, en rentrant de Paris, je me suis retrouvée devant la porte fracturée.
4: Oh, ça, j'aimerais pas que ça m'arrive, ça.
16: Ah ouais, non, c'est clair, c'est flippant, quoi. Surtout quand on voit qu'on t'a embarqué de ton matos.
4: Ouais.
16: Donc, petite surprise que m'avait laissé mon petit visiteur, c'est quand même qu'il avait laissé un mot.
4: Ah, quel mot?
16: C'est-à-dire qu'il avait écrit en résumé, puisque bon, on a le courrier chez les flics actuellement, c'est que bon, en résumé, pour mes CD, j'avais des gouttes chiottes, sauf le volume 2 de Musique de nuit.
4: Ah bah voilà qui est bien.
16: Et qui te traitait du mec qui parle le soir là, qui délire sur Fun Radio.
4: Ouais.
16: Et que j'aurais mieux fait d'acheter le volume 1.
4: Ah bah
16: bon, je voudrais quand même dire à ce connard qu'il a quand même le volume 1, mais il s'en est pas aperçu.
4: Bah tant mieux pour lui alors. Bonne nouvelle, toi qui viens de cambrioler, qui a cambriolé ce week-end une certaine Mylène, enfin tu ne connaissais pas son prénom maintenant que tu le sais. Mm-hmm. Le volume 2, pardon?
17: Tu pourrais lui rendre maintenant les 10.
4: Non,
16: ouais, tu rendes ma chaîne, ma télé, mon maillot et tout le reste.
4: Une chaîne en or?
16: Non, ma chaîne ici.
2: Oh, rigoler, rigoler.
16: Hein.
2: Bah, attends, quand même, c'est mon métier, quand même, je suis payé 250 000 francs pour, quand même, par mois, hein, c'est quand
16: ouais,
2: même.
16: Moi, je suis payé 1 million pour t'appeler, hein, quand même.
2: Donc, tu vois, comme quoi on peut gagner de l'argent facilement en travaillant
16: ah,
2: avec
16: ouais,
2: moi.
16: C'est simple, hein.
2: Non, mais c'est vrai que c'est carrément écœurant de se faire cambrioler. C'est encore plus frustrant quand son cambrioleur te laisse un petit mot et en plus se plaint de ne pas avoir les CD qu'il aurait aimé avoir.
16: Non, mais le pire, c'est qu'il m'a dit que j'avais des goûts chiottes et qu'il m'a quand même laissé le CD de Dalida, quoi.
2: Qu'est-ce que t'avais comme CD en dehors de musique de nuit qui est quand même extraordinaire?
16: Ouais, fabuleux.
2: Qui c'est qui touche?
16: T'es modeste, toi, c'est ça que j'aime bien chez toi.
2: Ouais, heureusement, parce que je pourrais être un petit peu moins.
16: Ouais.
2: Qu'est-ce que t'avais comme CD? Qu'est-ce que t'avais quand même comme
16: CD? J'avais tous mes vieux standards, genre les Doors.
2: Oh, les merdes.
16: Oh, et attends,
2: ouais.
16: Il t'a l'air tard, quoi. Ouais,
2: oui. Portishead. Oh, là, de la merde.
16: Des collecteurs en vinyle de Soul Music qui coûtent quand même plus de 800 balles pièce.
2: Ouais.
16: Sympa. Bon, j'avais des trucs genre Daoul, enfin bon, des trucs qui sont actuellement.
2: Ah, là, c'est
16: surtout
2: bon,
16: pas mal de pièces anciennes vinyle. Ils ont quand même embarqué.
2: C'est-à-dire des pièces anciennes, c'est-à-dire des pièces anciennes, tu veux dire des vieux greniers, des vieilles caves, des choses comme ça.
16: Des vinyles qui coûtent du blé, en résumé.
2: D'accord, très bien. Bah écoute, c'est vrai que c'est toujours dur hein, de dire à quelqu'un, c'est comme quelqu'un qui a On se fait cambrioler, on peut pas malheureusement revenir en arrière, on peut pas récupérer ce qu'on a perdu. Il y a des objets sur lesquels on tient pas. Bon, quand c'est un micro-ondes, un machin, on peut racheter, mais des vinyles, des machins, des CD, c'est déjà beaucoup plus dur à trouver.
16: Clair.
2: Hein, puis on n'a pas envie de réinvestir tout le temps dans la musique. C'est déjà. Moi, je me souviens, c'est comme si j'avais été volé par la technologie lorsque j'ai dû me réapproprier tous mes albums CD vinyle en CD.
16: Tu
2: investis dans la même chose pour acheter la même chose, c'est débile. C'est comme acheter deux fois la cassette vidéo. Je trouve ça complètement con.
16: Ouais,
2: parce que j'ai été con, Mylène. À une époque.
16: Non.
2: Mais heureusement, mais ça fait longtemps que
14: ça
2: fait longtemps
14: que ça.
16: T'es un gamin boutonneux de 16 ans, c'est ça?
2: Je n'ai pas changé. C'est pas parce qu'on est 16 ans et boutonneux qu'on n'est pas con ou con. Hein. Ça n'a rien à voir,
16: ouais.
2: Mylène. Petite blague pour nous faire rire, Mylène, avant de se quitter.
16: Bon, elle est un peu crade, hein. Je te préviens.
2: Vas-y.
16: Quelle est la différence entre une pute et une pizza?
2: Oh, on connaît ça avec l'histoire des champignons, c'est quoi ça?
16: Oh putain,
2: j'en suis sûr. Moi je m'attends à ce que les nanas nous racontent des blagues qu'on connaît depuis 15 ans ou qu'elles n'en aient pas des drôles ou alors pour s'en sortir disent je te préviens, j'en ai une mais elle est longue et chiante, hein.
16: Bon alors je te préviens, elle est longue et chiante.
2: Non,
16: hein.
2: Non, alors c'était quoi la réponse?
16: Ouais, c'est que tu peux la choisir avec ou sans champignons.
2: Putain, mais c'est connu, mais grave.
16: Ouais,
8: tu vas arrêter de me décourager les filles.
2: Mais non, mais les filles vont y arriver.
16: Ouais, je suis d'accord, les gueules. Hein.
2: Attention, je parle des blagues. Décourager sur les blagues, oui, c'est ce que j'espère pour
16: montrer. Ouais, bon, alors une autre.
2: Non, trop tard. Une seulement. Allons, Mylène. Trop ou pas assez. Non, mais ça va pas ou quoi? Elle va nous cambrioler après toutes nos petites histoires. Karine, on va revenir avec toi dans un instant. Karine, bonsoir. Nous parlerons ensemble de...
17: Salut!
2: D'accord, c'est bien. Vanessa, 22 ans de Paris. Salut Vanessa, on parlera ensemble de...
17: Salut, je vais passer un coup de gueule pour l'ambiance entre les filles. Hein.
2: Pour l'ambiance entre les filles, très bien. Moi, il y en a parlé français. On va revenir avec une heure sans pub d'ici quelques instants. Will Smith, Double Fun de Nirvana et Prodigy. À tout de suite.
17: En fait, c'est con, quoi, à la base. Mais bon, c'est ce qui se passe et c'est ce que je suis en train de vivre en ce moment, quoi.
2: Ah ouais, c'est-à-dire qu'il y a un mec qui te plaît horriblement et...
17: Non, quoi. Mais
2: c'est d'ailleurs, c'est vraiment la situation dont je te parlais, c'est-à-dire, Karine, c'est-à-dire que tu t'as commencé à le regarder et tout, et quand lui, il a vu que tu t'intéressais à lui, il s'est totalement désintéressé de toi.
17: Ben, c'est-à-dire que ça fait 2 ans qu'on est dans la même classe, et l'année dernière, je m'intéressais pas du tout à lui.
2: Ouais, et qu'est-ce qui a fait que en un an, tu...
17: Ben, je sais pas, ça s'est passé à la rentrée.
2: Le fraisier a disparu de son visage.
17: Ah. C'est vrai, en plus, il est devenu plus craquant, je sais pas.
2: Ouais.
17: Le fait aussi que beaucoup plus de filles s'intéressent à lui...
2: Ah, tu t'es dit d'accord, d'accord. Ouais. Tu t'es dit c'est qu'il doit avoir quelque chose. Tu le connaissais pas plus que ça, mais à part le fait qu'il était en cours avec toi, tu
17: non, sais... mais c'est à dire qu'on est une classe assez très spéciale. On est très convivial, c'est une classe très chaleureuse, donc on est tous comme frères et sœurs. C'est à dire qu'on se connaît très bien, on se fréquente hors du collège. C'est magnifique la classe qu'on est.
2: Ouais.
17: Et à la rentrée, je suis tombée amoureuse de lui. Ça fait 5 mois. Et en ce moment, bon, je fais les jeux de...
2: Ça s'est fait au fur et à mesure.
17: De galerie, quoi. Je fais croire que je suis amoureuse de quelqu'un d'autre, que je suis sortie avec quelqu'un d'autre. Et puis elle me dit, c'est qui, lui, tu vois? Parce qu'il voyait que j'étais intéressée par lui. Puis maintenant qu'il voit que je me suis intéressée à d'autres mecs, il vient vers moi, en fait. C'est stupide, mais c'est ce qui se passe.
2: Oui, mais c'est aussi le jeu du chat et de la souris. Et là,
17: voilà.
2: Là où je vais te rassurer, c'est qu'il n'y a pas d'âge. Hein. C'est pas parce que t'as spécialement 17 ou 18 ans. Quand on a 24 ou 25, tu peux jouer à ça aussi. Je pense qu'il y a beaucoup de filles qui pourraient témoigner.
4: vrai que il y a des garçons où elles sont persuadées que lui aussi a autant envie qu'elle, mais quand le mec s'aperçoit que la fille s'intéresse à lui, il joue le rôle de justement ne pas s'intéresser à elle ou ne pas la trouver plus sympathique que ça, quoi, pas de là à vouloir sortir avec. Et ça agace les filles. C'est vrai que là, elles s'y accrochent encore plus. Par contre, ce qui est très dangereux, excuse-moi de te couper, parce que c'est là où je reviens là-dessus, ce qui est extrêmement dangereux pour vous les filles, c'est que si demain le mec qui justement donne ce rôle d'indifférent, genre je m'occupe pas de toi, tu m'intéresses pas, et que vous arrivez finalement à la voir, vous avez tellement voulu essayer de la voir que le jour où vous l'avez, bon, vous êtes quand même bien craquelé dessus, et à ce moment-là, le mec, il s'amuse avec vous.
16: C'est vrai.
4: Et là, c'est un peu le système du yo-yo, je te fais monter, je descends, je m'amuse avec, et la fille tombe dans ce panneau-là, et généralement, elle est un peu aveuglée par l'amour, elle est tellement contente de l'avoir eu que là, elle se laisse faire. Alors que différemment, quand le mec a du mal à avoir une nana, il finit par l'avoir, une fois qu'il l'a eu, il a plutôt tendance à vouloir la sauter, et après à la lâcher. Non mais c'est vrai, c'est la différence entre le mec qui veut. Non mais peu importe l'âge, ouais. C'est pour ça que je te dis que là c'est pas un problème d'âge, c'est que dans ce genre de situation, je crois qu'en règle générale, quand le mec veut une nana, quand il peut plus, il veut l'avoir, il veut absolument l'avoir pour la sauter, alors que la nana, quand elle veut l'avoir, c'est pas pour qu'elle se fasse sauter par lui ou machin, c'est pour vraiment être avec lui, et le jour où elle est avec, elle se sent un peu soumise parce que là elle se sent à tout et à n'importe quoi, prête à tout pour le garder, quoi.
16: Mais dans mon cas personnel, ce mec-là, c'est un vrai séducteur né, quoi. Il est tout le temps en train de... Et puis, il fait cocu à ses filles. Puis, je sais pas pourquoi, toutes mes...
4: Et ça, ça te fait pas peur?
16: Ils me disent que c'est un con. Et ça, je suis amoureuse de lui.
4: Oui,
16: et
4: non, mais parce que t'arrives pas à l'avoir, mais Karine, ça te fait pas peur de savoir que le mec, que ce mec...
16: Mais je suis amoureuse de lui, je vois pas, quoi. J'essaie de me faire une idée, mais ce mec, tu vois pas qu'il
4: est... Oui, mais là, maintenant, le problème, c'est que tu t'es fait une fixette de l'avoir. C'est comme... Moi, je le dis tout le temps, hein, je fais toujours allusion de l'amour et de la musique, parce que c'est la même chose, mais parce que la musique, c'est une passion aussi forte que l'amour, et quand, moi, je sais que quand tu veux c'est comme quand tu veux un truc, un CD, à un moment donné, c'est, t'en es fan, serre-moi le morceau, tu n'entends plus nulle part, tu sais que c'est hyper dur à trouver, t'en peux plus, t'es sûr que c'est fabuleux, puis quand t'écoutes l'album, bah, c'est pas si bien, bah, dès que tu le trouves, t'es généralement un peu plus déçu que ce que t'aurais imaginé, que t'aurais beaucoup plus trippé sur le morceau, et le mec, quand tu vas la voir, tu vas peut-être descendre, tu t'es fait tellement une obsession, une idée que ce mec-là, il te le faut, qu'au début, il t'intéresse pas, mais il t'intéresse, mais t'as l'impression qu'il s'intéresse pas à toi, que...
16: Il me fait des réflexions sur mon physique, alors que d'après mes copines, je suis mieux qu'elle.
4: Ouais, oui, d'après les copines, mais c'est pas tes copines qui... Non, mais c'est Karine, c'est pas les copines qui vont sortir avec toi, j'essaie de...
16: Parce non, mais je sais, mais d'après lui, bon, tu vois, les paroles des mecs, ouais, tu es bonne, puis tout le temps, touche le cul ou quoi.
4: Ah, c'est mortel, ça.
16: Mais tout le temps, il fait une fixette sur moi. Il n'ira pas critiquer sa petite amie ou d'autres copines. Il
4: attend
16: toujours de me faire des... Il me châtie, quoi.
4: Évidemment. Déjà, il me paraît logique qu'un mec ne critique pas sa copine devant les autres filles. Et deuxièmement, ce qui est plutôt positif, c'est que s'il vient te taquiner assez souvent, c'est qu'il vient vraiment vers toi. C'est qu'il remarque quand même plus toi que
16: les...
4: Bien sûr, c'est parce qu'il te remarque plus que les autres. Bien entendu. Bien entendu, Karine. Donc ça, c'est un truc assez important. C'est le côté positif, quand même, de la discussion que nous avons tous les deux, quand même. Hein? Non, mais c'est vrai, quoi. On en parle devant tout le monde. On n'a pas peur de le dire. On se lâche.
16: Ouais.
4: Mais, ce problème problème, et c'est un problème. Alors, en plus, si c'est un Don Juan, si c'est un Casanova, si c'est tout ça, moi, j'ai le même problème au sein de la station. Je ne préfère pas sortir avec des filles de la radio, sinon, ça me pose d'autres problèmes.
16: D'après les rumeurs.
4: Ah ouais, les rumeurs, on dit. Ah ouais.
16: C'est pas que des rumeurs, hein.
4: J'en ai sauté des filles à la radio.
16: Ah, t'en as sauté une, hein.
4: En plus, même. Plus, plus.
16: Non, pendant 5 ans, je sais laquelle.
4: Mais avant.
16: Tu m'auras pas sur ça.
4: Ça m'étonnerait que tu saches. Et deuxièmement, avant celle-là,
16: je. Ça m'étonnerait que je sache.
4: Oui, ça m'étonnerait.
16: Ça commence par un G, ça finit par un I.
4: Oui, tout le monde est persuadé que je suis sorti pendant 5 ans avec Jenny, je trouve ça plutôt drôle.
16: Mais arrête de jouer ce jeu.
4: Et la deuxième chose qui est très drôle, c'est que déjà, un, tu te trompe, c'est parce que c'est nous qui nous amusons à faire ça depuis 5 ans.
16: C'est facile de dire que je me trompe, parce que je m'en agresse comme ça, mais bon, ça fait quand même longtemps que je t'écoute, écouté tous les deux, mais c'est trop évident, il y a des indices, c'est clair, mais quoi. Pourquoi ça fait 5 ans qu'elle a cassé avec un mec, toi ça fait 5 ans à la même période qu'elle a cassé.
4: Parce qu'on s'amuse à vous faire croire plein de trucs, comme on vous a fait croire pendant un an que j'avais un phare jumeau et la moitié de la planète y a cru. C'est pas des coïncidences, ça s'appelle du théâtre et c'est du cinéma, c'est de la comédie, on s'amuse.
16: On me prend pas dans ce jeu, attends, j'ai plein d'indices, je pourrais te les marquer, mais comme ça.
4: Karine, tu sais bien comme moi que c'est un petit peu là que t'es en train de jouer au Voici, t'essaies de prêcher le faux pour avoir le vrai, bien sûr.
16: Non,
4: je te parle de Voici, je sais bien que t'as pas l'information.
16: Non, non, non. Ça me concerne pas, ça ne tient qu'à moi, mais
4: Karine, ça sert à rien de parler, de m'empêcher de parler, parce que t'essaies de m'empêcher de parler.
18: Excuse-moi, mon maître.
4: Simplement que tu essayes d'essayer. Tout à l'heure, t'es sûr. Après, t'es pas sûr. Si tu crois, t'en es presque convaincu. T'as des indices, t'as des machins. Non, t'en es pas sûr du tout.
18: Je te jure.
4: Et on s'amuse
18: j'en
4: avec
18: parle
4: ça.
18: À toutes mes copines, je suis grave fan de toi. J'en peux plus.
4: Karine, t'essayes de prêcher le faux pour avoir le vrai. T'essayes de me faire craquer là-dessus parce que t'as pas plus d'infos. T'en sais rien du tout. Et que comme t'es persuadé, t'es
18: un peu.
4: T'es comme ton mec que tu vas voir, tu le veux absolument. Tu t'es fait dans l'idée que je suis sorti 5 ans.
18: Mais t'énerve pas, non, je suis
4: mais non, mais je t'explique, Karine. Je t'explique, Karine. Je m'énerve pas du tout. J'explique que ça fait que t'essayes de savoir depuis 5 ans. Range la coupe 2 secondes, donc je parle dans le vide. Karine, t'essayes de savoir depuis 5 ans avec qui je suis. Et comme tu n'arrives pas à avoir l'information comme Gala et comme Voici et comme tous ces journaux, tu prêches le faux pour essayer d'avoir le vrai, là. Voilà. Et c'est pour ça que la Karine, elle est là, elle dit, mais je suis sorti avec d'autres filles avant cette fameuse fille avec qui je suis sorti pendant 5 ans, des filles qui travaillaient à la radio. Et ça, personne ne le sait non plus.
18: Non, mais c'est elle, hein.
4: Mais non, c'est pas elle.
18: C'est Jenny, ça va.
4: Mais tu vois, elle a envie de le savoir. Elle le sait pas et elle a envie que je crache le morceau. C'est vraiment.
18: Non, je veux pas que tu craches le morceau parce que je suis sûre que
4: non,
18: c'est
4: tu n'en sais rien.
18: Attends,
4: comme tu peux pas le savoir.
18: Bon, c'est vrai que vous partez dans les mêmes périodes de vacances.
4: Mais rigolote, c'est normal, je la coupe à chaque fois pour pouvoir quand même en placer une. C'est normal. Tu pars en vacances, quand je vais m'en partir en vacances, on va croire que je couche avec Manu et avec Karine et avec Julie, avec Gaël, avec Manu et avec Zilda.
19: Manu, c'est avec moi.
4: Parce qu'on va partir en vacances ensemble, donc on va être persuadé qu'on fait des partouzes.
18: C'est génial.
4: Je te coupe à chaque fois, hein, méfie-toi quand je parle. Donc tu parles dans le vide quand même, je te le dis, hein, Karine.
18: Je m'excuse profondément de ce que je suis en train de faire. Je...

0: Salut Gérard.
1: Bonsoir Julie.
0: Ça m'a fait très plaisir de danser avec vous tout à l'heure.
1: Moi aussi. J'ai craqué un petit peu sur vous.
0: Ah bon? Qu'est-ce qui vous a plu chez moi?
1: À tout.
0: Comment ça, à tout?
1: Votre regard, votre sympathie.
0: C'est gentil, merci.
1: Vous êtes libre dans la vie?
0: Si on veut.
1: Ça vous dirait de sortir avec moi par la suite?
0: Il faut voir. Qu'est-ce que vous me proposez?
1: Ben, ce que vous voulez.
0: Ce que je veux?
1: Ben oui.
0: J'en demande beaucoup.
1: C'est-à-dire?
2: Une paire de tongs?
0: Je sais pas, j'ai besoin d'être aimé, qu'on porte de l'attention à moi, qu'on s'occupe de moi. Et moi, je vais m'occuper de vous aussi.
1: Ah ben, sans problème, je peux vous apporter tout ce que vous recherchez.
0: Qu'est-ce que vous aimez?
1: Tout. Les câlins, les bisous, les caresses.
0: Et vous faites quoi dans la vie?
1: Chauffeur routier.
0: Chauffeur routier? Vous êtes toujours sur la route, alors on pourra pas se voir beaucoup.
1: Bah si, je rentre tous les soirs à la maison, mademoiselle. Je rentre même le midi manger avec vous. Si vous voulez, je pourrais vous emmener avec moi en camion.
0: Pourquoi pas?
1: Il fait couchette, donc... On pourrait faire des petits câlins dans la couchette.
0: Dans le camion?
1: Ben oui.
0: Ah, vous êtes comme ça. Vous êtes assez direct comme garçon.
1: Toujours, mademoiselle.
0: Comment ça, toujours?
1: Sur la première fille que je craque, je suis toujours comme ça. Pas vous, mademoiselle?
0: Je sais pas, non, c'est pas vraiment ce que je recherche.
3: Sans déconner, t'es un regard, genre.
4: Ça vient mourir.
3: Non, mais tu sans déconner, tu peux pas. C'est pas possible que tu saches. Tu t'as jamais branché. Rassure-moi, attends, t'as jamais branché une gonzesse. Ou alors tu t'es toujours pris un râteau. C'est le roi du râteau.
4: Attends, mais. Voir, c'était vraiment des gourdes.
3: Attends, sans déconner, Emmanuel.
5: Ouais.
3: T'as été convaincu par la. Sandra?
5: Ah non, pas du tout.
3: Valérie?
5: Non plus.
1: Bon, dans ce cas, vous avez.
3: Mais non, mais tu dis,
1: moi, je. Ils sont jamais contents alors qu'ils aillent se faire foutre les nanas.
3: Mais non, mais c'est toi qui dis que tu veux faire une démonstration, c'est.
1: Ouais, c'est pas moi.
3: T'es coincé, t'as dit.
1: C'est l'autre, tu veux. C'est l'autre espèce de puceau de 28 ans, là, tu veux une démonstration.
3: Mais non, mais t'as dit que
1: la case du merde est toute seule.
3: Non, c'est toi qui a dit que tu voulais expliquer, t'as voulu jouer les grands.
1: Ouais, mais ils se débrouillent, il a pas besoin de conseils.
5: Non, moi, il faudrait qu'il soit plus fin.
1: T'as qu'à faire, Emmanuel.
3: Je vais recommencer. Moi, je vais le faire. Alors, démonstration. Alors, démonstration, je le fais avec qui? Alors,
5: moi, je veux bien.
3: Avec qui?
5: Emmanuel.
3: Alors, Emmanuel, on y va, c'est reparti. Ouais, on va boire un verre?
5: Ouais, si tu veux.
3: Ah, t'as un cul mortel, hein.
1: Oh, lui, carrément.
3: Ouais, mais la nana, je la fais rire, tu vois.
1: Non, c'est
3: vrai, t'as un gros cul.
5: Ah, ça, c'est pas vrai.
3: Tu veux boire un verre?
5: Ouais, je viens.
3: Ok, t'as une carte parce que là, j'ai oublié la mienne. C'est
5: non,
3: con,
5: mais
3: hein.
5: Bon,
3: non, mais je te rembourse un prend en sortant, hein, t'inquiète, hein. Parce que bon, ticket resto, ils prennent pas là-dedans.
5: Ouais, je sais.
3: Qu'est-ce que tu veux boire?
5: Whisky Coca.
3: Ouais.
1: En 6-2, whisky Coca, s'il te plaît.
3: Ah ouais. Moi qui va nous servir, ouais. Vas-y, mon, tu viens souvent?
5: Non, c'est la première fois.
3: Putain, tu transpires en plus. Tu peux éviter de lever les bras surtout, ouais. Parce que franchement, ça se voit un peu. Non, je peux pas. Tu vois, c'est ça, Gérard.
1: Non. Oh non, mais attends. Oh là, t'as un gros cul.
3: Ouais, mais
1: j'ai oublié ma carte. Maintenant, t'as pas la nana de payer quand même, tu l'avais. Quand tu dis
6: bah, dis donc, Gégé, t'as vu ce que t'as fait, toi?
3: Ouais, mais en même temps, je
6: t'emmène dans le camion sur la banquette. Allez, hop là.
3: Déjà, faut surtout pas dire.
1: À la nana, tu payes.
3: Faut pas dire que t'es camionneur déjà, sinon t'as aucune chance de te faire une nana. Hein.
1: Non, mais attends.
3: Ah bah, t'es tout de suite à la catégorie beauf. Hein. Ah,
1: bah, ouais. Attends, et toi, t'as un gros cul.
3: Ah bah ouais, c'est comme si tu dis agent de sécurité, tout ça, faut pas, hein, faut dire animateur radio, ou animateur radio, ou animateur radio, si tu veux.
7: Il est au téléphone.
3: Ouh là là.
1: On va continuer en ce
3: moment. Elle au moins m'appelle pour souhaiter mon anniversaire.
1: Oh non, mais attends,
6: hier.
1: Oh là là.
6: Bon anniversaire, Florent.
3: Joyeux
1: anniversaire.
3: Tu m'as dit que
7: joyeux anniversaire, Florent. Joyeux anniversaire.
3: Ouais, bon, on va faire une grosse teuf vendredi. Alors, on va faire ça avec un peu de retard. On va s'organiser avec Julie. On va même inviter des auditeurs. Allez, top.
5: Ok.
3: Non, des auditrices.
1: Auditrices.
3: Ouais, des auditrices. On va se faire un méga truc. Allez.
5: Ouais.
3: J'ai complètement oublié. T'aurais pu me le rappeler, toi aussi.
6: Je te l'ai dit vendredi avant de partir.
3: Ah, bah oui. Bah, allez, forte, elle. C'était vendredi qu'il fallait le fêter. Tu me le dis vendredi à minuit.
6: Moi, je suis pas sorti, je te signale.
3: Non, mais vendredi à minuit, avant, à 22h, il va falloir faire ça. Vendredi prochain, avec du retard, c'est pas grave, on va faire une grosse stuff. On va faire un gros truc, tu vois. On va te ramener une nana et tout.

0: On va te gâter, Florent. On va te ramener Carole, là, Carole. Là.
1: Sans pitié.
2: Ça te pose un problème, Gérard?
3: Ça ne viendra pas, au moins.
4: Non, c'est bon.
0: Avec Christine.
4: Non, moi, je dois...
5: Carole et Christine, duo d'enfer.
4: Ta gueule, toi.
0: Bon, on va s'attraper, alors. Bon, voilà, alors, on va faire un gros truc. Alors, vas-y.
6: Vendredi,
0: alors.
6: Je peux monter, moi.
0: Qui peut monter, vendredi?
6: Emmanuel.
0: Ah, bah voilà. Vendredi, viens Emmanuel, et puis après, je t'emmène à la boîte, à la loco.
6: Ok.
0: Voilà. La bonne magouille. Le cadeau que je vais m'offrir pour l'anniversaire de Florent. Comme c'est clair. Oui, moi je veux bien, moi je t'invite.
6: C'est vrai.
0: Ouais.
6: Mais on se donne rendez-vous.
0: Bon, on verra ça en antenne.
6: D'accord.
0: Pas de problème. Bien, c'est bon.
6: Ça marche.
0: Ouais, mais moi aussi ça marche, ça court même. Vas-y, alors, Julie à Florent.
7: Bon. Vous me coupez pas, hein. Alors, à toi Florent, à ta grandeur d'âme, bon bah je viens bosser avec elle, à tes cours de technique radio. Mais non, le pote à gauche, à tes coups de gueule. Je t'avais dit qu'il fallait pas le passer celui-là. Ah. À ton charme viril. Quoi, je me suis pas rasée. À tes phrases d'enjôleur. Mais oui, t'es belle. À tes inquiétudes pour moi. Alors, heureuse. À tes obsessions consternantes. Mais putain, t'as vu la bagnole? À tes passions pathétiques. Il y a pénalty là, putain, à l'arbitre. À tes reproches désagréables, parle moins fort, tout le monde t'entend. À tes requêtes de flemmard, tu veux pas aller me chercher des clopes? À ta grande générosité, tu veux un café? À ton égoïsme de mal, je suis sur internet. À ton impatience, t'as pas bientôt fini là? À tes fantasmes de bouc, mais j'en ai pas moi. À ton humour implacable, mais je rigole. À ton look hors pair, t'as mis un t-shirt blanc aujourd'hui? Ouais, alors? À ton heure de fête mal à l'aise, bah tu veux pas simuler avec machin? À ton mépris machiste, qu'est-ce que j'en ai à faire? À tes humeurs changeantes, mais non, je fais pas la gueule. À tes questions débiles, qu'est-ce que t'as encore? À toi tout simplement, qui me supporte si gentiment et sans qui je laissais travailler, je ne pourrais.
0: Là, il y a amour sur roche, là. Il y a plus anguille, là. Ça va plus loin qu'anguille, là. Là, il y a amour sur roche, on est d'accord, là, il y a un truc.
8: Action et Florent alors?
0: Alors? Ah, il est joli.
9: J'ai pas tout compris.
8: Il est beau, mais il y a zéro.
9: Il
5: est amoureux.
9: Non, il y a certaines phrases, j'ai pas compris.
8: Ah bon, bah, te le redira dans le creux de l'oreille.
0: Oh là, on a du mal à croire qu'il se passe rien entre vous quand même.
8: Je veux rien dire, mais sur la lettre que j'ai là, la personne, elle a craqué sur ma voix, elle craque sur ma voix tous les jeudis.
2: Au gap, hein.
8: Non, je te jure, hein.
0: C'est quoi, un éboueur?
8: Non, c'est une auditrice.
5: Je voulais dire un petit truc à Gérard, parce que je suis pas sûr que ce soit vrai, mais j'ai vu dans un club échangiste une annonce, et qui disait jeune mâle recherche mâle avait possédant tortue, venant de Turin, je voudrais savoir si c'est vrai quand même.
8: Et ta connerie, tu l'as jamais vu sortir du bois de Boulogne, non?
5: Peut-être bien, enfin, je sais pas.
8: Ouais, bah tu sais pas, bah tu ferais bien de regarder, je crois qu'il y a encore, hein. Et je crois qu'elle t'attend pour aller te faire sucer.
0: Non, elles sont pas vues.
8: Non, mais attends,
0: bah, ils moi,
8: non, non, mais je veux pas le savoir, ils sont pas attaqués comme ça. Alors moi, je le nique.
0: Voilà, c'est cool. Qu'est-ce qu'il faut dire pour que tu niques? Oh, elle est belle.
9: Bon, parce qu'il y a les travelots du bois de Boulogne qui s'intéressent.
8: Ouais, bah ils vont se faire foutre, ils ont qu'à prendre
0: justement,
8: le
0: justement, c'est ce qu'ils veulent. Je suis amoureux de Rachel, moi, de Friends. Putain, j'ai le poster, je suis grave amoureux. Quoi.
5: Allez, tu nous mets un petit coup de chanson là, Max. On chante tous, c'est
0: ouais,
5: tout.
0: Valérie.
6: Oui.
0: Quelque chose à rajouter?
6: Ouais, alors je voudrais demander à Emmanuel.
10: Ouais.
6: Puisqu'en fait, t'as toujours envie de faire l'amour avec un gars, mais qu'est-ce qui te bloque en fait?
10: Bah, j'ai pas trouvé de gars, quoi.
6: Ouais, d'accord.
10: Non, à chaque fois, ouais, je sens que je suis vachement moins attirée que. Enfin, ouais, je suis vachement moins attirée qu'il le sent et
8: ouais,
10: ça.
8: Je.
10: Ça me dit rien, quoi.
8: Mais non, hein! Okay. Là, le Lascar qui l'a demandé, tu le passes pas pour lui, hein.
5: Trois mecs. OM2GG.
8: Ouais, bah là.
10: Et je vous décide un
5: peu. Je te donne le G, le E, le R, le A, le R, le D.
0: Il habite la Sud, il habite la Sud, il habite la Sud. Les OM2GG.
5: OM2GG.
0: Les gens demandent sur Minitel.
8: Ah, ils vont se faire foutre.
0: On va le mettre.
5: Non. Sur Minitel, d'ailleurs.
8: Ouais, bah, sur Minitel, vous commencez à me les gonfler, puis même au standard.
0: Bon, on va mettre Friends d'abord. Vous êtes prêts?
5: Ok.
0: Allez, on y va, attention. Bah Gérard chante avec nous, hein.
8: Oh non,
0: c'est Friends.

0: Bien. Et maintenant, attention, tous en cœur. Les poèmes de GG. Je te donne le G, le E, le R, le A, le R, le D. Il habite à Sud, les poèmes de GG. C'est beau ça. Il est grand, en plus il est sexy.
1: J'ai
0: une star.
1: Wow. Elle me montre quand même un truc bizarre, ça s'appelle la chenille.
0: Ah bah raconte-moi, c'est quoi la chenille, je ne connais pas.
1: La chenille, c'est ça.
0: Ah d'accord. Ah il est fort lui. Ils sont très forts.
2: Là je n'y pars toujours à l'heure.
0: Oui mais ça ne vaut pas ça hein.
2: Bimbo.
0: Tada.

0: J'ai un cadeau pour vous, les enfants, si vous avez envie de faire la fête.
1: Des super tubes.
2: Ouais.
0: Alors attendez, j'ai un truc, c'est le tube, c'est la version 1997 de la danse des canards.
2: Ouais. Alors, le carton, Max, c'est génial.
0: Alors attention, vous êtes prêts à chanter avec moi?
2: On est prêts.
0: Alors attends. Alors attention, la danse des canards, c'est... Ah ouais. C'est la danse des canards qui en sortant de la mare se

0: Alors maintenant, on va faire une autre version, parce que Julie nous dit qu'apparemment, il y en a des mieux, alors on va essayer.
1: Ah oui.
0: Version dance.
1: Ah oui, ça cartonne.
0: Allez, danse dans les mains. Allez, vas-y, allez, on y va, les enfants.
1: Allez, ça cartonne.
0: Et ça cartonne.
1: Oui, oui.
0: Génial. Attention les enfants, on y va.
1: Allez, on bouge
2: encore.
0: Allez, plus fort, attention.
1: Allez,
2: mettez-en un coup.
0: Ouais, mon ami.
1: On a un super truc, si tu veux, c'est Oléma, tu connais?
0: Alors vas-y, Oléma, oui, je connais pas. Oléma! Attends, j'en ai plein, moi, sont les trucs aussi. On avait un CD avec plein de conneries dessus. C'est fête, la fête.
1: Attention, bientôt pour le refrain. Oléma, Oléma, donne ton cœur, donne ton cœur.
0: Je ne comprends pas, il y a des auditeurs qui disent qu'on a des goûts de chiottes sur Minitel.
1: Oh,
0: les mecs, putain. Eh merde, les mecs, on peut rigoler, quoi.
1: C'est quand même des tubes, on peut le dire, qui pètent.
0: Alors, en voici un autre, écoutez celui-ci. Vous avez la radio derrière? Attention, on va y aller. Attention, et celui-ci, vous vous en souvenez sur le
1: volet. Attends, j'ai un autre super, tu vas écouter après.
0: Attention, vous êtes prêts, les enfants, la radio derrière au maximum. Attention, Thibaut et toute son équipe, Agadou. Attention.
1: J'ai un super truc, si
0: attends,
1: tu
0: veux. Attends, moi j'en ai un autre avant,
1: un
0: tu vois,
1: avant que tu mettes. Hein.
0: Celui-ci, il va te plaire, parce que ça, je sais que ça va faire pour faire la fête chez soi, ça s'appelle. Va, viens boire un petit coup. Attention, les enfants, t'es chez toi, tu chantes aussi. Attention dans ta voiture.
1: On n'a pas peur de bouger, son con.
0: Alors, on y va, les enfants, on y va, c'est parti.
1: Attention,
0: là. T'imagines, t'es dans ta bagnole, tu mets ça à fond, fenêtre ouverte.
1: Ça pète pas mal, hein.
0: Oh, bah là, t'accroches.
1: La fenêtre ouverte, le coude, hein.
0: Voilà, les gonzesses, elles sont comme des folles, hein. Elles aiment ça, les filles. Attention, les nanas, on mouille la culotte et on y va, on chante avec nous. Star System, attention, tous en cœur.

0: Un saucisson.
1: Alors vas-y, fais-moi écouter un de tes tubes là.
2: T'es prêt là? Un bon petit Peter Allez,
1: vas-y,
2: Johan,
1: vas-y.
2: Là,
1: oh,
2: allez.
1: Bah oui, mais là c'est cool. Dis-toi. Thibaut,
2: ouais.
1: Est-ce que ça vous arrive des fois de regarder, moi ça m'arrive en rentrant la nuit, de regarder RTL 9
2: Florent va nous
1: le trouver.
3: RTL 9 la nuit, c'est excellent.
1: Vous allez voir, et en regardant RTL 9 la nuit, mais ça m'arrive de me poiler, car la programmation est la plus nulle à chier que j'ai jamais vue de ma vie. Et je peux te dire que en tant que quand même professionnel de la musique.
2: Ah quand même, oui.
1: Vraiment, pour être nul, c'est vraiment, vraiment, vraiment, vraiment nul, quoi. Donc, on va essayer de voir ça. Là, c'est la fin, voilà. Hop, alors, Florent est en train de nous chercher, parce qu'il y avait du foot, donc monsieur, faut les patienter, faut les tirer, gars. Faut que t'ailles de l'autre côté, parce que là, t'avances, là. Hop, il faut aller en arrière. Alors, on essaie de chercher. RTL 9, Série Club, Planète, non, c'est pas ça. MTV non plus, ça serait... Non,
2: regarde. Sinon, les Friends, ça passe sur quoi?
1: Ça va passer sur France 2, sinon c'est sur le canal Jimmy, là on a MCM.
2: Ah, Jimmy, ouais.
1: Ne me dites pas qu'on n'a pas RTL 9, là, c'est pas possible, on l'avait avant RTL 9, quel dommage. Ça se trouve, on n'a plus RTL 9.
2: Et Max, t'es prêt pour un tube un conte continental.
1: Ouais, c'est quoi?
2: Ah, un vieux Bernard Ménez, jolie poupée, ça pète quand même.
1: Je l'ai carrément, là, c'était...
2: Allez hop, c'est parti.
1: Ah non.
2: Ah, c'était la fin des jeux, mais un bon Joby Joba des Gypsy Kings, ça pète pas mal quand même, faut le dire.
1: Ouais, mais...
2: Allez.
1: Ils sont fous.
2: Max.
1: Ah, ils sont hystériques, les petits jeunes, là.
2: Allez. Ah, les castagnettes. Merci les gypsies. Alors tu as ma jolie poupée, Max?
1: Non, mais là j'ai autre chose, quelque chose que vous avez aimé tout à l'heure, écoutez.
2: Ah, vas-y.
1: Ça ne vous dit rien pour le moment?
2: Ah, rien du tout, ouais.

0: j'entends rien.
1: Tout le monde est là. À la gueule.
0: Vous êtes mou à l'ancienne, oh là là. Un incontournable, bien entendu.
2: Attends.
0: Est-ce que vous avez déjà entendu parler du gros Carlos?
2: Ce qu'il faudrait,
0: c'est qu'il y ait des couples qui puissent se former, ou alors des nanas. Ah. Et il faudrait bien.
2: Je suis
0: persuadé qu'il y a des couples qui nous écoutent et qui pourraient jouer le délire, c'est de se mettre debout.
2: Ça pourrait être sympa.
0: De mettre la radio un petit peu plus fort pour qu'on puisse avoir une ambiance assez sympathique dans l'appartement, ou en tout cas dans la chambre.
2: Ah ouais.
0: Et d'essayer de vraiment jouer le jeu sur le morceau de Carlos Big Bisou.
2: Et sinon, moi, j'ai un truc pas mal à te proposer après.
0: Et en plus, c'est très bien, c'est que maintenant, on est en couple, puisqu'il y a Florent avec Julie, ça, c'est incontournable, c'est le couple de la radio.
2: Julie, hein.
0: Big Bisou, il n'y a pas de problème. Et comme Jessica vient de nous rejoindre, on pourrait presque faire le Big Bisou ensemble.
3: Ah, avec grand plaisir, hein.
2: Attends, Max.
0: Ouais.
2: Est-ce que tu serais prêt pour un super tube il y a 11 ans exactement?
0: Alors, vas-y, essaye.
2: Si tu te souviens de Mexico 86?
0: Pardon?
2: Mexico,
0: oh bah oui, Mexico.
2: Tu vois quoi?
0: Bah
2: le
0: oui.
2: Tube.
0: Bon, enfin bon, il s'était.
2: Bleu. Tu viens?
0: Vas-y, vas-y.
2: Bim, attention, c'est parti. Viva, viva les bleus. Viva, viva, viva, viva les bleus.
0: Ah oui, c'est Mexico.
2: Viva, viva, viva les bleus. Viva, c'est un tête qui se
0: tourne. Je vais renvoyer le Minitel, j'ai oublié. Hein.
2: Viva, viva, viva les bleus.
0: Sur le Minitel, ça va revenir. Hein.
2: Souviens-toi, il était une fois des villes, souviens-toi.
0: Oui.
2: Cette légendaire n'est le rire, c'est vieux-là. Au pied de l'île.
0: Ah, il y a Minette qui, ouais, je la défonce avec sa lance de pompier, avec ma lance de pompier.
2: Voilà, chaud devant.
0: Oui.
2: Ils nous ont mijoté des places chaudes devant.
0: J'ai un petit quart d'heure de retard sur Minitel, donc ne vous inquiétez pas, ça revient là. C'est quoi ça?
4: C'est le truc.
0: On est parti pour gagner. Ah bon?
2: Viva. Alors ça, ça pète quand même.
4: C'était l'hymne de l'équipe de France au Mondial 86 de Mexico.
0: Ah ouais.
2: Un tube. Une fois de plus,
0: ah oui.
2: Intercontinental.
4: Le mieux dans ces trucs-là, c'était quand même Aller les Verts à la grande époque.
0: Oh là là, je l'ai en vinyle, ça bouge, je le retrouve, je l'ai le truc d'Aller les Verts. Oh là là là là.
2: C'est pas mal, hein.
0: Allez, qui c'est les plus forts, évidemment, c'est les Verts. On a mon public et les meilleurs supporters. C'est bon, ça.
2: Grand moment encore, hein.
0: Ça, c'est excellent, ça. Un samedi soir sur une cassette pour mettre ça dans la bagnole, c'est clair, tu cartonnes. Ah bah, moi, ce que je vais faire, c'est qu'on va faire une petite pause, les enfants.
2: Ouais.
0: Parce qu'après, on va voir Alexis. Il est là, Alexis? Oh là là, ouais. Écoutez bien, les enfants. Alexis.
5: Ouais.
0: T'as le magnétoscope calé sur play, là?
5: Ouais.
0: Fais-moi juste un petit extrait pour que je me mette à bondir si c'est vraiment lui.
5: Vas-y. Okay.
0: Et après, on écoutera un petit peu plus long. Hein. Je veux la cassette, je veux la cassette.
5: C'est le 1, le 2 et le 3 sur la même cassette.
0: Ah, c'est sur le 2, mon truc.
5: Ouais, c'est sur le 2.
0: Oh
5: ouais,
0: là là là là, mon rêve. Tu peux pas savoir combien de fois je l'ai cherché, ce putain de film dans les Fnac et Verdi. Oui, non, mais moi, bon, j'aime bien les trois premiers. Après, j'aime plus trop parce que ça, c'était un peu lourd.
5: Ouais, après, c'était lourd, ouais.
0: Oh là là là là, mais le 2, le.
5: Jusqu'au 4, c'est les meilleurs.
0: Oh, le 2 avec le mec hystérique. Remets-moi un extrait, putain, c'est fort. Après, on écoutera plus longuement, hein. Remets. Thibaut, tu peux le mettre en avant,
5: c'est bon.
0: Continue.
5: Ouais, mais là, si tu veux, ça a coupé, ça. Enfin, je vais essayer de faire le meilleur, attends.
0: Bon, alors, essaie de...
5: Ok.
0: Alors, essaie
5: attends,
0: de...
5: Attends, deux secondes.
0: Ouais.
6: L'ancien zoo, alors, pas le nouveau zoo, non, ici, c'est l'ancien zoo. Est-ce que vous avez une cigarette ou de l'herbe, les mecs?
7: L'ancien zoo,
6: l'ancien zoo,
7: enfin, c'est même pas vu le nouveau.
5: Ah, c'est chiant, bah attends.
4: Il faut que tu essaies de me caler des endroits le temps qu'on mette deux morceaux là pour que tu nous mettes les endroits.
5: Ouais, où le problème c'est que j'ai pas un magnétoscope qui puisse couper et tout à chaque fois. Je vais essayer d'avancer à chaque fois, ok.
4: Cale le nous à un moment donné où lui fait un monologue où il devient hystérique. Je sais qu'à un moment donné il parle.
5: Ouais.
4: Tu vois quand c'est dans la grotte. Le premier passage dans la grotte.
5: Ouais.
4: Bon. Là, normalement, il est face à un écran de télévision. Il regarde
5: oui,
4: la télé.
5: Oui, bah, c'est juste là.
4: Bon, bah, tu verras un petit peu plus loin, dans cette scène. Il va regarder, à un moment donné, il y a une fête foraine avec une énorme roue géante. Et à un moment donné, il fait, j'adore les roues géantes. Puis, je sais pas quoi. Le problème, c'est que t'as l'ambiance de la fête foraine.
5: J'ai écouté à Florent, mais il m'a dit que, il y avait trop de bruit autour.
4: Il y a l'ambiance de la fête foraine. T'entends l'ambiance de la fête foraine.
5: Ça,
4: et donc, ça ressort pas. T'entends pas sa voix et ça rend pas comme ça.
0: Ah, merde.
4: Vous l'avez déjà calé avant.
0: Merde, essaye de me trouver un truc ou deux comme ça.
5: Oui, je passe un monologue. Oui. Dans le 3 quoi, il en fait des monologues hein.
4: Dans le 3
5: ouais.
4: Bon bah essaie de trouver d'accord, le temps qu'on mette un petit disque.
5: Ok.
4: Très bien, Jessica donc est venue nous rejoindre, elle va passer une partie de la nuit avec nous, elle est déjà en train de brancher des mecs au téléphone alors qu'elle est même pas encore arrivée, il y a déjà des gros qui avec leur gros machin au milieu de entre les enfin bref. Thibaut, merci en tous les cas et bonne bourre, amusez-vous bien les enfants hein. Amusez-vous bien Thibaut hein.
3: Max.
4: Ouais.
3: Si tu veux, on a un dernier tube à te faire écouter.
4: Alors, vas-y, après nous.
3: Italien, quand même, qui pète pas mal.
4: Vas-y.
3: Je sais pas si tu te souviens, Ricci e Poveri.
4: Oh, bah si.
3: Ah, sarà perché ti amore.
4: Ah, vas-y, fais péter. Vas-y.

0: là, les daubes d'Italiens qu'on s'est tapé. C'est les années 85, 87, ça.
1: La musique de la petite voleuse
0: avec Charlotte Gainsbourg, ça. Ah bon? Je m'excuse si ça pue parce que je rote de la merguez depuis tout à l'heure, j'ai bouffé un couscous et j'ai des remontées de merguez assez hallucinantes.
2: Alors Max?
0: Oui, non, oui, je disais que ça pue la merguez parce que j'ai des rots de merguez.
2: Ah ouais?
0: J'ai bouffé un couscous. Ouais, bien, bien, bien.
3: Est-ce que tu as mangé des frites avec?
0: Non, je mangerai dimanche à Namur. Hein, je vais d'ailleurs.
3: Ça consiste en quoi la fête que tu as dit?
0: Non, mais c'est bien, t'as raison de me tendre la perche parce que j'en parle pas assez, quoi.
3: Ouais, parce que tout à l'heure j'ai entendu, tu parlais d'une.
0: Eh ben, c'est une soirée culturelle en Belgique dimanche soir pour le dimanche de Pâques. Ça va se passer à 4 km de Namur.
4: Allô, Manchot,
5: Enrico.
4: Allô, ça va?
5: Baisse la musique là.
4: Ouais, bah je baisse la musique, ça va, deux minutes. Ça va et toi?
5: Bah comment ça va vous, tranquille?
4: Ah bah nous, part...
5: Aïe, aïe, aïe, aïe.
4: À part qu'on bosse avec des manchots, mais c'est pas grave.
5: Hein. Qu'est-ce qui s'est passé là?
4: Bah c'est pas facile tous les jours.
5: J'ai écouté de l'autre côté de la radio, c'est impeccable.
4: Ouais, bien sûr.
5: Ouais, ça passe, bien sûr.
4: Bien
5: ça
4: sûr.
5: Passe, ça passe. Comment ça va les jeunes?
4: Ça va mon vieux.
5: Bon, en pleine forme?
4: Ouais,
5: bon, c'est les vacances, là, j'ai vu qu'il y avait beaucoup de jeunes là qui écoutaient la radio, c'est bon ça?
4: Ouais, bah justement, il y a un petit Olivier qui veut faire un concours de blagues avec toi, donc on verra ça après si tu veux.
5: Ouais, on verra. Si j'ai le temps, je suis rapide. Attention, un petit public. Public jeune ce soir.
4: Ouais,
5: aïe, aïe, aïe, aïe, aïe, ça va sinon les deux là?
4: Bah oui, t'inquiète pas pour nous, va. Ça va toujours nous.
5: Bon, très bien.
4: Bon, t'as été traîné où toi encore?
5: Ah, je me suis baladé un peu partout là dans la rue et j'ai récupéré des petites histoires drôles comme ça dans les brefs de comptoir, des petites blagues comme ça sympathiques.
4: D'accord.
5: Alors j'en ai une petite pour chauffer, on y va? Bien sûr, c'est des petites blagues qu'on peut raconter entre amis et qui font petit carton, bien sûr, quand vous faites des petits dîners entre amis.
4: Ouais.
5: Tu vois ce que je veux dire?
4: Ouais, je vous comprends.
5: Aïe, aïe, aïe, aïe, aïe, aïe. Alors on y va, c'est parti, premier truc. Pourquoi les fous, quand il pleuve, ne sortent jamais dehors de peur de recevoir des cuillères, des fourchettes et des couteaux?
4: Ah. Ouais, c'est une bonne question, ouais.
5: Parce qu'on leur dit que c'est couvert. Aïe, aïe, aïe.
4: Ah, c'était la mieux, celle-là, il paraît, non?
5: Elle est pas mal, celle-là. Okay, attention, il y a une deuxième, on est là pas pour rigoler. Attention, on y va. Allez, attention, on est prêt pour du bon rire, là?
6: On est prêt.
4: Du bon rire. Hein.
5: Qu'est-ce qu'il faut jamais dire à un chef de cuisine lorsqu'il est sur un interrogatoire dans un commissariat?
4: On va te cuisiner?
6: Oh, tu lui as baisé sa chute. Ça, c'est dégueulasse.
5: C'est pas tout à fait ça.
6: Ah, bah oui.
4: On va te mitonner aux petits oignons.
5: Non, c'est tu vas te mettre à table ou je te cuisine.
4: Ah oui.
5: Allez, on l'accord. Okay, attention. Okay. Là, si vous avez la réponse, tu peux la donner. Attention, Phil Darmanou, vous connaissez de côté. Attention, ça c'est blague qui tue.
4: Aïe.
5: T'as pas le jingle, la blague qui tue?
4: Non, je l'ai plus.
6: On peut le faire à la bouche.
5: Quand même la prochaine fois, putain, vous branlez rien dans cette équipe, c'est pas vrai. Alors, qu'est-ce qu'une tomate avec une cape?
4: Super tomate.
5: Ouais, qu'est-ce qu'une banane avec une cape?
4: C'est une banane qui est mise sur
5: Super
4: tomate.
5: Non.
4: Bon, super banane.
5: Ouais. Qu'est-ce qu'un citron avec une cape?
4: Super citron.
5: Ouais. Qu'est-ce qu'une soirée... Non. Qu'est-ce qu'une soirée avec plein de hiboux?
4: Super soirée. Une chouette soirée.
5: Ouais, c'est super chouette, ouais.
4: Ouais.
5: Aïe, ça tombe. C'est sûr que raconter comme ça, c'est vraiment... Bon, attention, j'ai la dernière, c'est la meilleure.
4: Ouais, bah merde.
5: Aïe. Alors, c'est un homme qui se réveille en hurlant dans la nuit à cause de sa femme qui faisait un cauchemar. Mais il lui fait, mais t'es folle, ma chérie, ou quoi? Tu rêvais de quoi pour me faire aussi mal? Elle fait, désolé, mon amour, j'étais en train de rêver que j'étais au volant d'une voiture. Il fait, ouais, mais alors pourquoi tu me pinçais comme ça et tu tournais la peau? Elle fait, parce que j'étais en train de remonter la vitre. Ah ouais, d'accord, mais pourquoi tu levais et tu baissais mon bras? J'essayais de régler mon siège. Ouais, mais alors pourquoi tu me mettais un coup de boule? Parce que j'ai eu un accident et j'ai pris ma tête dans le airbag. Et... Ah ouais, d'accord. Et là, c'est fini, là Et là, c'est fini, lui demande le mari, t'es tranquille, là, t'es bien, là, t'as fait oui. Et puis alors, pourquoi tu...
4: Aïe, aïe, aïe.
5: Alors, il dit, c'est fini, là, c'est bon, alors, oui. Alors, tu pourras arrêter de serrer le... Comme un malade, le...
4: Ma main.
5: Voilà.

0: Aïe aïe aïe.
1: Aïe aïe aïe.
0: Alors elles sont pas bonnes ces blagues?
1: Ah si, elles sont très bien.
0: Et si je vous dis que c'est moi qui les ai inventées?
1: Je te crois.
2: C'est encore mieux.
0: Allez, salut les gars.
1: Salut.
3: Et ben voilà, c'était Enrico Mick. Bon, cette fois c'était pas la forme, hein. Mais la prochaine fois, aïe, il va mettre le paquet.
4: On va appeler des monsieur et madame Tuyo, on va leur demander si tout va bien. Allez, on y va, c'est parti. Allô?
5: Allô?
4: Allô Tuyo? Allô?
5: Allô oui?
4: Allô Tuyo?
5: Oui?
4: Allô?
5: Allô?
4: Oh.
5: Allô?
4: Allô? Bah, t'es bouché ou quoi Tuyo? Allô Tuyo? Allô? T'es bouché ou quoi Tuyo? Oh, aïe. Et d'une. On en fait une autre quoi, genre à la Sacha?
6: Vas-y, c'est parti.
4: Qu'est-ce qu'on a fait des tuyaux? Viens, fais écouter.
7: Qu'on a fait des tuyaux?
4: Oh, j'adore.
6: Tout à l'heure.
4: Maintenant.
6: Tout à l'heure.
4: Maintenant.
8: Faut que ça marche. Faut que ça décroche.
4: Je fais allô tuyaux?
6: Ouais.
4: Et toi t'en balances. Allô tuyaux?
7: Qu'est-ce qu'on a fait des tuyaux?
5: Allô.
7: Allô, c'est la grande échelle.
4: Allô tuyaux?
5: C'est qui ça?
4: Allô?
5: Oui.
4: Allô tuyau?
7: Qu'est-ce qu'on a fait les tuyaux?
4: Ah, ça a raccroché. Oh, c'est plus... Ça dure pas longtemps, mais mon Dieu, c'est bon. Oh, qu'est-ce que c'est sympathique. Un troisième monsieur et madame tuyau. Jamais 203. Allez, c'est reparti. Qu'est-ce qu'on a fait les tuyaux?
8: Ok.
4: Les nouveaux numéros de téléphone, c'est ça, les nouveaux standards. La technique est extraordinaire. Attention, ça va sonner. Je le sens, ça va sonner. Ouais, non, je sais pas une autre.
9: Allô?
10: Allô?
9: Allô tuyau?
10: Allô tuyau?
9: Oui.
10: Bah t'es bouchou ou quoi? Allô?
9: Quel appareil?
10: Allô, tuyau?
4: Ouais, c'est moi.
9: C'est qui?
4: Tu m'as reconnu?
9: Non.
4: Ah non, t'es bouchou ou quoi? Tu me reconnais ou pas?
9: Non, pas du tout.
4: Ça va, tuyau? Allô?
9: Non, pas qui c'est.
4: Tuyau, c'est moi. Comment ça va?
9: C'est quel appareil?
4: Ah, parle plus fort, t'entends, je t'entends rien. T'es bouchou ou quoi?
9: C'est quel appareil?
4: C'est le plombier, tuyau. Allô?
9: Allô?
4: C'est le plombier.
9: Le plombier.
4: T'es bouché, tuyau?
9: Je vois pas du tout, là.
7: Qu'est-ce qu'on a fait, le tuyau?
4: Alors, tu m'as reconnu?
9: C'est Philippe?
4: Ouais!
9: Ça va?
4: Comment ça va?
9: Comment va?
4: Et toi?
9: Ben, ça va très très bien.
4: Excuse-moi, je t'ai un peu blagué.
9: Oui, non, mais c'est bien. Mais je cherchais, j'ai dit ben.
4: Allô, tuyau, t'es bouché, tout ça. Là,
9: c'est
4: le plombier.
9: La chanson, là.
4: Bah ouais, j'avais calé le CD. Toi, je vais te la remettre. Remets le CD.
7: Qu'est-ce qu'on a fait, le tuyau?
4: T'entends bien?
9: Ouais.
4: Comment ça va, mon con?
9: Ben, ça va, ça va.
4: En forme?
9: En forme, toujours, oui.
4: Ouais, ça a l'air, putain, t'as la frite, toi.
9: Hein?
4: Oh, t'as la frite, hein?
9: Pas trop, mais c'est, ça va quand même.
4: D'accord, ok.
9: Le soleil est là, c'est...
4: Ah bah, hey, si t'as la frite et qu'il fait chaud, faut mettre de l'huile, hein.
9: Ah bah oui.
4: Eh hey, ouais. Faut surtout mettre de l'huile quand il fait chaud qu'on a la frite, hein.
9: Faut bien
4: griller.
9: Hey. Ah, ça va, ça marche, toi, la musique?
4: Ouais, ça va toujours, très bien, toujours. Toujours le même instrument, toujours le... Tu te souviens de ce que je fais?
9: L'accordéon?
4: Bah évidemment, de l'accordéon, alors. Hein?
9: Ouais.
4: Mais t'en jouer un peu après, là, de l'accordéon. Alors, qu'est-ce que tu racontes?
9: Tout du vieux, hein.
4: Tout du vieux et tout, ouais, bien sûr, ouais. Alors, comment la santé, ça va quand même?
9: Moi, ça va.
4: Ça va, tranquille, hein. Allez, je suis en train de chercher mon accordéon, là. Je vais te jouer un petit air, là.
9: Ouais.
4: Oh, bah, ça me ferait bien plaisir, quand même, depuis le temps. Je me disais, tiens, comment il va, ce tuyau? Hein? Ah, le délire. Ah, là. Ça va bien?
9: Ouais, oui.
4: Je pensais pas de joindre à cette heure-ci, moi. Je me suis dit à tous les coups, il doit être, hein. Et puis non. Il est là, hein. Attention. Tu m'entends?
9: Oui.
4: Alors? J'ai pas perdu, hein.
9: Ah bah c'est bien.
4: Tiens, attends. Je vais te faire une imitation en même temps, d'accord?
9: Oui.
4: T'essaies de reconnaître. Je la travaille en ce moment, d'accord? Tu me dis, hein. Oh bah dis donc! Oh bah dis donc! Vous avez pas vu mes chaussures? Oh bah dis donc! Je ne soutiendrai pas Jean Thibéry à la mairie de Paris. Alors?
11: Allô?
4: Qui t'a... Allô?
11: Oui?
4: Salut!
11: Salut!
4: Comment ça va?
11: C'est qui?
4: Ben c'est moi.
2: Moi qui?
4: Alors?
2: Alors quoi?
4: Ah, la famille tuyau, hein. On les a tous les uns derrière les autres, hein. Une vraie tuyauterie là-dedans.
2: Une vraie tuyauterie.
4: C'est le plombier.
2: C'est qui?
4: C'est le plombier. Vous vous souvenez de ça? Oh, qu'est-ce qu'on a pu rigoler, ça. Oh là là, Fernand Reynaud. C'est le plombier.
2: Ça ne dit toujours pas qui c'est.
4: Bah, il l'a reconnu tout à l'heure. Il m'a reconnu tout à l'heure.
2: Il m'a reconnu tout à l'heure, il a rien reconnu.
4: Bah si, il m'a reconnu.
2: Non ?
4: Philippe, c'est Philippe à l'appareil.
2: Mais quel Philippe ?
4: Oh. Allons quand même.
2: Oui, quel Philippe ?
4: Ah, la grosse blague, la grosse blague.
11: Qu'est-ce qu'on appelle tuyau ? C'est la grande échelle.
4: Et là, tu me reconnais ?
2: Non.
4: C'est qui à l'appareil ?
2: C'est qui ?
4: C'est qui là ? Eh ben c'est Madame Tuyau que j'ai au bout du fil. Alors, tu vois, je vous reconnais.
2: Bah oui, non mais c'est facile ça.
4: C'est Philippe à l'appareil.
2: Oui, mais quel Philippe?
4: Bah le vrai, celui que tu connais. Bah, ton Philippe
2: connais
4: à
2: plein.
4: Toi, Filou.
2: Hein?
4: Filou.
2: J'en connais plein des Filous.
4: Bon allez, arrête. C'est vous les Filous, vous me faites marcher là.
2: Ouais.
4: Philippe la menace, toujours le même. Comment il va? Tu me le repasses?
2: Ben non, mais il sait pas qui c'est.
4: Bah, et puis tout à l'heure, on discute ensemble, allons, quand même. Oh.
2: Ben oui, non, mais il sait toujours pas qui c'est.
4: Bah, tu m'as reconnu, toi, quand même.
2: Non, pas du tout.
4: Bah, tiens, allez, on sait très bien que les bonnes femmes, elles sont quand même plus rusées que les hommes, va. Tu m'as
2: non,
4: bien
2: non,
4: reconnu.
2: Non, mais la bonne femme, elle a rien reconnu du tout.
4: Elle a reconnu, attends, quand même, et oh, et oh.
2: Non.
4: Hein?
2: Je cherche bien.
4: C'est une connerie. Cherche dans tes tiroirs.
2: C'est une connerie, ça.
4: Cherche dans tes tiroirs à souvenirs.
2: Même en cherchant dans les tiroirs. Hein.
4: T'es sûr?
2: Oui.
4: Bon.
2: Alors?
4: Ça te dit rien?
2: Non.
4: Et là? Attends, celui-là, je vais te jouer un autre accordéon.
2: Ça te dit rien du tout.
4: Bah, Philippe qui joue de l'accordéon.
2: À qui joue de l'accordéon? Où?
4: Bah, y'en a pas 36.
2: Philippe qui joue de l'accordéon. Il habite où?
4: Ça te dit rien, ça?
2: Il habite où?
4: Dans le sud de la France.
2: Dans le sud?
4: Bah oui! Allons!
2: Non, non, non.
4: Bah, et tu te souviens pas de la fameuse la chanson, la fameuse chanson?
2: Ben ouais, la chanson, j'en entends tous les jours.
4: C'est là, écoute bien. Mange-t-il caca.

0: les deux si bon matin. Mathieu Scrotte qui disait. Alors
1: non, toujours pas.
0: Alors
1: toujours pas.
0: Et là maintenant, je prends la vraie voix là.
1: Oui.
0: Philippe du Pas-de-Calais.
1: Hein
0: Philippe de Béthune. Philippe Béthune. Tu me reconnais ou pas là?
1: Non.
0: Bon alors, Mathieu Scrotte là, qui tu me reconnais ou pas là? Qu'on allait au carnaval de Dunkerque, là, qu'on allait s'éclater, là. Attends, je vais te mettre le CD, là, tu vas voir, tu ne reconnais pas, là. Attends bien, toi. Attends, il y avait un CD, là, on avait de la...
1: Attends, mon mari, il est comment?
0: Ouais, mais il est à côté de toi,
1: Il est comment?
0: Mais il est à côté de toi.
1: Oui, mais comment il est?
0: Bah, il est debout sur ses jambes.
1: Non, mais physiquement, il est comment?
0: Bah, il est bon, il est comme toi.
1: Ah bah moi je suis pas bien justement.
0: Ah bah ouais, toi t'es pas bien parce que t'es pas en forme, mais si tu l'avais été, crois-moi que tu serais bien. Bah. T'as de la chance, bah, parce que j'avais de la truc de Dunkerque, on l'a pu, c'est pas grave.
1: T'habites pas l'Yverdun toi?
0: Quoi?
1: T'habites pas l'Yverdun?
0: Alors, comment tu me reconnais pas quand même? Dis donc, t'en as mis du temps. Ça va les tuyaux?
1: Ah attends.
0: Ça va?
2: Allô?
0: Ouais! Tuyaux?
2: Oui.
0: Alors, ça y est, on m'a reconnu. Ah bah non, t'es bouché tuyau ce soir, hein. Tu m'entends?
2: Oui.
0: Bah t'es bouché ou quoi ce soir tuyau? Hein? Un petit coup de desktop là, pour mettre dans les oreilles, parce que tu m'entends pas bien, hein.
2: Bah oui, mais là, je vois pas qui c'est, hein.
0: Ah ouais, mais là, tu vas me foutre un coup de desktop dans le tuyau, parce que là c'est pas possible, t'es bouché là ou quoi? Ah ouais, on t'est dérangé ou quoi?
2: Les Verdins, t'habites?
0: Ouais.
2: Ah bah oui, mais c'est que dans le sud je cherchais, j'ai dit Philippe l'Accordéon.
0: Bah non, tu m'as dit quoi, que j'habitais où?
2: Hein?
0: Où ça que t'as dit?
2: L'Yverdun?
0: Bah oui, mais l'Yverdun, dans le sud de l'Yverdun, bien sûr, au sud de l'Yverdun.
2: Ah.
0: Et alors la grosse russe, comment ça va mon con?
2: Ben ça va.
0: Ça va bien, Ah j'y crois pas, comment tu m'as fait marcher toi avec ta femme?
2: Bah oui, mais toi aussi, là, c'est l'accordéon, tout ça.
0: Ah bah attends, quand même.
2: Bah oui, c'est à toi à l'heure ci, j'ai dit qu'est-ce que c'est.
0: Mais alors, oh. Quand même, mais oh. Oh.
2: Ouais.
0: Bah alors. Quand même, hein.
2: Ouais.
0: Alors. Hein. Oh.
2: Mais t'es où, là?
0: Où tu veux que je sois au téléphone? Il y a mon con. Ah, tu me feras toujours autant marcher, toi. Hein. Ah, dès qu'il faut faire un canular, t'es toujours là, tuyau. Hein.
2: Ouais.
0: Hein. Aïe, ça va, mon con?
2: Ah oui,
0: enfin, quand même, j'espère que je te dérange pas là, hein, oh.
2: Hein?
0: Oh! Ah, t'es sourd ou quoi? T'es bouché là? Un coup de desktop là?
2: Je dormais là.
0: Ah, ouais. Alors? Hein?
2: Je dormais.
0: Ouais, tu dormais, ouais.
2: Ouais.
0: Ouais. Ça va toi?
2: Ben moi ça va toujours.
0: Bon, en forme quand même.
2: Ouais.
0: Oh. Oh, sérieux.
2: Alors, c'est quoi le but de ton appel?
0: Bah, passe un petit bonjour, un petit coucou quoi.
2: Ouais.
0: On peut pas se coucouter maintenant, c'est fini. On a passé une certaine heure, on coucoute plus les amis.
2: Hein?
0: Dis donc, si c'est pas moi qui appelle, hein?
2: Ouais.
0: Non, je disais, c'est pas moi qui appelle.
2: Eh ben, moi, j'ai pas ton numéro, moi.
0: Ah, bah ouais, mais justement, c'est pour ça que t'appelles pas.
2: Bah, voilà.
0: C'est d'une logique, ça. Si t'as pas le numéro, comment tu veux m'appeler? Il est con, alors. Tu changeras jamais de tuyau, hein.
2: Ouais.
0: Aïe. Tiens, en parlant de tuyau, là, t'en as pas une sur la quatrième, là? 4T plus? Ah, bah dis donc, ça a mis du temps, hein.
3: Tu peux nous faire une petite démonstration de ce que tu fais, vas-y.
4: C'est une boîte du deuxième degré et tout ça, c'est pour ça que ça peut marcher. Tout
3: vas-y. Fais-nous un petit essai de comment tu travailles dans la journée quand tu fais des essais.
4: Bah,
3: tu chauffes ta voix.
4: Je vocalise avec un synthé.
3: Vas-y, avec ta voix a cappella comme ça.
4: Ré-mi. Toi, un truc comme ça.
3: Oh, t'as une belle voix.
5: Ouais. C'est beau.
3: T'as une belle voix.
5: Ah, ça le fait.
3: Donc tu fais ça dans la journée, ça te prend combien de temps? Une heure?
4: Bon.
3: Même pas 10
4: minutes.
3: 20 minutes. Ouais, 20 minutes, on va s'emmerder avec des...
4: Tendre à chauffer et puis de chanter.
3: Ouais, quand on est professionnel, on n'a pas besoin de faire chauffer. Apolline, une petite question.
6: Oui, alors Jean-Pierre, est-ce que vous chantez sous la douche?
4: Non.
6: Non?
4: Non.
6: Jamais, ah bon.
4: J'écoute des CD sous la douche, ouais.
3: Ouais.
4: J'écoute Hallyday, Sardou, tout
6: et
4: ça.
6: Et vous chantez pas du tout?
4: Non.
6: Ah bon.
3: Tu fredonnes jamais quand t'es sous la douche?
4: Non, pas sous la douche, mais ça m'arrive...
6: Dans votre bain, alors?
4: Ouais.
6: Ouais.
3: Bon, une autre question un peu plus percutante, là on y va. Là.
7: Ouais. Est-ce que vous avez déjà fait du sport, Jean-Pierre?
4: Oui.
7: C'est oui, lequel?
4: Footing.
7: Seulement du footing.
4: Musculation.
7: Footing. Musculation. Oui.
4: C'est tout, rien d'autre.
7: Et vous faites plus de sport en ce moment?
4: Non.
7: Vous faites que du chant.
4: Que du chant.
3: T'as pas le temps d'aller t'entraîner?
4: Non, mais bon, si j'aurais plus de fric, je pourrais m'acheter une machine de musculation. voilà.
3: Ah, carrément, tu vas jusque-là, toi. Hein.
4: Ouais, mais pour m'entretenir. Hein, bah, certains vedettes,
3: c'est tout. Ouais, on parlera pas de ça. On va pas parler de Johnny, parce que sinon, on a l'impression de parler toujours que de lui. Mais bon, Johnny.
4: On va parler de Johnny. Hein.
3: Ouais,
4: tout le monde sait que c'est le meilleur.
3: Ouais, ça, c'est clair, il est imbattable.
4: Et elle sera toujours meilleure.
3: Hein. Rigaud, une petite question, à moins que ce soit sur l'Internet, je sais pas.
8: Oui, c'est sur Internet. Les auditeurs voudraient bien savoir ce que vous pensez de vos chansons. À savoir, si vous étiez à la place des auditeurs, est-ce que vous achèteriez votre disque?
4: Oui. Déjà, je l'achète et je l'offre. Tu vois, je le vends pas, moi.
3: Ouais. Est-ce que vous seriez prêt à vous engager politiquement? Si oui, sur quel...
4: Politiquement?
3: Oui.
4: La politique?
3: Non, mais en tant que star, si demain vous en étiez une... Vers quoi est-ce que vous voulez vous engager? Je sais pas, moi, les Restos du Cœur, on en a parlé tout à l'heure, j'en sais rien, d'autres trucs.
4: C'est très bien de se lier à ça. Et
3: ouais.
4: Autre association, oui.
3: Ouais.
4: Donc on a du fric, on peut se lier à tout et aider.
3: D'accord. Et vous seriez prêt à le faire gratuitement?
4: Je serais prêt à chanter gratuitement, bien sûr, et donner la recette de Mélisse, bien sûr.
3: D'accord, ok. Apolline?
6: Oui, alors on parle beaucoup de dopage en ce moment. Est-ce que vous seriez capable de vous doper pour avoir une encore plus jolie voix?
3: Ça, c'est bon, ça.
4: Ouais, on pourrait me greffer des cordes vocales.
3: Non, mais soyons sérieux. Non, est-ce que tu serais prêt à te faire opérer pour changer de voix, pour essayer d'avoir une voix plus de castrat, la Maria Callas, bien que tu y ressembles déjà?
4: Ma voix est-elle calée, puis voilà, bon.
3: Hein?
4: On sera autrement, hein.
3: Ouais. Non, mais t'as pas envie de changer?
4: Non, non.
3: T'aimerais avoir la voix de qui si tu pouvais changer?
4: De personne.
3: D'accord.
9: De
3: tu veux la tienne, quoi, c'est tout?
4: Ouais, la mienne, elle est bien.
3: Ouais. Manu?
10: Oui, moi j'aimerais savoir, Jean-Pierre, si vous avez le track avant de rentrer sur scène et si vous l'avez, comment faire pour le faire passer justement? Est-ce que vous avez un truc?
3: C'est vrai que dans la vidéo, on t'a vu sur scène.
4: J'ai pas du tout le track, moi je veux dire.
3: C'est vrai?
4: Bah non.
3: C'est pas bon ça, parce que normalement les grandes stars ont toujours le track.
4: Ouais, mais bon, moi j'ai fait une soirée au crack.
3: Arrête tes conneries, t'es toujours en train de parler de drogue. Tu te drogues ou quoi? Tu t'es déjà drogué ou pas, sérieusement?
4: Sérieusement, ouais, j'ai déjà fumé des joints, ouais, bien sûr.
3: Ouais.
4: Avec des potes, je dirais pas le nom du showbiz et c'est normal.
3: Je dirais pas le nom du showbiz.
4: J'en ai foutu de l'administration des flics, ils le savent.
3: Ouais.
4: Joints, ça va, mais bon, il y a des trucs quand même interdits.
3: En parlant de la police et tout ça, tu en penses quoi de tout ce qui se passe en ce moment en France?
4: J'en pense que la politique, elle fera ce qu'il faudra faire, puis moi, c'est pas moi qui va faire bouger les choses vis-à-vis de tout ça. Hein. Mais je m'engagerai, comme Balavoine, à faire des textes là-dessus, des chansons, pour pouvoir dire.
3: Fais gaffe, hein, si tu fais de l'hélico dans le désert, quand même. Hein. Oui, Manu, ou Fildar, ou Rigaud?
7: J'en ai une. Je voulais savoir, Jean-Pierre, comment s'est passée votre première relation sexuelle?
3: Ah.
4: C'est passé normalement, comme toi, comme tout le monde.
3: Ah bah, écoute.
7: C'est-à-dire?
9: À quel âge?
6: Ouais, quel âge?
4: Ah, quel âge? J'avais 16 ans.
3: Ouais,
6: et
3: 16 ans.
6: Elle avait quel âge?
4: 19 ans.
3: Ah d'accord. Aujourd'hui, vous êtes célibataire?
4: Ouais, ouais.
3: C'est vrai?
4: Ouais, bien sûr, ouais.
3: Et bah, pourquoi bien sûr? Vous êtes obligé?
4: Bah, c'est-à-dire, moi, je suis dingue, vous comprenez, vous savez, je veux réussir dans la chanson et je veux un contrat.
3: Ouais. Et tant qu'il n'y a pas de contrat, il n'y aura pas de femme?
4: Ben voilà.
3: Pourquoi?
4: Parce que ça vous fait... dingue, parce que je peux me faire griller demain, je peux me prendre une balle à la tête, je peux aller en prison, je peux...
3: À cause de quoi? À cause du succès?
4: À cause de ne pas y arriver, voilà, parce que je veux y arriver.
3: Mais non, mais là, il faut se remonter le moral en ayant une copine, ça te motivera encore.
4: Une fille du showbiz, ça serait bien. Hein.
3: Mais ça te motivera encore plus à vouloir réussir.
4: Oh non, pas pour l'instant.
3: Oh, arrête un peu, Jean-Pierre, merde. Fais pas ta grosse tête comme ça, dis donc. Hein?
4: Non, bien sûr, on me l'a déjà dit. Mais
3: bon, alors.
4: Je ne veux pas avoir de gonzesse avant de réussir, parce que je ne sais pas si je réussirai.
3: Ouais, mais. Et alors, on peut très bien faire sa vie sans forcément réussir.
4: Je veux réussir.
7: Tu peux réussir ta vie privée.
3: D'accord,
7: hein.
3: Bon, d'accord, c'est son droit, remarque. Alors, d'autres questions.
10: Dans l'absolu, justement, elle serait comment la femme de ta vie physiquement?
3: Idéale, ouais, la femme idéale, comment tu la vois?
4: Idéale, ben, comme le sera, tant que Dieu me la mettra sur le chemin, voilà, c'est le dessin de la vie. Hein.
10: T'as pas un idéal?
4: Idéal?
10: Ouais.
4: Je peux vous dire.
3: Tu les préfères pas blonde, brune?
4: Ah ouais, blonde, ça serait bien, ouais. Ou brune,
3: ou rousse.
9: Ou rousse, ou sans cheveux.
4: Non, blonde, ou brune.
3: Tu veux qu'elle soit obligatoirement dans le milieu ou tu préférais que ça soit une fille extérieure au milieu?
4: Bah, si j'aurais la chance de trouver une fille dans le milieu du showbiz ou autre, pourquoi pas, remarque. Du moment que je suis connu après et que j'ai réussi...
3: Tu t'en fous?
4: Je m'en fous, voilà.
3: Qu'elle soit dedans ou pas, t'en as rien à foutre.
4: Dans le showbiz ou pas dans le showbiz ou...
3: Ouais, ouais.
4: Vous comprenez?
3: Bon, ben, on a bien compris. Hein. De toute façon, on n'a pas bien le choix. Hein. C'est toi qui décides.
4: Hein. Même de n'importe quelle religion, j'en ai rien à foutre.
3: Ouais, d'accord. Donc, t'es assez ouvert là-dessus, quoi.
8: Jean-Pierre?
4: Oui.
8: À propos de femmes dans le showbiz, sur Internet, on me demande avec quelle femme chanteuse aimeriez-vous faire un duo?
4: J'en suis pas arrivé là, mais bon.
3: Non, mais si t'avais un rêve, tu peux quand même rêver, je sais pas, il y a quand même.
4: Julie Pétry.
3: Hein?
4: Avec Julie Pétry, ça serait pas mal.
3: Ah, bah tu t'apportes, toi. Julie Pietri, quoi.
4: Julie Pietri, elle chante bien et tout, je l'ai vu au Tréport.
3: D'accord, ok, ouais, non, mais c'est ton choix, hein, t'as le droit, ouais, ouais.
4: Il y en a d'autres, il y en a plein.
3: Oh, bah ça, il y en a, oui, des comme ça, il y en a un paquet, oui. Dans ces cas-là, si on va vers ça, effectivement, on peut en avoir un sacré paquet. Hein. Quoi d'autre encore, comme question, s'il vous plaît?
6: Ouais, alors Jean-Pierre, est-ce que quand vous montez sur scène, vous avez une petite amulette ou un petit gris-gris qui vous porte bonheur?
4: Non, rien.
6: Rien? Mais
3: t'as l'air assez aigri ce soir, Jean-Pierre, hein?
4: Non, mais bon, le bonheur, ça porte bonheur de, comment dire, de monter déjà sur scène, voilà, et d'avoir du public.
3: C'est vrai.
4: Du moment qu'ils ne sauvent pas, bon, puis s'ils sauvent, ça ne m'est jamais arrivé. Hein. On aime ou on n'aime pas. Puis,
3: le public qui reste une fois qu'il est là.
4: Ça m'a déjà arrivé d'écouter des chansons à la radio, et je n'aimais pas, et puis après je l'aimais. Hein.
3: Bah, c'est vrai que ceci dit...
4: C'est la vérité, ça bah, je le dis.
3: Ouais, c'est vrai.
4: Quand je dis à des potes qui écoutent mes disques, ils disent « Ouais, c'est bien, on ne sort pas et tout », j'ai dit, écoutez, je chante un peu faux, ils se rendent même pas compte.
3: Ouais, mais enfin,
4: c'est
3: bon.
4: C'est la vérité. En même temps. Ça peut s'améliorer depuis quand même.
3: Ouais, mais enfin, Jean-Pierre, il faut quand même avoir l'oreille pour se rendre compte que tu chantes faux.
4: Ouais.
3: Hein, faut être dans le milieu, quoi.
4: Ouais.
3: Parce que, bon, hein, c'est ce qui est pas donné à tout le monde, quoi.
4: Non, mais l'histoire de chanter faux, ça va me faire réussir, c'est super, je serai le meilleur.
3: Bah, c'est clair. D'autres questions encore, bien sûr, il y a encore quelques-unes. Alors, Rigaud, sur l'internet, encore
8: oui,
3: peut-être.
8: On me demande si Jean-Pierre, comme Laetitia Casta, vous ne comptez pas que sur votre physique.
4: Non.
3: C'est tout?
4: Bah, Laetitia Casta, elle est escalée, puis elle a raison de faire ce qu'elle dit à la télé. Et de, voilà. Elle n'a pas besoin de changer cette escalée. Elle est mignonne comme ça, naturelle, et voilà, elle a réussi, tant mieux pour elle.
8: Oui, mais vous?
4: Moi, j'ai pas besoin de. Peut-être de trois cheveux à m'en mettre.
7: Mais vous comptez pas vous refaire les seins, quoi?
4: Non, bah non, je suis pas une femme.
7: J'ai une autre question, moi je voulais savoir si quand vous êtes chez vous, vous faites la cuisine et quel est votre plat préféré?
4: Couscous.
7: Vous faites le couscous?
4: Ouais, voilà, ouais.
7: Vous savez cuisiner ou vous êtes généralement...
4: Ouais, un peu, je mange des nouilles, couscous, parce que j'aime les viandes, parce que c'est pas mon truc à moi, mais bon...
7: Ah bon, vous mangez pas de viande?
4: Bon, c'est rare, je mange couscous, l'ariège,
7: ouais.
4: Paella.
7: Ouais. Hein? Mais c'est vous qui les faites ou c'est des boîtes?
4: C'est moi, des fois, c'est des boîtes, bien sûr. J'ai des boîtes de couscous, mais ça m'arrive d'aller manger au restaurant couscous. C'est...
7: Mais vous faites pas...
11: Mais vous, le plat que vous savez faire?
7: Vous faites pas la cuisine, vous?
4: Moi, des frites.
3: Ah, alors, c'est passionnant, vos questions.
7: C'est clair.
3: Ça a été taffé, hein, pour le jeu de la vérité. C'est taffé, là. Il n'y a pas des... Non, il n'y a pas
11: si,
3: de...
11: Si,
3: vas-y.
11: Le samedi, Jean-Pierre, vous allez où pour vous éclater? En boîte, plutôt à la mode, ou plutôt des bars, ou entre amis, à la maison,
4: entre amis,
11: en
4: non, rien du tout, je ne sors pas, je veux réussir, je suis à fond là-dedans.
3: Mais une fois que tu auras réussi, alors tu seras...
4: Après, j'aurai une vie meilleure, sortir.
3: Est-ce que le côté quand même paillette, tout ce qui est Saint-Tropez, les grandes soirées, les grandes boîtes connues de Paris et tout ça, est-ce que c'est un milieu que tu aimerais quand même côtoyer?
4: Bien sûr.
3: Ouais, pourquoi? Pour le plaisir de faire la fête avec des gens connus ou pour se défoncer la gueule?
4: Déjà d'être avec toi, Marx, puis ton équipe, puis d'autres personnes, tu pourras me faire rencontrer, et puis voilà.
3: Bien sûr, bah toi, tu veux toujours faire des rencontres, toi. Hein.
4: Ouais. Mais...
3: Est-ce que l'argent, ça t'intéresse, quand même?
4: Bah, bien sûr. Hein.
3: Mais
4: j'y pensais pas trop, mais on est reconnu, il m'a dit, faut prendre du fric, hein, tu en auras besoin, et il a raison.
3: Bah, évidemment, parce que, bon, tu dis au début, tu fais pas ça pour l'argent, c'est
4: non,
3: ce que
4: non,
3: je t'entendais
4: je
3: dire.
4: Non, je fais pas maintenant pour l'argent, je veux du fric, et je tiens pas...
3: Bah, dis-le, gueule-le, vas-y, Jean-Pierre, dis-le.
4: Je veux du fric, donnez-moi-en, même Femme Radio, le PDG, envoie-moi du fric, j'en veux.
3: Putain, voilà. Mais comment est-on faux? Combien t'en faut?
4: Je vais demander 6000 francs là pour.
3: Ouais, mais
4: c'est. Il ne plus s'il veut.
3: Ouais, mais le patron de fun, tu sais, lui, il est pas tellement au courant, il sait même pas ce qu'on fait, nous.
4: Non, non, bien sûr, non.
3: Mais bon, nous, on peut.
4: J'ai besoin de fric, voilà.
3: Non, mais nous, on peut te faire venir ici dans les locaux pour que tu puisses enregistrer tes disques.
4: Bah ouais, mais je te dis, prends contact avec ces personnes autour de moi et on va venir.
3: Bon, d'accord. Deux, trois questions,
11: encore
3: peut-être.
11: Une question en rapport avec le fric. Si t'en avais vraiment beaucoup là qui te tombait dessus, justement, qu'est-ce que tu ferais la première chose avec ce fric? Tu irais le dépenser, tu le claquerais dans une Porsche ou...
4: Ben non, moi j'ai pas de permis de voiture, mais ça serait agréable quand même, ouais.
11: Ouais, mais dans quoi?
4: Je réfléchirais, ben...
11: Le truc qui te ferait le plaisir à l'heure actuelle, quoi.
4: Je sais pas, moi je pense qu'à la chanson, je pourrais préparer un album.
3: Non, mais tu peux pas arrêter de penser qu'à la musique?
11: Un truc, je sais pas, tu
3: à part la musique, parce que si demain tu... En admettant, Jean-Pierre, tu réussisses dans la musique, ça nous fait peur parce qu'on n'arrive jamais à te faire parler à autre chose que de ça. Donc ça veut dire que demain... Même si demain tu réussis, j'ai peur que tu ne penses qu'à ça, que tu n'arriveras jamais à avoir une vie de famille. Tu veux des enfants?
4: Ouais, bien sûr.
12: Combien, hein, combien, combien?
4: Je sais pas, moi, un ou deux, ou peut-être zéro.
12: Hein. Ah, si t'en veux des enfants, tu veux des enfants, ouais, je sais pas, un ou deux, peut-être pas.
4: Non,
12: moi,
4: mais
12: je sais
4: ça
12: pas.
4: Dépend, tu peux pas parler du présent. Il est
12: si
4: pas
12: t'en veux
4: moi.
12: Pas, plutôt un garçon ou une fille?
4: Un tchac.
12: Un tchac, ouais, bah, surtout si t'en as pas, c'est encore plus simple. Ouais.
4: Ouais.
12: Très bien, non, encore une ou deux questions vite fait pour conclure
6: ouais,
12: là-dessus.
6: Moi,
12: non, oui.
6: Jean-Pierre, ah, bon. À quel âge avez-vous écrit votre, pardon, votre première chanson?
4: Bah, je l'ai co-écrit avec Vivienne Avril, ça date de 1990.
12: Ouais, moi j'avais entendu dire, tu m'avais dit sur, que t'avais 16 ans, non? Non, c'est, là, c'est quand t'as eu envie d'être chanteur, vraiment.
4: Quand j'ai envie de... J'avais 5 ans.
12: T'avais 5 ans, ouais, c'est ce que voilà. Tu disais. Bon, enfin bon, ça c'est
4: je voulais
12: comme...
4: dire, en concept, aux maisons de disques, bon, je tiens à réussir, faire un album. Bah, je ne tiens pas à m'arrêter après, il faut que je continue, c'est ma vie. Hein.
12: Bah, de toute façon, si tu signes, c'est pas pour un album. Hein. Les artistes, généralement, on les signe pour 2-3 albums. Hein.
4: Ouais, pour 3 ans.
12: Ouais, ouais pour, non, pas pour 2-3 ans, 2-3 albums, c'est différent, non
4: ouais.
12: Voilà, encore une question, non, c'est ouais. Fini. Rigaud, Fildar, Manu, ouais, la dernière Manu pour terminer.
11: J'aimerais ouais. Savoir, juste une toute petite question, quel est ton souvenir préféré, Jean-Pierre?
4: Mon souvenir préféré?
11: Ouais, le truc qui t'a le plus marqué, qui t'a le plus plu.
4: C'est quand j'ai eu l'idée, c'était super bien, merci.
12: Bon, ok, bon, enfin bon, toi, t'es complètement bloqué musique. Hein, t'es bloqué musique, hein, tu peux pas parler d'autre chose que de ça. Hein.
4: Ah non.
12: Ah, c'est clair, ouais. Rigaud, il y en a une dernière peut-être.
8: Oui, pour finir, on me demande, Jean-Pierre, quel est votre secret?
4: Pour être comme je suis.
12: Ouais.
4: Ben, c'est le secret de chacun de nous. Hein. C'est pas le secret dans ce monde-là.
12: T'as, c'est que tu réponds bien aux questions, toi. T'es quand même un homme qui est fait pour réussir, toi. Hein.
4: Ben, il faut que j'arrive. Comme je vous dis, si j'arrive pas, ça peut être dur. Vous savez, les problèmes que j'ai actuels avec certaines personnes que je ne veux pas crier toujours au nom sur la radio,
12: ouais.
4: Je ne compterai pas m'arrêter là avec eux. Je veux qu'ils l'entendent. Si je les embête, c'est parce que je veux réussir.
12: C'est clair, mais en même temps, il
4: faut descendre.
12: Il ne faut pas harceler les gens non plus, Jean-Pierre.
4: Comment ?
12: Il ne faut pas harceler les gens non plus.
4: Non, mais bon, ça m'arrive qu'on m'harcèle aussi, mais je veux réussir, c'est tout.
12: C'est clair,
4: bon.
12: Je comprends.
4: Voilà la raison pourquoi je les harcèle.
12: Ouais, mais il y en a ouais. Plein comme toi qui veulent réussir. Il n'y a pas que toi, tu le sais, dans ce milieu.
4: Ouais, il n'y a pas que moi, mais moi je veux réussir.
12: Ouais, mais les autres aussi, ils veulent réussir. Je connais peu de gens qui vont dans le milieu de la musique
4: ouais,
12: et qui ne veulent pas réussir.
4: Mais... Moi, c'est ma vie, parce qu'il faut que j'arrive, voilà.
12: Oui, je sais bien, Jean-Pierre. Bon, je vais te reprendre en antenne et puis.
4: Politica, c'est une maladie, mais j'en ai rien à branler de ces bâtards-là, moi.
12: De quoi?
4: Politica, je suis un malade, voilà.
12: Ah, pour les psychiatres, j'ai compris.
4: Je dois oublier la chanson parce que je.
12: Ouais.
4: Ils m'ont dit que j'y arriverais pas.
12: Et... Qui t'a dit ça?
4: Bah, je voulais lancer un appel au. C'est un psychiatre, espère, enfin les.
12: Sans dire le nom, hein, donne pas le nom, hein, Jean-Pierre, tu donnes pas le nom. Hein.
4: Pourquoi que je donnerais pas le nom?
12: Non, parce qu'on n'a pas, pas le droit sur l'antenne.
4: Les psychiatres, espère, à la cour d'Orban, vous croyez que je vais me gêner, moi?
12: Donc, ouais, enfin,
4: je vais
12: bref,
4: me gêner, moi, tant que je vais passer pour.
12: Non, mais c'est pas grave, Jean-Pierre.
4: Bientôt,
12: mais non, mais. Bah, non, mais.
4: Je vais leur péter la gueule, moi, où j'ai tout le bordel. Je dit, si je passais, je vais péter la gueule.
12: Jean-Pierre,
4: je vais le faire, parce que je suis un dingue pour ça. Je veux réussir.
12: Non mais...
4: J'en veux pas à Tréma, mais j'en veux à ceux qui m'ont fait les autres.
12: D'accord, mais Jean-Pierre, si tu veux.
4: Si je veux passer au tribunal de Liège.
12: Jean-Pierre, si tu veux réussir, faut pas t'énerver comme ça.
4: Non, mais j'en ai tellement vu, je veux réussir. C'est
12: non,
4: tout.
12: Mais je suis bien conscient.
4: J'en appelle à toutes les maisons bis, sauvez-moi ma vie ou Fun Radio, faites quelque chose de moi.
12: Bon, on va réussir.
4: J'ai du talent, j'ai des fans, j'ai tout le bordel et tout le monde comprend pas pourquoi que je rame, mais j'arrive pas.
12: Bon.
4: Il faut pas dire que c'est une mafia, c'est de la magouille dans le showbiz. C'est vrai, c'est dur, mais ça comprendre, mais je veux. Réussir.
12: Jean-Pierre, c'est pour ça que tu es avec nous très régulièrement le soir pour qu'on écoute tes chansons jusqu'à ce qu'on trouve quelqu'un qui est prêt à t'aider.
4: Voilà, je tiens pas que ça finisse mal parce que ça finira mal peut-être.
12: Jean-Pierre,
4: on va,
12: Jean-Pierre, je te disais, je te le proposais très ouais. Sérieusement d'essayer de te faire venir à Paris très vite ouais. Et que tu puisses gratuitement venir enregistrer au moins ta voix sur les textes
4: okay,
12: pour que ça te coûte pas d'argent.
4: Ah ouais, mais c'est une bonne idée. Mais
12: bah, c'est une bonne idée.
4: Déjà dit, redit, prends contact avec le gars qui a la musique et qui te. À transmettre sur ton ordinateur, parce
12: on
4: que
12: va,
4: c'est pas que ma cassette que
12: on, va te on va te récupérer hors antenne.
4: Ok, ouais.
12: Bon, Jean-Pierre, un petit mot à passer à tous ceux qui nous écoutent ce soir?
4: Ben oui, j'ai un petit mot à passer. Ben, téléphone à Fun Radio et dites-leur que vous me voulez. Parce que je suis votre artiste. Je serai pas à l'idée, je serai jamais à sa hauteur, je serai jamais à la hauteur de Sardou, mais je suis un artiste à part.
12: Voilà.
4: Et c'est ma vie, voilà.
12: Et bientôt, tu seras dans le classement du hit parade et peut-être qu'on verra si t'es on numéro 1. D'accord.
4: J'espère qu'il y aura plus d'émissions de variété et tout.
12: Ouais,
4: j'aime bien. Ce qu'il fait Foucault, tout ça, c'est des bonnes émissions.
12: Et la chanson-chanson, t'as jamais essayé de passer à la chanson-chanson?
4: Non, mais j'ai pas voulu écrire à tous ces mondes-là, pour éviter d'avoir des problèmes avec eux, pour éviter qu'ils me refusent et qu'ils me disent non, je suis pas seul à leur écrire, que je les embête au téléphone.
12: Ouais.
4: C'est pour ça que j'ai pas embêté tout le monde.
12: Ouais. Et ben on dit en tout cas, il y a un jeune homme sur.

0: un peu dans l'émission. Que
1: bah, écoute, mais en même temps, t'as le droit, je veux dire. Bah, t'as le droit de t'énerver. Mais bah, attends.
0: Moi, je suis pas malade. Mais...
1: L'antenne est à qui?
0: À tout le monde, à ceux qui veulent s'exprimer, voilà.
1: Et donc, elle est à toi.
0: Elle est à moi, l'antenne. Voilà, c'est clair, elle est à moi.
1: Voilà, exactement. Et depuis plus d'une semaine ou 10 jours, tu passes tous les soirs, t'as le droit à ta petite heure à toi.
0: Je vous remercie et j'espère que PDG est de Fun Radio qui m'écoute.
1: Axel.
0: Ok.
1: Tu peux lui dire un petit mot.
0: Ah ben, j'ai dit un petit bonjour et que j'aime sa radio, voilà. Et on peut s'exprimer, c'est bien.
1: Voilà, bah écoute, le message est passé. Tu quittes pas, je te récupère en antenne.
0: Ok, ouais.
1: D'accord.
0: Bon, bah, je vous embrasse tous, puis, plus tard.
1: Hein. Et puis peut-être demain, il y aura d'autres morceaux demain, que tu nous envoyais pas mal de morceaux, on les a pas tous écoutés soi, il y en a d'autres à passer. Hein.
0: Ouais, il y en a d'autres. Hein.
1: Ah, il y en a un, style Bonhem.
0: Voilà.
1: Hein?
0: Non, mais il faut que je m'améliore, c'est vrai.
1: Non, oh, bah attends, on va écouter un petit extrait quand même.

0: n'y a pas à s'excuser, Jean-Pierre.
1: Non, bien sûr, mais j'ai fait ça, c'est bidon à l'époque.
0: Mais pourquoi tu m'as envoyé ça?
1: J'avais pas des paroles quand je faisais ça, j'inventais au fur et à mesure que la chanson se déroulait. Hein.
0: Bon, attends, surtout, on avait bien deviné. Pourquoi tu m'envoies pas tes nouvelles productions?
1: Mes nouvelles chansons, je t'ai envoyé d'ailleurs une cassette avec tous les titres que j'avais.
0: Ouais, mais il y a les 4-5, c'est tout, il y a tout ce que t'as.
1: Ah, se monter sur l'accordéon, comme ça.
0: Ouais.
1: Je peux chanter dans le temps.
0: Ouais.
1: Ouais, j'en ai d'autres un peu.
0: Bon,
1: ouais.
0: Écoute, Jean-Pierre, on va se retrouver hors antenne et puis on se récupère demain.
1: Ok, ouais.
0: D'accord. Rigaud, merci pour l'internet.
2: De rien, bonsoir.
0: Et à demain, donc peut-être que demain on aura des nouvelles à vous annoncer concernant l'internet avec le classement et tout ça.
2: Tout à fait.
0: Nous aurons également Fildar présent au poste, bien sûr.
3: Oui, j'aurai plein de nouvelles aussi à vous annoncer.
0: D'accord. Apolline, de même.
4: Oui, bonne nuit.
0: Oui.
5: Manu, ouais, aucune vous dormez pas ensemble ce soir?
0: Pardon?
3: Dormez pas ensemble ce soir?
0: Probablement. Je sais pas. Ah. Je regarde mon emploi du temps. S'il me reste du temps libre demain dans la journée, je crois que j'ai rien.
4: Ouais,
0: de
4: c'est ça.
0: Ah, dis donc bébé, tu vas pas me lâcher comme ça en pleine nature?
4: Bah si, j'ai d'autres projets ce soir.
0: Ah bah tant pis, bah, je vais récupérer ma copse officielle alors, dans les parages, je sais pas, faut que je l'appelle, je vais voir ce que je peux faire. Manu?
5: Oui, non, moi rien de spécial, mais et demain là.
0: Demain je vais acheter des suites.
3: rigole, vas-y.
0: On vous embrasse et on te dit bonne nuit à Pauline de la part de Citram, voilà, donc il t'embrasse très fort. Et puis on se retrouve demain 22h bien sûr pour la Radio Libre. Demain nous serons mardi, donc une spéciale 100% nana à partir de minuit, de 0h à 3h du matin. Donc il y aura que les filles qui pourront intervenir à cette occasion. Si d'ailleurs vous voulez y participer à cette émission, être présélectionné avec vos sujets, vous appelez quand vous voulez pendant la journée ou dès cette nuit. Vous notez un numéro de téléphone s'il vous plaît, merci mesdemoiselles, 01 40 521 521.
6: Tu vas nous faire entendre ce qu'est un homme heureux. D'accord ?
7: D'accord.
6: Tu en es capable ? Ou pas ?
7: Oui, j'en ai capable.
6: Il en est capable. J'en ai capable. Tu en es capable. Il en est capable. Nous en sommes capables. Vous en êtes capables. Ils en sont capables. C'est ça ?
7: D'accord.
6: Attention. Here we go. Manu entre en scène.
7: J'en ai capable. Tu en es capable. Il en est capable. Nous en sommes capables. Vous en êtes capables. Ils ne sont qu'à câble. Ah, ça y est, je suis heureux. Voilà.
6: Mais comment tu fais?
7: C'est la mémoire.
6: Oh là là, c'est extraordinaire. Comment tu peux nous faire une impro d'une chose que je n'ai absolument pas demandé?
7: Ah ben je retiens tout, parce qu'à un moment donné, t'as dit que je voulais être heureux, et qu'en fait, quand t'as conjugué, j'ai dit, bon, ben vraiment, je sais pas ce que je vais faire. Et ensuite, donc, dès que t'as mis en jeu, donc, j'ai dit, j'ai essayé de voir...
6: Ok. Tu vas nous faire maintenant vivre ce qu'est l'ambiance d'un homme malheureux. J'en suis con, tu en es con, il en est con, nous en sommes cons, vous en êtes cons, ils en sont cons.

0: Manu entre en scène.
1: Ah, j'en ai comble. Tu en es comble. Il en est comble. Nous en sommes un comble. Vous en êtes comble. Ils en ont comble. Terminé. Voilà.
0: Mais comment tu fais? Comment tu fais?
1: Eh ben oui, c'est ça. Ben c'est parce qu'il faut prendre de l'esprit, il faut prendre son temps. Et la dernière fois, j'étais allé trop vite et voilà, c'est
0: voilà.
1: Arrivé.
0: D'accord. Tu vas, Manu, nous faire vivre l'ambiance d'un homme pressé, d'accord?
1: D'accord.
0: J'en suis crétin. Tu en es crétin. Il en est crétin. Nous en sommes crétins. Vous en êtes crétins. Ils en sont crétines. Et Manu rentre en scène.
1: J'en ai crétin. Tu en es crétin. Ils, nous, vous en êtes crétins. Ils sont crétines.
0: Bravo. Faut que tu parles un peu plus fort hein, quand même. Hein.
1: D'accord.
0: Et maintenant, tu vas nous faire une petite impro. Est-ce que tu pourrais nous interpréter le rôle d'un homme qui rentre le soir fatigué du travail?
1: Oui.
0: Et qui s'énerve sur sa femme?
1: D'accord.
0: Allez, vas-y. Direct, sans les tapements. Vas-y, rentre en scène. Écoutez bien, vous allez être surpris, c'est de l'improvisation.
1: Ah, je suis fatigué. Ah ouais, qu'est-ce que tu crois? Mais je t'ai dit, ma femme, je suis fatigué, je suis épuisé et j'ai envie de me coucher et puis voilà. Mais quoi? Je suis fatigué, je t'ai dit, chérie, c'est pas la peine de m'en prendre au sérieux.
0: C'est du lourd.
1: Voilà.
0: Ah bah d'accord. Ah bravo, bravo, bravo Manu, bah écoute, ça nous a fait plaisir.
2: Toujours là.
0: Alors David, pour l'instant, carton plein sur les SMS. 85% de gens qui veulent écouter un troisième extrait de tes interventions sur Radio Canus 102.2 du côté de Lyon. Ouvrez bien vos oreilles, les enfants, montez le son de la radio, car ça, vous pouvez penser que ça n'existe plus. Et pourtant, ça existe encore. Écoutez la troisième intervention de notre ami David.
3: C'est bon, ce rock 1978, oui. C'est comme du country, comme dans... Taxeur, rangeur, ce que vous regardez tout ça sur TF1. Bon, ouais, bon. Et maintenant, on continue avec un autre.
0: Ça vaut mieux.
3: C'est comme du tatam. Mais ça va venir, la guitare. Ça vient. Encore.
0: Ok.
3: Allez, hop. Allez, on écoute ça.
0: Bien.
3: C'est bien.
0: Yeah. Ça continue?
4: Non, ça m'aide.
0: Ah d'accord.
3: Et oui, c'était du rock un peu gitan, hein, parce qu'il y a la guitare gitane. Hein. Ouais, du rock gitan, hein. Il y a beaucoup de rock.
0: Toi, tu vas faire
3: guiser les couteaux, toi. Il y a du rock and roll, il y a du rock bio, rock country, rock gitan. Oh là là, il y a
0: du rock and
3: roll. Mais c'est pour ça, une heure mix. C'est mix rock, crâneur, rock, rock, love, rock, tout. C'est bon.
0: Mais putain, mais moi... Attends, David,
5: ouais.
0: Tu nous fais un petit peu là les tam-tam, là?
5: Ouais, ok.
0: Vas-y. Pas mal.
4: Ah ouais.
0: Carton plein là pour le moment, David.
5: Ah ouais.
0: Alors nous avons encore la possibilité d'écouter une quatrième intervention de l'émission de notre ami David. On remet les compteurs à zéro, ça vient d'être fait. De nouveau, vous votez. Est-ce que vous voulez un quatrième extrait? Ou là, on peut dire, il faut arrêter le massacre. À vous de décider. De votre SMS portable, vous faites vote VOTE. Comme d'habitude, on écoute une deuxième fois cet extrait.
4: Ah.
0: C'est toujours pareil. Hein. C'est ce que je dis à chaque fois, après avoir entendu une fois et d'avoir halluciné. On en reprofite une deuxième fois. Tu es prêt, David?
5: C'est prêt.
0: C'est parti.
3: C'est bon, ce rock 1978, oui, c'est comme du country, comme dans Taxeur, Rangeur,
0: ah,
3: ce que vous regardez tout ça sur TF1.
0: Ah oui, c'est bon, d'accord.
3: Mais bon. Et maintenant, on continue.
0: Tu pleurais s'il nous écoute.
3: C'est comme du tatane.
0: Là, des tatanes.
3: Mais ça va venir, là.
4: C'est comme des tatanes.
0: Je crois que ça se met au pied, moi, des tatanes. On peut faire de la musique avec.

0: attention.
1: Ouais, allez, c'est bon là. C'est bien là. Et oui, c'était du rock un peu gitan, hein, parce qu'il y a la guitare gitane. Hein. Eh, du rock gitan, hein. Il y a beaucoup de rock, version rock, il y a du rock and roll, il y a du rock pure, rock country, rock gitan. Ouh là là, il y en a un paquet de rock, mais c'est pour ça. Une heure mix. C'est mix rock, rock, rock, rock, rock, rock country, rock, gitan, rock, love, rock, tout. C'est bon.
0: Eh, tu sais quoi, David?
2: Ouais, oui.
0: Je pense qu'un jour, je vais te faire venir de Lyon jusqu'ici, tu vas co-animer une soirée avec moi, hein.
1: Ah ouais.
0: Ça te ferait plaisir? Enfin, moi, ça me ferait plaisir, hein.
1: Ouais.
0: Ça te ferait plaisir.
1: Ouais.
0: Ah, sans déconner. On va
3: faire. T'as le niveau, alors.
0: On va
3: te
0: faire venir rapidement. Oui, mais tu sais que quand je vois, quand j'écoute certains animateurs sur la bande FM, je me dis que des fois, t'es pas très loin, hein. David. Quatrième extrait, pour le moment, on en est à 77% de gens qui veulent réécouter un quatrième extrait de ton émission, autant dire que c'est carton plein, David. Hein.
1: Ah, super.
0: Tu sais qu'en plaisantant avec la pub qu'on te fait, mais dimanche matin, ça c'est impeccable, hein, parce que 10h-11h sur Radio Canu, 102.2 à Lyon, là c'est impeccable. Comme ça, après 11h midi, tu reviens sur TF1 pour regarder Téléfoot, là t'as la totale. Hein.
1: Ah ouais,
3: c'est carton plein. Après,
0: là, ta femme peut te faire un procès, là. Hein. Une heure de David. Après une heure de téléfoot, là je pense que tu peux avoir des gros soucis. Si tu veux quitter ta meuf, ça c'est la bonne solution tous les dimanches. David, on continue à voter et puis on se retrouve tout à l'heure.
1: Pas de problème.
0: A tout de suite, mec.
1: A tout de suite.
0: Oh, il est chaud, il est chaud, il est chaud, hein.
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6: Bonsoir à tous et bienvenue sur Star System FM, la radio 100% Max Star System, dans la deuxième partie de la soirée spéciale avant débat de GG. Retour dans les années 98, je vous avais fait découvrir l'année 97 dans le premier épisode, le deuxième ce soir, pendant presque 3 heures, on va s'écouter pas mal d'extraits d'avant débat de 98 et on va commencer avec le 2 avril 98, le premier extrait dure 13 minutes et dans cet extrait il y a le répondeur avec Stéphane qui insulte GG. On a aussi Goldo et ses stats comme d'hab, et puis la lecture du courrier par fil d'art, mais cette fois-ci par téléphone pour pas se faire taper par GG. Donc il a fait ça cette fois-ci par téléphone. Et puis on s'écoutera aussi un petit morceau, on s'écoutera Jean-Michel Valmont avec Viens me mettre ta grosse loco dans mon petit tunnel noir. Allez, c'est parti, bonne soirée à tous sur Star System FM, soirée spéciale avant débat de GG, c'est parti pendant presque 3 heures. Bonne soirée.
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8: Non, bah heureusement, parce que sinon, j'aurais pas fait les débats.
0: Il avait un petit message à te passer, quand même.
8: Non, mais c'est bien, parce que,
9: je sais comment aller.
0: Oh!
9: Demande à Olivier. C'est pas une radio.
0: Bonsoir. Olivier qui a mis le truc.
8: Non, non, c'est toi, là.
0: Ah, ben non, c'est ça.
9: Yes, écoutez, fun his.
0: Oui, c'est un truc. Il veut dire un truc.
9: It's alright, man.
0: Écoute-le.
9: I am with Max. Et Jacques, il va venir. Tout à l'heure.
0: Écoute.
9: Je vais casser la gueule, Jacques. Ja, il est con. Il m'aime pas. Je pisse à l'arrêt, je pisse entre l'arrêt. Il a les fesses molles. Alors, Sandy, elle est con. Sandy, elle a les grosses fesses. Pourquoi t'es con? T'es un bâtard. Tu viens de Siren, je t'emmerde, je pisse dans l'arrêt. T'es un pauvre con. Tu m'aimes pas, pourquoi tu dis Stéphane, il va te piquer la place? Non, Stéphane, il te pique pas la place. Ah, tu me suces la bite. Elle est moyenne. Elle est pas grosse. Est-ce que ma bite, elle convient à Sandy? Dans ses fesses, ses grosses fesses, la grosse, la gitane. C'est Stéphane ici. Oui, Sandy, elle va te cesser jusqu'au bout. 6 mois, Gérard.
2: Qu'est-ce que t'en penses, Gérard? Qu'est-ce que ça veut dire? Qu'est-ce que ça veut dire à ça? Vas-y, alors, vite.
8: Ce que j'ai à dire, moi je serais que toi, je l'aurais pas invité du tout.
2: Non mais il est venu, il s'est incrusté, il voulait absolument faire les débats avec toi en plus.
8: Oh ben moi, de toute manière, il aurait fait les débats, moi je me...
2: Hop là, donc sur ce
8: je
2: qu'il a dit...
8: Je m'en barrais encore une fois.
2: T'es quand même d'accord avec ce qu'il a dit?
8: Oh non, pas du tout.
2: Ah bon, qu'est-ce qui t'a gêné? Sur quoi t'es pas d'accord?
8: Non attends, on me traite pas de pédé ni d'enculé.
2: Même moi il m'a déjà traité.
8: Ouais mais t'as déjà été sympa de l'avoir invité à Excel. Maintenant, sur Excel, tout le monde le sait. Il y a le poster qui est sorti. Maintenant, hier, j'ai entendu dire des nanas qui m'ont trouvé beau. Françoise aussi. Bon, bah, Stéphane, on sait pas comment qu'ils l'ont trouvé, parce que comme ça, on n'a pas eu trop de réactions.
2: Ouais.
8: Donc, je pense qu'Alain Lebeg, je pense que tout le monde l'a bien aimé.
2: Ah oui, oui, quand même, oui. L'unanimité.
8: Donc, moi, je te dis, tout ce qu'il dit...
2: C'est vrai.
8: C'est faux.
2: Ah, pardon.
8: C'est faux, parce que lui, il a qu'à se regarder. Parce que, tu vois, ce soir, je suis en pleine forme.
2: C'est clair.
8: Et si tu veux que je m'énerve, il n'y en a pas pour longtemps. Alors, un truc comme ça, tu vois, tu le mets de côté. Tu me le donnes pas, tu me le refais plus repasser. Parce que sinon, ce soir, tu sais, je fais comme il y a 15 jours.
2: Ça se termine.
8: Je fais comme il y a 15 jours. Je plie mes bagages et je me tire.
2: Ah, mais là, ce sera la toute dernière fois.
8: Oui, mais alors.
2: Parce que Gérard, quand même, a eu pas mal de succès.
8: Oui, si tu veux pas que ça recommence.
2: Ah mais moi je veux m'en fous que ça recommence, c'est pas grave. Bon, surtout pour toi, pour pas que tu te retrouves tout seul.
8: Non mais de toute manière, moi je m'en fous pas.
2: Bah voilà.
8: Hein, moi je voudrais que
2: ça se passe bien. Petit cadeau quand même pour toi qui a été offert par un auditeur. Il y a des
10: Steve.
2: Steve qui t'offre ça, donc tu peux peut-être nous dire ce qu'il y a dedans et je pense que c'est quand même pas mal. Alors ouf, fais vite et comment? Vas-y, c'est de la radio, vas-y. Alors déjà.
8: Des cartes de visite
2: quand même avec les numéros de téléphone et tout ça. Il y a quoi dedans? Ah oui, carte de visite avec ton adresse, l'adresse Fun Radio, le numéro de téléphone d'ici, il y a tout comme ça. C'est pas mal. Quoi d'autre?
10: C'est une radio portable.
2: Une radio portable.
8: Un portable.
2: Pas mal.
8: Ça, c'est un jeu...
2: Ah, ça, c'est pour jouer quand t'es avec ta femme, quand vous allez en voyage de noces, quand vous allez aller à Courbevoie.
8: À Courbevoie, t'as raison. Ça, c'est un plan...
10: Non, regarde de l'autre côté.
2: C'est quoi?
8: Un circuit de Formule 1.
2: Ah bah quand même, quel beau cadeau, enfant.
8: Ça, c'est un petit chapeau.
2: Un petit sombrero.
8: Ouais, puis alors là...
2: Il y a des pins dedans quand même, alors on s'est pas foutu de ta gueule là. Bravo encore à Steve qui nous a envoyé tout ça, si vous voulez écrire et nous envoyer du courrier, que ce soit pour moi, pour Gaël, pour Filda, pour Manu, pour Gérard ou pour autre. C'est le 143 avenue Charles de Gaulle, 92 521, Neuilly-sur-Seine. Sedex, Goldo également est avec nous ce soir. Goldo, bonsoir.
11: Oui, bonsoir Francky.
2: Salut Goldo.
11: Bonsoir GG.
8: Salut.
11: Tu vas bien?
8: Je sais pas, j'ai pas regardé ce matin.
2: Ah, pas mal, enfin.
11: Ça fait plaisir de nous voir l'autre jour alors mon GG.
8: Non mais tu vois le prochain coup quand j'ai quelque chose à dire au chef je voudrais bien lui parler seul.
11: Mais nous tu sais on se proposait gentiment de faire le standard et l'area.
2: On va attaquer les statistiques parce que Goldo il y a encore un truc à faire et ensuite il faut qu'on mette un disque et on démarre. Allez vas-y.
11: Ok d'accord, alors j'ai fait un petit sondage, donc j'ai interrogé les gens pour voir ce qu'ils pensaient un petit peu de ce qu'avait fait François la semaine dernière par rapport à ce que faisait Gérard en général.
2: Ouais.
11: Donc j'ai interrogé 969 personnes, ouais. 551 mecs, 412 nanas, 3 pétasses, une pouffe et 2 gnous.
2: Ouais.
11: Et dans l'ensemble, alors, bah, c'est quand même assez clair. Il y a 17% des gens qui préfèrent GG quand même.
2: Ah bon, seulement
11: c'est, même, c'est pas mal, non, c'est pas mal. C'est pas
2: 17% mal. Seulement, Gérard, ouais, pour ouais. Toi, ouais.
11: 80% des gens préfèrent Françoise. Mmh. Et puis, 2% des gens n'ont pas écouté le débat. Ils ont préféré se faire éclater la turbine à chocolat à la place.
2: D'accord.
11: Ok, d'accord. Alors, dans les gens qui préfèrent Françoise, on a un petit peu les explications. Donc 33% des gens préfèrent Françoise parce que ça sent moins mauvais dans les enceintes, la base quoi. 28% des gens donc préfèrent Françoise parce que ça abîme moins les chenilles du coup. 13% des gens préfèrent Françoise parce que c'est moins dangereux pour la couche d'ozone. Et 7% des gens préfèrent Françoise donc parce qu'ils consomment moins d'aspirine. Et dans les gens qui préfèrent GG, parce qu'il y en a aussi qui aiment bien GG, on a quand même 5% des gens qui préfèrent Gérard parce que ils en profitent pour faire chier les voisins en mettant le son à fond.
2: Ouais.
11: Hein, GG.
8: Ouais. Mais alors moi je vais te dire une chose, tu vois.
11: Vas-y.
8: T'es statistique.
11: Ah c'est sérieux hein.
8: Ouais tu te les mets où que je pars, où que je pense.
11: Ok bon je continue quand même. Hein.
8: Non mais moi je te dis tu te les mets où que je pense. Parce que fais-moi confiance que les 3/4 des gens
11: ouais.
8: Qui ont écouté et moi j'ai écouté les débats de jeudi dernier. Parce que j'ai laissé ma place à Françoise suite à, aux incidents qu'il y avait eu, d'accord, t'es d'accord?
11: Oui, je suis d'accord, oui.
8: Bon, eh ben moi, je vais te dire une chose, qu'il y a eu trop de blancs. Alors, tes trucs, là, c'est du bidon.
11: Ouais, mais avec elle, au moins, on peut parler.
8: Oui, peut-être. Avec elle, vous pouvez parler, mais dès que il y en a une qui commence à trop élever la voix, elle dit rien, au lieu de dire, bon, bah on se calme, on passe à la deuxième question, non, elle laisse. Et automatiquement, ça a été trop loin.
11: Ouais, mais elle gueule pas au moins.
8: Ouais, mais elle gueule pas, mais de toute manière, le but des débats, c'est quoi?
11: C'est de gueuler, non?
8: Non, c'est de mettre un peu d'ambiance.
11: Ah, pardon.
8: C'est de mettre un peu d'ambiance, parce que s'il n'y a pas d'ambiance, dans ce cas-là, c'est plus rien du tout. C'est même plus de la... Ça sert à rien que je vienne tous les jeudis.
11: Ok, j'ai... Bon, attends, je continue mes sondages quand même qui vont dans ton sens. C'est pour toi, ça. 9% des gens donc préfèrent toi, GG, parce qu'ils trouvent que t'es plus pédagogue. Et ça, je pense que c'est quand même bien. Il y a aussi 2% des gens qui préfèrent toi parce que t'es plus dilaté. Et bon, ça c'est autre chose. Il y a 1% des gens qui pensent que bah, les femmes enceintes devraient arrêter la drogue et l'alcool pendant la grossesse parce que ça laisse des traces sur le fœtus.
8: Alors là, je vais dire une chose, tu vois, le prochain coup que t'as un truc comme ça à dire,
2: ouais, bah, tu le gardes pour toi.
8: Tu te le carres où que je pense.
11: Et alors attends,
8: c'est bien profond.
11: J'ai fait une petite étude intéressante l'autre jour tant que j'étais à la radio. J'en ai profité pour interroger, tu sais, le matériel de la radio.
8: Ouais, t'as raison.
11: Pour leur demander s'ils préféraient Gégé ou Françoise. Ouais. Alors c'est clair, les micros ils préfèrent Françoise parce que bah au moins ils sont pas malades, ils passent pas la nuit à gerber.
8: Ouais.
11: Les casques, ils préfèrent aussi Françoise parce qu'il y a une substance, il paraît, sur les oreilles de Gégé qui les fait fondre.
8: Ouais.
11: Et les fauteuils, ils préfèrent Françoise aussi parce qu'à cause de Gégé, ils ont des hémorroïdes.
8: Ouais.
11: Par contre, la double voix, elle préfère Gégé parce que quand c'est Françoise, elle est au chômage technique.
8: Ouais, alors, je vais dire une chose que tu vois, là, tu te mets le doigt bien profond.
11: Ouais.
8: Parce que les doubles voix, il n'y en a pas eu la semaine dernière. Et ça, c'est ce qui m'intéresse, ce que j'ai trouvé dégueulasse.
2: Il n'y en a pas eu il y a 15 jours, il y a 3 semaines, il n'y en a pas eu pendant 3 semaines. Attends,
11: c'est
2: tu rigoles, les doubles voix, il n'y en a plus.
11: C'est parano, GG, il y en a
8: mais
11: plus.
8: Le problème, c'est que attends, le parano, il t'emmerde.
11: Ok, GG.
8: Voilà.
11: J'ai aussi interviewé le maire de Suresnes qui m'a dit qu'il serait ravi d'organiser le premier mariage civil entre une bouteille de parfum et un fracochère. Donc j'espère que ça te fait plaisir. Ça te fait plaisir, GG.
8: Et là, tu fais quoi?
2: J'ai rien, mais ça va.
8: Hein, Olivier? Olivier, tu commences.
2: Mais y'a rien.
8: Ouais.
11: Ouais.
2: Qu'est-ce qu'il y a encore?
8: Tu commences.
11: Comment?
2: Bon, apparemment, Gérard commence déjà à faire le malin, donc il essaie de faire exprès. Goldo, merci en tous les cas pour tes témoignages.
11: Ça marche.
2: Et maintenant, on a encore une dernière petite surprise. Merci, Goldo.
11: Salut.
2: Ciao. Allô? Allô?
12: Oui, bonsoir.
2: On t'écoute.
12: Oui, bonsoir. Donc en fait, je me présente, je suis chez Fildar et je vais faire le courrier en fait tous les jeudis soirs avec un de mes potes qui s'appelle Manu.
13: Bonsoir.
12: Le courrier de Gérard en fait. Donc
8: va te faire foutre, tu l'amènes là.
12: Non mais nous voulons le faire d'un coin tranquille pour pas qu'on soit embêté et qu'on puisse enfin faire notre brique courrier tranquillement.
2: Ah bravo les mecs, bravo, c'était ça la surprise. Alors allez-y, vas-y.
12: Donc bonsoir Gérard. Donc nous avons reçu en fait une lettre de fesses de babouin, hein, donc je pense que vous avez reçu une copie, monsieur Gérard, parce que c'est notifié sur la lettre. Donc suite à de nombreuses plaintes déposées à notre bureau et à la suite logique de sa mise à pied d'une semaine, fesses de babouin a décidé de renvoyer Gérard pour incompétence et faute grave répétée. Nous ne savons toujours pas par qui nous allons le remplacer, même si nous pensons tout particulièrement à Françoise. Mmh. Donc ça c'est écrit sur la lettre. Cette dernière ayant fait ses preuves récemment. Le successeur de Gérard sera nommé dans les prochains jours par le bureau gérardique qui se réunira en séance extraordinaire le mardi 31 mars. Donc c'est fait, donc c'est passé, donc je sais pas, on n'a pas eu la réponse. Séance qui sera présidée par Fesse de Babouin. Nous espérons votre entière collaboration respectueusement, Fesse de Babouin. Vous êtes au courant?
8: Non mais tes conneries.
12: Non c'est pas
8: tes conneries, la lettre elle est chez moi.
12: Oui.
8: Et il a rendez-vous le 9 avril.
12: Ah c'est le 9 avril.
8: Non tes conneries tu les ramènes.
12: D'accord, je vous passe Manu hein, pour la suite du courrier, merci.
8: Non, va te faire sauter.
12: Oui, bonsoir Max, bonsoir Gérard.
2: Salut.
12: Ça va bien?
2: Ouais, ça va.
12: Donc, alors, moi j'ai Gérard, ça rime avec banlieusard, bar, bâtard, cauchemar, oh, clochard, putain. Comptoir,
8: trou du
12: connard, criard,
8: dépotoir,
12: faiblard, flemmard, groslard, ignard, lascar, pantouflard, pinard, pissoir, ricard. Ça va jusqu'à là? Ringard, routard, salopard, soulard, suicidard,
8: tolard,
12: tolard, ouvrinoir,
8: sors-moi-le.
12: Et vidangeoir. Et au moment que c'est une coïncidence.
8: Sors ça.
12: Hein, Gérard, est-ce que tu penses que c'est une coïncidence?
8: Va te faire foutre.
12: Ok, très bien.
2: Ah, y a voilà.
12: Suicidard, encore un petit truc?
14: Oui, pas mal.
2: Je crois qu'il y avait le nouveau Momag aussi qui est sorti.
12: Pardon? Oui, le nouveau. Il y a GG Mag. Je sais pas si Gérard est au courant. C'est un nouveau magazine. Il y a Homo Mag et GG Mag. Donc dans le GG Mag, il y a des poèmes piratés sur la ligne personnelle de Gérard, sur sa ligne itinériste. Donc je vais vous en dire un petit extrait rapidement. Voilà. Alors c'est un poème sur Sandy. Ma chère Sandy.
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1: 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Toujours branché dans la soirée spéciale GG, avant débat de GG. Retour maintenant, 6 mois plus tard, quand le Star System revient le soir, puisqu'ils étaient le matin entre 6h et 9h, ça n'avait pas trop marché. Donc retour le soir avec le 1er janvier. Non, c'est pas le 1er janvier, c'est le. Pardon, c'est le 10 septembre. Le 10 septembre avec Jordan qui chante sur du Balavoine. Une petite parodie sur GG. Et il y a GG aussi qui débarque vénère avec Sandy. Car il reçoit trop de courriers. Et après il raconte une histoire avec Titi le routier. Vous allez voir avec Sandy. Ils étaient partis en Allemagne. Et ils ont fait du stop. Et ils ont. Il y a Titi le routier qui les a emmenés là-bas. Donc on va s'écouter ça tout de suite. Retour donc le 1er septembre 98. Et puis on s'écoutera juste après un morceau, ça sera Dick River avec Le Matin, j'ai la banane toute dure. Allez, à tout de suite.
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3: C'est pas toi.
4: Ah bon ?
3: C'est moi.
4: Ah, là, qui c'est qui coupe ? C'est toi ou c'est moi là ? Regarde, par exemple, là, t'es en train de parler, t'es pas sur l'antenne. Là, tu reviens sur l'antenne, ça va ?
3: Ouais.
4: Bah, là, c'est moi, t'y es plus là, tu vois, par exemple, c'est qui commande ici ? C'est toi ou c'est moi ?
3: C'est moi.
4: Ouais, c'est ça, ouais.
3: Je voulais dire. Ouais. Chanson, elle est vue et corrigée et améliorée. Ok.
4: Ah, bah, de toute façon, c'était pas terrible avant, hein.
3: Ok.
4: D'accord.
3: Ok.
4: Donc, on répète, c'est normal parce que Gérard n'est toujours pas. Alors, attendez, il y en a une bien. Alors là, on en a une bien bonne. Souvent, on se casse le cul à essayer de trouver l'histoire la plus drôle. Gérard va arriver en taxi puisque Gérard de Suresnes, c'est-à-dire à peu près, c'est à 3 km de Fun. Alors, il y aura une grève.
5: Ouais.
4: Il y aura une grève des transports en commun, mais exclusivement entre Suresnes et Neuilly. Vous voyez un petit peu l'atmosphère du blaireau quand même. C'est-à-dire que lui, ça fait à peu près 3 mois depuis le premier jour que j'ai fait le matin, qui attendait qu'une chose, c'est que je revienne le soir. On lui annonce qu'on refait le soir.
3: C'est dommage qu'il n'y ait pas la grève des bistrots.
4: On lui annonce qu'on fait les débats du jeudi. On lui annonce en plus de ça qu'il commence plus tôt. Il va trouver le moyen d'arriver en retard. Il était à deux doigts mardi d'annuler tout. Et en plus de ça, il va arriver donc en retard parce que soi-disant, il va nous pondre une grève à 2 francs, quoi. Donc, c'est assez surprenant. Jordan.
3: Ouais.
4: La chanson en exclu. Donc, okay. Savoir aimer de Daniel Balavoine, revue et corrigée par
5: tout
4: le monde. Sauver l'amour, améliorer, on y va, c'est parti. Manu, suivez, c'est incroyable.
6: Merci.
4: Attention, c'est parti.

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0: là, quel talent! Oh, l'autre, il est venu avec tout son staff. Ouais, c'est bon. Oh, le pisseur. Oh, le petit con. Oh, le merdeux. Oh, le merdeux. Oh, il est venu avec son équipe, le merdeux. Le petit sapette. Tu peux les refaire gueuler une autre fois, là?
1: Non, c'est une cassette.
0: C'est des vrais ou c'est des jingles de Yannick Chevalier là que tu nous mets?
2: Ok.
0: Oui, encore une fois, bon, allez, allez. Ils sont pas là tes parents, Jordan?
2: Quoi?
0: Ils sont pas là tes parents?
2: Oui, ils sont là.
0: D'accord, ok. Tu passeras
2: avec nous.
0: Bon, tu passeras le bonjour à Dick Rivers.
2: Ok.
0: On a quand même un gosse de star quand même.
2: Ah,
0: hein. Faut quand même savoir que le père de Jordan est le guitariste de Dick Rivers.
2: Ok.
1: Quand même.
2: Ouais, il est là, Gérard.
0: Hein?
2: Il est là, Gérard.
0: Non, et Dick Rivers, il est là.
2: Il devrait faire la grève des biscuits.
0: Mais en étant,
2: Gérard,
0: hein. En étant le fils de guitariste de Dick Rivers, t'as le droit à 10% sur les remises de billets quand tu vas au Texas ou pas?
1: Et t'as le droit d'avoir t'as des prix aussi sur les
0: cravates. Non, pas les cravates.
2: Changeons de sujet, ne parlons plus de mon père, parlons de moi.
0: Non, mais de toi, je veux dire, t'as pas des réductions sur les bottines là?
1: Les Santiago.
0: Les Santiago. J'ai 2% dans les Santiago de Montparnasse.
1: Sur 28.
2: Okay.
0: Bon, très bien, Jordan.
2: Ok, bon, on va attendre Gérard tranquille.
0: Bah, il va pas tarder à arriver, hein.
2: Ouais, bah, il ferait mieux de se calmer, de se grouiller.
0: Non, mais il y a une grève entre Suresnes et Neuilly, donc il devrait pas tarder.
2: Ouais, c'est une excuse, hein.
0: Il va arriver avec Bibi, là, avec Cléopatra, là. Comme un hacha, comme un hacha. Ah, ça vaut le détour, hein. Jordan, quand tu vas voir le morceau, c'est de la bombe, hein. C'est vrai, on aimerait que ça explose une bonne fois pour toutes, mais là, c'est de la bombe, hein, quand même. Elle est belle,
2: ouais.
0: Attention, hein. Pff,
2: Tu me rappelles quand il y a Gérard qui est là, parce que elle ne me fait pas paroter pendant des heures, ok?
0: Petit branleur.
2: Ouais,
0: quitte pas, je te repasse le standard.
2: Merci.
0: T'arrêtes, on se calme. Gérard vient d'arriver.
3: Ah bah, je passe le bonjour de ma part et à toute l'équipe qui ont été très sympas.
0: Bonsoir Gérard.
3: Et je passe aussi le bonjour à tous mes copains, notamment Idir de Félix Piat.
0: Bonsoir Gérard.
4: Bonsoir.
0: Oh bah.
4: Déjà, Pildar, tu vas te calmer, ok? Pour commencer.
0: Mais attends, mais qu'est-ce qui
4: d'accord
0: se passe? Attends, Gérard.
4: Non, mais dès qu'il voit Sandy, il a pas besoin de faire son guignol. Ok? Tu laisses tranquille, d'accord?
0: Mais attends, mais c'est pas ta copine. Mais on est d'accord.
4: On est d'accord. Ok? Parce que moi, tout à l'heure, je vais vous mettre les points sur les îles, les barres sur les terres après la fin de l'émission. Vous allez voir comment qu'on va faire.
5: Bravo! Bravo!
0: Non mais attends, regarde Gérard, non mais attends, Gérard, regarde, bonsoir d'abord, ovation de maintenant.
4: Bonsoir. Hey,
6: debout, tout le monde debout.
0: Tu nous fais péter la pastille dans la bouche ou quoi là?
4: Non mais attends, c'est quoi cette histoire?
0: T'as vu quand tu cries ce que ça fait, ça...
4: Non mais attends, c'est quoi cette histoire là? Comment que ça se fait que si j'ai demandé si Sandy a venu, Olivier m'a dit, de toute manière, Fildar et Manu ne mettent pas leur copine. Ah, alors maintenant, je te pose la question en direct. Là, je te la pose. Maintenant, tu me réponds.
0: Qu'est-ce que tu... Attends. Les gens ne comprennent rien de ce qui est en train de se passer, Gérard. Tout d'abord, bonsoir.
4: Bonsoir.
0: Donc apparemment, Olivier de la production, t'aurais demandé à Olivier de la production si c'était possible de venir avec Sandy ce soir. Mmh. Ça fait à peu près... combien de temps que tu sors avec Sandy?
4: Ça fait 8 mois.
0: Ça fait combien de temps que tu nous la ramènes à la radio? Ça fait 8 mois.
4: Non.
0: Ça fait combien de fois que tu nous poses la question si c'est possible de venir avec Sandy?
4: Ça fait 8 mois.
0: Non. Ça fait 8 mois que je te réponds, tu viens avec qui tu veux.
4: Non, mais alors pourquoi que...
0: Non, attends.
4: Attends,
0: tu
4: attends.
0: Me fais... Non, mais attends.
4: Attends,
0: Gérard,
4: attends,
0: tu
4: attends.
0: Viens... Non, mais Gérard, non, mais c'est moi, c'est moi qui commande, c'est quand même mon biz ici. Tu fais ce que tu veux. Quand tu veux venir le jeudi avec Sandy, tu vas avec Sandy. Le seul truc, c'est que le mardi, c'est les conseils de Gérard et Sandy. Donc Sandy peut être dans les studios. La seule différence, c'est que les débats de Gérard le jeudi, j'en ai déjà parlé avec toi 10 fois et je suis obligé d'en parler en direct devant tout le monde. On va laver notre linge sale, tant pis.
4: Mmh.
0: Mais je t'ai demandé à ce que dans les débats, Sandy ne soit pas présente dans le studio, parce que ça t'influençait. Elle a le droit d'être dans les locaux autant qu'elle veut. Si elle veut s'asseoir par terre, elle s'assoit par terre. Si elle veut faire des tours, ça veut faire une chorégraphie, elle fait ce qu'elle veut. Si elle veut participer au débat, elle peut. Mais dans le studio, non, parce que c'est un boulot.
1: Faire des bombes aussi.
0: Il y a le PD. Mais pourquoi? Attends, maintenant que toi tu poses des questions, Gérard, arrête de regarder en chien de faïence notre ami Fildar.
4: Gérard, Fildar, tu vas te calmer s'il te plaît.
0: Gérard, je vais te demander un truc.
4: Non,
0: Gérard. Oh, je suis là devant toi. Pourquoi t'en as envers Fildar? Parce que je vois que t'en as toujours envers Fildar. Pourquoi t'en as envers le petit personnel? Parce que t'es animateur?
4: Non. C'est pas ça, parce que c'est que je voudrais bien savoir quelle est la broutille qui a été donnée le numéro du portable quelque part. Parce qu'on a reçu un courrier ce matin.
0: Qui a donné le numéro de portable?
4: Et Sandy l'a reçu. Sandy l'a eu. Et sur la lettre, c'est bien marqué comme quoi que dans Suresnes encore, ça continue. Alors maintenant, je commence à en avoir ras-le-bol. Maintenant, non, tu rigoles.
0: Mais non,
4: je ne vais pas rigoler. Sinon, je te fais comme mardi.
0: Ah non.
4: Alors, tu choisis.
6: Il y a un contre.
4: Ouais, non, mais moi, je m'en fous. Tu choisis. Où? Le mec qui s'amuse.
0: Non, mais d'accord.
4: Non, mais moi je veux le savoir.
0: Attends, calme-toi. Moi, ce que je vais te dire, c'est que on n'a pas commencé la semaine.
4: On n'a pas commencé la semaine.
0: T'as été sage tous les matins. Voilà, pas qu'on revient le soir. Et t'es tu cries ta haine. Alors calme-toi, ne crie pas.
4: Non, mais attends, pourquoi? Pourquoi que je suis rentré d'abord avec Sandy?
0: T'es en Allemagne
4: Sandy,
0: quand même.
4: Sandy, tu peux venir remercier Titi, s'il te plaît. on va le remercier quand même.
0: Non, mais t'as pas l'impression de parler de quatre sujets en même temps, tu mélanges.
4: Non,
0: tout,
4: mais
0: quoi.
4: Attends, on va en. Vas-y.
0: Bon, alors d'abord, Kamalacha, tu peux. Mais t'as pas besoin du casque pour parler dans un micro, Sandy.
4: Vas-y, c'est plutôt le micro.
0: Tu remercies Titi.
7: Oui, donc bonsoir à tout le monde. Et j'aurais voulu remercier Titi de nous avoir amenés jusqu'en Allemagne.
8: C'est toi, gros minel.
4: Bon, Fildar. Fildar, tu dégages. Hop, ça vaudra mieux pour ton matricule. Donc,
0: je t'explique que si tu parles comme je suis en train de parler, on t'entendra aussi bien de l'autre côté du poste que si tu parles comme ça. Bonsoir Gérard. Alors là, c'est clair que dans 10 minutes, il y a 3 personnes qui vont écouter la radio et les 14 millions d'auditeurs qu'on avait dans les débats à l'époque, on les aura plus.
4: Ouais, mais moi.
0: Non, mais les 14 millions d'auditeurs, on les aura plus.
4: Qui a été donné numéro du portable?
0: Non, mais là, toi, tu passes de ça à ça. Moi, je veux savoir, t'étais en Allemagne?
4: Oui.
0: Oui. Raconte l'histoire, ça s'est passé comment et qu'est-ce que t'as vu là-bas?
4: Ben disons, on a été mardi, comme tu sais très bien, mais que l'histoire de François,
0: vous
4: ce
0: pouvez,
4: qui s'est passé.
0: Vous mettez sur le petit. Parce que maintenant on a un moyen sur les enceintes, vous mettez un petit carton, vous mettez scoop. Au-dessus, là, au-dessus du logo fun, vous mettez scoop, parce que là, il va y avoir du scoop dans l'air. Ah. Gérard, vas-y.
4: Donc, si tu veux, mardi, avec l'histoire qui s'est passée avec Françoise,
0: oui,
4: il y a un routier qui est venu là. Avec,
0: qui était aussi cassé que toi?
4: Non.
0: Au passage?
4: Non. Non, donc il était très sympa.
0: Hein?
4: Donc, on a discuté tout. C'est sûr, on a été se boire un petit verre.
0: Ouais.
4: Et il nous dit il t'a vu, il t'a parlé.
0: Oui, bon, sans surface. Donc, enfin bref, c'est que t'es parti avec lui. Lui allait aller travailler, c'est-à-dire qu'il partait de Neuilly pour aller jusqu'en Allemagne livrer de la marchandise.
4: Ben,
0: peu importe, on va pas citer la marque.
4: Voilà.
0: Pas de marque, hein. Et
4: en fin de compte, on est revenu.
0: Et donc, il vous a proposé de partir avec. Sandy, au début. Sandy.
7: Bah, déjà, moi, en plus, j'ai fait une bêtise, c'est que j'avais pas mes papiers sur moi.
0: Ah, j'ai cru que j'avais fait une bêtise, j'avais mes règles et tout.
7: Non, mais en fin de compte, j'avais pas de papiers, ni de passeport, ni carte d'identité. Et en fin de compte, j'étais obligée.
0: Même pas du sopalin, rien du tout.
7: Non, rien du tout.
0: Okay.
7: Et j'étais obligée de me coucher sur la couchette qu'il y a dans les routiers. Et donc, ils ont fermé les rideaux et tout.
0: Quel filou ce Gérard.
7: Pour pas que la douane il me voie. Parce que sinon la douane il m'aurait vu, il m'aurait embarqué là-bas.
0: Ah mais je peux te dire une chose, même si t'as vu ton passeport, il t'aurait vu, de toute façon tu ne serais pas passé.
7: Je voulais pas rester là-bas.
0: Et donc, t'es allé en Allemagne, donc l'Allemagne, est-ce que ça vaut le coup? Parce que maintenant que tu l'as visité, est-ce qu'on peut pour l'été prochain, est-ce que c'est la destination de rêve?
4: Ben disons, là où qu'on a été avec Titi. Donc en fin de compte,
0: C'est le routier.
4: Ouais. En fin de compte, c'est pas l'Allemagne même, parce qu'on a été dans la zone industrielle, pour pas citer
0: la marque.
4: C'était une usine.
0: Fais gaffe, parce que si tu dis zone industrielle, tu cites la marque là.
4: Ouais, mais dans les zones industrielles d'Allemagne, tu peux pas savoir ce qu'il y a.
0: Je préférerais pas trop que tu donnes.
4: Là oui, mais
0: attends. Je préfère que tu dises Zadi.
4: Ouais, Zadi, c'est pareil, zone industrielle.
0: Zone industrielle, est-ce que c'est considéré comme une marque ou pas?
4: Ah ouais.
0: Non, mais ils connaissent, ils sont spécialistes des marques.
4: Ouais, ils connaissent, ils connaissent rien du tout.
0: Donc je préférerais que tu dises Zadi.
4: Oui, mais il faut peut-être s'occuper de leurs standards et de pas me casser la tête.
0: Non,
4: ce soir, si c'est pas prévu comme.
0: Bonjour, il y a quelqu'un là? Je suis là, en face de toi. Tu préfères que tu dises Zadi?
4: Zadi, c'est zone industrielle, hein. Je suis désolé.
0: Pas de marque.
4: Max.
0: Ouais, mais pas de marque.
4: Ouais, ben Zadi, c'est ça.
0: Ouais, ben Zadi. Alors, tu dis que t'étais dans la Zadi d'Allemagne.
4: Donc, on était là-haut. Donc, j'ai aidé Titi à
0: dessangler.
4: Ouais. Alors, je t'explique pas le carnage sous la flotte du début jusqu'à la fin.
0: Ah, c'est con, on aurait bien aimé que tu nous racontes. Ah, bah, tu nous racontes finalement alors.
4: On est parti sous la flotte de Neuilly.
0: Mm-hmm.
4: On est arrivé en Allemagne sous la flotte. On a vidé sous la flotte. On est reparti d'Allemagne sous la flotte.
8: L'Allemagne.
0: Oui, Damagne.
6: Bon, vous fermez vos gueules tous les deux.
8: Moi, j'ai, okay. rien dit par contre.
6: Ferme ta gueule.
8: Je voudrais savoir si la mère est chaude.
6: Je la ferme.
0: Mais qu'est-ce que t'as contre eux?
8: Qu'est-ce que j'ai fait?
6: Je la ferme.
8: Non, mais arrête. Je vais demander si la mère est chaude.
6: Oh, y a pas. Et ta connerie, elle est chaude. Occupe-toi de ton standard.
8: Tiède, elle est tiède. Je sais pas.
0: Non mais attendez, parce que là, à la vitesse où se fait... Non mais Gérard, je t'explique, à la vitesse où se fait...
6: Il est minuit 20.
0: Oh là là là là là.
6: Je sens qu'il y a l'heure actuelle. Vous allez voir.
8: Oh. On t'a appelé, Gérard.
0: Tu me suis, tu me repères.
6: Non mais je suis pas connard.
0: Mais j'en ai ras le cul que tu m'écoutes pas, parce que là tu fais qu'à ta sauce. À la vitesse où tu vas, avec les merdes que t'es en train de me faire à gueuler comme un putois, là, non mais là je suis en train de signer mes adieux à la radio, parce que lundi je refais pas de l'émission, hein.
6: Bah tu te débrouilles, moi.
0: Je me débrouille à cause de toi, je te fais un procès.
6: Mais merci, au fait, Olivier. Tiens, merci, hein. Tu te débrouilleras. Merci, Olivier, pour l'accueil au téléphone. C'est pas grave. C'est pas grave. Enfin bon, pour terminer.
0: Est-ce qu'on pourrait maintenant avoir un petit peu de sourire et un petit peu de bon esprit, parce que là, c'est quand même ton retour le jeudi tant attendu. Je sais pas si tu vois. Regarde les 24 lignes. Si ça sonne pas pour toi, tout le monde ne veut.
6: Ouais, tu parles. Les 24 lignes, ils ont sélectionné les auditeurs pour les débats?
0: Pas encore.
6: Non,
0: pas encore.
6: Non, mais ils ont pas fait leur boulot.
0: Mais c'est normal, ils ne savent pas sur quel thème on va parler.
6: On part sur Bill Clinton et sur...
0: Bon, alors débat sur
6: Bill... Décalage horaire.
0: Alors, Bill Clinton, pour commencer.
6: Oh, faut pas
0: l'affaire Bill Clinton ou le mariage?
6: L'affaire. Attends, hé, hey, Fildar, tu fais quoi comme connerie? Hé, tu commences à m'énerver, là. Hé, tu me téléphones deux fois pour savoir. Oh, allez, hop. Tu te démerdes. Tu te démerdes. Allez, hop, tu te démerdes.
9: Arrête, tu sors.
6: Tu te démerdes. Tu te démerdes, les poissons, je t'en colle une. C'est quoi ton bordel?
9: Mais quoi?
6: Vas-y, dégage. Dégage de la tête.
7: Arrête.
0: Mais Gérard. Mais il est surexcité. Oh.
8: Eh, sérieux, Sandy, fais quelque chose, là.
0: Qu'est-ce que tu lui as fait prendre, là, du Viagra ou quoi, là?
7: Non, mais là, je comprends pas.
6: C'est quoi ce bordel, là? Non, mais tu me téléphones deux fois pour me dire ouais, je vais avoir des auditeurs et t'as personne.
9: Mais si. Mais on a du monde.
6: Déjà, ça, je te le retire.
0: Mais arrête.
6: Tu me retires.
0: Mais c'est pas pour toi, ça. Occupe-toi de tes oignons.
6: Olivier, toi, c'est la dernière fois que tu dis...
0: Non. On peut laisser ouvert. Gérard, va falloir te calmer, sinon je...
6: Non.
0: Allez, mais
6: attends. Attends, pour l'instant, t'as personne.
0: Non, mais Gérard, c'est normal. Allez, pose ton cul. Allez, va t'asseoir.
6: Non.
0: Oh, la bête à gérer.
6: Non,
0: moi, allez, Gérard. Oh, s'il te plaît. Oh, je te rappelle que... Je te rappelle, Gérard, je te rappelle que... Non, il n'y a rien à régler. Il n'y a rien à régler, tout va bien. Maintenant, il va falloir te calmer. Sandy va sortir du studio. On va faire le débat. Parce que quand elle est là,
6: Olivier, pourquoi tu dis ouais,
0: non, mais ça n'a rien à voir. C'est pas... Non, mais attends, là, on est en train de gueuler pour les auditeurs. On est en train d'expliquer. Gérard, c'est après. Non!
6: Tu prends un taxi comme on a fait, tu rentres à la maison. Tu prends les clés et tu rentres.
0: Mais n'importe quoi. Mais elle-même, elle gueule parce qu'elle trouve que tu gueules. T'as, sans déconner, faut pas gueuler, on fait un débat.
6: Non, l'autre, il me téléphone deux fois dans la journée.
0: Mais il a fait son boulot.
6: Il a même pas fait son
0: mais
6: boulot.
0: Mais si, c'est moi qui plaisante, il l'a fait son boulot. Les auditeurs sont là, on les a.
6: Tu penses qu'on va avoir tenir?
0: Non.
9: Gérard, regarde.
0: Allume ton micro, Gérard. Allume ton micro. Allume ton micro. Putain, je te balance un CD dans la gueule si tu continues. Allume ton micro. Tu m'écoutes pas, on dirait une bête, on dirait un singe.
6: Putain, ouais, les fréquences, ça sont où?
0: Ah ouais.
8: Mais attends, on les a même pas encore rappelées.
6: Non, bah moi, je veux les fréquences.
0: Oui, mais on va les avoir, calme-toi. Bon, les débats, on commence avec quoi comme débat? Comme prévu, Bill Clinton.
8: Ouais.
0: Bon, ça, c'est ce qui était prévu, donc tout va bien. Maintenant, on va calmer la sauce parce qu'on tiendra jamais là. Hein.
8: Ouais.
0: Oh, la surtension, ouais. Dis donc.
8: On a une
0: zigphone, on va mettre une zigphone.
6: Bah, Pierre Fula! J'en veux pas.
0: Oh non, il est gentil, Pierre Fula.
6: Non, j'en veux pas.
0: Oh là là, mais qu'est-ce que t'as?
8: Donne-moi ma fiche, on l'appellera.
0: Mais c'est hallucinant, hein, Gérard, ce que t'es mauvaise foi. C'est peut-être le seul débat du jeudi, là. Eh non, mais moi, le problème, c'est que avant t'étais bien, maintenant que tu as ce que tu voulais, là, ton truc, maintenant tu gueules.
6: Et
0: là,
6: non, mais attends. L'autre, il me dit, ouais...
0: Oui, mais il a fait son boulot.
6: Non, j'ai rien bu ce soir, alors maintenant, il me fait un boulot de merde.
0: Hein?
6: Là, les auditeurs, je suis sûr que je les prends rien qu'à écouter. Tu vas voir les voix. On va voir Tony, Arnett et toute la bande. Alors non, il est hors de question. Terminé.
0: Mais ça n'a pas commencé le débat.
6: Non.
0: Bon, attends, calme-toi, Gérard. S'il te plaît, je t'en supplie, pour l'amour de Dieu, sur lesquels je n'ai pas obligé d'aller d'allumer.
6: Mais de manière, tu pars pas des studios.
0: Non.
6: Tu restes là, c'est toi qui fais la programmation. J'en veux pas. Eux, ils restent au standard. Et c'est toi qui fais la prog. Et Rigaud, il vient là, sur l'internet. Et Olivier, il va être dans le coin. Donc, tous les deux, vous restez au standard, vous me trouvez.
0: Mais
6: des...
0: moi, je vais te demander, après on va en discuter en antenne pendant un 10, c'est que quand même, c'est une... je reprends le soir, c'est le retour, donc ça serait bien qu'on soit une équipe soudée et pas une équipe dessoudée. Hein. Je ne vais pas être obligé de faire venir un plombier pour réussir à souder toute l'équipe pour qu'on fasse quelque chose de correct. irc.funradio.fr, tu peux
6: Ah, vas-y. Donc, alors, si vous voulez nous appeler, donc, vous avez le répondeur au 01 40 521 521, pour les Belges 00 33 870 5000, et IRC, donc c'est sur internet IRCfunradio.fr.
0: Voilà, puis c'est bon, l'autre c'est pas la peine, c'est une adresse personnelle.
6: Voilà.
0: Il y a des demoiselles qui sont venues dans le studio, hein, des auditrices, hein, et elles pourront témoigner, elles pourront le dire autour d'elles que et le Gérard, si c'est pas un client facile et que c'est pas un mec qu'on a créé de toutes pièces, c'est du vrai de vrai. Hein.
6: Mais les deux numéros de téléphone marchent.
0: Non, c'est le gratuit seulement, zéro.
6: Donc 0800 70 5000, si vous voulez nous appeler. N'hésitez pas pour le premier débat qui portera sur l'affaire Bill Clinton d'ici 5 minutes.
0: Et tu sais que toi tu vas me donner une crise cardiaque, mais je te jure, c'est fou. Bon, t'es calme maintenant, c'est bon, on va pouvoir attaquer tranquillement le débat. Intelligemment, je veux dire.
6: Mais c'est toi qui as la prog.
0: Au début.
6: Non, les deux. Non, les deux.
0: Non. Ah bah non, parce que les moi, deux. Les deux demoiselles, là, faut que je m'occupe
6: d'elles. Non, mais alors moi, si tu me laisses ça, c'est pas la peine.
0: Si tu me laisses ça.
9: Attends, tu prends en haut.
0: Oh, respecte-les, ils sont pas des animaux, c'est des êtres humains quand même.
6: Quoi, vous avez, toi, tu m'as appelé deux fois dans la journée.
0: Moi qui déconne, c'est pas vrai. Ils ont fait leur boulot, ils savaient très bien que c'était l'affaire Bill Clinton et que c'était les décalages.
6: Ouais, bah attends, Pierre Fulas, c'est quoi ça?
0: Mais c'est parce que c'est un mec bien.
6: Non.
0: Rigaud, t'es là?
6: Bah ouais, là.
0: Bah ouais, il est là. Bah oui, il est là, Rigaud. Bah ouais.
6: Non, mais Rigaud, il va s'occuper.
0: Oui, mais là, il va faire un remix. Il va faire un remix de Dev Bomb, si je me trompe pas. Tu me plais, c'est ça, Rigaud? C'est Karine et Dev Bomb, c'est ça?

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3: 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J'espère que vous passez une bonne soirée pour le moment. La soirée spéciale avant débat de GG, ça continue. On poursuit avec un extrait qui dure cette fois-ci 30 minutes. Le 22 septembre. Alors dans l'extrait, il y a un auditeur qui s'appelle Joël qui va faire le jeu des particuliers. Il y aura aussi un petit débat, un mini débat avec GG. Comment trouver un appart? Comment on peut trouver un appart à Paris? Donc Max et GG vont faire un petit débat là-dessus. Et il y aura aussi un coup de gueule de GG par rapport à son immeuble où des auditeurs avaient fermé la porte de l'immeuble avec une chaîne. Et puis il y aura aussi une petite lecture de courrier avec un appel de Françoise. Donc voilà, on s'écoute ça tout de suite. Retour le 22 septembre 98, ça dure 30 minutes. Et juste après, je vais vous passer un petit titre. On s'écoutera la grosse jument du 9-2 avec ce soir ses sauts d'obstacles entre mes bourrelets. C'est parti. Bonne soirée à tous sur Star System FM. Soirée spéciale avant débat de GG. Partie 2.
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5: Joël, 16 ans de Paris, dans le 19e arrondissement. Salut Jojo.
6: Salut Max, salut ouais. Sandy, salut ouais. Tétard.
5: Non, Gérard.
6: Ah, excusez-moi, Gérard.
5: Gérard. Joël, ouais. Commence pas à mettre la pression parce que l'autre, il est remonté à bloc depuis hier. Je crois qu'il va tout faire. C'est vrai que Gérard, t'as l'air en forme. Je sens que ce soir, je sais pas pourquoi, mais j'ai l'impression que ce soir, ça va être un des meilleurs jeudis qu'il y a eu en 2 ans.
7: Ça, tu te verras toi-même par la suite. Tu vas t'en apercevoir ce soir s'ils me font du bon boulot. Ok, si c'est du mauvais boulot, on verra.
5: Non, mais j'ai l'impression que ce soir, quoi qu'il se passe, tu vas réussir à driver la chose d'une manière féerique qui, à mon avis, devrait faire que ça devrait être un des 2 ou 3 meilleurs débats qu'on ait jamais eu en 2 ans de jeudi.
7: Ah, on verra. Ça, tu me diras ça après, une fois que ça sera terminé.
5: D'accord. Joël,
6: ouais.
5: Qui est-ce qui t'amène?
6: Alors, c'est pour faire un petit jeu.
5: Un petit jeu de quoi?
6: Alors, rester plus longtemps avec une personne au téléphone qu'on connaît pas.
5: Ah, comme le matin, hein?
6: Ouais, voilà.
5: Un petit jeu des particuliers?
6: Voilà.
5: Bon, il y a des numéros? Vous avez des numéros au pif?
7: Ouais.
5: Alors, quoi, un prénom? On demande un prénom, tu demandes à parler, allez, à Gérard, tiens, à Gérard, allez.
6: Alors?
5: D'accord?
6: D'accord.
5: Ok, tu demandes de parler à Gérard, il faut que tu essaies de tenir la personne le plus longtemps possible au téléphone et après je m'y prêterai. D'accord, tu commences?
6: Ok.
5: Bon courage, Joël.
6: Merci beaucoup.
5: T'es en vacances, là?
6: Ouais.
5: Demain?
6: Ouais.
5: C'est à partir de demain que vous commencez à nous casser les couilles?
6: Ouais.
5: Ils vont galérer au standard. Attention.
8: Oui? Bonjour, monsieur.
9: Mais qu'est-ce que c'est?
8: Allô, je vous entends pas très bien. Bonjour.
9: Qu'est-ce que c'est?
8: Est-ce que je pourrais avoir Gérard, s'il vous plaît?
9: Ah non, vous êtes trompé de numéro.
8: Gérard, s'il vous plaît.
9: Vous êtes trompé de numéro.
8: Allô, monsieur? Je vous entends pas. Passez-moi Gérard. Allô, Gérard?

0: Très gentil. C'est une très belle ville. Très gentil. Allô? Ah merde, ça décroche pas pour le moment. Donc à mon avis, déjà, on va la réveiller d'office. Donc je vais me faire jeter comme un malpropre. Score à battre, 15 secondes. Ça devrait être faisable. Alors, qu'est-ce qu'elle fait? Et alors, la madame, pourquoi tu décroches pas?
1: Faut pas être là.
0: Elle est pas là? Bon, fais un autre numéro.
1: Elle est à Soissons.
0: Allez, à Soissons. Oh ouais, ouais, oh ouais. Alors là, Soissons. Ah, Soissons, je tiens au moins 25 secondes. Les gens de Soissons, je les tiens au moins 25 secondes minimum. Allez, Soissons. Je dois parler à un certain Gérard qui n'existe pas. Et essayer de tenir la personne au bout du fil le plus longtemps possible. Alors là, c'est clair, on réveille la France entière. Minuit et quart.
2: Allô,
0: ah, allô, bonsoir, excusez-moi de vous déranger si tard. C'est Alain, l'appareil. Est-ce qu'il serait possible de parler à Gérard?
2: Oh, ben, il y a une erreur.
0: Ah, y a... c'est pas Gérard, là?
2: Pas du tout.
0: Aïe, aïe, aïe, parce que j'appelle de l'entreprise, là, c'est qu'il y a un petit souci avec l'alarme, alors on aurait eu besoin de Gérard.
2: Ah, oui, mais ce n'est pas le bon numéro.
0: Ah, il est au boulot, là, peut-être. Vous pouvez me donner son numéro de portable, je vais le joindre, parce que ça, c'est important.
2: Ah, non, non, je ne connais pas Gérard.
0: Ah. Ah, c'est embêtant, ça. Alors, je fais comment pour le joindre?
2: Écoutez, je ne sais pas quelle entreprise, quelle personne voulait joindre.
0: Bah, Gérard, qui est responsable des alarmes de nuit, il m'a dit, appelle, tu verras, il y a ma fille qui va décrocher. Pardon?
2: Quel numéro?
0: Bon, je vous donne un numéro, peut-être, et vous essayez de lui transmettre le plus rapidement possible, le temps qu'il se lève.
2: Vous déconnez, monsieur, il est minuit, et en plus, vous êtes chez une personne et avec erreur.
0: Aïe, aïe, aïe, j'ai pas cœur à déconner, malheureusement, j'aurais bien aimé avec vous, mais pour l'instant, malheureusement, ça sera peut-être pour plus tard, on mettra ça pour plus tard tous les deux, mais... Oh. Non, mais je veux dire, je veux bien... Je... Allô? Moi, j'ai tenu une minute. Oh. Oh. Ah non, mais non, Hein, Joël, quand même?
2: Ouais, t'es très fort.
0: Ah, quand même. Elle a envie de déconner avec moi, hein, quand même. Elle s'est dit, tiens, celui-là, il a une bonne voix de bougre, celui-là, on doit bien se marrer avec lui. Hein. Et tout de suite, quand t'entends quelqu'un qui a une jolie voix et qu'il est, que c'est la nuit, tout de suite, tu penses au cul, quoi.
2: Ouais.
0: Ah ouais, déjà, Joël. T'es puceau, toi?
2: Ouais.
0: Eh ouais. T'as une petite copine, quand même?
2: Non.
0: Non, même pas?
2: Non.
0: Eh ben alors, qu'est-ce que tu fous?
2: Ben, rien, je me fais chier.
0: Ah ouais, tu prends ton temps, toi, quand même, hein?
2: Ouais.
0: Tu cherches un peu? Tu fouines un peu?
2: Un peu, ah ouais, quand
0: bah
2: même.
0: Bah ouais, tu vas, où est-ce que tu vas chercher? C'est à la sortie du bahut, dans le bahut? Tu vas dans les discothèques, dans les bars? Tu vas au puce le dimanche?
2: Voilà, je vais au puce... Non, je vais en discothèque le soir.
0: Ah, tu vas en discothèque le soir et tu vas aller où? Tu fais quoi ce week-end, tiens, par exemple?
2: Je vais mal au loco.
0: Non, mais sérieusement, tu vas où?
2: Ce week-end?
0: Ouais.
2: Ben, je sais pas, je vais rester à écouter la musique chez moi.
0: Ah, tu vas rester à écouter la musique chez toi?
2: Ouais, voilà.
0: Eh ben, dis donc, t'en as un beau vendredi soir qui se prépare devant toi. Tu vas t'éclater comme une bête, mon salaud, hein?
2: Ouais.
0: Eh ben, écoute, bon courage à toi, amuse-toi bien.
2: Salut, Maxou.
0: Bonne bourre à toi, mon ami.
2: Bye bye.
0: Vous pouvez continuer à nous appeler, bien entendu, pour venir faire les cons avec nous au 0870-5000. Parlez-nous de tout et de rien. Trouvez-moi, vous me trouvez un mec de 23-24 ans.
3: Ouais.
0: Du côté de Lyon.
3: Ouais.
0: Qui est passionné de ce que je fais.
3: Ouais.
0: Et qui veut absolument me filer rancard avec une de ses copines qui aurait 25 ans. Qui habiterait Paris et qui serait top modèle.
1: Et qui aurait un tatouage sur la fesse gauche, non, un papillon en vert.
0: Non,
1: c'est pas
0: non, mais qui aurait fait la couve genre de 20 ans ou un truc comme ça.
1: Ah ouais. D'accord, il y a 20 ans ou pas?
0: Tu peux me trouver ça, non, tout de suite.
1: D'accord.
0: Pas dans 20 ans, tu peux me trouver ça ou pas? Toi, tu dors.
1: Bah oui.
0: Bah oui, parce que, ouais, faut l'excuser, le pauvre. Il cherche un appart, donc il a pas que ça à faire. Je veux dire, il est payé tant par mois pour chercher un appartement.
1: Non, c'est pas ça, mais le problème, c'est que je me suis rendu compte d'un truc, c'est chercher un appartement quand tu prends le métro et tout ça, c'est pénible.
0: C'est pénible, hein?
1: Parce que tu fais tous les quatre coins de Paris pour te faire rejeter en plus par l'agence, parce que ils estiment.
0: Ah bah raconte! Ah ouais, c'est vrai, tiens!
1: Ouais, mais à cette heure-là, ça me fait chier parce que.
0: Il n'y a pas assez d'audience. Ah oui, parce que tu voudrais balancer ça demain à 22h?
1: Direct.
0: D'accord, ok. Parce que Philippe
1: j'ai
0: a une.
1: Des comptes à rendre avec certaines agences immobilières qui te prennent pour un con, on peut le dire.
0: Ouais, avec des vieilles peaux.
1: Voilà, qui te font venir à des rendez-vous et qui après, quand ils voient la tranche que t'as, ils estiment en fait que t'es pas.
0: Surtout
1: pas la personne requise pour cet appart de merde qui doit être en plus pourri, quoi.
0: Voilà.
1: Donc voilà.
0: Donc on va chier sur une agence demain. Ça va chier demain, on va chier. C'est vrai, c'est dur de trouver un appartement, Gérard, de nos jours. C'est pas facile. Alors quand on est jeune, mal rasé, qu'on est petit, qu'on a les cheveux courts, qu'on n'a pas de pognon et qu'en plus on fait de la radio.
1: Voilà, surtout.
0: Alors parce que quand on lui a demandé la profession radio, on a dit oh là, vous savez monsieur, je crois pas que ça soit pour vous l'appartement.
1: Là et la deuxième fois j'ai fait très fort dans l'autre agence, j'ai dit oui, je bosse dans une grosse société, enfin une grosse multinationale, la CLT vous connaissez avec RTL. Balancé direct, elle avait la cinquantaine, donc tu vois, elle m'a pris un peu plus au sérieux.
0: Ah
1: déjà,
0: oui.
1: Parce que j'aurais dit phone.
0: Ah bah non, phone radio, non, bah non, ouais, non, c'est clair.
1: Donc j'ai dit RTL, elle a fait la valise. Je fais oui c'est ça.
0: Ouais. Ah, d'accord, bon. Ok.
1: Elle me le filait là par
0: contre. Ah, d'accord, très bien. Gérard, c'est

0: Ouais, c'est pas facile pour un jeune de nos jours de trouver un appartement.
1: De toute manière, c'est pas évident maintenant. C'est assez dur.
0: Non, mais c'est vrai.
2: Mais c'est vrai. Je suis d'accord avec toi.
0: Lui, il cherche.
1: Non, mais attends, l'autre occupe-toi de ton standard au lieu de te marrer comme un putois là.
2: J'ai
1: ça vaudra
2: dit.
1: Mieux.
2: J'ai rien dit.
0: Non, mais c'est vrai.
1: Non, occupe-toi de ton standard.
0: Ceci dit, Gérard, il a rien dit. Pour Fildar qui galère, c'est vrai que c'est pas facile de nos jours pour un jeune de trouver un appartement. Il y en a de moins en moins. Et ça coûte de plus en plus cher en plus.
1: De toute manière, faut presque deux mois de loyer.
0: Tu peux approcher ton micro, hein, t'as le droit. Hein. Tu peux t'approcher près des gens.
1: Il faut deux mois de loyer.
0: Donc c'est pas facile à trouver.
1: Deux mois plus le loyer en cours, ça fait 3 mois à l'heure actuelle. Et il faut 3 fiches de paye. Et c'est
3: ça fait à peu près du combien alors?
0: Non mais même pour trouver, même en dehors de
1: non,
0: ça.
1: Non mais ça dépend ce que tu veux comme appartement, c'est tout.
0: Même en dehors de l'argent, Gérard, ne serait-ce que pour trouver à peu près ce que tu as envie, c'est-à-dire en fonction la superficie, le prix, l'endroit, par rapport à ton lieu de travail, c'est pas facile de trouver un appartement. Surtout, bon, on parle de Paris parce que là, on est à Paris. C'est pas facile partout, mais c'est vrai qu'à Paris, c'est particulièrement difficile. Enfin, dans les très très grandes agglomérations, parce que maintenant, il y a quasiment plus rien où ça coûte extrêmement cher.
1: De toute manière, dans Paris, on n'a jamais rien eu de quelque chose de potable. Tu ne trouveras pas à moins de 3000 un loyer. Hein.
0: Ah oui, non, ça, on est d'accord. Oui, même, je dirais, il faut même mettre 4000-4005 quoi, pour avoir quand même. Si tu veux avoir quelque chose de correct aujourd'hui dans Paris, il faut mettre pratiquement 6000 balles, 7000 balles quand tu vas avoir un
3: grand truc. Hein. Moi, je dis entre 3005 et 4000 pour être sûr d'avoir un truc béton.
0: Ouais, mais un mec comme moi, par exemple.
3: Non mais toi, c'est Piston et compagnie, alors on n'en parlera pas parce qu'il a
0: non,
3: un
0: mais
3: truc
0: après, dans
3: c'est
0: Paris,
3: béton.
0: Dans Paris.
3: Ouais, dans Paris c'est plus cher qu'en banlieue, c'est clair.
0: Qu'est-ce qu'il y a, mon truc est béton, mon petit nid?
3: Ouais, voilà, c'est du piston ça. Attends, tu payes moins que moi et le truc est 3 fois plus grand que chez moi déjà, alors tu vois, il y a un truc qui va pas.
0: Mais parce que j'ai poussé les murs.
3: Ouais,
0: c'est
3: bien
0: tout,
3: sûr,
0: voilà,
3: ouais.
0: Il faut pousser les murs, il faut être musclé.
3: Ouais, bien
0: voilà,
3: sûr.
0: Voilà, c'est tout.
3: Ouais.
0: Je vais à gymnase club et je pousse les murs, et voilà, c'est comme ça. Mais c'est vrai que c'est pas facile. Non mais pour moi bon ça va.
3: C'est non, pour toi c'est super. Tout est easy, mais pour les autres c'est galère.
0: Non, pour les autres c'est galère, c'est vrai. Ceci dit, quand t'as eu besoin d'un petit pot de peinture, Francky t'es quand même là.
3: Je sais, mais c'est pour ça que bon.
0: Parce que les gens savent même pas que je suis parti de la famille de Bouygues.
3: Non, c'est ça.
0: Ouais, ça Francky Bouygues. Francky Bouygues. Non mais c'est vrai, ils savent pas.
3: Francky Bouygues.
0: Francky Bouygues. Gérard, aujourd'hui. Un bel appartement dans Paris, il faut mettre combien?
1: Ça dépend.
0: En location d'achat. Hein.
1: Non, mais ça dépend de la superficie que tu veux. Par exemple, pour lui. Bon,
0: c'est. Bon, allez, 50 mètres carrés pour un petit jeune, un jeune comme.
1: C'est ce que.
3: C'est ce que t'as, toi?
1: Non, nous, 82 mètres carrés, on paye 1500 balles.
0: Ah, quand même!
1: Attends.
0: T'as 82 mètres carrés, t'as plus, hein?
1: J'ai 82 mètres carrés, je fais 1500 balles, je suis désolé.
3: Non, attends, moi je suis déjà allé chez toi, Gérard. Non, je suis déjà allé chez toi.
1: Il y a 82.
3: Je suis sûr que t'as facilement plus de 100 mètres carrés.
1: Non, il y a 82 mètres carrés.
3: Avec le balcon, ouais.
1: Non, le balcon, tu le comptes pas. Il y a 82 mètres carrés exactement.
3: T'as quoi? T'as calculé toi-même?
1: Non, mais vis-à-vis du contrat, c'est du bail, c'est marqué comme ça.
3: Ah, d'accord.
0: Et tu 82 mètres carrés. Et tu payes quand même 1500 balles.
3: C'est cher, hein.
0: C'est très très cher.
1: Non, mais attends, si je retire les charges, ça me fait que du 980 balles.
3: Ah ouais? Et encore?
0: Attends, mais
1: t'as les charges.
0: Non, mais je veux dire, t'es le fils d'un ministre ou quoi pour ça?
1: Non. Non, Sandy a peut confirmer, l'appartement est assez grand.
0: Oh, Gérard Tibéry.
3: En plus, c'est nickel, hein, c'est tout propre chez lui.
0: On m'avait dit que t'étais de la famille à tout bon, non?
1: Non. Je suis pas parti des abrutis comme ça.
0: Non? Tout bon, tout faux?
1: Ouais.
3: Tout mauvais.
1: Tout mauvais, tais-toi là-bas, occupe-toi de ton standard.
0: Non, parce qu'il disait que t'avais un bel appartement en tout cas.
3: Ouais.
1: Ouais, mais il avait pas besoin de dire qu'il y avait des trucs qui traînaient en dehors, ça c'est
0: il a dit qu'il y avait un balcon, il a rien dit d'autre.
1: Non, mais avant, il l'a bien dit.
0: Qu'est-ce qu'il a dit avant?
1: Non, mais alors, il l'a dit il y a plus d'une 15 jours à peu près.
0: Bah oui, mais enfin c'est ta faute aussi si t'exposes ta vie privée dehors, tant pis pour toi.
1: Maintenant
3: torse nu à te faire des coucous quand tu pars en voiture, tu sais, avec torse nu avec tes tongs et ta club.
0: Non, c'est vrai.
3: Bah, attends, tu m'as dit au revoir comme ça, j'étais avec Rigo.
1: Non, c'est vrai. Alors là, je vais te dire une chose, t'étais déjà pas avec Rigo.
3: Ah non, j'étais avec mon coloc.
1: Ouais. J'étais pas torse nu, abruti.
3: T'étais sur le balcon avec.
0: C'est vrai.
1: Ouais. Non, j'étais pas avec les tongs. Alors
3: non,
1: là, tu dis des conneries. Tu dis des conneries. Arrête tes conneries. Allez, écrase-toi. Fais ton standard.
3: Je m'excuse. Je m'excuse. T'avais ton sweat bleu. Je m'en souviens de ça. Elle est torse nu bleu. Voilà.
1: Non. Demande à Sandy, j'étais pas torse nu sur le balcon. Bah réponds toi.
4: Non, je pense pas. Je pense que t'avais sans doute un t-shirt.
0: Attendez, parce que je ne pense pas, ça veut dire qu'on n'en est pas sûr. C'est-à-dire qu'il y a du doute. Donc si on ne pense pas, ça veut dire que c'est possible.
4: Non, je pense pas, mais peut-être que c'était arrivé, mais moi, franchement,
1: attends,
4: j'ai pas.
1: Tu vois, alors. Torse nu sur le balcon. Non, mais attends.
4: Non, mais je sais que en ce moment, tu portes pas des tongs, mais tu portes des petits chaussons, là.
1: Tes chaussons, là, que tu m'as filé, là.
4: Mais avant, je pense que c'était déjà arrivé d'être sur le balcon torse nu quand il faisait chaud.
0: Tu vois, reprends le micro, Gérard, reprends le micro. Si, je suis désolé, tu vois.
1: En été, mais attends, en été, c'est pas pareil. Non, tandis que là, quand il est venu, c'était pas en été, c'était en hiver. Alors, nuance. Hein. C'était entre les deux.
0: Mm-hmm. Hein. Peut-être que Gérard.
1: Tu me diras, c'est pas parce que je suis du matin au soir comme ça à la maison.
0: Peut-être que Fildard dit vrai, hein. Non, je sais pas. Fildard, tu confirmes ou pas? Parce que de toute façon, c'est dangereux ce que tu dis. Ça peut être attaqué à diffamation, parce que là, t'es en train de.
3: J'ai pu faire une erreur, mais ça m'étonnerait.
1: Ouais, bon, réfléchis bien avant. Tourne 7 fois ta langue dans ta bouche avant de parler.
0: T'entends bien?
3: D'accord.
0: Espèce d'Aladin.
1: On a 7 fois.
0: Ouais, c'est vrai.
1: 7 fois avant de dire une connerie.
3: Si je l'attends 8 fois, ça fait quoi?
1: Non, mais. Réfléchis bien à ce que tu dis.
3: Ok.
0: Exactement. Okay. Qu'est-ce que je voulais dire d'autre, Gérard? C'est vrai qu'on n'avait plus l'habitude de t'avoir juste avant les débats, là, depuis peu, mais on va commencer dans tout juste 5 à 10 minutes. T'avais juste un petit truc à dire, je crois, par rapport à ce que tu nous as raconté aux antennes. Ce serait peut-être bien d'en toucher un petit mot pour que les mecs arrêtent.
1: Non. Je préfère pas parce que si on en parle, d'accord, c'est là que ça va continuer. Donc, je vais quand même préciser.
0: Ouais, quand même merde.
1: Que celui qui s'amuse à mettre ça.
0: Ultimatum si on.
1: Que celui qui s'amusait ça à mettre la chaîne et à continuer à mettre des conneries dans
0: la chaîne. Quelle chaîne? Où ça? Que les gens sachent quand même ce qu'on entend. Hein.
1: Ben, c'est qu'il y a que Henri est venu nous chercher et il pouvait pas rentrer parce qu'il y avait une chaîne. Et il y avait un mot en disant comme quoi que j'avais la clé. Alors qui est faux. Donc celui qui s'amusait ça.
0: Attends, c'est-à-dire qu'on avait mis une chaîne à l'entrée de ton appartement dont
1: non, non, dans l'immeuble. Bah, il sait comment que ça se passe quand on oublie l'immeuble.
0: Ouais. D'accord. Ah, l'entrée principale de l'immeuble. Ouais. On avait mis une chaîne en disant que c'était toi qui l'avais mise et que c'est toi qui avais la clé.
1: Ouais. Alors donc celui qui s'amuse à mettre ça,
0: on va aller au tribunal.
1: C'est que lui, j'essaierai de m'arranger pour la retirer. Parce que
0: sinon c'est Gérard qui va le faire.
1: Ouais. Non mais le mec qui s'amuse à mettre ça risque d'avoir des petits problèmes. Alors c'est pas un jeu parce que y a des gens qui travaillent et demain matin ils voudraient pas être bloqués et je veux pas être réveillé moi non plus parce qu'il y a un connard qui s'amuse à mettre ça.
5: Gérard sur IRC on me demande c'était quelle chaîne, la 1, la 2 ou la 3.
1: Ça sur IRC mais.
3: Et comment t'as fait pour sortir s'il y a encore la chaîne, Gérard?
1: Non mais attends, parce que pour l'instant j'ai pas de clé. La grosse pince pour retirer la chaîne complète.
0: Mais comment t'as fait pour sortir quand même?
1: Parce que le mec il l'a mal mise. Ouais. Et comme il y a une poignée, donc Henri a pu la retirer pour rentrer. Ah et oui. On n'a rien entendu et c'est ce qui me paraît bizarre. Et
3: il l'a remis après, non?
1: Non, on l'a pas remise. Mais alors maintenant, si elle est remise quand je rentre, de manière c'est simple, je saurai à quoi m'en tenir. Non, je saurai à quoi m'en tenir, c'est tout. Voilà, c'est tout ce que j'avais à dire.
0: Mais il fallait le dire parce que c'est quand même dommage que Gérard, qui paie quand même 1500 balles par mois pour un seulement 82 mètres carrés, puisse pas rentrer chez lui.
1: Ah bah ouais.
0: C'est pas normal.
1: Non, mais comme il y en a qui s'amusent à mettre des... Comme l'autre grosse folle là de Christine,
0: oui,
1: avec son histoire de coton-tige, ça s'est calmé.
0: Ouais.
1: Mais maintenant, je voudrais que ça se calme avec... ça, c'est un peu de ta faute quand t'as traité Sandy de bulldog. Maintenant, je voudrais que ça se calme. Je voudrais que ça se calme avec ces saloperies-là.
0: Ah oui.
1: Parce que moi j'ai encore reçu un prospectus ce soir.
0: Ah bon?
1: Comme quoi qu'on la traite de bulldog. Alors, Louis Pigeot...
0: Encore mais lui, on va lui faire un procès. Hein.
1: Suère et... Et l'autre, c'est
2: Fesse de babouin.
0: Fesse de babouin.
1: Non.
0: Ah bon, il s'est calmé, lui? Parce qu'on a encore, nous aussi, personnellement, d'ailleurs, j'en profite juste avant qu'on commence les débats, pour dire qu'on a encore reçu du courrier concernant Gérard. C'est vrai que je n'en parle plus à Gérard, pour l'instant, on le met de côté. Mais moi, je tiens à vous dire que pour l'instant, ce sont les gens du juridique de Fun Radio et les avocats qui s'en occupent. Ouais. Faites pas trop les malins, parce que à force de mettre Gérard sous forme de travelot et sur les sites internet dans 150 pays... Croyez-moi que t'as les photos ou pas qu'on lui montre juste pour que.
1: Non, on verra ça après les débats.
0: Non, moi je voudrais savoir qui c'est qui fait ça parce que il y a un mec qui diffuse ça dans 150 pays,
2: même,
0: dont la Thaïlande, qui serait intéressé d'ailleurs pour que tu viennes cet été.
1: Non, mais attends, moi, je vais pas dans des trucs comme ça sans toi.
2: C'est sympa.
1: Moi, maintenant, je fais des soirées avec toi, comme maintenant, t'es plus branché soirée techno. Donc,
0: mais tu viens vendredi à la loco, ouais, pour mon birthday. Oh, vous pouvez pas me faire ça. Non. Alors là, si vous venez pas, il y a mes parents et tout, c'est pas possible. Non.
3: T'es obligé, Gérard. Mais moi, je viens, ce sera la première fois.
0: Même Manu, il vient. Non, eh oh, vous venez vendredi. Eh, Gérard, tu vas mettre un peu d'ambiance avec moi. Ou alors tu viens sur Sandy, mais tu t'en fous. Oh, bah, eh oh.
3: J'ai pas les travelots, mais.
0: On se connaît ça avant que tu connaisses Sandy, quand même, non? Donc tu peux me faire plaisir. Sandy. Bah, allez. Alors.
4: C'est toi qui vois, GG. Hein.
0: Toi, tu viens pas, toi, Sandy, pour mon anniversaire, toi?
1: Non. Tu viens pas.
4: Ça dépend si je suis fatigué ou pas.
0: D'accord, ok. Donc il y a une chance sur 1000 pour qu'elle vienne. Mais toi, Gérard, tu peux venir sans elle pour une fois faire la fête avec nous. Non?
1: Allez, tu viens. Même si t'es fatigué, tu dormiras samedi, c'est tout.
0: Alors, tiens, lis-le celui-là, lis celui-ci. Je voulais juste te dire que Françoise de la Couronne nous a dévoilé en exclusivité chez Homo Mag. Alors ça reprend.
1: Non, ça continue, de toute manière.
0: Et si ça reprend, on disait à l'instant, parce que Fildar n'écoutait pas, qu'il y avait des possibilités d'aller en Thaïlande. Ouais. Et qu'il a dit, Gérard, que on pouvait y aller, mais.
1: Non mais moi je fais pas de soirée comme ça a été sorti comme au départ. Je fais pas de soirée sans ton accord, c'est voilà. Tout.
0: Bah je t'autorise à aller en Thaïlande.
1: Mais non mais j'y vais pas, c'est pas, je vais pas m'amuser à payer un billet pour aller
3: c'est
1: là-bas.
3: C'est en Seine-et-Marne, hein, c'est pas loin.
1: Ouais, en Seine-et-Marne, la boutique. La Thaïlande, c'est en Seine-et-Marne.
3: Bah, la boîte, la Thaïlande, oui, c'est en Seine-et-Marne.
1: Ah ouais, bah, moi je vais pas là-bas. Tiens, en fait, en parlant de Seine-et-Marne, il paraît qu'il y a pas une radio qui a été il y a 15 jours à peu près.
0: En Seine-et-Marne, ouais.
3: On a déménagé.
1: Hein? Non, à Meaux, il y a.
0: Oh, c'est plus qu'à Meaux, c'était carrément une phrase. Hein.
1: Non, à Meaux, il y a quelqu'un qui y a été. Qui y a été.
0: Françoise de la Courneuve nous a dévoilé en exclusivité sur mon mag des activités qu'elle fait avec Gérard. Françoise a été employée à Skylock pour animer une émission avec Gérard tous les samedis soirs après l'émission de Claude Levoyant. La première émission a eu lieu le samedi 3 octobre à 23h avec le co-animateur Rifoul. 100 personnes étaient à l'écoute à ce moment, ce qui représente la plus grosse audience de la radio Skylock. Toute la direction de Skylock a été étonnée des chiffres réalisés par Gérard et Françoise et ils animeront l'émission jusqu'en 2045.
1: Alors tu fais une chose. Comme t'as l'agenda avec ton téléphone à Françoise.
0: Je l'ai pas là.
1: Non, tu l'as pas, il est dans le bureau.
0: Appelle-la, Françoise.
1: Tu veux que j'aille le chercher?
0: Alors écoute bien, Françoise, écoute bien. Françoise vous a dévoilé combien était payé Gérard avec 10 bouteilles de rouge par émission et une bouteille de blanc supplémentaire lorsque l'audience dépassait les 100 auditeurs. Françoise recevait, elle, 5 cassettes de vidéos de Dallas et des feux de l'amour.
3: Et sinon, on a reçu un petit courrier d'Hollywood.
0: Ah, vous appelez pas Françoise.
3: Comme par hasard. On appelait, là.
0: Ah bon. Attends, je termine en disant que, quant à Gérard, il réintégrera le Queen début janvier 99.
3: C'est bien ça.
0: Avec Bibi.
1: Non, mais alors là, tu vois, le mec qui s'amuse à faire ça, qu'il arrête parce que ça commence à me casser les couilles.
0: D'accord.
1: Hein? Parce que là, le mec qui fait ça, il va pas se marrer longtemps. Parce que moi, ça, je vais le garder, je vais le mettre au flic, comme les lettres tapées à la machine. Alors, je te préviens d'une chose, que maintenant, celui qui s'amuse à faire le con comme ça, va passer un mauvais quart d'heure. Parce que là, on s'attaque sur Sandy, on s'attaque sur moi.
0: Et Françoise aussi, même Françoise.
1: Ouais, mais elle a fait ce qu'elle veut avec ses avocats.
0: Elle est là, Françoise, d'ailleurs. Françoise.
6: Oui, Max.
0: Est-il vrai que t'as fait un interview en disant que tu travailles pour Skylock et que tu travailles avec Rifoul et qu'il y avait 100 auditeurs à l'écoute de votre émission?
6: Mais n'importe quoi, mais.
0: Et tu aurais même déclaré.
6: On commence encore ces conneries.
0: Et tu aurais même déclaré que Gérard et Sandy seront nus avec une plume dans le derrière, dans une immense cage à sexe bronzée, un barreau laqué noir. Une cage mesure 10 mètres sur 5 mètres. Il faut bien loger la Sandy. Voilà, donc je voulais savoir ce qu'il en était.
6: Mais qu'est-ce que tu veux que je te réponde là-dessus?
0: Gérard?
1: Non, mais attends, moi.
0: Là, par contre, là, elle aussi, elle y est pour rien, apparemment.
1: Vous alors maintenant, qui c'est qui s'amuse?
6: J'étais en train d'écouter. Donc, quand t'as demandé de téléphoner à Françoise, justement, j'allais t'appeler, justement.
0: Ouais.
6: À l'instant, c'est pour ça que j'ai décroché pratiquement tout de suite. Tu peux demander à Manu.
2: Ah, c'est vrai, je confirme.
6: J'étais sur le point de justement vous appeler.
0: Je sais, on a vu que tu étais en train de nous appeler. Quand on voyait que tu n'allais pas nous joindre, on a décidé de t'appeler. Il y a également une autre affaire, Gérard, qui s'appelle Affaire Gérard le Whisky. Comme quoi, tu aurais, ça c'est pareil, c'est dans un magazine qui s'appelle Exclusive qui vient de sortir, en disant que tu aurais des rapports avec une stagiaire de Fun, Monica le Whisky.
1: N'importe quoi. Non mais là ça commence à bien faire ces histoires. Mais moi je voudrais bien que Gaël...
7: Attends. C'est Manu, le standardiste talentueux de l'équipe du Star System, qui a révélé le scoop à Fesse de Babouin.
1: Alors Manu, ouais. Manu, tu sais ce qui va te rester à faire, tu as mon temps. Toi demande, tu vas avoir des problèmes aussi toi.
7: Ah bon, mince.
1: Il aurait... Non mais toi tu vas avoir des problèmes mon pote. Si tu t'amuses. Alors maintenant moi je vais te dire une chose.
7: Mm-hmm. Comme quoi tu traîneras avec Ricky Martini.
1: Ouais mais attends. Rocks. Attends, on peut voir la lettre là.
7: Ah bah attends, c'est vrai, attends, c'est marqué. Manu, c'est la troisième, quatrième ligne.
1: Toi, celui-là, on l'a pas nous.
7: Non, comme par hasard. Alors, c'est peut-être.
1: Alors Manu, je te préviens. Dès la semaine prochaine, je change de numéro. Donc ne comptez pas sur moi pour vous le donner.
7: Ah mais ils ont pas donné les numéros de téléphone.
1: Non, non, mais
7: ça n'a rien à voir.
1: Non, mais de toute manière ils l'auront pas comme ça. Vous jouerez avec le portable si vous voulez le donner à tout le monde.
8: Mais, Gérard, est-ce que je peux me permettre de rajouter un truc qui va peut-être pas te faire plaisir, mais bon, c'est pas grave. Hier soir.
1: Hier oui, j'ai
8: qui
1: donné...
8: c'est qui l'a donné à une petite le numéro de téléphone qu'il faut donner à personne.
7: Ah ouais, d'accord. Ah, ok, bravo. Okay, bravo. Okay. Bah, bien sûr.
1: Moi, j'ai donné qu'à une personne. Ah,
7: ouais, bah, c'est tout ce que je voulais dire. C'est une personne qui va le donner à tout le monde et qui va le mettre sur le site internet. Et après, même Sandy, d'accord. T'es d'accord, Sandy? Bien sûr qu'il faut pas le donner ce numéro de téléphone, espèce d'abruti. Ah bah ouais, bah alors là.
4: Non, c'est vrai. Je crois. Je lui ai même dit à plusieurs reprises. Je lui ai dit que t'as fait une connerie de donner le numéro de téléphone.
7: Il y a pas besoin.
4: Il connaît pas la nana. Il lui donne le numéro.
7: Alors bah évidemment. Alors bravo, Gérard. Alors Françoise, quelque chose à rajouter?
6: Bah non, pas du tout. Bah, mais
7: oui.
6: L'inconvénient, c'est que ça recommence à les conneries, que ce soit Fesse de Banois ou je sais pas qui, ça recommence encore leurs conneries. Hein. Mais qu'est-ce qu'on va faire maintenant?
1: En tout cas, Françoise, de toute manière, j'ai reçu encore une nouvelle lettre la semaine dernière. C'est pour ça que j'ai appelé Framboise et puis que.
6: Je suis au courant. Tu as laissé le message sur le répondeur, mais impossible d'essayer de t'appeler parce que je te l'ai déjà donc je peux pas t'appeler même sur ton portable.
1: C'est vrai, moi ce que je vais faire, tu sais ce que je vais faire Françoise?
6: Ouais.
1: Bon demain je vais te rappeler moi et je te lirai la lettre que j'ai comme quoi t'as encore deux nouveaux avocats qui s'amusent là-dedans.
7: Ok Françoise.
1: Et, par contre.
7: Alors,
1: Françoise,
7: on va faire très vite. Non mais vous réglerez.
1: Non mais attends.
7: Vas-y. Alors deux secondes. Alors.
1: Françoise.
6: Oui.
1: Tu connais pas mon numéro de sécurité sociale.
7: Ça va pas te le donner.
6: Comment veux-tu que je connaisse ton numéro de sécurité sociale? Déjà il aura fallu que je vive avec toi. Déjà une chose. Ouais. Je reconnais ta date de naissance.
1: Ouais.
6: Et où t'es né?
1: Ok, non mais c'est tout, c'est bon Françoise. Mais t'inquiète pas, je te rappellerai demain, je te lirai la lettre parce que justement dessus, c'est marqué comme quoi que tu connais ma date de naissance et mon numéro de sécurité sociale.
7: Voilà, donc on repasse Françoise à Manu ou à Fildar, on va gérer tout ça.

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2: 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Ce soir, la soirée spéciale avant débat, numéro 2, ça continue. On va passer maintenant au mois de octobre, le 5, 98, un morceau qui dure 20 minutes, avec à l'intérieur lecture de tracts et courrier. Et puis il y aura aussi Dr. Willy avec... je sais pas si vous vous souvenez des parodies a cappella. Si vous vous souvenez pas, c'est du lourd. On s'écoute ça tout de suite, un morceau qui dure 20 minutes. Retour le 5 octobre 98. Et puis juste après, je vous passerai un petit titre. Le petit baigneur des égouts avec Passe-moi de l'huile, j'ai le derrière en feu. Voilà, c'est parti sur Star System FM, bonne soirée.
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4: Et d'autre part, je tiens à préciser à Louis Figeot que t'arrêtes tes conneries de me balafrer dans les cabines téléphoniques avec des avis mensongères. Parce que là, quoi, je vais te dire une chose, que tu risques d'avoir des petits problèmes si je te mets la main dessus aussi.
5: Qu'est-ce qui s'est passé? Qu'est-ce qu'il a fait, Figeot?
4: Non, ben, c'est que ce matin, il y en a un qui est venu à 8h. Ouais. Et dans toutes les cabines aux alentours de chez moi, c'était des affiches comme quoi que j'étais recherché par les flics. Non, mais tu rigoles, mais...
5: Ah non, mais je rigole pas, parce que...
4: Je peux te dire une chose, je vais te faire voir l'affiche, tu vas voir que pas tellement bien.
5: Va me la chercher tout de suite, là, elle est juste là dans le bureau, là.
4: Ouais.
5: Vas-y, va la chercher, là. Oh, mais là, ça craignos, ça, les mecs, il faut vous calmer. Ouais. Hein. Et le CD qu'on a reçu, ça parle de quoi?
6: En fait, c'est un mec qui chante sur des airs connus, des chansons sur Gérard Poétique.
7: Carrément, c'est marqué dedans, ouais.
6: Celles qui sont bien, c'est noté et tout.
7: Ah ouais.
6: Et il a du talent, le mec, hein. Parce qu'il chante vraiment bien.
5: Ah bon, il chante bien?
6: Ouais, il chante vraiment bien.
5: Fais voir.
6: Hein.
7: T'as comme à New York.
5: Attends, Fildar.
7: Non, mais c'est vrai. Les mecs recherchent à New York, c'est...
4: Ouais, non, mais tu vois, moi, ça me fait pas rire.
7: Ah, moi non plus, hein.
4: Parce que les gens, quand ils voient ça dans les cabines, ça fait drôle, hein.
7: Mais
4: par contre, je tenais à préciser
5: quand
4: même...
5: Attends, dis-le, parce que là, j'arrive pas à lire, moi.
7: Qu'est-ce qu'il dit?
5: Attends, alors, il y a une photo de Gérard, et c'est placardé, c'est un peu comme un avis de recherche, il y a marqué quoi exactement?
4: Avis à la population de Suresnes, les flics de Suresnes sont à la recherche de cet homme, donc je donnerai simplement que le prénom, Gérard, c'est tout.
5: C'est qui, celui-là?
4: Cet homme est très dangereux et recherché par la brigade des stupes de New York pour possession illégale de coton-tige. Alors ça, à cause de Christine. Merci Christine, t'es vraiment une salope, entre parenthèses. Colombien, mais également par relation sexuelle avec plusieurs bulldogs, ça... il va le faire effet grâce à toi qui avait traité Sandy de bulldog. Maintenant, tu te démerdes. Tu te démerdes, tu prends les poids cassés. Ça, c'est ta responsabilité.
7: Mais
4: ça,
7: les poids cassés, Fildar.
5: Non, mais les poids cassés sont pour ta gueule. Hein.
4: Et donc, après... donc en effet, cet homme de 37 ans a été vu par notre agent du FBI, Gracie, en compagnie d'un énorme et dégoûtant bulldog blond. Donc, je vois pas pourquoi. Gérard essaya de la sodomiser, mais heureusement, le bulldog lui échappa de justesse.
7: Non. Gérard,
5: arrête.
7: Toi, tu te marres pas.
4: D'accord.
7: C'est nerveux.
4: Sinon, ça va être quoi que je vais faire chier maintenant.
5: Non, mais arrêtez. Oh.
4: Ok. Oh. Ça te fait rire, mais pas moi. Mais
7: c'est pas ça qui me fait rire. Manu me chatouillait en même temps.
4: Ouais, t'as raison.
7: Désolé, c'est...
4: T'as raison. De plus, Gérard possédait dans ses poches plus de 190 kilos de coton-tige très pur. Donc ça, la Christine a commencé
5: Fildar,
4: à...
5: Fildar, arrête s'il te plaît.
4: Fais gaffe, Fildar. Fais gaffe, parce que tout à l'heure, ça va pas être sur l'épaule que tu vas le prendre. Donc si vous le voyez, contactez au plus vite le commissariat de Suresnes. Alors les agents Bonbon, Sucker et Louis Pigeot. Alors je préviens d'une chose. Amusez-vous comme ça, puis de toute manière, on vous mettra la main dessus, hein. Il y a la lettre qui est avec.
5: Fais voir la lettre, oh, mais fais la montre. Montre-moi l'affiche. Que je vois ça, parce que je suis en train d'enregistrer exprès pour la montrer. Non, mais l'affiche avec ta photo dessus. Parce que moi, je suis en train d'enregistrer pour les avocats. Donne. Vas-y, donne-la-moi. Merci. Hop là. Ouais, donc ça, c'est inadmissible, hein, d'accord. Hop là.
4: Et il parle de recontinuer la semaine prochaine. Alors, Je te préviens tout de suite, t'avises pas à faire ça parce que maintenant, maintenant ça va se mal, ça se termine très mal pour ton matricule si on t'attrape avec Sandy. Hein. Je te préviens d'entrée, Figeau.
5: Voilà.
4: Avec les deux autres.
5: D'entrée.
6: Ça tu le gardes peut-être, t'en as besoin pour le tribunal?
4: Non mais j'en ai d'autres alors.
6: D'accord, ok.
4: Il y en avait plus de 6 dans...
6: Tu me feras penser lundi, il faut qu'on prenne rendez-vous avec le tribunal. Hein, parce
8: Et on a reçu un courrier du commissariat de police de Suresnes aussi.
4: Donne.
8: Non mais non, je vais te lire juste.
6: On va en parler dans un instant. Gérard est arrivé, vous l'avez entendu de vos yeux vus. Hein, ça va être très chaud.
4: Par contre, je précisais encore une chose, c'est que beau gosse et gueule d'amour, t'évite d'harceler ma belle-sœur et mon beau-père, et ainsi que la grand-mère. Parce que là, ça commence à bien faire. Ils en ont ras-le-bol.
6: Tes arrière-grands-parents, ils sont plus là, j'espère, si. Non, parce qu'ils vont peut-être pas aller les faire chier jusqu'à...
4: Non, mais pour l'instant, ils s'en prennent sur les parents de Sandy, donc qu'ils arrêtent là-dessus, parce que ça commence à bien faire. Alors, je tiens à préciser que si vous recommencez, la semaine prochaine, il n'y aura rien. Bravo. Voilà.
6: Avis
4: aux amateurs.
5: Ouais. Bravo.
6: Vous ne bougez surtout pas, ce soir, une fois de plus, la radio va exploser, car l'audience a été battue quand même, il faut le dire, jeudi dernier. Je vous donnerai les chiffres dans un instant, et Gérard pourra être fier du travail de la semaine dernière, parce que même si ça a pulsé avec Filda, ceci dit, il y avait énormément de gens de l'autre côté de la radio, car le débat sur les maladies grippe et compagnie diarrhée a extrêmement bien fonctionné. On en reparlera dans les minutes à venir, vous nous appelez. Et Gérard va s'installer juste en face de moi, avant qu'on atteigne, puisque on va quand même annoncer que 1995 connectés la semaine dernière pour le site internet, Rigaud nous le confirme.
9: Oui, sur l'IRCE, on est monté jusqu'à 1995,2 personnes.
6: Et ben ça, c'est pas mal. Et c'est-à-dire qu'il y a une personne qui a hésité à venir?
9: Non, c'était son petit frère. Comme il n'est pas majeur, ça fait 0,2.
6: D'accord, ok. Ça, c'était pour la petite plaisanterie. Et nous avons eu plus de 15 millions d'auditeurs qui ont suivi les débats de Gérard entre 1 à 6 heures. Au plus de 15 millions, je crois que c'est le record.
4: Ben ça va, il faut que ça recommence cette semaine.
6: Donc tu pourrais peut-être dire un petit mot pour remercier les gens, parce que dire ça va, c'est le record.
4: Non mais c'est surtout sur IRC, ça a bien travaillé, donc je suis bien content. Ceux qui ont écouté aussi, je suis content parce qu'ils ont pu écouter. Donc je vois qu'il y a encore du monde qui est...
6: 15 millions.
4: Je vois qu'il y a encore du monde qui est derrière la radio, puis qui écoute maintenant qu'on est revenu la nuit. Je pense que c'est ce que les gens voulaient, hein, en fin de compte.
6: 15 millions.
4: Qu'on revienne la nuit le matin.
6: Donc on va essayer de battre ce record aussi bien sur l'IRC que sur le, en tant qu'auditeur, donc sur l'audience.
4: Normalement, s'il n'y avait pas eu l'accrochage avec Fielder, normalement, on aurait atteint les plus de 2000.
8: Ils n'ont pas fait le constat.
4: Plus de 2000 personnes sur l'IRC à peu près. Hein. Parce que vu tes embrouilles que tu nous as fait.
5: Ah, mais t'as pas freiné aussi.
4: Ouais,
6: ce soir, faut que ça se passe correct.
4: Si c'est pas bon, la semaine prochaine, tu iras au chômage. Tu iras quand? Tu iras à la NPE.
6: Le jeudi, en tout cas.
4: Tu iras le jeudi à la NPE.
6: Voilà, alors avant qu'on commence les deux thèmes de débat, qui vont porter sur
4: l'armée, le premier, et le deuxième sur la prostitution.
6: Nous avons un petit peu de courrier qui a été envoyé et des CD. Alors d'abord du courrier.
8: On parlait du commissariat de Suresnes, donc on a une petite lettre. Monsieur Gérard de Suresnes, je sais que votre audience radiophonique est immensément grande, 15 millions d'auditeurs au dernier sondage. Cependant, je souhaiterais que vous régliez vos problèmes personnels tout seul comme un abruti. Ici, au commissariat général en chef du district de Suresnes, nous commençons à en avoir ras-le-bol de vos conneries. D'ailleurs, Louis Figeau et Fesse de Babouin et autres pattes de velours ont porté plainte contre vous, je cite, pour révélation radiophonique de courrier personnel secret. En effet, depuis votre retour la nuit, la recrudescence de votre réception postale est en augmentation et nous mettons ainsi en cause la fâcheuse habitude que vous avez prise de venir nous rendre visite pour faire part du courrier que vous avez reçu. De plus, les ménagères internes mettent facilement plus de 3 jours avant de redonner à nos locaux son parfum et sa bonne odeur initiale.
4: Ça, tu vois, tu me donnes moi la dalle.
8: Merci. C'est dans le connard déchaîné.
4: Ouais, ben ça,
8: pour ne pas le citer.
4: Ouais, ben pour pas citer, mais ça c'est des conneries, donc je vais garder ça encore.
6: Par contre, t'as une fille, une auditrice qui est amoureuse de toi, qui t'a écrit une lettre. Donc je vais te la lire. J'étais longuement observé pendant un loco vendredi dernier, et j'ai fantasmé sur le fait qu'un jour toi et moi nous puissions faire l'amour comme des bêtes dans un 33 tonnes.
4: Dans un 33 tonnes, ça n'existe pas, c'est 40 tonnes. Hein, d'accord.
6: Ouais, c'est trompé parce qu'elle a marqué ça.
4: Ouais, ben...
6: Tu me bouffais là, tu sais. Je te susurrais comme jamais personne ne l'a jamais fait. Chaude comme la braise, tu me prendrais dans tous les sens. Ma bouche encore pleine de ton, tu sais, je te donnerais l'envie de me redéfoncer.
10: Oh, ouais, c'est bon. Ouais,
4: non, mais ça y est, c'est pas la peine. Non, mais c'est pas la peine de continuer.
6: Mais c'est une lettre d'amour.
4: Donne.
6: Tiens. Sinon, on a encore eu un autre journal qui vient de paraître, qui s'appelle Le Censuré, la feuille de coupe-chou. Alors, il y a un journaliste à la Brouty, a miraculeusement réussi à t'interviewer, il paraît, à la loco l'autre fois. Et il dit donc qu'il tenta d'aborder le sujet délicat des relations de Gérard que tu auras entretenu avec le célèbre homme d'affaires marseillais Bernard Tapie. Ce dernier t'aurait effectivement invité sur son yacht, le Fokea.
4: Le Fokea, donc il apprendra à écrire.
6: Ah pardon. Et il a tenté de te proposer un pot de vin et t'as refusé et t'as dit que tu préfères boire directement à la bouteille.
4: Donne ça, merci.
6: Voilà.
8: Sinon, il y a un autre truc dans la dépêche du GG numéro 2. Ça dit drame au PSG, pop super gay.
4: Ah mais c'est bon, c'est pas la peine.
8: Alors que la soirée se déroulait tranquillement au PSG, un incendie s'est déclaré samedi soir.
4: Je l'ai reçu ce matin.
8: Mais oui, mais les autres non.
7: Pour les auditeurs.
8: Pour les enquêteurs de la CIA et du FBI, GG au clochard alias Gérard de Suresnes en serait à l'origine. D'après des témoins, on aurait vu et senti un prout géant sortir du string panthère de celui-ci. Ce prout venant d'un cul très sale et bien ramonné.
6: Voilà.
7: Vas-y, il est la fin, Gérard. Pour
4: voir. Non.
8: Bah si.
4: Quand même. Non, mais même, de toute manière, c'est ce que j'ai reçu, alors c'est pas la peine.
7: Lis-le pour voir, ça dit
8: pour
7: quoi.
8: Les gens.
4: Non, mais c'est des conneries, alors
7: ça c'est bien, mais vas-y.
4: Non,
7: dis-le.
4: Mais ça sert à rien.
7: Pour dire à quel point les gens sont cons, vas-y, dis-le. Vas-y,
4: non,
7: dis-le.
4: Mais ça sert à rien.
7: Vas-y.
4: Donc, Adidas.
7: Ton micro.
4: Donc, c'est marqué mélange aux odeurs horribles dégagées par son corps, Adidas, transpi, eau jaune. Ben, c'est bien, c'est pas moi qui mets du eau jaune. Canard WC, les vapeurs de GG a alors déclaré ses. Mnopsi, c'est pas moi, c'est Sandy. Ben, bien sûr, ben, alors Sandy, à ton merde, toi, connard qui s'amuse à faire ça.
7: Ouais!
6: Sinon, t'as reçu.
7: Ah, c'est bon, allez, le courrier, on arrête ou quoi là?
6: Il y a encore un dernier truc. T'as reçu comment je pourrais dire? Un certificat, un diplôme, voilà. Donc, cher monsieur Gérard, suite au grand concours organisé dans le cadre de l'association Pas de cul sans coton-tige, avec nos partenaires Homomag et Skylock, le 16 septembre, sous le contrôle de monsieur Bourletrou, huissier de justesse à Paris, j'ai l'honneur de vous remettre le trophée du plus grand nombre de coton-tiges enfoncés simultanément sans vaseline, soit 3 boîtes complètes de 200 à cheval sur le dos d'un poule d'œuf.
4: Là, je vais te dire une chose, que celui qui s'amuse à faire ça, ça va se terminer très mal pour son matricule.
7: Ça va se terminer
6: au tribunal.
4: Comme d'hab. Alors voilà. Tu donnes tout ça là.
6: Et il paraît, je vous le rappelle,
7: bon, allez,
6: signé un contrat d'exclusivité avec notre partenaire Skylock pour une durée minimum de 4 ans et pour la somme de 120 000 francs net
4: bien sûr, ils savent même pas écrire. Ils savent même pas écrire alors qu'ils arrêtent de dire des conneries là-dessus.
7: Ouais, exactement.
4: Ils savent même pas taper des trucs sur ordinateur, alors bon. C'est pas de ma faute. Hein.
7: Rigo, sur l'internet.
9: C'est assez calme.
7: Calme pour le moment.
9: Ouais, ça arrive doucement.
6: Il y a un truc sérieux.
7: Encore ?
6: C'est Hachette Livre qui a envoyé un truc, c'est cher confrère. Nous connaissons certaines de vos œuvres poétiques.
7: Vas-y, fini de bouffer, vas-y.
6: C'est fini. Nous connaissons.
7: Excusez-moi, si on m'entend de loin, c'est parce que je filme toute cette scène qui sera probablement rediffusée dans l'internet. Hein.
6: Nous connaissons certaines de vos œuvres poétiques que nous aimons beaucoup. C'est pour cette raison que nous serions heureux si vous nous fassiez l'amitié de nous envoyer quelques-unes de vos créations inédites afin de les publier dans notre prochain numéro. Votre contribution, croyez-le bien, nous sera précieuse.
4: Et articule quand tu pètes.
6: Ah, attends,
4: dans ces cas-là, tu le donnes à Manu, il va le lire.
6: Ouais, mais il a pas de cacahuètes, lui.
4: Bon, t'as qu'à pas bouffer quand tu lis un courrier.
8: Dans la tonne de votre réponse, qui, je l'espère, sera positive, je ne vous fais part de mes salutations les plus confraternelles, voilà.
6: Bon, alors voilà, donc j'ai filmé une partie de cette scène avec mon nouveau caméscope, quand même. J'ai fait de la belle image, Fidor, tu vas être fier de moi.
7: Ça peut.
6: Je m'en doute bien. Y aura moyen, Drigo, de repasser quelques images?
9: Y aura moyen, quoi. Faut attendre un peu que j'ai les câbles et tout.
6: Mais il y aura moyen. Il y aura moyen. Donc il y a quelques images qui vont être enregistrées, pas que ce soir en règle générale, qui seront diffusées de temps à autre sur le site internet. Voilà.
9: On me demande des remixes là. Je sais pas. C'était quoi cette histoire?
4: Eh ben, non, voilà. Non. Il y a deux questions.
11: Seul avec une chienne dans un bouche de merde à Suresnes. Avec tes rats.
6: Non, c'est pirate.
11: C'est quand même mieux que le pont de l'Alma où je m'enculais tous les rats, même les carcasses. Depuis que j'ai eu mes 20 piges, je me fous des cotons-tiges. Dans mon petit cul, dans les chiottes de la loco, je me fais prendre en stéréo, en petite tenue. Avant j'ai même été routier, qu'est-ce que j'ai pu me faire enfiler? C'était la crise, mais il a fallu arrêter, à cause de mes gammes AGT, je suis alcoolo, comme ils disent.
6: Ah ouais, ça a été enregistré sur une cassette pirate, c'est pour ça qu'il y a beaucoup de souffle. Gérard, quelque chose à dire?
4: Bah que c'est des conneries, alors que le mec, qu'il arrête de faire des trucs comme ça.
11: C'est sous les ponts de Paris que tous les gays de la région venaient se faire sucer le vide par un gars dilaté du fion. Avec un pullover ses petits pères, revenaient très régulièrement se faire prendre par le derrière ou le pistonner, évidemment. Garage Erin.
6: Oh là là, c'est grave.
11: Plus tard embauché comme routier, Gérard parcourut le pays. En conduisant, il picolait tous les jours et toute la nuit. Malheureusement, les flics veillaient. Un matin, ils l'ont fait souffler dans le ballon, mais pas de Beaujolais. Il avait trop de gamme à jeter. Garage Erin.
4: Bon, c'est pas la peine de continuer parce que c'est de la merde. Alors.
11: Radio, il fit péter le Star System en gueulant merde dans son micro. Malgré tout ça, eh bien, on l'aime. De cette manière, allez, je me casse. On ne pourrait plus se passer, même s'il est vraiment dégueulasse. Encore plus qu'il n'est disjoncté.
6: Garo Qu'est-ce que t'en penses?
4: C'est carrément pourri. En plus, le son, il est carrément pourri.
6: Et encore, il y a un dernier extra. Apparemment, Manu veut absolument ce que je le passe.
7: Ouais,
11: je suis l'enculeur de l'Allemagne, le gars qu'on croise et qu'on ne supporte pas. Y'a pas de savon à Suresnes, entre mon aime.
4: Non, mais tu peux l'éteindre, le c'est pas la peine.
11: Mouton, ça nous rappelle la Légion.
6: Attends.
11: Pour passer pour un hétéro, je vis avec un tas de cachalots qui me fout des boîtes de coton-tige quand j'ai des crises. Pareil qu'il n'y a pas de vrai hétéro, moi je dis vive la sodo. Je bouge des trous, des petits trous, encore des petits trous, des petits trous, des petits trous. Toujours les petits trous, des trous à Fun Radio, des trous à la loco. Je bouge des trous, des petits trous, encore des petits trous, des petits trous, des petits trous, toujours des petits trous, des petits trous, des petits trous. Des...
6: Oh là là là là là là,
7: non.
11: J'en ai assez d'entendre sur Fun Radio.
6: Ah oui.
11: J'ai argueulé que c'est un hétéro. L'autre jour dans les chiottes de la loco, il m'a quand même demandé une sauce. Au moins quand il était sous le pont d'Allemagne,
6: bah,
11: il avait vraiment l'embarras du choix. Entre clodo, on ne fait pas la fine bouche.
6: Ouais,
11: okay. On s'en tue à fond, même s'il y a des mouches.
6: Je peux te dire, mon pote, t'es mal parce que c'est moi qui ai la copie. Ouais. Je peux t'assurer que ça va aller sur le bureau d'Axel Duroux.
7: Ouais.
11: J'ai plaqué Gérard, ce gros saligo. C'est un vrai connard, une tête pleine d'eau. Il supporte pas les nanas, à part une un cachalot. Il préfère se taper les gammes, c'est un vrai homo. Auprès de Gérard, faut serrer les fesses. J'aurais jamais dû m'approcher de ce blaireau. Auprès de Gérard, faut serrer les fesses. Surtout le vendredi, au chiottes de la loco.
6: Putain, les gars.
11: Avec un pauvre type, un ancien clodo. Il est bourré.
6: Oh, quelle honte. C'est vous qui avez sélectionné ça?
7: Pour justement dénoncer et dire...
10: Moi, j'ai pas écouté.
7: C'est une honte, quoi.
6: Tiens, il y a le téléphone qui sonne dans le bureau. Attention, dernier.
11: Toute ma vie, j'ai rêvé de me faire prendre par derrière. Toute ma vie, j'ai rêvé d'une petite sodo.
7: Il y a combien de plages?
6: Je sais pas,
7: il y en a une, s'il reprend ton invitation de...
11: Gérard, c'est quand même un sacré clodo.
6: Ah ouais, faut arrêter avec ça, les gars, oh.
7: Attends. Celui-là?
11: J'ai accepté par erreur son invitation, il a sorti le beurre et m'en a tartiné le fion. Du côté de Suresnes, les cotons-tiges on aime, c'est mieux que les cachalots. C'est un truc de clodo, le soir à la loco, c'est le roi des homos. C'est pas un mec sympa, il encule à tout va.
6: Oh putain.
7: Non.
4: C'est pas mal. Olivier, s'il te plaît.
6: Elle y est pour rien, lui. Hein. C'est un truc qui a été envoyé pirate.
4: Non, mais Olivier, tu peux me passer ça sur une cassette.
12: D'accord, j'ai entendu, c'est lamentable. Tu me fais ça sur CD ou sur cassette, je vais réécouter ça à la maison et je vais faire part de ça à Sandy.
6: Ouais, et puis
12: ça va être contente.
6: Tu devrais faire une copie au flic.
9: Fildar sur IRC, ils me disent qu'ils ont reconnu ta voix quand même.
7: Oh non.
6: Oh non.
7: Oh non.
12: Mais de toute manière, on va bien voir.
6: De toute façon, on va décoder ça chez les flics.
7: Ouais.
12: On va savoir qui c'est.
6: Mais tu fais une copie pour les pompiers aussi. Bon. Ce soir, puisqu'il est minuit 10 et que je sais que tout le monde est en train de bouillir de l'autre côté de la radio pour les débuts des débats de Gérard, exceptionnellement, alors avant ça était à 1h du matin, depuis la rentrée, depuis un mois qu'on est revenu le soir, on avait décidé de les passer à minuit et demi, mais vu l'audience que tu as fait la semaine dernière, 1995 connectés sur l'IRC et plus de 15 millions d'auditeurs entre minuit et demi et 3h, on peut quand même encore applaudir une fois parce que c'est un exploit, c'est du jamais vu à la radio, en tout cas le jeudi dans la nuit. Donc on tenait à le féliciter, Gérard est très gêné, c'est vrai que c'est toujours gênant hein, quand on entend hein. C'est un peu gênant, mais bon Gérard, ce soir il faut faire exploser la bande FM.
12: Bon, on va essayer.
6: Alors,
12: ça va dépendre de leur boulot là.
6: Voilà.
12: Disons, donc, c'est pas après Manu ni Rigo, c'est plutôt
6: oui,
12: l'autre Tartouze là.
6: Je suis d'accord avec toi. Donc, moi aussi, tout à fait.
9: Hein.
6: Donc, c'est parti, les enfants. Le débat de Gérard sont au vert officiellement, un petit peu en avance, de par les scores de la semaine dernière. Débat sur les militaires, l'armée, quoi, en règle générale.
12: Voilà.
6: Et deuxième débat qui sera un petit peu plus dur. Donc, pour les jeunes, il va falloir aller faire dodo. Dans le deuxième débat, ça sera sur la prostitution.
12: Voilà.

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1: 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Avec cette fois-ci en 98, à Noël, le 24 décembre 98. 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Même à Noël, il y avait la radio libre, et avec des ouvertures de cadeaux, et puis le jeu de la vérité. Ça dure 20 minutes, on s'écoute ça tout de suite, le 24 décembre 98, toujours dans la soirée spéciale avant débat de GG. J'espère que vous passez une bonne soirée. Restez branchés sur Star System FM. Et puis juste après, je vous passerai Quasimodo d'El Suren avec Ma Bosse et Dans le Coup. Allez, c'est parti. Bonne soirée sur Star System FM. Soirée spéciale avant débat de GG numéro 2.
2: Max va bientôt revenir. Peut-être.
3: Oh là.
4: Merci du pas de fois.
5: Ah. Non, non.
4: Non, non, non.
5: Ça, c'est pas fesse de babouin. Ça,
3: gourmet. Ouais. Gourmet. Mousseline de soie.
5: Ah, de sol. De sol.
3: De sol.
6: Du foie gras.
5: Enfin, tu le goûtes quand même avant de partir.
7: Mais ça me paraît bizarre.
5: C'est abonné à Atlas.
3: Oh là, ça.
5: Tu peux ouvrir. Non, mais ouvre.
3: Non, non, mais attends. Ça, c'est le mec.
5: C'est pas grave. L'abonnement, c'est 8000 francs par trimestre.
3: Non, non, mais ça, c'est le mec.
5: Parce que les mecs qui t'ont abonné, ils demandent de l'argent apparemment à Atlas. Donc moi, je dis que c'était pas fun.
3: C'est le mec qui s'amuse à m'envoyer les trucs de camion et qui me demande. Ben voilà, c'est bien ce que.
5: D'accord.
3: Voilà.
5: C'est quoi, t'as des étiquettes de camion là?
4: Et t'avais une lettre, non? Alors.
5: Ouais, en fait, on a reçu le colis, tu vois, c'est rare. C'est Fesse de Babouin qui t'a envoyé donc ce colis là.
3: Ouais, colis.
5: Et donc en fait, donc c'est pour Noël, bien sûr, c'est pour toi. Et en fait, dans ce paquet, il y a un voyage destination au choix. Il y a des millionnaires, des bancos, un abonnement au journal France Soir, un réveil Fun Radio, unique, des tickets restaurants, des écouteurs de Walkman, un CD, deux livres, un stylo, un déodorant, un protège-dents.
4: On va ouvrir tout ça.
5: Un Père Noël, une carte magnétique.
4: Tokyoteur.
5: 14 piles, un ticket RATP SNCF, une ampoule, un calendrier Spirou, un rouleau de scotch, quelques brochures sur la Bretagne, hein, si tu as envie d'aller en Bretagne, deux autocollants, un paquet de mouchoirs, un savon et une pomme de terre. Donc voilà, donc j'espère qu'elle compte. Donc
4: Gérard est en train de l'ouvrir en direct. Donc attends, excuse-moi.
7: Ça fait beaucoup pour tenir dans une boîte. Hein.
4: Non.
5: Bah attends.
4: Non, ça tient. Hein.
5: Attends, Gérard, excuse-moi. Non, c'est miniature,
3: Calme, Gérard. Calme. Alors, on récupère.
4: Attends.
5: Alors, donc, il y a les autocollants.
3: Des autocollants.
4: J'ai effectivement l'ampoule.
5: Voilà, l'ampoule est belle.
3: Ah,
5: regarde.
3: Sympa.
7: Ah, c'est sympa ça. Hein.
5: Elle est peut-être grillée, mais bon.
3: Le Radio Réveil Fun Radio.
5: Ah, ouais. Tiens. Ah, il est classe, hein.
3: Là, l'étiquette
5: reste, ouais. Il en reste plus beaucoup. Hein.
3: Le CD.
7: Ah, il est beau le réveil.
5: C'était marqué un CD. Hein.
3: 50 heures gratuites de CD-ROM.
5: Ah, super pour Internet, c'est pour avoir Internet ça, tu pourras demander à Rego.
3: Là, le patrimoine religieux de la Bretagne, donc pour voyager.
5: Ouais, ça c'est les brochures sur la Bretagne. Ouais,
3: non, mais attends, moi, je fais pas de la religion.
7: C'est bien,
3: non,
7: on va pouvoir.
3: Un voyage, il y a des voyages, tu vas pouvoir voyager.
5: Voilà, voyage gratuit.
3: M'en fous.
5: Il y a des millionnaires et des bancos aussi, Max. Hein. Alors,
3: t'as un calendrier. Ouais, non, mais attends, toi.
5: Quoi?
3: Toi, attends, un savon.
5: Ah ouais?
3: Il y a effectivement des Kleenex.
5: Ouais.
3: Qu'est-ce qu'il y a d'autre?
5: Regarde dans l'enveloppe. Il y a du scotch. Il y a un rouleau de scotch
7: ça
5: vide.
7: Ça peut toujours servir.
5: Il y a une enveloppe aussi.
3: Ah ouais?
5: Normalement.
3: Ouais, du scotch vide.
7: Sauf s'il y en a.
5: Ah merde. Là, il y a des écouteurs de Walkman.
3: Ouais.
5: Bon, en pièces détachées, mais ils sont là.
3: Ouais, mais non, mais c'est bien parce que le réveil.
5: Il n'y a pas les aiguilles.
3: Il n'y a pas d'aiguilles, et puis à mon avis, il est naze.
5: C'est l'attention qui compte.
3: Ouais, il est naze.
5: Attends, je crois qu'il y a une enveloppe aussi là. T'as pas une enveloppe dans la.
3: Ah bah attends, les Walkman ils sont à moitié cassés.
5: Ça, c'est le parfum, c'est le déodorant.
4: Écoutez bien, attendez. Après l'Adidas, après l'Antarctique, Gérard va se parfumer à quoi, à votre avis?
6: Je sais pas.
4: Héroïque. Au tsar.
8: Ah bah on est dans la merde.
5: Oh non.
7: Tiens, je connais ça.
4: Attendez,
7: pas ça.
4: Non, mais c'est bon, tout à fait.
8: Non mais non,
3: il y a rien dedans. La bouteille est vide.
4: Non mais
3: c'est pas mal. Non, la bouteille est vide.
5: Bah t'as
3: non,
5: plus qu'à la remplir.
4: Le must du must. Un dentier.
5: Un protège-dents.
4: Un protège-dents.
3: N'importe quoi.
4: Putain, il y avait une enveloppe, il y a une enveloppe, non?
5: Pour Gérard, c'est pas un protégeant, c'est un protégeant.
3: Ouais, non, mais attends, toi, l'enveloppe, je me demande si tu l'as pas piqué comme t'as l'habitude de me faire.
5: Ah, Gérard. Mais non, c'est marqué une enveloppe avec des bancos et des millionnaires.
4: Voilà, le protège là-dedans.
3: Ouais, bah ça. Mais ça. Hop.
5: La fausse dent en plus. Ah, bah voilà.
8: Ah, les bancos millionnaires.
3: Ouais, mais attends. Ouais,
8: c'est quoi? C'est quoi, Gérard? C'est quoi, je vois pas?
4: C'est cool, non?
8: C'est quoi?
4: Des bancos.
8: Des bancos.
4: J'ai été gratté. Ah. Zéro,
8: zéro.
3: Zéro.
8: Zéro.
3: Zéro.
8: Zéro.
3: Zéro. 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
8: Et hop. Putain, y en a plein en plus, hein.
3: Et hop.
5: T'as gagné ou pas?
8: Non, mais regarde-les tous, Gérard, ça se trouve, il y en a un gagnant.
3: Non, non, y a aucun gagnant. Donc ça, 14, ça va à la poubelle.
5: 14, 14 piles normalement.
4: 1, 2, 3, 4, 5. C'est bien ça!
7: Ah, ça c'est gentil, hein!
5: À mon avis, elle fonctionne à mort en plus.
3: Ouais, c'est ça!
5: Non, non, si, si, si, si, franchement.
7: Pour écouter Wakeman, c'est bien.
5: La pomme de terre?
4: Non, non, c'est une.
5: Ah, c'est une pierre hindoue?
4: Non?
5: Non?
4: C'est une noix de coco miniature. Ah! C'est exotique, c'est beau!
7: Ça porte bonheur.
3: Une patate!
4: Non, non, non!
3: Hop! Ça retourne là-dedans.
4: Ah.
5: Il y a un stylo aussi normalement.
4: Et t'as aussi une brochure France 3.
5: Non, non, ça c'est un abonnement à France Soir.
4: Ah, ça va pas
3: ouais. Ça!
5: Bah oui!
3: C'est ça, alors.
7: Tu vas voir,
3: non, non, mais il va se faire foutre.
5: Donc, tu dois avoir aussi de la monnaie.
4: Voyage, RATP.
3: Mais c'est ça. C'est ça, c'est ça. Donc, poubelle, c'est mais pas
4: non,
3: la peine.
4: Regarde,
3: tu peux.
4: T'arrives réduit.
3: Mais non, mais non,
7: il y a bien marqué, vous pouvez gagner un abonnement à France Soir. Hein.
3: Ouais, mais, là, mais attends.
4: Hein. Attends, c'est pas du bidon, ce courrier.
7: C'est pas bidon, hein.
3: C'est pas moi que.
5: Il devait y avoir un stylo aussi, Max, normalement.
4: Ah, oui.
5: Et une carte magnétique.
4: Attendez.
5: Il y a dit attends. Il y a dit Fning. Alors c'est de la monnaie allemande.
4: Stabilo, c'est un vrai stabilo, regarde.
8: Pas de marque.
5: Fning.
3: Non mais c'est bien parce que le bouchon il est où?
5: C'est pas grave, t'as pas
8: regarde s'il
5: pour
8: écrit,
5: faire.
8: Regarde s'il écrit.
7: Il s'est peut-être perdu dans la boîte. Hein.
8: Il écrit le stylo Gérard.
3: Non.
5: Il y a un stylo.
3: Ouais.
5: Et il y a de la monnaie allemande.
3: Ouais,
5: normalement. Voilà la carte magnétique.
8: Ah, carte magnétique.
5: Voilà, c'est bien ça.
4: C'est pas du bidon.
7: Tu peux avec ça, tu peux passer partout. Hein.
3: Ouais, c'est ça.
8: C'est IA, KGB et tout.
5: Surtout
3: c'est,
5: tout
3: ça. C'est surtout que tout est retiré. Donc, hop.
7: Je sais pas, tu peux essayer dans les distributeurs.
3: Attends.
4: Il manque le magnétisme, mais il y a la carte magnétique qui est quand même là.
3: Bah attends.
4: Un petit savon.
3: C'est quoi ça?
4: À la vendor shop.
3: Violent, Alain.
4: Ah là, un petit courrier quand même pour Gérard.
3: Hop, tiens, un timbre
7: merci.
3: Pour toi.
4: Tu gardes quand même la carte. Hein?
3: Poubelle.
4: Alors attention, qu'est-ce qu'on dit?
3: Alors, je suis un grand fan de tes débats. J'admire la façon de tu les mènes. Je les trouve très intéressants, surtout quand ils sont
5: finis.
3: Collants à l'actualité. À l'actualité, comme aujourd'hui avec Miss France. J'aurais aimé avoir ta photo de toi, de tes préférés, de dédicacer.
4: C'est sympa, ça.
3: C'est quoi?
7: C'est très sympa, hein.
3: Mais...
4: Hermine.
3: Laisse-moi...
5: T'aimer.
3: Ainsi que... Que de toi et Sandy, en espérant une réponse.
7: Attends, t'as peut-être oublié des mots. Hein.
3: Quoi, attends, toi.
7: Je suis un grand fan de tes débats et j'admire la façon. La façon tu les mènes.
5: Dont, voilà,
7: c'est vrai que là.
5: Dont tu les mènes.
7: Je les trouve très intéressants, surtout quand ils collent à l'actualité, comme aujourd'hui avec Miss France. Ouais, d'accord. J'aurais aimé avoir des photos de toi, de préférence dédicacées, ainsi que de toi avec Sandy. C'est normal. En espérant une réponse positive. Ouais, il a oublié le F.
3: Demande ton micro.
7: Je te souhaite de joyeuses fêtes.
3: Demande ton micro.
4: C'est bon.
7: Ouais, c'est bon. T'inquiète pas. Hein.
5: Il a oublié le F à positive.
7: Je te débat sans fil d'art. Ah, je suis désolée, fil d'art. Hein. Ah oui, t'es là. Excuse-moi.
5: Merci.
7: Hermine, donc voilà.
3: Et Hermine, ben...
7: C'était bien ce que t'avais mis, mais t'avais oublié quelques mots. Hein.
5: C'est la nageuse, la Muriel Hermine.
8: Ouais, Muriel Hermine,
3: ouais,
8: la star.
4: Mais non, c'est Hermine Robin.
5: Ah oui,
3: oui.
4: La comique.
3: Ça, hop. Tu peux mettre ça...
4: Tu peux pas le dentier?
3: Non, non, tu peux mettre tout ça. Même, tiens.
4: Ça, je le rends.
5: Quoi encore?
7: Le parfum, il en reste. Hein.
5: Ouais, garde-le, le parfum, on sait jamais pour demain. Pour le réveillon, là.
7: Puis ça, on goûtera pour voir si...
3: Ouais, on goûtera si
7: on
3: c'est...
7: Tester, hein.
3: On essaiera de savoir si c'est pas des trucs pour chiens.
5: Non,
7: non,
3: c'est pas pour chiens, ça.

0: voiture pour des gens qui ont des chats.
1: C'est ça.
0: C'est-à-dire
1: que tu... alors, pourquoi tu m'offres ça? Parce qu'ils croient que je suis un chat.
0: Mais non, peut-être
2: que t'as un chat.
0: Peut-être que t'as des animaux.
1: Mais oui, c'est ça.
3: Ah, il y a du poisson quand même dedans.
1: Bah voilà, il y a du poisson, alors j'aime pas le poisson.
0: C'est bon pour la mémoire.
1: Hop, poubelle.
0: Bon, bah, c'est pas grave.
3: Pardon. Mais attends, j'aurais quand même pu goûter.
0: Pardon. Bah ouais, merde, elle aurait pu goûter, ah, Gérard.
1: Bah attends, toi, tu vas me goûter ça, toi. Qu'est-ce qu'on va accueillir?
3: Bah, c'est Noël.
1: Qu'est-ce qu'on accueille?
0: Mais qu'est-ce qu'on fait?
1: Bonsoir, Olivier, monsieur Prodigy de la Loco.
3: Ouais, bonsoir.
0: Qu'est-ce qu'on fait, Gérard? On fait un conseil, là, ou pas?
1: Non, bah, on va s'écouter un petit disque. Sandy Asmagne le Troufion.
4: Mais elle se vide.
1: Bon, fil d'art. Vas-y, mets-moi la grosse. Allez, bouge de là.
0: Tu veux que je la mette?
1: Allez. On va la faire.
0: J'ai pas trop envie de la mettre.
1: Ah si, allez.
0: J'ai pas trop envie de la mettre, la grosse.
1: Mais si, allez. Attends, on va la faire revenir plus vite qu'elle est sortie.
5: Et toi, la grosse, débouge, espèce de feignasse. Tu vois pas que les autres s'amusent là? Allez, débouge.
1: Allez, débouge.
5: Avec nous.
1: Allez.
3: C'est la fête.
1: C'est ça la fête.
3: C'est ça la fête.
0: Allez, c'est fini la fête. Donc Gérard, on accueille le premier auditeur.
1: On accueille Sylvain, 23 ans, de Calais.
6: Oui, bonsoir.
1: Bonsoir.
6: Oui, salut, bonne Pâques à tous. J'espère que t'as trouvé beaucoup d'œufs en chocolat dans le jardin, GG.
1: Non, c'est ça. Attends, bonne Pâques, je vais te dire une chose, qu'on est qu'à Noël. Alors, je serais toi, si tu vois, je dirais joyeux Noël, bonne année.
0: Attends, Sylvain, t'appelles d'où aussi?
1: Il appelle de Calais.
6: Voilà, ah ouais. Tout à fait, c'est une petite ville de la Guadeloupe.
0: Et il fait Pâques,
1: voilà. C'est ça. Voilà. Calais à la Guadeloupe?
6: Oui, tout à fait.
1: Non, mais attends, tu prendrais pas les gens pour des cons, toi?
3: C'est pas plutôt au nord de la France, plutôt?
1: Ouais,
6: Si. Pas du tout, c'est New Calais comme New York.
1: Ouais, c'est ça. Alors, vas-y, ta question.
6: Alors, le jeu de la vérité, on va monter le niveau d'un cran.
1: Ouais, vas-y.
6: C'est une question un peu personnelle qui vous concerne tous les deux, donc c'est bien que Sandy soit revenu.
1: Ouais, vas-y.
6: Vous avez beaucoup parlé à la fin de l'année dernière que vous alliez vous marier. Et je voulais savoir pourquoi vous étiez pas marié. Et j'ai demandé un petit peu autour de moi, on m'a fourni quelques réponses. Alors il y en a qui disent que c'est parce que le maire de Suresnes ne voulait pas.
1: Ouais.
6: Et il y en a d'autres qui disent que c'est parce que Sandy, elle est bohémienne et donc il faudrait que tu te convertisses à la religion des manouches.
1: Eh ben alors, dans ce cas-là,
0: Attends, Gérard, je vais te rappeler le principe du jeu de la vérité.
1: Oui.
0: Dans ces cas-là, tu dégages au standard.
1: C'est joker.
0: Ah mais
1: t'en as pas.
3: Déjà tu poses la question à qui? À moi ou à Gérard?
6: À vous deux, mais surtout à Gégé, parce que c'est quand même l'homme, donc c'est lui qui porte la jupe, donc c'est quand même à lui de répondre.
3: Non, voilà. c'est moi qui porte la jupe.
1: Alors dans ce cas-là, joker. Ouais. Joker, hop, terminé.
6: Eh ben voilà.
0: Okay. Donc vous avez.
3: Non, il n'y a pas besoin de joker.
0: Sandy peut répondre.
3: Moi je peux répondre.
0: Vas-y Sandy.
3: Donc si on s'est pas marié, c'est tout simplement, c'est pas parce qu'on veut pas, c'est tout simplement parce qu'on manque d'argent. Et comme on manque d'argent, Gégé il travaille, d'accord.
0: Mais t'es pas bohémienne.
3: Non, je suis pas bohémienne.
0: T'es quoi?
3: Moi, je suis d'origine anglaise.
1: Non,
3: si, je suis d'origine anglaise.
6: T'es sûr que t'es pas gitane?
3: Non, je suis pas gitane. D'abord, je me sens pas une gitane.
6: Mais t'es manouche, toi, t'es manouche, direct.
1: Bon, allez, terminé pour toi.
0: Non, Gérard, qu'est-ce que tu disais, Gérard? Qu'est-ce que t'allais dire à Sandy?
1: Au revoir.
3: Non, t'énerve pas, Gérard.
1: Au revoir. Au revoir pour lui, terminé.
0: Donc, t'es d'origine?
3: Mais attends, j'ai même pas répondu.
1: Non.
0: Mais elle a le droit de répondre, Gérard. C'est juste la vérité.
1: Non, mais attends.
0: Attends.
1: Non, moi, tu permets. Moi, je vais te dire une chose. Que pour l'instant.
0: Oui.
1: Mon beau-père est emmerdé, donc je veux pas qu'il soit emmerdé vu ce qu'il vient de dire. Donc terminé.
0: C'est le jeu de la vérité.
3: Rien à voir avec mon père. Pour l'instant, j'ai dit qu'on pouvait pas se marier.
1: Voilà. Ouais, non, mais attends.
0: Et elle a dit qu'elle était d'origine anglaise.
4: Tu parles de ton père.
3: Et j'ai dit que j'étais pas bohémienne non plus.
0: Et ben voilà. Donc c'est le jeu de la vérité. Elle a répondu. Ben ça sert à rien de t'énerver. C'est ça.
3: J'ai pas pris mon joker. C'est toi qui as pris ton joker. Donc ça te fait un point au moins.
0: Voilà, t'es tout naze.
3: Ça te fait un point au moins.
0: Non mais ça t'énerve pas.
1: Aurore, 21 ans de maniaque.
7: Allô. Allô.
3: Oui, bonsoir.
7: Bonsoir. Alors, moi, c'est une question pour vous deux. Je voulais savoir quel est le plus beau cadeau qu'on vous ait jamais fait.
1: Alors, le plus beau cadeau qu'on nous a jamais offert, tu veux dire?
7: Ouais.
0: Tu dis la vérité, Gérard.
1: Donc, c'est une voiture.
7: Une voiture?
1: Ouais.
7: Oh, et c'est qui t'a offert une voiture?
1: Ben non, personne.
3: Non, moi, ce que j'aimerais plutôt que quelque chose qu'on m'a jamais offert, c'est un voyage.
0: Non, mais attendez, vous avez pas compris la question. La question d'Aurore, c'est quel est le cadeau qu'on vous a, enfin, quel est le plus beau cadeau qu'on vous a jamais fait? C'est-à-dire, quel est le plus beau cadeau qu'on vous a fait? Tu vois?
1: Non. Que
7: le plus beau cadeau que vous avez eu.
0: Voilà.
3: Ah, le plus beau cadeau qu'on a eu?
0: Voilà.
7: Ouais.
3: Moi, le cadeau que j'ai eu le plus, c'est un ordinateur.
7: Un ordinateur?
3: Ouais, parce que c'est mon père qui me l'avait offert parce qu'il m'avait dit écoute, si tu réussis ton CAP, je t'offre un ordinateur.
0: Alors, l'ordi mini pour apprendre les
3: couleurs. Et comme j'aime bien

0: ordinateur, donc.
1: Et pourquoi pas un vélo d'appartement quand tu penses à moi, avant que tu me connaisses?
0: Non, mais attends, un vélo d'appartement, c'est pour ceux qui vont maigrir.
1: Attends. Attends, tu permets? Quand je t'ai vu la première fois, tu m'as dit que tu pensais à moi. Avec ton vélo d'appartement. Donc non, tu peux. Si. Ah ouais, mais vas-y.
2: Sandy, il y a Olio sur l'IRC qui te demande si t'es branché sur internet parce qu'il a trouvé un site www.viensbrouter-le-cul-de-Sandy.
0: Ah non, pas du tout, je connais
2: pas.
0: Pas toi, hein.
1: Moi je l'ai vu aussi.
0: Je suis pas branché à internet et là.
1: Ouais, tu veux mes mains toi?
3: Pour
1: te les gratter?
3: Non, ça va. Donc, Gérard, le plus beau cadeau qu'on t'ait jamais fait, c'est quoi toi?
1: Moi, le plus beau cadeau qu'on m'a jamais fait, ben, c'est de m'offrir une voiture. Et...
3: Putain, mais t'as pas compris la question. Quel est le plus beau cadeau qu'on t'a fait alors? Voilà.
1: Non, qu'on t'ait jamais fait.
3: Non, qu'on t'ait jamais fait. Pas qu'on t'a, qu'on t'ait jamais fait. C'est-à-dire être. Donc tu l'as le cadeau, tu l'as.
1: Ben.
0: Ça peut être tout ce que tu veux.
1: Bah, de toute manière, le plus beau cadeau que j'attendais, c'était de faire une émission de radio. Et là, maintenant, je l'ai.
3: Ah ouais, c'est un beau cadeau, ça.
4: C'est ça, ouais.
1: Ouais. Et grâce à
3: Manu, je sais.
0: Max le meilleur.
1: Max, à mon chef. Ouais. Grâce à lui si je fais de la radio. Parce que sinon, j'en aurais jamais fait. Et je rêvais toujours d'en faire. C'est pas. Vas-y, gratte-toi. Tu veux que je te gratte aussi, moi?
5: Tu faisais de la CB quand même.
1: Ouais. Non, mais la CB, c'est pas pareil.
0: Moi, par contre, ce que j'ai à dire, c'est que bon, c'est vrai que je rêvais jamais de faire de la radio, mais en faisant de la radio, je prends plaisir à en faire. Et ouais, plus j'en fais, plus j'ai envie de continuer.
1: Oui, mais grâce à qui?
0: Grâce à Max, le meilleur de la
3: radio. Il est là. Quand tu dis que la CB, c'est pas pareil que la radio, c'est quoi vraiment la différence? Quand on fera un débat sur les routiers, c'est quoi la vraie différence entre la radio et la CB?
1: En fin de compte, si tu veux, la CB, c'est pas du tout pareil. Parce que sur la CB, t'as un QRZ, comme il y en a un qui m'a piqué mon QRZ. Mm-hmm. La radio, c'est différent parce que t'as Manu et Fildar qui sont standards, qui prennent des gens, et tu discutes avec les gens.
3: Quand t'es sur...
1: Sur la CB, tu peux discuter avec eux.
3: Mais tu peux pas être avec Fildar et Manu, au standard.
5: Moi, je peux faire ton standard CB si tu veux. Hein.
1: Non, mais c'est pas pareil, la CB et le standard.
3: Et tu peux pas avoir un QRZ en radio?
1: Non.
3: Pourquoi?
1: Non, c'est pas possible.
3: Et pourquoi?
1: Non, mais c'est pas possible. Non, mais il y a pas moyen.
3: C'est
1: pas
3: pareil, c'est vrai que...
1: C'est différent.
3: Pourtant, les gens pensent que c'est la même chose.
1: Non.
3: C'est quoi la grande différence entre les deux?
1: La grande différence, c'est que faut se dire une chose dans sa tête. C'est que à la CB, t'as un mic, t'appuies dessus. Tandis que là, t'es devant un micro, tu peux
3: l'éteindre. C'est plutôt un Kintosh ici.
1: Tu peux l'éteindre comme tu veux, ton micro.
3: Ouais, mais regarde, CB, t'as des mics et en radio, t'as des Kintosh, quoi.
1: T'appuies sur le bouton, là. Hop. Voilà. Et tu laisses tout le monde.
3: Je peux te demander un truc. Chaque animateur radio a un QRZ parce que regarde, Max, c'est pas son vrai prénom. Donc
1: ouais,
3: Max, c'est son QRZ.
1: Mais on le sait. Mais pourquoi que moi, on me dit GG? Moi, j'aurais bien voulu trouver un autre nom pour passer à la radio.
3: Ouais, Gérard, c'est très bien que c'est un prénom qui passe bien en radio. Gérard, ça passe en radio.
1: Mais ouais, mais faudrait.
3: Gérard sur Fun Radio, ça fait pas pareil que Franck sur Fun Radio.
1: Ouais mais ça dévoile pas trop ton identité, toi.
3: Ta cutie, dévoile pas trop ta cutie. Hein. C'est pour ça que j'éteins la lumière du studio pour pas qu'on regarde de mon visage.
1: Voilà.
3: Bien vu, Max.
1: Et donc, c'est bon, Aurore?
4: Ouais. Ouais, donc c'était ça ton plus beau cadeau?
1: Voilà.
4: Ouais, ok.
1: Alors.
0: Donc voilà, j'espère qu'on a répondu à tes questions et puis on te souhaite de bonnes fêtes de la part de moi et Gérard.
4: Ouais, ben moi aussi. Hein.
0: Et puis un joyeux nouvel an, quoi.
1: Ouais. Ben passe une bonne
0: pas
1: année.
0: Trop sur l'alcool quand même. Hein.
1: Passe une bonne fête de fin d'année 98.
4: Ouais, ben toi aussi. Hein.
1: Ben on va essayer. c'est pas évident.
3: Ciao, Aurore.
4: Ouais, allez
3: à la prochaine.
0: À bientôt.
4: Salut.
1: Au revoir.
4: Salut.
1: David, 19 ans, de Nantes.
6: Oui, bonsoir.
0: Bonsoir.
6: Bonjour, Sandy.
0: Bonsoir.
6: Je voulais savoir à tous. Alors, ma question, c'est, je voudrais savoir, en fait, quel a été ton plus beau souvenir de routier, Gérard?
1: Alors, mon plus beau souvenir de routier, ben, c'est de faire de la route.
6: C'est-à-dire,
1: ben, là, tu vois, c'est bête parce j'aurais préféré qu'on te garde pour ce débat.
6: Ah, mais t'as jamais eu, de problème, jamais.
1: Non.
6: T'as toujours bien bâché, jamais de dérapage, ni rien.
1: Ça va faire 4 ans que j'ai eu ça. Hein.
6: Ah, d'accord.
1: Ok.
6: Ok. Et c'est tout
1: quand même. Bah oui.
6: Et sinon, j'ai entendu Sandy qui parlait d'un voyage tout à l'heure. Et ben moi, je suis prêt à lui offrir un voyage au fin fond de mon lit.
1: Mmh. Oh
6: là. Qu'est-ce que ça l'attente?
1: Attends, Gérard, la question s'adresse à Sandy, pas à Gérard.
0: Mais c'est un voyage pour combien de temps?
6: Ça risque pas de durer vraiment longtemps, je te le dis direct.
1: Tiens, à mon avis, l'auditeur, il
0: journée,
1: fait ça, donc,
0: ou
1: ça
0: pour
1: rapide.
0: Deux jours ou pour une semaine?
6: Ah non, non, non.
1: C'est un précoce, l'auditeur,
6: cinq
1: à mon
6: avis. 5 minutes,
0: pas plus. Ah bah 5 minutes, ça m'intéresse pas.
1: Non. Rigo, on est combien sur l'internet, s'il te plaît, avant qu'on accueille Bertrand?
2: On est 4367,4, ce qui est pas mal.
1: Ça monte. Allez-y, je veux 6000 personnes avant la
0: et
1: fin.
0: Et même Sandy vous dit, allez-y, foncez, allez sur l'internet.
3: Faites comme le Téléthon, donnez vos dons.
0: Soyez généreux.
3: Voilà.
1: Et alors, on accueille. Promesse, hein. On accueille Bertrand.
3: On peut peut-être déjà dire au revoir quand même à l'auditeur qui était avec nous quand même.
1: Ouais, David.
6: Ouais.
1: Bah, on te souhaite bonne fête de fin d'année.
6: Bah, toi aussi.
1: Ok,
3: à la prochaine, ciao.
1: Salut.
7: Dans le village de Boris, il y a une route. Au bout de cette route, il y a de l'eau. Boris va y creuser une ferme à grenouilles. Pour réaliser une ferme à grenouilles, il faut un coin calme, de l'eau et un petit lac. Technique de chasse. Boris va repérer d'abord le lieu. Pas trop d'eau, pour pas se noyer. Et surtout pas se noyer les bottes. Boris va faire une ferme à grenouilles. Alors, il fait un petit enclos avec des brindilles. Mais deux rangées de brindilles, ça c'est pour pas qu'elles s'échappent les grenouilles. Ensuite, Boris va creuser un petit ruisseau pour quand elles ont chaud les grenouilles. Boris, maintenant, peut contempler sa ferme à grenouilles, il y en a partout. Les grenouilles, elles s'échappent jamais. Un conseil, faites comme Boris. Utilisez des brindilles, deux rangées de brindilles. Faites des petits ruisseaux, mettez de l'eau. Comme ça, les grenouilles, quand elles ont chaud, elles sont bien. Les grenouilles, elles sont contentes. Elles le rendent bien à Boris. Comme tous les animaux de la ferme, d'ailleurs. Les cochons. Les grenouilles à tête de cochon. Et les canards. Les canards à tête de grenouille.

0: Oui, bonsoir.
1: Bonsoir, quel est ton prénom?
0: C'est Julien.
1: Bonsoir Julien.
0: Star System FM Max Radio Libre sur Internet, sur Facebook, c'est génial. Voilà, et Max, bravo, bravo à toi, franchement.
1: Merci. Nickel.
2: Star System FM, la soirée spéciale avant débat de GG, ça continue. La deuxième soirée avec, maintenant on va passer en 99, le 7 janvier, un morceau qui dure 18 minutes. Et à l'intérieur on va s'écouter une parodie, la parodie de, je sais plus comment il s'appelle l'auditeur, c'est sur la chanson Gérard et Sandy, de Gainsbourg. Voilà, il a fait une reprise sur Bonnie and Clyde. Sandy et Gérard, on s'écoute ça maintenant. Et puis il y aura aussi une chanson de Tony sur Obispo. Pendant ce moment, ils vont essayer d'appeler Sandy et ils vont balancer la parodie de Tony chantée a cappella sur Obispo. Et puis il y aura aussi une parodie de Axel qui fait une parodie de débat. Tout ça, ça se passe le 7 janvier 99. Ça dure 18 minutes, on s'écoute ça tout de suite. Et puis juste après je vous passerai un petit titre, François Baléry avec Il vit dans l'anus mon pote le GG. Allez, bonne soirée sur Star System FM, c'est parti.
3: Minuit.
4: Vous connaissez l'histoire de David et Jonathan? Comment ils vécurent? Comment ils sont morts? Ça vous a plu, hein? Vous en demandez encore? Alors, écoutez l'histoire de Sandy et Gérard. Alors voilà, Gérard a une petite amie. Elle est grosse et son prénom c'est Sandy. À eux deux, ils descendent un pack de crocs. Leur nom, Sandy la moche, Gérard le clodo. Sandy et Gérard.
5: Ah, c'est cool.
4: Sandy et Gérard.
5: Les mecs, ils font des hommages. Comme une star. Attends.
4: Moi, lorsque j'ai connu Gérard, autrefois, c'était un vrai poète, genre Holdegar. Il faut croire que c'est lui qu'il est avec l'autre conne qui s'est définitivement mis à l'alcool. Sandy et Gérard.
6: T'as raison, attends, attends.
4: Sandy et Gérard.
6: T'as raison, t'as raison. Alors Sandy, si tu m'écoutes, tu enregistres et t'appelles dans le bureau tout de suite et on va essayer de dépérer une ligne pour que tu puisses répondre.
5: Attends.
4: Qu'est-ce qu'on n'a pas dit sur lui à la loco? On prétend que c'est un adepte de la sodo. C'est pas drôle, mais il est bien obligé de se faire pénétrer pour manger.
7: Oh, là, ça me dégoûte. Là, ça me dégoûte d'entendre des conneries comme ça. Pour aller sur mon dos comme ça, avec Sandy, ça me dégoûte.
8: Mais c'est pas toi. Ils disent que t'es obligé de faire de la sodo à la loco pour manger.
7: Non, non, maintenant...
4: Sandy et
6: attends. On va appeler Sandy.
4: Attends. Radiophonique.
5: Attends, écoute, la fin est bien, écoute.
4: On peut dire que c'est la vraie panique. Pour l'auditeur, ça ne fait pas de mystère. Il ne boit pas de crocs, mais de la canter. Sandy et Gérard.
5: Ça, c'est cool.
6: Sandy et Gérard.
5: Ça, c'est l'hommage. C'est que ça tue, on dirait du Gainsbourg. C'est comme Gainsbourg.
4: Le soir, quand il se couche, il s'est même pas lavé. Ce qu'il aime bien, lui, au lit, surtout, c'est péter. Une sodomie pour se laver le kiki. C'est comme ça qu'il fait plaisir à Sandy. Sandy et Gérard.
6: Sandy.
4: Sandy et Gérard. Gérard, maintenant, je vais te laisser.
5: Ah, il parle.
4: Embrasse bien sauvagement pour moi, bien aimé.
5: T'as bien aimé.
4: Pour la nouvelle année, fais gaffe à ton haleine. Eh oui. Heureusement, elle se propage pas sur les ondes hertziennes. Sandy et Gérard. Sandy et Gérard.
6: Alors pour moi, personnellement, c'est dégueulasse. Sandy, t'es là?
3: Sandy, Sandy, c'est moi.
6: Non, c'est pas elle. C'est pas elle. Alors, hop.
3: Autour de toi.
6: Hop.
3: Sans trop savoir pourquoi, toujours ton problème de poids. Tu n'as pas eu le choix, je sais, et pour gagner ta vie, tu suces des zizi. Sandy, Sandy, tripote-la moi, vas-y, vas-y avec les doigts. Et quand tu sens que ça gicle, ouvre la bouche. Tu vois, c'est magnifique, mais tu sais même pas lire un livre. Ce que t'aimes, c'est les gros chibres. Avec ton QI de singe, tu te dis, la bite, c'est mon hobby. Non, Sandy, ne t'arrête pas. Tu ne sais faire que ça. Oh oui.
6: Qu'est-ce que c'est que ça?
3: À longueur de journée. Et sous mon sperme, je vais te noyer, mais il faut s'arrêter, car il vient d'arriver, moustache et ton gopier, c'est mon ami GG. Sandy, Sandy, tripote-la moi, vas-y, vas-y avec les doigts, et quand tu sens que ça gicle, ouvre la bouche.
6: Non, mais Sandy, elle dit c'est bien.
3: C'est même pas lire un livre.
6: Arrête.
3: Ce que t'aimes, c'est les gros chiffres.
8: Appelez Sandy, vite fait, vite.
3: Avec ton QI de singe, tu te dis, la bite, c'est mon hobby.
8: C'est pas mal, Gérard. En tout cas, moi, j'ai eu Sandy 2 secondes, elle m'a dit, non, mais moi, je comprends pas, Gérard s'énerve, mais moi, je trouve ça bien.
6: Non, mais elle trouve ça bien, mais pas moi.
8: Ah bah oui, mais enfin, tu voulais qu'elle appelle pour quelle gueule? Apparemment, elle appelle pour dire que c'est bien, donc tu vas être un peu emmerdé. Elle est là, Sandy, ou pas?
9: Ça sonne.
8: Sandy, bah, laisse sonner, vas-y, ça va décrocher. Sandy?
6: Non, bienvenue sur la météo.
8: J'ai fait le tien.
10: Appuyez sur la touche étoile de votre téléphone.
8: Tu veux lui parler ou pas? Faut appuyer sur la touche étoile.
6: Abruti, t'appelles ça en le portable?
8: Ah bon?
6: T'appelles ça en ligne direct?
8: Parce qu'il y a des... Je crois que ça répond.
6: Eh, fais gaffe!
8: Bon, refais le numéro, Bis, bis. Attention, là, on recommence. T'as mis vraiment une cave, Manu, ce soir. Hein. On va pas faire de la merde, les gars.
6: Non. Manière, c'est pas... Non.
8: C'est bon, ça y est,
6: non,
8: bon. Elle est là.
6: Non.
10: Ne correspond à aucun service répertorié. Non.
6: Laisse tomber, c'est pas ça, c'est le numéro.
9: C'est quoi, alors? Je sais pas, moi.
8: Mais tu me prends pour un con ou quoi?
9: C'est bon!
6: Attends!
8: Bah allez, c'est bon, installe-toi, Gérard, commence pas. C'est bon, ça y est.
6: Mais ils savent pas faire des numéros.
8: Ils ont dit que c'était bien.
6: Non. C'est l'appel en direct.
9: Ça y est, ça...
6: Non.
8: Allez. Il met le casque, normalement, on dirait un chanteur, il se prend pour une star, l'autre, il est là, comme s'il était en studio.
6: Non, c'est pas le numéro 1, Sandy. Non!
8: On y va. Allez, maniez-vous un peu que ça sonne, au moins, qu'on ait une sonnerie, parce que là, on dirait... C'est bon, là?
10: Manu sur le réseau Omnicom.
6: Non.
9: J'ai fait ton numéro, Gérard. J'ai fait ton numéro, regarde.
8: Putain, heureusement que Gérard est là. Putain, vous êtes vraiment des caves, hein.
6: Putain!
9: Mais putain, je fais ton numéro, Gérard!
6: Oh là là!
8: Putain, mais c'est pas à lui de faire son boulot! Putain, mais faites votre boulot correctement, les gars! Bon, on recherche... On recherche 2 standardistes pour la semaine prochaine pour les débats, c'est pas possible!
6: Oh non, là c'est un tab, hein!
8: C'est intolérable! Ah bah oui!
9: Elle s'est occupée maintenant!
6: Non!
8: Bah, si!
9: Là, j'ai fait le bon numéro!
8: Bah, Gérard, écoute-moi! Gérard, comme on a dit qu'on allait l'appeler, tout le monde appelle chez vous maintenant.
9: Bah ouais.
8: Le problème, il est là, c'est que les gens entendent. Et voilà.
6: Bon, Sandy.
8: Allume ton micro peut-être, ça sera peut-être plus facile encore.
6: Sandy, tu raccroches, on te rappelle dans moins de 2 minutes. Avant qu'on fasse les débats.
8: Pierre Fula est avec nous en attendant. Pierre Fula, bonsoir.
11: Allô.
8: Bonsoir, Pierre Fula.
11: Bonsoir à tous.
8: Alors ouais.
11: Salut.
8: Bah, c'est Pierre Pilot ou Gérard?
11: Ben, c'est Gérard.
6: Non, attends, celui-là déjà, il va commencer à se calmer.
8: Pourquoi, c'est
11: non,
8: cool?
11: Non, attends, dans ces cas-là, moi, je te mets le doigt bien profond.
6: Okay. Ouais, ben, moi aussi. Alors, toi, t'arrêtes de m'harceler.
11: Ben, moi, je suis dessus.
6: Ouais, ben, moi aussi.
8: Non, mais attends, Gérard, c'est peut-être pas le même.
11: Hein?
6: Non, mais attends, déjà,
8: j'arrête pas d'attendre avec toi.
11: Allô,
8: ici. Ah, voilà, c'est Pierre Fula, écoute bien, regarde.
11: Gérard, il est à mes côtés.
8: Vas-y. Allez, vas-y, Alex. Axel.
6: Ouais, vas-y, Alex.
11: Hein?
6: Vas-y.
8: Allez.
6: Allez, accouche.
8: Chut.
11: La balance est jingle.
8: Ah, mais on a pas. Ah, mais on m'a rien dit, moi. Bah, Ah, d'accord, on y va, alors c'est parti.
12: Bon. Les débats.
6: Pas de radio. Et. Pas d'insultes.
12: De Gérard.
11: Et voilà, donc, bonsoir à tous. Il est exactement 0h28 sur Fun Radio et c'est les débats de Gérard. Donc, vous pouvez nous appeler au 0870-5000 et 0803-08-5000. Manu vous attend en standard et apparemment les 24 lignes sautent. Ouais, bonsoir, ouais. Et Rigo sur l'internet, www.funradio.fr. Oui, bonsoir à tous. Et Fildar, ce soir, à la pro.
13: Attends, je suis en train de arrêter grave, là.
11: Ok, donc le débat ce soir, ça porte sur les nains de jardin. Donc on va accueillir pour ça, gros micro, bonsoir.
14: Bonsoir. Bonsoir, Gérard.
11: Salut. On va accueillir Nénuphar.
15: Ouais, salut à toi, GG.
11: Bonsoir.
15: Ouais, salut.
11: Et on va accueillir Jean sais rien. Donc là, c'est quoi, ça?
16: Ouais. Salut, GG, bonne année.
11: Ouais, bah, bonsoir. Donc, merci. Et donc, mon premier débat, ça va porter sur les nains de jardin. Donc, je vous pose la première question. Possédez-vous un nain de jardin? Si oui, où et comment? Donc, on va demander, Nénuphar, tiens, pour commencer.
15: Ouais, bah, écoute, moi, je pense que les nains de jardin, il faut les laisser vivre sauvages dans la forêt.
11: Non, bah, attends, alors déjà, je sais pas où t'as déjà vu des nains de jardin dans la forêt, mais ça, à mon avis, tu vois, là, tu te fous un peu de ma gueule, hein.
15: Non.
11: Non mais attends, déjà tu vas te commencer par te calmer, d'accord?
15: Mais je suis très calme.
11: Ok, donc on va demander à j'en sais rien.
16: Bah moi j'ai un appartement miteux dans le 20e mais j'ai pas de jardin. Donc j'ai pas de nain de jardin irrémédiablement.
11: Ok. Donc gros nénuphar pour toi.
15: Ouais. J'ai déjà répondu Lascar.
11: Gros micro pour toi.
15: Ouais, bah, moi j'ai un nain de jardin dans mes chiottes. Et je fais des partouzes avec lui et Blanche-Neige.
11: Ouais, c'est ça, ouais. Alors, toi, si c'est pour raconter des conneries dans le débat, hop, tu vas gérer vite fait, alors. Tiens-toi sur tes gardes, ok? Donc, moi, je vais vous répondre à la question, donc...
16: obligé?
11: Non, mais attends, vous fermez vos gueules?
15: Non, c'est vrai qu'on pourrait bien commencer l'année, tu pourras te faire un peu.
16: Ouais.
11: Alors, dans ces cas-là, toi, tu gères, d'accord? Toi, tu gères ça, maintenant. Parce que là, j'ai pas envie de commencer. Dès le début de l'année, vous commencez à foutre votre merde. Alors, vous gérez ça, ok?
15: Ouais, c'est chaud.
11: Donc, putain, je sens que ça va gerber tout à l'heure. Donc, moi, en ce qui me concerne, je peux vous dire que j'ai pas de nain de jardin chez moi. Et de toute manière, j'en vois pas trop d'utilité, donc...
16: Ouais, mais toi, c'est... T'en as pas besoin, toi, t'as déjà une grosse de jardin à la maison.
11: Oh, putain.
15: Belle des champs.
11: Tu fermes ta gueule? Mais putain, j'en connais un tout à l'heure qui va s'en prendre une, mais méchante dans sa gueule. Joue bien. Et tu vas rentrer chez toi vite fait, d'accord? Oui, Rigo?
16: Oui, Gérard, sur Internet, il y a Yonki qui te demande si tu t'es déjà fait enculer par un nain dans ton jardin.
11: Ben moi, j'y suis, alors dans ces cas-là, si c'est pour poser des questions pourrites, eh ben je répondrai même pas. Donc, avant d'attaquer la conclusion, il y a un petit sondage. Donc, pour la question, possédez-vous un nain de jardin? Si oui, où et comment? Il y a 55% des gens qui n'ont jamais de pièce de 10 francs pour mettre dans le caddie au supermarché. Donc là, je vois pas du tout le rapport avec les nains de jardin. 33% des gens nous disent qu'ils sont végétariens. Donc là, c'est pareil. Ça, c'est des conneries. Et 19% ne sont plus abonnés à Okapi. Donc là, je vois pas du tout le rapport non plus. Alors, dans ces cas-là... Gaël, tes sondages, bidon, tu peux te les foutre là où tu penses. Donc, on va attaquer la conclusion. Donc, on va commencer par gros micro pour toi.
15: Ouais, alors moi et mon
16: allô, bébé Rose. Allô, bébé Rose, c'est ta petite boule adorée.
11: Putain. Hey, tu fais ton boulot ou t'appelles ta copine, toi, connard?
16: Mais non.
6: Attends.
16: Sophie, elle est chaud, hein, je te le dis.
11: Oh, tu te fous de ma gueule? Non, mais attends, tu te fous de ma gueule là où tu prends le train, toi, connard? Tu fais ton boulot comme il faut, ok?
16: Ouais.
11: Bon, parler, Gérard, en fait. Donc, conclusion. Donc, conclusion. Donc, GG, gros micro pour toi.
17: Ouais, bah, moi et mon nain de jardin, on te suit dans le bec.
11: Ah, bah, dans ces cas-là, moi, je t'emmerde aussi. Alors, dégage. Bonne nuit, gros micro. Donc, j'en sais rien pour toi.
16: Moi, je voulais te dire que c'est dommage que tu fasses pas les débats à la place du vrai Gérard, parce que t'es plus posé. Et est-ce que tu pourrais me passer la grosse vilaine au standard après?
11: Ok, bah, dans ces cas-là, bah, je vais te la passer. De toute façon, c'est pas mon problème si tu t'arrangeras avec quelle antenne. Donc, nénuphar pour toi.
15: Ouais, bah, moi, je suis d'accord avec toi. Je voulais dire qu'il y a trop de discrimination entre les nains des villes et les nains des champs. Et voilà, il faut accepter tout le monde, les nains de jardin, les nains de balcon, les nains de terrasse, tout ça.
11: Ok, okay. Bah, toi, je crois que tu vas
16: tout être. Les nains de standard aussi.
15: C'était tout être, ça.
11: Oh là, je sens que je vais arrêter dans, il y aura même pas de conclusion, je sens que je vais arrêter dans deux secondes. Donc, moi, en ce qui me concerne, le débat ce soir, c'était de la merde comme d'hab. Parce que entre Fulder, le cul fout rien. Alors, la pro, la semaine dernière, il était au standard, mais que dalle, il nous fout sa merde. Manu, lui, passe ses coups de fil à Bébé Rose. Alors, si c'est pour passer tes coups de fil, tu vas les passer chez toi, ok? Et, Kael, tu nous fais des sondages bidons. Alors là, si c'est pour nous faire du bordel dès le début de l'année, bah, je vais vous dire une chose, c'est même pas la peine que vous venez la semaine prochaine, parce que ce soir, il y a que Rigo, qui a été capable de faire du bon boulot, alors tenez-vous-en sur vos gardes. Donc, oui, Rigo, on est arrivé à combien ce soir sur Internet?
18: Oui, énormément de monde sur l'IRC. On a atteint les 9128 internautes, où on dit d'ailleurs encore un débat sans queue ni tête, comme toi, Gérard.
11: Ben ouais, mais c'est pas de ma faute, parce que si Fulder et Manu, ils avaient pas foutu leur bordel, ben on n'en serait pas arrivé là, donc voilà, quoi. Et on va s'écouter un petit disque quand même, on va s'écouter Tatailler la grande pompeuse de Suresnes avec Parle-moi, parle pas la bouche pleine, et voilà. Donc maintenant, vous allez retrouver Blondeau pour les Nuits sans pub, et demain 22h Max avec Jean le Berbère et sa boule de cristal. Donc bonne nuit à tous.
8: Bravo, bravo. Encore Axel, on rappelle que t'as 17 ans maintenant.
0: Ouais.
8: Puis bravo à tous ceux qui t'ont aidé à participer à ce débat en précisant qu'il y a un des trois qui. On va pas préciser les noms, en précisant que parmi les trois, il y en a un qui devra parler devant son micro. Voilà, Gérard.
19: Sandy. Oh. Sandy, c'est moi, je sais. Il y a des soirs comme ça où tout s'écroule autour de toi.
8: C'est bien là.
19: Sans trop savoir
8: Sophie,
19: pourquoi. Toujours ton problème est de toi. Tu n'as pas eu le choix, je sais.
8: Ah, il a coupé le mec. Bon, c'est cool. Sandy.
20: Allô.
8: Oui. Ah bah Sandy, elle est là quand même,
20: bonsoir,
8: bébé. Ça va, bébé?
20: Il y a ton. Bonsoir à Sophie, hein, qui est nouvelle quand même. Hein.
21: Bonsoir.
20: Allô.
8: Ça y est, elle va y arriver, elle va comprendre. Elle va arriver à 23, demain, à 23h58, elle va nous dire au revoir, elle va allumer le micro. Ah, elle a compris.
20: Ça va bien, Sophie?
21: Ça va.
22: Qu'est-ce que t'as pas de foutre, à toi?
20: De pouvoir te parler.
8: D'ailleurs, Sophie, tu restes avec nous, là, ou tu rentres te coucher, ou?
21: Ah, mais non, je reste.
8: Ah, tu restes?
22: Ouais, bah, il se prévient.
8: Ouais, il m'a dit, genre, au début, je lui dis, tiens, il me demande si tu seras là-bas, j'ai dit, ouais, bien, non. Il m'a dit non,
22: moi,
8: au début.
22: Il se prévient, les débats. Si c'est de la merde.
21: Ouais, c'est trop de ma faute.
22: Faut faire gaffe. Ouais, mais toi, Sophie, toi, tu vas prendre sur ta gueule aussi là-bas.
8: Non, mais Gérard, il faut quand même préciser à Sophie que si ça se passe pas bien, Sophie, tu passes à l'arrière du coup.
22: Non, mais rien. Moi, mon amour.
8: Oui.
20: Gérard.
22: Oui, chérie.
20: Je voulais te dire que le double appel, ça recommence, hein.
22: Ça recommence.
8: Oui, d'accord,
22: mais j'en ai rien à foutre, tu sais ce que j'ai fait.
8: Sandy, on fera ça hors antenne, parce que ça, c'est vos problèmes personnels, si vous
22: non,
8: en parlez.
22: Ouais, non, mais moi, je te parle de ce que tu viens d'entendre.
20: Bah, écoute, moi, je trouve bien.
8: Ouais, bon, ça coupe tout le temps, le double appel. Non, mais c'est le double appel, Gérard. C'est moi qui ai coupé, parce que ça arrête pas de couper. Avec le double appel, ça la coupe comme hier, comme vous. C'est-à-dire que ça coupe une fois sur deux. On va essayer de gérer ce petit problème en antenne. Gérard, ce soir, est de retour. Les enfants sur la bande FM pour faire exploser la radio. Tu as juste à dire que Gérard est déjà à plus de 4000 connectés sur l'internet, alors que le débat n'a pas commencé. Ce qui veut dire que ce soir, à mon avis, le record des 6000 devrait largement être dépassé, n'est-ce pas, Rigo?
23: C'est lui qui me va cartonner. Ça arrête pas d'arriver. On est presque à 5000, 4860.
8: Ouais, moi, je rends le tablier.
22: Moi, tu te débrouilles, hein. C'est toi le chef, c'est pas
8: ce
22: moi.
8: Ce soir, deux débats. Un sur les nains de jardin et un autre sur l'euro, car l'euro vient d'arriver.
22: L'euro en premier. Les nains de jardin.
8: Non, je dis, il y aura les nains de jardin et également l'euro.
22: Ouais, mais
8: peu
22: attention.
8: Importe l'ordre. C'est pour dire que l'euro est à la. Est
22: oui,
8: à...
22: d'accord. D'accord. L'euro est arrivé. Mais par contre, il y a une chose qu'il faudra bien se mettre dans la tête. C'est que si on parle d'énergie de jardin, faudra pas parler du pianiste.
8: Oui, ça c'est
22: parce
8: clair.
22: Que ça, je ne veux pas en entendre parler. Le premier qui me met ça sur le premier, dans le, lors du là, deuxième débat.
8: Ceci dit, c'est clair que moi aussi, je veux pas entendre parler de ça. Non, mais sérieusement, en plus.
22: Non, j'espère que ça va bien se passer, parce que sinon, ça va.
8: En tout cas, sur IRC, il y a Yankee qui te souhaite une bonne année, gros mort de nain de Gérard.
22: Ouais,

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1: Star System FM toujours branché avec la soirée spéciale avant débat de GG numéro 2. On continue la soirée toujours en 99, 15 jours plus tard, le 21 janvier 99, avec un extrait qui dure 14 minutes. À l'intérieur, on a de la lecture de courrier et puis un répondeur de Stéphane. Voilà, on s'écoute ça tout de suite, ça dure un petit quart d'heure. Et puis juste derrière, je vous passerai le titre Alain Bouchon avec Allô Maman Sodo, pourquoi tu me la mets, c'est trop gros. C'est parti sur Star System FM, soirée spéciale avant débat de GG. J'espère que vous passez une bonne soirée à l'écoute de cette soirée. C'est parti.
2: Oui, bonsoir.
3: Bonsoir, quel est ton prénom?
2: C'est Julien.
3: Bonsoir Julien.
2: Star System FM Max Radio Libre sur Internet, sur Facebook, c'est génial. Voilà. Et Max, bravo, bravo à toi, franchement.
3: Merci.
4: Des débats de Gérard du jeudi, hein, ça c'est clair, on a fait 7000 ou 8000 connectés pour réclamer du Gérard. 7700 connectés pendant que t'étais pas là, mais pour demander à, si c'était possible de te parler. Donc on va même, enfin, tu vas faire une pause, qu'on a le courrier, ça va prendre longtemps, comme ça tu vas participer au courrier, tu vas voir, parce que les auditeurs, t'inquiète pas, c'est déjà, tout est calculé. Tout est prêt, ouais. Et ça fait une semaine et demie que tout le monde attend Gérard, donc on va pouvoir se concentrer là-dessus. Donc le courrier, extrêmement nombreux, des tonnes et des tonnes, on en a retenu que 4 hein, de lettres, voilà, mais attention, pas n'importe lesquelles.
5: Mais donc déjà, il a reçu son bon d'achat quand même de Fun.
6: Je remercie les gens de Fun. Je remercie Axel, ouais, bien sûr.
5: Et devant ton micro, Gérard.
4: Ah ouais, là, c'est important, ouais.
6: Et donc je remercie Axel Guroux et puis les gens de Fun. Exact. Et puis je remercie Sam Zell.
5: Ils ont mis 150 francs chacun.
6: Ouais, ben, toi, tais-toi. Ça vaudra mieux, commence pas, parce que sinon, ouais. tu as morflé, toi, pour commencer.
5: Samzel, merci à toi.
6: Et donc, je remercie aussi l'auditeur de Nice qui s'appelle René pour sa petite carte qu'il a envoyée pour moi et puis Sandy. Donc, qui nous souhaite à nous deux une bonne année.
4: Ceci
6: et...
4: dit, toute l'équipe se joint à moi pour te souhaiter une bonne année 99, Gérard.
6: Bah, ouais. Nous aussi avec Sandy, avec Dibibi, Denis Moore. On te souhaite une bonne et heureuse année 99.
4: Voilà. On embrasse très fort Denis Moore. Alors...
6: En espérant qu'elle pourra participer au débat si on ne la fait pas trop chier au téléphone.
4: Voilà. Sinon, fil d'art maintenant. Alors, le courrier, vraiment.
5: Alors le courrier pour GG, donc on a ouvert des trucs parce qu'en fait c'était au nom de Max et en fait c'était pour toi, donc c'est pour ça que c'est ouvert. Donc il y a Johan déjà qui te souhaite une bonne année aussi, big up tout ça, et il t'envoie un millionnaire, donc tu peux le gratter en live. Sinon,
4: s'il a les trois télés, là je suis vert. De laver moi aussi, ouais.
7: Ah, j'ai casse l'autre jambe.
6: Moi je te casse pas une jambe, moi je te casse la gueule.
4: Alors attention, il est en train de gratter.
6: Une pièce.
4: Oh, voilà, vite.
6: Et
4: pendant qu'il va gratter.
5: Voilà, donc sinon il y a Rodolphe aussi qui aime bien ce que tu fais, qui te propose un thème de débat qui serait sur le rugby.
6: Déjà fait.
5: Ah bon?
6: Ah bah c'est bien.
5: Ah, attends.
6: C'est bon, c'est qui a écrit?
5: C'est Johan.
6: Johan, ben, je te remercie, Johan. Comme ça, je peux aller me faire rembourser. Je vais me faire rembourser, j'ai gagné 10 balles.
4: Ouais. Oh. Approche ton micro carrément, comme ça tu... Approche ton micro, approche-le, voilà.
5: Ouais. Donc par rapport au débat du rugby, en fait, il y a deux, trois questions que j'ai soulignées. Pensez-vous que le rugby fait mal? Si oui, pourquoi? Tu penses que c'est bien comme question, ça?
6: Non, c'est de toute manière, je ne ferai pas un thème sur le rugby, parce que le sport, on l'a déjà fait, donc ça ne sert à rien de refaire un débat sur le sport.
5: D'accord, bon, bah, je laisse tomber. Alors.
6: Voilà, donc ça, ça va...
8: Sinon, moi, j'ai un petit truc, Gérard, qui ne m'a pas fait plaisir. C'est Christian. Il a écrit une lettre, en fait. Dans cette lettre, il dit
4: Christian,
8: que...
4: Christian de...
8: Non, un autre Christian.
4: Ah d'accord, un autre Christian.
8: Rien à voir de Bordeaux.
4: Ouais.
6: Qui dit, non, en fait, Christian de la Selle Saint-Cloud.
4: Non, c'est pas lui.
8: C'est Christian de Bordeaux.
4: Non, c'est pas le même, ouais.
8: Et il dit, en gros, qu'il est tombé amoureux de ta femme, quoi.
6: Ouais, ben, qu'il laisse...
8: Je trouve qu'elle a une belle voix quand je l'entends à la radio.
6: Ouais, mais qu'il laisse Sandy tranquille.
8: Et il aimerait savoir si c'est possible d'avoir une photo dédicacée d'elle, toute nue.
6: Non.
8: Avec les seins qui pointent.
6: Non. Il est hors de question.
4: Avec les seins qui pointent. Elle sera la chatte
6: Ah bah ça, tu fais une chose.
4: Non mais on n'arrête pas à la joindre pour le moment, parce qu'il y a tout le monde qui appelle apparemment. Manu vient de me le dire dans le casque, et Mehdi apparemment c'est surbooké. Elle se rase la chatte ou pas?
6: Ah bah ça, tu lui demanderas toi-même.
4: En triangle.
6: Ah, tu lui demanderas.
4: Non mais tu lui demandes.
6: Non mais tu lui demanderas.
4: Tu fous pas ta barbe dans le minou.
6: Tu lui demandes.
5: Sinon, il y a un gentil commercial qui t'a envoyé, il s'appelle Yves Durand, je pense, qui est du côté de Nantes, et qui t'a en fait envoyé une brochure sur West Hotel, Nantes Atlantique. En fait, c'est des réductions pour aller dans un hôtel, à mon avis, 4 étoiles, où tu pourras faire des congrès, des séminaires, des réunions d'affaires, des banquets. Et donc, il t'a envoyé le prospectus avec tout ce que tu pourras faire. Il y a la piscine, il y a les tam-tams, il y a tout. Donc voilà, tu pourras regarder. Tu peux l'appeler.
4: On me précise sur Minitel qu'apparemment, sans dire, la chatte épilée. Hein.
6: Ouais, bah ça, c'est des conneries.
4: Alors, je me permets, Sandy, par tous les trous, hein, je la suce tendrement à chaque fois, Gérard et tout, je te pénètre le cul.
5: Dégueulasse.
4: Ouais, il a 16 ans quand même.
6: Ouais, bah, à 16 ans, il ferait mieux de rester chez lui que de dépenser du Minitel chez ses parents.
4: Christophe, 30 ans, qui dit avoir déjà vu Sandy lors d'une soirée à la loco pour mon anniversaire, c'est vrai, elle était venue.
6: Ouais.
4: Ouais, il dit voilà, depuis, j'ai kiffé sur elle, elle m'excite comme une puce. Si elle a le cul rasé, je la prends.
6: Ouais, bah ça, il va se faire foutre.
8: Sinon moi j'ai un truc pour toi aussi. C'est un auditeur qui a envoyé ça. Je sais pas comment il s'appelle. C'est en fait des vidéos et des CD pour que tu te pignoles un peu.
6: Ouais bah ça c'est donc, bon pour toi. Ça tu le gardes.
4: Ça faut arrêter,
6: c'est pas la peine de continuer de le lire à l'antenne. Tu le gardes.
4: Arrête un peu, commencez pas là. Putain c'est dingue.
8: Donc je te le donne. Je te le donne.
6: Bah tu vois, regarde.
4: Il y a plein de meufs à poil.
6: Oh là là.
4: Il paraît que t'es abonné à ça ?
6: Non. Hey. Pas du tout.
5: Bon, bref, sinon, j'ai aussi Eric, 19 ans, à côté d'Amiens, qui, déjà, bon, t'es un peu son idole, hein, il aime bien tes poèmes, tout ça. Et voudrait savoir, déjà, si tu fais partie de la noblesse française, étant donné que tu t'appelles Gérard II sur N.
6: Ça veut rien dire, je comprends pas sa question.
5: Parce que t'es deux quelque chose, tu vois, t'as.
6: Mais ça veut, je vois pas le rapport avec. Parce que je suis deux quelque chose, je vois pas le rapport.
5: Est-ce que tu descends d'un roi ou.
6: Mais
4: c'est pas fini.
5: Attends.
6: Ah non, poubelle.
4: Fais gaffe aussi, tu laisses traîner, tu fais très bien. Si tu te fais avoir, tant pis pour ta gueule, tu t'es fait avoir.
5: Moi, c'est pas de ma faute.
6: Bah ouais, dans ces cas-là, tu t'as qu'à pas ouvrir le courrier, c'est tout.
4: Bah ouais, en plus, pourquoi tu ouvres le courrier de Gérard?
5: Mais je te dis, c'était Max.
6: Ouais, ouais, non, ouais. Mais comme par hasard, à Neuilly, il y avait des millionnaires et des bancos, tu les as passés où? T'as acheté des pulls avec, mais celui-là, tu l'auras pas.
4: Tiens, regarde, il se les met dans la poche, t'as bien raison.
7: Mais ouais.
6: Celui-là, tu l'auras pas.
7: Voilà. Sinon, sur IRC, tout à l'heure, il y a Keneda qui me disait que. Non, c'est vrai, Fildar. Il a la preuve que le Big Bill n'est pas en direct. Parce que lundi, sur la terrasse, il neigeait. Alors que ça fait au moins 2 semaines qu'il n'a pas neigé sur Paris.
6: Alors là, je peux te dire une chose. Là, je vais démentir sur ce qu'il a dit. Parce que depuis que le mauvais temps est arrivé, ils ne font plus rien sur la terrasse. Ils le font à l'intérieur des studios.
7: Ah, mais lundi, moi, j'ai vu un enregistrement. Il neigeait sur la terrasse.
6: Mais ça, c'était fait exprès.
7: Ah.
6: C'était un canon de neige. Ils ont balancé de la neige comme ça. Voilà.
7: Ah, ok.
6: Et donc, pour confirmer ce qu'on disait mardi, j'ai oublié de te ramener le bouquin, malheureusement, parce que tu m'as dit dès que je t'appelle, on est faux speedé. Vu que c'était plus Neuilly, donc c'était pareil, donc il fallait qu'on speed. Donc, c'est bien confirmé. Mon bouquin est bien marqué la 200e, non la 2000e, comme tout le monde a dit. Et Françoise l'a bien confirmé aussi mardi.
4: Oui, c'est vrai. Mais enfin, il y a encore des gens qui doutent sur.
6: Ils peuvent douter, mais ils ont qu'à acheter les bouquins.
4: Bon, alors, qu'est-ce qu'il y a fait là ?
5: Il y a aussi, sur le répondeur, dans le deuxième, tu sais, un petit message qui n'est pas calé. C'est la plage 28.
4: Ah.
5: Voilà, excuse-moi, parce que... voilà.
4: Ah oui, exact.
5: Et donc, voilà.
4: Alors, écoutez, c'est un message qui a été envoyé, d'ailleurs, on n'en a pas fait allusion pendant pas mal de temps, c'est le répondeur du Star System qui fonctionne, au passage, 24h sur 24, 0140 521 521. Et c'est Stéphane Dilalcolo qui t'a envoyé un petit message, écoute bien.
5: Ah, il faut appuyer.
9: Allô, c'est pas vrai. Gérard n'est pas malade. Il n'a pas une jambe cassée. Je sais, il travaille avec un autre Max. Il s'appelle Max Lafontaine sur Europe 1. Il faut l'écouter. C'est pour ça qu'il travaille avec lui. Il est infidèle. Il s'est porté malade.
6: Manu,
4: appelle-moi.
8: C'est ce que je suis en train de faire.
6: Appelle-moi l'alcoolo, là.
4: Oh là là, ça va cartonner.
6: Appelle-moi-le, lui.
4: Lui, il est persuadé d'avoir entendu sur. Il est là, Stéphane ?
8: Je sais pas, j'ai fait sonner.
4: Ah, pardon, Stéphane. Ah, pardon, excuse-moi. Alors, on y va. Attention, on appelle chez Stéphane en direct. Vas-y, tu t'en occupes, Fildar ou...
6: Je m'en occupe de lui.
4: Ah, c'est Gérard. Ah, mais je t'ai dit.
6: Attends, toi. Il a intérêt de répondre, lui, parce que j'ai un contact.
4: Approche ton micro. Approche-le. Voilà. Encore, voilà. Comme ça, tu parles, parce que tu parles pas toujours devant. On va tomber sur sa vieille, attention hein, Gérard, ça risque de gueuler. Hein. Ah là là, j'espère qu'il est là. Ça n'a pas l'air de marcher, hein.
6: À mon avis, il doit être en train de décuiter.
4: Ouais, à mon avis, il est en train de dormir, il est en train de picoler un bon coup. Là. Bon, bah, apparemment, ça n'a pas l'air de répondre chez notre ami Stéphane, donc c'est dommage. Mais qu'est-ce que tu as à lui répondre à ça?
6: Bah, qu'il arrête de dire ces conneries, parce que le jour où que je vais le voir en face de moi, quand tu vas l'inviter, va se prendre un grand coup de poing dans où que je pense.
4: C'est-à-dire?
6: Dans la gueule.
4: Ah bon, d'accord, parce que je pensais que c'était dans les couilles. Est-ce qu'il y a encore eu du courrier?
5: Oui, j'ai oublié un petit truc, excuse-moi, Gérard. Donc en fait, c'est Gérard de la Viagra, dit le zéro masqué. Qui?
4: Oh non, censure!
6: T'arrêtes tes conneries, c'est tout. Tu lis, tu lis pas ça à l'antenne, d'accord? C'est des conneries, ok?
5: Bah, je vais où? Sur Europe 1?
6: Alors, ouais, bah, tu vas sur Europe 1 ou tu vas voir tes copains derrière. Alors,
5: mais c'est des blagues sur les blondes.
6: Non, mais j'en ai rien à foutre, moi.
5: Pour qu'est-ce qu'une blonde assise sur un barbecue?
6: Bah, attends, ça a été dit tout à l'heure.
5: Bah, ouais.
4: T'es bouché ou quoi?
5: Bah, c'est quoi?
6: Mais arrête tes conneries, ça a déjà été dit, je réponds pas à ces conneries.
5: Bon, réponds, c'est quoi, vas-y?
4: C'est une moule frite.
6: Non, alors, ça a été dit tout à l'heure.
5: Pourquoi Gérard prend-il plus souvent un suppositoire que de l'aspirine?
6: Vas-y, dis.
5: Parce qu'il travaille plus du cul que de la tête.
6: Mais qui c'est qu'on voit ça? Donne-moi ça.
5: Mais attends, deux secondes, c'est Arnaud.
6: Putain.
5: Arnaud Détempe, voilà.
6: Ouais, ben Arnaud Détempe, le prochain coup que t'as des conneries à faire comme ça, tu t'écores au cul.
5: Pourquoi Pourquoi appelle-t-on l'anus de Gérard le tunnel sous la Manche?
6: Non, pauvre con.
5: Parce qu'on y voit défiler les bites par wagon.
6: Et pourquoi qu'on appelle Pilar un con?
5: Je sais pas, vas-y.
6: Mais parce qu'il dit que des conneries à l'antenne, merci.
4: Putain, mais t'es naze, t'arrives même pas. J'ai
5: plus fort dans la main gauche.
4: Mais non, mais même, tu te pousses un peu. Bah oui, mais il est vif, il est fort, parce que là, du coup, le courrier est parti à la poubelle. Est-ce qu'il y a encore du. On n'a plus rien, c'est terminé, il n'y a pas de.
5: Attends, je vais écrire une lettre deux secondes.
4: On n'a pas de. Non, mais je veux dire, il n'y a plus de magazine au MOMAC, tout ça. De ce côté-là, ça s'est un petit peu calmé. Non, Gérard, t'as plus trop de problèmes chez toi?
6: Non, pour l'instant, ça s'est calmé. Pour l'instant, ça s'est calmé.
4: On peut relancer ou pas?
5: Non, mais j'ai été à l'accueil d'RTL, ils m'ont expliqué, c'est qu'en fait, quand le courrier arrive, ils l'ouvrent une première fois et dès qu'ils voient que c'est au MOMAC tout ça, ils envoient tout ça à Labro directement.
4: Bah, ils ont bien raison. Okay. Le grand patron de RTL, et lui au moins il vérifie, c'est lui qui s'occupe de ce courrier parce que sinon on ne pouvait plus gérer, c'était trop compliqué. Donc on a demandé à la direction d'RTL de gérer un petit peu tous ces problèmes. C'est vrai que tu as eu une période un peu difficile à une époque, ça s'est un petit peu assagi, ça s'est calmé. On a eu quelques petits problèmes cette semaine avec des remixes qui sont arrivés, mais bon, heureusement on y a fait face et on les a interdits d'antenne parce qu'ils ont voulu les diffuser ici. Et on rappelle que pour les remixes, pour l'instant,
6: Faut arrêter, c'est tout. Ça sert à rien de continuer. Parce que les mecs, ils vont dépenser du fric mal à propos, donc qu'ils arrêtent, c'est tout.
4: Ouais,
6: c'est tout. Quoi, pourquoi? Tais-toi, toi, et c'est tout. Il n'y a pas de pourquoi, d'accord?
4: D'accord.
6: Ok. Okay. Tu fais ton standard pour le débat.
4: Oh, arrête.
6: Et toi, tu vas fermer ta gueule avant que je te foute un coup de plâtre sur ta gueule.
4: Parce que là, il est plâtré, mais il va te foutre un coup de plâtre. Attention.
6: Ah bon, tu es gaffe.
4: Bon. Les deux débats de ce soir, on va même les attaquer d'ici quelques minutes.
5: Le débat.
4: Mais quel débat? Un débat d'une heure et demie, quand même, donc c'est pas n'importe quoi. Hein. Ça sera quoi, Gérard?
6: Ben, c'est sur les sosies.
4: C'est tout.
5: Et les fans?
6: Moi, toi, tes questions, de toute manière, je vais même pas les mettre parce que c'est de la merde.
4: Oh, merci.
6: C'est de la merde ce que tu m'as fait mettre comme question, toi. Je préfère les miennes, elles sont deux fois mieux. Ouais. Et en plus, on les a travaillées et. Donc.
7: Attends, Gérard, je vais voir combien on est sur l'IRC, il faut que je fasse le tour.
4: Alors, on va vérifier quand même juste avant que les débats de Gérard ne démarrent. Alors ce soir, le numéro de téléphone, j'espère que Gérard l'a bien mémorisé, c'est exclusivement le
6: 0803-08-5000.
4: Voilà, 0803-08-5000.
6: Et toujours 3615, code Fun Radio, rubrique direct. Et
4: vous pouvez
6: toujours
4: y aller, là, le Minitel fonctionne réellement pendant les débats de Gérard. J'espère qu'on va tout exploser sur l'internet, irc.funradio.fr. On est combien, Rigo?
7: Alors, ça commence fort, on est 4722.
4: Oh là là là! Et ça ne cesse d'arriver, merci pour les applaudissements.
6: À minuit 17.
4: Bah oui, bah qu'est-ce que tu veux? Tu leur as tellement manqué. Je crois que ce soir, le record des 6000 qui était lors d'un débat, à mon avis, va être explosé. Hein.
6: Le débat des 6000, je crois que ça a été juste avant les fêtes de Noël.
4: Ouais, bah là, on va tout exploser après les fêtes de Noël. Généralement, ça remonte un petit peu. Tu sais, les impôts ont été payés, les vacances, le tiers, enfin, tout a été fait. Maintenant, les gens n'ont plus qu'une chose en tête, c'est battre du record.
5: Les débats et battre du record,
4: ils sont prêts à tout.
6: Je préviens ceux qui sont standard.
4: Bah, ça va être Manu un soir surtout. Hein.
6: Un Manu.
10: Quoi?
6: C'est les corbeaux qui font quoi?
10: J'ai pas entendu.
6: Je te préviens quand je dis de me virer la personne. Tu t'amuses pas à la reprendre.
10: C'est moi au standard.
6: Oui, c'est toi au standard, manque de peau.
10: Super.
6: Et pendant une heure et demie.
8: Bah cool.
5: Non, je vais en faire un peu.
6: Hein. Non, toi tu vas faire la rien, tu vas la fermer ta gueule.
4: Voilà, exactement. Donc attention, dans tout juste 3 minutes les enfants, le retour de Gérard en direct sur Fun Radio pour un débat sur les sosies 0803 08 5000. Juste pour nous le plaisir et le privilège d'écouter un de mes disques.

0: trouve qu'il a une voix hyper sexy. Qu'il sait parler aux femmes. Qu'il est pour toi ultra romantique. En gros, t'es à donf super fan de lui, quoi.
1: Bah moi, c'est pas mon cas du tout. 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
2: 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Voilà, c'était l'avant-dernier morceau de la soirée. Et on va se quitter avec un morceau qui dure 7 minutes. Le 18 février, il y a eu Pierre Fula qui a fait la parodie de NTM Mabenz, ta grosse vilaine. On va s'écouter ça tout de suite et on va terminer l'émission avec ce morceau. Ça dure 7 minutes. Vous avez l'habitude d'écouter le morceau, juste les titres de Pierre Fula, mais là on va s'écouter le live où il se gourre 2-3 fois, je crois. Et puis voilà, j'espère que vous avez passé une bonne soirée. On se retrouve bientôt pour de nouvelles aventures. Passez une bonne nuit et restez fidèles à Star System FM. Tout de suite, le dernier titre. Pierre Fula, ta grosse vilaine en live. Retour le 18 février 99. Allez, bonne soirée. Ciao, ciao.
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6: Oui, je vous entends très mal.
7: Bon, ah bon, vous nous entendez mal, Pierre Fula ?
6: Oui.
7: Et mal, loin ?
6: Oui, de loin, loin.
7: Ah
6: ça,
7: bon.
6: Ça vient juste de couper, ça. Je vous entends très loin, quoi.
7: Bon, très bien. Pierre Fula avec nous, et puis on a besoin de Rigaud, je pense, hein, pour mettre du son. Alors, attention.
6: Petite parodie destinée à Sandy.
7: Gérard ?
6: Dire à Gérard que
8: Bibi ?
6: Des deux, Gérard.
7: Deuxième degré, apparemment. Il ne faudra pas le prendre mal, hein.
8: Ah bon.
7: Il y a une chance.
6: Ça s'intitule Ta grosse vilaine.
7: Ça s'appelle comment ?
6: Ta grosse vilaine.
7: D'accord.
8: Oh, ça va pas y faire plaisir.
7: Ah, c'est pour rigoler, elle sait bien, elle a de l'humour. Attention,
8: voilà,
7: alors attention, il y a Rigaud qui va se mettre aux platines derrière également. Et c'est parti, donc, parodie sur Mabenz de NTM, de Pierre Fula pour Sandy, la femme à Gérard. C'est parti, attention. Mais ça part pas, ça se plaît pas, c'est parti. Oh là, putain, c'est mort. Ça va, attends.

0: merde, putain.
1: On recommence.
0: J'arrive pas à me caler dans le son, j'entends très mal, c'est pour ça.
1: Ah,
0: quoi.
1: C'est pour ça, t'entends pas assez fort.
0: Ouais.
1: Bah ouais, mais on peut rien désolé, faire. Quoi. Bah non, mais c'est pas grave, c'est que t'entends peut-être mal, c'est pas facile aussi. Attention, on y va.
0: En plus, quoi.
1: Hein?
0: C'est du direct en plus.
1: Alors on y va. Attention, let's go.

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0: spéciale dédicace. Aïe.
1: Eh ben c'est chaud mon pote hein. Oh là là là là là. Je crois que là il y a bien longtemps que t'étais pas venu, mais au niveau du texte là t'as carrément assuré. Je crois que d'ailleurs on a notre petite Sandy qui doit être avec nous. Sandy, est-ce que tu es là?
2: Allô?
1: Alors comment, qu'est-ce que t'en as pensé?
2: Bah écoute, c'est super hein, c'est vraiment génial, mais par contre il faudrait changer un peu les paroles parce que...
1: Bah je sais pas.
3: J'ai pas le temps de parler.
2: Non mais attends Gégé, c'est pas à toi qu'on veut parler, c'est à moi.
0: Sandy,
2: mais oui, tu t'en...
1: Il y a Fildar qui vient d'arriver. Attends, c'est le bordel, parce qu'il y a Fildar qui vient d'arriver, donc...
2: Justement, c'est Gégé, il me dit ouais, je m'en vais. Bah je dis bah oui, tu t'en vas.
1: Pas de problème, compris. Dans ces cas-là, il y a aucun problème. Et puis, qu'est-ce qu'on a pensé donc du texte, fort ou pas?
2: Ouais, c'est assez fort, mais je tiens à signaler quand même que j'ai quand même des beaux yeux verts.
0: Sandy, faut pas l'oublier.

0: hein.
1: Attends, Sandy, ouais, elle veut te parler.
0: Ouais, Sandy. Je sais que j'ai quand même des beaux yeux verts. Hein.
2: Ouais, Sandy.
0: Ouais.
2: Ton poids sans indiscrétion.
0: Le quoi?
2: Ton poids sans indiscrétion.
0: Bah, c'est qui parle, là? Non, mais attends, moi, je peux pas te dire mon poids parce que je le connais pas exactement, alors.
2: Ok.
1: 30-40 kilos près.
0: Hein? De quoi je t'entends pas, là? Je t'entends très mal.
1: Disais,
0: hein.
1: Ton poids à 30-40 kilos près, tu dois bien le connaître, quand même.
0: Non, je le connais pas. Hein.
2: Donc, elle fait deux fois son poids, en fait.
1: Elle ne le connaît pas. Non, en tout cas, donc toi, t'as apprécié la version?
0: Oui, j'ai bien aimé, mais par contre, faudrait un peu changer les paroles, hein, quand même.
1: Mais qu'est-ce qui t'a gêné dans les paroles?
0: Bah, bulldog, et puis, je sais plus, il a parlé de bulldog, de je sais plus de quoi, de sodomie, ou je sais pas quoi, là.
1: Je sais pas, mais c'était cool, Sean et Joe Star, mais je sais pas.
0: Mais n'empêche que c'était cool, quand même.
1: C'était cool, hein, quand même, hein.
0: Ouais.
1: Spécial casse d'élite. C'était Joe Star qui te parlait, peut-être qu'il veut te parler, Joe Star, je sais pas.
3: Bah, ouais, quoi, j'ai pas dit que t'étais grosse, quoi, tu vois, quoi.
0: Non, mais c'était bien.
1: Ouais, c'était sympa. Hein.
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6: La jeunesse est-elle égale à la beauté d'une rose éclose? Ton sourire nous fait-il penser à celui d'une enfant naissante? Ton regard me fera-t-il flasher si nous nous rencontrons?
1: Ça, c'est magnifique. À mon avis, ça s'adresse directement à une femme intellectuelle. Donc, pour ceux qui n'auraient que un ou deux neurones dans la tronche, vous laissez tomber parce qu'à mon avis, Nicolas a mis la barre très, très haute. Et Nicolas, je ne résiste pas au plaisir de le réécouter une deuxième fois.
6: Ah bon, alors je recommence?
1: Non.
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7: Sans bien entendu donner la réponse, hein, d'accord Fabien?
8: Ok, de Max, pas de problème.
7: Voilà une phrase que Victor nous a sortie il y a quelques minutes. Victor, tu es là?
9: Oui.
7: Bon, alors...
9: D'accord Max, ma batterie, bon pour ça, batterie faible.
7: D'accord, batterie faible, mais t'inquiète pas, pourquoi
9: ça a duré 5 ans, ça fait durer 7 minutes.
7: Pourquoi tu mets pas sur chargeur?
9: Je l'ai, mais...
7: Bah alors, bah mets-la sur chargeur, tu mets sur une chargerie, bah avec le fil et tout.
9: Ouais, d'accord.
7: Bon, vas-y, bah fais-le, comme ça on reste en direct ensemble. Attention.
10: Il a un vieux téléphone.
7: Mais non, il va y arriver, ne t'inquiète pas. Alors attention, on écoute la phrase que m'a sortie Victor il y a quelques instants. Si vous écoutez-la attentivement et juste après, vous appellerez, bien entendu, le 3228.
9: J'aime bien regarder le téléphone, je vais écouter le numéro des choses, je vais plus jouer, j'aime bien ça.
7: Voilà, donc vous pensez avoir... Vous avez pensé avoir deviné ce que disait Victor, oui. C'est maintenant que vous composez le 32-28 ou bien entendu le 0-0-33-825-08-5000. Manu, on la remet une deuxième fois s'il te plaît avant qu'on écoute Linkin Park.
9: J'aime bien regarder le téléphone, je vais écouter le numéro des choses, je vais plus jouer, j'aime bien ça.
8: Y a rien maintenant, je vais plus dire des choses parce que je suis plus joignable.
7: Non mais
1: t'es con.
7: T'es con quoi Victor, t'es con quoi Fabien?
8: Non, mais ils ont pas entendu.
7: Ah non, bah rien qu'un peu.
1: Bah t'inquiète, bah oui.
7: T'étais juste en direct à l'antenne.
8: C'est pas ça Maxou, c'était une fausse blague.
7: Ouais bien entendu, ouais. Mais toujours c'est pas la bonne réponse.
1: C'est vrai que c'était pas ça.
7: C'est en même temps c'est pas ça. Mais heureusement. Allez, une dernière fois, réécoutons-la.
9: J'aime bien regarder le téléphone, je vais écouter le numéro des choses, je vais plus jouer, j'aime bien ça.
7: Voilà, effectivement, ce n'est pas ce que disait notre ami Fabien, mais quand même. 32-28, vous avez la bonne réponse, c'est maintenant qu'il faut nous appeler, il y a pour vous décédé, qu'a dit Victor, c'est le moment où jamais de nous appeler. Numb, tu peux remettre ton chargeur de batterie?
9: Ils vont
7: ranger. Eh ben voilà, c'est magnifique, non?
9: Ben oui.
7: On est reparti jusqu'au bout de la nuit, là.
1: La technologie.
7: Hein, quand ça fonctionne comme ça, ça fait plaisir, hein.
9: Heureusement.
7: Bah, heureusement que ça fonctionne. Alors, il y avait une petite phrase que tu nous as sortie derrière les fagots que nous n'avons pas compris et que on va essayer de comprendre. Alors, on va essayer. Vas-y, remets-la, Manu.
9: J'aime bien regarder le téléphone, je vais écouter le numéro des choses, je vais plus jouer. J'aime bien ça.
7: Voilà. Donc, si vous êtes capable d'avoir la bonne réponse et de deviner ce que vient de dire notre ami Victor, c'est maintenant qu'il faut composer le 3228. On a du monde hein, qui sont en ligne et qui essayent absolument de nous donner la bonne réponse. On va commencer par Fred de Nancy. Salut Fred.
11: Bonsoir.
7: Ça va. Alors tu penses avoir la bonne réponse?
11: Ouais.
7: Alors vas-y, on t'écoute.
11: Alors j'ai pas toutes les responsabilités qu'il faut, mais on fait avec.
7: Pardon?
11: Je dis j'ai pas toutes les responsabilités qu'il faut, mais on fait avec.
7: Alors là, Fred, t'es complètement à côté de la plaque. Hein. C'est absolument pas ça, malheureusement. C'est vrai que c'est très difficile à comprendre. Il y a des gens sur SMS qui veulent absolument participer au jeu. Non, malheureusement, ce n'est pas la bonne réponse, Fred.
11: D'accord, moi c'est pas grave.
7: Je suis désolé, hein. Qu'est-ce que tu fais dans la vie, Fred?
11: Moi, je suis cuisinier.
7: T'es cuisinier, d'accord, très bien. Ouais. Tu nous écoutes tous les soirs à la cool comme ça.
11: Tous les soirs, tous les jours, même au travail, je vous écoute.
7: Eh ben, ça fait bien plaisir, Fred. On salue tous les auditeurs de Nancy qui nous écoutent nombreux et tous les étudiants.
11: Merci.
7: Tous les étudiants de Nancy qui sont là en train de réviser, bien entendu, avant les examens et qui sont là en train de se poêler et qui essayent peut-être de se prendre la tête à essayer de deviner ce qu'a essayé de nous faire comprendre ou de ce qu'a essayé de nous dire notre ami Victor. Victor, on va réécouter tout de suite cette fameuse phrase. Écoutez bien.
9: J'aime bien les textes et qu'on ait le numéro des choses, les plus joyeux. J'aime bien ça.
7: Voilà, donc si vous pensez avoir deviné ce qu'était en train de dire notre ami Victor, bien entendu, pour ça, il faut composer le 3228. On essaie de joindre des gens hein, qui, par SMS au 61386, nous font des propositions, qui laissent leur numéro de téléphone, qui veulent absolument qu'on les appelle en direct, d'autres qui essaient de nous joindre au 3228. Si vous avez la bonne réponse, 3228 ou 61386, et Dieu sait si le standard fonctionne bien. On voit que le jeu de Victor fait un petit carton, Lolo.
5: Et Olivier, si tu veux, 23 ans de Villefranche.
7: Allez, vas-y, à la cool.
5: Une réponse.
7: Olivier, bonsoir. Bonsoir, Olivier.
10: Bonsoir.
7: Tu appelles d'où ?
10: De Villefranche.
7: D'accord, très bien. Tu fais quoi dans la vie ?
10: Je suis mécano.
7: Très bien. Tu veux réécouter la phrase encore une fois ?
10: Ouais.
7: Ou tu penses avoir la bonne réponse ?
10: Bah, je pense avoir la bonne réponse.
7: Alors, vas-y, donne-la nous.
10: J'aime bien les échecs, jouer aux petits chevaux. Ouais, j'aime bien ça.
7: Eh non, malheureusement, on s'en approche, mais c'est malheureusement pas. On s'en approche vite fait, mais il y a quelques mots justes, parce qu'il y en a qui sont plus simples à comprendre que d'autres, mais malheureusement, ce n'est pas la bonne réponse.
10: Ah bon?
7: Ah ouais, je suis désolé pour toi. Bonne soirée.
5: Il était sûr de lui.
10: Bonne soirée.
7: Ah oui, il était persuadé de l'avoir fait, lui. Hein. Évidemment, c'est chaud. Hein. Si vous avez la bonne réponse, si vous êtes persuadé d'avoir compris ce qu'était en train de dire notre ami Victor, toujours la possibilité pour vous de nous appeler au 3228. Vous appelez sinon de Belgique au 00 33 825 08 5000. Vous avez également les SMS Max et Mike, un espace 61386. Laissez vos numéros de téléphone, hein, Lolo, si tu veux, éventuellement, ou Pauline. Hein, y a pas mal de numéros de téléphone à récupérer parce qu'il y en a qui sont persuadés de faire les malins et avoir la bonne réponse. Donc vous pouvez piocher également par les SMS si vous pensez avoir la bonne réponse. 61386. Il y a des compiles à gagner à la clé. Victoire pour le moment. Personne n'arrive à te comprendre. Comment ça se fait?
9: J'ai réussi à
7: remicrouer. Bah ouais, c'est ça qui est compliqué.
9: En
7: hein.
9: écoutant en entendant.
7: Voilà, il faudrait écouter plusieurs fois. Hein.
9: En réécoutant le premier coup, je n'étais pas souvenu, mais ça m'est revenu.
7: Voilà, Mais moi là, j'ai du mal à comprendre. On va du côté de tes meilleurs amis, hein, Victor, à savoir tes Pozzo, Fabien et Jean-Mich-Mich. Pour l'instant, vous ne donnez pas la réponse.
12: Non, pas de problème, Maxou, moi je l'ai, mais je me tais.
7: Ah, les gens n'arrivent pas à trouver, c'est quand même hallucinant. Hein.
12: Bah ouais, mais bon, moi je le comprends bien, parce que je le connais depuis longtemps. C'est vrai que quand il passe à l'antenne, il faudrait qu'il parle un peu plus doucement, c'est ce que je l'ai déjà dit, mais bon, tu sais, quand on a son âge, bon, ben, c'est pas évident quand on est.
5: C'est sûr qu'on a son âge, mais c'est sûr, il est pas célibataire, ça va?
12: Bah oui. Quand on aura son âge, Maxou, on se connaît pas parce qu'on est jeune, et puis, ben, quand on aura 50 balais, on sera peut-être pire.
7: Ouais, c'est ça, moi, mon père, il a le même âge, et puis, c'est sûr, il parle pareil. Mon père, quand je lui parle, papa. Évidemment, quand on a quasiment 60 ans, on sera amené à parler tous de la même manière, bien entendu, d'après les dires de notre ami Fabien. Est-ce qu'elle a d'autres encore, Lolo?
5: Il y a Julien, et on s'est dit que Julien, il avait 19 ans, il habitait à Rennes et qu'il pouvait éventuellement le comprendre. Eh ben, on va voir ça.
7: D'accord, il est là. Très Julien. Bien. Bonsoir, Juju.
13: Ouais, bonsoir.
7: Pourquoi, on t'a eu déjà tout à l'heure?
5: Ouais. Il adore ça, il veut participer depuis tout à l'heure.
7: Comment t'as fait pour passer dans les mailles du filet? Parce que putain, le 32-28, il est en train d'exploser. Mais bravo, ouais. Félicitations.
13: Je parle pas le même langage que les deux Pozzo là, mais j'arrive à comprendre un petit peu.
7: Alors vas-y, alors on réécoute la phrase.
13: Alors, il a dit, j'aimerais bien qu'on arrête de m'appeler des fois parce que mon téléphone n'est pas joignable, j'aimerais bien.
7: Alors là, on est en train de ça. Tout à l'heure, on se rapprochait un peu, mais là, on s'est carrément super méga éloigné. C'est absolument pas ce qu'est en train de dire Victor.
13: Ah ouais?
7: Ah non, mais là, pas du tout. T'es complètement à côté de la plaque, mon Julien.
13: Ouais, mais.
7: Quand je vais te donner la réponse, tu vas vite t'apercevoir que t'es complètement à l'ouest. Est-ce que tu veux la réécouter?
13: Vas-y.
7: Réécoutons-la. Écoutez bien ce qu'a dit Victor. Si vous êtes capable de deviner ce qu'a dit Victor, il vous reste à peine 3 minutes de radio libre. Pour ça, il faut composer le 3228. Il y a la clé des compiles. Écoutez.
9: J'aime bien les textes, les numéros des choses, les plus joyeux. J'aime bien ça.
7: Voilà, il vous reste, 2 minutes 30. Si vous pensez avoir la bonne réponse, 3228, 61386. Et on a.
5: Bertrand, 23 ans.
7: Salut Bertrand.
14: Ouais, salut.
7: Alors Bertrand, j'espère que t'as la bonne réponse.
14: Ouais, on va essayer. Hein.
7: On écoute. Qu'est-ce qu'a dit Victor?
14: Si j'avais eu le numéro des chevaux, j'aurais pu jouer. Mais là, c'est plus possible. Ou la fin, j'ai pas trop suivi.
7: Ah ouais, mais là, c'est pareil. On peut dire que t'as un petit bout de la phrase, mais t'as pas l'intégralité. Qu'est-ce que tu dis, Victor?
9: Il y a deux mots, quand même.
7: Ouais, deux mots sur une phrase qu'on comporte une trentaine. On peut dire que ça fait léger, hein, quand même. La bonne réponse, c'est pas tout à fait ça. Pour Victor, il considère que déjà d'avoir compris deux mots de sa phrase, c'est comme si c'était bien répondu. Malheureusement. Malheureusement, ça suffira pas, ça, hein.
14: Aïe, aïe, dommage.
7: Désolé, Bonnebourg.
14: Bonnebourg, ouais.
7: Merci d'avoir appelé. 3228, vous avez deviné ce qu'est en train de nous dire Victor. Qu'est-ce qu'a dit Victor? On a pour ça Pierre avec nous, de Nancy également. Bonsoir, Pierre.
15: Bonsoir, Max.
7: Ah, Nancy, on pense comprendre le victorien, mais bon, c'est pas évident. Pierre, on t'écoute.
15: Écoute, mon petit Victor, c'est pas facile, mais moi, j'ai compris ça. Alors. J'aime bien regarder le télétexte, qui ont les numéros
14: des chevaux que j'ai pu jouer, bon ben, j'aime bien ça.
7: Allez, on va t'accepter. C'est pas exactement ça à 100%.
14: Il a gagné.
7: Mais tu t'en rapproches à 85-90%, même Victor considère qu'il a gagné, hein.
14: Formidable.
7: J'aimerais bien garder le, j'aimerais bien regarder le télétexte et noter le numéro des chevaux. Et comme je suis joueur, j'aime bien ça. Et ça, tu l'as pas trouvé à la fin. Voilà, exactement. Est-ce qu'on est d'accord, Fabien, c'est ça?
12: Tout à fait, c'est ça, par rapport au télétexte. Comme il a le télétexte chez lui, il regarde comment les chevaux qui sont les plus joués, puis voilà, quoi.
7: Alors, avant qu'on réécoute la phrase de Victor, je vous la redonne comme ça en bon français. J'aime bien regarder le télétexte et noter le numéro des chevaux. Et comme je suis joueur, j'aime bien ça. Voilà ce que ça donne avec Victor. Écoute bien, c'est parti.
9: J'aime bien regarder le télétexte et noter le numéro des chevaux, et c'est le plus joué.
7: Voilà. Il fallait aller la chercher, celle-là. Ça, sans déconner, bravo, Pierrot, bravo.
14: Merci,
7: bravo,
14: Victor.
5: Tu nous as bluffé, là.
7: Voilà, donc, bien sûr, pour toi, la dernière compilation 100% DJ volume 1 avec tous les trucs, et puis plus d'autres compiles qu'on va t'envoyer, parce que franchement, il faut être balèze. Hein.
14: Merci, Maxou.
7: Bah, c'est moi qui te félicite, Pierrot, parce que c'est quand même toi qui as appelé, et puis bravo, félicitations. Hein.
14: Merci bien.
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16: Allô, mec.
17: Bip, bip.
7: C'est qui à l'appareil?
16: Jean-Michmich. Bip, bip.
17: Bip, bip.
7: Il est là, Jean-Michmich?
16: Ouais, c'est un motif.
17: Bip, bip.
7: Alors, on passe une petite annonce, là.
16: Bon, je m'appelle Jean-Michmich. Bip, bip. Bip, bip. Et 1m70 de Rennes. Ouais. 38 kilos.
17: Bip, bip, bip, bip, bip.
16: Les yeux marrons, les cheveux bruns.
17: Bip, bip.
16: J'aime le sport, le vélo, le foot, rugby, karaté.
17: Bip, bip.
16: Et j'aime bien la musique. Trian, Garou, Sardou, Goldman.
7: Quel est ton prénom?
16: Jean-Michmich.
17: Bip, bip, bip, bip.
7: Jean-Michmich. Jean-Michmich.
16: Passe-moi pas de la race.
7: Eh oh.
16: Eh, j'en ai une bonne. Tu connais l'histoire de la chaise?
7: Non.
16: Elle est pliante.
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7: Et Mickaël est avec nous. Bonsoir, Mickaël.
18: Bonsoir, Max.
7: Ouais.
18: Bonsoir, Alain.
7: Salut, Mickaël.
18: Tu vas bien?
7: Ça va, super bon. Super bon, bien.
18: Ah ouais, voilà. Ouais, c'est bien, c'est bien, c'est bien. Merci Alain de m'avoir, d'avoir parlé de moi.
7: Ah bah c'est super ce que tu fais vraiment, ouais.
18: Ouais, merci
7: tous
18: beaucoup.
7: Les soirs c'est vraiment un divertissement. Je peux pas rater ce moment-là, ça c'est
18: ouais.
7: Clair.
18: Et par contre, je vais te poser une question là.
7: Ouais.
18: Charleville-Mézières, on parle beaucoup de toi.
7: Mm-hmm.
18: Dans un petit village, c'est la Grande Terre à Charleville-Mézières.
7: Oui.
18: C'est un lotissement.
7: Mm-hmm.
18: Hier, avant-hier, j'étais 45 à me parler de toi.
7: Ah bon?
18: Ouais, je te jure que t'es vachement un héros là-bas, tu vois.
7: Oh, ben merci.
18: Et donc, ça serait sympa que t'envoies un message, justement, au lotissement de la Grande Terre. Alors donc, si t'envisages de...
7: Et on emploie Cœur du Nord de Radio Libre non-stop, donc on est peinard, on va pas être dérangé par la pub.
18: Voilà.
7: Tu voudrais entendre, Alain, Michael, tu voudrais entendre, pardon, je vais t'appeler Michael, hein. Michael, tu voudrais entendre que Michael de Charleville-Mézières fasse une imitation de Patrick Bruel.
19: Et ouais, puis j'envoie un message donc à Charleville-Mézières pour leur écoute, parce qu'ils m'apprécient et merci du fond du cœur, voilà.
7: D'accord, très bien, on passe le bonjour au maire de Charleville-Mézières.
19: Voilà, à toute la petite commune.
7: D'accord, voilà. Michael,
20: Alain, c'est Patrick Bruel, bonsoir Alain.
19: Salut Patrick Bruel.
20: Comment vas-tu ce soir?
19: Ah, ça boum.
20: Salut speech.
19: Ah, oh, ça va,
20: c'est vrai.
19: Ah, oui.
20: Ah, c'est vraiment formidable. Alors, est-ce que tu peux me faire un petit speech d'une de mes chansons alors? En Michael Jackson, s'il te plaît.
19: Ouais, on va essayer de faire. Pourquoi pas? Moi, je suis pas là. Mais pourtant, je suis avec Max.
7: Voilà.
19: Je passe une bonne soirée avec toute son équipe. Ça, c'est super.
20: Je t'aime.
7: Voilà. Alors on va essayer de s'arrêter parce que là c'est le bordel là. Michael,
20: ouais.
7: Tu vas nous faire une imitation de Patrick Bruel pour faire plaisir à Alain. On va appeler
5: des restos chinois,
7: d'accord?
20: Oh là là, putain. Alors moi qui parle pas chinois, ça va être gay.
7: Ah,
20: non mais moi.
7: Ouais, mais c'est sûr, oui. Alors.
20: Ouais.
7: Ah bah oui, pour pas. Tu vas appeler.
20: Oui, bonsoir madame. Excusez-moi, vous déranger. Oh,
21: j'entends rien. Attendez.
20: Allô.
21: Je m'éclipse un petit peu parce que j'entends rien.
20: D'accord madame.
21: Pardon.
20: Allô.
21: Allô?
20: Allô, oui, bonsoir madame, excusez-moi.
21: Oui, bonsoir, je vous entends très mal.
20: Oui, moi aussi, je vous entends très très mal. Je suis sur mon portable, c'est monsieur Patrick Bruel à l'appareil.
21: Oui.
20: Voilà, je vous appelle pour une réservation pour ce soir, pour deux personnes, s'il vous plaît.
21: Pour combien?
20: Personne. Le soir, là, je suis dans ma voiture, je n'entends absolument...
21: Monsieur.
20: Vous n'avez plus de place.
21: Ah non, je suis complet.
20: Non, madame, excusez-moi, vous ne pouvez pas être complet, c'est très important ce soir. pour 150 personnes ou 80 personnes, ça dépendra le nombre de...
21: Non, j'ai pas cette contenance, monsieur. Je n'ai que 60 places, alors je peux pas faire 150 couverts.
20: Madame, j'ai ma guitare dans ma bagnole, donc j'arrive d'ici une demi-heure, trois quarts d'heure.
21: Non, monsieur, je peux pas.
2: Mais
21: je
2: dis-lui qui tu es.
20: Patrick Bell, vous pouvez pas refuser.
21: Non, mais je peux pas, monsieur, j'ai déjà du monde qui attend, je suis complet.
20: Madame, je suis un chanteur français, je suis vachement connu dans toute la France, donc pour une fois que je viens chez vous, acceptez, monsieur, s'il vous plaît.
21: Attendez, ne quittez pas, D'accord.
20: Vraiment formidable de votre part.
2: Dis-lui bien que t'es pas très heureux, elle a pas compris.
20: Oui, mais t'es pas. Allô, bonsoir, madame, excusez-moi. Allô, oui.
21: Oui, je vous entends très très mal.
20: Oui, moi aussi, madame. Je me présente, monsieur Patrick Bruel, le chanteur français.
21: Attendez,
20: voilà, je vous appelle ce soir pour une réservation.
21: Pas du tout.
20: Comment ?
21: Attendez. On va essayer. C'est pas possible, il n'y a même pas un endroit. On n'entend rien, j'entends rien,
20: allô,
21: madame. Allô ?
20: Oui, bonsoir, madame, excusez-moi, je parle un peu plus fort, là. Je suis dans ma voiture. Je suis pas loin de chez vous, là.
21: Attendez, je vous entends pas.
20: Oh là, mais moi, je suis dans ma voiture, je vous entends pas aussi, mais parlez un peu plus forte. Allô ?
21: Oui ?
20: Bonsoir, madame. Encore une fois, c'est monsieur Bruel Patrick à l'appareil, le chanteur français. Voilà, je vous appelle, là, je suis sur la route, j'arrive chez vous dans quelques instants, d'ici une demi-heure, pour faire un concert chez vous, pour aller
21: ouais,
20: comme
21: c'est ça,
20: dirait.
21: Ouais, c'est ça, allez, salut.
20: Madame. Et pourtant, je l'ai poussée, la bonne femme.
2: Bah ouais, elle entendait pas jusqu'au moment où elle a vraiment compris que t'étais pas triple de Chantal, elle t'a envoyé chier, quoi.
20: Ouais, mais bon.
3: C'était super quand même.
2: Ouais, voilà, ouais, bien sûr, c'était super quand même. Hein. Qu'est-ce que t'en penses, Alain?
3: T'es trouvé bien,
2: ouais. Ouais, bah ouais, nous aussi, on a pris notre pied, quoi. Qu'est-ce qu'on fait, Mickaël?
20: Allô?
2: Attends, j'en sens. Il est bien, celui-là. Ah, moi, il est bien. T'es prêt, Mickaël?
20: Ouais. Allô? Allô? Allô, oui, bonsoir, monsieur, excusez-moi, c'est monsieur Patrick Bruel à l'appareil. Je vous appelle pour deux places pour deux personnes ce soir. Je suis mis en attente.
2: Allô?
20: Allô, bonsoir, monsieur, allô?
2: Il a pas raccroché, il nous écoute, il est là, mais il nous écoute, mais il a peur de raccrocher, le monsieur. Bon, il est en direct à la radio, c'est pas grave. Bien, Mickaël,
20: Sous un autre.
2: Depuis hier, t'es mauvais, hein, tu nous parles.
20: Non, je suis pas mauvais, c'est que les gens, apparemment.
2: Mais les restaurants, il y a trop de bruit derrière, tu peux pas faire un truc. Ça dépend des restaurants, oui.
20: Ah ouais?
2: On appelle un autre restaurant.
20: Oui, allô, bonsoir.
21: Allô.
20: Oui, bonsoir, excusez-moi, vous dérangez.
21: Très, très mal.
20: Oui, mais moi aussi, je vous entends très mal, madame. Excusez-moi. Voilà, je vous appelle de mon portable. Là, je suis sur la route, là. Et je voulais avoir deux places pour deux personnes pour ce soir pour venir manger dans votre restaurant, s'il vous plaît.
21: Oui, ce sera possible vers 22h45.
20: Voilà, 22h15, ça serait possible. Alors, vous mettez...
21: 22h45, hein.
20: Oui. Donc, vous mettez au nom de monsieur Bruel Patrick, le chanteur français.
21: Très bien, à tout à l'heure.
20: Mais, attendez, madame. Allô.
21: Oui.
20: Allô.
21: Oui.
20: Je voulais vous demander, j'ai ma guitare avec moi dans la voiture, et est-ce que ce serait possible de faire un concert, s'il vous plaît?
21: Non, c'est pas possible, monsieur.
20: Allez-y, madame, j'ai emmené ma guitare, pas pour rien, donc ça va. Je vais me passer un petit concert pendant trois quarts d'heure. Ça irait? Allô. Et vous êtes pas pardon. Allô. Allô. Allô.
2: Bon, laisse tomber, t'es mauvais, hein, ce soir.
20: Attends, t'as vu dans lesquels tu mets, toi? Mets des restaurants, qu'en fin de compte, les gens sont trop cons, parce qu'ils ont un téléphone, apparemment, ils savent même pas s'en servir.
2: Mickaël, le principe du canular, c'est de dire n'importe quoi. Si c'est pour avoir appelé un restaurant et demander à réserver une table pour deux personnes, je vois pas où il est le gag, hein.
20: Ouais, mais qu'est-ce que tu dis? Moi, je vais pas dire allô et je mets à chanter la personne.
2: Mais non, mais tu dois faire comme les pompes à essence, dire voilà, il faudrait fermer votre restaurant, moi j'ai envie de venir chez vous manger, mais il faut être discret, voilà, il faut faire ça discrètement.
3: Et ouais. Mickaël, tu devrais dire qui a le droit faire ça.
2: C'est sûr, ouais.
3: À Patrick Bruel.
2: Ouais, c'est clair, bravo.
20: Over mine.
2: Voilà, Mickaël, on va te laisser le temps de réfléchir à une petite idée. On va le laisser cogiter, d'accord? Réfléchis, mais on apparaît des restaurants et tu serais Patrick Bruel, pas pour réserver une table et faire un concert, mais genre t'as besoin...
3: Genre restaurant marocain, c'est bien, tu vois, c'est un peu d'Afrique comme lui, tu vois, tu veux dire on ferme le resto, on se fait un bon couscous, je vous fais un concert et tout.
20: Ouais.
2: D'accord.
20: Ouais, ok, bon, pas de problème.
2: Réfléchis à tout ça.
20: Mais Max, tu sais quoi, à chaque fois, c'est vrai que tu m'appelles, ça me fait très plaisir, tu vois,
18: Mais la question, c'est que, bon, bah, j'imite vachement bien, ça c'est vrai. Mais d'une part, je me reconnais, en fin de compte, que j'ai du mal à trouver des textes. Tu
2: vois, on va t'aider, on va travailler en collaboration tous les deux.
18: Pas de problème, je te remercie beaucoup
2: voilà,
18: de ton geste.
2: Voilà, voilà. Et
18: de ton geste.
2: Merci pour mon geste. Il n'y a pas de problème, on va travailler en collaboration, on va trouver des idées, tu n'auras plus qu'à les exécuter avec le talent que t'as, le talent que j'ai, à mon avis, ça va faire fusion, ça va être explosif.
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22: Il est 22h, nous sommes aujourd'hui le mercredi 9 mai 2018, nous sommes bel et bien en direct dans les studios de la Max Radio pour cette spéciale archive du Star System, le meilleur du Star System de l'histoire de la galaxie, ce qui a fait de moi le meilleur animateur de tous les temps de la bande FM. C'est pas moi qui le dis, hein, ce sont les sondages, ce sont les gens évidemment, en modestie quand tu nous tiens. Bonsoir à tous et très heureux de vous retrouver plus sérieusement et d'une manière plus modeste. Voilà, j'ai répondu à cet appel il y a quelques semaines, quelques mois de cela, où les auditeurs me disaient qu'il serait bien de temps en temps de pouvoir remettre quelques archives du Star System qui ont tant marqué l'histoire dans la bande FM et on va continuer d'ailleurs à marquer l'histoire aussi de la bande passante web, ça c'est avec la Max Radio. Alors comme le succès énormissime de l'émission numéro 1 que j'ai baptisé donc Max, hein, le Star System, le meilleur, les archives, le spécial volume 1, et bien ce soir pendant 2 heures jusqu'à minuit, je suis retourné encore à aller fouiller dans les archives du Star System et voilà encore ce soir, j'espère vous faire rire autant que j'ai pu réussir à vous faire rire lors de cette première émission de cette spéciale archive. Alors au programme de ce soir, vous l'avez peut-être vu d'ailleurs pour ceux qui ont suivi un petit peu sur les stories Instagram ou également sur le compte Facebook ou Twitter de la Max Radio, ce soir Françoise sera dans les studios, vous aurez le jeu de l'anglais avec Alain et Martine, là alors ça c'est tout un programme absolument extraordinaire, vous aurez le droit à un débat culte, je dis bien culte dans les studios du Star System avec Gérard et Bruno, ça dure 28 minutes 30, c'est du pur bonheur du début à la fin, DJ Maxime pendant ses vacances, Amédée de nouveau de retour avec une version un peu spéciale de ses chansons, voilà il y a plein d'autres surprises, il y a également un Jean-Claude que j'avais évoqué je crois lors de la précédente émission ou dans les émissions de Max tout seul, un Jean-Claude que j'ai retrouvé là aussi, je me suis fait pipi dans la culotte rien qu'en réécoutant ce moment là, je m'en souvenais absolument plus. Pour démarrer cette soirée spéciale archive volume 2 ce soir sur la Max Radio, eh bien je vais vous offrir un Jean-Pierre Sauzet. Vous allez me dire non, pas encore, mais attendez, écoutez bien. Jean-Pierre Sauzet dans les studios de Fun Radio à l'époque, ça aussi pur bonheur. Et commencer avec quelque chose que je fais encore assez régulièrement, que ça soit avec le beurre télé chat, toujours avec les Jackie les croissants chauds, toujours avec les Kiki, donc c'est le fait de pouvoir embrouiller par moment. Oh bah parce que je suis quelqu'un foncièrement gentil dans la vie, mais quand je suis à l'antenne, des fois un petit peu méchant et un petit peu coquin, j'aime bien embrouiller les gens par téléphone. Et pour ouvrir ce spécial archive volume 2 ce soir, il est 22h03, nous allons commencer avec un petit Maxou qui embrouille au téléphone. On y va, c'est parti sur la Max Radio. Allô ?
23: Oui, allô ?
2: Oui, allô, bonsoir ?
23: Oui.
2: Est-ce que Philippe est là ?
23: Oh, je crois que vous faites erreur.
2: Ah, c'est pas Philippe ?
23: Ah non.
2: D'accord, vous ne raccrochez pas ? Allô ?
23: Oui.
2: Oui, j'ai cru me tromper. C'est France Télécom à l'appareil.
23: France Télécom.
2: Oui, pour voir si vous avez des problèmes de téléphone. Vous m'entendez bien ?
23: Oui.
2: Bon, il n'y a pas eu de problème aujourd'hui. Vous avez pas eu de coupure ?
23: Non, j'ai pas eu de coupure.
2: Impeccable, très bien. Bah écoutez, 2 secondes, je vous mets en attente. Hein ? Vous ne quittez pas ?
23: D'accord.
2: Alors, vous restez bien avec nous ?
23: Oui.
2: Vous me dites si vous nous entendez. Hein ? Vous nous entendez ?
23: Oui, très bien.
2: Très très bien. Vous entendez la sonnerie ?
23: Oui.
2: D'accord. Vous êtes en communication avec quelqu'un déjà ou pas ? Non.
23: Non.
2: D'accord. Très bien, donc votre téléphone est décroché ?
23: Oui.
2: D'accord, donc vous pouvez décrocher le téléphone ?
23: Oui.
2: Allez-y. Vous avez décroché, non ? Allô ? Je ne vous entends plus, là.
23: Ah, moi, je vous entends bien. Hein.
2: Vous nous entendez bien, là, pour le moment ?
23: Okay. Très bien.
2: D'accord, ok, très bien. Ne bougez surtout pas. Ok. Ça s'en occupe chez vous ?
23: Oui.
2: Allô ?
23: Oui.
2: Vous entends pas bien, là. Parlez devant le combiné. J'ai l'impression que je vous perds, là. Allô ?
23: Bah si, moi je vous entends très bien.
2: Très, très bien, d'accord, ok. Donc on va vous rappeler, hein, d'accord ?
23: Vous avez un problème de téléphone ?
2: Non, vous, parce qu'il y a eu des problèmes hein, dans la région, donc on appelle un peu tard pour essayer de rectifier le tir pour que demain matin 6h vous puissiez avoir de nouveau votre téléphone. Alors je vous...
23: Ah oui, parce que nous on n'a pas de problème. Hein.
2: D'accord, alors je vous appelle là, vous me dites si vous m'entendez, hein ? Ok ?
23: Oui.
2: Excusez-nous, c'est les vieux téléphones, on vous appelle.
24: Bonjour.
1: Toutes les lignes de votre correspondance sont occupées.
2: Ah, vous êtes occupé.
1: Nous vous remercions de renouveler votre appel.
2: Apparemment, j'arrive pas à vous joindre. Vous êtes en ligne peut-être déjà,
1: bonjour.
2: Non ?
1: Bonjour. Non, je vous entends bien, moi.
2: D'accord, parce que là, j'arrive pas à vous joindre pour le moment.
1: Ah bon, bah, je vous entends bien, moi.
2: Bon, bah, c'est dommage, que j'aurais bien aimé vous parler. Parce que là, vous êtes peut-être pas chez vous, là ?
1: Si.
2: Vous êtes chez vous ?
1: Oui, parce que vous appelez d'où, là ?
2: Là, moi, j'appelle du bureau, là. On essaie de voir les... Vous êtes sorti, vous êtes pas chez vous, peut-être ?
1: Si, je suis chez moi.
2: D'accord. Parce que sinon, vous me dites quand est-ce que vous rentrez chez vous et je vous appelle à ce moment-là, parce que là, apparemment, il y a eu l'air d'avoir des problèmes. Je vous appelle, là.
1: Ben, je raccroche, alors.
2: Surtout pas, non.
1: Ah bon ? Ben, moi, je vous entends très bien, hein.
2: Très bien, bah écoutez. La dame dit qu'elle nous entend bien, hein.
4: Ouais.
2: D'accord. Donc, on va le noter. Je vais juste vous appeler pour vous demander quelque chose, hein. J'ai besoin d'un petit renseignement supplémentaire. Ça ne vous dérange pas que je vous appelle ?
1: Ah non.
2: D'accord, bah je vous appelle. J'espère que vous êtes là.
1: Oui.
2: Très bien, donc vous allez décrocher ? Apparemment, c'est la nouvelle sonnerie, comme quoi vous êtes occupé.
1: Le répondant est occupé. Ah, ah bon, bah moi, je vous entends très bien, moi.
2: Ah, ouais, ouais, mais là, vous pouvez appuyer sur la touche 5 ? Ouais. Sur la 4 ? D'accord, c'est parfait. La 0 aussi, Bernard ?
4: Ouais, surtout.
2: Surtout la 0. Tapez sur la 0. C'est... Ah bah voilà, c'est revenu. Alors très bien, maintenant je vais pouvoir vous appeler. Je vous appelle, hein. Ah, ça sonne occupé chez vous ?
1: Oui, pareil.
2: Ah, ça sonne occupé chez vous. Donc, vous êtes en ligne avec personne ? C'est ça ?
1: Non.
2: Donc, on va noter, Bernard.
4: Ouais.
2: Donc, apparemment, madame est en ligne. Vous êtes en ligne avec personne et ça sonne occupé quand même chez vous. C'est-à-dire que là, j'essaie de vous appeler et malheureusement, ça sonne occupé chez vous. C'est pas normal.
1: Ah, d'accord.
2: Donc, ça, c'est pas normal. Vous êtes d'accord ?
1: Bah oui.
2: Je sais. Je vois d'où vient le problème. J'appelle tout de suite. Ah, merde, je me suis gouré. Je me suis trompé dans votre numéro. Je recompose, hein. Voilà. Attention. Ça risque de chôner chez vous, hein, d'accord ?
1: Le numéro que vous demandez n'est pas attribué.
2: Ah.
1: Veuillez consulter le service des renseignements.
2: Ah, votre numéro n'est pas... Vous êtes pas... Vous n'avez pas le téléphone chez vous ?
1: Mais si, j'ai le téléphone.
2: Ah. Vous avez pas été coupé dernièrement ?
1: Non, il y a longtemps qu'on n'a pas été coupé, nous, hein.
2: Mais vous avez payé vos factures ?
1: Bah sûrement, j'ai payé mes factures.
2: Donc vous êtes censé avoir le téléphone chez vous ?
1: Et toutes mes factures sont payées au fur et à mesure.
2: Ouais,
1: hein.
2: Donc vous êtes censé d'avoir. Je comprends pas, Bernard, parce que madame dit qu'elle a le téléphone chez elle, qu'elle a pas été qu'elle a payé toutes ses factures.
1: Bah, sûrement.
8: Je comprends bien, mais il y a quand même un souci là.
2: Parce que le problème, c'est qu'on vient de vous appeler là à l'instant et on nous dit que vous n'avez pas payé votre abonnement.
1: Bah, c'est quoi votre baratin là ? J'aimerais bien savoir ce que c'est que votre baratin là.
2: Mais non, parce qu'on essaie de résoudre ce problème, parce que sinon demain matin, à partir de 6h, madame, vous n'aurez plus le téléphone.
1: Ouais, parce que moi j'étais couché, hein.
2: Bah, je sais bien, mais non,
8: on n'a pas le chèque de septembre-octobre là.
2: Apparemment, ça n'a pas été réglé pendant septembre-octobre.
1: Mais moi, je ne paye pas par chèque, c'est un prélèvement.
2: Hein. Non, mais c'est sûr, pas prélèvement, mais le prélèvement, justement, vous n'avez pas effectué votre prélèvement.
1: Ah bah si, je paye directement à la banque. Hein.
2: Vous payez directement à la banque, donc c'est la banque qui ne nous aurait pas payé.
1: Ah bah, on est au combien aujourd'hui ?
2: On est au 27, donc on est...
1: C'est parti d'hier, hein.
2: C'est parti d'hier.
1: D'hier ou d'aujourd'hui, hein.
2: Bon, écoutez, là, ça me pose un problème, parce que ça m'embêterait que demain matin, vous n'ayez plus le téléphone. Ça vous dérangerait de ne plus avoir le téléphone, peut-être ? Parce que ce qu'on peut faire, c'est vous couper le téléphone demain, c'est ce qui risque de vous arriver de toute façon, et on peut vous réinstaller dans 15 jours, 3 semaines ?
1: Bah, moi je paye tout le temps, hein. j'ai jamais eu de problème. Hein.
2: Non, attendez, madame, on ne dit pas que vous ne paierez plus, vous allez continuer à payer, mais vous n'aurez plus.
1: Qu'est-ce que c'est que votre bordel là, hein.
2: Bah, vous me dites que vous voulez payer, donc moi ça ne me pose aucun problème. Vous aurez continué le droit de payer un abonnement que vous n'aurez plus.
1: Je l'ai payé le 26 encore, eh.
2: Non, mais j'entends bien, madame, mais écoutez-moi bien, je suis responsable de. J'essaie de vous faire comprendre que.
1: Oui, mais je voudrais savoir d'où vous m'appelez. Vous me dites d'un bureau, mais de quel bureau ?
2: France Télécom.
1: D'où ça ? De quand ?
2: Oui.
1: Eh ben, mais moi, j'ai pas de problème avec le téléphone, hein.
2: Non, mais je sais bien. Mais vous me dites que vous avez payé, mais nous, on a pas reçu les factures, madame. Donc, on est obligé de faire travailler votre bonne foi.
1: Ah ben, moi, c'est payé au fur et à mesure, hein.
2: Bah oui, mais là, le problème, écoutez bien. Regardez, je vous appelle, là. On va demander...
1: Alors, vous voulez que je raccroche ?
2: Surtout pas. Je vous appelle tout de suite, hein.
1: Bah, si je raccroche pas, ça va sonner occupé. Automatiquement.
2: Oui, mais le problème n'est même plus là. C'est qu'on en arrive à un point où, carrément, écoutez, alors, je suis en train de composer votre numéro de téléphone, là. Ça va pas tarder. Et on nous dit quoi ?
1: Le numéro que vous demandez n'est pas attribué. Veuillez consulter le service des renseignements.
2: Eh ben voilà, ce qui se passe, c'est que là, maintenant, ça y est, ils viennent de couper votre ligne.
8: Ah ouais.
2: Ça y est, vous avez coupé à 22h15, ils ont coupé la ligne. Donc vous n'avez plus le téléphone chez vous.
1: Ah ben c'est quand même bizarre.
2: Ah, vous n'avez plus le téléphone, madame. À partir de maintenant, vous ne pouvez plus entendre, vous ne pouvez plus avoir de conversation téléphonique avec des gens.
1: Et pourquoi alors ?
22: Bah, vous n'avez pas payé votre abonnement, donc madame.
23: J'ai pas payé mon abonnement, mais c'est nouveau ça alors.
22: Bah écoutez, je suis le premier surpris, alors qu'est-ce qu'on doit faire? Parce que là, le problème c'est que. Ah oh là là là là là là. Parce que comme. Le problème c'est que là, depuis 30 secondes, vous n'avez plus la possibilité d'être au téléphone avec quelqu'un. Vous n'êtes plus en ligne avec quelqu'un.
23: Pas, non, si j'ai pas le téléphone, je m'adresserai plus loin, j'irai au truc des consommateurs. Hein.
22: Non, mais.
23: Parce
22: mais
23: que moi, mes factures sont payées, puis moi je vais me coucher. Hein.
22: Mais madame.
23: Vous êtes en train de m'emmener en bateau, d'ailleurs mon mari va s'en occuper, ça ira plus loin.
22: Hein. Je vous dis simplement, madame, vous n'avez plus le téléphone.
23: Non mais oh, vous rigolez, non?
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22: Mais quel bonheur d'écouter ça en direct sur la Max Radio, 22h11, la spéciale archive volume 2 en ce 9 novembre. Vous savez, j'ai la tête ailleurs tellement que je suis ému de me réécouter comme ça. Et puis quand je m'écoute le faire, j'ai l'impression d'entendre tous les nouveaux animateurs radio d'aujourd'hui. Ah, les pâles copies. L'original est là, mesdames, messieurs, la spéciale archive comme si vous y étiez, volume 2. Et je vous le disais en début de cette émission, Jean-Pierre Sauzère. Oui, le Jean-Pierre qui doit probablement nous écouter. En ce moment en direct sur la Max Radio, Jean-Pierre Sauzère était venu dans les studios à l'époque, rendre une visite au Star System. Et voilà, j'ai réécouté cet extrait-là. J'ai hésité à un moment donné à me dire est-ce qu'il faut le mettre ou pas. Mais quand j'ai souvenir de sa présence dans les studios, de ses concerts live qu'il nous faisait, je me suis dit non, on ne peut pas ne pas le passer parce que voilà, il a marqué lui aussi l'histoire du Star System. Jean-Pierre Sauzère dans toute sa splendeur, qui dévoile tout, qui répond à toutes les questions avec une franchise. Vraiment, on est dans les stratosphères de la vérité. C'est le cas de le dire. Jean-Pierre Sauzère, dans les studios du Star System à l'époque, ça donnait ça.
11: T'as déjà eu une histoire amoureuse longue
12: ouais,
11: dans ta vie?
12: Ouais, bien sûr, ouais, au début, ouais, tout ça. Ouais. Mais je me suis mis à chanter dans les discothèques avant.
11: Ouais, ça
12: m'a mal tourné par certaines personnes de jalousie, mais je m'en fous. Moi, c'est pour ça que je raconte ma vie, tout ça, à la radio, parce que si je raconte ma vie, j'avais oublié d'oublier. C'est-à-dire, mais si je la raconte, c'est à cause des tarés qui m'ont toujours fait souffrir et qui continuent toujours en disant « Max, c'est fait de ta gueule, tu n'arriveras pas à être chanteur, tu veux pas nous écouter, on te mettra en psychiatrique ou tu retourneras en prison. » Ben, tous ces gens-là, moi, je les emmerde. C'est tout. Voilà. Il faut pas se plaindre un coup s'il y a de la mafia, il y a quelqu'un qui m'a appelé un coup, bah, si vous voulez me venger, vous pouvez le faire. Ok? Voilà. Et la mafia, la raison d'hésiter, pour certains, tu vois ce que je veux dire? Max. Parce que moi, je me dis que, tant qu'on va emmerder le monde, on peut. Moi, je suis rien aujourd'hui, j'essaye de y arriver. Je veux me battre, je veux réussir. C'est pour ça que je suis prêt à péter ma vie. Tu vois, je suis là ce soir, Marc. Je suis prêt à péter ma vie, moi, pour réussir, moi. Tu vois? J'en ai assez ramé. Mais je vais y arriver, c'est chouette, Kino. Voilà. Et tant qu'on voit quelqu'un qu'on descend comme un préfet ou quoi que ce soit, tu vois, bon. Je devrais peut-être pas parler de ça à la radio, mais moi, je le dis, moi. Je suis franc, je suis combat à la vanne. On tue pas un préfet pour rien parce qu'il y a de la magouille dans tout ça. Ok? Et moi, si on décidait de tuer les deux psychiatres de ce combat fait, là, ben allez-y, voilà, faut pas s'empêcher de le faire. Et je le dis à la radio en direct, ok? Voilà. C'est tout à fait normal, hein. De toute façon, Dieu, c'est le juge. Alors, il n'y a pas de problème. Tu vois, Keno, je suis peut-être désolé de parler comme ça ce soir, mais je parle parce que j'ai envie de parler, de dire ce que j'ai au fond de mon cœur. Parce que c'est vrai, les gens, ils disent pas ce qu'ils pensent tout bas, mais faut le dire. Tu vois ce que je veux dire, Max? Les gens, ils parlent. Ils disent pas que les autres... tu vois le sens de ce que je veux dire?
11: Oh oui, non, oui, tout à fait, oui, si on gratte
12: non,
11: un
12: mais
11: peu.
12: Il faut oser parler ce qu'on pense tout bas. Voilà ce que je veux dire. Pour certaines choses. Voilà. C'est vrai. Mais je pense qu'on changerait le milieu de la politique et tout. Bon, je vais pas faire de politique.
11: Ah oh, si, vas-y, pendant qu'on est dedans.
12: Il y a beaucoup à faire quand même.
11: Qu'est-ce qui va pas dans la politique, Jean-Pierre?
12: Bah, moi, je vous dis, de toute façon, moi, d'avant, je vais vous dire tout ce que, bon, j'en fais pas de politique, mais je sais que Jacques Chirac, il va repasser déjà d'une, voilà.
11: D'accord.
12: Hein, okay. Si je me trompe. Moi, je sais que c'est vrai. Faut laisser le temps s'installer, mais faut pas que ça dérape au bout de 7 ans après, parce que je crois que ça finirait mal. La France serait mal barrée, tu vois. Voilà, parce que souvent, c'est des artistes qui réussissent et qui font des associations, qui aident et tout, mais tout le monde ne fait pas ça. Voilà. Moi, j'ai dit, je vais être chanteur, c'est pas pour le fric, mais j'en ai besoin aussi pour vivre, pour réussir. Et tant que je raconte que je veux Brigitte ou quoi que ce soit, c'est pas du délire. La radio, c'est du délire, mais enfin, de toute manière, Brigitte, je la mets un peu de côté, parce que je suis taré pour réussir avant et je suis revenu taré de nouveau. Voilà.
11: D'accord.
12: Et je sais, de toute façon, que je suis suivi par le centre de probation, mais le type, il m'a dit, moi, je veux que tu réussisses. Voilà, je suis tellement honnête que je lui dis, j'allais casser la gueule, tu vois. Je ne serais pas ça à dire ça à la radio, mais je le dis quand même. Il est gentil, ce type, parce que je me suis disputé avec lui pour certaines choses. Puis il m'a dit, Jean-Pierre, je veux que tu réussisses, voilà. Il peut pas m'aider, mais il m'encourage. Il aimerait bien un jour me voir en gala, tu vois. Mais des fois, à dire ces choses-là, si j'y dis ça, c'est parce qu'on me pousse à bout, puis voilà. Voilà, puis il y a de la magouille, puis lui, pour rien, comme on dit, t'as eu un avocat, prends un autre. Mais je laisse tomber, je prends plus d'avocat. Je me défends plus contre ce qu'on m'a fait, et on verra bien comment que ça finira. Et voilà, s'il y en a qui veulent me manger, ben, qui peut toujours me manger, on verra bien. Voilà. Bon, c'est pas la solution d'adieu.
11: Non, mais c'est sûr, c'est pas la
12: solution.
11: La solution
12: pour moi, c'est de réussir des enculés tous comme ça, ben, seule façon de réussir à avoir des tripes pour moi et me battre comme un battant.
11: Voilà, bravo. T'as la rage, hein, quand même.
12: J'ai
11: hein.
12: La rage de vie, la rage de vaincre.
11: Ouais, t'as pas envie de laisser tout tomber comme ça du jour au lendemain.
12: Ben non.
11: Non.
12: Des fois, j'ai envie de ne plus chanter, mais c'est à cause de cet arrêt, là.
11: Ouais.
12: Mais si je chante plus, je suis fini.
11: Ouais, je comprends. Tu comprends ce que je comprends, non, mais je comprends tout à fait.
12: Je pas amusé à harceler Marouani de nouveau, non?
11: Non, bah non, on va
12: moi,
11: pas
12: ça
11: recommencer.
12: Fait un an,
11: non,
12: comment...
11: mais tu vas pas enculer sa sœur, je sais pas quoi, ce que tu vois.
12: Mais non, mais ça faut. Bon, j'ai dit ça tout à l'heure, comme ça.
11: Ouais,
12: voilà,
11: mais c'était pour déconner, hein, puis on s'était pas les Marouani.
12: Voilà, moi je veux dire que de toute façon, il faut faire attention à ce qu'on dit à l'antenne, comme on dit. Mais
11: bah oui,
12: moi,
11: parce que là, t'as dit n'importe quoi tout à l'heure, ouais.
12: Je dis des choses vraies quand même.
11: Non, là, tout à l'heure, là, t'as parlé de politique, ça, t'as dit des belles choses. C'est vrai que t'as dit des belles choses.
12: Bah ouais, mais je suis pas. Il y en a de longs qui disent des belles choses. Il n'y a pas que moi, il y en a beaucoup qui voient des artistes qui disent des belles choses.
11: Qu'est-ce qu'il a dit de beau, de long?
12: Bah, j'ai pas retenu ce qu'il a dit à l'époque, mais.
11: Il en a dit des belles quand même à l'époque. Même si on s'en souvient
12: voilà,
11: pas.
12: Et même Yves Montand.
11: Elles nous ont tellement marqué ces choses-là.
12: Et
11: oui.
12: Voilà.
11: Ça a tellement marqué ce qu'ils nous ont dit qu'effectivement, on s'en souvient même pas.
12: Bah non, mais moi je fais pas de politique, mais je vois certaines choses et je vois mes difficultés et d'autres difficultés aux jeunes. C'est vrai, on dira, mais toi tu es là et tout, et voilà. Et moi je veux dire aussi, il y a des pourris dans l'administration, tels que la Coctorep, voilà. Parce qu'un coup j'ai 24 et le T4 il m'a dit, tu seras pas chanteur, tu seras jamais chanteur. Et ils ont tous abusé de moi et j'allais péter la gueule, ce mec. C'est des enculés, la Coctorep de Rouen, là. Voilà. C'est tout. Moi je le dis franchement, et comme pour couper ma pension, j'ai rien à branler. Parce que j'ai déjà voulu l'arrêter. Mais ils m'ont mis une pension dans des handicapés que je devrais pas avoir.
11: Ah ouais,
12: et qu'ils ont fait des expériences. Voilà. Et ils ne seraient pas encore une personne qui m'a dit, c'est vrai, ce qu'on t'a fait, c'est pas bien. Mais
11: on,
12: dis pas
11: fait,
12: son nom.
11: On a fait des expériences sur toi. Médicales.
12: Non, mais on a voulu m'effacer la mémoire parce que j'ai toujours voulu être chanteur.
11: Puis pour t'oublier tes textes?
12: Ils ont estimé que je devrais pas y arriver parce que je suis pas calé pour. J'ai pas de bac, j'ai pas de diplôme, j'ai rien. Et voilà, faut être intelligent pour réussir.
11: Voilà.
12: Maintenant. Mais c'est pas bien, ça. Parce que maintenant, il y en a qui ont des diplômes, mais qu'est-ce qu'ils font avec? Ils font rien.
11: Rien, ils font que de la merde.
12: Ils retournent dans le jardin, non?
11: Voilà, exactement.
12: Alors, il faut une France nouvelle pour demain, voilà, pour l'avenir des jeunes, voilà. Que je veux dire.
11: Ah là, très bien. Jean-Pierre est en pleine forme, vous l'avez entendu, c'est du monologue, hein. Ça peut parler pendant des heures, un truc comme ça, hein. Ça a des choses.
12: Bien sûr, parce que moi, je pourrais passer sur France 2 et tout, dire des choses. Mais moi, je préfère les dire en chanson comme Balavoine, tu vois.
11: Ouais.
22: Jean-Pierre Sauzère, qui était à l'époque dans les studios de Fun Radio du Star System. Attention à venir dans la spéciale archive volume 2. On est là jusqu'à minuit pour le plus grand plaisir. Ça se prépare. Amédée. Avec une nouvelle version de ces chansons de l'époque que j'ai pu retrouver. Et puis, juste après les Daft Punk, qui ont marqué l'histoire du Star System, eh bien, ça sera un certain Jean-Claude. Et là, grande barre de rire. Quel plaisir d'être avec vous jusqu'à minuit sur notre radio, la Max Radio. 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

0: Solar System. Et c'est devenu évidemment le raz-de-marée mondial que l'on connaît aujourd'hui, les Daft Punk, avec Daft Punk à l'instant sur la Max Radio.
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0: Et ce soir, c'est la spéciale archive sur la Max Radio, 22h22. On est là jusqu'à minuit pour le plus grand plaisir, évidemment, je l'espère, de tous ceux qui m'ont suivi depuis tant et tant d'années, mesdames, messieurs. Ah oui, ça remonte, hein. Mais on est là ce soir en direct. Et comme je vous le disais, Amédée va venir dans les studios de la Max Radio. Mais là, lorsque j'ai commencé à retravailler sur le contenu de cette émission de ce soir, en réécoutant les CD, franchement, je suis retombé sur cette petite pépite, avec bien sûr mes deux complices, à un moment donné où ça se passait de l'époque, Fildar et Manu, que je salue au passage. Voilà, un auditeur nous appelle avec une voix qui nous vient d'absolument de je ne sais où, Jean-Claude, et qui veut absolument avoir des cadeaux. Ça lui ferait plaisir et on ne peut pas résister, on ne peut pas ne pas faire plaisir aux gens lorsqu'ils veulent des cadeaux. Et si il faut faire plaisir, on est prêt à tout et à n'importe quoi pour que la personne reparte heureuse. C'est ce qu'on a tâché de faire avec Jean-Claude à l'époque dans le Star System. Écoutez, c'est parti.
3: T'es là, Jean-Claude ?
4: Eh ben vous êtes jeune, Jean-Max.
3: Comment ça va ?
4: Vous êtes jeune. Dites-moi, Max. Ça me ferait énormément plaisir. Je suis mon anniversaire, ça fait 2 jours.
3: Ouais.
4: Et je suis un fidèle auditeur. Et...
3: Alors attends, t'as un problème avec tes lèvres, t'as tes lèvres qui doivent beaucoup bouger et tu te balades un peu trop. Alors ce que tu vas faire, c'est que ce qu'il faut, c'est que ton combiné essaye de suivre tes lèvres, parce qu'apparemment t'as des lèvres qui doivent partir en sucette.
4: Oui.
3: Mais c'est pas grave ça.
4: Oui.
3: Mets bien le combiné devant ta bouche.
4: Oui. Ça va comme ça, Max?
3: Voilà, parfait, très bien.
4: Oui, j'allais vous dire, Max, aussi.
3: Non. Le problème, c'est que t'as encore tes lèvres qui partent en sucette, là.
5: Non, mais il a une cagoule avec le...
3: Je sais pas. Tu dois avoir tes lèvres qui partent en couille. Ce qu'il faut,
4: j'allais vous dire.
3: Non, on comprend rien. On comprend rien, là, Jean-Claude.
4: Max.
3: Oui, c'est moi.
4: Oui, c'est dire.
3: C'est qui, Max? C'est qui? Il est où, Max? Il est où?
4: C'est Max Menace.
3: Il est où, Max? Elle est où, Max? Il est où, Max?
4: C'est Max Menace.
3: Il est où, Max?
4: Il est à Paris.
3: Il est où dans le studio? Allez, cherche-le. Allez, allez, on l'a caché. Allez, il est où? Allez. Non.
4: Max.
3: Ouais, il est où?
4: Ah, je sais pas.
3: La menace.
4: Un peu charmante de bonne compagnie, j'espère. Un peu charmante de bonne compagnie.
3: Un charmante de votre compagnie, ouais.
4: Oui. Je m'inquiète pas pour toi.
3: Non, mais moi non plus, je m'inquiète pas pour toi. Ouais. Qu'est-ce qui t'amène, Jean-Claude, avec Christelle?
4: Oui, dis-moi,
3: Max. Parce que ça sera tout à l'heure.
4: Ça fait 3 jours que j'ai mon anniversaire.
3: Ouais.
4: Il
5: faut lui un téléphone pour son anniversaire.
4: Radiophone. Oui.
3: Ah, ils sont super, ces gens-là, non?
4: Oui, mais Max, il ne m'envoie jamais ce que je désire.
3: Écoute, qu'est-ce que tu désires? Tes désirs sont des ordres.
4: Je veux dire, n'importe qui.
3: Alors on va regarder, hein, on va voir ce qu'il y a. Je vais regarder, si tu veux, oui. Jean-Claude.
5: Regarde dans l'armoire. Hein.
3: On va regarder dans l'armoire de ce qu'il y a dedans, je te dis, d'accord?
4: Merci, Max.
3: Bon, tu me dis, tu commandes, hein, fil d'art, tu notes?
5: Ouais, oui. J'ai le stylo, ouais.
3: Bon, alors, dans l'armoire, il y a... Merde, Jean-Claude.
4: Oui, Max.
3: Il n'y a plus de porte-clés.
4: Oui.
3: Ah si, il y a un vieux Fun TV. Un porte-clés.
5: Vas-y, prends, c'est collector.
3: Un porte-clés Fun TV, t'en veux un?
4: Oui.
3: D'accord. Ensuite,
5: un porte-clés Fun TV.
3: J'ai un puzzle en forme de... Il y a un logo Fun en forme de puzzle, ça te branche?
4: Oh non, ça me dit rien, ça.
3: Bon,
5: trop compliqué le puzzle.
3: On met ça de côté.
5: C'est un 4 pièces, hein.
3: Alors, qu'est-ce qu'il y a? Attendez, que je cherche. Ah, il y a des cravates.
4: J'aime pas, Max.
3: Non, alors, il y a des chemises.
4: Ah, chemise démentie, Max.
3: Voilà, allez, c'est parti.
5: Quelle taille?
3: Attends, chemise comment? Il y a col ouvert, col fermé, pelle à tarte.
4: Col ouvert,
3: c'est parti.
4: Ouais.
5: Sans col.
3: Avec
5: sans trou.
3: Avec mini manche ou manche longue?
4: Manche longue, Max.
3: Oh, c'est parti. Allez, hop là.
5: Quelle taille, Max?
4: 46.
3: 46.
5: Oh, putain.
3: Là, il me reste du 37.
4: Non.
3: Ou du 58.
4: C'est gratuit, impeccable, Max.
3: 58, allez, en ce moment, du 58, donc c'est une chemise, c'est un peignoir. Alors, il me reste quoi? Il me reste des shorts.
4: Oui.
3: Par contre, c'est le logo 89.
4: Oui, ça sert à rien, Max.
3: D'accord, alors je cherche. Il y a des vieilles chaussettes. Bah, c'est des sockets fun.
4: Oui.
3: Ouais, rose, ouais.
4: Oui.
3: Alors, qu'est-ce qu'il y a d'autre?
5: Une paire, je te mets une paire.
3: Combien de paires de sockets?
4: Non, j'en ai une, Max.
3: Combien tu choses en sockets?
4: 39-40, Max.
3: Voilà, il y a 2-3 kits de capote là.
5: Ça sert à rien, c'est pas grave, ça sert à rien.
3: 93.
5: Pas besoin.
3: Bon, il y a une ceinture aussi.
4: Une ceinture, oui, Max.
3: Voilà, allez, hop là, une ceinture Fildart, tu lui en mets deux, il en reste deux, tu veux les deux?
5: Bah oui, on les mettra, oui, on les attachera.
6: Bout à bout, ouais.
5: Deux ceintures fun.
3: Allez, deux ceintures fun.
5: En lézard, c'est en lézard.
3: Ouais.
5: Ouais, deux ceintures lézard fun.
3: Allez, on continue. Il y a des moufles aussi.
4: Allez, moufles bien volontiers, Max.
3: Ouais, c'est
6: pas. C'est des fun snow tour. Fun snow tour.
3: Quelle taille de doigts?
4: Oh, je fais du 40, Max. Ah,
5: 42 doigts, allez. T'as 42 doigts, ouais.
6: Allez. Ils doivent kiffer. Hein.
3: Il me reste plus que du 38 en doigts, tu prends quand même?
4: Oui.
5: Tu comprends au bout, ouais.
6: Deux bons doigts de 38.
3: Allez, c'est parti. J'ai une paire de skis aussi.
4: Alors.
3: Non, ça c'est de la merde, ça. Oh là là, y a plus rien, c'est le bordel, là. Y a un poster avec Caroline et Eric et Caroline Lange. Tu vois, y a un poster. Tu prends ou pas?
4: Oui.
3: Ah, c'est les fonds de tiroir, je te dis tout de suite, hein.
4: Oui.
6: Moi, chez moi, si tu veux, comme je t'aime bien, j'ai un pins parlant du doc.
4: Un pins parlant du doc?
6: Ouais. Ouais, un pins parlant, écoute.
7: Salut, c'est le doc.
6: Ah, il est sympa.
3: Bon, ça va?
4: Oui, merci.
3: Bon, je regarde, là, y a plus rien, hein.
4: Oui.
3: Ah, si, ça y est! Oh là là, gros dossier! Je viens de retrouver des vieilles compiles de la plus grande discothèque du monde.
5: Ah ouais?
4: Ah oui, Max, oui.
5: Ah oui. Ouais. T'en mets deux. Je t'en mets deux.
3: D'accord.
4: C'est gentil.
6: Les mêmes, tu pourras faire du passe-passe.
3: Et j'ai un gros dossier là aussi. J'ai retrouvé deux vieux t-shirts en XXL Dance Machine 1.
6: Oh là!
4: Alors, oui, Max, donne-moi les Max.
3: En plus, dedans, il y a le nom des artistes. Il y a oui. Technotronic, Adaway, Dr. Alban. Gros dossier!
4: Oui, Max, donne-moi les, s'il te plaît.
3: D'accord, ok, très bien. Je t'en mets quoi? Il y a un carton de 15, je t'en mets 5-6?
4: 5-6, oui.
3: D'accord. Oh putain, il y a une vieille paire de chaussettes Dr. Alban, t'en veux?
4: Non, j'ai pas besoin, Max.
3: Oh, on s'en fout, ça c'est de la merde. Par contre, ah si, il y a une cagoule Technotronic, je te la mets.
4: Hein?
3: Il y a une cagoule Technotronic, je te la mets.
4: Si tu peux, Max,
3: ouais,
4: oui.
3: Non, bah, ouais. Je peux, bah, attends, je vais me gêner, tiens.
5: Tu la mets en journée tout le temps.
3: Ouais. Ah si, oh là là. C'est que fun à l'époque, on cartonnait, j'ai retrouvé une lunette de... Il y a une paire de lunettes de soleil et SoftBase.
4: Oui.
3: Je te la mets aussi.
4: Oui, Max.
3: Alors, une paire de lunettes et SoftBase, une, hein. Tu notes, filou, hein.
4: Oui, Max.
3: Bon, qu'est-ce qu'il reste encore? Je regarde.
4: Je te donne mon adresse, hein.
3: Ouais, et puis il y a un dossard aussi, Céline Dion.
4: Ah oui, je le veux bien, oui.
3: Bah, là, tu me fous un dossard Céline Dion, hein.
4: Ouais. Ah oui, je le veux bien, Max.
3: C'est quoi ta taille en dossard?
4: Ouais, dossard, je dois faire du 39-40.
3: En 39-40 en dossard, c'est impeccable, ça.
4: Oui.
3: C'est bien, au moins tu connais ta taille en dossard, hein.
4: Oui.
3: Voilà, c'est bon, je peux fermer l'armoire?
4: Oui.
3: Voilà, c'est fermé à clé.
4: Si, et si j'avais pas été menti, il faudrait te vendre, je crois, je sais pas. Hein.
5: Alors on va refaire le... Putain, ça fait du bien parce que dans l'armoire, il y a pas mal de trucs. Hein. On fait le bilan
6: Calmement.
5: D'accord. Bon, on récapitule. Alors, un porte-clé Fun TV, une chemise manche longue taille 58, donc un peignoir mi-manche longue, un short fun de foot, deux paires de sockets rose fun, deux ceintures lézard, fun bien sûr, une paire de moufles taille 38, un poster d'Eric et Caroline Lange, deux compiles la plus grande discothèque du monde, six t-shirts Dance Machine 1, une cagoule Technotronic, une paire de lunettes Ice of Base et un dossard Céline Dion 39-40.
0: Eh ben dis donc, mais quel plaisir. Franchement, de réécouter, c'est un véritable bonheur. Je ne sais pas si évidemment vous voyez de qui je voulais parler, de ce Jean-Claude. S'il est toujours là, ben écoutez, vous l'embrasserez très fort pour moi. Ah là là, un train peut en cacher un autre, mais un Jean-Claude peut en cacher un autre sous le nom de Amédée. Là aussi, cette fois-ci sur la Max Radio, dans cette spéciale archive volume 2. Quel régal, j'espère que vous marrez. Une demi-heure déjà d'émission, mais quand je vois sur mon conducteur ce qui va arriver dans la demi-heure à venir, ça va être du grandiose. DJ Maxime et Serge le magnétiseur dans les starting blocks. Mais avant cela, Amédée, qu'on avait déjà, je crois, parlé, diffusé dans le volume 1 des archives, et ben là, j'ai retrouvé sur une petite pépite, avec la qualité du son absolument excellente, avec une auditrice en ligne à l'époque, avec Amédée, qui nous fait bien sûr ces deux chansons standards. Mais il avait retouché un petit peu les paroles, c'est pour ça que je voulais vous les offrir tout de suite sur la Max Radio. Écoutez, c'est un pur bonheur.
8: Ah, Dieu.

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0: Je veux voir ta jolie chounaine, je vais te la goûter, ta jolie chounaine.
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1: T'as pété un plomb le ABD.
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3: Et voilà, j'avais envie de vous le réoffrir. Amédée, les nouvelles versions. Attention, à venir dans la spéciale archive volume 2 du Star System. Eh bien, Serge le Magnétiseur et DJ Maxime en vacances. Oh là là, ça aussi, ça a marqué l'histoire du Star System de l'époque. Offspring, Come Out and Play. J'espère que tout va bien, que vous passez à un moment aussi agréable que le mien de réécouter toutes ces archives. Il est 22h34, la spéciale archive sur la Max Radio. Du lourd, du très très lourd. Je vous le disais, Offspring, Come Out and Play. Serge le Magnétiseur et DJ Maxime en vacances, juste après.

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2: Tout seul, mais avec vous, chers auditeurs, en direct sur la Max Radio, 22h37. Si vous écoutez en direct, tant mieux. Si vous êtes peut-être plus tard d'écouter en podcast, là, je peux comprendre qu'on a envie d'entendre, de réentendre évidemment tout ce qui se passe. Je remercie tous ceux, d'ailleurs, qui ce soir soutiennent le projet de la Max Radio et qui font des dons pendant cette soirée spéciale archive en direct sur la Max Radio, le meilleur du Star System avec Avenir. DJ Maxime en vacances. Mais c'est vrai qu'à une époque aussi, d'ailleurs, toujours encore aujourd'hui, j'aime bien de temps en temps créer des personnages, ça fait partie de mon talent unique. Et j'ai souvenir de ce personnage qu'on avait, je me souviens l'avoir fait une fois en totale improvisation. Et puis après, de temps en temps, il arrivait à ce qu'il ressurgisse comme ça sur l'antenne de Fun Radio pendant les émissions du Star System. Et prédire l'avenir. Il n'y a pas que Jean de Neubert qui est capable de prédire l'avenir. Il y a également Serge le magnétiseur que vous allez entendre tout de suite. Je tiens à m'excuser pour le son parce que je crois que cette archive-là, il y a déjà le traitement de son, donc le son sera un tout petit peu différent de quelques-unes des autres archives qu'on diffuse ce soir. Mais voilà, ça fait partie du patrimoine du Star System et c'est un plaisir de le repartager avec vous, Serge, le magnétiseur.
3: Bonjour Méline, bonjour Laurent, bonjour.
4: Bonsoir.
3: Bonjour. Et bonjour Spatu.
4: Bonsoir.
3: Bonjour à vous.
4: Bonsoir Berge.
3: Bonjour Dorothée.
5: Bonjour Serge.
3: Bien. Alors, j'ai bien écouté ton problème.
5: Mm-hmm.
3: Je vais tirer les cartes.
5: Ah,
3: je vais les poser.
5: Uh-huh, ouais. Alors.
4: Consonne.
3: Le D.
4: Voyelle.
3: Le E.
4: Voyelle.
3: Le Y.
4: Consonne.
3: Le I.
4: Consonne.
3: Le D.
4: Et voyelle.
3: Et le 6. Alors, Dorothée, 4 chiffres entre 1 et 2.
5: Alors, 1 et 2. La tension est très
4: incroyable. Ça, j'étais super concentré.
3: D'accord.
4: Le compte est bon, Jean-Pierre.
3: La machine est bloquée. Voilà, bon. Alors, nous avons donc Vénus.
5: Ouais.
4: C'est déjà bien. Hein.
3: La tête de pioche. D'accord.
5: Pardon, excuse-moi.
3: Ok. Alors, nous avons également... Tu vas tirer la carte SNCF.
5: Oh, ouais, une 1225.
4: Ouais, une carte jeune.
5: Trop bien.
3: Et bravo, la carte pute. Donc ça, c'est très très bon. C'est très bon ça, hein. C'est mon jeu de tarot à moi. Enfin, c'est plutôt le jeu de taré. Donc tu vas tirer les 4 cartes dans mon jeu de taré. Donc le Vénus, la tête de pioche, SNCF et pute. Alors, faut...
5: Qu'est-ce que ça veut dire?
3: Bah, faut remettre tout ça dans l'ordre. Hein.
5: Ok.
3: Donc, moi, je vois de la prostitution, mais plutôt ailleurs qu'à Orléans, d'où la SNCF.
5: Ah.
3: Je vois du voyage. Hein.
5: Mm-hmm.
3: D'accord. Je vois de la
5: prostitution. Je repasse ma vie, alors.
3: Voilà, exactement.
5: Ok.
3: Tête de pioche, moi, je vois bien. Je vois bien ça avec un ouvrier dans le monde du bâtiment. Voilà. Et puis Vénus, parce que pourquoi pas. Alors bon, je vais prendre les dés, je vais faire tourner les dés. Vas-y.
5: Fais tourner les dés.
3: Tu choisis 4 chiffres entre 16 et 30.

0: 2
1: 19 27 18.
0: C'est une maison. Alors on y va, c'est parti. Attention, je lance les dés.
1: D'accord.
0: Ok, bah très bien. C'est parfait. Bah écoute, on te souhaite une bonne continuation, Dorothée. Tu as choisi, non mais tu es tombé sur le 2 plus 2, 4, c'est une catastrophe. Hein. Donc à mon avis, c'est très mal parti pour toi, Dorothée. Hein.
1: Ah merde. Serge, non. Quelque chose,
0: je ne peux rien faire, ce sont les dés qui parlent. Alors tout à l'heure, peut-être dans la soirée, on sera amené à rejouer avec Serge, bien entendu, le magnétiseur. Hein, donc on retrouvera les cartes. Hein,
1: Ouais. Donc pour moi, c'est foutu, quoi.
0: Donc si vous avez envie, bien entendu, je vous ferai le jeu, vous tirez les cartes du jeu de taré. Hein, donc ça donne envie. Donc on rejouera tout à l'heure. Au revoir à tous.
2: Au revoir Serge.
0: Merci.
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4: J'avais envie de le réentendre, c'est pour ça. Et d'ailleurs, c'est en le réécoutant que je fais une grosse dédicace également à mon pozo Lolo, que j'embrasse très fort, évidemment, avec qui j'ai passé des grands moments de bonheur sur le Star System. Toujours en direct, 22h42, c'est la spéciale archive, c'est le volume 2 en ce 9 mai 2018. Le voici, le voilà. Il avait fait, je crois, si ma mémoire est bonne, déjà une apparition lors du volume 1 de ce spécial archive sur la Max Radio. Mais là, il est de retour. On l'avait eu au téléphone. Il était fou, furieux, excité comme une puce, DJ Maxime, sur son lieu de vacances. Je crois qu'il venait tout juste d'arriver, il descendait du bus, où il en était pas loin. Là aussi, un pur moment de bonheur. J'ai jamais eu l'occasion de le voir en vrai, je sais même pas à quoi il ressemble, à quoi il pouvait ressembler, à quoi il ressemble d'ailleurs aujourd'hui. Mais c'est vrai qu'à l'époque, lorsqu'on l'avait au téléphone, on passait des moments absolument délicieux. Eh bien, DJ Maxime fait son retour dans la spéciale archive volume 2, en vacances. Écoutez, là aussi, c'est du caviar.
5: DJ Maxime qui doit être avec nous. Bonsoir Maxime.
6: Voilà,
5: c'est ça qu'on aurait dû avoir ce soir, c'est clair.
6: Ta mère va jumper.
5: Voilà qui fait plaisir.
6: Ça va être chaud comme la voix. Chaud, chaud, au hasard. Je suis avec des copains, je mets le bordel.
5: Ah, voilà qui fait plaisir.
6: C'est la pêche ce soir.
5: Comment ça va?
6: Comment ça va, mon Max?
5: Et toi?
6: En forme.
5: Ça fait longtemps qu'on t'avait pas eu, hein.
6: Ça fait longtemps qu'on m'a pas eu.
5: Alors,
6: on va faire un petit karaoké.
5: Allez, vas-y.
6: Ta mère va jumper. Chaud, chaud.
5: Non, c'est pas ça, un karaoké. Ça, c'est hurler dans un, ça, c'est hurler dans un téléphone.
6: Chaud, les top 5, les What is Moon.
5: Il a la radio derrière, il est comme un fou, il sait comme
6: là,
5: pas derrière.
6: Fou, là.
5: Bon, est-ce que tu peux nous chanter quelque chose en karaoké?
6: Quelque chose en karaoké. Alexandrine, Alexandra, hein? Alexandrine, Alexandra, Alexandrine, ouais, c'est le bordel, ouais.
5: Attends, Maxime,
6: ouais, je suis avec des copains, là.
5: Maxime, t'es où?
6: Je suis dans un car, je suis avec des copines, là.
5: Dans un car avec des copines.
6: Là, je passe une masse,
5: où est-ce que tu te rends? Où est-ce que tu te rends? Où est-ce que tu vas?
6: Là, je vais dans les Pyrénées pour là, je vais à côté, dans les maisons de PTT pour mettre le bordel.
5: Dans les maisons de PTT. Mettre... Qu'est-ce que tu fous là-bas?
6: Là, je suis en vacances là-bas, je fais du ski, tranquille, pépère, je suis avec des copains, j'étais au bowling, tout, j'ai foutu le bordel. J'ai de le bordel, c'était chaud comme la braise.
5: C'est vrai?
6: Ouais.
5: Il y a des meufs?
6: Ouais, il y a des meufs, bien sûr, il y a des meufs.
5: Ouais, c'est chaud?
6: Ouais, c'est chaud comme d'hab.
5: D'accord. Bon, t'es célibataire en ce moment?
6: Ouais, je suis célibataire en ce moment.
5: Donc ça veut dire que tu peux te faire des filles, là?
6: Là, je peux me faire des filles sans problème,
5: Max. Bah, ça va être génial,
6: Là, je peux rester avec toi jusqu'à midi, là.
5: Ouais, ouais, bien sûr, bah, on va mettre le feu, ouais, mais...
6: On va mettre le feu jusqu'à midi, là.
5: Ouais, est-ce que tu peux baisser un tout petit peu la radio derrière toi?
6: On peut baisser la radio.
5: Voilà, ouais, légèrement.
6: Là, on va baisser.
5: Voilà, que ceux qui sont derrière puissent entendre, mais que ça soit un petit peu moins bruyant.
6: D'accord.
5: Mettez-moi fort.
6: Voilà. J'ai envie de t'écouter ce soir.
5: Ouais, t'es chaud ou pas?
6: Oui, je suis chaud ce soir.
5: Alors vas-y, mets-moi le feu.
6: Tous en boîte. Là. Plus de tempo. L'ouvre en boîte. Plus de danse. Plus de dance. Plus de dance. Plus de techno. Les dafins.
5: Voilà. Ah, il paraît que tu vas être disque jockey.
6: Ouais, je vais être disque jockey bientôt.
5: Bon, il y a des filles derrière toi ou pas?
6: Ouais, il y a des filles vers moi.
5: Alors vas-y, va les brancher un petit peu.
6: Il faut que plus du bruit là.
5: Elles sont belles.
6: Ouais, elles sont belles. Tu veux que je t'en passe une?
5: Ouais, passe-en-moi une, oui.
6: Ouais, je t'en passe une. Ils veulent pas parler, ils sont timides.
5: Et toi, t'es pas timide, toi? Oh là là là là là là là là. Donc là, si j'ai tout compris, il est dans un bus.
6: C'est le bordel là.
5: Bon, où est-ce que tu te... Dans quelle station tu vas exactement?
6: Je suis dans les... Foromeux,
5: bah voilà, pour tous ceux qui vont se rendre sur Foromeux, dites-vous que Maxime sera dans les parages. Baisse la radio, baissez la radio, bande de blaireaux.
6: Baisse la radio, c'est le bordel ce soir.
5: Oh là là là là, baissez le son, bande de tocards.
6: Bande de tocards pour baisser le son.
5: Voilà, voilà, vas-y, fais Waza.
6: Waza.
5: Bon, tu vas être dans, DJ dans quelle boîte là-bas, Foromeux?
6: De toute façon, il y a des boîtes. Il y a des boîtes branchées, il y a des boîtes chaudes aussi.
5: Mais quel genre de... Il y a des boîtes de cul?
6: Ouais, il y a des boîtes de cul un peu.
5: C'est vrai? Bon, très bien. Quel âge ça te fait, Maxime? Quel âge ça te fait?
6: Ça fait 26 ans.
5: 26 ans. T'es tout jeune, hein?
6: Bah, c'est tout jeune. Pourquoi tu m'appelais plus, Max?
5: Mais je t'appelais, hein?
6: Demain, on met le bordel.
5: Mais où?
6: Vous m'appelez au même endroit, je suis à Foromeux.
5: T'es à Foromeux?
6: Ouais, une semaine, je reviens dimanche.
5: Oh là là, tu vas prendre des couleurs.
6: Je vais prendre des couleurs, je vais bronzer des coucougnettes.
5: Ah là là là là, sacré Maxime, tu vas quand même pas skier à poil.
6: Non, je vais pas skier à poil, quand même pas.
5: Ah bon, tu vas faire attention.
6: Je vais faire attention. Là.
5: Bon, très bien. Bon, on va te laisser là, je sais pas, quelqu'un veut rajouter quelque chose? Non, y a rien à dire. Putain, en plus la radio derrière, c'est une cacophonie, c'est un bordel.
6: Est-ce qu'on se rappelle demain pour faire un karaoké?
5: Ouais, mais alors, tu seras en direct d'un karaoké ou pas?
6: Non, je serai pas direct au karaoké.
5: Tu seras où?
6: Je serai avec des copains, je vais chanter et tout, là.
5: Mais tu partages ton appartement ou pas?
6: Non, je sors pas, là. À la patinoire, j'ai à la patinoire, là.
5: D'accord, ok, très bien. Bah, tiens, on se donne rendez-vous demain.
6: Demain, à la patinoire.
5: À quelle heure?
6: À quelle heure, la patinoire?
5: Vers quelle heure?
6: À 9h.
5: À 9h, d'accord, on t'appellera vers 9h, on va tenter
6: à
5: la
6: fin. À 9h, ça va être le bordel.
5: D'accord, près de la patinoire, ok.
6: Près de la patinoire, je peux dire, je veux mettre le feu. Bah.
5: Ouais, Fildar, tu veux dire un truc?
4: Ah, je veux dire, ça va pas être évident de faire de la patinoire avec les bras attachés dans le dos.
6: Ouais, je peux dire, comme les... j'ai fait du ski, j'ai fait une piste noire mortelle, j'ai fait tout en bois.
5: Très bien, ok, on va te laisser là, Maxime.
6: Ah, qu'est-ce que t'as dit? Okay. Heureusement que je suis là. Là, j'ai la pêche.
5: Oh putain,
6: semaine.
5: Heureusement que je suis là.
6: Hey Max, ça fait plaisir de te re-entendre.
5: Ah bah moi aussi, ça me fait plaisir. C'est que tu nous as manqué, hein.
6: Je vous ai manqué à l'antenne. Je vais vous me rappeler tous les jours.
5: Tous les jours, on va t'appeler, on va mettre le dawa.
6: On va mettre le dawa et on va mettre le bordel.
5: Allez, fous le bordel pour terminer, vas-y.
6: Tous en boîte. Là!
5: Oh, il se lâche, hein. Y a pas sa mère derrière, là, tu en profites, hein.
6: Là, j'en profite, y a pas ma mère derrière.
5: Ah merde, elle te manque ta mère?
6: Non, elle le sait même pas!
5: Bah, on va l'appeler ta mère!
6: Non, faut pas l'appeler, faisais pas le con,
4: DJ Maxime, en vacances! Attention! À venir dans la spéciale archive volume 2 sur la Max Radio. Le débat exclu dans le studio de l'époque du Star System entre Gérard et Bruno et un petit remix exclusif de Pierre Fula. Ça aussi, ça marquait le Star System. Super Funk, Lucky Star sur la Max Radio.

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1: 22h53 minutes, encore un peu plus d'une heure et cinq minutes à passer ensemble pour cette spéciale archive du Star System, volume 2, le meilleur du meilleur, le pire du pire, le meilleur du pire, la crème de la crème. Voilà, des moments forts, des moments cultes évidemment. Je vous le disais, à venir maintenant, un débat dingue, explosif. Non, mais plutôt, c'est pas un débat en réalité, c'est une rencontre. Voilà, il y a des fois des rencontres qui sont dingues, il y a des duos absolument mythiques, hein, je sais pas moi, Michael Jackson, Mick Jagger, même si ça n'a pas été forcément les meilleurs morceaux de la planète, Paul McCartney, Michael Jackson, enfin on pourrait en donner comme ça plein, mais puis en radio, en radio libre dans le Star System, il y avait Françoise et Gérard, puis il y a eu Gérard avec Bruno du Touring de Grande-Bretagne qui un jour ont réussi à être réunis tous les deux au même moment dans le studio. Je les avais mis face à face et puis il y avait rien à faire. Les sujets partaient les uns après les autres. Il y avait qu'à les laisser parler et discuter de l'actualité. Alors, faut revenir dans le contexte. Hein. C'était l'actualité de l'époque justement. Je sais pas. Ça devait être. Je sais pas en quelle époque. Je sais pas quelle est l'année exactement parce que j'ai pas dans mes archives les dates exactes à laquelle je rediffuse tous ces extraits là. Mais en tout cas, c'est un moment fort. C'est un moment culte que je vous offre tout de suite dans cette spéciale archive. Écoutez. C'est du pur bonheur. Alors Bruno et Gérard vont parler ensemble de quelques sujets. Ils sont très nombreux sur Internet. Quelques sujets plus intéressants les uns que les autres. Alors, y a pas mal de sujets qui ont été demandés. Moi, ouais. J'aimerais qu'on parle, mais d'une manière très brève. Hein, ça ne me dérange absolument pas concernant justement, tiens, la prévention routière. On parlait des routiers qu'on salue, les radars.
2: Ouais, mais moi, ce que je voudrais qu'on fasse avec Bruno, je pense que Bruno va être d'accord avec moi, c'est qu'on puisse avoir des gens qui iraient.
3: On n'a pas le temps. On a trop peu de temps. On aimerait vous entendre tous les deux parler concernant la prévention routière, les radars et le fait qu'on n'aura plus le droit de rouler et retrait de permis. Est-ce que vous êtes tous les deux hein?
2: Déjà retrait de permis. Déjà maintenant les retraits de permis, c'est niet. Parce que maintenant, c'est des points qu'on retire. Donc, Bruno, je sais pas ce que t'en penses.
4: Ben, moi, je pense que, je vais vous dire une bonne chose, hein. Il faut être aveugle pour pas le voir. Personnellement, je sillonne toutes les routes, en Grande-Bretagne, mais, et en France aussi. Excusez-moi, il y en a, ils ont rien compris du code de la route, hein.
2: Ouais ben je sais parce que je t'ai vaguement croisé l'autre fois quand je suis reparti. Apparemment t'avais l'air y avait un chauffeur un nuiteux parce que pour moi c'est des nuiteux ceux de la nuit. T'avais un nuiteux qui t'a coincé quand même hein. Il t'a coincé pour éviter que tu puisses rester dans ton élan. Vrai ou faux?
4: Ah ouais. Ouais. Ouais, mais enfin quand je traverse les l'Arc de Triomphe,
3: Là, vous parlez de votre cas personnel, mais en général, excusez-moi de vous couper, mais parce que c'est intéressant, il faudrait que vous discutiez tous les deux. Mais concernant la prévention routière, la vitesse sur les autoroutes, vous trouvez que c'est bien d'avoir mis des radars et des contrôles ou il faudrait faire comme en Allemagne, laisser les gens rouler à 200 km/h?
2: Non, déjà sur autoroute par temps de pluie, c'est limité à 100-110.
3: Ouais, mais en général, c'est 130 quoi.
2: Ouais, mais
3: toléré 140, mais
2: ouais, mais
3: par rapport à l'Allemagne où il y a pas.
2: Bah l'Allemagne, ça on peut pas le savoir hein, parce que comme
3: vous trouvez que c'est mieux là-bas la prévention routière, je veux dire.
2: Personnellement, moi non.
4: Moi, je vais vous dire une chose. J'ai jamais été en Allemagne, mais je peux dire que en France, ça commence à être un peu sévère maintenant. Hein. On fait toujours souffler dans le ballon pour celui qui boit tout ça. Et il y a aussi que
3: on devrait peut-être faire souffler celui qui mange aussi.
4: Souffler celui qui mange. Oh ouais, mais alors ça tient pas debout. Alors ça n'a rien à voir. Non, mais je veux dire que celui qui boit, qui sort en discothèque, il est accompagné par un personnel qui sont spécialisés en cas qu'ils sont bourrés et on les emmène en voiture.
2: Ouais, mais ça tu veux parler pour les fêtes de fin d'année.
4: Tout à fait exact, Gérard.
2: Ouais, mais dans ces cas-là, la personne qui va en boîte de nuit. Là, maintenant, par exemple, demain soir, qui va en boîte de nuit, comme Max, il fait des soirées, là, je pense que...
3: Peu importe, en général, pour toutes les
2: boîtes. En général, moi, je vois les gens, j'étais avec Max dans des soirées, je peux te dire une chose, que les gens, ils ressortent dans des tristes états.
4: À tel point qu'ils ont la gueule de bois. Non mais excusez-moi, hein, il faut dire le terme exact.
2: Non mais pas la gueule de bois, c'est que les trois quarts du temps, ils sont pas capables de rentrer chez eux-mêmes.
4: Évidemment, Gérard, ils ont bu comme je sais pas quoi. Vous m'étonnez qui sont incapables de rentrer. Mais vous savez, l'alcool, c'est comme les bonbons, ça se modère l'alcool.
2: Ouais, mais attends, les bonbons, tu modères pas des bonbons. L'alcool, tu peux la modérer. Parce que un verre, ça va, deux verres. Ça va. Trois verres, bonjour les dégâts. Tandis que les bonbons, t'as pas un bonbon, ça va, deux bonbons, ça va, et trois bonbons, bonjour les dégâts.
3: Mais là, vous plaisantez sur le sujet qui était sérieux, je suis déçu, mais c'est pas grave.
2: Non, mais, moi, pour en finir sur cette histoire-là, moi, je dis qu'une chose. C'est que la personne qui boit en conduisant, ça ne sert à rien. Moi maintenant à l'heure actuelle je conduis et c'est pas pour ça que je serai bourré au volant d'une voiture. Voilà. C'est pas la peine de vous marier au standard parce que tout à l'heure vous allez vous marier que bon. Je vais refaire comme tout à l'heure, d'accord?
3: Il y a un nouvel article.
2: En de bonne entendeur, salut.
3: Bon, alors ça c'est bon pour la prévention routière. Bruno Gérard, il y a également un sujet là que j'ai lu dans la presse et c'est marrant parce que ça je trouve savoir votre point de vue sur le confort dans les prisons. Il y a des gens qui nous écoutent en ce moment et qui sont en prison. Et dans un article que j'ai lu dans Le Parisien pas plus tard qu'aujourd'hui, ils réclament plus de confort dans les prisons, à savoir Internet, ce qui est vrai, home studio, cinéma. Qu'est-ce que vous en pensez?
2: Moi, je peux te dire une chose, qu'à l'heure actuelle, au lieu de te planquer derrière tes affiches, moi, je peux te dire une chose, que j'ai Le Parisien d'aujourd'hui, et je peux te dire une chose, que le Premier ministre a débloqué 10 millions de francs pour l'amélioration des prisons.
3: Non, mais est-ce que vous êtes d'accord pour ça, que on sait qu'une cellule fait 2 mètres carrés, mettre un home studio?
2: Ouais, mais attends. Dans ce cas-là, une prison de 2 mètres carrés, une cellule de 2 mètres carrés, tu mets une ou deux personnes et c'est tout. Sans plus.
4: Par contre, se retrouver en cellule avec 3-4 gars.
3: Non mais le confort, est-ce que vous êtes d'accord pour qu'il y ait plus de confort?
2: Non, mais attends,
3: internet, ordinateur, home studio.
2: Non,
3: magnétoscope, il parle de DVD, il parle de tout ça, attention.
2: Pourquoi pas aussi.
3: Non, mais sérieusement, est-ce que vous.
2: Non mais pourquoi pas un téléphone aussi tant qu'ils y sont?
4: Mais maintenant, moi, ce que je trouve absurde, maintenant, je suis pas d'accord, comment se fait-il que maintenant, il parle, par exemple, quelqu'un va en permission et puis on va lui mettre un espèce de bracelet en matière plastique, tout ça. Qu'est-ce que c'est ce trabal-tringue? Dans le temps, ils avaient pas le droit de permission.
2: Ouais, non, mais attends. Ça, je vais te dire une chose, pourquoi, Bruno? Ouais. C'est que ce que tu veux dire là, le fameux bracelet de permission là,
4: qui sera
2: pas sur le bras mais sur la cheville.
4: Ouais.
2: Hein, donc c'est pour savoir si le prisonnier rentrera ou pas. Donc avec ce bracelet là, il pourra ils seront raccordés au commissariat de police dont ils dépendent et le bracelet. Donc correspondra directement avec le commissariat. Si le prisonnier ne peut pas rentrer, ça sera au commissariat d'aller le chercher.
4: Ah ouais.
2: Et donc lui après, tu peux être sûr que le bracelet va lui être retiré, et il fera sa peine.
4: Ah ouais.
2: Voire plus après.
4: Ah ouais. Ouais mais.
2: Mais pour l'instant c'est prévu pour les Anglais. C'est pas encore prévu pour nous.
4: Ah ouais.
2: Parce qu'ils sont en train de tester sur les Anglais, en France.
4: Ah oui, ouais, j'avais entendu ça. Enfin bref, de toute façon, qu'est-ce que c'est comme matière? C'est du plastique qu'ils vont leur mettre? Enfin, si j'en crois ce qu'ils ont parlé à un moment donné, c'est du plastique, Gérard?
2: Non, c'est un bracelet normal.
4: En fer?
2: Ben, ça sera un bracelet normal. Et que dessus, t'auras un truc qui sera relié avec le commissariat de police. Donc, le prisonnier, dès qu'il bougera, le commissariat sera où qu'il sera.
4: Ah, bien.
2: Donc, si tu veux, par exemple, tu prends, un talkie-walkie, n'importe.
4: Ouais.
2: Tu l'allumes.
4: Ouais.
2: Hop, il sera relié directement sur un autre réseau.
4: Ouais.
2: Donc, pour la police.
4: Ouais.
2: Donc, voilà.
4: Ouais.
2: Alors, l'autre question.
3: Non, mais il y avait un truc aussi, j'aurais aimé que vous en parliez, Bruno, que tu en parles aussi. Gérard connaît bien le sujet également. La question que se posent tous les Français en ce moment, il y a eu un sondage qui a été fait par Ipsos. On paye trop d'impôts. Est-ce qu'on paye trop d'impôts en France?
4: Eh ben, tu sais, Max, oui, les gens ils payent trop d'impôts, ils disent, enfin ils prétendent dire qu'ils ont diminué les impôts. Eh ben moi j'ai entendu des Français, ouais mais ça c'est de la poudre aux yeux, le coup de la vignette là, ils ont supprimé la vignette. Bon mais ils vont la remettre de toute façon un jour ou l'autre, ils vont la remettre.
2: Non. S'il la retire, c'est définitif. Par contre, l'histoire des impôts, c'est vrai que tout le monde se plaint parce qu'ils payent trop d'impôts. Donc, c'est vrai que il y a à l'heure actuelle, tout le monde se plaint parce qu'ils payent trop d'impôts sur le revenu. Mais ce qu'il faut dire, merci pour la fortune. Ah,
3: c'est pas grave, allez.
2: Ce qu'il faut dire derrière, c'est que il y a la taxe d'habitation. Ah, et la taxe d'habitation, ça c'est les gens, tout le monde en a marre, je pense que Pilar, Manu et tout ça.
3: Ouais, on paye tout ça.
2: Tous ils les payent et ça c'est une taxe qui est grave. Donc pourquoi baisser pourquoi retirer la vignette? Bon, d'accord, ça fera mal au bureau de tabac. Mais en fin de compte, les bureaux de tabac s'ils peuvent plus vendre de vignettes, hop. Automatiquement, ils vont perdre un chiffre d'affaires.
3: Ils vont augmenter le prix de la saucisse.
4: Ça c'est évident.
2: Donc, va y avoir, ils vont se reprendre sur autre chose. Sur quoi? Sur les cigarettes. Et à l'heure actuelle, ils parlent de augmenter les cigarettes et le prix de l'essence.
3: Ça ne dit pas est-ce qu'on paye trop d'impôts, parce que là, tu pars sur la cigarette, tu parles des bureaux de tabac.
2: Mais de manière, tout le monde paye trop d'impôts. Mais ça, je suis pas d'accord. Il y a des gens qui ont trop d'impôts à payer.
4: Ouais, c'est bien ce que je disais. Hein. Donc.
2: Parce qu'en Angleterre, je sais que en Angleterre, ils payent moins d'impôts qu'en France. Ça c'est sûr et certain. En Angleterre, que ça soit, en Angleterre, en Belgique. De toute manière, en Belgique, tu devrais te savoir parce que tu connais pas mal de monde, toi, qui est sur la Belgique.
3: On paye moins d'impôts en Belgique.
2: Donc, même en Allemagne, je pense. Hein.
3: Ouais.
2: Donc, toi, Bruno, je sais pas.
4: Ben, vous savez, qu'est-ce que vous voulez que je vous dise?
3: Non, je sais pas, c'était... C'est pas grave.
4: De toute façon, le gouvernement, je veux pas me faire l'avocat du diable, hein, il promet des choses, bon, c'est vrai qu'il a tenu certaines choses, il a tenu sa parole, mais enfin, hein, il faut le dire vite, hein.
2: Non, mais il a tenu ses paroles sur certaines choses, hein.
4: Oui.
2: Bon, il tient sa parole sur la vignette. Il a tenu sa parole, soi-disant, sur la baisse d'essence, alors que c'est faux. Ça, je peux te le dire. Parce que, à l'heure actuelle, je vois combien que ça coûte le litre d'essence. Par contre, ce qu'il aurait pu tenir sa promesse, c'est sur les 35 heures. Et sur les 35 heures, on va aborder le sujet. Sur les 35 heures, moi, je peux te dire une chose, qu'à l'heure actuelle, ils tiennent pas leur promesse, hein. Parce le débat de la semaine prochaine dans 15 jours va porter sur le chômage. À l'heure actuelle, le chômage en France baisse de 2 est à 2 888 000 chômeurs. Donc sur 35 heures, je suis désolé, on devrait avoir moins que ça.
4: Ouais, à propos du chômage, Gérard, ils disent que le chômage, il se passe pas un jour, hein, qu'on n'entende pas la radio, il y a tant et tant de chômage qui abaisse, tant. Eh ben, je me demande s'ils rêvent pas, là.
2: Hein, non, mais Gérard? Le problème, moi, j'ai lu là des articles, je lis souvent, je regarde aussi les infos comme toi, Bruno.
4: Ouais.
2: Mais moi, je peux te dire une chose, que depuis le mois d'août, voire même septembre, pour l'instant, le chômage, il reste à 2008. Hein. Pas plus, il y a 2 800 000 et quelques mille chômeurs.
4: Ouais.
2: Donc, est-ce que c'est des chômeurs longue durée, tout ça? Bon, pourtant, il y a du boulot. C'est vrai que il y a du boulot, mais bon, ça plaît pas à certaines personnes. Il y en a qui ont pas envie de se salir les mains. Il y en a qui ont pas envie de se salir les mains, il y en a d'autres qui disent que c'est trop dur, d'autres qui disent ah bah faut que je me lève à 5h du matin, non ça m'intéresse pas, ou faire 12h dans une journée, ça les intéresse pas. Alors dans ces cas-là, qui reste chez eux, qui passe
3: Comme toi, quoi. La petite t'es resté nourrice. Chez toi pendant 3 heures, pendant 3 ans, t'es resté chez toi tranquillement.
2: Ouais, mais, non, mais moi, c'est différent.
3: Ah.
2: Nuance, fil d'art, tu t'écrases parce que j'aime pas entendre des bruits derrière moi. Quand je suis resté 3 ans bloqué, c'est différent.
3: Ouais.
2: Hein? Et à l'heure actuelle, c'est pas pour ça que je continue pas à bosser.
3: Ouais,
2: à l'heure actuelle, je continue.
3: Jour.
2: Ouais, mais en faisant 3 heures, mais ça m'occupe quand même.
3: Ouais.
2: Et puis là derrière, là un conseil que je vous donne, vous arrêtez avec vos trucs parce que là, hein, ouais. Parce que je sais que ça vient de vous de là. Hein?
3: D'accord.
4: Oui, Gérard, il faut dire une chose, qu'il y en a qui ont pas de formation. Alors évidemment,
2: Non mais attends. Allez. Et la formation, ils vont à l'NPE, ils ont une formation qui est payée par l'NPE. Les chômeurs longue durée peuvent avoir une formation qui soit payée directement par l'NPE. Hein, c'est l'NPE qui prend en charge. Hein, que ça soit. Ouais. Par exemple, pour être standardiste, si tu veux faire une formation de standardiste, c'est l'NPE qui te paye. Si tu veux faire une formation de chauffeur de taxi, c'est l'NPE. Mais il faut que tu sois inscrit depuis plus d'un an. Tu as plusieurs formations qui peuvent être payées par la NPE. Alors maintenant, qu'on vient de pas me dire qu'il y a pas de boulot, parce que moi je dirais au mec, c'est faux. Parce qu'il y a même des petites associations qui peuvent trouver du boulot pour 3 heures par jour, comme je suis en train de faire avec Sandy à l'heure actuelle. Hein, on fait des petits trucs de 3 heures, ça nous empêche pas de voir si on peut trouver autre chose derrière.
3: D'ailleurs, on en parlera plus en détail dans le prochain débat de Gérard.
2: Dans 15 jours.
3: Dans 15 jours. Jeudi, pas qui va arriver, mais le jeudi d'après.
2: Le 23 ou 24 novembre,
3: vous regarderez dans vos agendas. Hein, jeudi, minuit, on fera un débat sur le chômage. Alors, il y a plusieurs d'autres sujets très intéressants. Hein, il y a Yvalon, il y a une association de communes, des maires de France qui se sont associés et qui ont demandé dans certaines régions de France à ce que les fermetures de discothèques de nuit le week-end aillent jusqu'à 2h du matin. Est-ce que vous pensez qu'aujourd'hui il est bien de fermer les discothèques à 2h du matin? C'est un arrêté préfectoral qui prendra effet à partir du 1er janvier 2001 dans une quinzaine de départements. Les maires ont eu l'accord des préfets de France. Mmh. Donc les discothèques d'une quinzaine de fermeront à 2h du matin.
4: Eh bien, s'ils devraient fermer à 2h du matin, je sais pas, ils ont peut-être raison, ils ont peut-être tort, j'en sais rien. Mais j'ai peur de dire une bêtise, peut-être qu'ils devraient fermer à 2h du matin.
2: Non, mais moi je suis pas d'accord là-dessus, sur le truc. Déjà, les petites communes qu'ont des discothèques qui ferment leur discothèque à 2h du matin, pour moi c'est déjà une où ils ont pas l'autorisation de vendre de l'alcool, parce qu'en fin de compte pourquoi qu'ils veulent fermer à 2h du matin, parce qu'ils ont pas l'autorisation de vendre de l'alcool. Oh Bruno.
4: Oui.
2: Je suis là.
4: Oui, hein,
3: c'est des discothèques qui ont le droit de vendre de l'alcool, sauf qu'ils ferment à 5h du matin. Maintenant, on leur demande d'arrêter à 2h.
2: Oui, mais pourquoi? Parce que ils se sont aperçus qu'il y avait des problèmes.
3: Je sais pas pourquoi.
2: Avec des jeunes.
3: Non, pour le 3/4, c'est des problèmes de bruit.
2: Ah ouais, mais attends. Dans ces cas-là, les discothèques, t'as qu'à prendre là où t'as l'habitude de mixer, à la loco.
3: Je joue plus, mais d'accord, ouais.
2: Non, mais tu prends la loco.
3: Ah ouais.
2: Il y a du monde qui habite dans les alentours.
3: Ouais, mais ça pose des problèmes.
2: Donc ça pose des problèmes. MCM, qui est juste à côté de la loco.
3: On parle de la discothèque de région, on parle pas de la locomotive à Paris, tiens. Tu parles de Paris.
2: Mais regarde, prends Tours.
3: Non, mais est-ce que vous êtes d'accord pour que demain on empêche les jeunes de s'amuser à plus de 2h du matin?
2: Non, moi je suis contre. Je suis contre. Je suis contre et je demande au ministère qui s'occupe de ça de laisser les jeunes s'amuser jusqu'à 5h du matin.
3: Parole.
2: C'est tout.
3: Voilà une bonne parole.
2: Qu'ils interdisent pas les fermetures de discothèques à 2h du matin, ça ne sert à rien. Bon, maintenant, si les jeunes ont envie de se torcher et puis de créer des accidents, c'est leur problème, c'est pas le nôtre. Mais qu'ils interdisent pas les responsables de la discothèque de fermer à 2h du matin.
3: Ce qu'il faut, c'est que les jeunes arrêtent de boire en boîte, c'est tout. Ou alors qu'on interdite la vente d'alcool en discothèque.
2: Mais il y a ça.
3: Ça serait tellement mieux, Bruno.
4: Les interdire de boire, c'est ça serait de leur demander d'arrêter de manger en fait.
3: Mais non, de boire de l'eau, mais pas de boire d'alcool.
4: Ah bon, boire de l'eau, ça c'est autre chose.
3: Alors, on mettrait des petites fontaines dans la discothèque, comme on fait des petites fontaines là.
4: Mais enfin, en général, les jeunes aujourd'hui, ils vont pas boire de l'eau, hein. Ils vont pas boire de l'eau en général. Ils vont boire.
3: Parce qu'ils ont pas l'habitude, parce que là, tu leur proposes de l'eau. T'as de l'eau fraîche, de petites fontaines comme
4: ça. En discothèque, ils boivent pas de l'eau, hein. Bon. Ils boivent de l'alcool, hein.
3: D'accord.
2: Ouais, mais moi, je suis pas d'accord sur les patrons des boîtes de nuit de province qui ferment les discothèques à 2h du matin, c'est tout. Qu'est-ce que t'en penses, Bruno?
4: C'est-à-dire que fermer à 2h, évidemment, c'est moche, c'est sûr. Parce que après.
2: Ouais, mais surtout un vendredi soir.
4: Ah, un vendredi soir, évidemment. Qu'il ouvre le samedi, jusqu'à 2h du matin. Le vendredi, je renie pas, je suis contre qu'il ouvre, qu'il reste jusqu'à 2h du matin.
2: Ouais, mais moi, je suis pas trop d'accord là-dessus. De toute manière, c'est un débat qu'on va mener.
3: Ouais, parce que là, c'est...
2: Un débat qu'on va mener...
3: Quoi, non ?
2: Bientôt. Quoi, non ? C'est pas au standard qui décide, c'est moi.
3: Alors, il y a plusieurs sujets, on n'aura pas...
2: Maintenant, on va peut-être aborder le sujet des élections.
3: Alors, aux États-Unis, c'est le bordel, on n'arrive pas à savoir. En deux mots, qu'est-ce qu'on peut dire sur les élections, Gérard ou Bruno ?
4: Les élections aux États-Unis là du fait qu'ils vont changer de président là ça va être Bush je crois hein, si ma bonne mémoire est le fils de Bush ou je sais pas quoi qui
2: George
4: va être,
2: Bush
4: George Bush ou je sais pas
2: Junior
4: George Bush Junior qui va être président. Bon, Clinton il va être obligé de partir quand l'autre il va arriver hein.
2: Ouais, mais pour l'instant, on n'est pas sûr parce qu'à l'heure actuelle, d'après ce qui a été dit aux informations, tout ça, malheureusement, ça a encore été truqué. C'est des élections truquées, donc ils sont en train de savoir sur certains États des États-Unis, tout ça, de savoir qui sera élu ou qui sera pas élu. Parce que normalement, définitivement, hier ou avant-hier, normalement c'est George Bush Jr. qui était élu président, donc il devrait remplacer Bill Clinton, et maintenant tout est à revoir parce qu'il y a des bulletins qui n'ont pas été ouverts. Donc on ne sait pas encore.
4: Bon, Bill Clinton, il a fini son temps, hein, et maintenant il va partir à la retraite. Bon, il va avoir pas mal d'argent. Je présume quand il va aller en retraite, il va avoir de l'argent forcément. Il va en avoir un gros paquet, hein. Alors donc Clinton maintenant c'est démodé. C'est un autre qui va prendre sa place. Et puis voilà.
2: Ouais, mais de toute manière, pour l'instant, on ne sait pas, hein, parce que ça peut très bien venir dans la nuit, comme ça peut attendre, voire demain ou après-demain. Hein. Ils ne savent pas encore.
4: Surtout que si j'étais à la place de Clinton, eh ben, je serais pas très fier, parce que d'après ce que dans le temps passé on a appris sur lui, là, avec la, comment elle s'appelle l'autre là, comment elle s'appelle là mince, alors zut, comment elle s'appelle l'autre? Whistiti ou whisky ou je ne sais pas quoi. Enfin bref. Hein. Je sais pas si c'est une histoire vraie ce qu'on a raconté sur leur sujet, mais franchement, hein, on s'en serait bien passé.
2: Non mais ça de toute manière c'est une histoire entre eux, ça c'est leur problème, c'est pas le nôtre. Hein. Voilà. Parce que je sais que nous, pour l'instant, en France, on n'a pas eu encore de problème comme ça par rapport à eux. Hein.
3: Puis t'as fait un débat dessus, donc...
2: Avec l'affaire Lewinsky.
4: Alors, moi, ce que j'en conclus dans cette histoire, j'appelle ça la publicité. Qu'est-ce qu'on peut s'en... Parce que vous savez, ils nous ont raboté les oreilles pendant quelques temps. Là, on a entendu que de ça. Mais qu'est-ce qu'on s'en fout de ces histoires? On s'en fout pas mal de leur histoire. On aurait pu s'en passer.
2: Voilà. Bah oui.
3: Pour terminer, on aimerait parler un petit peu, bon, bah, de l'affaire Richard Virenque, hein, et le cyclisme, un petit peu du dopage, l'OPO, les sportifs. Mmh. On parle du cyclisme, mais bon, c'est un peu partout dans toutes les professions. On parle même du football. Et qu'est-ce que vous avez à dire là-dessus?
4: Ben moi, ce que j'ai entendu Bernard Hinault y parler. D'ailleurs, Bernard Hinault, je l'ai vu en Bretagne il y a 2, 3, 4 ans, 5 ans, je me rappelle plus, quelque chose comme ça.
3: Tu passeras le bonjour.
4: Oui, oh, ben je vais avoir l'occasion d'y repasser, hein.
3: Oh, ouais. Non, mais sérieusement, l'OPO, Gérard.
2: Non, l'OPO, de toute manière, apparemment, Richard Virenque a bien dit comme quoi qu'il avait pris de l'OPO, mais donc il l'a bien avoué. Donc, il y a d'autres coureurs qu'ont voulu nier en disant comme quoi qu'ils en avaient pas pris alors que c'est faux. Mais lui, il a bien avoué comme quoi qu'il n'en avait pris.
4: Oui, alors donc moi je voulais finir une question que je voulais vous dire, c'est que bon, j'ai entendu Bernard Hinault, il a parlé à la radio, je me rappelle plus quelle radio que c'était, enfin bref. Et puis il a dit comme ça, je me fais pas l'avocat du diable, parce que si jamais il m'écoute, je vais pas avoir l'air fin. Enfin tant pis, hein, il va écouter, hein, s'il écoute pas. Il a dit c'est normal qu'ils soient punis s'ils se sont dopés, qu'il a dit.
2: Ouais. Non, mais non, attends. Là, je suis pas d'accord avec toi, Bruno. Déjà, enfin, Richard Virenque, il a rien eu. Hein.
4: Il a
2: avoué, et en fin de compte, il s'en sort indemne. Tout le monde s'en sort indemne dans cette histoire.
4: En fin de compte,
2: attends, je te coupe, Bruno, parce qu'en fin de compte, ouais, c'est l'affaire Testina qui a été, bien préciser, c'est l'affaire Testina qui a été responsable de ce problème-là. C'est eux qui ont été pris en flagrant délit avec de l'OPO dans leur voiture. Ouais. Donc c'est toute l'équipe qui a été hors du Tour de France l'année dernière.
4: Ouais.
2: Donc, à l'heure actuelle, maintenant, c'est une affaire qui est, pour moi, quasiment classée. Parce que personne n'a eu des peines de prison, ni rien du tout.
4: Ouais.
2: Donc, pour moi, là-dessus, avec l'histoire de Bernard Hinault, ça fait un bout de temps qu'il a arrêté le Tour de France. Donc, je vois pas ce que Bernard Hinault vient faire avec l'affaire Testina.
4: Eh ben, ce que il pouvait souhaiter, celui qui se dopait, là, comment il s'appelle l'autre là?
2: Richard Virenque.
4: Richard Virenque. Eh ben, moi je trouve que Bernard Hinault, il a raison. Dans le Tour de France, il faut faire. Excusez-moi, je suis franc, mais quand j'ai quelque chose à dire, je le dis.
2: Attends, Bruno. Mais qu'est-ce que Bernard Hinault a à faire dans l'affaire Testina? Il n'est pas responsable de l'affaire Testina.
4: Non, mais je dis ce que j'ai entendu à la radio et il a raison. Alors, il a raison dans le sens que celui qui se dope, eh ben, il doit être ratifié en quelque sorte. Ratifié.
2: Mais d'accord. Ratifié, ok. Mais moi, je te pose la question. Là, tu me dis ceux qui se dopent, ils sont punis, d'accord. Mais qu'est-ce que Bernard Hinault a à faire là-dedans? Il est pas directeur sportif.
4: Non, mais en tous les cas,
2: il a rien dit, Bernard Hinault, parce que j'ai écouté les informations. Bernard Hinault n'a rien dit du tout sur cette affaire-là.
4: Ah ben je m'excuse. Moi je l'ai entendu à la radio l'autre jour. Du temps que j'étais en Grande-Bretagne, j'ai entendu à la radio.
2: Mais non, le procès il a été fait cette année. Là, il a été fait il y a 3 semaines.
4: Moi je suis désolé, j'ai entendu Bernard Hinault dire, eh bien, ils se sont dopés, eh ben, ils doivent être punis. Il y a pas de problème, punis. Alors, j'ai pas été non plus inventer ces histoires, hein. J'écoute bien la radio souvent, hein. Je l'écoute, hein.
2: Moi je peux te dire une chose, que Bernard Hinault n'a jamais été dire ça, hein.
4: Ah ben, moi je suis désolé, il a dit.
2: Ah mais il l'a dit il y a à peu près au mois de juillet ou août.
4: Du temps qu'il
2: y avait encore le Tour de France, parce que l'affaire a été jugée tout récemment.
4: Ouais, c'est une affaire. Je suis convaincu qu'on va encore en parler.
3: Exactement.
4: Dopage. Il s'est dopé, tout ça.
2: Non.
4: Ils vont encore en parler forcément.
2: Non, l'affaire du dopage, l'affaire Testina est bien close. C'est terminé, donc ils en parleront plus. Donc tout le monde a été relaxé. Donc personne ne fera de peine de prison. Donc tout le monde a été relaxé.
3: Eh ben, écoutez,
2: parce
3: rendez-vous.
2: Parce que Richard Birenc a reconnu cette dopée.
3: Richard Birenc.
2: Laurent Blanc, pareil. Ah
3: ben, tu parles du foot.
2: Donc, non. C'est
4: le cas de le dire. Il est vraiment blanc, lui.
2: Ah ouais, mais ils ont tous été reconnus non coupables.
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5: Goodbye. 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

0: Non, pour Megan, Arnett, Tony. Yo.
1: Voilà la spéciale dédicace, c'est Pierre Fulard. L'original est là. NTM avec ma Ben, c'est à venir dans la spéciale archive volume 2. Un kiki donc. Et un monsieur et madame Février. Que du bonheur. 23h27, on est sur la Max Radio.

0: Donc on a tout le temps pour en profiter, pour un petit peu s'amuser. Vous nous écoutez un petit peu quand même. Combien de kiki donc j'ai pu faire depuis Fun Radio, à l'époque de Prisme, et puis bien sûr sur la Max Radio. Et c'est loin d'être terminé parce que vraiment c'est toujours aussi culte. Hein. Quel plaisir. Vous nous écoutez un petit peu quand même. Et dans toutes mes archives évidemment, il était impossible ce soir de ne pas omettre au minimum au moins un. Alors il y en a, je sais pas, je dois en avoir une trentaine hein, de kiki donc culte. Celui-ci fait partie, voilà, c'est un parmi tant d'autres. Écoutez bien, kiki donc avec une merveilleuse grand-mère qui s'appelle Huguette. Et juste après, j'aurai l'occasion de réintervenir pour ça, mais je vous le dis tout de suite, il y a un monsieur et madame Février qui est en train de se mettre dans les starting blocks. Mesdames, messieurs, dans la spéciale archive sur la Max Radio, voici tout de suite un petit kiki donc. Avec la merveilleuse Huguette. Vous nous écoutez un petit peu quand même.
1: Bravo, on y va. Kiki donc, on appelle Huguette, ta grand-mère, 73 ans, tout est prêt. Alors, vous entendrez bien sûr la musique du Kiki donc, mais également le
2: bingo.
1: Chaque bonne réponse, c'est gagné, c'est dans la poche, mon Kiki. On y va, c'est parti. Trois questions pour le Kiki donc, j'espère qu'elle va pouvoir répondre correctement. Pierre, en attente, attention, elle est au courant quand même, hein. Tu l'avais prévenu?
3: Ouais, bah
1: d'accord. Donc, elle est sourde, il va falloir gueuler. Donc, reculez du poste que je vais parler fort, Dieu.
3: Allô?
1: Oui, bonjour, vous allez bien? Est-ce que c'est possible de parler à Huguette?
3: Oui, bien sûr.
1: Oui, c'est Huguette à l'appareil?
3: Non, c'est son fils.
1: Hein, c'est possible de parler à Huguette?
3: C'est de la part de qui?
1: C'est la radio du Kiki donc, à l'appareil en direct.
3: Ne quittez pas.
1: Merci bien.
4: Allô?
1: Allô? Bonjour, vous allez bien? C'est Huguette à l'appareil?
4: C'est Madame Balagny.
1: Bonjour Huguette.
4: Bonjour
1: comment...
4: Huguette.
1: Vous êtes... vous allez bien? Vous êtes en pleine forme quand même?
4: Mais oui, bien sûr.
1: Vous êtes contente d'être avec nous? Vous étiez au courant qu'on allait vous appeler?
4: Oui, monsieur.
1: Vous êtes au courant? Vous êtes une fidèle de l'émission, m'a-t-on dit?
4: Oui, oui.
1: Ah, vous écoutez régulièrement?
4: Ben assez, oui.
1: Oui, vous êtes contente d'être avec nous?
4: Mais bien sûr que je suis contente.
1: Alors vous savez bien entendu que vous avez d'abord un public qui est là chaque soir pour vous encourager. Est-ce que le public est là?
4: Ah,
1: ben
4: c'est
1: gentil. Le public est avec nous, bien entendu. Vous
4: oui,
1: savez,
4: oui.
1: Vous savez qu'Huguette, la radio du Kiki, donc, bien entendu, vous êtes du côté de Viroflay, que vous êtes en ce moment en direct sur Radio Bleu avec l'animateur Francis, votre
4: oui,
1: animateur préféré,
4: pas
1: des
4: gens
1: de bonne fréquence, hein. Nous vous rappelons bien entendu que si vous êtes en acquisition des trois bonnes questions qui vont vous être posées par rapport aux réponses qui vous ont été accordées, que vous aurez peut-être le plaisir et le privilège de repartir avec un voyage pour quatre personnes, une destination de votre choix.
4: Essayons toujours.
1: Qu'est-ce que vous dites?
4: Essayons.
1: Essayons. Alors attention, on va aller dans le but du jeu.
4: Oui.
1: Hein, vous êtes content d'être avec nous?
4: Mais bien sûr.
1: Vous êtes concentré parce que vous m'avez l'air un petit peu déconcentré quand même.
4: Mais non, bah c'est-à-dire, vous savez, ça étonne tout de même un petit peu. Hein.
1: Bah, vous faites quoi dans la vie, dites-moi? Vous êtes, c'est quoi votre profession?
4: Rien.
1: Au chômage?
4: Oh, non, non, non, je suis pas au chômage, je suis à la maison.
1: Alors, vous avez quel âge? On m'a dit que vous avez 38 ans.
4: 38 ans?
1: Non, combien?
4: Oh là là.
1: On s'est trompé alors dans
4: oui,
1: les
4: oui,
1: fiches.
4: Oui, oui.
1: Vous avez quel âge?
4: 78.
1: 78 ans! Non, mais, pas 38
4: mais,
1: écoute, ans!
4: Mais jeune encore, hein!
1: Bah écoutez, nous allons le vérifier tout de suite.
4: Vous allez faire le voyage. Hein.
1: Eh bien écoutez, j'espère qu'elle est la destination qui vous ferait plaisir.
4: Pardon?
1: Oui.
4: Oui.
1: D'accord. Alors attention, première question. Hein, on va jouer donc un superbe voyage au bout du monde du côté. Vous êtes déjà allé à Bruxelles?
4: Ah bon, non, je n'ai jamais été à Bruxelles.
1: Eh bien, écoutez, la radio pleut Kiki donc. Si vous répondez aux questions, aux trois questions, vous allez directement Kiki donc, directement du côté de Bruxelles.
5: Ouais,
1: vous êtes déjà allé au bout du monde?
4: Non, mais enfin, j'ai déjà voyagé pas mal.
1: Eh bien, vous, en tout cas, vous boirez jusqu'au bout de la nuit, hein?
4: Oui.
1: Alors attention, première question, je vous demande un petit peu de vous concentrer parce que là, vous avez l'air, vous avez la radio derrière vous, vous êtes une fidèle de l'émission, vous savez, vous pouvez
4: oui,
1: vous capter,
4: oui,
1: bien
4: oui,
1: entendu,
4: oui,
1: hein, sur les mégahertz, hein. Vous le saviez, ça, hein. Attention, première question, Huguette.
4: Première question.
1: Attention.
4: Alors.
1: C'est la Kiki phrase.
5: Ouais,
1: vous êtes prête à jouer avec nous à la Kiki phrase? Oula. Oula. Huguette.
5: Huguette.
1: Huguette. Huguette. Huguette.
5: Huguette. Ouais, Huguette.
1: Qu'est-ce qui se passe?
5: Allô, Huguette?
4: Allô, oui.
1: Oui, qu'est-ce qui
4: s'est passé? Vous entendez plus.
1: Mais dites donc, alors quand même, vous êtes en direct avec la radio, faut pas déconner là, faut arrêter.
4: Ben oui, oui, oui.
1: Hein?
4: C'est vrai.
1: Bah dites donc, vous foutez du monde.
4: Mais non, mais j'ai dû toucher quelque chose, je sais pas.
1: Bon, attention, attention. Mais donc, je vous
4: le
1: disais.
4: Vous écoute.
1: On va jouer à la Kiki phrase. Alors attention, la Kiki phrase. Écoutez bien. Qui a dit ceci? Écoutez bien. Vous êtes prête?
4: Oui.
1: Vous êtes concentré. Vous pouvez vous faire aider, bien entendu, par tout le monde autour de vous à partir du moment que personne ne vous souffle. Hein
4: non.
1: Hein, attention, la première question. Qui a dit le temps?

0: prénom.
1: Alors vite un prénom, dites des noms au hasard, des gens connus, vite.
0: Non, Jean, Jacques, comment, Marcel, André.
1: Oui. Bingo. Vous avez dit Marcel, c'est une bonne réponse, plus exactement, c'était l'astronaute norvégien en 1952, Gluck Lundvurs.
0: Ah bon?
1: Eh oui, mais c'était son surnom, Marcel, vous le saviez en 1952 quand même. Vous êtes une fidèle de l'émission, vous nous écoutez régulièrement quand même.
0: Ben oui, mais voyez-vous, ça m'était parti.
1: Ben oui, mais ça vous est revenu vous-même. Attention, il y a des zones du Kikidon, est-ce que vous choisissez Joker?
0: Oui.
1: Alors, je vous écoute. Allez-y.
0: Alors, qu'est-ce qu'il faut que je vous réponde, là?
1: D'accord, attention, elle a dit, la prochaine Joker. 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Bien sûr, vous êtes prête?
0: Oui.
1: Je vais vous passer, attention, deuxième question, compte public est concentré. Ouais. Le Kiki qui chante! Alors attention, le Kiki qui chante, le public peut vous aider bien entendu à partir du moment qu'il ne vous aide pas. Vous êtes prête, Huguette? Je vous rappelle que vous nous écoutez sur la modulation de fréquence de Vire Fléchette, bien entendu.
0: Je vous écoute.
1: Vous avez écouté un extrait musical, ma chère Huguette.
0: Un musical.
1: Voilà, et attention, oui. Vous devez nous dire qui chante, d'accord?
0: Bon, alors allez-y, j'écoute.
1: Vous avez les esgourdes, vous avez le sonotone, vous avez tout ce qu'il faut.
0: Oui.
1: On peut plaisanter quand même.
0: Oui.
1: Attention, on y va, vous êtes prête? Écoutez bien, c'est très simple. Hein.
2: Ami, confiez-moi le pays.
1: Voilà, alors c'est très simple, votre ami Kiki, donc, allez!
3: Yeah, c'est facile!
1: Est-ce que vous voulez qu'on vous repasse l'extrait quand même, Huguette?
0: Oui, allez-y!
1: Écoutez bien, ouvrez bien vos esgourdes, hein!
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1: Oh, c'est très simple, attention, votre ami Kiki, donc, Huguette! Votre ami Kiki, donc!
0: Du tronc?
1: Oui, attention, vous avez dit?
0: Du tronc!
1: Presque, vous y êtes presque, allez-y! Il vous y êtes presque, il vous reste 3 secondes, vite! Donnez des prénoms au hasard, vite des noms de famille, des noms des gens connus!
0: Un prénom aussi, Jean.
1: Non, mais des acteurs de chansons connues! Des chanteurs connus, allez-y! 1962!
0: Aznavour!
1: Oui, vous y êtes vous, presque! Il reste 2 secondes, 1 seconde. Une demi-seconde. Ça va, calmez-vous, vous avez le temps, il vous reste encore un quart de seconde, hein, vous avez le temps. Est-ce que le public, on peut l'aider? Il a joué Napoléon.
0: Antoine.
1: Non, c'est pour dire des conneries, on arrête le jeu, hein.
0: Serge Lama.
1: Pardon?
0: Serge Lama.
1: Attendez, vous avez dit, rappelez-moi.
0: Serge Lama.
4: Bingo!
1: Bonne réponse! Plus connu sous le nom de Gogol Premier, hein, vous vous souvenez Gogol Premier, hein, avec La Planète des Dingues, extrait de son album, c'est vrai, le premier président Gogol, on réécoute l'extrait quand même pour vérifier, c'est bien une chanson de Serge Lama, écoutez plutôt.
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0: Antoine.
1: Pardon?
0: Antoine.
1: Non, pas à poil, hein, Huguette, hein.
0: Non.
1: Elle a dit à poil, quand même.
0: Non.
1: Petite vicieuse.
0: Antoine.
1: Vicieuse. Alors, bien entendu, Serge Lama, hein, dans son album Le Pouvoir des Rêves, Le Grand Trac, La Planète des Dingues, Foutre le Bordel, Punk Rock, Serial Killer, Ninja, Réincarné.
0: Oh, ben, c'est pas Serge Lama,
1: Vas-y. Non, mais c'est une reprise de la chanson. Alors attention, troisième question, Huguette, est-ce que vous prenez la troisième question pour le superbe cadeau au bout du monde à côté de Bruxelles, ça vous ferait plaisir? Attention, deuxième question, on va changer au Kiki Imitation.
3: Hey,
1: Huguette,
0: oui,
1: vous allez avoir 15 secondes, d'accord? Je vais vous donner 4 animaux. Il va falloir m'imiter le son de l'animal que je vais vous demander, d'accord? Attention, on est prêt, on enclenche le chronomètre.
3: Ouais, allez.
1: Attention, chronomètre, je vous laisse exactement le temps qui vous est adéquat, d'accord? Vous êtes prête?
0: Oui,
1: attention,
0: oui.
1: Je vous demande d'imiter un cheval. Allez-y.
0: Un cheval?
1: Allez, vite, juste. On commence, attention. Alors, on commence avec le cheval. Vite. Oui, le chien, le chat.
0: Le chat, miaou.
1: Une truie.
0: Vite.
1: Ouh.

0: mal, on l'accepte. Et attention, le dernier, pour gagner le super cadeau, vous devez m'imiter une huître.
1: Une huître? Oh là là là là, qu'est-ce que je vous dis, une huître? Ça va, hein?
0: Aïe, aïe, aïe, aïe, aïe, aïe, aïe, le public est déçu. C'était pourtant simple, une huître, c'était un petit truc caché. Vous voulez écouter le bruit de l'huître?
1: Oh ben, vous en avez, vous?
0: Bah oui, écoutez bien, écoutez. C'était un petit jeu, écoutez. Eh oui, car dans l'huître, il y a une perle. C'était le jeu de mots. Dans l'huître, il y a une perle. Et pour imiter le bruit d'une huître, c'est... Vous pouvez me le faire, écoutez, on écoute, allez-y. Oui. Plus communément, écoutez, un prout. Un P, mais c'est aussi une perle. C'était l'huître, bien entendu. Alors, bien entendu, vous repartez avec zéro cadeau. Vous avez tout perdu, tout s'écroule. Le Kiki cadeau s'écroule, bien entendu, il sera remis en jeu. Un cadeau pour le bout du monde du côté de Bruxelles ou bien entendu de Valenciennes.
1: Oui.
0: Ma chère Huguette, on vous remercie encore une fois.
1: Oui, oui.
0: Bah,
1: allez,
0: donc.
1: Eh ben bonsoir.
0: Ben, on vous embrasse et vive le Kiki, je vous écoute.
1: Oui, oui, c'est ça.
0: Allez-y, dites-le, vive le...
1: Vive le Kiki.
2: Vive le Kiki, voilà, un petit peu quand même. Bah écoutez, ça nous a fait plaisir de recouter ce petit moment d'archive absolument magnifique. Un petit peu quand même, je sais que vous nous écoutez un petit peu quand même depuis maintenant 22h pour la spéciale archive volume 2. Tout va bien, mesdames, messieurs, vous êtes confortablement installés. J'espère que vous avez la bonne barre de rire comme moi. Et attention, sans plus tarder, dans cette spéciale archive qui continue, attention, qui s'enchaîne, voici tout de suite, pour le plus grand plaisir de tous, un monsieur et madame, alors pas des monsieur et madame la pipe, mais des monsieur et madame février, comme j'aimais tant les faire. Ça reviendra ça d'ailleurs sur la Max Radio très prochainement. Monsieur et madame février, comme si nous y étions.
3: Attention, on appelle de nouveau quelque part des monsieur et madame février.
4: Allô?
3: Oui, février?
4: Allô?
3: Février?
4: Allô?
3: Oui, février? Allô?
4: Allô?
3: Oui, allô, février?
4: Oui, bonjour.
3: Oui, il faudrait que tu retournes à la maison, monsieur et madame Hart s'inquiètent, hein?
4: Comment?
3: Il faudrait que tu rentres à la maison, parce que monsieur et madame Hart s'inquiètent.
4: Attendez, je comprends pas du tout, là.
3: C'est février?
4: Oui.
3: Oui, je savais pas, je pensais que t'aboyais. Il faut que tu rentres absolument vite à la maison. Monsieur et madame Hart t'attendent.
4: Bah écoutez, je suis à la maison, il n'y a pas de monsieur et madame Hart.
3: Non, si, non mais ce sont tes propriétaires, mais ils t'attendent à la maison.
4: Mais je suis propriétaire de mon logement.
3: Oui, non mais je sais bien, non mais d'accord, ta niche t'appartient bien sûr, elle est à toi. Donc ce que je veux t'expliquer, c'est pas une question de niche, c'est une question qu'il faut que tu rentres à la maison parce que monsieur et madame Hart t'attendent au domicile.
4: Bon, écoutez, ça me concerne pas, alors...
3: Non, mais ils sont inquiets, parce que tout à l'heure, t'es sorti seul faire ta crotte, t'es pas rentré. Et là, ils s'inquiètent, grave, hein. C'est hard, hein. Faut que tu rentres immédiatement. Je sais pas si... je me suis peut-être trompé de numéro. C'est février? Allô, février?
4: Oui, enfin, écoutez...
3: Non, mais attends, le prends pas mal, février. Écoute, comme diraient très bien tes patrons, ouf, ouf, il n'y a pas de problème. Il faut vraiment que tu rentres à la maison.
4: Bon, d'accord.
3: Mais vous savez qui est à l'appareil?
4: Non.
3: Allô? Qui est à la... Allô? C'est Félix à l'appareil. Max?
5: C'est Max. Bah oui, c'est moi. Bah oui,
6: c'est promo, ça. C'est,
3: en fin de compte, le nom que je cherchais, parce que dans ce film, L'amour du risque, donc, avec...
7: Jonathan et Jennifer.
3: Vous voyez, d'accord, voilà. Les justiciers milliardaires, ils ont effectivement un chien qui s'appelle Février et ils ont également un maître de maison.
7: Qui s'appelle Max.
3: Pas très joli, qui s'appelle Max.
6: Exactement. Et voilà, et un petit plaisir, l'amour du risque, comme ça, sur la Max Radio, avant de repartir avec le jeu de l'anglais Alain de Brest et Françoise de la Courneuve.

0: 9, toujours en direct pour cette spéciale Archive volume 2 dans cette dernière ligne droite avec Avenir Françoise dans les studios de Fun Radio à l'époque dans le Star System où nous parlions évidemment, vous l'imaginez pour ceux qui connaissent, de séries télévisées. Mais juste avant, retour sur le jeu de l'anglais que je fais encore régulièrement sur l'antenne de la Max Radio et je n'avais plus souvenir de ça, là aussi c'est pareil, remettant le nez dans les archives, je suis retombé sur ce moment culte, jeu de l'anglais, où nous avions testé Alain de Brest et également une certaine Martine. Et là aussi, c'est que du bonheur.
1: Pour l'instant, nous allons jouer au jeu de l'anglais. Nous allons appeler des hôtels qui n'ont pas d'étoile ou une étoile. Il y a de fortes chances pour que la personne au bout du fil, à moins qu'on ait vraiment pas de bol, normalement, ils parlent pas anglais. Ils ont déjà suffisamment de mal à parler correctement français pour louer une chambre. Donc, vous pensez bien qu'en anglais, c'est...
2: Oh non, il est trop, lui.
1: Il est trop, Didier. Hein. Alors, ça, moi, je suis Didier, hein, quand même, je rappelle pour Martine. Hein, Alain ?
2: Yes.
1: Qui veut alors qui veut comment? Bah il faut parler en anglais le plus mauvais possible et puis essayer de l'embrouiller tout en le gardant au téléphone.
2: Oh punaise!
1: Oh putain c'est génial hein! Alain tu veux démarrer?
3: Ok d'accord ça marche.
1: Attention Alain ça sonne. Bon courage à toi mon petit Alain.
4: Le Retourelle, bonjour.
3: Hello, good evening sir.
4: Pardon?
3: Good evening sir. I want to... a book hotel for two persons for 2 days.
4: Attendez.
3: It's possible?
4: Attendez.
3: It's possible?
4: Attendez.
1: Tiens, tu vois, je vous l'avais dit.
4: Allô?
3: Good evening, this sir. I want to book a hotel for 2 days for persons.
4: Okay. How many? Two persons?
3: How many? Two persons? For 2 days?
4: Oui.
3: For 2 days? Revisitation for the excuse me it's a problem kind of conveyor of communication I want to book a hotel for 2 days for 2 persons
1: c'est bon,
3: possible.
4: Allô?
3: Yes. It's do you have understand
4: un peu oui.
1: Sorry my friends c'est un ami
4: oui.
1: Vous parlez en anglais
4: un peu
1: yes well I do the command the reservation please
4: oui
1: and would you like you mind 2 or 3 for the birthday night.
4: For two persons?
1: Sorry? No, yeah, well, yes.
4: Yes,
1: yes. For yesterday? Yeah?
4: For yesterday?
1: Yesterday.
3: Do you have three rooms?
1: Yeah, three rooms, please. Three rooms, please, come on.
4: Three rooms?
1: No, for two,
4: no.
1: For come on and dance. Yes, for one person, yeah, for three persons, two persons, for one room.
4: Oh.
1: And everybody sip somebody. Come on.
4: Alors, how many persons?
1: Two.
4: Two, oui.
1: And for 4 chances, 2-1.
4: 2-1. I don't understand.
1: Yeah, thank you very much. Okay. My name?
4: Oui.
1: No. No.
4: My name? Yes, oui.
1: No, but I don't know.
3: The breakfast included?
1: Yeah, included the breakfast, yeah? With the oeuf?
4: Breakfast, yes.
3: Oh, yeah. Porridge.
1: It's come tomorrow? We come back tonight, huh?
4: Tomorrow? Okay, oui.
1: Or to ce soir?
4: Ce soir?
1: Yeah.
4: À quelle heure?
1: At midnight, 1 o'clock in the morning.
4: Quelle heure?
1: Yes.
4: J'ai pas compris.
1: Okay, we come back. On arrive.
4: Okay.
1: But we don't have 10 persons, huh? For dinner. Yeah.
4: Ah,
1: Okay.
4: No,
1: okay,
4: no,
1: we
4: no.
1: On arrive.
4: Le restaurant.
1: Tout bon. Yeah, impossible?
4: No, the restaurant is closed.
1: Okay, 2 minutes, please.
3: It's open.
1: Have you 2 minutes?
4: Hotel is possible.
1: Yeah.
4: But the restaurant is closed.
1: Okay, 1 minute. Okay, please. Vous, 1 minute, please.
4: Yes, oui.
1: It's an area for the reservation, yeah, for the hotel. Yes. It's for 2 persons at dinner.
5: I'm very angry.
1: I don't know. It's a moral. Okay. Come on. Okay, hello?
4: Dinner. Yeah,
1: for 6 persons for dinner tonight, yeah.
4: Ce soir, no.
1: Come on.
4: Tomorrow?
1: No, now we. On arrive. Voilà. Nous arrivons.
5: Pour le
1: manger.
4: Non, le restaurant est fermé.
3: We arrive.
1: For 10 le soir, 10 heures.
4: No.
1: It's okay?
4: No.
1: Okay. We 6 persons for reservation for dinner. Miam miam, manger.
4: Oui, mais no, ce soir.
1: Yes, okay. Ok, à tout de suite pour manger.
5: Bye.
1: À tout de suite pour manger. Ah, elle a raccroché. Allô? Elle a fini par raccrocher quand même. Hein. Dis donc, bravo, Alain.
2: Oui.
1: Ah, je trouve que t'as du talent quand même. Bien joué. Oui, si, fallait la sortir. Martine.
2: Oui.
1: Est-ce que tu veux essayer?
2: Ah oui. Oh non.
1: Ah oui. Allez, Martine, oui, on y va.
2: C'est trop dur pour moi.
1: Ah, et tu fais du faux anglais. C'est pas compliqué. On y va. C'est parti. On appelle un hôtel et à toi de jouer, d'accord?
2: Je vais dire n'importe quoi.
1: Mais oui, mais justement, c'est le but, on s'en fout. Ce qu'il faut, c'est que tu arrives à tenir quand même la personne au bout du fil. Tu te débrouilles. À toi de rester avec elle quand même. Attention, on y va. Encore, il n'y a pas de punaise, et où? On y va. Allez, Martine, courage. Montre-nous que tu as un petit peu d'humour. Fais-le pour Didier.
6: Hôtel Restaurant du Donon, bonsoir.
7: Bonsoir, monsieur.
6: Oui. Allô?
7: Want to be?
6: Allô? Allô?
1: Ah bah t'as pas tenu longtemps, Martine, eh oh!
7: Mais non, j'arrive pas!
1: Mais en mauvais anglais, qu'est-ce que ça dit? One to bing, c'est parti là! Mais faut recommencer, Martine!
7: Mais j'arrive pas!
1: Eh oh, tu vas pas pleurer, dis oh, eh oh!
5: Et comment c'est le départ en anglais? Parce que
1: oui.
5: C'est mort, hein!
1: Tu fais come on, hello! Want to bing, voilà. Puis tu pars, tu dis ton truc, tu fais ce que t'as à faire, Martine, t'inquiète pas.
7: Non, j'ai jamais y arrivé.
1: Mais si on recommence.
7: Non, j'ai jamais y arrivé.
1: Allez, bon courage, allez, vas-y.
7: C'est pas vrai.
1: Si, c'est comme ça, c'est vrai, c'est de la réalité. C'est comme...
8: Allô? Oui? Allô?
7: Est-ce qu'on pourrait avoir une table, s'il vous plaît?
8: Pour quand?
7: Ah, viens m'aider!
8: Allô?
7: Je suis nue.
8: Allô?
7: Wine to bing?
1: Ah là là, mais c'est pas vrai, Martine!
7: Mais non, j'ai entendu le monde qui.
1: Mais tu demandes de toi.
7: Ça aille tout de ma gueule.
1: Mais non, mais toi, tu t'es en train de gueuler. Gérard, viens m'aider! Putain! On en fait un troisième?
7: Non.
1: Mais allez, c'est parti, on en fait un troisième. Allez, un autre, allez.
7: J'en supplie, Didier.
1: Bah écoutez.
7: Non, merci, non. Non, là, c'est trop.
1: Oh non, non. Bah, y'a pas de problème, c'est trop, ça me fait plaisir. Écoutez, ça me fait plaisir.
5: C'est gratuit, hein.
7: Alors, qu'est-ce que je vais dire?
5: Punaise!
7: Bah, wine to... Please.
6: Hôtel des Trois Cochons, bonsoir. Allô?
7: Well, hello?
6: Yeah, hello, yeah. Hello?
7: Wine to, please.
6: Sorry? Sorry, je parle pas en anglais. Allô? Allô?
7: Wine
6: quoi? Une chambre?
7: Yes.
6: Ok, ouais, d'accord. Pour combien de personnes? Vous êtes toute seule?
7: 10.
6: 10 personnes, d'accord, il n'y a pas de problème, très bien. Bah écoutez, Il n'y a aucun problème. Vous venez quand? Demain, ce soir?
2: Yes.
6: Ouais, d'accord. Ce soir et demain, vous venez? Ce soir et demain?
2: Yes.
1: Ok, très bien.
6: C'est noté. Je peux avoir votre prénom?
2: Martin.
6: Martin. Très bien, c'est noté, Madame Martin. Donc, vous venez ce soir et demain pour dîner. 10 personnes, hein. Vous avez une préférence de plat? Allô?
2: Excuse.
6: Ah, you parla italiano? Sì. Ti metti da ristorante, ti te presenti, ti avrei pizzeria?
2: When do you know?
6: Ah, you speak English? Vous êtes anglaise?
2: Yes.
6: Okay, what do you want to dinner tonight, please? What for dinner? Mr. Martin? Hello? Écoutez, vous foutez de moi ou quoi? C'est quoi ce problème là? Allô, madame?
2: No.
6: Allô?
2: No.
6: Qu'est-ce que c'est que ces conneries là? C'est une plaisanterie ou quoi?
2: Ah, Didier, arrête.
6: Ouais, c'est Didier.
1: Elle m'a eu, là, elle a reconnu, hein. Ah ouais. Tu m'as reconnu, hein, Martin.
2: Ah ouais. Depuis le début, hein.
1: L'expérience, quand même, l'expérience.
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0: Il est minuit pile, la Max Radio, mais quel bonheur, que c'est bon, ce jeu de l'anglais avec Alain et Martin. Et pour terminer, malgré qu'il soit déjà minuit, on ne voit même pas le temps passer. Attention, ça c'est le petit bonus. Dans cette dernière de cette spéciale archive volume 2 sur la Max Radio du Star System, voici encore un grand moment de radio culte, totalement culte. C'est cette fois-ci Françoise de la Courneuve, venue dans les studios pour voir le Star System en chair et en os. On a eu l'occasion de se croiser un bon paquet de fois physiquement. Et lorsqu'elle était venue dans les studios, là on s'était régalé, car forcément avec Françoise, on avait parlé de séries télé. Et là aussi, on a pris une véritable leçon.
1: Alors j'ai demandé un petit peu à Françoise hors antenne quelques renseignements sur les séries télévisées. Et j'avoue que c'est très intéressant. Françoise, redis-moi exactement ce que tu m'as dit hors antenne, parce que c'est franchement... tu prends des notes, Jérémy?
10: Ouais.
1: Qu'est-ce que tu préfères déjà? Quel style, toi? T'es plutôt comique, dramatique, t'aimes bien les feuilletons, les séries sur l'amour?
10: Un peu policier et un peu sur l'amour.
1: Un peu policier, un peu sur l'amour. Alors d'abord, qu'est-ce que tu lui conseillerais? Un peu policier, un peu sur l'amour, Françoise?
11: Ben, moi je te conseillerais, si tu préfères un peu l'amour, bon ben, à ce moment-là, tu prends par exemple Amour, Gloire et Beauté.
10: Ouais.
11: En même temps, c'est mélangé avec la mode.
10: Ah ouais, j'aime bien.
1: Alors vas-y, raconte, c'est-à-dire?
11: Ben, c'est-à-dire que, bon ben, t'as des modèles qui représentent le commerce.
1: Ouais.
11: Et puis bon bah il y a une histoire d'amour sans arrêt. Bon bah ils sont en train de se partager les maris, les amants, tout ça c'est on mélange tout ça dans un sac, hein.
1: Ah ouais, d'accord. Et quand on mélange tout ça dans un sac,
11: bah disons que t'as,
1: ouais,
11: Rich Forrester, et à un moment il était marié avec Brooke, mais avant d'être marié avec Brooke, il était marié avec Taylor. Et bon bah Taylor maintenant est amoureuse du père de Rich, et ça va faire des zizanies vis-à-vis de la famille Forrester.
1: Ouais.
10: Ça va beaucoup m'aider.
1: Non mais ça c'est déjà pas mal. Alors oui. Ensuite, qu'est-ce qu'il y a d'autre, Françoise?
11: Bah ça dépend. Bon bah si les séries, il y a pas tellement de séries policières, bon. Bah, à part Starsky et Hutch, Columbo.
1: Non mais ça c'est ce que Jérémy préfère. Maintenant, si tu pouvais nous faire un petit point sur toutes les séries qu'il y a en ce moment à la télévision et que tu regardes régulièrement, ta journée, elle commence comment, Françoise?
11: Moi, ma journée, elle commence je rattrape de la veille, je rattrape des films, par exemple, que j'ai enregistrés la veille.
1: Ouais, que t'as pas eu le temps de regarder.
11: Que j'ai pas eu le temps.
1: Donc bon, ça, c'est vers quoi? Entre 6h et 9h du matin?
11: Vers 7h30 du matin, je commence à allumer ma télé.
1: D'accord.
11: Déjà, j'écoute les informations sur Télématin.
1: Sur la mire? Sur la mire de France 3?
11: Non, sur Télématin, sur Antenne 2.
1: D'accord.
11: Après, Je commence à regarder mes feuilletons à partir de 8h30.
1: Eh ben dis-moi, t'entends ça, Jérémy, tu notes, parce que toi,
10: je note.
1: Donc demain 7h30 debout, hein. Tu commences par un petit télématin, s'il te plaît, pour les news.
10: Ouais.
1: Tu m'attaques vers 8h30 un résumé de la, enfin les épisodes de la veille.
11: Donc ouais.
1: Ah, et ensuite donc 9h30 premier.
11: Non, le premier commence à 8h30.
12: Alors c'est quoi que tu regardes en premier?
11: Premier c'est Amoureusement Vôtre.
12: Ouais.
11: Le second c'est Amour, Gloire et Beauté.
12: Ouais.
11: Bon, après j'arrête et je me projette des films.
12: Donc dis-nous exactement. Donc tu commences avec Amour, Gloire et Beauté.
11: Non avec Amoureusement Vôtre.
12: Amoureusement Vôtre. Qu'est-ce que c'est qu'Amoureusement Vôtre?
11: Amoureusement Vôtre, comment t'expliquer?
12: Donne envie à Jérémy ou à Inès de regarder demain Amoureusement Vôtre.
11: Disons que c'est une histoire. Il y a plusieurs couples qui sont amoureux sans arrêt. Et puis il y en a une, elle voulait absolument un môme. Elle a réussi à avoir un môme, mais au départ c'était artificiel. Et puis en fin de compte, elle a couché avec le mec de sa copine. Et elle s'est retrouvée en cloque. Et puis l'autre, elle est très jalouse. Elle s'appelle Ava.
12: Ouais.
11: L'autre, c'est Shana Volchek. Et puis c'est une histoire pratiquement de trou du cul, hein, comme on dit si bien.
12: D'accord. Mais bon, tu regardes ça tous les matins. Ça, c'est à quelle heure?
11: À 8h30.
12: Sur quelle chaîne?
11: Sur la 2. Après, juste télé le matin.
12: D'accord. Ensuite, après avoir Amoureusement Vôtre,
11: t'as Amour, Gloire et Beauté. C'est un feuilleton qui est, la plupart se déroule vis-à-vis de la mode.
12: Ouais. Alors, c'est quoi Amour, Gloire et Beauté pour donner envie sûrement à Jérémy de continuer à regarder la télé?
11: Là, c'est la maison Forrester qui se prépare à donner, comment ça s'appelle, un défilé de mode. Et puis, il y a une autre maison de couture qui est concurrente, je veux dire, qui se font des vacheries. Et Forrester et Sally Spectra, ils n'arrêtent pas de se faire des vacheries entre eux. Alors donc il y en a un agent de sécu dans la maison Forrester qui a fait des photos de modèles et qui a donné ça à Sally Spectra.
12: Oh là là.
11: En fin de compte, elle va recopier tous les modèles. Disons que c'est pratiquement une voleuse.
12: D'accord. Dégueulasse. Donc là, Jérémy, ça te donne envie. Il est 9h30, t'as encore envie de regarder la télé.
10: Ouais.
12: Ah, t'es complètement en accro. Qu'est-ce que tu lui conseilles de regarder ensuite en fin de matinée?
11: En principe, étant donné que c'est la période des vacances, il y a pas mal de dessins animés sur la première.
12: Ouais.
11: Sur la deux, ça doit être pareil.
12: Ouais.
11: Et puis s'il aime par exemple les clips, à ce moment-là, il se branche sur la 6.
12: D'accord. Alors ensuite, toi, c'est quoi? Qu'est-ce qu'il y a encore de très important dans la journée à ne pas rater? On a parlé tout à l'heure du renard, de Derek. Ça se passe où, c'est quand et de quoi ça parle?
11: Disons que je prends mes séries d'habituel, donc c'est les Feux de l'amour.
12: Alors les Feux de l'amour, c'est à quelle heure?
11: À 1h, 2h moins 25.
12: Tu notes, Jérémy?
10: Ouais.
12: 2h moins 25.
11: À peu près après la météo.
12: Ouais.
11: De la première chaîne. Donc après il y a donc les Feux de l'amour.
12: Ça à quelle heure ça?
11: Les Feux de l'amour?
12: Ouais, les Feux de l'amour.
11: Les Feux de l'amour, c'est juste après le journal de 13h.
12: Ouais, mais ça parle de quoi ça, pour donner envie aux gens? Ça parle de quoi ça?
11: C'est d'amour.
12: Oui, mais c'est-à-dire? Quel est le rapport avec le feu? Des gens qui font l'amour dans la cheminée?
11: Non. Comment ça s'appelle? C'est des couples sans arrêt qui se mettent ensemble, qui se séparent, qui se revoient, ils sortent ensemble. Disons que c'est pratiquement du tuyau.
12: D'accord. Alors si c'est du tuyau, ça il faut suivre absolument, Jérémy. Jérémy, t'aimes bien plutôt les histoires qui sont un peu tuyaux?
10: Oui, oui.
12: Ah, oh bah, ça tombe bien. Alors, après le journal, n'oublie pas de regarder, les Feux de l'amour. Ensuite.
10: Je n'y manquerai pas.
12: Alors, qu'est-ce qu'il y a d'autre encore? Qu'est-ce que tu conseilles? Ah, un petit renard, quand même. Le renard, quand
11: ah
12: même.
11: Ah oui, si on connaît pas la série, ouais.
12: Jérémy, qu'est-ce que, surtout que c'est des épisodes, c'est pas besoin de suivre, hein.
11: C'est
12: pas de suite. Jérémy, est-ce que t'as déjà parlé du renard?
10: Ma mère, elle en parle des fois.
12: Bon, alors, qu'est-ce que c'est que le renard et sur quelle chaîne, Françoise?
11: Le renard, c'est sur, si je me trompe pas, c'est sur la 3.
12: C'est sur la 3, ouais, sur France 3. Et de quoi ça parle, le renard?
11: C'est une série policière.
12: Ouais. C'est quoi comme style? C'est par rapport à Derek, est-ce qu'il est plus nerveux que Derek? Il est plus vieux, plus jeune?
11: Disons que sur le renard, disons que on peut pas comparer Derek avec le renard.
12: Pourquoi?
11: Parce que déjà Derek c'est un inspecteur de police.
12: Ouais.
11: Et le renard ce serait plutôt détective.
12: Tu entends bien, Jérémy?
10: Ouais.
12: Tu comprends la différence?
10: Ouais.
12: Alors qu'est-ce qu'il y a d'autre comme différence entre le renard et Derek?
11: Bah, je viens de te dire, Derek, c'est c'est plutôt policier, ça fait comme genre Columbo.
12: Ouais.
11: Donc qui enquête.
12: Ouais.
11: Que le renard, c'est plutôt détective.
12: Ah, c'est un peu comme le rebelle.
11: Voilà.
12: Voilà. Alors le renard et le rebelle. Alors qu'est-ce qu'il y a à voir?
11: Bah, le rebelle, disons que lui, il est recherché par la loi. Soi-disant qu'il est accusé d'avoir tué sa femme.
12: Ouais.
11: Donc et en même temps, c'est un chasseur de primes.
12: Est-ce que tu suis un petit peu l'affaire, Jérémy?
10: Ouais, je commence un petit peu à m'embrouiller.
12: D'accord, j'ai bien compris. Moi, le renard est un chasseur de primes, c'est ça?
11: Non,
10: le renard, il est chassé par la loi.
12: Non, il est chassé par la loi, le renard, c'est ça?
11: Non,
12: il est chassé, mais attention, hein, il est chassé, ça dépend de la saison. Hein. qu'est-ce que tu conseilles de regarder? Si à Jérémy, tu devais lui dire... Jérémy, par exemple, il a le temps de regarder qu'une seule série, laquelle? Si tu devais en choisir qu'une, Françoise.
11: Si je devais en choisir une... Donc moi je prendrais...
12: De toutes celles que t'as regardées depuis le début, celles que tu conseilles aux gens de regarder un jour.
11: Les Feux de l'amour.
12: Pas Dallas.
11: Non.
12: Les Feux de l'amour.
11: Les Feux de l'amour.
12: Pourquoi? Parce que tu dis que c'est ce qui est le truc le plus tuyau, le
11: non,
12: plus
11: parce
12: idiot.
11: Que les... Non, oui d'accord, mais parce que sur les Feux de l'amour, il y a quand même une histoire d'héritage là. On vient d'arriver sur un héritage.
12: Ouais.
11: Mais
12: ça commence à être chaud là. On en est au 700e épisode, ça commence à chauffer là. Tu me diras, les Feux de l'amour, il était peut-être temps que ça chauffe un peu là. Au bout du 700e, il peut y avoir une histoire d'héritage.
11: Oui, parce qu'on croit que Victor Human est mort. Et en fin de compte, il n'est pas mort.
12: Ah bon?
11: Et personne ne le sait. Mais il a laissé un testament justement qui doit être ouvert demain. En principe, et tout le monde veut savoir exactement c'est qui va hériter de la société Human.
12: Donc demain, tout le monde
11: sur les Feux de l'amour.
12: C'est à quelle heure les Feux de l'amour, Françoise?
11: Juste après les informations, après la météo.
12: D'accord, donc c'est sur France 2.
11: Non, première.
12: Sur TF1, c'est donc à 13h40, 13h30.
11: Ouais, environ, ouais.
12: Aux alentours de 13h30.
11: Juste après la météo.
12: 13h30, 13h45. Donc Jérémy.
10: Ouais.
12: Demain, entre 13h30 et 14h, tu fais quoi?
10: Ben, je regarde la télé.
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0: Ça a été un plaisir, évidemment, mais avant de se quitter, pour cette spéciale archive, on l'a entendu tout à l'heure dans un kiki dans Google Premier. Foutre le bordel!

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3: On est déjà, je peux vous le dire, mort de rire. J'en ai pleuré de rire. Puisque ce soir, nous avons pour les auditeurs de la Radio Libre, pour ceux qui sont des fidèles de la Radio Libre, ceux qui ne ratent jamais une émission des 21h de Radio Libre, nous avons un cadeau pour vous. Vous le savez, il y a l'émission du 16 novembre. La Radio Libre sera en public, en live, à partir de la semaine prochaine, lundi. Bien que ça soit le 1er novembre, nous serons là, bien sûr, en direct. Nous allons commencer à vous offrir les tickets, les places pour assister à cette émission en live. Il y a beaucoup de surprises, dont, bien entendu, la venue de Bruno du Turing de Grande-Bretagne. Eh bien, sachez que nous avons une bonne surprise, car il est déjà là, présent sur la capitale, pour être sûr d'être là à l'heure, le 16 novembre. Il est en direct dans les studios, Bruno du Turing de Grande-Bretagne.
4: Bonsoir tout le monde, bonsoir toute la France, j'aime la France entière. Bonjour.
3: Bon, alors, bon, on va pas vous le cacher, hein, disons que là, aujourd'hui, il prend la voiture, il fait l'alcotest,
5: il est
3: très très mal. Il peut battre des records. Non, ça va. Il a un petit peu. Alors, je vais tout de suite rentrer et mettre les pieds dans le plat, Bruno, si tu le permets. Pour les auditeurs de Fun Radio, moi, j'aime bien jouer franc jeu. Je ne vous cache pas que ça pourra même transpirer de l'autre côté du poste. D'abord, ça risque de péter l'encens, Louise, parce que bon, bah là, c'est.
6: Ça va pas loin, mais mon artail, il fait rien là.
3: Je pense que là, ça dépasse l'entendement et que même là, les grandes marques de Louise, même dans les cabinets, ils viendraient ici. Je crois qu'ils hallucineraient parce que même les produits les plus puissants ne pourraient rien faire.
5: Ça va trop loin là.
3: Écoutez, 3D, là. Je vais pas vous mentir, ça pique à la gorge. Je peux perdre ma voix avant la fin de cette émission.
5: Sans déconner.
3: Et je disais que je voulais mettre les pieds dans le plat, donc ça c'est la première chose à préciser pour les auditeurs de Fun. Faut bien comprendre, hein. Ce soir, bien entendu, comme à chaque fois, tout est filmé, hein, et tout sera sur le net. Il y a eu un gros souci et ça paraît, ça.
7: Ah oui.
3: Je sais pas si vous avez vu le film avec Brad Pitt, Fight Club.
7: Ouais.
3: Mais
7: oui.
3: ça aurait pu être du fight tout à l'heure à l'accueil de Fun.
7: Il s'est passé beaucoup de choses tout à l'heure. Ouais.
3: Bruno, il y a eu un petit souci tout à l'heure. Il y a eu un petit problème avec la sécurité, apparemment.
4: Ah ouais, c'est bon.
3: Qu'est-ce qui s'est passé, Bruno?
4: C'était prévisible, hein. Bon, il fallait une carte, une badge, et puis ils me connaissaient pas. Bon, bah, c'était normal, hein. Moi, je me présente comme ça. Oui, bonjour, monsieur, je vais passer une émission, tout ça, je passe des émissions à fond de radio. Il dit, vous sortez, oui, ça va, c'est bon.
3: T'es sérieux, c'est vrai?
4: Bah oui, c'est sérieux, hein.
3: Non, mais parle normalement, c'est vrai, c'était sérieux. Ils ont voulu te foutre dehors.
4: Bah oui, ils ont voulu me foutre dehors, c'est
3: pas normalement.
6: Ils s'entendent en casque.
4: Mais enfin, faut pas rigoler, ils m'ont foutu dehors.
3: Non, mais il a l'habitude, ça fait 10 ans qu'il vient. Non, mais c'est vrai que foutu. Pourquoi?
7: Je sais pas, nous on est arrivé en bas et il y avait quand même une altercation avec.
3: Oui, mais il y a une raison, il y a une raison précise quand même, il faut le dire, c'est que la sécurité, en fin de compte, je l'ai appris, Bruno, très sérieusement, depuis que tu passes à l'antenne, il y a énormément de gens qui veulent, c'est vrai, se faire passer pour toi. On a un Richard V qui est venu pas très longtemps et qui voulait se faire passer pour un Bruno de Turing de Grande-Bretagne, Richard Virin qui est venu.
7: Quel salaud.
4: Et
3: beaucoup de gens se font passer pour toi, donc les gens de la sécu, du coup, ils ont pas, ils pensaient que t'étais un imitateur de Bruno, mais toi tu es l'original.
7: Oui, parce que
4: moi je suis le vrai de vrai, hein.
3: Qu'est-ce qui s'est passé avec la sécu? Il y a eu à un moment donné, ils ont pas voulu te laisser monter avec ton vélo et tes sacoches.
4: Il m'est arrivé une tuile,
3: un sac de tuiles qui t'est tombé dessus.
4: Ma carte de téléphone, elle m'a laissé en plan, donc je pouvais plus vous avoir.
3: Ouais.
4: Ma carte de téléphone est restée en plan. Bon, j'ai essayé de me présenter. Bon, je me suis fait vider, quoi.
7: Je me suis fait vider.
3: Et ça s'est bien terminé quand même.
4: Ça s'est bien terminé. Ça s'est terminé dans un bar et puis j'ai réussi à vous avoir après. Quand j'ai acheté un papier pour recharger mon téléphone, oui.
3: D'accord. Et avec la sécu, ça y est, tout est rentré dans l'ordre. Eux, ils se sont excusés, hein, parce que ils ont vraiment, hein, tout à l'heure,
7: ils m'ont dit bisous, hein.
3: Vraiment, ils s'excusent parce qu'ils pensaient pas que c'était le vrai Bruno du Turing de Grande-Bretagne. Et là, c'est le vrai Bruno qui est avec nous.
7: Ouais, parce qu'on a usurpé son identité pendant pas mal de temps. Donc là, effectivement.
3: Hein, Bruno, tu es le vrai Bruno.
4: Moi, je suis le vrai Bruno, hein. Ils pouvaient pas le savoir, mais bon, c'est sûr que au début, c'est effrayant, hein, qu'on se présente. Hein,
7: ça, c'est sûr, c'est effrayant.
3: Ça y est, il y a plein de messages SMS. Hein, si vous voulez effectivement laisser des petits messages, poser des questions directement à Bruno, que vous n'arrivez pas à joindre le 3228, où je vous encourage à appeler pour parler à Bruno. Il y a déjà des messages de sympathie, des gens qui disent, par exemple, sur les SMS, au 61386, hein, pour envoyer des messages. Ah, ça y est, on a le poulidor de l'AFM qui vient d'arriver. Est-ce que ça te flatte? qu'on dise que tu es le pouli d'or de l'AFM ou pas.
8: Le pourri d'or, hein, mais...
4: Ah oui, ça me flatte. Moi, ça me fait plaisir. Je suis content que toute la France... Toute la France, si ça se trouve, enfin je dis si ça se trouve, m'envoie des SMS, car je dois dire que ça fait longtemps que toute la France me connaît, hein. Ouais, ça fait longtemps.
3: Ça fait plaisir, d'accord. Donc 61-386 pour m'envoyer les petits messages SMS, bien entendu, je les attends avec impatience, hein, c'est important. Plus vous allez nous en envoyer, vous posez des questions directement à Bruno. J'ai l'écran en face de moi et promis, je lui en ferai part les questions les plus pertinentes ou les réactions les plus pertinentes. Bien entendu, seront passés sur l'antenne. Ça nous fera un grand plaisir. Donc, tu vas rester une bonne partie de la soirée. On aura l'occasion de parler du Turing de Grande-Bretagne. Et puis, on le redit, hein, le mardi 16 novembre, la Radio Libre sera en live, en direct, avec un public d'une centaine de personnes. Et Bruno, avant que partir en Angleterre, tu seras avec nous sur scène de cette soirée live. Hein, on est bien d'accord?
4: Ah, oui, absolument d'accord.
3: Ouais. Et donc là, tu vas essayer de battre un record puisque tu pédaleras pendant 3 heures sur scène parce que toi, t'es capable de pédaler et on essaiera de battre un record du transpirotron. Donc
8: il est bien battu là déjà. Ça
3: te fait plaisir, hein.
4: Ah ouais. Alors
3: tu t'entraînes. Je vois que ce soir, t'es dans le studio, tu t'es déjà entraîné pour le transpirotron. Je crois que ce soir, tu nous mets déjà un petit peu à l'épreuve.
4: Excuse-moi, Max.
3: Oui.
4: Surtout de te couper la parole. J'ai quelque chose d'important à vous dire. J'espère que Bernard Hinault nous écoute. J'espère parce que...
8: C'est vrai que la dernière fois, on l'avait eu
7: au téléphone.
8: Ouais. Et oui. Souvenez-vous.
4: Alors, il faut que je dise à toute la France qu'en 7 jours, j'ai fait presque 1000 kilomètres avec le vélo. On 130 est... tous les jours, 130, 120, 130, 120, 110, 130.
3: Ah oui, d'accord. Ah, oui.
4: Je sais pas si la France, elle se rend compte, hein.
3: Parce que, on aura probablement des gens du Turing professionnel qui, eux, peuvent aller jusqu'à faire 1000 kilomètres par jour, hein. Non pas 2000 comme j'avais voulu faire, c'est peut-être un peu abusé. Mais 1000 kilomètres par jour, on aura tout à l'heure des professionnels, la FFST, la Fédération Française du Touring de Grande-Bretagne en France.
4: Oui, mais attends, Max, tu me dis, les professionnels font 1000 kilomètres par jour.
3: Parfois.
4: C'est pas possible.
3: Non, c'est pour ça qu'ils en font 500 par jour. C'est énorme, ça.
4: 500, bon, au dernier des cas, oui, je veux bien y croire.
3: Allez, banco, non, mais là, c'est vrai. C'est 500 kilomètres par jour, soit 2000 kilomètres. Ils font 1000 kilomètres par week-end, minimum, systématiquement. Hein. Donc, on aura tout à l'heure ces grands professionnels.
4: Ouais.
3: Et si, je le dis, hein, tout de suite à Amélie, hein, et Lolo, qui sont déjà au standard au taquet, hein, vous appelez au 3228. Si Herbert Léonard.
8: Non, pas lui, non.
3: Pas là. Mais pour le plaisir, si on peut avoir Bernard Hinault qui nous appelle. Alors là, franchement, 3228, Bernard, si tu...
4: Hey Bernard.
3: Bernard Hinault, si nous
4: écoute. Bernard, je voudrais que tu nous répondes, que tu nous envoies. Je serais content de te revoir.
3: Bruno, je te le dis tout de suite, c'est normal sur les SMS. Déjà, on a Fignon.
8: On l'appelle petite queue dans le jargon.
4: Super Fignon.
3: Ouais, super.
7: Il s'est déjà manifesté sur les
3: Fignon
7: SMS là.
3: Qui a fait quelques tours de France dans les années 80. Te passe le bonjour. Tout le monde te passe le bonjour.
4: Ah, ouais. Ça c'est gentil ça.
3: Toute l'équipe de Cofidis.
4: Merci.
3: Te passe le bonjour. Et je sais qu'on écoutait également par internet. Voilà, il y a toute l'équipe de la boulangère également.
7: Ouais. C'est au Canada en ce moment.
3: Voilà.
4: Ouais.
3: Voilà, donc.
7: T'es reconnu dans la profession.
3: Ouais.
4: C'est sûr que ça fait. Pardon, Max. C'est sûr que ça fait plaisir. Alors moi, j'attire l'attention du fait que bon là, je suis arrivé à Paris à Corbeil, je suis crevé. Mmh. Comment vous expliquez ça?
7: Ah ben là, en disant
3: D'ailleurs, en venant de Corbeil, tu sens un peu la poubelle. Hein, si on peut faire de vilains jeux de mots ou d'association d'idées.
4: Mais moi, j'ai eu mon petit Lolo au téléphone. Il m'a dit, ça fait rien, tu peux arriver avec la culotte courte. Même si t'es mal rasé, c'est pas de problème qu'il me fait. Bon, je lui dis, d'accord, je me ramène. Hein.
3: Et c'est vrai que Bruno, bon, bien sûr, il est habillé, bien sûr, comme il se doit. Il est habillé avec son chapeau. Hein, donc ça, c'est son traditionnel chapeau. Le cuir incontournable qui doit lui être collé à la peau, le même pull en laine noire, hein, celui qu'on avait déjà eu la chance de goûter.
7: Oui, en 96, oui, exactement.
3: Attends, je termine. Bruno, si tu le veux bien, si tu veux bien te mettre debout pour que je puisse commenter avec Amélie.
7: Ah,
3: et là, au lieu d'avoir mis un pantalon, il a mis...
7: Ouais, la tenue d'hiver.
3: Mets-toi debout, Bruno, si tu veux bien. Mets-toi debout. Ouais. Et il a également.
4: Je me mets debout, hein.
8: Ouais, il a du mal, mais.
4: Bouge, oui. Attention.
3: Oh là là.
4: Putain,
7: il y a un fest, hein.
8: Bon, alors je m'adresse à tous ceux qui sont encore dans le bureau, qui ramènent des enfants.
7: Putain, c'est clair. Balancé parce que là, il y a un problème.
3: T'as mis une mini-jupe magnifique, Bruno, et des sentiers que t'as coupé.
7: Bah, c'est un cycliste.
4: D'abord, mon petit Max.
3: Mets un peu de lumière.
4: C'est pas une mini-jupe, c'est un short que j'ai.
3: Tout est filmé.
8: C'est en bois.
3: Tout est filmé, hein, tout est sur le net demain de ce qu'on vit en ce moment ce soir.
9: Vous avez les chaussures. Alors c'est moi je suis jalouse parce que tu sais que je fais la collection des Santiago, j'adore ça. Et là, oui,
4: classe,
9: là c'est la classe américaine.
4: Mais
9: vraiment, c'est vraiment.
7: Il les a coupés, hein.
9: Ah oui, elles sont coupées.
7: Il les a coupées ces Santiago quand même. Hein. Il faut bien la. Attends, montre-lui un peu là au cadre. Il a coupé ses Santiago, c'est pour aérer un peu parce qu'il a les mêmes chaussettes depuis 4 ans. Donc tu veux.
10: Est-ce que quelqu'un risquerait à mettre le nez dedans?
4: Par contre, moi j'étais d'accord d'arriver demain, mais mon petit Lolo il dit non, il faut arriver ce soir. Bon, moi je dis.
3: Tu sais quoi?
4: D'accord, j'arrive ce soir, pas de problème.
3: Tu sais quoi, Bruno, il y a un truc. Heureusement que Michael Youn est parti parce que là, il y avait un défi à faire, un commandement, c'était de le dessaper, d'obliger Michael à passer 24 heures avec les fringues de Bruno.
9: Oui.
3: Et je crois que là, même le piment rouge pour toi là, ça devient du Nutella. Ça devient du Nutella. Bon, alors on rigole ce soir, mais
9: les dents, fais voir les dents. Moi, je serais curieuse de voir les dents. Regarde tes dents.
4: Alors les dents, je vais vous dire, c'est des dents. J'ai la moitié, j'ai presque plus de dents.
3: Excuse-moi. Tu sais quoi? Par contre, il y a un truc qui est vraiment bien, qui met vraiment en valeur, Bruno, c'est que t'as la barbe de 3 jours, vraiment à la Brad Pitt, à la George Clooney. Hein,
4: non mais alors écoutez, moi je vais vous dire une chose.
3: Parle bien dans le micro, une chose.
4: Moi je vais vous dire une chose. Lolo il m'a dit, arrive avec la barbe, il n'y a pas de problème. Alors moi j'ai dit, mais écoute Lolo, moi j'arrive, je suis pas rasé, je suis en culotte courte, comment qu'ils vont me juger les autres? Il m'a dit pas de problème, oh ils s'en foutent.
3: Bah oui, on a la radio. Quelques petits messages SMS avant qu'on accueille Laetitia. Ici à 19 ans de Nancy, il y a les gros dossiers à 22h. Il y aura bien entendu les défis de Martin qu'on rejoindra dans quelques minutes. Qu'est-ce qu'on aura également? On aura des places de football pour aller voir Lyon, Fenerbahçe et les gros dossiers à 22h. Petit message SMS, excusez-moi, je renifle un peu, je suis un peu enrhumé, mais là c'est parce que j'ai le nez qui me piconnait.
7: Voilà, franchement,
3: là ça commence à piquer. On nous dit que voilà, que t'as une voix qui est plutôt agaçante et qu'on préfère avoir la voix de Max, la voix douce de Max. C'est une certaine Emma du département 28. Qu'est-ce que tu as à lui dire à ça, Bruno, à cette demoiselle qui trouve que t'as une belle voix quand même?
4: Ben moi, j'ai dit qu'elle a entièrement raison. De toute façon, de toute façon, j'ai toujours eu cette voix-là. Je vais pas m'amuser à avoir la voix, par exemple, de je ne sais quelle personne. Ma voix, c'est ma voix naturelle. Donc, de toute façon, je vais la garderai, hein.
3: Alors, il y a déjà des auditeurs comme Mike qui demandent si c'est possible de mettre une double bonnette sur le micro parce qu'apparemment, il aurait déjà ses haut-parleurs qui sont en train de fondre. On a Lance Armstrong. Tiens, regardez. S'il y a des professionnels qui sont là ce soir, on a Lance Armstrong qui passe le bonjour à Bruno, voilà, qui t'embrasse et qui t'écoute apparemment par internet de San Francisco.
7: Il y a l'équipe de Festina aussi hein, qui passe le bonjour, qui pense à toi et tu le manques.
4: Enchanté Louis Armstrong, enchanté, je te remercie.
3: Peut-être en anglais, peut-être thank you very much.
4: Maintenant on peut dire good night.
3: Voilà. Apparemment hein, ça va de loin parce que il y a déjà des auditeurs brestois qui nous disent que ça fouette déjà de là-bas, 400 km déjà parcouru au niveau de l'odeur. Ça va être chaud ce soir. Bruno du Turing de Grande-Bretagne est là pour la Radio Libre ce soir. Les défis de Martin, vous de l'autre côté de la radio, c'est les vacances, profitez-en, lâchez-vous, cette émission vous appartient. Composez le 32-28 si vous avez des questions à poser à Martin, si vous avez des questions à poser surtout à Bruno, parce que j'ai dit Martin, je m'envole, à notre ami Bruno. Allez-y, mesdemoiselles, vous êtes fan, vous avez envie de le séduire. 32-28, appelez en masse au taquet, lâchez-vous, cette émission est à vous. À tout de suite. Le kiki donc. Allez, on y va, on appelle.
11: Ouais, dès que tu fais style que tu sais.
3: Alors. On y va.
11: Non, je baisse la radio.
12: Oui ? Allô ?
3: Allô ? Allô ? Est-ce qu'il y a quelqu'un ? Oui, allô ?
12: Oui, je suis là, oui.
3: Bonjour. Vous allez bien ?
12: Ouais, mais par contre, moi j'étais en ligne tout à l'heure, hein. Je vous ai entendu tout, hein.
3: Alors, je vous appelle pour le kiki donc. À votre avis, qui c'est ? Alors, est-ce que vous écoutez la radio d'habituellement ? Est-ce que vous êtes fidèle à notre émission ?
12: Ben, j'écoute pas souvent, moi, parce que moi, être le
3: travail... Très bien. Est-ce que vous connaissez, bien entendu, le mot de passe ?
12: Jacques-Pierre et Croix-Chanchot ?
3: Ah non, là, nous appelons pour un autre jeu.
12: Non, parce que moi, c'est pour Johnny.
13: Non, je vois pas qui ça peut être. Pas du tout.
14: Alors, ce n'est pas grave. Nous allons vous donner un indice. C'est une couleur. C'est la couleur de la pomme. Eh oui, c'est l'indice vert. Alors attention, on remet un petit peu de sable dans le sablier, que nous retournons, voilà qui il est fait. Alors, à votre avis, qui donc ?
13: Une négresse verte ? Une négresse verte ? Merde.
14: Ah, c'est pas la bonne réponse, malheureusement.
13: Merde.
14: Dépêchez-vous, le temps s'écoule.
13: Merde, ça peut être... Merde, je vois pas là du tout.
14: Ah là là là, la musique c'est cool, on ne l'entend plus malheureusement. Aïe. Vous nous écoutez régulièrement quand même?
13: Bah non, parce que moi je travaille, voilà.
14: Vous écoutez la radio à quelle heure?
13: Bah l'après-midi, moi surtout, parce que moi...
14: Très bien, l'après-midi, donc vous nous écoutez, génial.
13: Ouais.
14: Hein, c'est fabuleux. Mmh. Hein, vous aimez bien tous les 45 tours qui passent sur l'antenne?
13: Oui, ouais, c'est bien.
14: Très bien. Alors attention, deuxième indice. Est-ce que vous avez écouté l'indice de cet après-midi?
13: Non, pas du tout. Cet après-midi, j'étais parti.
14: Alors, vous avez le droit, bien entendu, à utiliser un joker. Est-ce que vous l'utilisez?
13: Oui, je vais le prendre. Hein.
14: Alors, vous le prenez. Vous connaissez bien entendu la règle du jeu. Vous n'avez pas plus le droit à 4 jokers. Donc, on peut considérer que vous utilisez donc le premier. Donc, il en restera plus que 3. Le joker et la question est la suivante. Je suis plusieurs ou je suis seul?
13: Plusieurs.
14: Eh oui, c'est la bonne réponse. Alors, à votre avis, qui donc?
13: Qui sont plusieurs.
14: Ça me dit quelque chose en plus. Alors, je
13: réponds.
14: Pardon?
13: Britannique.
14: Ah non, mais vous êtes pas loin là. Hein.
13: Oh,
14: alors, merde. Vous utilisez un autre joker? Vous utilisez un autre joker ou pas?
13: Bah ouais, on
14: verra. Alors, nous utilisons donc un deuxième joker. L'espace est en sartiel. L'espace est en sartiel. Je suis une...
13: Le temps?
14: Qui brûle. Non, mais ça, c'est quelque chose qui brille la nuit.
13: L'étoile.
14: Eh oui, c'est une bonne réponse.
13: L'étoile verte.
14: Alors?
13: Les étoiles vertes? Non. L'étoile verte,
14: malheureusement, le temps est écoulé. Troisième indice, est-ce que vous voulez le troisième joker?
13: Bah oui, on va le prendre, on verra, ça va peut-être nous aider un peu plus.
14: Alors, vous avez trouvé vert,
13: oui.
14: Et le mot étoile.
13: Mmh.
14: Alors, à votre avis, si je vous dis, le fermier en vend deux. Le fermier en vend deux.
13: Des vaches?
14: Et c'est une bonne réponse. À votre avis, qui donc?
13: Non, c'est pas les vaches vertes, c'est pas les négresses vertes, c'est quoi? Non.
14: Ah, ça chauffe, hein?
13: Ouais, c'est pas les négresses vertes.
14: Ah, vous êtes pas très très loin. Attention, je peux pas vous aider de plus, sinon ça va être de la triche.
13: Ah bah oui, c'est pas les négresses vertes.
14: Et vous pouvez vous faire aider derrière, j'entends qu'il y a du monde derrière.
13: Oui, je suis pas tout seul.
14: Eh bien, faites-vous aider, regardez dans le dictionnaire, ça va être très simple.
13: On n'a pas de dictionnaire en plus, on l'oublie à la maison. Voilà. Gold.
14: Pardon?
13: Gold, pas gold.
14: Ah, allô?
13: Oui.
14: Oui, c'est...
13: Gold.
14: Ah non.
13: Hein?
14: Alors, à votre avis? À votre avis, qui donc?
13: Indochine.
14: Non.
13: Rita Mitsuko, non.
14: Ah, ce n'est pas un groupe, hein.
13: Hein? Si, ils sont plusieurs. Alors, ils sont plusieurs. Merde.
14: Ah là là, vite, vite, vite, il n'y a plus de sable dans le sablier.
13: Merde, je vois pas du tout.
14: Je suis désolé. Heureusement que vous n'avez pas encore utilisé votre quatrième joker.
13: Bah, je vais le prendre et puis on verra. Bon.
14: Alors, vous prenez le quatrième joker. Dernier indice, Fred. C'est le dernier indice. Alors, soyez bien attentifs. Vous écoutez bien entendu la radio régulièrement. Vous nous écoutez plus particulièrement l'après-midi. À votre avis, quel est l'indice de ce matin?
13: Une personne?
14: Oui. Alors, pour vous aider, il a chanté Pour le plaisir en 1983. C'est une bonne réponse. Ça vous donne un indice supplémentaire. Alors, à votre avis, qui donc?
13: Alors, attends. C'est pas Johnny quand même. Bernard Bernona, il a
14: choisi.
13: C'est moi.
14: Il me reste plus que 30 secondes. À votre avis, qui donc?
12: Starmania, non?
14: Non, malheureusement, ce n'est pas la bonne réponse. Ah, attendez, j'ai cru entendre que vous m'avez dit.
12: C'est pas Rita Mitsuko?
14: Ah, non.
12: Ça ressemble à Rita Mitsuko.
14: Alors, à votre avis, Fred, vous pouvez vous faire aider. À votre avis, qui donc?
12: C'est pas
14: quand
12: même pas
14: Zouk
12: Machine.
14: Ah, attendez, vous m'avez dit
12: Zouk Machine.
14: Zouk, non.
12: Merde. C'est pas Dick Rivers.
14: Non. Pas Dick Rivers, malheureusement. Mais Dick Rivers, je pense que vous en êtes pas très très loin.
12: Merde, Dick.
14: Et pourtant, la musique que nous vous mettons derrière devrait quand même pas mal vous aiguiller.
12: Bah oui, justement, je la connais, mais d'où? J'arrive pas à le savoir, justement. J'arrive pas à me
14: marrer. La musique d'un film américain.
12: Avec
14: Dustin Hoffman. J'ai bien peur, Fred, malheureusement, que bon, malgré votre fidélité, je sais que vous nous écoutez régulièrement, malheureusement, malgré les 4 jokers que vous avez utilisés.
12: Non, je peux pas le savoir.
14: Alors, on avait le mot vert, le mot étoile, le mot vache et Herbert Léonard. Et il fallait trouver un nom de groupe. C'était effectivement, quand je dis que vous n'étiez pas loin, c'est-à-dire qu'effectivement c'était un groupe français. Et vous ne l'avez malheureusement pas trouvé.
12: Ah non, ça fait.
14: Le groupe, c'est les Goulons.
12: Mais comment? Les Goulons? Ça ne dit rien. Non, là, je connaissais pas du tout.
14: Alors, c'est normal, juste un groupe qui n'a pas sorti de disque.
12: Ah, d'accord.
14: Mais vous auriez pu trouver, parce qu'il y a eu beaucoup d'actualités sur ce groupe, les Goulons.
12: Ça se trouve. Ok. Ça ne me dit rien, moi.
14: Puisque... Alors, nous avions Herbert Léonard. C'est le fils d'Herbert Léonard qui a monté ce groupe Les Goudrons.
12: Ouais.
14: Alors, attendez, à votre avis, si vous me trouvez à la rigueur le rapprochement du groupe Les Goudrons avec le mot vert, vache et étoile, bon, je vous ai aidé, Herbert Léonard, on sait que, bon, vous le saviez probablement quand même, après réflexion, après avoir un petit peu réfléchi, que vous saviez que Les Goudrons était un groupe qui a été monté par le fils d'Herbert Léonard.
12: Oui.
14: Bon, ça, vous le saviez, je pense, hein, c'est sur l'émotion. Ce sont des choses qui arrivent. Vous savez, vous en souvenez, ça vous dit quelque chose?
12: Bah, vaguement, quoi.
14: Mais ça vous rappelle quand même quelque chose. Alors, à votre avis, qui donc? Pourquoi le vert, l'étoile et la vache?
12: La couleur?
14: Le vert, la couleur.
12: Oui.
14: C'est une bonne réponse.
12: Les vaches, le fermier? Non, les vaches, les champs?
14: Les vaches, les champs?
12: Champs, les étoiles.
14: Alors, les étoiles...
12: Le ciel?
14: Non.
12: Les étoiles.
14: Ah, à votre avis, qui donc?
12: Les étoiles, mince. Les étoiles, les...
14: Alors, bon,
12: Alors,
14: pour les étoiles, voilà, vous avez le droit à 4 jokers. Voilà, vous le savez, vous connaissez que vous avez le droit à 4 jokers.
12: Voilà, c'est pas la Voie lactée, les étoiles, Voie lactée.
14: Ah non, alors, vous utilisez votre joker?
12: Bah ouais, ça prend, on verra.
14: Alors, le joker bonus... Attention, allez, pour vous aider, on vous rajoute normalement cette musique qui devrait quand même beaucoup vous aiguiller. Hein.
12: Bah ouais, ouais.
14: C'est un film qui a été fait avec Dustin Hoffman et Clint Eastwood.
12: Pour une poignée de dollars. Pour une poignée de dollars?
14: Ah, là, vous vous trompez, c'était avec Stallone.
12: Ah, merde. Ah ouais, merde.

0: D'accord.
1: Eh bien, écoutez, on peut vous écouter, il faut qu'on vous entende, mais vous avez le droit à 30 secondes pour entre vous choisir un mot.
0: Alors, attends, père, planète des singes.
1: Vous pouvez vous faire aider, demander derrière. Non, mademoiselle, si vous voulez, vous pouvez aider votre mari. Hein.
0: Mmh.
1: Allez, il vous reste encore 25 secondes.
0: Mmh. Non plus, je vois pas non plus. J'ai beau chercher, tourner en rond. Je peux le faire.
1: Non, mais ne tournez pas en rond, concentrez-vous.
0: L'étoile. Je suis concentré carrément sur le bout de papier, j'essaie de voir quelque chose.
1: Alors regardez bien, si vous regardez bien l'écriture du mot vert, du mot étoile et du mot vache, ainsi que Herbert Léonard, si je vous dis les goudrons. Regardez, peut-être que vous pouvez faire. Et vous pouvez peut-être former des mots avec les lettres de chaque mot.
0: Oui.
1: À votre avis, Fred, je vous pose la question en toute simplicité. Qui donc?
0: Vert. C'est pas vert.
2: Toi.
1: Je vous rappelle que ça se passe en direct, hein. Alors, il y a quand même.
0: C'est quoi ça, c'est une. Ok. C'est espace. Alors attends. C'est couleur vert. La planète.
1: Attention. Il ne vous reste plus que 23 secondes.
0: Ça va pas ça. Vert. V E. Alors. V E.
1: Ah là, j'ai peur que ça soit trop tard. Vous l'avez entendu, Fred, vous êtes un fidèle de l'émission. Le gong veut dire que malheureusement.
0: Hein, j'essaie de réunir tous les mots, toutes les premières lettres de mots.
1: Je sais bien, Fred, que nous n'avons pas pu vous laisser énormément de temps, je le reconnais.
0: Ça, c'est vrai.
1: Nous sommes un petit peu pris par le temps. Hein. C'est dommage. Écoutez, je vais essayer de voir du côté du standard si éventuellement quelqu'un pourrait. Est-ce qu'on a quelqu'un?
3: Il y a Vincent.
1: Alors, éventuellement Vincent pour aider Fred. Fred, tu es toujours là, hein?
0: Oui.
1: Alors, Vincent, bonsoir.
4: Bonsoir.
1: Alors, à votre avis, qui donc?
4: Eh bien, qui donc? Moi, je dirais mouton.
1: Eh bien, oui. Le mouton.
4: C'était forcément ça.
1: C'était le mouton. Vous avez trouvé tout de suite ou vous avez quand même du mal? C'est grâce, en fin de compte, à tout ce que Fred a pu vous aiguiller.
4: Voilà, exactement. Parce que, en fin de compte, quand on regarde bien, rien que le rapport avec Étoile, c'est le petit prince. Dessine-moi un mouton.
1: Voilà. Alors maintenant, on va Fred.
0: Oui.
1: Ce qu'il fallait comprendre, c'est que, bien entendu, la vache, c'est le meilleur ami, c'est quand même la meilleure amie du mouton.
0: Oui.
1: Hein?
0: Oui.
1: Que avec le mouton, on en fait, bien entendu, de la. Pardon? Mais non, de la laine.
0: De la laine, oui,
1: et la laine peut avoir plusieurs couleurs, dont
0: la couleur verte de la laine, oui.
1: Voilà. Du mouton. Et bien entendu, c'est l'étoile du berger.
0: J'avais cité.
1: Oui, mais il faut aller trouver le mot, et l'étoile du berger, c'est bien entendu l'étoile du.
0: Mouton.
1: Et voilà. Et puis, bien entendu, on sait que Herbert Léonard, qui a son fils, qui a monté un groupe qui s'appelle Les Goudrons, qui va sortir un album bientôt, vit à la campagne, dans une ferme. Donc, le rapport avec la vache, les moutons, le ver et les étoiles.
4: Voilà.
1: Écoutez, Fred, désolé, mais malheureusement, vous ne pourrez pas repartir avec cette boîte de jeu. En tous les cas, nous avons été ravis de notre côté d'avoir pu passer un agréable moment. Et juste avant, quand même, nous tenons à vous féliciter par l'intermédiaire de notre président de la radio qui est là ce soir, par hasard à la radio. Allô?
5: Allô?
1: Oui?
5: Oui?
1: Fred?
5: Ouais?
1: Ah ben alors, Fred de l'ami?
5: Ouais.
1: Fred de l'ami?
0: Oui?
5: De l'ami.
1: Alors, à votre avis, qui donc?
0: C'est Frédéric de Triport?
5: Ouais.
0: Hein?
5: Ouais.
0: Et dis donc, ouais, je t'appelle là tout à l'heure, vous m'avez appelé. Mais je vous entendais exactement, hein, j'avais tout cité, j'avais tout sur la ligne. Hein.
1: Alors attendez, parce que là, ce n'est pas le même jeu. Vous appelez pour une. Là, vous parlez d'un jeu d'une radio concurrente.
0: Ah bon?
1: Alors, à votre avis, qui? Et à votre avis?
0: Qui
1: donc?
0: Mais c'est Frédéric, c'est pas mon collègue de travail?
1: Non, pas du tout. Vous vous trompez.
0: Ah bon?
1: Qui donc, à votre avis?
0: Fred, c'est qu'il habite pas Triport?
1: Non, ce n'est pas le Fred de Triport, c'est une surprise. C'est un ami d'enfant, enfin, c'est plus de la famille.
0: C'est pas Fabrice Géraud, des fois, Frédéric. Elle a mis un copain d'enfance.

0: Frédéric, c'est quelqu'un qui est de votre famille.
1: C'est pas Cyril, François?
0: Non.
1: C'est pas mon père? C'est pas François mon père, des fois, non?
0: Ah!
1: C'est pas mon père?
0: Ton frère?
1: Mon frère, peut-être?
0: Non!
1: Cyril?
0: Non.
1: Ma mère, Ali?
0: Non!
1: Ma copine?
0: Alors, écoute bien la voix de l'invité mystère.
2: Ouais, allô, tu m'as pas reconnu?
0: Alors?
1: C'est Fabrice?
0: Pardon?
1: Fabrice Giron?
0: Non!
1: Fabrice?
0: Alors, à ton avis, Fred?
3: Stéphane?
1: C'est pas Stéphane?
0: Non!
2: C'est pas Stéphane, hein?
1: Eric?
0: Alors,
1: c'est pas Eric?
0: Un petit indice pour t'aider, Fred, parce qu'il me l'a dit en antenne, ce n'est pas la voix mystère qui va le dire l'indice, c'est moi qui vais te le donner. Il t'a rendu cocu trois fois.
1: Il m'a rendu cocu trois fois. C'est Stéphane.
0: Ah, c'est un jeu de mots, hein, tu comprends, hein, c'est de l'humour. Hein.
1: C'est Stéphane.
0: À ton avis?
1: C'est Stéphane. Enfoiré, c'est toi qui t'avais, Stéphane Giraud?
0: Ouais, c'est Stéphane Giraud.
1: Un enfoiré, celui-là, je m'y attendais même pas. Attends.
0: Alors c'est la radio. C'est la radio de mots pour le Kikidon, qui t'appelait avec l'invité mystère, les jeux mystérieux. Et malheureusement, nous ne pouvons pas t'offrir puisque tu as épuisé tes 4 jokers.
1: Ah ouais.
0: Mais nous avons pris plaisir, en tous les cas, d'avoir passé un agréable moment en ta compagnie. Et en tous les cas, bon, écoute, tu es fidèle de la radio.
1: Ouais.
0: Hein, tu nous écoutes sur 108.7, régulièrement l'après-midi.
1: Ouais.
0: C'est Mo Local qui t'appelle. C'est Mo,
1: ouais.
0: La radio Mo Local.
1: Ouais.
0: Et qu'est-ce qu'on te souhaite en tous les cas, bonne continuation pour la suite.
1: Ouais.
0: Et mille fois merci d'avoir appelé.
1: Mais non, c'est normal. Alors, au revoir.
0: Hein?
2: Allô?
1: Ouais. Oui?
2: Allô?
1: Oui.
0: Ah, c'est la voix mystère?
1: C'est Stéphane, ça, comme toujours.
0: Ah, Stéphane, on t'a reconnu?
2: Oui, tout à fait.
1: Alors, Stéphane, qu'est-ce que tu fous là? Tu dors pas encore?
2: Comment?
1: Tu dors pas encore, Stéphane?
2: Non.
0: Allez, pour t'offrir quand même le petit pins de la radio Mo Local, une petite histoire drôle?
3: Ouais! Ah oui!
1: Laquelle?
0: Alors, raconte-nous une petite histoire drôle.
2: Raconte l'histoire de Toto, là.
1: Laquelle de Toto derrière les chiottes?
0: Allez, vas-y.
2: Ah ouais, vas-y, elle est trop bonne.
1: Tu connais Toto, celle qui est dans les WC?
0: Non.
1: Non, bah, moi non plus, il avait fermé la porte.
0: Alors là, ça mérite presque le pins. Ouais, la deuxième histoire, et le pins, il est pour toi.
1: Ouais, et dis donc, et tu connais celle avec c'est Tarzan, il va dans une pharmacie.
0: Ouais.
1: Alors Toto, Tarzan arrive, Tarzan vouloir capote pour faire le bon Jeanne. Il arrive, bon mais il achète la dame, il donne la capote. Hein?
0: Ouais.
1: Tarzan, il repart, tout content. Et le lendemain, il revient, Tarzan pas content, Tarzan fort, capote, boum. Alors, c'est pas bon, madame, il fait bon, elle lui ordonne une autre.
0: Ouais.
1: Pareil, le lendemain, il revient, Tarzan pas content, Tarzan fort, capote, boum. Ah, il en a marre, c'est pas possible, la dame, elle en a marre.
0: Ah oui.
1: Elle fait bon, elle va derrière le magasin pour une vieille chambre à air.
0: Oui.
1: Elle prend son air, elle marque tout, elle donne à Tarzan. Bon, puis après, Tarzan il ressemble à comme si une gentiment. Alors Tarzan après, le lendemain, Tarzan il revient, Tarzan content, qu'apporte faute, Jeanne, boum.
0: Très bien, donc Fred, malheureusement, tu ne peux pas repartir avec ce pins. Je suis désolé. Ce n'est que partie remise, d'accord? Hein? Nous te souhaitons une agréable après-midi, une très bonne matinée, et puis je pense que tu resteras fidèle à Mo Local. Hein.
1: Oui.
0: D'accord?
1: Oui,
3: t'as pas de problème.
0: Eh bien, on vous embrasse.
2: Allô.
0: Vous pouvez vous dire au revoir à la voix mystère.
1: Allez, au revoir Stéphane, à la prochaine.
0: Fred,
1: ouais.
0: Mille excuses pour le jeu du Kiki donc.
1: C'est pas grave.
0: Mais attention, à chaque coin de rue peut apparaître le Kiki donc, donc sois très vigilant. Et d'accord. Il est possible qu'un de ces quatre nous te rappelions une nuit pour rejouer au Kiki donc.
1: D'accord.
0: Ok, sois un peu plus attentif et achète-toi un quid.
1: D'accord.
0: Super. Au revoir.
1: Au revoir, à la prochaine tout le monde.
3: Au revoir.
1: Bisous.
0: Au revoir les amis.
4: De l'auditeur, c'est que, en fait, il veut savoir s'il doit, il doit s'entraîner au kung-fu ou pas. Je te conseille de t'entraîner au kung-fu, ça peut toujours servir.
0: Ça peut toujours servir, alors.
5: Et j'aurais bien voulu savoir aussi quel âge tu as. Sans indiscrétion, bien sûr.
4: Eh ben, je vais avoir 15 ans bientôt.
0: De métier, hein.
5: Super classe.
0: De métier, hein.
5: De métier,
0: ouais. Voilà.
5: Ah, quand même.
0: Voilà Seb.
5: Ah ouais, Max.
0: Il veut pas tout dire, hein, parce que vous êtes jeune. Ce qui est marrant, c'est qu'il a 16 ans et qu'il s'intéresse déjà. Enfin, tu vois, il a l'air de bien te connaître et tu te dévoiles pas devant les jeunes. Il faut le dire, l'âge, il faut. Pourquoi t'as pas envie de donner ton âge?
4: Non, non, ça te fait chier. On en a rien à foutre.
0: Bah, on en a rien à foutre. T'es venu ici pour citer venu pour donner le programme des élections. C'est passé, hein. C'était il y a un an.
4: Non, mais attends, les élections, c'est tous les 7 ans. Bientôt, ça sera peut-être tous les 5 ans.
5: Aurais-tu honte?
0: Mais non, il a pas honte.
5: Ah, ça va alors.
0: Tous les 5 ans, t'aimerais que ça soit tous les 5 ans?
4: Bah,
0: tu préférerais?
4: Je préférerais que ce soit tous les jours, les élections.
0: Ouais.
4: En définitive, parce que bon, le président, bon, ça représente rien. Chirac, il le dit lui-même, maintenant qu'il est, il est élu, se fait chier comme tout. C'est triste d'être président. À quoi ça sert d'avoir un président de la République, d'avoir un représentant? On n'en a pas besoin, ça coûte cher. Autant pas en avoir.
0: Autant pas en avoir. Alors, bah, ça, c'est ton point de vue, hein, ça. Hein. Voilà, Sébastien.
5: Bah, ça va, merci.
0: T'es content?
5: Ah ouais.
0: T'aimerais avoir
5: ouais,
0: un gogol comme ça en Belgique aussi?
5: Quoi?
0: T'aimerais avoir le même en Belgique?
5: Ouais, quand même, ouais.
0: Ah bah tiens, pendant
5: je serais quand même assez fier.
0: Bah très bien, alors...
4: Tu sais qu'il parle de rattacher... Bon, c'est un vieux truc, mais il parle de rattacher la Belgique à la France, là. T'es au courant, cette affaire, non? Il parle ouais. d'en mettre une partie avec les Flamands et une
5: bah
4: partie...
5: Bah ouais.
4: Et toi, t'es du côté Wallon, je pense.
5: Ouais, je suis du côté Wallon, un bled qui s'appelle Warizou.
4: Et t'as jamais vu de concert quand je suis passé en Belgique?
5: Bah non, mais le seul truc que j'espère, c'est que tu repasseras bientôt.
4: Ah bah d'accord, je vais en parler
0: maintenant. Classe, on va faire ça maintenant, Sébastien. Il y a Gogol qui voulait offrir des albums donc de La Planète des Dingues, qui est son 11e album. Et
4: voilà,
0: donc,
4: on va y aller. C'est normal.
0: Alors, ah bah, on va y aller.
4: Il va y avoir deux questions très difficiles, bon évidemment, puisque c'est normal. Alors, la première question, sur quels albums la chanson Jean-Cule est-elle enregistrée?
0: Voilà, on l'a dit au début d'émission.
4: À mon avis, c'est pas tellement dur, mais enfin bon.
0: On l'a dit en début d'émission, donc c'est facile.
4: Donc, pour répondre à... Il y aura une autre question tout à l'heure. Pour répondre, bon, bah, évidemment, je vais donner l'adresse du Cult Club Gogol. 122-124 rue de Paris, 93-100 Montreuil.
0: Ah, il faut qu'ils écrivent là-bas avec la réponse.
4: Voilà, ils écrivent et on va se charger de centraliser les réponses. Et puis, on leur enverra les 10, comme ça.
0: Les 10 premiers qui répondront correctement à la question. Les 50 premiers.
4: Les 20, les 30, les 50. Il y a 50, c'est bon.
0: Ah, les 50 plus rapides. Et eh ben voilà Seb. Hein.
5: Bah ça va.
0: Alors tu notes l'adresse, on va la redonner. Avec
4: alors,
0: la
4: réponse. C'est 122-124 rue de Paris, 93-100 Montreuil. Mais je signale que dans une demi-heure, il y aura quand même une deuxième question.
0: Voilà. Et puis la réponse est vite avant la saisie.
4: Montreuil en France, évidemment.
0: Voilà.
5: Ouais, bien
0: Montreuil.
5: Sûr.
0: Ok, Seb.
5: Ouais, ça va, pas de problème.
0: Ciao, bonne bourre, amuse-toi bien.
5: Ouais, merci, ciao.
0: Bonsoir, on va accueillir Eric de Champigny, 20 ans.
4: Alors, Max, qu'est-ce que t'en penses de la Gola?
0: Extrêmement bon, je commence à voir le bras. Non, une folie furieuse.
4: Ah, non, attention, il faut quand même savoir que Max a pas touché à une seule grappe.
0: Il n'y a pas besoin.
4: Non, mais juste goûter, regarde, c'est pas.
0: Mais moi, ce que j'aimerais, c'est que tu m'excites. C'est très bon, mais je n'en doute pas.
4: Je veux dire, c'est rien.
0: Ça a l'air très très bon.
4: Vas-y, mais goûte.
0: Mais fais pas, est-ce que t'as le braquemar?
4: Attends, bah il faut quand même un temps de, tu vois.
0: Ah ouais, mais alors à quoi ça sert de bouffer
4: bon,
0: cette chose?
4: Max, je vais être obligé de faire une grève. Grève de la parole.
0: Non, pas la grève de la de question.
4: J'ai amené ça exprès pour toi. Vas-y.
0: Eric, non mais okay, attends. Eric, t'es avec nous?
5: Ouais.
0: Gogol, à quoi ça me sert de manger ça si je n'ai même pas de gonzesse après avec
4: mais
0: qui?
4: Mais si, ben attends, on va passer une annonce sur l'antenne. Vous êtes, mademoiselle, vous êtes seule ce soir. Vous avez envie de venir à Fun Radio?
0: Il faut
4: vous
0: écrire.
4: Avez envie de toucher Max?
0: Il faut écrire.
4: En direct? Non, vous vous présentez à la station.
0: Ah non, dis pas ça. Après, ils vont venir. Toutes les filles vont venir.
4: Max,
0: on va goûter ça plus tard dans la nuit. On va goûter ça plus tard. Eric,
5: ouais.
0: T'as une question pour Gogol?
5: Ah ouais, j'ai une petite question. Vas-y. Alors, salut Gogol.
0: Vas-y.
5: Ouais, je vais te demander, on m'a dit que t'étais un professionnel du skateboard.
0: Ah,
5: est-ce que c'est vrai?
0: Est-ce vrai?
4: Bah, plutôt patin à roulettes. Enfin, skateboard, j'ai commencé cet après-midi.
5: Ouais c'est ouais, vrai. Ouais, bah, je le sais d'ailleurs, tu t'es pris en photo devant mon camion.
4: Ah, c'est toi qui as le magnifique camion, Dieu est en nous.
5: Bah ouais, entre autres.
4: Oh, il est super, mais combien de temps t'as passé pour le peindre ce camion?
5: Bah pas grand chose, on l'a pris en photo et c'est tout quoi.
4: Non mais je veux dire, combien de temps t'as passé pour peindre ce camion? Parce que c'est un monument. Bon, il faut quand même expliquer la scène. Cet après-midi, j'ai fait des photos en skate avec un professionnel du skate qui s'appelle Eric, qui est quand même quelqu'un qui sait faire le skate, tu vois,
0: ouais, ouais.
4: Qui a une double vie parce que c'est un champion de skateboard.
0: C'est lui là, ce Eric là en question?
4: Non, c'est pas celui-là, mais ah, c'est ouais. Un autre.
5: Ouais.
4: Donc si tu veux, on a fait des photos donc devant un camion qui était magnifique, qui est stationné devant la basilique, comment ça s'appelle déjà cette basilique?
0: La basilique de...
4: Oui, dans le 18e, le truc rond là, tu sais où tu vois Dieu quand tu regardes.
0: Ah non, j'ai jamais vu Dieu,
4: bon, enfin, bref.
0: Tu l'as vu toi Dieu?
4: Dieu, bah moi je lui parle souvent.
0: Ah, moi j'ai jamais vu, moi j'ai rien dit au moins. Et alors, donc, t'as fait des photos là-haut, là-dessus, à côté de ce...
4: Voilà, on a fait des photos cet après-midi pour... En skate, quoi. Et si tu veux, j'étais avec un professionnel du skate.
6: Et alors, le voilà. Skate, que première impression.
4: Je connaissais le patin à roulettes, mais le skate, on peut se planter aussi, oui.
6: Ça fait mal, hein.
4: Voilà, ça fait mal.
6: Ça part vite, hein.
5: Mais d'un autre côté. Quand on a un chapeau, hein. Je sais pas, mais un chapeau avec des clochettes. C'est vrai que.
6: Est-ce que c'est le chapeau que tu as sur la pochette de l'album?
4: Voilà, il y a un auditeur qui nous dit que c'est le Sacré-Cœur.
6: Ah, bah voilà. Oui, bien sûr. Le Sacré-Cœur dans le 18e, là, au Montmartre.
4: Voilà.
6: Oh, moi, je cherchais ailleurs, moi.
4: Et. Donc, il paraît que bon, pendant la prochaine tournée, enfin c'est Gogol qui me l'a confié.
6: Ah bon.
4: Les gens qui font du skate pourront venir à du patin roulette sur scène, pourront venir traverser la scène. Ceux qui sont capables de traverser la scène pourront le faire.
5: C'est magnifique ça.
4: Voilà, il suffira simplement de préciser à l'entrée skate, patin roulette. Et pas de problème, on pourra venir avec son skate et skater sur scène pendant le show.
6: Ah bah ça c'est plutôt bon esprit.
4: Voilà.
6: Qu'est-ce que t'en penses Eric?
5: Ah ouais mais c'est bon. Total bien.
4: Tu fais du skate?
5: Bah ouais.
4: Et
5: bah
4: tu serais prêt à... Tu serais prêt à skater sur scène?
6: Attendez, vous parlez en même temps, qu'est-ce que tu dis Eric?
5: Bah je dis que cet après-midi j'étais avec un mec Zarbi, je sais pas, il se baladait avec une poussette, puis un petit bout de chou dedans.
6: Ouais.
5: Puis
4: qui faisait du skate?
5: Ouais un peu ouais.
6: Et alors?
5: Ah ben, je sais pas, je trouve que ça va, ils démerdent pas mal.
6: D'accord. Bon, bah écoute, très bien. Et on va profiter qu'on parlait justement du fait qu'on pouvait monter sur la scène pour la tournée de Gogol. Est-ce que tu as des dates D'accord. à nous donner?
4: Oui, une ouais. foule de dates. Bon, je vais juste donner la première, puis après tu te débrouilles.
6: Ouais.
4: Donc, alors, la première date, ça sera le 30 novembre. À Apremont, au Grand-Duc, c'est juste à côté de Nantes.
6: D'accord.
4: Ça va être exceptionnel.
6: Grandiose.
4: Voilà.
6: Ça va être gogolien.
4: Exactement.
6: Ça va être gogolien.
4: Et donc ceux qui ont un skate ou qui font du patin à roulettes pourront venir traverser la scène pendant le concert. Ça
6: ou du rollerblade aussi, parce que la mode est au rollerblade, Gogol, il faut te mettre à la mode quand même. Le rollerblade est accepté quand même, j'espère.
4: Oui, oui, tant que c'est sur roulette, il n'y a aucun problème.
6: C'est du rollerblade.
4: On a tous une petite roulette.
6: Voilà, et ben voilà Eric.
5: Ah ouais, c'est cool.
6: Et ben on donnera toutes les dates, j'espère qu'ils nous les laisseront, qu'on les recevra.
4: Non, mais je vais, si tu veux, pour les gens qui veulent organiser des concerts, je vais quand même donner un numéro de téléphone.
6: Vas-y.
4: Alors ça, c'est un numéro de téléphone qui est pour les professionnels.
6: C'est dur, faut tout retenir,
4: attention, alors. Prenez un stylo, un papier. Oui, c'est vrai que dans cette émission, il va y avoir besoin d'un stylo et d'un papier pour noter énormément de numéros de téléphone. D'ailleurs, j'ai une deux chevaux à vendre, donc je donnerai mon téléphone aussi.
6: Vas-y, donne le numéro.
4: Donc, alors pour les organisateurs de concert, c'est le 44 23 90 39.
6: 44 23 90 39.
4: Voilà, ceux qui veulent savoir les dates de concert, ceux qui veulent organiser les associations, etc.
6: Ouais.
4: Pourquoi tu t'appelles si vous êtes sur le trottoir?
6: Pourquoi? Parce que t'as peur, parce qu'après il y a trop d'appels, c'est ça?
4: Vous pouvez appeler.
6: C'est ça? Pourquoi tu te marres? Parce qu'après t'as peur qu'il y ait trop d'appels?
4: Non, c'est pas ça. Bon, c'est private joke.
6: Ah, private joke, d'accord. Voilà. Mais le private joke en radio, ça passe pas bien, hein?
4: Non, je sais bien, mais on peut pas tout dire.
6: Bon, d'accord. Très bien, bon. Eric.
5: Ouais.
6: Bonne soirée à toi. Tu quelque chose
5: ouais,
6: à rajouter?
5: Deux petites choses.
6: Vas-y, vas-y.
5: Ouais, alors je vais quand même dire un petit bonjour à Bruno Débauché de Raiden. Parce que c'est un mec super cool.
6: Très bien, et ensuite?
5: Et puis un petit bisou à Christelle.
6: Oh là là, Christelle. Oh là là, qu'est-ce qu'on l'aime celle-là alors. On t'embrasse.
5: Allez, ciao.
6: Ciao, bonne bourre. On va revenir avec Loïc. Salut, il y a des questions pour Gogol encore. Yann qui nous parlera de la censure. Et ça, à mon avis, Gogol doit la côtoyer au quotidien. Non, ou presque. Ou il la côtoie en tous les cas, la censure. Hein.
4: Bon, ça n'existe pas la censure.
6: Ça n'existe pas. Bien. Très bien. Et on parlera également un petit peu de drague, un petit peu avec Elodie. Je suis sûr que Gogol, quelque part, est un grand dragueur. Extrait de l'album, 11e du nom La Planète des Dingues. Voici Foot le Bordel sur Fun Radio. Ha ha ha ha!

0: Ah, quelle folie ce morceau, quelle folie, quelle folie. Ça pourrait être un single ça, hein, Gogol.
1: Ouais, mais ça existe plus les singles.
0: Ça existe plus, bah tu te trompes, regarde derrière toi, tout ça, c'est rien que des singles là. Super.
2: Ça s'appelle un silence. Bon, alors il va y avoir un grand silence parce que Max veut pas manger sa gola.
0: Et donc t'as décidé de faire la grève de la parole.
2: Voilà, grève de la parole.
0: Ah bah écoute, Loïc, comment on va faire Loïc de Toulouse?
2: Donc ouais, tu vas faire Gogol et moi je vais faire Max.
3: Ouais.
2: Bon, alors dis-moi Max, ça fait combien de temps que t'es fan de Gogol?
0: Non mais toi t'es Max donc tu te poses la question à toi-même. Bah non, tu te poses la question à toi-même là, puisque toi tu es Max, je suis Gogol.
2: Bon alors, eh ben moi, je suis fan de Gogol depuis 10 ans.
1: C'est ce que tu...
0: Ouais, non, mais on s'en fout. Ouais, les élections, ce qui est important, c'est le président de la République.
2: Non, mais bon.
0: Il n'y a aucun...
2: Disons, bon, alors, on a décidé que Gogoland se répandait sur Fun Radio ce soir. Et que, en fait, j'annexais Fun Radio. Et j'ai décidé d'appeler, de débaptiser Fun Radio, d'appeler Gogol Radio.
0: Voilà. Gogol Radio, mais c'est faisable. Voilà. Pourquoi pas monter une radio Gogol, Gogol Radio?
2: Bah, c'est ce qu'on est en train de faire en ce moment.
0: C'est ce qu'on est en train de faire en ce moment, ouais. Grâce à Fun Radio.
3: Allô?
0: Ah ouais, Loïc.
2: Ouais, alors c'est quoi la
0: question, Loïc? Allez,
3: bonsoir,
0: vas-y.
3: Bonsoir, Gogol. Bonsoir, Max.
0: Salut, Loïc.
3: Ouais, je m'appelle Loïc, j'ai 26 ans.
0: Ah, c'est bien. C'est pour ça que quand je t'appelle bonsoir, Loïc, tu me réponds.
3: Ouais.
0: Ça aide un peu, ouais, c'est vrai.
3: Ouais. Bon, je voulais poser une question à...
0: Mais il est là, Gogol. Ah, oui, pose la question.
2: C'est une question indiscrète ou c'est une question...
3: Non, c'est plutôt une question sur la censure. Voilà, je t'explique.
2: Voilà.
3: Il y a 10 ans, j'ai commencé mes débuts en radio.
2: Ouais.
3: Dans une petite radio locale,
2: ouais,
3: toulousaine,
2: comme Max, ouais.
3: Qui a été censurée à cause de tes disques, enfin, bref.
0: Voilà, c'est dégueulasse.
3: Je pense que tu as été au courant.
2: Non, ça s'appelait comment la radio?
3: Ça s'appelait Radio Méga, l'écho des catacombes.
2: Non, mais bon, maintenant je suis au courant.
3: À l'époque, c'était la haute autorité qui était dirigée par, vous savez, et qui nous ont interdit d'antenne pendant un moment.
0: Dans quelle région, Loïc? À Toulouse. À Toulouse même,
2: d'accord.
0: Ouais.
3: Voilà, et qui nous a interdit d'antenne parce qu'on passait tes disques à toi, quoi.
0: Quel disque à l'époque, justement, vise
3: Jean-cule, tout ça, enfin, les trucs vraiment.
0: Qu'est-ce qu'ils vous ont dit? Ils vous ont dit que si vous continuez à diffuser des morceaux comme celui-ci, vous seriez
3: Alors, ça a été des mises en demeure, hein.
0: Ah, carrément.
3: Ouais, carrément.
1: Putain, c'est grave, là. Tu m'apprends un truc, là. Bon, parce que bon.
0: Mais c'était.
1: C'était en quelle année, à peu près?
3: C'était en 86, ça.
0: 86.
3: 85.
0: Qu'est-ce que tu passais d'autre en dehors de Gogol? C'est quand même pas uniquement les morceaux de Gogol.
3: Non, il y avait pas que ça, il y avait d'autres groupes. Bon, ben, je me souviens pas trop des titres.
1: Non, mais c'est pas grave.
0: Ouais. Enfin, voilà. Moi, l'important, c'est Gogol, apparemment. Il est quand même très promo, Gogol. Hein.
3: Voilà. Mais je voulais savoir, Gogol, qu'est-ce que tu penses maintenant des médias, des radios? Je pense que tu es d'accord avec moi. Il y a certains disques qu'on peut plus passer, mais enfin qu'on n'ose plus passer.
1: Non, moi je pense pas qu'il y ait réellement d'interdit. Si tu veux, il y a des animateurs qui font de l'autocensure, qui passent ce qu'ils ont envie de passer.
0: Ah non, c'est pas vrai. C'est ça se passe. Regarde, comme ça, c'est pas les animateurs qui choisissent généralement. Il y a une programmation qui est établie parce que maintenant c'est comme ça. Moi la nuit, j'ai la chance de pouvoir mettre ce que je veux. Donc là, d'inviter Google parce que j'avais envie de l'inviter. Et quand on me l'a proposé, j'ai dit oui tout de suite. Moi, je passe des extraits de son album, j'en passe d'autres, mais c'est pas les animateurs qui choisissent.
3: Moi, je m'occupe d'une grosse radio à Toulouse maintenant.
0: Ouais.
3: C'est vrai que le programme est fait par un directeur des programmes.
2: Par un ordinateur. Ça s'appelle comment ta radio à Toulouse?
0: C'est pas
2: l'ordinateur.
0: Ouais. C'est 8FM.
3: RBM.
0: RBM.
3: C'est la première radio locale toulousaine, si tu veux.
1: D'accord. Ouais. Ça fait un petit peu de pub sur la radio.
0: C'est pas gênant. Même donne la fréquence. On s'en branle, nous.
3: 106.8.
0: Vas-y, y a pas de problème.
3: Non, mais je connais déjà un peu Fun Radio.
0: Voilà.
3: Parce que j'avais travaillé à Fun à Montauban.
0: Bon, bah enfin. On n'est pas là pour refaire
3: ça. Voilà. Et je voulais savoir qu'est-ce qu'il pensait lui maintenant des médias qui n'osent plus trop passer ce genre de chansons sur les antennes, quoi. Les playlists, hein.
1: Si tu veux, bon, on va peut-être pouvoir déborder un peu en parlant un peu, par exemple, là, j'ai fait un clip dernièrement sur la chanson punk rock, qui est un clip, hyper destroy, hyper fun, hyper sexe.
3: Ouais.
1: Et puis bon, c'est vrai que c'est un peu difficile de le voir à la télé. Alors, les gens qui veulent se l'offrir gratuitement, ils ont qu'à appeler M6. Je vais donner le numéro de téléphone de M6, ils vont être heureux. Donc ce soir,
0: les appelle, Gogol, on va les appeler.
1: Voilà, mais non, mais à ce temps-là, c'est pas ouvert, c'est les horaires de bureau.
0: Ah ouais, d'accord, mon
1: Donc bras. Alors, les gens qui veulent voir le clip interdit, en définitive, ils peuvent appeler au 44 26 66 66. Puis voilà, ils demandent le clip de Gogol et M6 va se faire un plaisir de leur passer.
0: On va même appeler M6 sans plus tarder, Gogol, et on va quand même demander au mec de la sécurité si c'est possible qu'il laisse un petit message pour demain matin pour la personne concernée.
1: Bah, si tu veux.
0: Alors, Alors c'est parti, Loïc reste avec nous et avec Google.
2: Le numéro de téléphone de M6, pour ceux qui voudraient rappeler demain, c'est le 46. pardon, j'ai des conneries là. 44 26 66 66.
3: Eh Google, t'as qu'à demander à Laurent Boyer de faire un Fréquence Star.
0: Fréquence Star spécial Google, ce serait bon ça. Pourquoi pas? Mais le problème, c'est que peut-être qu'il refuserait. C'est là on lui donnerait la possibilité de le faire. Est-ce qu'il accepterait Google de le faire? Si Laurent Boyer,
2: si j'ai une totale liberté, pourquoi pas?
0: Si tu donnes la liberté,
2: voilà, si je peux faire ce que j'ai envie de faire, si je peux faire télé Google,
0: non mais on parle pas de télé Google. Il faut arrêter de mettre du Google partout. On te demande de faire une émission d'invité Google.
2: Télé Google, c'est-à-dire que quand je peux dire ce que j'ai envie de dire sans contrainte, tu vois.
0: Voilà, ok.
3: Mais on ne t'a jamais proposé de faire une émission de télé?
2: Dans les coulisses. Contraintes.
3: Ouais. Dans les
0: Ah ouais, c'est vrai, sérieusement, c'est vrai, on t'a proposé.
2: Oui, en ce moment, il est bon, mais je peux pas parler de ce qui se.
0: Ah bon, d'accord.
2: Il y a des choses,
0: on peut pas dire.
2: Voilà.
0: D'accord, ok, bon, alors on y va, on appelle M6 et Loïc, on va demander, donc est-ce qu'on passe de temps en temps le clip de Google Premier Punk Rock? Voilà, on va le demander. Non, je vais le faire, moi, je vais m'en occuper avec Google, on va faire ça tous les deux comme des grands, et Loïc, si tu veux, tu nous épaules. Si on a des problèmes. S'il y a de la censure, Loïc, t'es là. Hein.
3: Ok.
0: M6? Oh merde, ils nous mettent la musique, les salauds.
2: Ils nous ont mis le répondeur.
0: Sinon, je peux t'appeler la une aussi ou la deux, tant qu'on y est, non?
2: Ouais, mais bon, à ce temps-là, je crois qu'on va tomber partout sur un répondeur.
0: Allô, M6?
3: Oui.
0: Oui, bonsoir, Fun Radio en direct, Max, avec Google Premier. On vous appelait parce qu'on ne comprend pas pourquoi le clip de Google Premier ne passe pas sur M6.
3: Alors là, je peux pas vous dire.
0: Je sais bien, est-ce que vous pouvez laisser un message?
2: Est-ce que vous aimez bien Google? Vous le connaissez, non?
3: Ouais, mais...
0: Est-ce que tu pourrais nous chanter une chanson de Google Premier qui est là?
2: Par exemple, pour gagner un CD.
3: Oui, mais j'ai pas le temps. J'ai autre chose à faire.
0: Oh, t'as pas le temps. La nuit, on glande.
2: La nuit est à nous, ouais, arrête.
0: Ah, voilà, ça, c'est la gentillesse d'M6.
2: Ça donne une idée de l'esprit.
0: Mais c'est la gentillesse d'M6. Maintenant, regarde, on va te faire une petite démonstration. On va appeler la 2. On va appeler la 2 et tu vas voir la différence. Tu vas voir un petit peu comment ils sont beaucoup plus agréables. Bon, on va essayer d'y aller un petit peu. On va y aller avec des pantoufles. On va y aller d'une autre manière. Loïc Google, écoutez bien. On va demander la diffusion du clip de Google Premier. À Télématin.
4: Oui, alors
0: France 2.
4: Oui.
0: Bonjour, Fun Radio à l'appareil.
4: Pardon?
0: Fun Radio Max à l'appareil.
4: Oui.
0: Je vous appelle pour savoir s'il y avait possibilité de diffuser le clip de Punk Rock de Google Premier demain matin avec William Lémergie dans Télébonheur, Télématin.
4: De Google Premier.
0: Le nouveau clip de Google, est-ce qu'il serait possible? Parce que là, je suis en ce moment avec un coursier, on va vous le déposer, on vous le met à l'accueil, et puis on le met dans les bêta, et puis on fait diffuser tout ça demain matin à 6h. Hein, on fait comme ça?
2: Sinon, au journal, à midi aussi.
4: Bah, écoutez, vous pouvez toujours laisser une cassette, et puis nous, on lui transmettra la
0: Très bien, on le mettra.
2: Vous transmettrez à qui? À Google?
4: Non, à monsieur William Lémergie.
0: Très bien, puis à Bruno Mazur aussi, pour le passer juste avant le 20h, ça peut faire bien avant.
4: Je sais pas. Hein.
0: Vous me casez ça entre la météo et le journal de 20h.
2: Je te remarque, ils sont plus sympas. Hein.
0: Et parce qu'on a appelé M6, on s'est fait jeter comme des malpropres. Mais là, vous êtes beaucoup plus sympas, hein, France 2. Hein.
4: Bah écoutez, vous pouvez toujours laisser la cassette.
0: On n'y manquera pas. Google viendra après l'émission devant France 2 et vous déposera sa cassette.
4: Voilà, surtout Google Premier, quoi. Et c'est pas mal, quoi.
0: Alors tiens. Est-ce que tu serais capable de nous chanter une chanson, France 2?
4: Les chansons même, je les connais pas, mais j'ai écouté quelques morceaux, quoi.
0: Ah, il y en a qui t'ont plu?
4: Bah, c'est assez hard, quoi.
2: Hard,
4: hein.
2: Oh, c'est-à-dire, dis-moi.
4: C'est dur.
0: C'est dur?
2: Dur, bah oui, surtout quand on prend de la gola, quoi.
4: Voilà, c'est ça. Un peu genre Front 242, quoi.
0: Ah non, c'est pas le même style.
2: Non, ça n'a rien à voir.
0: Ça n'a rien à voir, là, tu mélanges.
2: Non.
0: Bon, tu peux rien nous chanter de Google, alors?
4: Non, ça
2: Bah, attends, tu connais pas J'encule ma mère. Tu la connais pas, celle-là?
4: Non, je ne connais pas.
2: Et j'encule ma...
0: Grand-mère.
4: Non plus.
0: Ah, dommage.
2: Bah voilà, maintenant tu la connais.
4: Voilà, d'accord.
0: Bon, allez, bonne soirée à toi, merci.
4: Merci, vous aussi.
0: Ciao. Et on essaiera peut-être un peu plus tard dans la nuit, si tu veux, on appellera MTV.
2: Bah, si tu veux.
0: À Londres, par contre, tu sais parler anglais?
2: Just a little.
0: Just a little.
2: My friend.
0: Parce que, vous remarquez, on a Julie qui parle couramment anglais, because I don't speak English, me.
3: Mais moi, je suis sûr que Pascal Sauvran serait heureux de l'accueillir dans la chambre centrale.
2: Ah bah oui, parce que lui, il aime bien j'encule.
0: Ah ouais.
3: Et ce serait pas possible d'appeler la boîte de production de Pascal Sauvran?
0: Bah attends, à minuit et demi, je doute fort.
2: Non, mais vous pouvez le faire.
3: Non, mais même s'il y a répondu,
2: demain, vous pouvez appeler toutes les boîtes de production, il n'y a aucun problème.
0: C'est-à-dire celui qui...
3: Ou alors à Dimanche Martin, quoi, ce serait intéressant.
0: Oh, ça serait marrant.
2: Tu sais que Jacques Martin, c'est celui qui m'a lancé dans le show business.
3: C'est vrai.
2: Moi, je vais raconter une petite anecdote. C'était en 82.
0: Ouais.
2: J'avais envoyé mon premier album à Jacques Martin, m'avait invité pour
1: pour l'émission, il croyait que j'étais un parti politique d'extrême droite. Bon, il s'était trompé parce que c'est pas le cas du tout.
0: Non, ouais.
1: Et si tu veux, il m'avait interdit le plateau de l'émission.
0: Ouais.
1: Donc en m'humiliant un peu, en me disant que j'aurais le droit de, quand même de voir le spécial Chantal Goya. Et donc je me suis pointé sous la scène après le tintin. J'ai fait le discours qu'on a entendu tout à l'heure.
0: Ouais.
1: Place à Jacques Martin. Enfin, bonjour la France. Bonjour les cartes vermeilles. J'ai été sorti de l'émission par le service d'ordre à la fin.
0: Ah, carrément.
1: Voilà, d'ailleurs, ça existe. Il paraît que la SFP, ils ont les cassettes qui sont interdites de diffusion.
0: Et t'as jamais pu récupérer un enregistrement?
1: Non, mais un jour, ça va se produire.
0: Ah, c'est possible, ouais.
1: Ouais, ouais, il suffit que le gars qui a les cassettes a envie de diffuser, quoi.
0: C'est excellent. Loïc, reste avec nous parce que tu parlais de la censure. On a, avant d'accueillir une demoiselle, on a Yann de Saint-Brieuc.
5: Ouais,
0: salut, Yann.
5: Salut.
0: Tu voulais également parler avec Gogol.
1: À Saint-Brieuc, mais c'est en Bretagne.
0: Ouais.
5: Ouais.
0: On y était il y a pas longtemps, nous. Alors, vas-y, Yann.
5: Ouais, c'était surtout au niveau de l'étranger, pays comme le Québec ou quoi, où la censure est vachement stricte, comme aux USA. C'était pour savoir si ça passait bien là-bas, s'il pouvait faire quand même vendre ses albums.
0: Ou des concerts, ouais.
1: Bah, la dernière fois que je suis venu au Canada, bon, c'était la dernière tournée canadienne. Si tu veux, le clip de Gogol était interdit à la télé, mais le gars, il a dit oui, bah alors c'est interdit parce qu'il y a trop de sexe, il y a trop de ci, il y a trop de ça, ce qui fait que les gens n'ont pas vu, mais il a fait une telle publicité que les gens sont venus voir le concert.
0: Ah, c'est excellent.
1: Bah oui, parce qu'en fait, ce qu'on imagine, c'est toujours beaucoup plus important que ce qui est.
0: Bien sûr, et puis le fait de vraiment démolir quelque chose, ça, de toute façon, l'interdit intéresse toujours les gens.
1: Mais sinon, le public là-bas était assez exceptionnel.
0: C'est vrai. Ah, différent, ouais, vraiment. Plus...
1: Bah, c'est-à-dire qu'ils sont avides, ils ont besoin de quelque chose qui vient de France, tu vois, un truc différent. J'ai l'impression qu'ils...
0: Bah, ils sont peut-être plus coincés, ils ont peut-être moins de liberté, donc les jeunes ont envie de plus s'éclater.
1: Non, puis il y avait pas mal de problèmes aussi à l'époque avec les Indiens, tu sais, il y avait des problèmes, disons, de
0: territoire, tout ça, pour
1: voilà, pouvoir trouver le mot. Et disons que, bon, j'avais toute la racaille de la ville qui était venue me voir, tu vois. Et puis, bon, j'ai un bon souvenir, si tu veux, parce que, comment dire, ils avaient envie de bordel, quoi.
0: Ouais. Et voilà. Maintenant, tu leur offres avec ton 11e album.
3: Et Gogol, t'as déjà fait des concerts en Corse?
1: Alors là, non. Non, c'est vrai, j'ai jamais pu traverser la mer Méditerranée.
0: Il a voulu en faire cet été, mais il y avait des problèmes avec les grèves des ferries. C'est pas évident. Il faudrait qu'il y aille en barque ou alors qu'il y ait un de ses potes comme ça qui le pousse avec un bateau à moteur, comme il faudrait faire le plein.
1: Mais là, ce soir, on sait qu'on est entendu encore. Donc c'est une association qui veut organiser. Il n'y a aucun problème.
0: Allez, vas-y, donne une adresse. Mais il est vraiment promo.
1: Le 44 23 90 39. Et aucun problème.
0: Redonne-le plus lentement parce qu'il a toujours peur, Gogol, qu'on va le censurer. C'est ça le problème. Alors qu'il peut dire ce qu'il veut, redonne le numéro.
1: 44-23-90-39.
0: Voilà, impeccable.
1: Ça, c'est pour les organisateurs des concerts.
0: Voilà.
3: Quand est-ce que tu viens à Toulouse?
1: Ça va se faire là. Il y a des bonnes salles à Toulouse. Il y a le Bikini.
3: Ouais.
1: J'ai déjà fait le Bikini. J'avais fait une autre salle. Bon, je me rappelle plus, un peu plus grande. Non, mais à Toulouse, il y a toujours une certaine frénésie, on pourrait dire sexuelle.
3: C'est vrai.
0: Voilà.
3: C'est vrai.
0: Voilà,
1: c'est un mélange de rock et de sexe, cette ville.
0: Ouais.
5: Et j'avais une autre question aussi là, à propos de ce qu'il a dit il y a deux minutes sur Antenne 2 et Jacques Martin. Il a quand même une chanson, Tous les anges s'appellent Martin, qui est sortie publiquement dans un album. Et il n'y a jamais eu de problème avec cette chanson-là?
1: Jacques Martin ne voulait pas qu'on la diffuse, mais bon...
5: Parce qu'elle est sortie quand même partout, quoi.
1: Mais si tu veux, c'était en fait en réponse à cette question. Bon, pour remettre c'est une chanson que j'ai écrite en réponse à mon passage dans l'émission, puisqu'il ne voulait pas que je passe, donc j'avais écrit la chanson. Si tu veux, c'était une façon de lui répondre.
5: Voilà. Ouais, mais comme en général, tous les ce qui est médias, télé et tout, ils ont quand même des priorités sur les albums qui vont sortir, ils auraient pu te dire non, c'est
1: pas. Ouais, enfin bon, il faut quand même remettre un peu les pendules à leur compte. C'est que, si tu veux, le public, il n'est pas idiot. Les gens, il ne faut pas les prendre pour des cons. Tu vois, ils vont encore... ce qu'ils voient à la télé, et entre ce qu'ils voient à la télé et ce qui se passe au niveau dans les bacs, ils vont fouiller dans les bacs, ils trouvent un disque. Bon, ils lisent Gogol. Gogol, qui c'est ce mec-là? C'est un fou. Bon, ils écoutent. Putain, bon, c'est différent. Il faut dire que je fais quelque chose qui est différent. Alors, c'est vrai que ça choque. Tu vois, je pense que ça... Si tu veux, ça leur... Ça a du mal à passer, tu vois. Ils ont un peu de mal, quoi, voilà.
5: Parce c'est comme ça. Pas mal de chansons.
1: Mais si tu veux, bon, moi j'encourage les fans aussi à se manifester. Bon, moi je tire depuis un certain nombre d'années, je tire le wagon. Tu vois, maintenant, j'ai peut-être besoin d'un coup de main pour que les gens qui aiment Gogol, ils aident à me défendre. Si vous m'aimez, aidez-moi. et on va faire un beau truc, tu vois. Je sens que je suis pas venu uniquement ici pour rien. J'ai envie de faire quelque chose de beau, de généreux, de que ça éclate, qu'on s'amuse. Bon, on arrive bientôt à l'an 2000. J'ai l'impression qu'on est encore au Moyen Âge quand je regarde la télé. Donc j'évite de la retélé, je la retourne, je regarde de l'autre côté. Je trouve ça beaucoup plus beau. Et je trouve qu'on pourrait faire des choses, tu vois. On arrive à une période, bon, on va plus travailler, il y a plus de boulot, bon, eh ben, on va vivre la vie différemment. Ça va être la société des loisirs, du plaisir. On va essayer de prendre du plaisir. Je sais qu'on n'est pas habitué à ça, mais ça s'apprend, ça se discipline.
5: Ouais.
0: Voilà, Loïc et Yann.
3: Ok. Moi, je voulais savoir un dernier truc.
0: Allez, la dernière, parce qu'il y a du monde qui attend, et à chaque fois, la dernière. Okay. Vas-y.
3: Pour ton nouvel album, Google, ouais. Est-ce que ta maison de disque t'a dit de mettre un holà sur les paroles, ou est-ce que ils t'ont fait entièrement confiance?
1: Bah, c'est-à-dire que vu que la maison de 10 c'est moi, je me suis dit, écoute Gogol, bon alors qu'est-ce qu'on fait dans ce prochain disque? Alors, je dis bon, on va leur faire Je t'aime, tu es parti chérie. Oh non, non, non.
3: Non, mais t'as pas pu t'auto-produire tout seul quoi quand même.
1: Bah si, je me t'auto-produis.
3: Ouais.
1: C'est moi qui écris les chansons, donc je les autoproduis.
0: Voilà.
1: C'est le fruit de ma substance, tu vois. Okay. C'est un problème entre Gogol et moi. Okay.
0: Donc il s'est regardé dans la glace un matin et s'est dit, Gogol, tu iras jusqu'au bout, et il va jusqu'au bout, quoi.
3: Bon, ben je vous remercie.
0: Il n'y a pas de mal.
3: Et Max,
0: ouais.
3: Est-ce que ce soir.
1: Demande à Max s'il a pris la gola.
3: Ouais.
0: Il insiste lourdement là-dessus. On a l'impression que c'est avec ça qu'il est omnibulé.
1: Mais non, mais tu vois, il y avait ton copain là qui était passé.
0: Mais moi aussi, je suis venu avec des cacahuètes, tu n'as même pas voulu en prendre une de cacahuètes.
1: Non, mais je vais t'en mettre quelques-unes de cacahuètes. Mais si tu veux, la dernière fois, il y avait ton mari. Raconter ça, une histoire. Il y avait un animateur de MCM qui est venu.
0: Oui.
1: Et
0: Miguel.
1: Voilà, Miguel. Et puis tu lui as dit, bon, moi, alors, il est. Bon, alors, pour amener la situation, parce que sinon, personne ne va comprendre.
0: Vas-y.
1: Donc, quand je suis venu dans cette émission, j'avais amené une tête de cochon à l'emblème des hommes politiques qui était percée d'une petite paille. Et donc, Miguel, je vais te proposer de goûter la cervelle du cochon. Et il a bu la cervelle du cochon.
0: Ouais.
1: Et toi, tu lui as répondu, non, non, non, Moi, je ferai jamais ça.
0: Bah, et alors? Bon. Je suis en train de te prouver que je
1: Alors, j'ai pas amené de cervelle de cochon.
0: Ah bah, mais ce soir,
1: je t'ai amené quelque chose de très rare. Tu sais, c'est un truc qui. Ça coûte la peau du cul, quoi. Je veux dire.
0: Tu repartiras
1: avec une graine, tu peux acheter la moitié de la station.
0: Tu pourras repartir.
1: Donc, c'est un cadeau somptueux. Et ce soir, tu veux pas goûter la gola?
0: Justement, je suis en train de te faire la démonstration que je ne suis pas un menteur, puisque je t'ai dit que j'avais été à la situation de Miguel, je ne l'aurais pas fait. Donc, je te
1: confirme. Donc, tu es pas gaulliste.
3: Non, mais si ça marche pas, tu lui mets un coup de disco, à mon avis, ça ira.
1: Ah, ça me gonfle la bite. Monsieur, t'es connaisseur.
0: Je l'ai. Non, mais lui, il pensait disco Bee Gees.
1: Non, il pensait disco. Ça me gonfle la bite.
0: Ça me surexcite. Ça me gonfle la bite.
1: Sexe, bite.
0: Justement, attends, ça suffit. Attends, je vais parler justement par rapport à cette.
1: Ça suffit,
0: Bah, si, c'est ça, c'est que quand même, je fais ce que je veux ici. Eh, Google, sérieusement, cette chanson-là. Ouais. Je me gonfle la bite. Tu l'as fait en deux versions différentes, parce que moi je me souviens avoir un deuxième album.
1: C'est-à-dire que en fait il y a autant de versions que tu veux.
0: Non, t'avais dans un album deux versions. Il y avait un autre album, celui d'après qui est ressorti où tu l'as remis.
1: Moi j'ai un copain qui. Si tu veux, bon, cette chanson-là, il y a pas de version, c'est de l'improvisation. Toi, ce soir, je peux faire une nouvelle version.
0: Non mais la
1: Max,
0: première version.
1: Ça me gonfle la bite. Oh Max, tu vas la prendre ta gola. Oh Max, tu vas la prendre ta gola.
0: Non mais la première version, elle existe puisque c'est la première. La première, c'est la version.
1: La première, c'est la première qui est sortie de ma tête.
0: Donc c'est la première version. Mais non, mais c'est les mêmes textes, sauf que la mélodie est différente, le rythme est différent, je trouve.
1: Bah oui, parce que c'est une genre d'improvisation, c'est une forme de rap, si on veut.
0: Voilà. Et vous voulez qu'on vous la mette, la chanson?
3: Ouais.
0: Bon, bah on va essayer de vous la mettre pendant la nuit, il n'y a aucun problème. D'ailleurs, elle est même là, elle est calée, écoute. On va la mettre juste après, quoi, d'accord? Le temps de la caler. Loïc et Yann, je vous souhaite à tous les deux une bonne soirée.
3: Ouais, merci.
0: Et puis,
3: est-ce que ce serait possible de faire un direct avec toi demain soir?
0: Ouais, tu quittes pas, on va voir ça avec Florent. Parce qu'une fois qu'il passe sur l'antenne, je peux revenir demain, puis c'est toujours les mêmes en fin de compte. Et là, ça devient grave, quoi. On va accueillir enfin la première demoiselle. Tu les fais fuir, hein, parce que d'habitude, on est.
1: Non, absolument pas. On a un public très féminin.
0: C'est vrai?
1: Vous avez un public féminin? La Horde, c'est un groupe de femmes.
0: Oui, non, mais le public.
1: Enfin, c'est plutôt un groupe à femmes.
0: Un groupe à femmes.
1: Oui, parce que dans les concerts de Gogol, les filles sont devant.
0: Les filles sont devant. Voilà. Elles sont combien?
1: Donc ceux qui sont derrière les voient pas.
0: Il y en a combien devant aussi?
1: Bah, je peux pas voir, moi j'ai la lumière dans la gueule.
0: Ouais, mais enfin, tu sais quand même, est-ce qu'il y a quand même un public de femmes?
1: Oui, bon, disons un certain nombre.
0: Un certain nombre. Sur le doigt de la main, pareil, comme les signatures, ou sur les doigts de tous les auditeurs?
1: Non, mais disons que bon, c'est vrai que la Horde a un penchant pour les femmes, on peut le dire.
0: Très bien. Ah, bah justement, on va accueillir alors, Elodie de Valence. Bonsoir, Elodie.
6: Bonsoir.
0: Oh là là, quelle voix. Il craque là.
6: Pardon?
0: Je dis.
1: Le disque.
0: Il craque. Le disque, ouais. Elodie. une petite question ou peut-être un sujet, parce qu'on n'est pas obligé non plus que parler que de Gogol, hein.
6: Bah moi, ça serait plutôt pour parler de la drague.
0: Ah, ça va, Gogol va te donner des petits conseils.
1: Ouais, c'est... Pourquoi tu te sens pas assez draguée, c'est pour ça?
6: Ah, bah non, au contraire, quand c'est les garçons qui me draguent, ça me bloque complètement.
1: Bah ouais, peut-être tu peux essayer les filles.
6: Enfin, je préfère les draguer en fait.
0: Ah, pour faire les femmes?
6: Pardon?
1: Non, elle a dit qu'elle préférait draguer les garçons.
0: Ah, bah oui, bah alors à toi d'y aller.
1: Les garçons.
0: C'est à toi de devancer l'affaire alors.
6: Oui, mais en fait, ce que je voulais savoir, c'est est-ce que ça fait peur aux garçons? Parce que en fait, je suis assez jeune.
0: Ouais, t'as quel âge?
6: 17.
0: Ah, ouais, 17 ans, ouais.
6: Et je drague pas mal des mecs qui ont 21, 22, voire 23 ans.
0: Oh bah dis-moi, faut que tu sois bien foutu. Bah faut
1: c'est,
0: que tu sois...
1: c'est des vieux.
0: Bah non mais faut que tu sois, ça dépend comment t'es fait physiquement. T'es quand même plus que 17 ou tu fais femme?
6: Ah oui.
0: Tu fais la vingtaine? Mm. Ouais. Et pourquoi t'es plus attiré par des hommes, enfin des garçons de ces âges-là? Bah, oh, mûr, ça veut rien dire, on peut être mûr à 17 et pas mûr à 32. Hein, Elodie?
6: Ben parce que je trouve que les mecs de mon âge, c'est vraiment des gosses, quoi, des gamins.
0: Oui, mais enfin ça c'est le discours que tu tiens, mais moi je connais des gens qui ont 35-40 ans, qui sont des vrais gamins et qui sont cons comme des balais, et des mecs qui ont 16 ans et qui sont venus ici sur cette antenne et qui ont dit des choses très concrètes. Donc ça veut rien dire, c'est-à-dire que tu les choisis mal. Faut que tu ouvres les yeux dans ces cas-là, faut que tu mettes une paire de lunettes.
6: Ouais, mais la plupart que je connais, bon, ils s'intéressent à leur brel, à leur Game Gear, ou machin chose, et puis je sais pas quoi, quoi.
0: Ah ouais,
6: et
0: qu'est-ce qu'il en pense, Gogol, la drague à 17 ans, quand t'étais jeune?
1: Essaye les musiciens.
0: Ah oui, là comme ça tu vas taper dans l'âge, alors là tu vas avoir la trentaine là. Était-il dragueur?
1: Non, maintenant il y a des musiciens très jeunes. Hein.
0: Ah ouais?
1: Ah oui, tu peux commencer. Moi j'ai commencé à 5 ans. Hein.
0: T'as commencé à 5 ans?
1: Ah oui, j'ai commencé la caisse claire à 5 ans.
0: Très bien.
1: Est-ce dans que la salle à manger.
0: Gogol est-il dragueur? T'étais quelqu'un de dragueur quand t'étais jeune? Non, pas trop. Les filles ça t'intéressait pas?
1: C'est là, au départ je m'intéressais beaucoup plus à la musique.
0: Ouais, enfin bon, il n'y a pas que la musique dans la vie.
1: Bah j'ai toujours été.
0: Si, quand même.
1: Si, j'aime bien. Moi j'aime bien discuter avec des femmes, ouais, c'est vrai.
0: C'est vrai.
1: Et je les trouve souvent assez sensibles et plus évoluées. Après, ça se rejoint, tu vois.
0: Ouais.
1: Mais en général, elles sont plus éveillées rapidement, ouais.
0: Ouais, ça c'est d'accord. Tu veux dire que les femmes sont beaucoup plus mûres à 17-20 ans que le sont les hommes. Enfin, les garçons.
1: Ouais, mais bon, il n'y a pas de généralité.
0: Exactement. Voilà, Elodie est en train de nous prouver le contraire. À 17 ans, c'est une femme mûre qui a envie
1: d'aller. Ah, mais à mon avis, bon, tu devrais venir dans les concerts de Gogol. Voilà. Parce que là, tu trouverais un maximum d'hommes de tournage et avancer sexuellement.
0: Avancer sexuellement, voilà.
1: Voilà, parce qu'en fait, c'est ce que tu recherches.
6: Ouais.
0: Bon. Ah oui, mais c'est que le cul qui t'intéresse, Elodie?
6: Ah non.
1: Bon,
6: non,
1: mais,
6: non.
1: À mon avis...
6: Non, mais enfin...
1: Bon, va falloir qu'on joue à Valence, quoi, si je comprends bien.
0: Voilà, on fait ça.
1: D'ailleurs, tu pourras même monter, si tu veux trouver des garçons, je te propose, quand on jouera à Valence, de monter sur scène.
0: Ah, mais il faut qu'elle ait un skateboard.
1: Et tu pourras... Non, pas la peine. Elle pourra plonger au maillot de bain, ou même sans maillot de bain dans le public, et là, je te jure que tu vas trouver des mecs.
0: Voilà. Tu montes sur scène cul nu.
6: Ouais, bien sûr.
0: Voilà, Elodie. Bah écoute, je sais pas quoi te dire. Ce que je comprends pas, c'est que si tu nous dis que tu préfères draguer que d'être dragué, à toi de devancer l'affaire. Quoi, si t'aimes draguer, tu vas vite vers les garçons sans qu'ils aient. Voilà, puis point à la ligne, quoi. Je vois pas.
1: Enfin, si t'aimes draguer, te jettes quand même pas dans la scène.
0: Ouais.
6: Oui, mais ce que je voulais savoir, c'est si ça effrayait les mecs quand c'est une fille de mon âge.
1: Mais non, penses-tu pourquoi tu veux que ça les effraie?
6: Bah je sais pas, moi j'en sais rien parce qu'il y a des mecs, je sais qu'il y a des mecs.
1: Non, mais t'as peut-être pas tapé aux bonnes portes, je sais pas moi.
6: Peut-être.
1: Voilà,
0: Elodie.
6: Ok.
0: Allez, bonne soirée à toi.
6: Au revoir.
0: On va revenir avec Clarisse qui va parler de cul avec notre ami Gogol Premier. Clarisse, bonsoir.
7: Bonsoir.
0: Ça va, Clarisse?
7: Ça va.
0: Oh là là, Clarisse, ça va être chaud.
1: Quelle voix. T'es une voix extraordinaire, Clarisse. Mais par contre, le téléphone n'est pas terrible.
0: Ah, Clarisse, tu réponds, tu parles un peu?
7: Non.
0: D'accord, ça va être...
1: Ah, on sent la boudeuse.
0: On sent le boudin. Tu bouges pas, Clarisse, on va en parler dans un instant.
1: J'ai pas dit ça, c'est Max.
0: Oh, tu l'as pensé très très fort. Ensuite, nous irons du côté de Montfort-l'Amaury avec Alex. Bonsoir, Alex.
8: Salut.
0: On parlera de Gogol Premier encore, Alex.
8: Ouais.
0: Tu as une question à lui poser?
8: Ouais, sur l'Asie, quoi.
0: Voilà, oh là, n'en dis pas plus, ça risque d'être très intéressant. Toujours extrait du nouvel album de Gogol Premier, La Planète des Dingues. On va mettre, sans plus tarder, le premier président Gogol. Et après, on vous mettra C'est vraiment joyful, le disco. Ça te va sur Exit.
1: D'accord.

0: Soundgarden qui sont en concert avec Fun Radio Zénith de Paris, ça sera le 9 octobre. Gogol, qu'est-ce que tu penses un petit peu de la musique? Parce qu'on a parlé musique, on a parlé de toi, mais ça serait bien de parler un petit peu des autres, ne soyons pas égoïstes. Qu'est-ce que tu aimes en ce moment, sérieusement, en musique? Qu'est-ce qui te fait triper? Qu'est-ce que t'aimes bien ou...
1: En ce moment, je parle plutôt de mes musiciens, tu vois.
0: Non, mais oui, d'accord, mais en dehors de tes musiciens, de ta horde et de Gogol, donc qu'est-ce que t'aimes bien? Est-ce qu'il y a des morceaux comme là? Qu'est-ce qu'on vient d'écouter? Genre Nirvana, Soundgarden?
1: Bah, c'est gentil, quoi. Ça s'écoute.
0: Ah, mais est-ce que t'apprécies? Est-ce que t'écoutes? Ça te fait chier d'écouter ça? Est-ce que ça te fait zapper? Ou est-ce que tu restes sur un morceau comme cela?
1: Bah, non, c'est écoutable.
0: Voilà.
1: C'est sympa, c'est la petite mélodie, c'est gentil, quoi.
0: La petite mélodie, c'est gentil. Qu'est-ce que t'écoutes en ce moment, sérieusement?
1: Alors, dans les derniers trucs que j'écoutais, tant que.
0: Mais dans les nouveautés, les derniers trucs qui te.
1: Il y a un groupe français, un groupe français qui était pas mal. Ça s'appelle. Je sais plus le nom, toi.
0: Tu sais pas?
1: Non, je sais
0: sérieusement.
1: Plus. Non, mais je te jure, je me. Je sais
0: qu'est-ce
1: pas.
0: Qu'est-ce que tu penses du rock français à l'heure actuelle, là, les groupes qui sont sortis, genre les No One, Innocent depuis quelques temps, Noir Désir qui existe depuis un certain temps aussi.
1: Bah, Noir Désir, ils ont fait un bon morceau. No One, j'étais voir un concert, bon, je me suis un peu endormi.
0: Ah bon?
1: Il y a un groupe qui est pas mal pourtant, mais. Ah, le nom m'échappe là.
0: Gogol.
1: Non, mais sans déconner.
0: Ah ouais?
1: Attends. Ils ont fait deux albums, tu dois connaître.
0: Ah bah ouais, mais bon, je lis pas dans tes pensées, moi.
1: Bon, enfin, c'est pas grave, ça va me revenir.
0: Ah bah c'est dommage, pour quelque chose que t'aimes bien, si tu connais pas le nom de l'artiste, c'est quand même grave.
1: Mais non, c'est pas ça, mais si tu veux, j'écoute beaucoup de disques, tu vois, puis bon...
0: Ça vient, ça passe.
1: Voilà, ça vient, ça passe.
0: Est-ce que t'entretiens des bons rapports avec des gens, comme par exemple, là, celui qu'on a vu beaucoup, les Garçons Bouchers, des groupes qui existaient avant, comme la pomme Parabellum, tout ça.
1: Ouais,
0: ça,
1: je les connais, bon, il n'y a pas de problème. Quand on se croise dans les concerts, on se serre la main, on se crache pas dessus, au contraire.
0: Ouais.
1: Il y a pas... tu sais, à l'époque de l'alternatif, il y avait quand même une pullulation de groupes. Bon, effectivement, maintenant, on en croise un peu moins, ce qui est dommage, mais je pense qu'il y a des nouveaux groupes qui vont apparaître. Moi, je suis toujours friand d'écouter des trucs sympathiques, tu vois, nouveaux et dans une langue que je peux comprendre.
0: Très bien. Et qu'est-ce que pense Gogol des 40% de musique française? C'est la question qu'on pose.
1: Oh bah, c'est juste non, mais ça, savoir. C'est une connerie, quoi. Je veux dire, ouais. 40, si c'est 40% de Johnny et de Sheila, laisse tomber, quoi.
0: Ouais, voilà, non, mais le fait d'imposer quand même sur des radios 40% de musique française, parce qu'on se plaint que les radios ne passent pas toujours, mais on
1: non, mais bon, ça. C'est un faux problème, ça.
0: Ah bon?
1: Je pense que le vrai problème, c'est de, 40% de français, 40% de jeunes. 40% de nouveautés, d'accord.
0: Non, il y a 40% de musique française et parmi ces 40, il faut avoir 20% de nouveaux
1: assez,
0: talents.
1: Si tu veux. Je pense que les gens devraient passer des nouveautés, des nouveaux groupes, des trucs.
0: Nouveaux talents, il y a 20% dedans, obligatoire.
1: C'est un peu insuffisant, il faudrait passer plus de nouveaux. Je veux dire, bon, les autres, ils sont déjà, bon, je veux dire, et ça va, ils ont leur place au soleil. Et moi, j'aimerais bien découvrir des trucs, j'adore trouver des trucs intéressants. Je cherche toujours, je vais toujours aux puces ou chez les disquaires pour essayer d'écouter des nouveautés.
0: D'accord. Voilà, très bien. Clarisse, bonsoir. Tu as 21 ans, tu nous appelles de la Courneuve, donc c'est pas très loin d'ici.
1: Bah oui, on est en plein dans la Courneuve, là. On est à côté de Puteaux.
0: En plein, oh là là, Clarisse, elle a pas fait que. Hein, elle a picolé un peu.
2: Elle a pas fait que nous écouter. Hein.
3: Avec un petit. En plein dans la Courneuve.
0: Oh là là, Clarisse, tu voulais parler un petit peu de sexe avec Gogol.
1: Clarisse, c'est la. Faut dire que. Bon, faut expliquer aux auditeurs qui connaissent pas très bien, qui viennent de découvrir la station. Clarisse, c'est la fée de la station, c'est la copine à Max, quoi.
0: Voilà, exactement. Parce qu'en plus, c'est de la chance que c'est une fidèle.
3: Non.
0: C'est Françoise, en fin de compte, hein.
3: Non. Si.
1: Alors, bon, allons-y également. C'était quoi la question?
0: Pose la question. Clarisse.
1: Clarisse, allô, féogineuse.
3: Putain, Max,
1: tu rigoles
3: à chaque fois.
1: Oh, Clarisse. Je peux traduire, Clarisse. Je t'aime, Max, mais quand est-ce que je pourrais te rencontrer?
0: Ouais, bah, elle me l'a demandé ce soir.
3: Mais
1: est-ce que tu penses pas que Max, si tu te rencontres, elle va pas te prendre un peu de colère.
3: Qu'est-ce que je voulais dire? T'es dégueulasse.
1: Bah voilà.
0: Non, moi.
1: C'est vrai, faut le dire.
3: Non.
0: Max?
3: Non, pas Max.
0: Gogol?
4: Vous connaissez bien votre musique? Ah, mais qu'est-ce que c'est que ce truc à la con? Il y a personne qui sèche derrière, je vois, il y a les potes derrière, ils vont leur souffler là, vous connaissez bien votre musique.
5: Je sais pas la question.
4: Mais si, non, c'est parce qu'en fin de compte, on va voir si vous êtes capable de bien reconnaître votre musique. Donc j'ai préparé un petit blind test sur votre premier album et sur votre deuxième album.
5: Ok.
4: Comme tout à l'heure, on va voir. Allez, c'est simple. Attention, premier extrait.
2: Je me trompe de morceau.
4: Non, mais vous allez rire. Avant même que vous commenciez, petite anecdote, j'ai fait pareil quand les Dépêche Mode sont venus. Et ben, vous allez rigoler. Sur les deux albums, il y a des morceaux qu'ils n'arrivaient pas à trouver eux-mêmes. Tu sais lesquels? Master and Seven et People Are People. Ils savaient plus que c'était eux qui les avaient fait. Ça arrive à d'autres. Attention, vous dites, hein. Attention, on recommence.
2: Phoenix.
4: Oui. Bien joué. Écoute quand même. Je pense que je me suis retrouvé devant les Dépêche Mode qui se souvenaient plus de People Are People et de Master and Seven quand même. Il faut le faire. Donc là, c'est bien.
2: Non, mais on n'écoute pas tout le temps nos albums.
4: Non, mais c'est pour ça, c'est bien sûr.
2: Non plus, sans doute. Hein.
4: Non plus, c'est vrai. Enfin, Master and Seven et People Are People.
5: Voyager.
4: Oui, ça c'est dans le nouvel album.
2: Ah, mais il y a le nouvel album aussi.
4: Ah, il y a les deux. J'ai mélangé les deux. Bah oui, quand même.
2: On connaît pas encore bien le nouvel album. Hein, donc...
4: Bah tiens, je te l'offre, il sort lundi.
2: Ah, merci, c'est gentil. Merci.
4: Waouh. Tu verras, il y a une carte dedans. Je vais faire des remixes.
2: C'est cool, merci.
4: Jusqu'au.
2: C'est le Max Club, ça?
4: Ouais, c'est le Max Club. Mais je compte décembre 2002, hein, parce que moi j'ai plein de trucs à faire. C'est bien, tu verras, je t'expliquerai. Allez.
2: Around the World.
4: Ouais. Pour l'instant,
2: ça fait très bizarre. Hein. Je te dis, on est dans une situation quand même, faut expliquer.
4: Oui, bien sûr.
2: Aux auditeurs.
4: Aux auditeurs, là, on est assis en face de toi et on est comme des.
2: All in the world.
4: Mais on avait mis des buzzers au mec de Dépêche Mode. Ils tapaient dessus, ils étaient comme des fous.
2: En train de crier,
4: attention.
2: Around the world.
4: Attention.
2: Night Vision.
4: Ouais, alors celui-là, je l'adore.
2: C'est le demi-morceau dont tu parlais tout à l'heure.
4: Alors, là, honnêtement, quand j'ai écouté l'album. Je savais pas les durées des disques. Je commençais vraiment à fermer les yeux, à planer. Qu'au bout d'une trente, ça descend. Je dis, mais pourquoi ils ont pas fait une version? Pourquoi vous avez pas fait une version? Mais ça devrait durer 10 minutes.
2: Non, parce qu'il y a de la flub. Parce qu'il y a de la flub, justement.
4: Ouais. Petite info, ça. Ah non, mais sans déconner, c'est merveilleux, ça. Attention. Pour l'instant, vous avez un sans faute. Mais je suis sûr que vous allez faire un sans faute. Là, c'est stressant qu'il y ait le blanc. Hein.
2: Vas-y.
4: Moi qui commande.
2: Short circuit.

0: Attention, extrait suivant. Ça, c'est dans le nouvel album.
1: Non, Silver Club. Silver Club, ouais, c'est le premier
0: album. Non, tu sais, le morceau d'avant. Ça, c'est dans le premier album. Thomas, il me fusille du regard, genre comme s'il voulait presque lire les réponses. Je ne dirai rien.
1: Rolling Scratching.
0: Rien à dire. Ils connaissent leur musique. Ça, c'est un hymne. Hein. Ah ouais.
1: Aérodynamique.
0: Voilà, Thomas a récupéré le point qui lui manquait sur Guy. Ben, égalité parfaite. Le morceau que vous entendez en ce moment. Deuxième extrait du nouvel album qui sort lundi.
1: Fraîche, fraîche putain.
0: Non, c'est fraîche, fraîche putain. Ça sera peut-être un remix dans votre sur internet. C'est fraîche.

0: Iman, t'as été très bon dans les années 80.
1: Je connais bien les années 80.
0: Le dernier.
1: Super Heroes.
0: Ouais. Allez, tout le monde a gagné. Bien joué. Donc voilà, ça c'est encore un extrait du nouvel album. C'est pas facile ça aussi, hein, pour sa musique, non? Pas simple.
1: Moi bah, c'est
0: un bon test. Hein? Allez, on va aller du côté un petit peu de la créatine et de la musculation. Et pour ça, on a Dominique. Bonsoir Dominique.
2: Bonsoir.
0: De Toulouse, 25 ans, agent de sécu. Et donc tu vas nous parler de musculation.
2: Ouais.
0: D'accord. Ah, ça, c'est un dossier que je connais bien parce que j'ai moi-même côtoyé les salles de sport, les salles de musculation que je fréquente encore parce que j'ai une salle de sport chez moi. Je m'y suis surpris depuis quelques temps. Et voilà, donc voilà.
2: Ok, mais t'as déjà pris toi?
3: Disons, ouais. Non, moi je. Simplement, voilà, je pense que j'ai. Peut-être. Non, je crois pas, non. Non, moi je suis resté moi-même, ça m'a absolument pas perturbé, ni dans ma voix, ni dans.
4: T'es sûr quand même, t'as jamais.
3: Ah non, mais moi je te jure, moi la créatine, moi j'ai fait de la muscu sans utiliser de produits dopants. Bon, c'est vrai que.
5: T'avais mesuré aussi les conséquences, toi, donc c'est pour ça que t'as pas.
4: Ah, t'es pas inconscient, quoi.
3: Non, mais ouais. C'est vrai que j'ai travaillé un peu plus les muscles du cou.
5: Ah putain, ils sont musclés, mon con.
3: J'ai quelques. Comment on appelle ça? Des cordes vocales complétées, mais ça n'a eu absolument aucun.
4: Aucune incidence.
3: Aucune incidence.
4: Ah ouais.
3: Non, mais que ça soit très clair, moi je suis resté le même, hein, je veux dire.
6: Sauf du cou, quoi.
3: Non, ouais, non, mais j'ai
5: un
3: quelques.
5: Gros coup, ouais.
3: J'ai attrapé des petites. J'ai été enflé, quoi. J'ai.
6: Comme il m'énerve, quoi.
3: J'ai quadruplé du coup au point qu'on n'en voyait plus les épaules.
6: Okay. Ouais.
3: Bah, ça, c'est clair, hein, c'était un coup vraiment simple.
5: Mais, ouais. Mais c'est pas la créatine, c'est pas tout, quoi. Ça, quoi.
3: Je n'ai jamais.
6: Il l'affirme.
3: Dominique.
2: Oui.
3: Je veux dire, j'ai peut-être un petit souci de corde vocale. Mais je n'ai jamais, je dis bien jamais, touché à la créatine. Jamais. Ça, c'est un truc, ça, c'est hors de question. Je n'y toucherai jamais.
4: Ah, voilà. Tu confirmes,
2: on a fait combien de temps?
3: J'ai des potes qui ont eu des problèmes de voix, qui ont eu des voix qui se sont aggravées. Ça, c'est vrai. Ça, on va le dire. Dans le milieu de la muscu, il y a des gens qui ont la voix qui est devenue hyper grave. Mais moi, je ne toucherai jamais. Et ça, vous pouvez me croire. Faites-moi confiance.
2: T'as appris combien de temps et à quelle période?
3: J'en ai jamais pris. C'est-à-dire, moi, j'ai toujours utilisé des produits dits normaux. Voilà.
4: Que homéopathie, toi, toujours.
5: Ouais.
3: J'ai effectivement des copains, mon prof de muscu qui m'a dit. Viens, je vais te faire une petite picouche dans le cou, dans la cave du moving, c'est tout. Bon, mais non, je me sens en adéquation avec
5: le corps et tout. Ouais.
3: Avec moi-même. Je me sens très très bien. J'ai parfois des pertes de vocales où il m'arrive de temps en temps que ma voix s'aggrave.
4: Mais t'as doublé ton volume testiculaire aussi, il paraît.
3: Non, par contre, moi, je veux bien. J'ai un. Par contre, Dominique.
2: Oui.
3: Par contre, j'ai un copain qui est juste là, qui va témoigner dans un instant. Qui lui, par contre,
5: oui,
3: lui, il a touché la créatine. Il a eu une petite picouse au cou.
5: Et il s'est passé quoi? Est-ce qu'il a eu des conséquences lui par rapport à ça?
3: Il va venir témoigner. Lui, il a une petite picouse de créatine au coucouille.
5: Ouais.
3: Et bon, apparemment, ça a eu des conséquences dramatiques. Je vais chercher deux secondes.
5: Ah bah, vous pouvez rentrer, hein, pas de problème.
6: Allez,
5: bonsoir.
4: Il arrive.
5: Il faudrait lui demander.
4: Allez chercher un casque.
7: Ou une chaise.
4: Ouais. Un casque et la chaise.
6: Ouais, c'est bon, là, c'est bon.
4: Il est là, Gilbert.
5: Bonsoir, Gilbert.
6: Gigi.
5: Bonsoir, Gilbert.
8: Ah, bonsoir.
4: C'est Gilbert.
8: Oh bah,
4: oui. T'as eu un petit souci, toi, par contre.
5: Gilbert, t'as pris de la créatine ou pas? T'as fait une petite couze au coucouille dans la cave du movie, non?
8: J'ai touché la créa,
6: la
5: créa. La créa, c'est un truc, c'est un carambar, le truc.
8: J'ai touché à la créative et.
5: C'est en place.
8: Enfin, contrairement à Max qui, effectivement, n'a pas touché, moi j'ai touché, j'ai été piqué deux, trois fois aux couilles.

0: j'ai perdu effectivement dans ma virilité vocale, hein, ça c'est...
1: Ah bon? Ah bon?
0: Bon bah déjà...
2: Je comprends pas.
0: Ah bah j'ai des couilles maintenant, c'est des figues, hein.
1: C'est pruneau, c'est vieux pruneau séché.
0: C'est des vieilles figues toutes séchées, hein, voilà, donc il y a un petit noyau à l'intérieur, hein, c'est le sperme congelé.
1: Et alors c'est venu progressivement, comment ça s'est passé?
0: Alors, ça a été...
1: Tout d'un coup, un matin, tu t'es réveillé.
0: Radical. Non, ça, il y a eu la pillée.
2: Et au niveau du sexe,
0: j'ai eu la pillée.
1: C'est passé quoi, Gilbert?
2: Raconte.
0: Excusez-moi, je t'en prie.
1: Non, mais c'est l'émotion, attends. Beau
0: touché...
1: témoignage, quand même.
0: Bah, je faisais 85 kilos.
1: Et aujourd'hui, Gilbert? Et aujourd'hui, c'est combien, Gilbert?
0: J'ai une petite picousse créatine aux couilles. Je suis remonté dans la salle. Déjà j'ai perdu 15 kilos de immédiatement. Et plus je poussais, plus je maigrissais. Hein. Donc au début je poussais 100 kilos. Et à la fin de la séance, au bout d'une heure, je poussais à peine 10 kilos. Et voilà, j'avais presque du mal à ouvrir la portière de ma caisse. C'est donc pour moi
2: c'était lourd.
0: C'était lourd. Hein, donc.
3: Bah il y a Rigo avec moi, c'est bon.
4: Ouais d'accord, vous y allez tous les deux, Rigo est là?
3: Ouais, il est là, dis bonjour. Bonjour.
4: Voilà, il n'y a pas son portable?
3: Non.
4: D'accord, ok.
3: Enfin, si, il a son portable, si vous pouvez l'appeler.
4: T'es déjà dans la rue là ou pas?
3: Ouais.
4: D'accord, t'es en direction des champs là?
3: Voilà, on est devant les belles boutiques chic là.
5: D'accord, bah alors on va commenter un petit peu. Et ensuite on va faire le courrier.
3: Ok.
6: Merci, au revoir.
5: Charmante?
6: Oui.
5: T'es dehors là?
6: Je suis dehors, ça
4: d'accord,
6: y est.
4: Parce qu'attention, il est pas très très loin de toi, il doit être à peu près à 200-300 mètres de toi.
3: Ouais, j'arrive dans, pour 30 secondes.
4: Attention.
6: Attends, mais moi je suis pas encore là tout à fait. Hein.
4: Bah vas-y, donc.
6: Je répète.
4: Non mais prends ton temps en même temps, mais attention, il va y avoir une rencontre extraordinaire entre Manu, donc notre standardiste, le standardiste number one du Star System.
3: Yes,
4: Face à lui.
6: Sympa pour moi, pour le number one.
4: Non, bah oui, il est là depuis plus longtemps que toi. Hein. Toi, t'es le numéro un des standardistes masculins.
6: Ouais.
4: Voilà.
6: Ok.
4: Et attention, Charmante ne doit pas être très loin. Charmante est une stripteaseuse assez cochonne, d'après ce qu'on aurait décrit. Hein, ça fait rire, Manu, t'es tout content.
3: Ouais, ça me fait marrer, tu me fais bien rigoler.
6: Comment
3: tu
6: peux te connaître?
4: Ah, bah tu verras. Un petit gros avec
1: celui qui roule.
4: Hein? Non, tu verras. Il est avec une. Un mec habillé avec une casquette.
3: Il a une capuche, on dirait.
4: Voilà.
6: Ils sont deux.
4: Ah bah ils sont venus en renfort, hein. Il a flippé, le Manu tout seul, il s'est dit ça.
3: Moi je veux pas y aller tout seul.
4: Viens Frigo, il a un nunchaku. Elle t'écoute, hein, la charmante, hein. Elle t'écoute.
6: Oui,
4: hein.
3: Ouais, bah je sais.
4: Non, mais là,
1: il tremble, Manu, là.
4: Hein. Il est love.
1: Ouais,
4: je crois qu'il en plus, t'en rencontres avec une femme de 27, Manu.
3: Oh là.
4: C'est dément. Charmante.
6: Oui.
4: Qu'est-ce qui t'a plu en Manu?
6: Sa voix.
4: D'accord, ok.
3: Ah bah ça va le calmer tout de suite.
4: C'est-à-dire que vous, ce qui vous intéresse toujours en radio, c'est que la voix, le contenu, tout ça, vous en foutez, vous?
6: De toute façon, le physique, c'est pas ce qui est le plus important.
4: Non, je parle du contenu, de ce qu'il dit.
6: Ah d'accord, mais il parle pas énormément.
4: Oh, si, quand même, attends, ça va, quand même. Il a un rire d'enfer.
6: C'est vrai.
4: Ah Manu.
3: Grave.
4: Alors attention, vous êtes où là?
3: Là on arrive dans 20 secondes on y est.
4: Dans 20 secondes Manu sera à l'endroit qu'on a donné. Et Charmante, tu y es déjà?
6: Moi j'y suis dans 30 secondes.
4: T'es habillée comment Charmante?
6: J'ai une jupe longue avec une espèce de blouson long, voilà.
4: Oh là là là, ça se trouve.
3: Rigo, passe devant.
4: Si ça se trouve, elle est tip top la gamine.
3: Bah ouais.
4: Tu veux venir après dans les studios, Charmante?
6: On verra.
4: Comment ça, on verra?
6: Ah non, parce que tu m'as dit,
4: J'avais dit si t'étais pas bien, c'est ça?
6: Exactement.
4: J'ai changé d'avis. Non, je trouvais ça immonde de ma part, donc j'ai révisé ma copie. Je leur ai dit non, vous la faites monter.
6: Allez, je vais pas me faire casser. Hein.
4: Non, mais tu vois, moi je suis un garçon gentil. Puis après tout, tu peux très bien dire qu'aussi moi aussi je suis pas beau, que je te plais pas et que je suis pas beau non plus. Hein. Je veux dire, rien ne t'empêche. Hein. Je veux dire, à la rigueur, ça me vexerait même pas parce que je le sais. Donc ça me fera que confirmer. Hein.
6: D'accord.
4: Donc ça me dérange absolument pas, Charmante. Hein.
6: Mm-hmm.
4: Tu es charmante.
3: Bon, nous, on arrive devant, je vois que dalle. Hein.
4: Bon, tu vois pas, il n'y a pas...
6: J'arrive.
4: Bah, va demander si Ronaldo est là ou si Simonet qui sera pas dans les parages et tout.
3: Tu m'offres un t-shirt Nike, Charmante.
4: Ah. Charmante. Allô, Charmante.
6: Oui, je suis là.
4: Charmante.
6: Voilà, j'ai pas une voiture.
4: Oh là là, oh là là. On était en caisse. T'es avec un copain?
6: Non.
4: T'as ta propre voiture?
6: Non, je suis avec une copine.
3: Ça rigole. elle est avec une copine, elle est avec une copine.
4: Mais vous revenez après tous les deux là, hein?
3: Hein?
4: Vous revenez
6: là,
4: après tout?
6: Là, je vois personne.
3: Il n'y a personne,
4: Alors là, vous devez, faites-vous des grands signes.
3: Bah, tu parles.
4: Manu, c'est Manu, on, t'as ton casquette, t'as pas ton sale bob sur la tête, là?
3: Bah, j'ai une casquette.
4: Oh putain, deux vilains en casquette, deux Nike, là, en casquette, là, deux beaux gosses charmantes.
3: Bah, tu peux pas se louper.
4: Alors? Elle flippe, elle veut pas aller voir.
6: Bah, un monsieur avec un chapeau rouge.
4: Non, on parle d'un gamin avec une casquette, pas un monsieur avec un chapeau rouge. On rappelle quand même que nous sommes en direct sur les Champs-Élysées.
3: Ah bah si, ça y est, c'est bon. Juste en face.
6: Il y a un petit et un grand.
4: Voilà, c'est ça.
3: Bingo,
4: allez, Hardy. Eh bah le petit, c'est Manu. Et la charmante, non, charmante, tu ne te barres pas, tu restes maintenant.
3: Bonsoir.
4: On veut l'entendre,
3: Ça y est, la bise. Mais vous l'avez entendu, la bise, non?
4: Non, on n'a pas entendu.
3: Bon, alors attends, bougez pas. Voilà.
4: Oh là là là là. Alors?
3: Ah bah, charmant.
4: Vos premières impressions?
3: Charmante.
4: C'est vrai, menteur. Regarde-le. Alors ça, c'était un code pour nous, donc ça veut dire que bof, bof.
3: On fait un pari by night. Ouais, on se casse en voiture, elle est en voiture, on fait un pari by night, y a pas de problème.
4: Eh ben, cassez-vous. Charmante.
6: Oui.
4: Comment alors?
6: Avant,
4: le m'entendais bien, maintenant. Comment tu le trouves, Manu? J'entends plus rien, je comprends pas, qu'est-ce que tu veux? Je vais me barrer. Je vais rentrer chez moi.
3: C'est vraiment des putes, hein.
4: Mais non, bah, j'ai pas le temps de passer au studio, Max, je me casse. Elle nous entendait à chaque fois. Elle nous entendait à chaque fois, là. Bon, il te plaît, Manu? Je n'entends plus rien.
3: C'est moi, Manu.
4: Ah, c'est toi, Manu?
3: C'était bien, les mecs, écoutez.
4: C'est un plaisir.
3: Ouvrez vos oreilles un peu.
4: Qu'est-ce qu'elle a dit?
3: Elle a fait, ouais, t'es bien.
4: Ah, bah, c'est qu'elle doit être moche, alors.
3: Mais non!
4: Mais non, rigole, attends, parce que on sait bien que ton bébé rose, en plus, elle est adorable, donc.
3: Bah, en plus.
4: Ouais. Comment on fait, là, les enfants? Vous venez ou pas, là?
3: Eh ben, bah, ouais. Bah, oui, on revient.
4: Montez dans la voiture, et puis vous allez en direction, vous allez vous dire, vous avez vos.
3: C'est cette voiture-là?
4: C'est quoi, c'est
3: ça? Il y a combien de meufs avec toi, là? Elles sont venues à 50 gondoles.
4: Il y a combien de filles, là-dedans, Manu?
3: Il y en a 4.
4: Manu, nice girl. Tu me mets ça tout de suite, je vais me foutre du.
3: Un peu rigolant. Rigole, il me fait, ouais, il y en a 4, c'est bon.
4: Bon, bah, je vais remettre une chemise et du égoïste, tu me ramènes tout ça à la radio.
3: Eh ben, on arrive alors.
4: Bon, vous venez à la radio?
3: Ouais, on arrive.
4: Ça va être chaud, ça. À tout de suite.
3: À tout de suite.
4: C'est puissant. Alors, il va y avoir 4 nouvelles demoiselles qui vont venir dans les studios ce soir. Là, ça va être très chaud grâce à Manu et Rigaud, quand même, qui nous ont fait du bon travail.
5: C'est et moi, je sors un capot et on va voir des vilains.
4: Ouais,
5: ça m'énerve.
4: C'est manque de chance. C'était un pot qui va être tiré à vilain. Peut-être que la prochaine fois, il va y peut-être y avoir des filles pour aller rentrer en contact avec Phil Darsovich. Hein. Mm-hmm. S'il y a des demoiselles que ça intéresse, qu'elles n'hésitent pas à nous. Mm-hmm. Ou avec Rigaud également, ce qu'on sait. Rigaud est très fan de ce genre de comportement. Donc, éventuellement, s'il y a des filles qui veulent rentrer ou des mecs, qui veulent rentrer en contact, des rappeurs, des mecs qui font du hip-hop et tout, si vous voulez rentrer en contact avec Rigaud, direct sur les champs. Voilà. Bien sûr, pour vous reconnaître, pour avoir la casquette à l'envers. Et ça peut être chaud. Alors, le courrier, on va
5: Attends, on déconne pas, là, j'ai pas mon stylo.
4: Comment ça, t'as pas ton stylo? Mais tu peux t'en passer de ton stylo, avec tes conneries. Donc, charmante, elle arrive. Elle va arriver donc avec ses 4 copines, plus Manu, plus Fildar, plus Rigaud, pardon. Et Fildar, donc, on t'attend pour le courrier.
5: Donc, on va commencer, pendant que je vais te dire la suite, tu vas gratter. Donc, on va remercier Tiffen 30.
4: Attends, j'ai pas ma pièce.
5: T'as pas ta pièce?
4: Exemplaire pour Rigaud, un exemplaire pour Manu. Qu'est-ce que vous pensez de cette musique, vous, dans le hip-hop, comme ça? Vraiment, sincèrement.
7: Merci. Vous,
4: Non, vraiment.
7: Moi j'aime pas, ça me.
4: Imbuvable.
7: Ouais.
4: Moi non plus.
7: Ça me casse les oreilles.
4: Vous comprenez pas?
7: Non.
4: Non, c'est pour savoir. Non, c'est,
5: moi j'entends que des boum boum partout. Moi.
4: C'est pour ça que tu bois la loco, Rico. Non, mais vous entendez. Pour moi, c'est
5: que moi, c'est des boum boum.
7: Pour t'oublier, Fildar.
4: Marrant ça. Mais ouais, Fildar.
8: De quoi?
4: Toi, t'en penses quoi?
8: Non, c'est de la bombe.
4: Hein?
8: C'est de la bombe.
7: Super. Et en fait, tiens, bah rien pour toi.

0: vrai que le mec, il a fait 10 ans de conservatoire.
1: Ah mais c'est vrai en plus.
0: Eh ben
1: non mais c'est vrai. Ah,
0: clairement, non mais il y a des artistes qui ont fait du conservatoire, on le sait pas. Il y a des artistes qui sont super connus qui ont fait de la belle musique quoi.
1: Sûrement, mais moi j'entends que des sons qui se super.
0: Ouais bah comme le hip hop, hein, c'est on entend une boîte à rythme avec un mec qui balance du texte.
1: Ouais mais moi justement j'aime bien les textes.
0: Alors en anglais arrête.
1: Non mais j'écoute très très peu de rap américain.
0: J'aime bien qu'est-ce qu'il dit Dr. Dre dans ses textes.
1: Je te dis j'écoute très peu de rap américain justement parce que moi ce que j'aime bien c'est les textes.
0: Hein? Docteur Dre, qu'est-ce qu'il raconte?
1: Écoutez ce que je viens de dire.
0: Snoop Doggy Dogg.
1: Des dindons. C'est pas ce que je viens de te dire.
0: Eh, me dis pas que tu fais attention aux paroles.
1: Bah si, j'aime bien.
0: Donc t'as été touché par l'histoire de Joe Star là.
1: Grave pas.
0: Non, c'est vrai, pas du tout.
1: Non.
0: Non, pas du tout.
1: Non.
0: T'en fous quoi. Deux mois de prison avec 2 mois de prison ferme et 30 000 francs d'amende.
1: Bah, ça va peut-être le calmer, je crois.
0: Ouais, bah oui, probablement, oui. Fildar.
2: Fildar.
0: Moi, l'affaire de Joe Star. Ah, ça m'intéresse vachement de savoir ce
2: qu'il y a. Chacun sa cam.
0: Bon bah c'est bien, bravo, qu'est-ce que t'es en train de dire qu'il est défoncé.
2: Non, je veux dire, chacun ses problèmes quoi, lui il a fait le con, bah voilà, c'est
0: ouais. Tout. Toi t'as des soucis, t'as tes impôts à payer, voilà, chacun sa merde voilà. Quoi, voilà.
2: Ah,
0: quoi.
2: Il m'appelle pas en me disant, ouais putain j'ai entendu, t'as tes impôts à payer.
0: Non, mais j'espère qu'à cause de...
2: avec toi.
0: J'espère que tu feras pas 2 mois de prison quand même, ça m'emmerde, ouais, j'ai besoin de toi.
2: C'est payé.
0: Bon alors attends quand même que ça tombe pendant l'été pour que tu viennes au mois de septembre en pleine forme quoi.
2: Ouais,
0: alors raconte-nous un petit peu dans ce bouquin là, on rappelle...
2: C'est quoi le truc?
0: Star System News. Ouais, juste après on ira appeler des gens.
2: Donc
0: les homonymes, voilà. Merci, Manu. Alors,
2: Donc, en fait, il y a deux, trois trucs. Donc,
3: retour

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1: Yeah, bah c'est bon.
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1: Elle est pas terrible, hein.
0: Non, elle est pas terrible.
1: On reconnaît. On laisse pas sur la mettra dans l'album.
2: Non,
0: mais enfin.
1: Bon, on va attendre, on va faire un album, puis si ça cartonne, à ce moment-là, on fera des face B, on fera comme les maisons de disques, on mettra des sous-titres de merde, et puis après ça marche, de toute façon, t'es une star.
0: Bien sûr, de toute façon, je sais, si aucune maison de disques, moi, j'en ai rien à foutre. Parce qu'ils ont monté une de maisons de disques, j'ai rien contre les maisons de
1: disques. Ouais.
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1: Arrive sur ta voix, mais grave, elle a craqué sur ta voix. Mmh. Sophie, t'es avec nous ?
2: Alors, bonsoir.
1: Oh là là là là là.
2: Bonsoir Jean-Pierre.
0: Bonsoir.
2: Bonsoir Max.
1: Bonsoir.
2: Bah ouais, Jean-Pierre, j'ai craqué sur toi.
0: Ah ben c'est bien.
2: J'ai craqué sur ta voix, sur ton style. Ça oui. fait, je sais pas, une petite semaine que j'écoute.
0: Oui.
2: Et je t'ai découvert et je crois que je suis follement amoureuse.
0: Ah ben c'est bien.
2: Il faut qu'on fasse quelque chose, faut qu'on se rencontre.
0: Bah tu viendras me voir, tu me verras sur scène.
2: Non, c'est pas, je peux pas attendre. Je peux pas attendre que tu sois sur scène, Jean-Pierre.
0: Bah présente-moi, je sais pas, bah, tu te présentes chez moi, puis voilà.
2: C'est tout ?
0: T'es chaude ? Bah, je sais pas, moi, tu me proposes quoi exactement ? Une déclaration d'amour ou...
2: Bah oui, c'est ce que je suis en train de faire.
0: Oui,
2: peut-être un peu maladroitement, parce que je suis quand même émue de te parler. Mais ouais, c'est une déclaration d'amour que je suis en train de te faire. Moi, je cherche quelqu'un pour partager ma vie.
1: Ça, c'est beau,
0: moi
1: ça.
0: Moi aussi, je cherche quelqu'un, mais bon...
1: Pour l'instant, il cherche un producteur.
0: Ah, 100% peut-être ma destinée. Moi, je cherche un producteur ou une productrice, tu vois.
2: J'avais bien compris, Jean-Pierre.
1: Non, mais elle, ce qu'elle te propose, c'est de l'amour, quoi.
0: Ouais, ouais, bien sûr.
1: C'est énorme. C'est très, très fort ce qui est en train de se passer en ce moment, Jean-Pierre. Je ne crois pas que tu te rends bien compte de la chance que tu as en ce moment avec
0: Sophie.
1: Non,
0: mais moi, ce que je veux, c'est réussir à
1: moi. Oui, on s'en fout que tu vas y réussir. Bon, bah ouais, mais bon, tu peux peut-être avoir la nana avant, merde. Jean-Pierre,
0: C'est pas Dorothée, non ?
1: Mais arrête, toi, tu prends rien au sérieux. On peut pas te prendre au sérieux, la façon que t'es. Mais ouais, t'as ta Sophie
0: moi,
1: qui est là.
0: Je peux pas me permettre de sortir avec une fille que je connais pas.
1: Bah oui, non, mais bien sûr, mais c'est de connaître. Mais bon, c'est quand même beau. Toi, ce que tu en passant sur l'antenne, c'est pour trouver un producteur, mais c'est également pour séduire les gens.
0: Ouais, pour
1: trouver
0: une fille, pourquoi pas, ouais.
1: Hein ?
0: Ouais.
1: Bon, alors, les gens, ils ont besoin de toi. Elle a besoin de toi, elle.
2: J'ai besoin de toi, Jean-Pierre.
0: Envoie-moi, écris-moi, envoie-moi ta photo et tout.
2: Non, mais on peut se voir déjà.
0: T'as une voiture ?
2: Oui, j'ai une voiture. Non, mais tu sais, je suis acquise, hein.
0: Ouais.
2: Alors ?
0: Pourquoi pas, ouais.
1: Ah ! Qu'est-ce que t'attends d'une femme, Jean-Pierre ?
0: Bah, j'entends une femme qui me supporte.
1: Ouais.
0: Le métier que je veux faire, parce que ça compte plus que la femme.
1: Alors justement, Sophie, toi, t'es prête à faire des sacrifices pour...
2: Moi, je suis prête à les suivre en tournée, je suis prête à tout.
1: À repasser ses fringues et
0: tout.
2: À repasser ses costumes à paillettes, je suis prête à tout.
0: Tu es même prête
2: pour que Jean-Pierre soit heureux.
1: Jean-Pierre, oui, tu
0: es même prête que je charme toutes les filles et tout, c'est bien.
2: Je suis pas jalouse. Hein.
0: Ok. Parce que un métier de chanteur, c'est un métier de charmeur aussi.
2: Je sais.
0: Stéphane, tu comprends ? Donc ça, c'est bien.
2: J'ai confiance en toi, je sais que t'es pas un garçon volage et que quand t'aimes quelqu'un, tu l'aimes à fond et tout le temps.
0: Bien sûr.
1: Ouais. Non, mais
0: c'est pour ça que je vais aimer personne, parce que tu comprends que je veux passer dans la chanson avant.
1: Oui, mais tu
0: peux... Il arrivé déjà une aventure avec une fille.
1: Ah oui.
0: C'est Plégal, bon, j'ai pas son nom, son mec a été producteur d'une chaîne, j'ai laissé tomber, tu vois. C'est triste entre moi et elle, et bon, je sais qu'elle est accrochée à moi, et c'est pour ça, depuis ce temps-là, que je me dis, bon...
1: On s'accroche vite à des choses comme toi, hein. C'est sûr que
0: j'avais une fille qui était super mignonne.
1: Attends, moi j'ai reçu des photos de toi, là, d'ailleurs, on en a pas parlé, c'est vrai qu'on en a reçu des nouvelles, là.
0: Il y en
1: a déjà sur Internet, et je pense que Sophie a regardé, t'es quand même beau gosse, on peut pas dire que toi t'es un gros vilain quand même. T'as eu une période difficile à une époque, surtout à l'époque de France 3. DFR 3, t'as eu une petite période difficile au niveau de la gueule.
0: Ouais.
1: Après, tu t'es bien arrangé, quoi.
0: Oui, bien sûr.
1: Ah, bah maintenant on peut dire que quand même.
0: De toute façon, j'ai perdu 2-3 shows et tout, comme je te dis.
1: T'es bien. Je pense que Sophie, elle kiffera bien sur toi. Je sais pas, tu fais quoi, Sophie, dans la vie ?
2: Je suis représentante.
1: D'accord, donc ça marche plutôt pas mal.
2: Ouais, ça marche bien.
1: Bon, très bien.
2: T'as tout laissé tomber pour lui, quoi.
1: Ah.
2: Je kiffe vraiment sur toi, Jean-Pierre.
0: Ouais.
2: Je vais être malheureuse parce que je suis amoureuse là.
0: Envoie-moi ta photo, puis voilà.
1: Ah ouais, mais on s'en fout de la photo, Jean-Pierre.
0: La photo, c'est rien, c'est la conversation dans le lit, voilà.
1: Non, mais j'ai l'impression que tu présentes, à chaque fois, t'es en train de te marrer. Tu prends tout au sérieux. Ça se trouve, t'as même pas envie d'avoir un producteur. Ça se trouve, c'est des conneries que tu nous racontes.
0: Non, mais
1: attends, ça se trouve, tu nous racontes des conneries.
2: Ça se trouve,
1: t'es même pas chanteur.
0: Bah, bien sûr que je suis chanteur.
1: Bah, attends, tu te marres tout le temps, donc ça se trouve, il faut peut-être même pas te prendre au sérieux.
0: Bah, faut bien se marrer dans la vie, parce que.
1: Bah, ouais, mais bon, là, on parle d'un truc, on parle de métier, on parle d'amour, on parle de fonder une famille avec Sophie, on parle pas de gnagnin, quoi.
0: Non, non.
1: Ah, bah, attends, les gens, ils veulent te parler, tout ça, ils croient en toi,
0: bah,
1: tu vas les décevoir, quoi.
0: Bon, on peut téléphoner en privé, voilà. Ah, ouais, mais. C'est pas pareil.
1: Bah, ouais, mais faut faire gaffe quand même, quoi. Qu'est-ce que tu veux, Jean-Pierre, dans la vie?
0: Moi, qu'est-ce que je veux, moi?
1: Tu veux quoi?
0: Bah, je veux être connu, je veux être une star, comme
1: tu
0: toi.
1: Tu veux quoi? Réussir?
0: Je veux devenir une star, être connu, faire du cinéma,
1: donc, tu veux,
0: chanter, puis voilà.
1: Tu veux réussir. Voilà, tu veux réussir dans la vie, tu veux être une star.
0: Je veux être une star, ouais.
1: Ouais, alors, donc voilà, il faut qu'à un moment donné, tu sois crédible.
0: Ouais, bien sûr.
1: Bah ouais, si tu commences à faire le con comme ça, le zazou, avec des filles...
0: Bah, j'ai eu des tas de filles, j'ai été faire des soirées dansantes et tout. Bon, bah, c'est vrai, ils sont gentils, ils sont mignons, ils me donnent des... téléphone, ils me donnent leur adresse, mais bon, actualiser, difficile et dur, comme tu sais. Moi, ce qui compte, une fois que j'aurai réussi, je serai mieux dans ma peau, tu vois. Et après...
2: Tu veux pas être bien dans ta peau avant de réussir, hein? Parce que moi, je t'apporte le bonheur.
0: Tu prends pas de bien avec moi, c'est du moment que j'ai pas réussi, c'est dingue,
1: ça. Et si tu réussis jamais?
0: Tu rigoles,
2: t'es... Attends, Max, t'as entendu la voix qu'il a?
1: Non, ça c'est sûr, non, c'est vrai que t'as une voix...
0: Si je réussis pas, ça va casser. Hein.
1: Ah, ouais, ça c'est clair, ouais.
0: Je suis pas le procureur de la République, hein, les mignons aussi, elles attendent que j'ai réussi, sinon, bon, on va avoir des problèmes ensemble.
1: Et puis les extraterrestres aussi,
0: ça. Ouais, puis je peux peut-être y passer sous les draps, la procureur de la République. Comme ça, pour donner un coup de main un peu plus.
1: Ah, puis il y a les ovnis aussi qui vont te donner un coup de main.
0: Ah, les ovnis, ouais, bon... Ils font ce qu'ils veulent.
1: Ah bah, ils sont quand même derrière toi.
0: Ouais.
1: Hein?
0: Bah, c'est comme toi, derrière toi, t'es fantôme, toi.
1: Bah ouais, j'ai des ovnis aussi derrière moi qui m'aident, bah oui, forcément.
0: Bah voilà.
1: Tu peux rien à dire à Sophie, mon cher Jean-Pierre?
0: Non, mais Sophie, je vais te dire quelque chose.
2: Oui.
0: Je te remercie.
2: C'est tout?
0: Je pense à toi. je vais pas te pousser, tu vois.
2: Bah, pas trop fort.
0: Le saint David nous fera que nous deux qu'on se rencontrera ou quelqu'un d'autre.
2: On va se rencontrer, Jean-Pierre. Il faut qu'on se rencontre. Je crois qu'on essaie l'un pour l'autre.
0: T'es ma extraterrestre?
2: Oui, tu veux?
0: Ouais.
1: Pas terrible, Jean-Pierre, hein. Tu me déçois de plus en plus, hein. Plus tu passes sur l'antenne, plus j'ai l'impression. Non, j'ai crois que tu... La dernière fois que tu nous as parlé des ovnis, t'étais pas convaincant.
0: Bah ouais,
1: là,
0: tu me poses une nana comme ça à téléphone.
1: Bah écoute, je suis désolé, mon pote, tu passes sur l'antenne, c'est vrai qu'on t'appelle, mais quand même, t'es bien content. Bah oui, mais comme t'es bien content de passer sur l'antenne, les nanas, elles craquent dès qu'elles t'entendent. De toute façon, c'est. Et encore, là, on fait gaffe, parce qu'au standard, il y a que ça, il y a que des nanas qui appellent. Tu le sais, ça, Jean-Pierre?
0: Je sais, même chez moi, privé, il y a des nanas qui m'appellent.
1: Tu le sais que t'es une star, Jean-Pierre?
0: Il y a même des juges qui m'ont appelé, elle a dit, t'as le droit de faire ce que tu dis pour le procureur et tout. Elle me dit, t'es super mignon, c'est sur Internet, et je veux que tu y arrives. Elle me dit, tu vas être plombé tout à l'heure si tu y arrives pas. Ben, je dis, ouais, mais c'est des saints de vie.
1: Ouais. C'est vrai,
0: il y a des gonzesses qui sont bien et tout, mais
1: ouais, c'est vrai que c'est pas.
0: Mais toi, à ma place, toi.
1: Ben, je sais.
0: C'est une vie normale quand t'as pas réussi.
1: C'est vrai.
0: Tu sais, si ça échoue, je vais finir derrière les barreaux ou en psychiatrique, je sais pas, moi.
1: Bah, je sais pas ce qu'en pensent les gens, mais les Sophie et tous ceux qui sont dans le studio, mais...
0: Uh-huh. C'est pas que je veux mettre les gonzesses, mais...
1: J'aimerais bien me mettre à ta place, mais ça doit être tellement lourd à porter, ça doit être tellement énorme. Je veux dire, c'est comme si on demandait demain, je sais pas, un chanteur, tu vois, prendre la place de Mick Jagger, tu vois. C'est énorme de ce que tu me demandes, d'imaginer un instant me mettre à ta place. Ça doit être dur.
2: T'imagines qu'il va passer de l'anonymat à star mondiale.
0: Bah, j'ai tout pour devenir un célèbre chanteur, bien sûr.
2: C'est vrai, c'est traumatisant.
0: C'est du deuxième degré. Mm-hmm. J'ai du charme dans la voix, comme les gens disent, et je plais, et voilà.
1: Voilà.
0: Il faut me prendre tant que c'est temps, parce que je serai jamais chanteur, puis ça va finir mal, Marc, il le sait.
1: Il faut un producteur, il faut qu'on trouve un producteur ce soir.
0: Il faut faire quelque chose.
1: Mais merde, faut faire quelque chose, là, pour arrêter, là. Bon, on va appeler l'Elysée.
0: Bah, bien sûr.
1: On va appeler l'Elysée tout de suite, ou alors Matignon, mais peut-être l'Elysée carrément, hein.
0: Ouais.
1: Moi, ce que je te propose, c'est qu'on va téléphoner, on va essayer de rentrer en contact avec Jacques Chirac.
0: Ok.
1: On va remercier Sophie de nous avoir appelé en tous les cas.
0: Je vous remercie, Sophie. Bon, tu peux m'écrire.
2: Hein, à bientôt, Jean-Pierre.
1: Et Sophie, si tu n'arrives pas à récupérer le cœur de Jean-Pierre, dis-toi que dimanche, entre 23h et minuit, il y aura quand même Johnny Rock.
2: Ouais.
1: Johnny Rock, le sosie de Johnny Hallyday qui chante pour Johnny, qui chante comme Johnny et qui fait un carton en ce moment un peu partout, donc tu pourras toujours s'occuper de Johnny Rock.
2: C'est vrai, c'est toi?
1: Non, Johnny Rock, il sera dimanche à minuit, à 23h, d'accord?
2: Ok.
1: Il
2: n'y a pas de problème.
1: Allez, super, cette Sophie, super. C'est toi demain. Comme d'hab.
2: Allez,
1: bisous, ciao.
2: Ciao.
1: Jean-Pierre, on appelle Monsieur Jack Chirac.
0: Bah, si tu veux, ça me fait une pomme. Hein.
1: Non,
0: on appelle chez lui carrément. Hein?
1: Hein?
0: Appelle-le chez lui carrément, t'as des relations, non ?
1: On n'a pas le numéro, non, on va appeler l'Elysée, d'accord ?
0: Ok.
1: Ce qu'il faudra, en tout cas, c'est trouver le numéro de Pascal Sevran et l'appeler, quoi.
0: Ouais, pourquoi pas, ouais.
1: Ah ouais, mais pourquoi t'envoies pas des... Envoie des cassettes à Pascal Sevran, attention, on appelle l'Elysée.
0: Non, mais c'est étonnant, après, ils vont péter.
1: Attends. Oui, bonsoir, monsieur.
3: Bonsoir.
1: Oui, c'est l'Elysée ?
3: Oui.
1: Oui, c'est. Je pense qu'il est. On peut malheureusement pas parler à Jacques Chirac.
3: Non.
1: Non, faut rappeler dans la journée, c'est ça ?
3: Oui, c'est le même. Ouais.
1: D'accord, ok. Parce que je suis avec un ami là qui galère depuis pas mal de temps. Je voulais savoir comment on peut opérer pour que on puisse avoir un entretien avec Monsieur Jacques Chirac pour on puisse aider un ami de, qui fait de la musique et qui n'arrive pas à trouver une maison de disques.
3: Je sais pas, c'est faire une demande ou un dossier par écrit à l'Elysée directement.
1: Mais pour vous, on peut faire quelque chose ou
3: non, je vois pas le rapport, mais vous pouvez tout essayer. Hein.
1: Bah, c'est le président, c'est on peut pas lui refaire.
3: Ouais, mais je vois pas le rapport le président avec les maisons de disques.
1: Là, je sais pas. Jean-Pierre, c'est mon ami. Jean-Pierre, t'es là ? Tu peux lui chanter un truc ?
3: Non, mais moi ça ne m'intéresse pas.
1: Chantes-tu la fête de la musique ?
0: Monsieur le ministre de la Culture a donné le jour de fête pour aller danser. Aujourd'hui, c'est la fête de la musique. Dans toute la France, se met à chanter. Se retrouver par la Java.
3: Je crois qu'il ferait mieux de changer de métier. Hein.
0: Ah, et puis vous aussi. Hein,
1: vous voyez, tu vois, Jean-Pierre, il faut que tu changes de métier.
3: Il a qu'à se mettre impresario, présentateur de radio.
1: Ouais, non, c'est trop. Il faut vraiment être mauvais.
3: Je sais pas, il a qu'à demander à Fun ou quelque chose comme ça.
1: Oh, il est très fort. Il écoute Fun ou pas, lui ?
3: Bon, on est habitué. Hein.
1: Ah, vous en avez marre ou vous...
3: Ben non, vous savez, c'est pas au vieux loup qu'on apprend à faire la grimace. Hein.
1: Non, alors, ça c'est sûr.
3: Il y a des voix qu'on reconnaît, hein, des astuces qu'on reconnaît. Hein.
1: Aïe.
3: Qu'est-ce qu'il a gagné au moins ?
1: Ah, rien du tout, c'est vraiment. Non, mais malheureusement.
3: Il a rien gagné.
1: Malheureusement, il s'appelle vraiment Jean-Pierre et c'est vraiment un chanteur.
3: S'il avait gagné quelque chose, ça aurait été encore mieux pour lui.
1: Ah ouais, mais enfin, il gagne à être connu. Hein.
3: Ben, il aurait pu justement gagner une jaquette, une maquette de disque, ou je sais pas, vous pourriez au moins lui faire ça.
1: Il va venir à Fun d'ici une dizaine de jours pour enregistrer.
3: Il a eu le courage de chanter en direct. Au moins, il aura moins le courage d'avoir ça.
1: Bah, oui.
3: une jaquette, non ?
1: Une maquette.
3: Une maquette, vous pouvez lui faire ça.
1: Une jaquette, c'est plus dur, mais une maquette, mais c'est prévu.
3: Je vais lui faire une maquette, ce sera déjà bien.
1: Oui, ben je vais lui faire.
0: Mais Marc, t'envoies une maquette à Chirac ?
3: Voilà, après, vous lui enverrez, voilà.
0: Ah, oui. Si tu ne me crois pas, mon cas, qui est sérieux, ben, qui passe à côté du palais à Dieppe, là.
3: Voilà.
0: Ok ?
3: Voilà, il aura pour faire tout ça, puis parce que soit.
1: Ceci dit, il vient dans 15 jours à Paris pour enregistrer son disque. Donc c'était
3: très bien. Bonne chance pour lui alors.
1: Ah bah très bien alors.
3: Merci.
1: Voilà. Au revoir monsieur.
0: Au revoir.
1: Bonjour à Jacques.
3: Ouais.
1: C'est bon. Allez, Fun, c'est bon, ça suffit comme ça. Hein, ah, maintenant vous foutez la paix. En plus, c'est très rare qu'on appelle.
4: Ouais, mais bon, quand on appelle.
1: C'est le bordel. Hein ? Quand on appelle, c'est le bordel.
4: C'est le bordel, ouais.
1: Ah ouais, c'est vrai qu'on n'est pas là. On appelle Matignon ?
0: Pourquoi pas ?
1: Bah, on va essayer de voir avec comment il s'appelle. Je sais même plus comment.
4: C'est Jospin.
1: Non, je me souviens même plus le nom du ministre de notre pays. C'est plus Fabius ?
4: Non,
1: Fabius, il est en procès, lui, c'est vrai. Ils reviennent tous en ce moment. Ils reviennent tous à la mode.
4: Je suis Trigo,
1: il est
4: dans le truc.
1: Il est pas dans une astuce.
4: Non, mais je veux dire, il est en procès aussi, donc on peut pas parler de procès.
1: Dans la cellule de Joe Star, tu vois.
4: Non.
1: Ah ? Non, quand même pas, non ? Non, on y va. Attention.
5: Bonsoir.
1: Oui, bonsoir monsieur.
5: Oui.
1: Lionel n'est plus là.
5: Qui êtes-vous monsieur ?
1: Pardon ? Un citoyen français.
5: Oui, je me rappelle le matin.
1: Max.
5: Et... Je me rappelle dans 8 heures monsieur.
1: Ah, parce que j'ai un ami à moi qui est chanteur et qui cherche à savoir si c'est possible d'avoir un contact pour une maison de disques.
5: Je me rappelle à 8 heures.
1: On peut rien faire ?
5: Non, je suis là, non monsieur.
1: Ah, rien du tout.
5: Voilà.
1: Et donc, c'est infaisable.
5: Je vais attendre du matin, non, c'est infaisable.
0: Vous ne pas réveiller, non ?
5: Non, pas du tout.
0: C'est grave.
5: Mais non monsieur.
1: Explique-lui ton problème, Jean-Pierre.
0: C'est que je vais devenir chanteur, puis bon, j'ai du mal à
5: parler. Pas à l'heure du matin, monsieur, pour être chanteur. Hein.
0: Comment ?
5: C'est pas assez à 1h du matin pour être chanteur. Hein.
0: On appelle.
5: Il faut aller chanter dans le métro.
0: C'est ça, là.
1: Je pense que c'est
0: ça. Je vais venir chanter, MC4 à l'Elysée, là.
5: Au revoir, monsieur.
0: Ok ?
1: Quel talent, Jean-Pierre. En plus, t'as une répartie.
0: Mais j'ai du talent, moi, en plus.
1: Ah oui, mais t'as une répartie, en plus, t'es un tchatcheur.
0: Chirac, en plus, tu me connais, alors, toi, ils sont pas censés le savoir. Ouais.
1: Donc, attention, ouais. on va rappeler un autre numéro, là. Hein ? SOS Disque. Non, il y a un truc de disque, on va appeler une maison de disque, d'accord ?
0: Ok, ouais.
1: Non, mais c'est vrai, sans déconner, on va essayer.
0: Tu peux appeler AB Productions.
1: Allez, chiche, on appelle AB Productions, on y va, c'est parti, on est en train d'appeler AB Productions. On y va, on appelle AB Productions. Allô ? Ah, ça a décroché. Allô ? Oui, bonsoir.
6: Ouais, AB Prod, bonsoir.
1: Oui, bonsoir. Vous êtes en direct sur Fun Radio, Max, et avec un auditeur qui s'appelle Jean-Pierre.
6: Oh, il est tard, là.
1: Ouais. Allô ?
6: Ouais.
1: Jean-Pierre ?
0: Allô, oui.
1: Donc, on est avec AB Productions.
0: Ouais.
1: Je voulais savoir, est-ce que c'est possible que vous puissiez écouter un ami à moi qui chante et qui aimerait faire du disque et qui vous expliquera ensuite sa vie et ce qu'il veut faire de sa vie ?
6: Ouais, rapide alors.
1: Oh là là, ah, c'est cool, Jean-Pierre, vas-y.
0: Alors, c'est-à-dire que moi, j'ai rangé des maquettes ?
6: Oui.
0: Et je cherche une maison de 10.
6: Ouais, d'accord. Et tu peux me faire écouter ce que tu fais, ce que tu chantes.
1: Attention, parce qu'il cherche pas une maison de 10, il cherche une maison de 10, ça.
6: D'accord, 10, ouais, d'accord.
1: Ah, 10 pas 9, 8, 7, 6, on est bien, attention, on est très à cheval sur le chiffre, c'est une maison de 10. Hein.
0: Une maison de 10.
1: D'accord, de quoi?
6: Vas-y, Coco.
1: De Dix, une maison de Dix.
6: Ok, vas-y, Coco, balance.
0: Monsieur le ministre de la Culture a donné le jour de fête pour aller danser. Aujourd'hui, c'est la fin de la musique, dans toute la France se met à chanter. Se retrouver
1: dans la Java,
0: et puis
1: boire du champagne.
0: Toute la nuit, nous les artistes, on enregistre. C'est l'honneur pour s'éclater.
6: Ouais, c'est pas mal.
1: C'est pas mal, hein?
6: Ouais, c'est pas mal.
1: Bon, alors, Jean-Pierre, peut-être que AB va vouloir te produire.
0: Ben, pourquoi pas, oui.
1: Ben alors, je sais pas, vas-y, parle-leur, raconte-leur un petit peu tes galères. Et
0: alors, mes aléas de ma vie, c'est que je rame depuis 1990.
1: Ah, ça, le zéro, il en a fait, hein.
6: Ouais.
1: Ça rame pour AB, ça rame.
0: Téléphone à tout le monde, à personne.
1: Ouais.
0: Les relations du comptage, je suis un maniaque. Je vais grimper au hit parade, doubler les incapables. Même que dans 100 ans, je serai toujours présent.
1: Ah, c'est marrant parce que t'as le même tic que Gérard, tu prononces pas les L, toi, tu dis les incapables. C'est assez marrant, ça. Jean-Pierre,
0: oui.
1: Profite, parce que là, on est en direct avec un monsieur qui travaille dans une maison de disques, hein, donc je sais pas si t'as des choses à lui dire.
6: Bah, ouais, je t'écoute, hein, Jean-Pierre.
0: La seule chose que je vais vous dire, c'est que Max va vous transmettre mes maquettes, puis que vous écoutez attentivement, puis que vous réfléchissez un projet de production.
6: Bah, il n'y a pas de problème. Hein,
0: ou si vous pouvez voir avec Étienne Moujotte, ou je sais pas,
6: On s'est un peu embrouillé avec lui, mais déjà, il faut que tu fasses des maquettes, hein, Jean-Pierre.
0: Ah, ben, monsieur.
6: Tu connais le métier.
0: Mais déjà, avec des petites maquettes comme je fais, il y a des maisons de disques qui m'ont dit que ça serait aller plus loin de faire.
1: Fait du puzzle aussi, fini, hein, fait pas que de la maquette.
0: C'est
1: pas
0: mal de faire le produit fini.
6: Ouais, mais bon, on sait jamais, quoi, on peut s'arranger. T'sais, on a fait starter les plus grands, nous, hein, les musclés, tout ça, Bernard Minet.
0: Ouais, bien sûr, hein.
6: Ariane, Corbier, tout ça, toute la bande y est passée, donc pourquoi pas toi, hein?
0: Bah, bien sûr.
6: C'est clair.
0: Ok.
6: Donc tu fais une maquette, tu nous envoies ça, mon grand?
0: Bah, bien sûr, Marc, il va vous envoyer ça.
1: Bah, y a pas de problème.
0: De toute façon, je range bientôt dans les studios de Fun Radio.
1: Ouais, en plus, donc.
0: Je vous l'enverrai en premier, et
1: ouais, donc ça va être énorme, hein, monsieur.
6: Ok, bah, j'attends avec impatience la maquette.
1: Là, on travaille sur un single avec Jean-Pierre, mais après, il y a l'album qui est en prévu. Attention, il y a 12 titres derrière qui attendent.
6: Ah ouais, d'accord.
1: C'est du sérieux, c'est du dur. Attention.
0: Ah, c'est pas du bidon, hein.
1: Non, mais c'est pas des trucs de house et tout, des trucs pour un con. On veut faire vraiment un artiste sur des années à venir. Un peu le Francis Cabrel de l'an 2000, hein.
6: Ah, bah, surtout.
0: Je veux pas signer avec un album, hein. Bah, je vais signer avec 3 ans avec un contrat, c'est comme ça se passe, renouvelable et voilà. Hein.
1: Voilà, exactement.
0: Ah, je veux pas m'arrêter, moi.
1: Non, mais bien sûr que non, c'est pas le but du tout de cette soirée, bien sûr, Jean-Pierre.
6: Ok, bon, bah, j'attends la maquette.
1: Merci beaucoup, AB Production, en tout cas, bravo pour vous. Et Jean-Pierre, bon, bah, écoute, ça a l'air de bien fonctionner.
0: Ouais,
1: bah,
0: ça
1: va leur faire plaisir, hein.
0: Ouais, bien sûr.
1: Bon, Jean-Pierre,
0: ouais.
1: Je suis content encore de t'avoir eu ce soir.
0: Oui.
1: J'ai l'impression que tu baisses les bras, quand même.
0: Tu baisses les bras, tu rigoles. J'ai la force en moi pour y arriver, moi.
1: J'ai pas l'impression que t'as la niaque comme tu l'avais au début.
0: Ben, ça me démoralise parce que j'arrive pas à trouver une maison 10, tu comprends?
1: Ouais, je comprends, ouais.
0: Mets-toi à ma place, toi.
1: Ouais, bah, non, mais bon.
0: J'ai du talent.
1: Ça, je sais.
0: Je me pas.
1: Non, mais
0: évidemment,
1: ça, je sais.
0: J'ai des primes, puis.
1: Mais comment ça se fait, Jean-Pierre, comment ça se fait qu'il y a des gens professionnels qui t'écoutent tous les soirs, qui savent que t'as du talent, tu ne cesses de le dire. Tu t'es quand même pas un mec qui aime rabâcher les choses, t'es quand même quelqu'un d'assez ouvert. Comment ça se fait que les gens ne comprennent pas que t'as du talent et qu'il faut qu'on enregistre?
0: Ce qu'il fait, c'est que, bon, je crois, aux maisons 10, je dois être grillé, quand même. J'étais tellement fait chier pour ça qu'ils veulent plus entendre parler de moi, voilà. Ils ont raison, ils font ce qu'ils veulent. Mais comme je t'ai dit, il faut que je la trouve, la maison 10, quand même, ou soit se démerder, en monter une. Tu comprends?
1: Ouais, bah oui, bien sûr, ouais.
0: Chacun sa récompense. J'ai fait une bêtise, j'ai embêté les maisons 10, j'en veux. Je sais ce que vous parlez, je risque de finir mal ma vie, je sais pas. Pour mettre sous terre, peut-être. Pour vouloir devenir chanteur. S'il faut, ça finira comme ça. Moi, je veux réussir.
1: Ouais. Hein,
0: c'est tout. J'ai des appels à Chirac et tout, ils doivent me connaître, je suppose. Voilà. S'ils font rien, mais ils font rien.
1: Hein. Et toi, c'est dans des moments, Jean-Pierre, dans des moments pareils. Quand tu dis que Jacques Chirac, de toute façon, je lance un appel, ils doivent me connaître. Comment veux-tu qu'ils te connaissent? Là,
0: une fois, j'ai eu un appel, c'est en 94, on m'a appelé, on me dit, allô, salut, c'est Chirac, mais est-ce que vraiment c'est lui, je ne sais pas. Hein.
1: Et pourquoi il t'avait appelé, Chirac?
0: Je sais pas, tant que j'avais passé votre enquête nous intéresse, et ça disant qu'il aurait été enregistré une émission politique là-bas, puis un soir, j'avais appelé, puis on m'avait passé en ligne, mais je ne sais pas si c'était vraiment lui, je ne peux pas savoir.
1: D'accord.
0: J'ai pas de preuve, hein.
1: Non, mais en même temps, non, mais c'est de
0: l'enregistrement qu'on me prouve, mais qui me prouve si c'est pas un très bon imitateur qui l'a enregistré?
1: Tu peux me le faire écouter, cet enregistrement?
0: Ben, justement, j'arrive pas à le trouver, alors.
1: Ah merde.
0: On m'a pas piqué.
1: Tu sais pas où aller, cet enregistrement, où t'aurais discuté avec Jacques Chirac?
0: Non.
1: Ah, c'est con, putain. Ça m'aurait intéressé d'entendre ça.
0: Ah ouais, mais bon.
1: Hein? Tu n'as pas cette cassette, Jean-Pierre?
0: Bah non, je te jure, faut que je écoute, parce que bon, j'efface des trucs, tu sais, dans le temps, j'enregistrais un peu les maisons disques, mais
1: ouais.
0: Faut pas que je garde ça, parce que je vais effacer tout bientôt.
1: Pourquoi? Tu peux nous faire écouter quand t'avais appelé les maisons de disques?
0: Bon, ouais, mais bon, je peux pas te faire écouter, là, je sais pas, là.
1: Pourquoi?
0: Sur bande vidéo, tout ça,
1: Sur carrément, t'enregistres sur bande vidéo?
0: Ouais, avec ma caméra, bon, je claque.
1: Ah oui, d'accord, ok, bien. Très bien, ok, très bien. Bon, t'as rien à nous faire écouter, là?
0: Non, mais toi, je t'ai envoyé des choses, tu peux me faire écouter peut-être. Des choses que je t'ai envoyées quand j'étais dans le temps, quand j'étais jeune.
1: Qu'est-ce que tu nous as envoyé?
0: Bah, je t'ai envoyé une cassette avec des chansons que je chantais comme ça avant.
1: Ah, mais c'est lesquelles? Ça, c'est celles que j'avais reçues à l'époque, là. Mais on avait déjà tout mis. Ah bon, il y a quoi d'autre?
0: Je sais pas, faudrait que t'écoutes, puis tu passes demain, mettons.
1: Bah, je sais plus, c'est quoi comme chanson?
0: Bah, des tubes que j'ai chantés d'autres artistes par-dessus, là, leur voix, là.
1: Ah ouais, mais ça, c'est pas intéressant, ça, c'est du karaoké, ça, non, c'est mauvais, ça, c'est du mauvais, ça. Non.
0: C'est bon, moi, ce qu'il faudra faire écouter, c'est
1: ouais.
0: Que
1: Jean-Pierre.
0: Je très bientôt, hein.
1: Jean-Pierre.
0: Ouais.
1: Dans un instant, on va appeler des personnalités.
0: Ouais.
1: Qui ne le sont pas, qui le sont contre leur gré, hein, avec des noms de famille très connus.
0: Ouais.
1: D'accord? Donc, quelqu'un que tu connais bien, mais on dit pas qui c'est.
0: Ouais.
1: Et on va faire ça dans un instant, Jean-Pierre, tu vas donc rester avec nous, d'accord?
0: Ok, ouais.
1: Ok. Et puis on va avoir Frédéric, 30 ans de Cannes, qui est également avec nous. Bonsoir Frédéric. Ça va Frédéric?
7: Bonsoir.
1: Salut Frédéric, on parlera de quoi ensemble Frédéric?
7: On va parler du film X.
1: De quoi? De film X? Oh, ça fait bien longtemps qu'on n'a pas parlé de tout ça. Bah écoute, tu ne bouges surtout pas, on va revenir d'ici quelques instants. On va parler de cul un petit peu, donc apparemment de film X avec notre ami Frédéric. Donc si vous êtes connaissant là-dedans, et je sais que vous êtes nombreux là-dedans, à suivre très attentivement les films porno, ou alors de louer des cassettes vidéo, d'en acheter, ou d'aller tout simplement vous branler dans des sex shops, et bien vous nous appelez au 0803 08 5000. Bjork, pardon, je cherchais mes mots, avec Alarm Call, c'est tout de suite sur Fun Radio pour la suite de la Radio Libre, et puis on reste bien sûr avec notre ami Jean-Pierre. Si vous voulez lui parler éventuellement, vous nous appelez 0803 08 5000.

0: l'agenda pour vous donner quand même quelques dates importantes en ce qui concerne les amoureux de la musique. Donc on fait des nuits 100% de temps à autre, à savoir que la prochaine nuit 100% elle aura lieu le 16 mars et je me suis gouré parce qu'apparemment j'avais non c'était une, ça sera une nuit j'ai dit house techno mais non c'est une nuit groove groove comment on peut appeler ça groove hip hop groove dance. Groove Dance, et ça sera Rigo qui va s'occuper de tout ça. Donc, tous les grands souvenirs, je vous parlerai même pas de Dr. Alban, Menelik, Hadaway, tout ça va y passer. Donc, une nuit 100% groove, hip-hop, faut bien préciser, hein, et rap,
1: bah ouais.
0: Parce que rap et hip-hop, c'est vraiment différent.
1: Bah non, mais
2: hip-hop,
1: oui,
2: c'est le mouvement, et rap, c'est du rap.
0: C'est ouais, d'accord, mais
2: non, le hip-hop, c'est tout, c'est ce qui englobe le rap,
1: mouvement,
2: le scratch,
1: c'est mouvement.
2: Le
0: ouais.
2: surf.
0: Tout voilà, ça. D'accord. Et il y aura donc des vieux sons, hein, du breakbeat et tout ça. On va mettre des vieux sons.
1: On va mettre pas mal de rap français aussi.
0: Et pas mal de rap français, voilà. Donc, puis les gros standards, hein, les morceaux aussi qui ont marqué toutes les années. Hein.
1: Ouais, ouais. Des originaux qui ont été samplés, des trucs de funk. Tout
0: voilà.
1: Donc ça bien.
0: Ouais, ouais. Non, mais pas les vieux morceaux de funk, non. Tu veux pas remettre non, parce qu'on fait des nuits funk. On va faire une nuit 100% funk.
1: Ouais.
0: Disco, là ce sera vraiment les funk avec tous les morceaux originaux, mais là c'est vraiment, je voudrais que tu me prépares un truc de fou. Vraiment les morceaux qui ont marché, il y a quand même des morceaux tu vas mettre plein de titres que tu feras plaisir, hein. Je vais pas faire flipper, hein, mais on va pas mettre Réciproque et que Snoop Doggy Dogg.
1: Non, avec Manu, plein de trucs.
0: Non, mais des trucs quand même qui ont marqué l'histoire comme des trucs qui ont marqué, quoi.
1: Ouais, ouais, t'inquiète.
0: Non, mais je vais en mettre aussi, hein.
1: Ouais, les Public Enemy, les.
0: Grand Master Flash, ouais, The Message, ouais. Un petit. Mais,
1: NWA.
0: Voilà, mais on peut aller jusqu'à. Bien sûr, hein, on entendra les morceaux de Jump de
1: Criss Cross, ouais, pas de problème.
0: Non, ouais,
1: de House of Pain.
0: House of Pain, ouais. Des trucs comme Nothing by Nature. Puis après, bien sûr, vous mettrez votre popote et tout. On fera un tas. Il y aura pas que les morceaux qui ont marqué, il y en aura quelques-uns, quoi. Tous les 3-4 titres, un morceau ou deux qui ont marqué avec des vieux morceaux de ouais. Black Machine et tout. Non, mais c'est marrant ça. C'était drôle ça.
1: Il y a 200 à l'heure et tout.
0: Ah, il y a des trucs de fou, quoi. Des trucs de dingue.
1: Non, c'est quand tu m'as dit le 16? C'est bien d'être au courant quand même.
0: Bah non, mais je viens de le voir maintenant. Bon, le 16 mars.
1: Non, c'est dit cool, qu'on a fait. Cool.
0: Ouais, je mars. Sais, ouais, bon, je sais. On a le temps. Hein. On a. C'est pas mardi d'après. Là, le truc, c'est dans 3 semaines.
1: Ah, bah ça va.
0: Donc le 16 mars, nuit, minuit, 3h, 100% groove rap.
1: Si on a le courage d'amener nous-mêmes les platines, on mixera peut-être un peu.
0: Bah ouais, on mixera un peu, ouais, bah c'est clair. Moi j'ai envie de scratcher un peu dans cette nuit, ça m'emmerde ouais, avec Fildar, qu'on soit là juste à écouter. Fildar, on va faire une petite sélec. Et puis il y aura de 23h, puis après de 23h, le 23 mars, on fera un truc encore.
3: Peut-être.
0: Quoi?
1: C'est quoi?
0: Je peux pas me balancer.
2: Une semaine après, on fait un autre truc. C'est
0: non, 15 jours après.
2: Alors le 16 et le 23, il n'y a pas 15. Hein.
0: Ok. Ah oui, c'est le 16, ouais.
2: Ouais.
0: Je sais pas. Qu'est-ce qu'on pourrait refaire comme nuit, là, qu'on n'a pas fait depuis longtemps aussi?
2: Ce qu'on vient d'écouter, la nuit, ce qu'on appelle l'année 80, là.
0: Non ouais, année 80. Ouais. Oh, une nuit année 80. Ça me mange bien, ça. Faut jouer en fonction des vacances, ça, quand même. Ce serait bien, non? Bon, quoi que même pense, on s'en fout des vacances. Les gens ont qu'à être là quand c'est qu'on va s'emmerder avec les vacances. T'en fous, il n'y a pas de 23. Le 30 mars.
4: Oh les petites là, putain, ça jase là dans les couloirs. Oh là là. On peut pas travailler là. On entend des
0: gloussements.
4: Ah, tu peux pas occuper de ta petite charmante là et de ses
0: copines. Je suis désolé, elle fait ce qu'elle veut dans son coin avec Madame Knight. Voilà, apparemment, ils ont décidé que ça soit très libre le couple. Hein. Chacun fait ce qu'il veut. Hein. Quand est-ce qu'on pourrait faire ça? Le 30? Allez, 100%. Année 80?
2: Q aussi.
0: Hein?
2: Année 80, Q.
0: Année 80? Q, d'accord, ok. Donc 100% années 80, d'accord. Donc
2: et là. Q des années 80 avec des cheveux longs et tout.
0: 3 heures de dingue. On va faire 3 heures de dingue. Ok? Ça roule comme ça. Bon, je m'endors à 3/4 là. J'ai l'impression, là, je suis fatigué. La nuit d'hier quand même, là je commence à. Oh, c'est maintenant que je commence à subir.
2: À avoir un coup de barre.
1: Fatigué, avoir des séquelles.
0: Voilà.
2: Comme cela.
0: Non, mais pas des séquelles. Je commence à avoir des. C'est maintenant que. J'accuse le coup. Mais je vais donner. Je vais glisser le mot avant et tout. Le mec, il s'est passé dans le tollback.
2: Oh, ça va, si ça glisse avec le mot.
0: Voilà, ça glisse avec le mot. J'ai mis le sexe des intérieurs. J'avais mis la réponse dans le vagin. Voilà, c'est pour ça. Jean-Pierre.
5: Oui,
0: ça va?
5: Oui.
0: Bon, Jean-Pierre, excuse-moi, on s'est un petit peu écarté de ce sujet, tu sais ce que c'est des fois.
5: Ben, j'ai prouvé qu'un chanteur griot par des maisons de disques, il peut percer quand même.
0: Je suis toujours là.
5: Rencontre, hein.
3: J'ai les fans et tout derrière moi.
0: C'est pas de problème. Hein. Tu disais quoi, Jean-Pierre, que quoi?
3: Je te dis, un chanteur grillé comme moi, il peut percer quand même. Hein.
0: Comment tu sais ça? Bah, on vient de le prouver à l'instant. Hein.
3: Bah, bien sûr.
0: Voilà. Jean-Pierre, on va appeler tout de suite des gens qui ont un nom pas facile à porter des fois, oui. Parce que c'est des gens qui ont des... Hein, on va appeler Monsieur Villard. Hervé Villard.
3: Okay.
0: On va demander à parler à Hervé, c'est moi qui vais le faire.
3: Je sais sa voix, tu sais.
0: Je sais bien, c'est ton père.
3: Peut-être qu'on aille avec.
0: Hein?
3: Pourquoi tu dis que c'est mon père? Il va te faire un projet, attention, il rigole pas. Hein.
0: Non, je sais.
3: Il me l'a dit. Hein.
0: Ah bon, il te l'a dit carrément?
3: Bon, il fait ce qu'il veut. Hein. Moi, tu dis que c'est mon père.
0: Jean-Pierre, on va te mettre bien, moi, attention, Jean-Pierre, silence. On appelle Hervé Villard en direct live pour lui dire que tu es là, Jean-Pierre. Non, tu dis rien, je vais juste te dire un truc. Donc on appelle chez un monsieur et madame Villard, en espérant qu'on ne va pas les réveiller. Je pense pas, cette heure-ci, il n'est pas très tard. Donc ça devrait aller. Allô?
5: Allô?
0: Oui, bonjour. Je suis bien sûr monsieur et madame Villard?
5: Oui.
0: Bon, excusez-moi, est-ce que je peux parler à Hervé, s'il vous plaît?
5: Hervé?
0: Oui, il est là?
5: Non, il n'est pas là.
0: Il est en tournée, là, peut-être, je dérange?
5: Ah, je ne sais pas s'il est chez lui, s'il est là, je ne sais pas s'il est venu à Paris, je ne sais rien du tout.
0: D'accord, vous pouvez lui dire qu'avec Capri, c'est fini? Vous pouvez lui transmettre le message?
5: Avec Catherine, c'est fini?
0: Avec Capri.
5: Caprice?
0: Capri.
5: Capri.
0: Voilà, donc je suis sorti avec pendant un certain temps et j'étais un petit peu en bise-bise avec Hervé. Et vous pouvez dire à Hervé qu'avec Capri, c'est fini. Donc même si ça le branche, il peut en chanter, s'il veut chanter ça, et si c'est envie...
5: Si je le vois, je lui dirai, hein, voilà, parce que je sais pas s'il est à Paris, s'il est chez lui, je sais pas du tout.
0: Je sais, il est en tournée avec un cirque en ce moment, avec le cirque Pinder, mais vous le direz quand même à Hervé?
5: Eh ben si je le vois, hein, parce que je vous dis, je ne sais pas si je le verrai, s'il est là ou il est pas là, je n'en sais rien du tout.
0: D'accord.
5: Voilà, si je le vois, sinon je transmettrai la commission à René.
0: D'accord, non, Hervé.
5: Oui, d'accord.
0: Hein, de la part de... Je demandais à parler, vous laissez le message à Hervé.
5: Ah, Hervé, d'accord. C'est bien Hervé...
0: Hervé Villard.
5: Oui.
0: D'accord. Vous lui dites qu'avec Capri, c'est fini.
5: D'accord.
0: Vous lui transmettrez?
5: Oui.
0: De la part d'Adamo. Je vous remercie beaucoup.
5: Il n'y a pas de quoi.
0: Au revoir, madame.
5: Au revoir.
0: Oh, bah là, on est tombé dans quoi, là? Là, c'est...
6: Je sais pas.
0: Hein,
6: pas.
0: Jean-Pierre, t'as reconnu ta mère ou pas?
3: C'est mon pote, hein. D'ailleurs, t'as même pas appelé chez Hervé Villard. Hein.
0: C'était ta mère?
3: T'es pas bien, toi?
0: Bah, c'est pas bien,
3: D'ailleurs, je te dis, t'as même pas appelé chez Hervé Villard.
0: Ah bah si, là, je peux te dire que je recommence. Ah oui. On va faire un autre numéro, un autre Villard. Allez, top. On appelle chez des monsieur et des madames qui portent le nom de famille Villard.
3: Ouais, bien sûr, ouais.
0: Et là, on était peut-être chez Hervé Villard, on sait pas.
3: Ouais.
0: Donc, on recommence, on appelle donc chez un monsieur, madame Villard. Il y en a beaucoup en France, je ne sais pas dans quelle région on va tomber. Attention Jean-Pierre, et après avec Frédéric, on va terminer, on va parler un peu de cul. Tu regardes les films de cul, toi?
3: Ouais, des fois, ouais.
0: Ouais. Canal Plus. Ouais, Canal Plus, tu penses bien, vas-y. Tu te branles un peu?
7: Allô?
0: Oui, bonsoir, je suis bien chez monsieur et madame Villard.
7: Oui.
0: Oui, c'est possible de parler à Hervé, s'il vous plaît?
7: Hervé?
0: Oui, s'il est là, je dérange peut-être. Il n'est pas là.
7: Il n'est pas là, et je crois que c'est pas le bon Yvan Villard que...
0: Ah, d'accord, on peut lui laisser un message? Vous lui dites qu'avec Capri, c'est fini, hein?
7: D'accord.
0: Vous lui transmettrez?
7: Ok.
0: Il a carte blanche, c'est fini, avec elle, j'ai terminé, j'ai décidé d'arrêter. C'est une histoire d'amour qui a duré le temps qu'elle a duré. Hein. Je ne vais pas rentrer dans les détails, parce que ça ne vous intéresse peut-être pas, mais vous pouvez dire à Hervé qu'avec Capri, c'est fini.
7: Ok.
0: Ça roule?
7: Ok, ça roule.
0: Tu lui transmets?
7: Je lui transmets.
0: Ok. Eh ben écoute, tu lui souhaites une bonne tournée, parce que je crois savoir qu'il est en studio en ce moment.
7: Ok.
0: Allez, salut.
7: Salut.
0: Ah ben c'est bien, ils sont tous réveillés, cool, les Villards. Mais ils sont cool, les Villards. Un autre Villard, fais-moi un autre Villard.
6: Ce sera le dernier parce que j'en ai plus. Oui, glisse ça, t'as vu.
0: Alors un dernier, Max. Franchement, ouais. Un dernier.
6: Mais après, ça va saouler les gens.
0: Non, après, ça va saouler les gens.
3: Et Marc, tu peux appeler son bureau, hein.
0: Bah tiens, bah, bien sûr.
3: Il y a un message qui tourne.
0: Bah attends, ouais, bien sûr. Attention, Jean-Pierre, on appelle ton père, encore une fois, pour la troisième fois. Hein.
3: C'est peut-être Johnny, mon père, en fait, tu fais erreur.
0: On a déjà l'idée aussi.
8: Bonjour, vous êtes bien au zéro.
0: Hop, bah là, apparemment, tombe sur le présent, là, c'est pas la peine, donc laisse tomber, on va appeler des Hallyday, on a des numéros de téléphone de Hallyday, alors on va y aller, hein.
2: Ouais.
0: Qu'est-ce qu'on pourrait demander à Hallyday si on tombe sur...
3: Sur Hallyday?
2: Ouais. Noir, c'est noir.
0: Hein? Bonjour, c'est Johnny. Dis-moi, est-ce que tu peux...
3: Je lui demande, tu veux faire un duo avec
0: moi? Oh, j'ai un truc d'enfer à vous faire écouter, d'ailleurs.
3: La fête de la musique.
0: C'est la fête de la musique.
9: Je vois plus ma femme, de voir.
10: Attention, qu'est-ce qu'on pourrait dire en appelant à l'idée Johnny? On pourrait dire quoi? On pourrait faire.
11: Salut, Johnny, on a un chanteur.
10: Ouais.
11: Écoute.
10: Attention, on appelle chez Johnny. Attention, c'est parti. Go. Bon, là. Répondeur.
12: Vous êtes bien au zéro.
10: Ah ouais, bonjour, vous êtes bien. On était, je crois, peut-être chez eux. Attention, on va recommencer une troisième et une dernière fois. Donc on rappelle chez Hallyday, hein, Jean-Pierre.
11: Ouais.
10: Il faut être du sérieux là. Donc on espère qu'on va rentrer en contact avec. Tu te rends compte si on appelle vraiment et qu'on tombe sur Johnny, ça peut arriver ça.
11: Ouais, ça peut arriver, ouais.
10: Hein,
11: ouais.
10: Ça peut le faire.
13: Bien sûr.
10: Hein.
13: Minitel.
10: Hein.
13: Sur Minitel.
11: Je mets quand même que tu y arriverais.
13: Ouais, quand même. Johnny sur Minitel.
10: On sait jamais. Johnny,
12: il est peut-être simple le moment. Donc vous me laissez mes
10: ça. Ah oui, d'accord. Ok. Pour l'instant, on n'a pas de chance. Là. Johnny, il a décidé de mettre sur.
13: Ce sera le dernier. Ça va saouler les gens aussi.
10: Donc attention, le dernier Johnny. Ça cartonne hein, ce soir. J'hallucine. Hein.
13: Pourtant, le nombre de nanas qui s'est tapé, il doit y avoir pas mal de Hallyday quoi en France. Manu.
10: Allez, on appelle un petit Hallyday, le dernier des derniers. Attends, on n'a pas de chance là pour l'instant. Là. Johnny, il nous pose des problèmes par rapport à Villard. Hein. C'est clair, hein.
11: Appelle-le, j'ai son portable, tu l'auras direct.
14: Allô?
10: Ouais, je suis bien chez monsieur et madame Hallyday?
14: Pas du tout, non.
10: Ah, d'accord. Je peux parler à Johnny?
14: C'est une erreur.
10: Ah, je suis pas chez monsieur et madame Hallyday?
14: Pas du tout.
10: Ouh!
14: Ciao!
10: Ciao, bye bye! Big Bills!
13: Big Bills!
10: Qu'est-ce que tu m'as fait, toi?
13: Non, mais c'était le bon, hein.
10: Ouais, c'est ça. Ouais. Fais-en un autre.
13: Je peux pas.
10: Non,
13: c'est celui qu'il devait faire juste avant, là.
10: Non, mais alors, qu'est-ce que tu fais, là?
13: Bah, je fais un autre numéro.
10: Oh là là, d'une autre personne connue, d'un autre nom?
13: Bah, Hallyday.
10: Hallyday? Ah, putain, il y en a encore un dernier?
13: Ouais.
10: Ah, bah, d'accord, ok, on y va, c'est parti, un dernier Hallyday. Allez, go! C'est parti, mon kiki. Peut-être qu'on va pouvoir lui parler, Jean-Pierre.
11: Oui.
10: S'il y a un mec qui, à un moment donné, c'est pas ton jeu, là. On l'appelle la boîte de prod d'Hallyday, Hallyday Prod. Hein.
14: Hallyday Prod, bonsoir.
10: Ah, bonsoir, Johnny est là?
14: Excusez-moi, je dormais là.
10: Oula, excusez-moi, Johnny, Fun Radio en direct.
14: Ouais, salut.
10: Est-ce que c'est possible de parler à Johnny Hallyday?
14: Ouais, mais noir c'est noir, il n'y a plus d'espoir, mon grand.
10: Ouais, d'accord, ok, ça roule. Je suis avec un pozo à moi qui s'appelle Jean-Pierre, qui est un artiste. Vous avez peut-être déjà entendu parler, Jean-Pierre? Non, jamais, Jean-Pierre?
14: Ouais, si, de nom, ouais, Jean-Pierre.
10: Jean-Pierre, est-ce que tu es là?
11: Oui.
14: Jean-Pierre Marielle?
10: Non, Jean-Pierre, un mec qui fait de la musique. Il avait envie peut-être d'envoyer des maquettes, non ou pas, Johnny?
11: Ouais.
10: Jean-Pierre?
14: Ouais.
10: Bah, vas-y, parle-lui.
11: Salut, JP. Voilà, je m'appelle Jean-Pierre Sauzère et je fais des maquettes.
14: Salut, JP. Ça va?
11: Ouais.
14: Ah dis donc, tu me réveilles un peu tard là quand même.
11: Bon, mais qu'est-ce que tu veux, hein.
14: Parce que là, on était en train de bosser sur le Parc des Princes là, à Bercy là.
11: Ah oui.
14: Et bon, on s'est écroulé sur la maquette là.
11: Ouais.
14: Donc tu chantes?
11: Oui.
14: Ouais, tu connais Johnny?
11: Bah j'ai déjà vu sur scène en 87.
10: Jean-Pierre, excuse-moi de vous couper. Jean-Pierre, est-ce que tu pourrais chanter une chanson de Johnny Hallyday à Johnny Prod quand même.
14: Johnny Prod, merde.
10: Vas-y.
11: La nuit, quand revient la nuit, tout seul je m'ennuie.
10: Alors qu'est-ce que t'en penses
11: Je pense à toi.
14: Ouais, c'est pas mal.
10: Ouais, c'est pas mal. Ça, elle trouve ça pas mal. Et c'est vrai que c'est pas mal hein, quand même ce que
14: mais
10: tu fais.
14: Tu peux essayer, tu vois, de faire monter ta voix un peu comme Johnny, toi, quand il gueule.
11: Ouais. Bah, il y a longtemps que je me suis pas entraîné. Je chante plus les chansons de mes artistes.
10: Ouais, ah, vas-y, Jean-Pierre. Je suis fatigué déjà. Je baille là, alors. Fais un petit effort.
11: Tu me dis que tu m'aimes.
14: Pousse ta voix.
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10: Yeah, rock and roll. Dis donc, Jean-Pierre, hein, c'est de la bonne cam quand même ce que tu nous fais. Hein.
14: Rock and roll attitude, Jean-Pierre.
10: Bon, bah oui, rock and roll attitude, hein, exactement. Hein.
14: Ouais.
10: Bon, heureux dans la vie quand même, Jean-Pierre.
11: Oui.
10: Ouais, ça va ou pas? Non, pas terrible. Non, sans plus, non.
14: Ouais, s'il a l'air heureux, Jean-Pierre.
10: Bah, il a l'air quand même plutôt, ouais, il a l'air plutôt pas mal quand même, hein.
14: Il a l'âme d'un chanteur qui va peut-être réussir s'il a la volonté, Jean-Pierre.
11: Bah, bien sûr.
10: Non, t'as envie de réussir quand même, hein.
11: Faut faire réussir que finir derrière les barreaux,
10: hein. Ah, bah,
11: barreaux,
10: c'est clair.
11: Une chanson, hein.
10: Ah oui, ça c'est clair. Ouais. Bon, bah, Johnny Prod, merci.
11: Je suis dingue comme Johnny, moi, il faut, Tu sais, à l'idée où il a pété son disque au départ, puis bon, t'as vu ce qu'il est devenu. Hein.
14: C'est clair.
11: Hein?
14: T'as pas envie de finir en pénitencier.
11: Bah voilà.
10: Bon, bah très bien. Merci en tous les cas, Johnny Prod. Hein.
14: Y a pas de problème.
10: Bonne bourre. Ouais. Bonne sieste alors. Ouais,
14: ouais. C'est pas la sieste, c'est la nuit qu'on attaque, gamin.
10: Ah oui, d'accord, ok, excuse-moi, j'avais pas compris. Ok,
14: ouais, rock and roll.
10: Rock and roll, ok, ça roule.
14: Ciao.
10: Bon, JP.
11: Oui.
10: Bon, bah écoute, désolé, on n'a pas pu trouver des choses bien convaincantes, c'est ça.
11: Ça passe à nous.
10: Non, on va faire ça une autre fois, hein, parce que vu que t'arrêtes pas de déconner, plus personne te prend au sérieux. Tout le monde dit ouais.

0: Non, mais on va. Jean-Pierre, t'arrêtes pas de déconner, mais moi je te dis sérieusement, vaut mieux que tu restes le plus discret possible pour le moment.
1: Bah, bien sûr.
0: Hein, que moins de gens savent ta vie privée.
1: Ah oui, plus de problèmes et tout.
0: Voilà, exactement. Ça, ça regarde que nous, c'est le showbiz.
1: Ouais, ouais, bien sûr.
0: Hein. Ah, faut que ça reste dans le showbiz, faut pas que ça reste.
1: Mais réellement, je veux réussir, ça, tu l'as compris, tu vois.
0: Non, j'avais pas compris.
2: Faut se manier, là, faire ta maquette, parce qu'il y a des mecs qui vont aller à Miami, là. Tu sais, au truc des DJ. Pour envoyer ta maquette là-bas.
1: Si tu veux, ouais.
2: C'est là-bas que les plus grands ont été découverts, hein, sache-le.
0: Ah, et pareil que ça cartonne bien là-bas.
2: Faut aller à Miami.
0: Ouais, faut aller à Miami, mais t'as de la bonne zik, du bon son envoyé pour là-bas ou Miami ou pas?
1: Ouais.
0: Ouais. Pourquoi tu irais pas aux States?
1: C'est toi qui vas me faire ça, le son et tout.
0: Ben, je sais bien, je m'occupe de tout ça.
1: Mais de toute façon, bon, tu vas recevoir des AT là, demain ou après-demain, je
0: crois. Ouais.
1: Je vais être déposé par le tribunal d'enregistrement.
0: Ouais, et Jean-Pierre, on va accueillir Frédéric, 30 ans de Cannes, mais là j'ai un coup de barbe, je suis fatigué. Je suis épuisé, les gars.
2: Je vais travailler le cul.
0: Bah non, je peux pas. Justement, je préférerais savoir Frédéric.
2: Gardez pour demain.
0: Frédéric.
3: Allô?
0: Ça te dérangerait demain, Frédéric? On démarre avec toi à 22h?
3: Bah, ok, ça le fait, hein.
0: Ça te fait chier ou pas? Ça te fait pas chier?
3: Non. Bah, écoute, je suis là, y'a aucun souci.
0: Parce que je suis un peu fatigué, là.
3: Ouais, non, souci, ouais. En plus, c'est long ce que j'ai à dire, donc il faut continuer à attendre.
0: En plus, alors. C'était quoi le sujet déjà? C'est le cul, mais c'est quoi exactement?
3: Ouais, bah tu as, y a un reportage qui est sur TF1 là, juste là cette nuit là.
0: Ouais.
3: Bah il se trouve qu'il y a mon oncle qui était, et donc quoi, comme t'aimes bien parler de cuit, d'échangisme et tout ça, et ben moi je suis
0: le mec. Ouais, je suis un amateur.
3: Ouais,
0: je suis un amateur d'échangiste. C'est vrai que je prêterais bien mes nanas, je prêterais bien ma queue, comme ça, changer, faire des échanges, comme ça, ouais, c'est tout à fait mon truc. Il y avait un reportage sur TF1 qui disait quoi?
3: Qui parlait donc de l'échangisme, etc., du star du hit, etc., quoi. On voyait un peu tout le milieu, c'était vachement intéressant.
0: D'accord.
3: Et à mon avis, j'aurais une très bonne reconversion pour Jean-Pierre, parce que là, à mon avis, il pourrait percer, à mon avis. Ce serait peut-être pas mal, quoi.
0: Hein, Jean-Pierre?
1: Ouais.
0: T'es prêt à te défoncer, à te faire défoncer?
1: On m'a déjà proposé, il y a des gars des productions de
3: hit. On a tout proposé à lui, hein.
0: Bah, si tu te fais prendre les fesses, est-ce que tu vas aller plus vite dans le métier, hein?
2: Ouais, c'est clair.
1: Non, il n'y a pas de problème.
0: Ah, oui, il n'est pas à tout. T'es prêt à le faire, Jean-Pierre?
1: Non.
0: À te faire défoncer le derrière pour
1: tu
0: réussir.
1: Tu comprends bien, toi, non?
0: Bah,
1: je
0: te
1: ferai pas la bite pour y arriver, tu vois.
0: Bah, ton pote, tu sais la bite, on te demande de faire défoncer le derrière.
1: Non. Je peux y arriver sans être comme ça, tu vois.
0: Ouais, mais t'iras plus vite.
1: Non, ça m'intéresse pas.
0: Putain, mais.
1: Tu sais que comme ça, je le respecte, bien sûr que j'aurai des copains comme ça en showbiz, mais non.
0: En suçant des bites, t'iras direct faire un best-of, hein, direct. T'auras le droit au best-of direct, tu vas prendre
1: un best-of. Nous, on va sortir l'intégrale encore.
0: Hein?
1: Nous, on va sortir l'intégrale, on va être meilleurs.
0: Ouais, rock'n'roll.
1: Hein? Bah, bien sûr.
0: T'as l'esprit rock'n'roll ou pas, Jean-Pierre?
1: Bah, si tu veux, on m'avait proposé, il y a eu des producteurs dans le temps qui m'ont appelé, mais je me dis non, c'est de la variété. Et je dis, il n'y en a qu'un, de rock'n'roll exceptionné. Je veux pas être Johnny, moi.
0: D'accord.
1: Tu comprends?
0: Frédéric?
3: Ouais.
0: Demain 22h?
3: Ok, ça marche. Et puis aussi les cassettes zoophiles, c'est sympa pour Jean-Pierre, qui en pense.
1: De quoi?
0: Des cassettes zoophiles, non, on va peut-être pas aller jusque-là, non? Tu vas pas quand même faire ça avec des animaux, Jean-Pierre?
1: Non,
0: il fait pas des disques pour vendre truc de pâle, il fait autre chose que ça. Hein.
3: Ah bon, ça va alors.
0: Jean-Pierre?
1: Ouais.
0: Rock'n'roll. Ok.
1: Me fait craquer.
0: Ah, bon, Jean-Pierre, est-ce que demain tu veux participer au débat de Gérard?
1: Bah, je peux pas te dire, non, mais je sais pas trop répondre à ces questions, puis c'est s'énerve assez vite, alors moi ce mec-là, je le laisse faire tout seul, il a plus de talent.
0: C'est marrant, hein?
1: Il a plus de talent que moi pour son émission. Moi, c'est de la variété, moi, je rentre pas dans le sujet, tu vois.
0: Ouais, mais bon, ça serait bien que tu parles des 35 heures.
1: Ouais, déjà, il tire les cheveux à tes potes, là, donc. Je sais pas, moi. C'est 35 heures, mais bien sûr que je suis pour. Comme bon. Ça, les gens t'enrouillent un peu moins, c'est pas mal.
0: D'accord, Jean-Pierre, tu bouges pas, je te repasse Apolline au standard.
1: Ok, ouais.
0: Frédéric, à demain.
3: Ok, demain.
0: D'accord, en pleine forme dès 22h, je m'excuse, hein, mais je suis fatigué là.
3: Ouais, nos soucis.
0: Alors, okay. Ouais, nos soucis, bonne journée. Ok, ciao. Merci Fildar, merci Manu, merci Apolline, merci Rigaud, merci à tous d'être venus ce soir. On va saluer la petite charmante qui est venue avec ses copines quand même. Hein, Manu, il lui a proposé de boire un verre, de s'asseoir, d'écouter l'émission, enfin la totale.
4: Ouais, il a été très sympa avec
0: elle. Il a été très courtois. La grande classe. Donc demain, les débats de Gérard qui porteront sur les 35 heures, ce qui remet ça, parce que ça s'est très très mal passé la dernière fois. Pourquoi d'ailleurs ça s'est mal passé? J'ai même pas suivi. C'est quoi les problèmes?
2: Parce qu'on arrive à la bourre et...
0: En retard.
2: Il a pas réussi à finir comme il voulait. Quoi.
0: Donc il apprend les mêmes questions?
2: Bah non. Il va changer un peu.
0: Ah d'accord, vous avez travaillé dessus un peu ou pas?
2: Ouais.
0: D'accord. Et le deuxième...
2: J'ai essayé de le joindre ce soir, c'était occupé.
0: Hein. Et bah, peut-être on va peut-être essayer là quand même avant de partir. Et sinon
2: les régimes,
4: ouais.
2: Alimentaires.
0: Ah bah là je crois que Bibi, il faudrait qu'elle passe.

0: quand même dans le débat. Elle aura peut-être des choses à dire, hein, là, à mon avis.
1: Pas grand-chose, justement, je crois.
0: Donc demain, les débats de Gérard, donc sur les 35 heures et sur le régime. Frédéric, demain, on ouvrira avec lui. Tiens, je repasse l'affiche. Non, c'est bon.
2: Ouais, c'est bon.
0: Ok, c'est cool, ça roule. Et puis, on vous souhaite une bonne fin de nuit. Et puis, j'ai même pas mis un disque. Oh, c'est pas grave, tiens, je vais m'en mettre encore, je vais m'en faire un petit plaisir encore, tiens. Alors, je vais me faire un truc, mais alors.
2: Vas-y, c'est quoi?
3: Pour combien de personnes?
0: Hein? T'as dit quoi? Pourquoi? Rapport à quoi?
3: Non, pour combien de personnes? Je vais me faire un truc, t'as dit.
0: D'accord, ok. Je vais me faire un petit truc, un petit plaisir.
3: Voilà.
4: Alors.
3: Ah, ça va être super ce qui va nous sortir.
0: Je sais pas.
3: Non, attention.
4: Alors,
3: c'est français déjà, ouais. Je vous donne un indice. C'est français.
0: Donne un chiffre, Apolline.
4: 13.
0: Alors 13, c'est ouf. Totalement fou d'elle de Hugo Hamilton. Ou alors Rose Laurence Africa.
3: Non, putain, on change. 26 alors. Ça faisait 20.
0: Entre 1 et 20.
4: 15.
0: Non, vas-y, dans Filda. Bah, non, c'est trop bien. T'as dit 13 alors.
3: Ouais, c'est
4: Filda.
3: 13.
0: Combien?
3: 8.
0: 8. 8. Bill Baxter, embrassement idiot, début de soirée, nuit de folie.
4: Non, mais chance de compil.
0: Non, mais il y avait Vivien Savage. Bah, je sais pas, donne un chiffre.
3: C'est 4.
0: 4. Thierry Hazard, le Jack, ou Cookie Dingler, femme libérée. Frigo.
4: Femme libérée, ouais, c'était pas mal.
0: 7. La 7. Philippe Lafontaine, Cœur de l'eau.
3: Oh là là.
0: Et Gilbert Montagnier, le Sunlight et Tropics.
4: Non.
3: T'as pas The Fool, Gilbert Montagnier, The
0: Fool. The Fool, je l'ai pas, non, The Fool. Bon, on prend une autre compile.
3: Ouais, il y en a deux.
0: Bon, alors attends, quoi?
3: Il y en a deux comme ça, non? Il n'y a pas une jaune fluo?
0: Ouais, il y a une jaune fluo.
1: La jaune, c'est encore pire, alors.
3: Ah merde.
1: Bon, alors attends.
3: Il y a ça.
1: Oh là là. Celle-là?
3: Oh là là, oui, celle-là, elle est bien, celle-là.
0: Hein?
3: Il y a du bon, ouais.
0: C'est là les chambres.
3: Les gens, Luclay,
0: Hugo, tu proposerais quoi, toi, le chiffre entre 1 et 16?
5: 7, toujours.
0: Le 7, Eric Chardin, le monde est gris et le monde est bleu. Oh, c'est Hugo.
5: 4. J'aime le bleu.
0: Fildar, le 4, ça serait Pierre Brocola avec Lady. Apo?
4: 6.
0: Le numéro 6, Jean-Pierre Madère, Macumba.
4: Ouais.
0: Fildar, Manu, pardon, excuse-moi.
5: 11.
0: Le 11, les Forbans, Flip Flap.
1: Oh, la classe.
0: Allez, les Forbans.
5: Les Flip Flap.
0: Allez, Flip Flap des Forbans.
1: C'est toi, Bébert.
0: Pour mon pote Bébert, qui voulait me casser la gueule à l'époque et tout, très sympathique. Franchement, les mecs qui en veulent, quoi. Et donc, Flip Flap des Forbans. On vous souhaite une bonne nuit. On se retrouve, bien sûr, demain à 22h pour la Radio Libre spéciale. Attends.

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1: Question numéro 5. Qu'est-ce qu'un cousin ? A. Insecte à métamorphose complète, à deux ailes, dont la tête est munie de pièces buccales en forme de trompe, servant à piquer et à sucer. B. Frère et fils de la sœur de mon oncle. Frère du fils, pardon. De la sœur de mon oncle. Et C. Petit énergumène malodorant, de poils longs, sous l'appendice nasal et poussant des cris du style « Mon marron ». L'Everest est encore un joker, je le précise. Hein, si vous voulez absolument.
2: On trouve, c'est...
1: l'appelle un moustachu. Inconnu.
2: Ça serait une couche, c'est une femme, ça.
1: Ouais.
3: Une trompe, oui.
2: Prête à piquer, prête à sucer, c'est quand même.
3: Piquer du blé.
2: Je crois que ça dépend si c'est un insecte chemise. Le frère du fils de la sœur de mon nom, c'est pas possible, c'est pas un cousin, il s'appelle Jean-Pierre.
3: Non, puis ça.
2: Ouais, c'est bon. C'est pas ça. C'est pas forcément pas ça.
3: Ouais, dans ce cas-là, moi, c'est mon demi-frère.
2: Oui, ouais. Justement, j'ai pas de frère. Ouais, donc ce serait.
3: Donc,
2: ça serait ridicule.
3: C'est une argumène.
2: C'est une argumène malodorant, ça y en a tellement.
3: C'est sûr.
2: Poil long sous l'appendice nasal, ça, c'est plus.
3: Sans des cris, bon.
2: C'est quoi le cri? Bama.
3: Bon,
1: vous hésitez entre les trois possibilités de réponse.
3: Ouais.
1: Moi j'hésite moins pour le B, hein, parce que
2: moi j'hésite moins pour le C. Et
4: Buccal, nasal. Buccal ou nasal.
2: On hésite pour les trois en fait.
1: J'hésitais pour les trois.
2: Ouais. On sait pas du tout.
3: Moi j'hésite plutôt entre la A, quoi.
1: Sachant qu'il vous reste plus qu'une réponse et un joker, vous voulez bêtement utiliser votre joker, enfin.
2: Bah, c'est-à-dire que si on répond bien là, on n'aura pas utilisé notre joker.
3: On peut le ramener chez nous ? Non, peut-être.
2: Autant l'utiliser, quoi.
3: Elle a un moustachu, ça peut être sympa. Hein.
1: Parce que votre mission aussi.
5: Qui veut des euros ?
2: C'est pas d'ailleurs, tu vois, tout le monde.
1: Tout le monde veut des euros,
2: ils veulent tous.
1: Donc on va appeler le moustachu inconnu.
2: D'accord.
1: Qui est-ce qu'on doit appeler ?
2: Un moustachu inconnu.
1: D'accord. Nous allons donc appeler un moustachu inconnu. On appelle. On met glissement là. Allô ?
6: Allô ?
1: Oui, bonjour monsieur. Je vous laisse avec Franck qui lui posait la question.
2: Bonjour moustachu.
6: Oui, bonjour.
2: Vous êtes vraiment moustachu ?
6: Oui.
2: Et inconnu ?
6: Oui.
2: Mais moustachu, comment ?
6: Moustachu.
2: Avec moustache ?
1: Il reste une minute, il faut poser la question.
2: D'accord. On a une question. Si vous pouvez nous aider, la réponse, c'est qu'est-ce qu'un cousin ? Petit A, un insecte à métamorphose complète à deux ailes dont la tête est munie de pièces buccales en forme de trompe servant à piquer et à sucer. Petit B, le frère du fils de la sœur de mon oncle. Petit C, petit énergumène malodorant, muni de poils longs sous l'appendice nasal et poussant des cris du style « Bon bah... » Vous sachez ?
6: Ouais, voilà, je fais...
2: Petit A, insecte à métamorphose complète.
1: Ah ouais, mais là, vous avez été beaucoup trop long, malheureusement. Eh ouais. On remercie quand même ce moustachu inconnu qui a pas pu nous aider.
2: Merci, moustachu.
3: J'ai mal au cœur. À barbouiller.
1: On est bien été quand même là.
4: Ouais. C'est bon, calme.
1: Ah, maintenant, Franck, on n'a peut-être pas été. Il faut une réponse sur cette question, hein, 15,32€.
3: Moi, j'éliminerais la B, hein, quand même.
1: C'est pour ça que je vous dis qu'il
2: déjà tout de suite. Facile. Enfin, moi, a priori, pour moi, un cousin, c'est quelque chose sur quoi on s'assoit.
1: Non, oui, mais c'est pas un cousin, Franck, c'est un cousin.
3: Il n'y a qu'un S.
2: Un cousin, c'est un insecte à métamorphose complète à deux ailes dans la tête et munie de pièces buccales en forme de trompe, ça va un piqué à sucer normalement.
3: Un coussin, c'est pour s'asseoir.
2: C'est pour ça que je comprenais pas. Je me disais, j'ai hésité avec petite énergumène malodorante pour s'asseoir.
1: Oui, bien sûr, mais.
2: Ah oui, donc ça doit être là, alors. Ah, moi j'irais là.
1: Réponse.
3: Ouais, là.
2: C'est-à-dire.
3: On peut réfléchir un peu, mais...
5: On peut surtout être sur l'intello de l'équipe, Anne-Catherine.
4: Bah, ouais. Je sais pas, moi, cousin, ça finit par 1.
2: Ouais.
4: La fin de la, du C, c'est bon, ben, 1, 1. Ah,
2: c'est pas con, ça.
4: Peut-être un truc, je sais pas. Mmh. Moi, c'est la A ou la C, hein, c'est
2: bon. Et en même temps, donc, cousin, il y a cou, ça n'a pas de cou, un stylistique. Mais il y a vous,
5: dedans. Donc, il nous faut une réponse. Vous avez vu utiliser votre joker.
2: Un piège.
5: Je sais pas, on fait un plouf plouf.
3: Ça, par contre, un moustique, ouais, ça suce. Hein. Donc, je pense que le cousin suce.
5: Un moustique, ça suce.
2: Un cousin, c'est le cousin suce.
3: Le cousin suce. Moi, j'en avais.
5: Dans le nord, un cousin de forme humaine qui suce.
3: J'en avais dans le nord qui suce, ils n'arrêtaient pas.
2: Et il y a des cousines aussi qui.
5: Toi.
2: Bon, bah, on va répondre. On répond à l'insecte.
5: J'ai laissé tomber.
2: On va répondre.
5: Attendez.
2: A. Réponse A.
5: Attendez. Donc, ça veut dire que vous laissez tomber le frère du fils de la sœur de mon oncle, ça, c'est oublié.
2: Ouais.
5: Et vous mettez également de côté le petit énergumène malodorant, lui de poils longs.
2: Ouais, qui fait
5: Ça, vous êtes sûr? Pour vous, c'est pas ça. C'est...
2: Non.
5: Là, pour vous, ça serait autre chose.
2: Donc, ce serait ni le B ni le C. On hésite avec la.
5: Il faut une réponse, Franck, maintenant. C'est la mission qui veut des euros. Il nous faut une réponse. Vous utilisez tous vos jokers. Malheureusement, vous pouvez plus en utiliser un autre.
2: Non,
5: vous vous arrêtez là. Vous laissez tomber, vous êtes joueur et vous décidez de répondre à cette dernière question et prendre le risque de tout perdre ou de gagner 15,32€.
3: Et si on arrête, Jean-Pierre, on gagne combien?
5: Rien du tout.
3: D'accord. Donc ça mérite la réflexion.
5: Si vous arrêtez là sans avoir répondu.
3: Oui.
5: Ah si, vous repartez avec vos 10,23€ de
2: pas mal,
5: la
2: déjà.
5: Question passée.
3: C'est déjà bien.
5: Partagé à
3: 3. Très bien.
5: C'est un truc.
3: 4, ça fait pas baiser.
5: J'ai un indice. Anne-Catherine, dans Anne-Catherine il y a un A, dans Franck il y a un A, dans Emmanuel il y a un A et dans Philippe il y a un A, donc ça doit être la réponse A.
2: Bon bah
3: bien vu.
5: C'est peut-être un indice qui peut nous aider.
3: Franck, il faut une réponse.
2: Moi je vais me pencher, c'est vraiment un indice incontournable, je pense que je le dis sans. Je dis A.
5: Donc en gros le cousin est un
2: insecte. Sans hésiter. C'est pas un insecte, mais c'est dans nos noms, en tout cas.
5: C'est ça,
2: sans hésiter.
5: Franck, est-ce que vous confirmez votre réponse? Vous confirmez?
2: Oui, Jean-Pierre Delbadois, je confirme.
5: On ne peut plus revenir en arrière. Maintenant, il va falloir une réponse. Et nous allons la voir. Ou tout est gagné ou tout est perdu.
3: Aïe.
5: Je vais me mettre à chialer.
3: On reprend un peu dans ton verre.
5: Là-bas. Qu'est-ce qu'un insecte, ils ont choisi? Le cousin était un insecte. Aucun frère du fils. Il n'y a qu'un petit énergumène malodorant. Voici la réponse à cette question. L'ambiance est à son maximum.
7: C'est gagné, effectivement. Bien joué. C'était exactement ça. C'était bel et bien l'insecte. Eh ben écoutez, super. Quel plaisir ça. C'était chaud, mais vous y êtes arrivé. Bravo Franck, bravo la famille, on peut encore les applaudir.
3: C'est inverti, ouais.
7: Oh le blé.
8: Yann.
9: Ouais.
8: T'es là?
9: Ouais, salut mec.
8: Bon alors, toi, ta sœur t'oblige à faire la vaisselle.
9: Ah ouais, mais ça m'énerve quoi. Je rentre le soir et puis à chaque fois dans les vieilles, il y a une pile de vaisselle avec un mot, il y a fait la vaisselle quoi.
8: À quel âge cette grognasse?
9: Elle a 19 ans.
8: Oh là là.
9: Franchement, elle me prend la tête quoi.
8: Et elle t'oblige systématiquement?
9: Ah ouais, non mais elle part et puis le lendemain, si c'est pas fait, elle gueule carrément quoi.
8: Et tes parents?
9: Bah mes parents, ils habitent pas à Caen, ils habitent à Rouen quoi.
8: Ah oui, d'accord, tu viens avec ta sœur.
9: Voilà.
8: D'accord.
9: Voilà.
8: Et tu souhaiterais casser ta vaisselle en direct?
9: Ah ouais, j'ai envie de me faire un méchant délire avec ma
8: mais
9: vaisselle.
8: Mais ma foi, je ne dis pas non.
9: J'en ai tellement marre, quoi.
8: Vas-y, je t'en prie.
9: Tu peux m'aider? Je commence par quoi, là? J'ai la bouteille d'eau, j'ai des assiettes, j'ai des verres, j'ai des couverts.
10: Un verre.
8: Allez.
9: Commence par un verre.
8: Un verre.
9: Je prends le verre, quoi.
8: Oui. Ouais. Voilà. Une assiette.
9: Vous entendez bien, là, c'est bon.
8: Ouais, on entend bien. Une assiette?
9: Une assiette, hein. Attends.
8: Ouais.
9: Eh ouais, ça.
8: Mais t'es hystérique, Yann.
9: Ah ouais, mais ça me calme, quoi.
8: Aïe.
9: Oh là là.
8: Oh putain, les bouts de verre, ils viennent jusqu'ici, fais gaffe.
9: Ah ouais.
8: Ah, l'hystérie.
9: Attends, je vais marcher dessus, là.
8: Non, Yann,
9: mais
8: fais pas le con.
9: Rien, j'ai
8: ouais.
9: Des docks, c'est bon.
8: Ouais, non, fais pas le con, ouais. Après, ça va être blessé, après on va
9: tu
8: encore...
9: Tu veux des couverts sur la vaisselle, là?
8: Bon, alors vas-y, un petit couvert.
9: Allez, on y va, là.
8: Rapidos.
9: Voilà. Ouais, encore un petit verre, là.
8: Oh, l'hystérie. Ce qu'il faut que tu fasses maintenant, c'est que tu laisses comme ça en bordel et tu dis à ta sœur, j'ai fait la vaisselle, c'est à toi de la ranger maintenant.
9: Ouais, ça serait cool quoi.
8: Tu t'es occupé de la vaisselle et tu lui demandes de la ranger.
9: Ouais, mais je saurais où elle est, je l'appellerai quoi, pour lui dire quoi. Ouais. Tout ça à l'antenne, mais.
8: On devrait presque appeler une pharmacie ou un hôpital et puis tu fais semblant de casser des. Tu sais, tu reprends des verres cassés, t'as par terre, puis tu dis que tu deviens hystérique et que tu casses tout.
9: Ouais, ça serait cool. Hein.
8: Pour voir un petit peu comment ils réagissent.
9: On le fait.
8: Tu leur dis, ouais, je deviens hystérique, j'en ai marre, ma sœur et tout. Tu racontes exactement le même problème, tu dis pas que t'as la radio. Et tu fais semblant, tu casses de la vaisselle, mais tranquille.
10: Bon, sérieux, j'écoute.
9: Oui, bonsoir, j'ai un problème, c'est que dès que ma soeur rentre, il y a de la vaisselle à faire et je deviens hystérique et je casse la vaisselle, quoi. Ça devient grave, quoi. Ça a pas marché, Max.
8: Si, il te passe un poste.
11: Et là, bonsoir.
9: Oui, bonsoir, j'ai un problème, c'est que dès que je vois de la vaisselle, je veux la casser, quoi. C'est hyper grave, quoi.
11: Ah ouais?
9: Ouais.
11: Ah bon. Mais vous avez que ça à appeler les...
9: Bah non, mais vous avez pas, des psychiatres ou des psychologues, quoi, c'est...
11: Oui. Non. Vous pouvez aller à Sainte-Anne, si vous voulez, il y a...
9: À Sainte-Anne?
11: Oui.
9: Merci, madame.
11: Je vous en prie.
9: Au revoir.
8: Bah voilà.
9: Max, c'est excellent là.
8: Bah t'aurais dû casser la vaisselle. On va faire, ça va me donner l'idée de faire des petits jeux comme ça. Tiens, dès lundi, on va mettre ça en œuvre.
9: Ouais.
8: On va faire des petits jeux, ouais. On avait fait une fois, on avait appelé les sex shops, il fallait trouver, il fallait mettre des noms à l'intérieur. On va faire autre chose. On y va, Yann.
9: Ouais, ok.
8: On va appeler Sainte-Anne.
9: Ouais, je continue là.
8: Mais prendre la vieille vaisselle qui est déjà cassée, n'en casse pas d'autres, mais pendant que tu leur parles, tu casses de la vaisselle.
9: Ok.
8: Allez. Qu'ils entendent bien le son et qu'ils vont dire que t'es hystérique.
12: Votre appel est enregistré.
13: Oui.
9: Oui, bonsoir, j'ai un problème, c'est que dès que je vois de la vaisselle, je la casse, quoi.
13: Dès que vous voyez de la vaisselle, vous la cassez?
9: Ah oui, je sais pas, je deviens hystérique, c'est...
13: Ouais.
9: C'est... Vous n'avez pas des psychiatres ou un psychologue à me présenter, quoi.
13: Vous voulez casser un psychologue?
9: Bah, je veux bien, ouais.
13: Vous voulez le casser?
9: Comment?
13: Vous voulez le casser?
9: Ah non, je voudrais que vous m'en passiez un si vous en avez un sous la main. Ah, parce que...
13: Mais vous avez encore de la vaisselle chez vous?
9: Bah, plus beaucoup quoi.
13: Plus beaucoup, bah alors, attendez, ne quittez pas.
9: Merci.
8: Yann? Yann?
9: Ouais?
8: Faut que tu casses la vaisselle pendant que tu parles de la vieille vaisselle, de la vieille, hein, pas de la nouvelle.
14: C'était moi, bonsoir.
9: Oui, bonsoir, vous êtes psychologue, non?
14: Non.
9: Non, parce que j'ai un problème, dès que je vois de la vaisselle, je la casse quoi.
14: Comment? Vous habitez où?
9: J'habite où?
14: Oui.
9: Bah, j'habite à Paris, quoi.
14: Oui. Non, mais c'est pour vous donner l'adresse du dispensaire, du secteur dont vous relevez.
9: Ah bon?
14: Donnez-moi votre adresse, je vais vous dire dans quel dispensaire il faut aller.
9: Je donne mon adresse, hein?
14: Oui, mais vous ne donnez pas votre nom, donc ça ne vous engage à rien. Dites-moi simplement l'adresse, c'est tout.
9: Ouais.
14: Le nom de la rue, le numéro.
9: Donc j'habite 25 boulevard.
14: Oui.
9: Maréchal Juin.
14: Maréchal Juin, c'est dans quel arrondissement?
9: C'est dans le 12e.
14: 12e, alors je vais vous dire, hein, vous ne quittez pas.
9: Merci. Putain, vacherie de vaisselle, tiens.
14: Allô?
9: Oui?
14: Oui, écoutez, je ne trouve pas cette adresse-là dans le 12e. Vous êtes sûr que c'est dans le 12e?
9: Ah oui, je suis sûr, oui.
14: Maréchal Juin?
9: Ouais.
14: J'y ai comme le mois de juin.
9: Bah oui. Bon. Je suis peut-être devenue sénile, je sais pas. Non,
14: je ne sais pas.
9: J'ai carrément désabusé, quoi, je sais plus quoi faire.
14: Parce que je ne trouve pas le nom de la...
9: Chez moi, c'est un vrai taudis. Il y a plein de vaisselle par terre. Elle est cassée.
14: Ah bon?
9: Ah oui, bah oui, je peux marcher dessus si vous voulez. Regardez, écoutez.
14: Mais je ne vois pas.
9: Comment?
14: Mais vous vivez seule?
9: Bah, je vis avec ma soeur, mais elle n'est pas là ce soir.
14: Oui, et c'est ça qui vous... Ça vous perturbe?
9: Ah bah, carrément, ouais.
14: Oui. Vous n'avez jamais consulté un psychiatre?
9: Bah non, non.
14: Non, d'accord.
9: Non.
14: Est-ce que vous avez un moyen de locomotion pour venir?
9: Bah moi j'ai un scooter quoi.
14: Vous pensez que vous allez pouvoir venir en scooter?
9: Ouais.
14: Ouais.
9: Y a pas de problème. Hein.
8: Qu'est-ce que c'est que cette vaisselle cassée?
9: Non mais arrête ça papa, c'est rien.
8: Qu'est-ce que c'est que ça?
9: Non mais papa, mais...
8: Qu'est-ce que mettez au téléphone avec qui?
14: Écoutez monsieur,
8: allô?
14: Oui, je vais vous expliquer. Moi je suis la surveillante du CPOA, consultation psychiatrique.
8: Qu'est-ce que c'est?
14: Mais de Sainte-Anne.
8: Mais la vaisselle cassée, qu'est-ce que c'est?
14: Alors écoutez-moi...
9: Mais papa, t'en mêle pas!
8: Attends, s'il te plaît, vous êtes qui madame, excusez-moi?
14: Monsieur, moi je suis service d'urgence psychiatrique.
8: Mais quel hôpital?
14: De Sainte-Anne.
8: Ah bon?
14: Donc, si elle vient de m'appeler,
8: oui.
14: Elle m'a dit qu'elle vit seule. et qu'elle casse de la vaisselle chaque fois qu'elle la lave. Alors elle voulait une consultation, c'est pour ça que moi je comprenais pas, j'essayais de l'aider.
8: Mais il n'y a plus de vaisselle, il a tout pété ce con. Viens ici petit con.
10: Non, on me frappe pas papa.
8: Attention hein.
10: Non.
8: Qu'est-ce que c'est que cette plaisanterie là?
10: Non. Je suis dans ma chambre alors.
8: Ouais, bah, fous le camp dans ta chambre, on verra ça après, oui. Allez, fous le camp, fiche. Allez, fiche. Alors madame,
14: oui.
8: C'est vous qui lui avez demandé de casser la vaisselle?
14: Monsieur, non, écoutez, non, soyez raisonnable quand même.
8: Ah bon?
14: Non, soyez raisonnable.
8: Ce n'est pas vous.
14: C'est un appel au secours qu'il me demande.
8: Mais il y a
14: il
8: un
14: me
8: appel...
14: Il dit qu'il ne va pas bien.
8: Mais il appelle tout le temps.
14: Il appelle, mais... là, il est, vous êtes là, vous avez là le service psychiatrique d'urgence, mais c'est des... l'hôpital Sainte-Anne, là.
8: Mais je comprends pas, c'est des vaisselles en carton. Yann!
14: Il l'a sorti de carton.
8: Yann!
10: Oui, papa.
8: C'est de la vaisselle en carton que t'as cassé.
10: Non, papa.
8: Et des gobelets en plastique. Pourquoi tu le dis pas à la dame?
10: Mais papa, je savais pas, moi, je suis bête, hein.
8: Bon, madame?
14: Oui, non, mais je crois qu'il a quand même un problème.
8: Bon, bah, là. Yann, on va chanter tous ensemble.
10: Oui, papa.
8: Vaisselle cassée,
10: vaisselle cassée,
8: c'est la fessée,
10: c'est la fessée,
8: vaisselle foutue,
10: vaisselle
8: pampan cucu,
10: pampan cucu,
8: vaisselle cassée,
10: c'est la
8: fessée, vaisselle foutue,
10: vaisselle foutue,
8: pampan cucu. Bon bah ça va mieux madame, ça y est, c'est
13: ça
8: fini.
13: Ça va mieux?
8: Ouais, ça va mieux.
13: Au revoir.
8: Au revoir. Ça y est, ça va mieux Yann, ça y est,
10: ouais,
8: ça va mieux
10: ouais.
8: Tu vas mieux?
10: Ah ouais, carrément.
8: Ça y est, t'es calmé?
10: Ouais, ouais.
8: Bon, bah voilà.
10: Ah.
8: Mais faut plus jamais faire ça, hein.
10: Ah non.
8: Parce que papa, sinon il va pas être content, hein. Bon, bah Yann, on te souhaite une bonne soirée.
10: Tu peux remplacer Florent, là?
8: Ouais, tu quittes pas.
10: Et je pourrais pas vendre une compile d'ACDC par hasard?
8: Oh, bon, on va te filer quelque chose, l'album, ouais, on va te filer quelque chose.
10: Ok, merci.
8: Bonne bourre.
10: Merci.
8: Et on salue les hôpitaux, bien entendu, y a rien de mal, hein. Y a pas de mal à faire rire, ça fait toujours du bien de rigoler. Bonne bourre, Yann.
10: Ouais, salut.
15: Et je voulais aussi savoir si t'aurais des projets à la télé ou prochainement.
16: Bah en ce moment, je suis sur TPS tous les lundis soirs. Je présente les films du soir. Et je serai sans doute sur Paris Première à partir du 1er janvier tous les soirs.
8: Ah, c'est génial!
16: Faire une satire de la campagne politique qui nous attend.
8: Ah, voilà une bonne nouvelle. Voilà. Et tu voulais rajouter quelque chose, Michel?
16: Oui, non, je voulais reparler en fait de je suis lent, donc j'étais sur la question d'il y a une heure et demie. Mais sur le montage, ce qui est vachement dur, c'est que moi, comme je suis un malin, je me suis entouré de gens qui avaient beaucoup plus d'expérience que moi. Et ce que j'aurais demandé, c'est de mal cadrer et de mal monter.
8: C'est super difficile.
16: Et pour arriver à mal monter le son et mal monter l'image, c'est à monter en retard et tout, c'est super dur.
8: Bah surtout que tu demandes à faire ça à quelqu'un qui est un professionnel.
16: Voilà, qui dit, mais non, mais ça, on nous a appris ça depuis le début, on nous demande de faire ça. Et je dis, ouais, mais si t'es important, mais j'ai pas le droit.
8: Oui.
16: Je dis, mais je te demande d'être mauvais. Donc,
8: mais d'être mauvais professionnel.
16: Mais ça, l'exercice, il est vachement dur.
8: Bah d'être mauvais mais propre.
16: Mais oui, c'est que tout d'un coup, ça raconte un truc. C'est ça qui donne l'illusion du faux reportage.
8: Ouais.
16: C'est d'être un peu à la bourre.
8: C'est clair.
16: Mais tout le monde refuse d'être à la bourre normalement.
8: C'est clair.
16: Donc c'est, je voulais juste.
8: Tu veux pas revenir sur la question d'avant, sur les.
16: Si.
8: Sur Ben Guigui après ou.
16: Non, moi.
8: Tiens, par exemple, Jean Ben Guigui que tu connais. Par exemple, Younes Jean Ben Guigui, peut-être que tu connais.
17: Ouais, ouais, je connais.
8: C'est partie de l'équipe Arruquier également sur France 2. Bah,
17: ouais.
8: C'est son. Il l'a écrit avec son fils. Avec le fils de Jean Ben Guigui, c'est bien ça. Hein.
16: Oui, c'est vrai.
8: Voilà. Donc,
16: avec qui je travaille depuis très longtemps et quand on a écrit cette scène qui était un peu satirique par rapport
8: à son père,
16: il me disait putain, tu présentes toi.
8: Ah oui, il n'a pas osé lui.
16: Mais non, mais
8: c'est pas lui qui t'a dit attends, on va demander à mon père, on va se marrer.
16: Ce qui est génial, si tu veux, c'est que le fou rire qu'on a, et d'ailleurs qui est dans les bonus, c'est qu'il y a un quand je dis qu'est-ce que ça fait comme mon film. Il y a un silence, c'est que lui-même ne sait pas. Et...
8: il n'a rien fait.
16: Et c'est formidable.
8: Bon, tu voulais poser une question?
18: Oui, moi j'avais une petite question, à savoir, il n'y a pas des moments où tu t'es dit non, c'est bon, je ne peux pas aller plus loin, enfin, stop, quoi, parce qu'il y a quand même des passages qui sont assez trash, quoi.
16: Je me suis proposé la question au montage de temps en temps, mais je au tournage, non. C'est-à-dire que je me dis, tiens, est-ce que ça m'amuse? C'est assez égoïste, en fait, comme chose. D'accord. Je me dis, si ça m'amuse moi, ça va amuser d'autres gens. C'est-à-dire que j'ai pas l'impression d'être tordu, finalement, quand je fais les choses. Donc même quand, à un moment donné, on se balance un chat à la gueule et on dit...
8: C'est ah, mais là, on sent c'est qu'on ah, mais là, Younes, quand tu vas voir cette scène-là, elle est
16: mais,
8: forte. Hein.
16: Mais le mec au milieu, je sais que si tu veux, il joue, et en même temps, il joue avec sa peur du moment. C'est un bout de truc en synthétique On a mis du sang en glucose.
17: Il faut expliquer un pour parce que
16: Younes, on a écrasé un chat. À un moment donné, à l'arrivée, on se balance une marionnette, mais à deux balles, quoi. Sauf qu'on commence à y croire tellement, c'est que lui, il rentre dans un état hystérique. Ah, faut pas balancer ça, arrête. Et
17: c'était rock'n'roll.
16: Oui, mais on y croit tous que c'est un chat.
19: Non, moi j'ai bien aimé, c'était rock ça. Ça c'était rock.
17: Ouais, ça c'était rock'n'roll.
16: Putain de West, enfoiré.
17: C'est vrai qu'il a une belle voix, ton pote Zoro. Younes, bah écoute, hein, pareil, hein, je ne cesse de me répéter, mais il faut aller le voir. Et puis il faut aller l'acheter. Hein. La vie de Michel Bulla est plus belle que la vôtre.
15: Ok, bah je lui souhaite un succès pour le DVD. Et
17: c'est
15: pour
17: sympa.
15: Tous les projets.
17: C'est vrai, c'est sympa. Alors c'est vrai qu'on pourrait, comme on le fait des fois, en offrir à tire-larigot, mais. Le but, c'est d'en parler parce qu'on aime ce film et c'est surtout de dire aux gens.
16: Il n'y a que 3 DVD qui ont été prêts.
17: Voilà. Il faut aller l'acheter parce que c'est vrai que de l'offrir, c'est bien, mais d'aller faire le geste, d'aller se déplacer, d'aller dépenser un peu d'argent sur un. Enfin, je veux dire, voilà, sur un projet, sur un produit qui en vaut vraiment la peine, il faut. Moi, ouais, par contre, tu m'en as offert un en cellophane, je t'en remercie.
16: Mais ce qui est sympa aussi, c'est. Moi, je connais rien à Internet, mais c'est tous ces sites aussi qui, à un moment donné, en fait, on fait le relais. En disant il n'est pas sorti en salle, au moins chopez-le en DVD,
17: ouais.
16: Parce que vous passerez pas à côté d'un truc. Quoi, il y avait un truc assez sympa, en fait.
17: D'ailleurs, comme un autre film, si je puis me permettre la parenthèse, que tout à l'heure tu parlais de tes potes de Groland, là, il y avait justement. Hein,
16: Altra.
17: Voilà, exactement, de nos amis.
16: De Lépine et Gus.
17: Voilà, Gus et Michael Cull. Ouais. C'est ça ?
16: Oui,
17: ah, voilà, c'est ça.
16: Benoît de Lépine.
17: Voilà, exactement, et qu'on fait eux aussi un film, pareil, qui est complètement passé inaperçu au cinéma.
16: Et qui est un film dément, quoi. Deux mecs en chaise roulante qui traversent la France.
17: Avec une participation de Benoît Poelvoorde, il y a deux, trois guests aussi. Et Dodo. Qu'on ne voit pas, on voit que ses fesses.
16: Et vous savez, mais tu sais, on s'est connus vachement là-dedans, en fait.
17: D'accord.
16: C'est que moi, j'ai participé à des festivals où je les invitais. Eux m'ont invité à celui-là. On s'est retrouvé à Montreuil où j'ai vu leur film. Eux ont vu le mien. Et à un moment donné, ils me racontaient les galères qu'ils avaient de distribution où à un moment donné. Sur Paris, ils avaient tellement plus de salles qu'il envoyait sa femme acheter 50 places.
17: Ah ouais, ça va loin.
16: Il disait, bon, il me dit, t'achètes 50 places, il les revendait à tous ses potes et tout. Mais c'est-à-dire que c'est pour exister alors que le film est dément.
17: Ah, le film est démentiel, pareil, culte.
16: Il y a... Et notamment, c'est le Canal a acheté le film et c'est un peu grâce à eux aussi, Canal, sachant que j'étais sur TV, ce Canal a fait le geste.
17: Ah d'accord.
16: Parce que eux, c'est deux barjots quand même.
17: Ah, il faut le dire, ouais, ça c'est clair. Oui, c'est l'équipe de Groland, quoi. C'est des vrais barjots.
16: C'est les rares barjots qui restent et ils les ont appelés en disant attendez, si ce mec-là fait partie de 2 ans de Canal, si on n'achète pas son film, je comprends pas.
17: C'est clair.
16: Et donc, Canal m'a aidé en achetant le film en première diffusion. Et c'est des gens assez incroyables, quoi. Ils viennent d'en faire un deuxième.
17: On en
16: produit par Kazovitz.
17: Ah bah d'accord.
16: Tu vois le truc.
17: Alors on va passer un extrait quand même avant de se quitter, Michel, de ce film. On parlait de cette réunion entre copains auteurs. On va remettre dans le contexte. Après, on aura un petit cadeau pour toi avec notre ami Martin qui nous fait les appels crétins. Je ne sais pas si tu te souviens, on en avait fait un la dernière fois. Et là, tu en as préparé. Alors, c'est pas spécialement pour toi, mais... mais je veux dire que l'appel qu'il a fait, il s'est dit, à mon avis, il va plaire à Michel. On appellera tout à l'heure une boîte un peu d'hôtesses en Belgique, tu sais, qui... des petits bars où on cherche des hôtesses.
16: Ah oui, je connais.
17: Il y a une petite annonce qui a été passée et notre ami Martin l'a appelé. Mais avant cela, remettons-nous dans le contexte. Donc Michel commence à organiser des réunions avec 3 potes à lui, auteurs, dans ton appartement. Et vous réfléchissez sur une idée de scénario. L'idée de scénario, bien qu'on va l'entendre, on va déjà le dire pour que ça se comprenne bien, c'est que c'est l'idée de 3 mecs qui se branleraient ou qui voudraient s'arrêter de se branler.
16: Mais c'est dur d'arrêter, tu m'en parlais tout à l'heure.
17: Moi je m'arrête pas, moi je peux
16: non,
17: pas.
16: Mais, non, comme mais une en même temps, moi je trouvais que c'était vachement honnête de se fixer un objectif. Tu m'as dit cette année, si j'arrive à m'arrêter, je suis super heureux.
17: C'est vrai.
16: Non mais moi je te dis chapeau, quoi. Et ton patch, je suis sûr que ça peut t'aider.
17: Ça m'aide énormément, j'ai le patch anti-branleur. Et avant cela, l'extrait, écoutez cette fameuse réunion qui se passe dans l'appartement, dans le loft de Michel, écoutez.
19: C'est peut-être ça l'idée, c'est peut-être l'histoire de 3 mecs qui se branlent, si c'était ça le film. Trois mecs qui essaient d'arrêter de se branler.
20: Mais comment ça on arrête de... 3 mecs qui arrêtent de se branler, comment...
19: Bah, 3 mecs qui
20: arrêtent d'arrêter de fumer une clope.
19: Voilà, ils essaient de se branler quand on essaie de on prend leur objectif, c'est quoi? Leur objectif, c'est d'arrêter de se branler. Donc
20: attends, si tu regardes Ardisson, si tu fais pas trois partouzes par semaine, t'es un gros cave, hein. Les gens, ça
19: nous pousse à la tête. On nous pousse à ça. Ça serait de dire que c'est des victimes de la société, plutôt, en fait, tout simplement.
21: Tu penses avoir arrêté, mais t'es somnambule, en fait. T'es un mec, tu fais ça pendant que tu t'en aperçois. T'es le seul inconscient. Branleur inconscient de la blonde, c'est-à-dire que les autres se sont vraiment arrêtés. Toi, tu penses à être guéri, simplement, t'es somnambule, et c'est la nuit que tu te branles. Et ça, il n'y a personne qui le voit, puisque cette année que tu te branles et que t'as personne avec toi pour le voir.
19: Pense avoir arrêté.
21: Personne ne sait, sauf le spectateur. Le spectateur est témoin de ça. Et c'est ça qui est important. Dès que vous croyez que vous avez arrêté de vous branler, que c'est gagné. Et le spectateur sait que non. Le spectateur sait que toi.
19: Ça, c'est intéressant, c'est beau.
21: Voilà, il va arrêter, mais il est somnambule. Il fait ça pendant qu'il fait ses crises.
20: Ou sinon, il se rebelle, comme un peu José Bové de la branlette. Hein,
22: là, il y aurait des scènes vachement belles, je tiens à faire. Enfin,
19: vous êtes sûr qu'il n'y a pas un peu trop de branlette, les mecs?
20: Attends, c'est quand même c'est le sujet.
21: Non, mais... Comment, Michel, on ne va pas faire un film sur la branlette sans en parler? Je veux dire,
20: c'est pas
21: un truc. On la montre pas, Michel.
19: Je me sens pas très bien en fait.
22: Excusez-moi.
19: Non, je vais avoir une. J'ai une bouffée, je sais pas.
20: Ok.
21: Bon, ben on y va.
19: Ben. Merci les gars.
21: Ça, c'est un vrai sujet. On peut parler de sujet de société, sujet populaire. Enfin, je m'en fous quoi.
22: Oui, ça renvoie à la solitude quoi. Ça renvoie à une difficulté d'être, à la honte. C'était assez intéressant quoi.
21: Mais déjà, 3 mecs qui se branlent, c'était subversif. Mais quand on parle de 3 mecs qui essayent d'arrêter de branler, c'est-à-dire qu'on a déjà le sujet de subversif en fond, et on va encore plus loin.
20: Ouais, on était bouillant sur ce truc-là.
17: Voilà donc les 3 auteurs qui se retrouvent face cam et qui témoignent également par rapport à la situation, c'est énorme.
19: Ouais, j'aime bien son bégaiement.
17: Ah non mais... Oui, t'as tout gardé, oui. Ah puis cette réunion comme ça, alors il faut voir ces scènes. Alors nous, moi, j'ai avec l'équipe, on a pris 3 scènes qui sont distillées dans le film et qu'on a recollées pour en faire plus qu'une. Mais ces scènes où ils sont dans ton salon, toi t'es allongé sur ton canapé à moitié avachi, t'es jamais bien...
19: Ils sont très sérieux.
17: Oui, ils sont très sérieux, oui.
19: Parce que ça, les comiques et les auteurs sont des gens de... Il n'y a pas plus sinistre.
17: Ouais. Au début, tu leur parles d'ailleurs même des Monty Python. Tu te permets de dire que les Monty Python, c'est tout naze, que les Anglais n'ont pas d'humour.
19: On est beaucoup plus loin que les Anglais.
17: Oui.
19: Les Anglais, ils sont pas terribles en humour.
17: Faut tu l'auter pour dire ça, dire que les Monty Python, c'est tout naze.
19: Non, mais les Anglais, bon. Ouais. Et voilà, quoi, ils essaient de surpasser tout ça. Quoi. Sauf qu'il y a des Blancs qui sont d'une cruauté monstrueuse. Quoi. C'est la misère.
17: C'est vrai que c'est la misère.
19: C'est la misère.
17: Alors allez, pour se quitter, avant de se dire le petit message d'au revoir et que nous on puisse continuer jusqu'à minuit, quand même le petit cadeau. Donc Martin a relevé une annonce. Il y a apparemment un endroit, je ne sais pas si c'est un bar ou une discothèque, enfin un endroit où on recherche des hôtesses. Belges. Et voilà ce que ça fait quand notre ami Martin appelle Crétin. Écoutez.
23: Il aurait dû ouvrir la porte, il attend. Oui.
24: Bonjour madame.
23: Bonjour, monsieur.
24: Je vous appelle pour l'annonce, vous cherchez des hôtesses.
23: Mais vous n'êtes pas une dame, monsieur.
24: Si.
23: Vous êtes une dame, bien sûr.
24: Oui.
23: Oui, mais des dames de votre style, ça ne m'intéresse pas.
24: Bah, on ne s'est pas vu.
23: Non, mais c'est non.
24: Bon.
23: Catégoriquement, non.
24: On fait un essai.
23: C'est catégoriquement, non.
24: Juste sur 2-3 mois, un petit...
23: Bon, vous n'allez pas m'emmerder, ok? Non, point à la ligne. Vous perdez votre temps, vous perdez de l'argent.
24: Madame.
23: Et en plus, vous m'emmerdez. Ça va, c'est clair, c'est net?
24: Non, mais attendez, c'est pas parce qu'on a des grosses couilles qu'on peut pas être féminine, hein, excusez-moi.
23: Quand t'auras pris tes petites hormones et que t'auras une voix plus mélodieuse, on pourra reparler, ça
24: non,
23: va?
24: Non, mais faut faire un effort. Allô? Allô?
23: Putain, il a pas fait... Bon, j'ai un moyen, même s'il y a un numéro inconnu, j'ai un moyen de pouvoir savoir qui vous êtes.
24: Non, mais
23: je vous préviens. Alors, foutez-moi la paix. Vous perdez votre temps et je ne veux pas dialoguer avec vous.
24: Non, mais je peux prendre...
23: Oui,
24: non, mais je peux prendre...
23: C'est bien enregistré. Alors, foutez-moi la paix.
24: Oui, j'enregistre.
23: Parce qu'autrement, je téléphone à une certaine personne que je connais chez Proximus et je vous jure que je vais trouver votre numéro.
24: Non, mais s'il vous plaît.
23: Voilà. Ça va, c'est clair?
24: Ah, bah non, c'est pas clair. Excusez-moi parce que j'ai mon mot à dire quand même en tant que femme.
23: Bon, pas de problème, je fais le nécessaire pour
24: vous
23: identifier.
24: Non, mais
23: je fais le nécessaire pour vous identifier. Ça va? Ok, pas de problème.
24: Je peux me présenter, c'est plus simple. Donc je m'appelle Martine, je porte une moustache, enfin je peux la raser.
23: Je vais péter sa gueule.
24: Dites donc, on frappe pas les femmes, hein.
23: Oui, ça commence à bien faire,
24: oui, non, mais...
23: vous commencez à me faire chier.
24: Oh non, mais on frappe pas une femme.
23: Merde.
24: Non, mais vous êtes
23: espèce de sale pédale, espèce de sale pédé.
24: Madame.
23: Tu vas te foutre ta queue jusque je sais où, tu prends tes hormones et tu ne m'emmerdes pas.
24: Mais non, mais
23: t'as bien compris, tu me fais chier.
24: Non, mais s'il te plaît, on se connaît pas déjà.
23: Continue.
24: Oh, bah, je commence quand déjà? Allô?
25: Ça sert à rien.
24: C'est vrai, il a raison le monsieur, ça ne sert à rien.
23: Ça sert que je suis encore maître de mon téléphone, ça va?
17: Voilà, les Belges, voilà, petit appel crétin de Martin. Ça chauffe, hein?
16: C'est chaud, mais...
17: C'est chaud, hein. Voilà.
16: Wow, c'est la peau, elle était à bout.
17: C'est comme ça.
16: Elle était à bout, mais elle est juste en herbe.
17: Mais ouais, elle était, à mon avis, elle était déjà, à la base, très énervée. Hein.
16: Ah, c'est clair. Je pense qu'elle attendait déjà son... À mon avis, il a appelé après trois appels de deux autres Martins.
17: Pas possible.
16: Oh putain.
17: C'est chaud. Hein.
16: Comment elle était tendue.
17: Ah, ouais, c'est clair. Enfin voilà, les appels crétins, comme d'habitude, c'est tous les soirs. Hein. Alors, pour Michel...
16: C'est super tendu en partant d'ici.
17: Non, non, attends, tu vas te décontracter, Michel, attends.
0: Bah, la bouteille de vodka déjà, t'as pas décontracté. Il y a toutes les parties déjà. C'est bien ça.
17: Regarde, attention, celui qui picole, c'est celui qui ne boit. C'est celui qui. Non,
0: attends,
17: celui
0: moi,
17: qui
0: joue un plan éthylique ou avec ça.
1: Celui qui conduit, c'est celui qui boit pas.
17: Voilà. Tu conduis pas, Michel?
16: Si, mais.
17: Non, c'est pas possible. Non, mais là, non.
16: Mais attends, vous avez aucune morale, vous l'avez prouvé déjà depuis longtemps. Donc...
17: Qu'est-ce que t'as foutu avec la bouteille?
16: Non, mais.
17: On lui donne une bouteille pleine, il nous la rend vide.
1: Moi, je la vois pas, la bouteille.
17: Non, non, mais allez, dis donc.
16: Non, mais elle est vide.
1: Ah, d'accord.
17: Non, mais attends, regarde.
16: Ouais, j'ai le GPS.
1: Ah, oui, quand même.
0: Attends, mais. C'est un truc de ouf.
16: Ouais.
17: Et en plus, il nous dit, avec un peu de Coca Light, la bouteille de Coca Light n'a pas encore été ouverte.
16: J'ai pas touché au Coca Light.
0: C'est gentil.
17: Tu sais, ça s'entend là maintenant, on tout le dit.
16: J'ai pas touché au Coca. En même temps, j'ai jamais une diction très claire, moi.
17: Non, ça va encore.
16: Là, ça va.
17: Ouais, ouais, j'ai l'impression, quoi. Une fois que t'as un peu de carburant.
16: D'accord, moi je regarde pas ce que vous avez sous les tableaux.
17: Non. Le DVD s'appelle La vie de Michel Muller est plus belle que la vôtre. Un film de Michel Muller, ça y est, enfin disponible en DVD avec en plus 1h30 de bonus de making-of, de scènes inédites, des versions bien entendu commentées. Il y a du bêtisier, il y a tout ce qu'il faut.
16: Bah, y a du bêtisier. La version commentée, c'est où on nous voit en train de fabriquer ce que je disais tout à l'heure. On voit comment on fait deux, trois fois Noël Braham qui est paniqué en me disant mais, est-ce que je vais savoir jouer la comédie. Et tu vois, elle voit le résultat et ça la fait marrer. Donc on voit qu'on fabrique le faux reportage.
17: C'est vrai. Rigolo, quoi. On voit un petit peu l'envers du décor, ce qu'on voit pas toujours habituellement dans les bonus. Voilà, avec la participation de Jean Benguigui. J'en cite que quelques-uns, mais Gérard Depardieu, pardon, Jean Dujardin également, très fort, il y a également Claude Miller, il y a Elie Semoun et Bruno Solo, avec une scène avec Elie Semoun d'ailleurs aussi, qui est extraordinaire dans le garage, bien entendu. Il va falloir voir ce film absolument. Merci Michel, le mot de la fin.
16: Merci à vous, depuis le début.
17: Le mot de la fin.
16: Ben non, mais écoute, j'ai eu 18 salles après être passé ici, donc je ne sais pas ce qui va se passer.
17: Ah bah écoute, en DVD en tous les cas. Un DVD, au moins un disque d'or.
16: Mais ça va être énorme.
17: Un DVD d'or.
16: Mais je sais pas. On vient de m'appeler là, on me dit qu'il y a une FNAC qui va naître. Il y a deux, trois FNAC qui vont naître dans Paris en plus.
17: Moi, je suis...
16: Et ailleurs.
17: Je suis persuadé qu'ils auraient dû faire un peu comme les événements. Il faudrait ouvrir laisser les magasins Virgin. Des fois, ils ouvrent à minuit exprès. Tu sais, quand il est minuit pile, quand il y a eu les consoles de jeux vidéo, quand il y a l'album de Mylène Farmer, il faudrait faire pareil. Dès qu'il y a un projet, un produit de Michel Muller, il faudrait ouvrir le Virgin à minuit, que les gens se ruent dessus comme des ouf.
16: J'ai compris d'où ça part. Tout part d'ici.
17: Tout part d'ici. Non, mais c'est
16: pas un problème à un moment donné.
17: Tout part de ce studio, tout part de là. Voilà, ici le soir, très tranquillement. Merci Michel d'être venu en tous les cas. La bouteille, c'est cadeau. Pour ce qui reste, elle est vide. Hein. Tu repars avec, c'est cadeau. Michel Muller, encore une dernière fois, je le répète, c'est un film culte. Vous verrez qu'on entendra parler souvent de ça. Hein. La vie de Michel Muller est plus belle que la vôtre. Nous, on se met un petit son. On se retrouve juste après pour la suite de la Radio Libre avec Martin Solveig. Everybody, comme on est gentil aujourd'hui, il y aura même un double fun avec le tout nouveau Jalousie sur Fun Radio. Du bon pied, qui a passé une bonne soirée avec nous quand même. Hein.
1: Ça avait l'air.
17: Il a profité, il s'est bien éclaté, et on le remercie encore d'être venu. Et allez vraiment acheter ce film, vous ne serez pas déçus, franchement, si vous aimez les films un petit peu barrés, rigolos, en tout cas qui sort un petit peu de ce qu'on peut voir habituellement, vous ne serez pas déçus. Donc voilà, fermons la parenthèse des enfants et revenons-en à la Radio Libre, 01 42 48 5000 jusqu'à au moins 2 du mat. Jusqu'à 20 minutes. Pourquoi pas, et alors
0: Aligne donc,
17: ça y est, c'est une question d'argent. C'est le plaisir de faire de la radio.
0: Évidemment.
17: Les gens Ah non, mais attends, faut pas. Qu'est-ce que ça aligne ton chèque? Ça veut dire être payé, quoi. Et alors? Tiens, on va aller jusqu'à 2h du matin.
0: D'accord, okay, allez, c'est parti.
17: Allez, on va voir ce que ça va donner pour l'instant. Alors, on revient un petit peu à nos moutons. Auditrice du Mans, 20 ans. C'est quoi? C'est Namia, c'est ça?
2: Naïma, excuse-moi.
17: Hein, désolé, parce que c'est moi qui n'ai pas fait très attention. Excuse-moi d'avoir écorché ton prénom. Naïma, bonsoir. 20 ans du Mans. Donc, tu es une menteuse. Tu dis si tu es du Mans, c'est pas les habitants, c'est pas des menteurs et des menteuses?
2: Non, non, c'est des menteurs et des mensettes.
17: Oh, pardon, excuse-moi. Je pensais que tu étais une menteuse.
2: Non.
17: D'accord, ok. Bon, c'était tout naze. Ok, je fais comme si... Non, non, mais non, d'accord, ok, c'était tout nul. Naïma, qu'est-ce qui t'amène?
2: En fait, moi, j'ai un souci.
17: Oui, je t'écoute. Ah, mais je t'écoute. Hein,
2: Donc, en fait, moi, j'ai surpris mon petit ami avec ma meilleure amie.
17: Ah, ça c'est, ça arrive malheureusement de plus en plus souvent, ça.
2: Le truc,
17: ça c'est
2: que personne n'est au courant, quoi.
17: Tu sais qu'il y avait à peu près ce genre de problème, il y avait dans les années 80 à peu près, je sais pas, d'ailleurs 7-8%. J'avais lu ça qu'à 90%, dans les années 90, le fait de retrouver des gens avec sa meilleure amie ou meilleure amie, enfin tu sais, des gens proches, il y avait à peu près 25%. Aujourd'hui, depuis l'an 2000, il y a à peu près 50% des jeunes qui ont tendance à faire cocu leur meilleur ami ou leur meilleure copine avec quelqu'un proche de l'entourage.
2: Ouais, bah c'est ça.
17: Bah c'est à la mode, je sais pas.
18: Ouais, c'est
17: donc, c'est plutôt cool, quoi, c'est à la mode.
2: Moi, je trouve... c'est pas vu, c'est à la mode.
17: Bah, moi je trouve ça bien, moi, d'être dans la... C'est bien d'être dans la norme et c'est bien d'être dans la mode. C'est bien de suivre la mode.
2: Mm. Alors, faut la suivre, hein.
17: Bah, faut la suivre, donc t'es en plein dedans, toi.
2: En plein dedans, moi.
17: Sauf que eux, ils la vivent bien, la mode, alors que toi, tu la subis. C'est une horreur. Raconte-moi cette histoire, raconte-moi comment
2: en
17: ça s'est passé.
2: Je t'explique le truc, c'est que... Bah moi, en fait, mon copain, il croyait que je travaillais.
17: Ouais.
2: Et donc, ce que j'ai fait, j'avais une petite pause, donc je suis rentrée à la maison, mais ils ont rien entendu. Et en fait, je suis arrivée dans la chambre, je les ai surpris les deux, mais eux, ils savent pas, par contre.
17: Ils étaient... Ah, bah d'accord, parce qu'il y a...
2: Eux, ils sont pas au courant.
17: D'accord, donc, t'as pas fait de bruit, ils étaient en train
2: rien
17: de quoi?
2: Rien du tout, je les ai vus, je suis partie.
17: Ils étaient en train de faire quoi? En train de niquer?
2: En fait, ils couchaient ensemble, ouais.
17: En train de s'embrasser ou en train de se niquer?
2: Ah non, ils couchaient totalement ensemble, quoi.
17: Oh putain, moi, je dirais qu'une chose.
3: Non, moi, j'ai bien aimé, c'était rock, ça.
17: Ça, c'est rock, ça, c'est rock and roll, ça. Oh, ils étaient en train de niquer et oh, putain mec, moi je reste en voix quand j'entends ça. Je m'imagine un jour vivre ça. Quand tu m'en parles, je m'imagine, je me dis comment je réagirais. Je ne crois pas que je pèterais un plomb. Je crois que, enfin bon, c'est pas le problème parce qu'on est là pour toi, mais juste m'imagine moi. Je crois que je prendrais, si je fais pas de bruit, qu'ils m'entendent pas en train de niquer, je crois que j'irai dans le salon, j'irai prendre un fauteuil. C'est une chaise. J'ouvrirai dès qu'il a très délicatement la porte. Vraiment, je pense que je réagirais comme ça. Là, je pense que ma copine, oui, qu'est-ce que j'ai dit? Non, mais toi, te dérange pas, je vais m'asseoir, je vais regarder.
18: Arrête.
17: Juste pour non, mais ça. Mais pas pour le côté,
18: ouais, non,
17: le,
18: sais,
17: le mais... côté foutage de gueule. Non, mais c'est, puis après je te dis très après moi je serais pas violent, mais après les toujours je pense que les mots sont plus violents que de frapper. Je dis deux trois trucs et après terminé, j'entends plus jamais parler après. C'est...
18: Ouais.
17: Ah ouais. Non, mais après putain, salope. Je vais te niquer.
18: Bah non, plus maintenant.
17: Non mais quoique, hein, c'est jamais. Hein. Donc aujourd'hui ils ne sont pas au courant.
2: Non, ils sont pas au courant, j'aimerais bien...
17: T'es comment, toi? T'es comment? Attends, c'est qui? C'est une peluche, derrière? Oh, pardon, excuse-moi, je crois que c'est une peluche. Non, mais là, par contre, faut que tu t'éloignes ou tu la mets dans,
2: non,
17: tu la mets dans un placard. Tu la fermes dans un placard.
2: Ou... C'est bon.
17: Voilà, hein. Faut les enfermer dans des placards. Moi, j'ai un neveu qui a 2 ans, quand mon frère me demande de le garder, quand il gueule comme ça que je suis au téléphone, je le mets dans un placard. Oh non, mais comme ça. Hein.
0: Ah, mais c'est bien.
17: Je plaisante, hein. Bien sûr, je le précise, parce qu'il y a toujours des gens qui pensent que je suis premier degré. Hein. Ah ouais, mais ouais, bah ouais.
18: Moi, je le prends en premier degré, je suis désolé.
17: Ah bah voilà.
0: Toi, t'es
17: voilà.
0: Ouais,
18: Attention, ça va chauffer ce soir.
17: Est-ce que... Ah bon. Alors Naïma, donc, pour revenir un petit peu à nos moutons, là, donc toi, t'es au courant... Comment t'es aujourd'hui?
2: Bah, je dis rien, je laisse faire. Je l'ai vu tout à l'heure, en plus.
17: T'as envie de... Mais c'est-à-dire que dans
2: moi,
17: ta tête...
2: Je veux qu'on l'appelle, quoi. Que...
17: Oui, mais t'es comment? T'as envie de savoir, t'as envie de lui dire, parce que tu dis que je lui ai rien dit, je le regarde, tu pourrais très bien user de stratégie... Enfin, te demander maintenant, je veux savoir jusqu'où il va aller et pendant combien de temps il va me prendre pour une conne.
2: Au pire, je voudrais qu'on l'appelle, au pire.
17: Oui, non, mais je veux savoir comment tu es, je te dis pas ce qu'il faut que tu fasses.
2: Ah, comment je suis en ce moment par rapport à ça?
17: Oui.
2: Bah, c'est normal, ça fait 5 ans que je suis avec lui.
17: Oh là là là là, bah oui, mais 5 ans.
2: C'est ma meilleure amie,
17: ah ouais,
2: et mon fiancé, quoi.
17: Ah ouais, ouais.
4: Bon, alors on va l'appeler, puis on va lui annoncer la bonne nouvelle, alors. Hein.
5: Non,
4: c'est, voilà. Pas. C'est pas celui-là. Ah non, pardon, ok.
5: Pas du tout.
4: C'est... Ah bah d'accord.
23: Il faut que je lui dise directement, là.
4: Bah, j'en sais rien, mais t'as pas donné le numéro de téléphone, aux antennes.
23: Comment tu...
4: Oh là là.
23: Ah bah, ils m'ont demandé que mon numéro.
4: Bah oui, mais... Oui, enfin, oui,
5: j'ai,
4: d'accord.
5: J'ai fait mon travail, excuse-moi.
4: Oui, mais d'accord, ok. Bon, bah, t'aurais pu leur dire que t'avais envie de l'appeler, hein. On aurait fait le numéro.
23: Ah
4: ouais, bah faut le dire, attends. On va récupérer le numéro, on l'appelle tout de suite, ne t'inquiète pas. En attendant, moi je vais parler avec Yannick de Toulouse, 17 ans. Salut Yannick.
6: Salut.
4: Deux qui la tiennent, trois qui la Yannick.
6: Non,
4: ça va Yannick.
6: Bien,
4: toi. En forme, bah, super, moi en pleine forme, moi je me suis bien éclaté avec Michel, je sais pas si c'était réciproque de l'autre côté, j'espère, mais... Mais bon, c'est quelqu'un de très attachant. Yannick, qu'est-ce qui t'amène?
6: En fait, c'est que j'ai un gros problème, en fait, si je vous appelle.
4: Ah ouais, bah alors là, le problème, c'est comment on veut régler l'autre gros problème. Si on est... Moi, je pensais que c'était un problème léger.
6: Non.
4: Moi, je voulais que tu sers un peu de sujet bouche-trou le temps que je récupère le numéro de téléphone du mec de Vahima.
6: Ok.
4: Mais toi, c'est un sujet sérieux, toi?
6: Oui, un peu, oui.
4: Bon, alors on va...
7: Bizarrement, ça parle de bouche-trou, en plus.
4: Ah bon?
7: Ah bah ouais.
4: On parlera de quoi avec toi dans un instant, Yannick?
7: De sodomie.
4: De sodomie.
6: Voilà.
4: D'accord, ok. Oh putain, je sais pas ce qu'ils ont, mais ils ont du mal à percuter ce soir. Ouais. Je sais pas, on a dû les endormir, c'est pas possible. Naïma.
11: Allô.
4: Ouais. Va falloir te concentrer, ma chérie.
11: Oui, je me concentre.
4: Parce qu'on va l'appeler, c'est quand même à toi de le faire, le boulot, c'est quand même pas à moi de le faire, parce que c'est quand même toi, sa copine, et puis au bout de 5 ans, je pense que ça serait plus intelligent que ce soit toi qui le fasse que moi.
11: D'accord.
4: On est d'accord.
11: Je vais dire comment, en fait, faut m'aider, hein.
4: Bah, il faut le faire avec ta bouche, alors faut... Je le dis tout le temps, comment faire, faut que tu remues tes lèvres, comme t'es en train de le faire avec moi.
11: Ouais.
4: Voilà, tu remues tes lèvres.
7: Ça m'a l'air à mettre
4: la bouche. Ah,
7: ouais,
4: deux,
7: ouais.
4: Ouais. D'accord. Allô.
11: Ok, d'accord.
4: Et puis tu fais des phrases, il y a des mots. Enfin, tu.
11: Ok, d'accord. Bah, on l'appelle alors.
4: Ouais, c'est ça. Voilà. On va même le faire dans un instant parce que comme on a perdu un tout petit peu de temps pour récupérer le numéro de téléphone. Vu que tu ne l'as pas donné, vu que Madame au début elle savait pas ce qu'elle allait faire. Quoi?
11: Il me l'a pas demandé, Néo.
4: Bah oui, mais...
5: Et alors? Viens, moi aussi.
4: Viens. T'aurais très bien...
11: Avec mon histoire, il dit rien. Il dit
4: bah,
11: rien.
4: C'est un boulet, lui aussi, mais...
5: Non, ça
11: compris à la vie, lui.
4: Mais quand tu lui as expliqué... quand tu lui as dit que t'avais un problème avec ton mec et que t'as expliqué ton problème, il a pas eu la présence d'esprit de te dire... Tiens,
11: il
4: n'a
11: pas rien du tout, il a
4: putain.
11: Mon numéro direct.
4: Putain, quel
5: bon. J'ai déjà été gentil de te mettre à l'antenne, j'aurais pu très bien me.
11: Ouais, c'est vrai, franchement, super gentil, merci.
5: Bah voilà, merci. Bon,
11: merci
5: après, je vais me faire engueuler par les patrons, merci beaucoup, je me casse.
4: Non, mais t'aurais pu, c'est vrai que t'aurais pu, elle a raison, t'aurais pu dire, attends, peut-être que ça t'arrange, peut-être que tu veux qu'on l'appelle après, à un moment donné, dans la soirée, elle t'aurait dit
5: c'est
4: oui,
5: vrai,
4: t'aurais
5: c'est vrai.
4: Pensé, voilà. Donc, voilà. Donc, le travail a été mal fait de notre part, enfin, de leur part, Naïma,
5: ce n'est
4: absolument pas de la tête, de la part de Léo qui assume totalement.
5: Ah oui, totalement.
4: Voilà.
7: Pour une fois.
4: Voilà. Et Yannick. Tu vas te faire enculer, c'est ça?
11: Non.
4: Je crois que c'est une histoire de sodomie, donc
7: non,
4: je sais
7: c'est
4: pas.
7: C'est déjà fait, en fait.
4: Ah, c'est déjà fait?
7: Ouais.
4: Tu t'es fait enculer?
6: Voilà.
4: Oh, c'est chaud, quoi.
6: Le petit souci, c'est qu'en fait, c'est que le truc de mon partenaire est resté coincé dans moi, quoi.
4: Le préservatif, ça s'appelle?
7: Non.
4: La quéquette?
7: Voilà.
4: Ah, ça peut déjà arriver, ça, effectivement. Il a pas réussi à déborder, ça a gonflé, ça, c'est ça?
6: Non, mais je crois que c'est parce que j'étais stressé, un truc comme ça, donc j'ai dû contracter le muscle ou un truc comme ça.
4: Et là, t'es encore dedans? Il est encore dedans, là?
6: Non,
4: je crois que tu m'appelles avec l'autre derrière. Ça y est, t'en es sorti de cette histoire?
6: Oui, ça y est.
4: Ah oui, d'accord, donc aujourd'hui, il n'y a plus de problème, c'est juste pour témoigner.
6: Oui, mais voilà, mais c'est que voilà, aujourd'hui encore, ça me fait un peu mal, quoi.
4: Ah bah, ça m'étonne, un gros kiki qui reste coincé pendant des heures et des heures dans le trou de balle. Ah, ça, c'est sûr. Ça, je veux bien te croire. Non, mais ça, c'est évident, Yannick. Mais tu restes debout, là?
6: Pardon?
4: Tu préfères... Là, t'es assis ou t'es debout?
6: Non, je suis assis, c'est bon.
4: Là, t'es assis, ça va, d'accord. Mais tu t'as bien mis la chaise du bon côté, parce que si tu t'assois sur un des barreaux de la chaise...
11: Arrêtez.
4: Tu t'es pas... Non, d'accord. Non, mais je veux dire, parce que des fois, il y en a comme ça, pour que ça soit moins douloureux, il vaut mieux encore avoir quelque chose dedans.
6: Non,
4: retournes la chaise et tu t'assois sur un des barreaux, voilà, ou alors sur une selle de vélo, mais t'enlèves la selle,
6: ouais.
4: Ça sera peut-être moins douloureux. Parce qu'apparemment, c'est devenu douloureux une fois qu'il l'a retiré, il faut peut-être toujours avoir quelque chose dedans.
7: C'est vrai.
6: Ça va aller, je crois que c'est bon.
4: D'accord, t'es sûr. Sinon, prends tout ce qu'il y a autour de toi, un balai, n'importe quoi, en attendant. Allez, Yannick, écoute, je ne fais que lire les messages qu'on me donne, parce que c'est un texte qui est écrit. Donc moi, je lis le scénario, c'est pour ça que je lis bêtement ce qu'on me demande de lire. Il est évident, Yannick, que dans un instant, on va en discuter plus sérieusement. Et puis éventuellement s'il y a des témoignages d'auditeurs qui voudraient réagir à tout ça, eh bien nos malaises d'avance, je vous donne le numéro de téléphone, quoi qu'on va développer un peu avec Yannick, 01 42 48 5000. Et promis, hein, dans un instant, Naïma, on parlera donc pas de sodomie, mais de récupérer ton copain.
11: Ok, d'accord.
4: D'accord, bon, enfin ceci dit, tu t'es quand même bien fait enculer. Enfin, je veux dire, par rapport à l'histoire.
2: Mais je veux pas le récupérer. Hein.
4: Ah, tu veux pas le récupérer?
2: Ah non, du tout.
4: Ah oui, tu veux, par contre, toi, pour le coup, tu veux lui dire d'aller se faire enculer.
2: Voilà, exactement.
18: C'est bien, c'est bien,
5: Naïma. Ça va être sympa.
4: C'est bien. Bravo. Allez, on va le récupérer dans un instant. On va l'appeler d'ailleurs le copain de Naïma. On va récupérer les renseignements, le prénom et tout ce qui suit les enfants. On fait une pause rapidement à la radio libre 01 42 48 5000. Comme d'hab, vous le savez, c'est à vous de jouer. On est au taquet. Vous êtes là, je suis là, tout le monde est là. Alors on y va, c'est parti.
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4: Bah, méga rebelle. J'en ai connu des comme ça, quoi. Les mecs, ils ont fait 3 mois, ils sont retournés au placard. Alors que, hein, nous, Naïma, on est toujours là, hein. On est toujours au taquet, hein.
5: Ah bah pas elle,
18: c'est clair.
4: Oh là là, Naïma, t'es d'une... Hey, Naïma, réfléchis-toi.
2: Je suis là, je suis en train de réfléchir à ce que je vais lui dire.
4: Ouais, non, mais réfléchis pas, à un moment donné, agis, quoi. Faut arrêter de réfléchir, il faut agir. C'est bon, ça fait 8 jours que tu peux réfléchir sur le problème que ton...
2: Ah ouais, mais je savais pas comment faire, le truc.
4: Ah non, mais attends, là, je te pose une question toute simple, déjà, t'es...
2: Non, mais j'étais en train de... donc, tu me disais quoi?
4: Qu'est-ce que c'est que ce monde autour de toi?
2: Bah, tu sais quoi, je vais sortir comme ça.
4: Non mais t'as plus le temps, sors, prends la clé, je sais pas, c'est même si t'as pas la clé, sors. À un moment donné. Sors complètement. Hein.
2: C'est bon, ça
4: voilà, évade-toi, sors. Et ceux qui sont à l'intérieur, tu les enfermes à clé. Hein.
2: Ouais.
4: Parce que là, après le neveu, la nièce, l'oncle, le tonton. Bah ouais, mais bon, petite nièce, t'es gentil, à un moment donné. Oui, je sais, ils viennent toujours, ils viennent de Bordeaux, mais ouais, mais en attendant, la nièce, elle a quel âge?
2: Elle a 1 an et 2 mois.
4: 1 an et elle dort pas à mignon, elle quart, bah bravo, elle est belle l'histoire. Ah bah bravo.
5: Faut mettre un coup de genou là.
4: Hein. Non, dis pas ça, c'est horrible. Non, mais faut qu'elle dorme, attends, mignon moins 10, comment elle peut dormir pas?
2: Non, mais parce que je sais pas pourquoi elle dort pas.
4: Ah bah c'est pas bien ça, dis donc,
2: Elle est malade en plus.
4: Ouais, bah justement, bah. Faut la dormir.
5: Ah oui?
4: Bah ouais, attends, Oh, je suis pourri au dodo, hein. Bon, hey, Naïma, c'est pas en discutant de ta nièce, en plaisant, qu'on va résoudre ce problème et que surtout qu'on va... Ouais, parce qu'on y va, là, on y va, c'est toi qui as les clés. Moi, je conduis pas, hein. Allez, on y va. Donc, rappelons l'histoire et en 2 secondes, Naïma, que donc, au bout de 5 ans avec ton copain, eh bien, tu les as surpris en rentrant un peu plus tôt en train de faire l'amour avec ta meilleure amie. Et maintenant, tu vas appeler ton mec, Mohamed, dis Momo.
2: Voilà.
4: Hein,
2: voilà.
4: Dis l'enfoiré. On l'appelle maintenant. Et il y a... Ça sonne.
13: Allô?
2: Allô, Mohamed?
13: Ouais.
2: Ouais, c'est Naïma, ça va?
13: Ouais, qu'est-ce que tu veux, t'as m'appelé à cette heure-là?
2: T'as pas le droit de t'appeler?
13: Non, je suis en train de dormir.
2: Ah bon?
13: Ouais.
2: Bah, écoute, fallait que je te parle vite fait, là.
13: Tu veux me parler de quoi?
2: Je sais pas, j'avais envie de te parler, c'est possible ou pas là?
13: Vas-y, vite fait alors.
2: Ah, vite fait en plus, ça, je te dérange quoi.
13: Ouais.
2: T'es avec du monde?
13: Non, je suis tout seul là.
2: Ah, ok, donc.
13: J'ai un pote.
2: Attends, j'ai un pote, qu'est-ce que je voulais dire? J'ai eu Layla au téléphone, elle avait l'air bizarre hier.
13: Ouais, je te pose pas là, t'as qu'à lui demander.
2: Je sais pas, je lui demande et tout, elle me dit rien.
13: Bah, qu'est-ce que je te dis? C'est pas ma copine, moi, c'est ta copine.
2: Ah, t'étais avec elle hier?
13: Ouais, je suis resté vite fait avec elle, 2 minutes.
2: Et c'est rien passé.
13: Donc si tu vois Alain, bah, elle m'a raconté sa vie, après je dis ouais, j'ai pas le temps, moi, vas-y, je rentre à la maison.
2: Ah ouais?
13: Ouais.
2: Oh, je sais pas, c'est pas... Bah écoute, je vais te dire la dernière écrit, bah, je vous ai surpris hier. Hein.
13: Ah ouais, en train de parler?
2: Non, pas en train de parler.
13: Mais qu'est-ce que tu racontes, là? Je veux juste me réveiller, tu me casses la tête déjà, là.
2: Bah, non, mais je te dis, hier, je suis rentrée, je vous ai surpris. T'as cru que je travaillais, mais le truc, c'est que je suis rentrée plus tôt. Je n'ai pas travaillé, je suis rentrée, je vous ai surpris tous les deux.
13: Ah ouais? Oh ouais, ouais. T'as dû rêver là, t'en étais sûr.
2: Non, j'ai pas rêvé, Au pire, ce qu'on fait, on l'appelle, et puis tu l'appelles.
13: Bah,
2: et
13: vas-y, viens, on l'appelle, bon, on va voir. Vas-y, appelle-la.
2: Et j'appelle, et si elle me dit non, moi je vous ai vu, donc.
13: Ouais, t'as dû encore te faire des films.
2: Non, je vous ai vu. Allô? Donc on l'appelle. C'est quoi ce qu'on fait, on l'appelle?
14: Oui, allô?
2: Oui, allô? Layla?
14: Ouais, c'est qui?
2: Naïma, ça va?
14: Oui, toi, ça va bien?
2: Ouais, t'es calme.
14: Ouais, ben rien.
2: Bah écoute,
14: hier, t'arrives à ma place, t'as là, toi?
2: Non, bah écoute, j'ai un souci, en fait, je voulais te dire directement, j'arrivais pas à dormir et tout, donc fallait que je t'en parle.
14: Ah bon?
2: Ouais, donc bah, hier, t'avais l'air bizarre. Je sais pas, je te parlais, t'avais l'air bizarre.
14: Ouais, j'étais malade hier.
2: Ah bah tu devais être bien malade, alors.
14: Ouais.
2: Ouais, ok, donc... Bah écoute, je vais te dire la vérité, je vais te dire ce qu'il y a, c'est que je t'ai surpris avec mon mec hier.
8: Ah bon?
2: Ouais.
8: C'est lui qui t'a dit ça?
2: Non, non, je vous ai vu.
8: Bah comment ça, c'est pas possible?
2: Si, si, bah si, écoute, il croyait que je travaillais, j'avais les clés, je suis rentrée, je vous ai vu et...
8: À quelle heure?
2: Et vous m'avez pas entendu.
8: Ah non, discutez.
2: Non, non, je discutais pas, c'est très bien.
8: Ah, je te dis, on discutait, j'étais pas bien, et deux minutes, quoi.
2: Bah écoute, moi je t'ai vu, Leïla, donc c'est pas la peine de dire que...
8: On
2: moi je t'ai vu, donc maintenant je préfère que tu me le dises honnêtement.
8: Bah attends, t'es ma meilleure amie, je vais jamais te faire ça quand même.
2: Le truc c'est que tu comprends pas, c'est que je t'ai vu.
8: Mais tu m'as vu, c'est pas possible, j'étais pas là moi hier.
2: En plus t'essayes de me faire un envers le truc.
8: Bah non, je suis passée deux minutes, il était occupé, et j'ai discuté vite fait, j'étais pas bien, et puis je dis je reviendrai, je rappellerai Naïma. Et voilà, ouais, il s'est rien passé, tu te tapes des films, faut que t'arrêtes, hein. Après, peut-être qu'il m'a consolé vite fait, il m'a pris dans ses bras, mais ça, c'est normal, en tant qu'ami, voilà, il n'y a rien de mal. Hein.
2: Ça, faut arrêter le truc, quoi. Ça veut dire que j'ai rêvé, quoi, c'est...
8: Attends, je suis ta meilleure amie, je ne vais jamais te faire ça, faut arrêter deux minutes. Allô?
2: Oui?
8: Bah, pourquoi t'es partie, là?
2: Non, non, je suis pas partie, je suis toujours là.
8: Bah, arrête de taper des films, Naïma. De toute façon, t'as toujours été comme ça. T'as toujours cru qu'il te faisait cocu, mais...
4: Allô?
8: Mais il est sérieux.
2: Allô?
15: Allô?
2: Ouais, mon aide?
15: Ouais. Allô?
8: Bah, écoute, allô?
15: Ouais.
8: Ouais, c'est qui?
15: C'est un copain Momo.
8: Un copain Momo?
15: Ouais.
8: Et c'est qui?
15: C'est qui m'a appelé, là. C'est qui, à l'appareil?
8: Ah, là, c'est Leïla.
15: Leïla, ouais.
8: Ouais.
15: T'es là, Momo?
20: Ouais, c'est qui, là?
15: Ouais, c'est... Allez, vas-y. Je suis un copain. Naïma, t'es là?
2: Ouais, je suis là. Ouais.
8: C'est quoi ce truc-là? On est où, là?
15: Je sais pas, on est quatre, là, sur la ligne. Je sais pas qui c'est qui a appelé.
8: Mais qu'est-ce qui se passe? Ça déconne ou quoi?
15: Et qui... Non, mais attends, c'est qui l'appareil, là?
8: Ouais, c'est Leïla.
15: C'est Leïla?
8: Oui.
15: Et Mohamed?
20: Ouais.
15: Bah alors?
8: Mais qu'est-ce qu'il fout, là, Mohamed?
15: C'est quoi cette histoire, là?
8: Bah, attends, c'est quoi ce délire? Non, mais on est où, là?
15: Bah, j'en sais rien, moi.
8: Pas déconner non plus, il est minuit. Hey, Momo, c'est toi?
20: Ouais, attends, c'est chelou, ça.
8: Parce
20: qu'on
15: a
20: la radio, là.
8: Oh, je sais pas.
15: Où on a la radio?
2: Allô?
8: Ouais, c'est bizarre, ça me rappelle une émission.
20: C'est ouais, quoi? C'est tous les couilles, là, je raconte, ça va tous vous faire enculer, vous me péter les couilles.
15: Oh putain, qui c'est qui encule qui, là? C'est toi qui m'encule, Momo?

0: de la vie courante. Est-ce que quand je donne de l'amour à quelqu'un, c'est parce que c'est ce que moi j'ai pas pu avoir, j'essaie de le donner à quelqu'un qui est aussi mal que moi, qui a pas vécu les mêmes choses, mais qui a aussi mal que moi, et je voudrais le réconforter, et puis en le réconfortant, moi ça me fait du bien.
1: Ouais, voilà, ouais, c'est ce que je peux comprendre très facilement, ouais. Ça fait combien de temps que t'es avec ton copain, là?
0: Ben, ça va faire longtemps. Et... ça va faire un mois seulement. Parce que j'ai...
1: Eh ben, dis donc! C'est long, hein! il fait quoi dans la vie, Clarisse, ce mec?
0: Ce mec, il roule aussi.
1: Ah oui, d'accord, ok. Donc ouais. Vous partagez la même passion, ce qui est déjà une bonne chose, parce que c'est vrai que c'est important. Hein. Et quand on revient sur le problème qui t'a amené à parler avec moi ce soir, c'est donc le fait que depuis que t'as pas eu ta maman, tu dis que t'as du mal à en faire le deuil. Est-ce que tu ressens aujourd'hui, même si ça fait qu'un mois que t'es avec ce mec-là, que ça va pouvoir véritablement t'aider, que ça va être pour toi une bonne chose que...
0: Ouais, je pense, ouais, parce qu'il m'apporte beaucoup, même s'il est pas souvent là. J'aime bien quand, si tu veux, ça fait quelque chose, ça me fait quelque chose que quand il est là, c'est bien, mais quand il repart, ça fait encore plus vite que ça l'est que quand je rentre toute seule. Tu vois ce que je veux dire?
1: Oui, bien sûr, oui.
0: Et, comment, vis-à-vis des gars, justement, je voulais parler de ça aussi parce que, bon, j'ai eu quelques petits copains, mais mes petits copains, j'étais trop donneuse, moi je donnais trop de tendresse, ils en recevaient pas assez. Et bien à chaque fois que je commençais à m'attacher à quelqu'un, ils se barraient, ils me laissaient tomber. Mmh. Et il y a certains gars aussi qu'on voulait sortir avec moi, c'était juste histoire d'avoir ce qu'ils voulaient.
1: Ouais,
0: Et niveau ça, j'étais frustrée parce que j'allais me laver, j'allais dans ma douche, je pleurais, je me lavais parce que je me sentais salie, souillée, quoi.
1: Mais à cause de quoi?
0: Parce que il y avait de temps à autre, j'avais pas envie, et puis le gars, il savait pas que si moi j'avais envie ou pas, quoi.
1: En même temps, bon, pour revenir, quand on est plus jeune, quand on a 17, 18 ou 16 ans, et qu'on est très peu, enfin que tu devenais sans t'en apercevoir très cocon, très possessif, très câlin, c'est très proche des copains avec qui t'étais, c'est vrai que des fois ça fait peur, hein. Et que on a plus envie d'une fille qu'on voit de temps en temps, même s'il y avait beaucoup d'amour, que toi tu voulais sûrement donner beaucoup plus à l'époque, t'étais peut-être beaucoup plus mature par les problèmes que tu avais vécu au quotidien que ne l'étaient certains garçons au même âge quand tu devais avoir 16, 17 ou 18 ans et que tu les fréquentais.
0: Probablement. C'est que, quand j'avais 16, 17 ans, je ne fréquentais jamais des jeunes de mon âge parce que j'avais en horreur.
1: Ouais.
0: À en parler de l'amour, pour eux, c'était vraiment, pour moi, du moins à mes yeux, ouais, c'était écœurant, sexe. Quoi.
1: Ouais. Ils avaient quel âge? Beaucoup plus âgés, les personnes que tu fréquentais?
0: Ouais. Je savais toujours des différences entre 6, 10 ans d'âge, il y en avait même à 15 ans d'âge, parce que je recherchais, si tu veux, un peu... comme si je recherchais l'amour d'un père et d'un copain en même temps, quoi.
1: C'est évident, mais chose qu'à l'époque, tu n'avais probablement pas analysé, que tu analyses plus aujourd'hui.
0: Ah oui, mais bien sûr, à l'époque, j'analysais pas
1: bien
0: ça
1: sûr.
0: Sous cet angle-là, quoi.
1: Le copain a quitté aujourd'hui, il a quel âge?
0: Il en a 29.
1: Il en a 29, oui, donc là, non, il n'y a pas une différence énorme. Donc,
0: non, là, c'est pas une différence énorme. C'est
1: d'accord.
0: Parce que, bon, maintenant, je me dis que j'ai envie de vivre quelque chose avec cette personne et puis que je l'aime au top et que lui, par son vécu à lui, il peut pas m'aimer au top parce que bon, il est en instance et puis bon, je peux pas trop lui en vouloir non plus.
1: Très bien.
0: Voilà. Quoi.
1: Et tu vois régulièrement encore tes deux frères?
0: Non, justement, j'ai déménagé de la Marne pour ça, quoi. Je suis partie parce que j'avais ma mère qui était là-bas sous une tombe et je voulais plus revivre les souffrances que j'ai vécues là-bas.
1: Non, mais de ne pas y aller, c'est une chose, Clarisse, mais t'as plus de contact avec tes frères?
0: Là, à Noël, j'ai voulu les avoir et la DAS me l'a refusé.
1: Ah, carrément?
0: Ouais.
1: Ils ont quel âge aujourd'hui, tous les deux?
0: Un qui a 17 ans maintenant, et l'autre qui a 12 ans, et ça va faire... je suis en Bretagne depuis le mois d'octobre, j'ai emménagé ici.
1: T'as les droits de visite, quand même?
0: J'aimerais bien, mais je ne peux plus, parce que ma voiture est tombée en panne.
1: Ah oui, d'accord, mais tu le pourrais, quoi.
0: Ouais, je pourrais, mais si tu veux, j'ai deux frangins, ils habitent dans la même ville.
1: Ouais.
0: Et ils ne se voient que 3 heures par mois.
1: Non, mais toi, tu pourrais les voir au moins eux une fois de temps en temps. C'est important, je pense que c'est important, c'est même très très important parce que...
0: Ah non, mais bien sûr, mon boulot et ça me l'empêche parce que je pars le dimanche soir et tout ça et c'est pas évident, quoi. Non,
1: mais tu les as au téléphone ou tu les envoies du
0: courrier? Ah, bien sûr.
1: D'accord, ok, je voulais savoir, mais t'es toujours en contact, courrier, téléphone.
0: Oui, bien sûr, mais à chaque fois que je veux les avoir pour Noël ou pour une semaine, on est toujours en train de me dire, faut faire ci, faut faire ça, et ils vont jusqu'à pousser le bouchon à vouloir faire une enquête chez moi pour voir si je ne tiens pas d'alcool, pas de drogue, pas de trucs comme ça, si c'est pas dégoûtant. Je trouve que c'est quand même que c'est un peu gros vis-à-vis que je sois leur sœur. Je suis pas quelqu'un de comme ça, je veux dire, dans la vie je suis quelqu'un de maniaque sur la propreté.

0: Et bon, je trouve ça un peu aberrant qu'à Noël, on était tous les trois séparés. Même mes deux frères n'ont pas passé Noël ensemble, ni le jour de l'an.
1: Non, mais ça, c'est un problème, c'est sûr, qui est énorme, le fait de séparer les gens comme ça, de famille, et dans des moments, comme tu disais, Noël ou des anniversaires, de ne pas pouvoir se réunir. Bah, j'imagine que dès que celui qui aura 18 ans, il pourra sortir, tu vas pouvoir le revoir beaucoup plus facilement, et que là, tu vas pouvoir t'en donner un cœur joie à le revoir.
0: Ah ben, c'est clair. Mais ce qu'il faut se dire, c'est que ben tous les gens qui écoutent la Fun Radio, faut pas se dire un truc, c'est que à la DAF, normalement, dans le temps, leur but principal, c'était que de réunir la famille, tu vois. Mmh. Et ce que là, ils sont en train de faire le contraire. Ils séparent les gens. Et pour eux, on peut mettre une personne, un gamin de 4-5 ans, on peut mettre une famille à l'autre, quoi. J'ai l'impression que c'est comme un colis que je transporte dans ma remorque. On l'amène d'une famille à une autre, et je trouve que là, c'est vraiment jouer avec le sentiment d'un gosse, parce qu'on s'amuse pas avec un gosse, quoi.
1: D'accord. Eux, ça va, quoi, quand ils sont là-bas, à la DAS, aujourd'hui, ils comprennent quelque chose, ils analysent, parce qu'il y en a, le dernier était vraiment très très jeune, lors de la disparition de ta maman, et les histoires qu'il y a pu avoir avec ton père, donc,
0: Si tu veux, c'est que, mes frères ils m'ont jamais trop parlé, quoi.
1: Non.
0: Ils ont vécu dans le décès de ma mère ensemble, on a vécu à trois.
1: Bien sûr.
0: Mais il y en a le plus que j'ai peur, c'est le plus grand, parce qu'il est un peu renfermé vis-à-vis des sentiments et il a du mal à s'exprimer. Il m'a jamais éclairci ses sentiments vis-à-vis de ça, et je n'en sais absolument rien, parce que c'est quelqu'un qui est très adulte dans sa tête, pour quelqu'un qui a 17 ans, mais bon, il veut surtout pas m'en parler, et j'ai essayé de lui dire d'aller voir un psy ou un truc comme ça, que ça m'aiderait un peu. Mais bon, pour ça, il est un peu renfermé, quoi.
1: Ah, il peut avoir une fierté en tant que garçon, et puis probablement que le jour où il pourra sortir de là et te voir régulièrement, ce que je compte sur toi, c'est de voir le plus souvent possible, et puis surtout de le remplacer, enfin de remplacer ta mère et de faire la deuxième mère et tout ça.
0: Mais c'est pas possible.
1: Non, bien sûr, non, mais c'est pas ce qui je pense pas serait une très bonne chose pour lui.
0: Non.
1: Et pour toi non plus d'ailleurs, parce que ça serait une enfer, ça t'obligerait à avoir comme si t'avais un enfant à charge, mais vraiment d'avoir le rapport de sœur et de frère, quoi, et d'être très très proche de lui, et puis bien sûr d'être très proche également du petit dernier, et comme tu dois le faire à mon avis assez régulièrement, c'est de l'avoir au téléphone et de lui envoyer du courrier jusqu'à ce que vous puissiez enfin de nouveau très librement pouvoir vous réunir tous les trois, et le plus souvent possible, quoi.
0: C'est sûr.
1: Je pense que c'est le but, ouais, plus tard, oui.
0: Pour le moment, j'essaie de m'occuper à distance d'eux. Je me rencarde sur ce qu'ils font, qu'ils travaillent à l'école, que le but principal, c'est l'école.
1: Et là, ça va, justement?
0: Comment?
1: Je veux dire, justement, là, ça va, ils bossent un peu, ils sont...
0: C'est clair, parce qu'ils veulent faire tous les deux pompiers à Paris.
1: Ouais.
0: Alors là-dessus, et je leur demande souvent les résultats, s'ils travaillent bien et qu'ils ont intérêt, que leur seul but de fierté, but de réussite, c'est l'école, et puis de dire plus tard, vous voyez, j'ai quand même réussi malgré que j'étais à la DAS, quoi.
1: Ouais.
0: Mes titres informatifs, c'est que mon frère de 17 ans vit dans un foyer de jeunes délinquants, ils l'ont mis là-dedans parce qu'ils n'ont pas trouvé ailleurs. Et mon autre frère qui a 12 ans, il est en famille d'accueil, quoi.
1: D'accord.
0: Donc voilà.
1: Eh ben. Bon, ouais. Là tu vas reprendre la route peut-être, parce que sinon le compteur va tourner, là, je sais pas comment ça s'appelle votre truc là.
0: Notre chronotachygraphe.
1: Comment on appelle ça?
0: Un chronotachygraphe, appelle ça vulgairement le mouchard.
1: Ah voilà, c'est ça, un mouchard.
0: Voilà, le mouchard. Comme dit Gérard, il se trompe beaucoup sur la réglementation, parce que Gérard, je ne sais pas quand est-ce qu'il a fait la route.
1: Non, mais c'est-à-dire que voilà, Gérard a un petit peu bloqué de nous écouter, c'est qu'on avait fait un débat sur les routiers, t'as raison, et je vois ce que tu veux dire, c'est que la réglementation dont Gérard fait allusion dès qu'il parle des routiers, c'est à l'époque où il était routier, mais entre-temps, ça a énormément changé.
0: Ah, mais là, c'est très clair, parce que maintenant, comme il disait, la dernière fois qu'on pouvait rouler 9 heures de suite. Oh, j'aimerais bien, parce que ça me couperait pas l'air.
1: Alors qu'aujourd'hui, c'est combien pour en tant que routier?
0: Alors, c'est 4h30.
1: T'entends, Gérard?
0: Et 4h30, 3/4 d'heure, et on redémarre pour 4h30, et puis on s'arrête pour une coupure de 9h, quoi.
1: D'accord. Très bien. Écoute, on va te laisser reprendre la route, parce qu'en plus, t'es quasiment au bout, hein, donc on va peut-être pas te retarder trop longtemps.
0: Oh, non, j'ai pas de retardement. Tu sais que j'arrive à 1h ou à 2h ou à 3h. De toute façon, je peux pas arriver avant, parce qu'on est bridé, on peut pas aller plus vite. Et malgré qu'il y a des gens qui trichent, mais ça, c'est leur problème, c'est pas le mien. Et voilà, quoi. Et j'aimerais, si mon petit ami m'écoute, j'aimerais lui dire que je l'aime beaucoup, quoi.
1: Écoute, c'est chose faite, je pense qu'il écoute. Hein. Il écoute la radio, lui aussi, il écoute Fun.
0: Ouais, des coups de fun, ouais. Bon. Tous les deux drogués de fun et de Daft Punk et de tout ce que tu fais, quoi.
1: D'accord.
0: On t'apprécie beaucoup.
1: Eh ben, très bien. Bah, tu quittes pas, je vais prendre ton adresse. On a dû oublier de faire pour l'auditeur précédent, mais peut-être qu'on récupérera son numéro, on le rappellera un autre jour. Je vais t'envoyer une musique de nuit volume 4.
0: Ah, excellent. Ah. Je n'avais pas celle-là.
1: Ouais, bah, écoute, je t'embrasse très fort. Bon courage pour la suite, surtout pour la route, et puis pour t'embrasse tes deux petits frères.
0: D'accord, bah, je te remercie beaucoup, Max.
1: Bisous, Clarisse.
0: Bisous.
1: Thierry est avec nous, il a 25 ans, il est de Paris. Salut Thierry.
2: Allô, salut, ouais.
1: Ça va ?
2: Ouais, ça va.
1: Enfin,
2: ouais.
1: C'est vrai, je demande à tout le monde si ça va, mais bon.
2: Ouais, ça va, non, mais ça va. On a le moral maintenant, tu sais, c'est une mauvaise passade dans la vie et puis on essaie de vivre avec. Hein.
1: Raconte-moi.
2: Bah, déjà, je te remercie de faire une émission comme ça.
1: Bah, écoute, hein, ça fait très, très, très, très longtemps que ça me cogitait dans la tête et je n'osais pas le faire parce que je me suis dit. C'était peut-être pas le moment en ce qui me concerne et puis je me suis dit peut-être que vous avez peut-être pas franchement envie de le faire et je suis assez surpris, non pas réjoui de savoir qu'il y a autant de gens qui ont des problèmes et qui appellent, mais de voir que vous avez aussi facilement envie d'en parler et d'une manière très simple et voilà quoi.
2: C'est pas ça, c'est qu'on a tellement de choses sur le cœur qu'à un moment il faut que ça parte quoi.
1: Et comme je sais que la radio, voilà, et comme deux trois fois on m'avait dit la radio c'est bien, c'est que ça reste quand même très anonyme, ça ne reste que du téléphone, contrairement à la télé on voit des visages et tout ça, c'est beaucoup plus simple, on reste chez soi, c'est vrai vous restez quand même dans votre environnement, c'est-à-dire vous restez chez vous et ça vous fait un petit repère, donc j'ai dit allez pourquoi pas, on va voir ce que ça donnera puis voilà.
2: Donc moi je t'appelais parce que moi je suis parti de chez moi, j'avais 13 ans, parce que mes parents étaient alcooliques tous les deux. Donc bon, c'est l'enfer, c'est la nuit à 1h du matin, on va te demander d'aller chercher de la soupe au supermarché du coin. Tu peux essayer d'expliquer que c'est fermé, tu reçois des coups de planche sur la tronche, on te tire par les cheveux. Tu ne comprends pas, tu dors, tu te lèves. Et tu t'enfermes dans les toilettes, enfin.
1: À quel âge, ça démarrait tout.
2: Bah, j'ai pas de souvenirs de mon enfance où ça ne s'est pas passé, quoi.
1: Ah oui, d'accord.
2: Ça, le plus dur, j'ai que des souvenirs noirs de mon enfance.
1: Oui.
2: C'est ce qui est le plus dur actuellement à vivre, quoi.
1: Quand tu parles de tes 13 ans, c'est au moment où t'as quitté tout ça, quoi.
2: Où j'ai quitté tout ça.
1: D'accord.
2: Parce que j'ai eu la chance qu'il y ait un voisin qui aménage. Parce que pendant 13 ans, personne n'a parlé et c'est ce qui me révolte, quoi.
1: D'accord.
2: Faut dire aux gens, mais bougez, quoi. Vous entendez, y a pas, les murs sont pas épais en HLM. Hein.
1: C'est vrai, non, mais.
2: Ce qui me dépasse, c'est que personne, j'ai même. Bah, l'image la plus noire que j'ai, c'est un voisin qui est passé. J'étais en train de dormir dans la cave, il est passé avec son chien. Il m'a vu, il a appelé personne, quoi. Il m'a même demandé si ça allait.
1: Oh là là.
2: Ça, je trouve que ces gens-là, y a même pas de mots pour. Pour les appeler. Non,
1: c'est une catastrophe d'entendre des choses pareilles. Ce que tu souhaitais dire, c'est donc que tu à 13 ans, tu as réussi grâce à une personne voisine
2: Qui a aménagé quelques jours avant.
1: Qui j'imagine est allé porter plainte, la police est venue, etc.
2: Non, même pas, parce que mon frère était parti 2 ans avant moi.
1: J'allais te poser cette question encore. T'as des frères et sœurs justement ?
2: Ouais, j'ai un frère qui est parti 2 ans avant moi, mais moi à 13 ans, en fait, je sortais pas de chez moi, je restais. Il m'empêchait de sortir.
1: Il t'empêchait de sortir,
2: ouais. Ouais, parce que mon père était Front National, donc il fallait pas fréquenter les petits bougnoules du coin de la cité, quoi.
1: D'accord.
2: C'est comme ça qu'il parlait, mais c'était son langage, quoi. Hein. Je m'exprime comme il s'exprimait à l'époque.
1: D'accord.
2: Donc je ne sortais pas, je sortais pour aller leur acheter leur vin, bien sûr, bien entendu. Et donc j'ai fréquenté personne pendant les 13 premières années de ma vie. Donc c'était école et puis je rentrais chez moi.
1: T'avais pas de petits copains, enfin des copains, petits copains, genre des potes.
2: Non, c'était interdit.
1: C'est interdit.
2: C'était interdit.
1: D'accord, mais même sans que le sache, je veux dire, quand t'es à l'école, tu avais peut-être des gens avec qui tu t'arrivais à rigoler un petit peu, à t'amuser.
2: Non, parce que je me prenais des tartes dans la tête si j'arrivais 5 minutes en retard.
1: Oui, non, mais je parle.
2: La tête sur l'horloge.
1: Pendant les heures d'école, quoi, tu avais quand même des gens dans ta classe, des camarades de classe avec qui tu t'entendais bien, avec qui tu t'amusais, non?
2: Je parlais pas beaucoup, en fait.
1: D'accord.
2: J'ai réussi à m'exprimer après, quoi.
1: D'accord.
2: Une fois que je suis parti. À cette époque-là, j'étais enfermé sur moi. Donc, bon, voilà, mon frère est parti parce qu'il a eu des brûlures de cigarettes sur le corps. Il a un œil, il a la rétine de décoller.
1: Il a 2 ans de plus que toi?
2: Ouais.
1: D'accord.
2: Donc, bon. Après ça, je suis parti. Mais entre les deux, le départ de mon frère, tu pourrais me dire, entre le départ de mon frère et puis ce qui s'est passé avec moi, eh ben, j'ai les parents, si tu en parles, c'est la menace, c'est.
1: Mais est-ce qu'ils ont pas fait avec ton frère également quand il a eu 15 ans, il a eu le droit, j'essaie de comprendre là, ton frère quand il a eu l'âge de 15 ans, il a décidé de partir de chez tes parents?
2: Non, 13 ans.
1: 13 ans?
2: Ouais, 13 ans.
1: Mais il a été Il est allé où? Je comprends pas. À 13 ans, on peut pas partir de chez soi. Genre, à ce moment-là, si on se retrouve dans la rue,
2: non,
1: automatiquement,
2: il est pas parti. Pareil que moi, il est parti avec les pompiers, quoi.
1: Et
2: moi, on ne m'a pas retiré, quoi.
1: Et à ce moment-là, quand il y a eu les, c'est-à-dire que ton frère, je sais pas si c'est ça, il s'est échappé de chez toi.
2: Non, c'est les pompiers qui sont venus.
1: Mais ils sont venus. Pourquoi? Il y a eu tes parents ont appelé. Il y a eu un problème. C'est le voisinage.
2: Il y a une personne qui est passée qui a appelé parce qu'elle entendait crier de partout, quoi.
1: Donc c'est une personne qui est restée anonyme.
2: Et qui est restée anonyme. Ouais.
1: Dans l'immeuble, j'imagine, à l'étage, peu importe. Et donc là, les pompiers sont venus, ont constaté que ton frère avait eu coups et blessures.
2: Ils ont constaté aussi que j'avais des séquelles.
1: Ils t'ont pas emmené?
2: Ils m'ont emmené et le juge a décidé que...
1: Ah d'accord, de te remettre...
2: refaire un essai.
1: De refaire un essai?
2: Ouais,
1: de refaire. Donc là, il y a eu confrontation entre le juge et tes parents.
2: Voilà. Ce que je comprends pas, c'est que mes parents ont pris 4 mois avec sursis. Et qu'ils m'ont replacé,
1: Donc il y a eu qu'est-ce qui s'est passé? Tes parents ont avoué ce qu'ils avaient fait sur toi et sur ton frère?
2: Ah non, ils ont jamais avoué.
1: Après bilan des coups, on a donc dit que c'est ça.
2: Ouais, mon frère a eu beaucoup de chance, il a été recueilli par le directeur de l'hôpital.
1: Mais ouais, et après ce qui s'est passé avec le juge et tout ça, avec les mois de prison avec sursis et tout ça, vous êtes retournés tous les deux, toi et ton frère?
2: Mon frère a été retiré, moi je suis retourné chez moi.
1: Et pourquoi ton frère, pourquoi toi t'as dû retourner chez tes parents et pas lui?
2: Parce que moi j'avais la menace des parents derrière, si tu parles, c'est clair, c'est fini pour toi.
1: Donc on t'a demandé, le juge t'a demandé ce qui se passait chez vous, si tu recevais des coups, etc. Et t'as dit que non?
2: Bah oui.
1: Et pourtant, on a bien constaté sur ton corps, les médecins, que t'avais pris des coups.
2: Oui, mais bon, c'était ma parole contre ma parole, quoi, était la plus importante.
1: Et donc t'as fait du faux témoignage, t'as dû être obligé de faire du faux témoignage. Voilà. Dire que tu prenais des coups tout seul et tout ça.
2: Voilà.
1: Mais en même temps...
2: Tu cognais, quoi.
1: Je cherche pas trop à juger, mais en même temps, c'est là où j'hallucine un petit peu, parce qu'ils connaissent bien, aussi bien les pompiers, surtout les médecins qui traitent ce genre de problème, ils connaissent bien les témoignages de jeunes garçons ou de jeunes filles qui vont effectivement déguiser leurs blessures par des « je me suis fait mal tout seul, nanani ».
2: Ils le connaissent peut-être un peu mieux maintenant, il y a 10 ans.
1: Il y a 10 ans de ça, mais enfin même il y a 10 ans, déjà, c'était quand même déjà très fréquent. Peut-être que c'était peut-être plus tabou, on en parlait moins, on arrivait peut-être moins à cerner le problème qu'aujourd'hui, ouais.
2: C'est comme le viol, on n'en parlait pas à l'époque.
1: Et donc ton frère?
2: Donc mon frère lui a été placé.
1: Famille?
2: Voilà. Bah la famille d'accueil, bon en fait c'était le directeur de l'hôpital.
1: D'accord.
2: Qui l'a recueilli.
1: Ouais.
2: Donc il y a des gens très bien.
1: Ouais.
2: Aussi, ça il faut le dire. Donc moi je suis retourné chez moi, et puis 2 ans après je suis parti.
1: Deux ans après,
2: oui.
1: Ouais.
2: Mais
1: c'est toi qui es parti de ton plein gré ou tes parents t'ont mis dehors?
2: Non, c'est pareil. C'est, comme je te disais, il y a une personne qui a aménagé.
1: Ah oui, d'accord, excuse-moi, désolé. Oui. D'accord, donc tu as revécu le même problème que ton frère avait eu, jugement, machin. Ouais. Cette fois-ci, on a décidé de t'enlever que à tes parents. Et là, comme ils faisaient du sursis, ils ont fait de la prison, tes parents?
2: Non, ils n'ont pas fait de prison. Ils n'ont pas fait de prison.
1: Mais aujourd'hui, tu n'as plus aucun contact avec tes parents?
2: C'est pas moi, j'ai eu des contacts parce que ma mère a rechuté, donc et puis avec mon frère on a donc fait quelque chose et puis on l'a foutu en cure.
1: D'accord.
2: Puis elle a replongé et là on jette l'éponge.
1: Ton frère, tu le vois encore aujourd'hui régulièrement?
2: Bah donc quand je suis parti à 13 ans, il est resté 4 ans sans se voir.
1: Ouais.
2: Pas de nouvelles, rien.
1: Comment ça se fait ça? C'est que tu savais pas du tout où il se trouvait?
2: Je savais pas où il était.
1: Ah oui, d'accord.
2: Je savais pas où il était.
1: D'accord. C'est assez marrant parce que là ton frère...
2: J'aurais pu le savoir, mais
1: tu souhaitais pas non plus?
2: J'avais trop de problèmes dans la tête et on s'est revus pour mieux encore se connaître. Quoi.
1: Vous êtes plus par curiosité, mais vous êtes retrouvés de comment et de quelle manière?
2: En se croisant un jour.
1: Le hasard total?
2: Voilà, le hasard total.
1: Dans Paris?
2: À côté, dans la région.
1: Ah bon? En discothèque?
2: C'était Bourg-la-Reine.
1: Pardon?
2: Bourg-la-Reine, dans le
1: j'ai compris, on était bourrés à Rennes. Je dis, l'autre, il est dans une boîte, on voit son frère.
2: On s'est croisé dans la gare RER, je fais, qu'est-ce que tu fais là?
1: Non, tu déconnes, c'est vrai?
2: Non, c'est vrai.
1: Ça, c'est de la folie.
2: Et puis, c'est trop bien, quoi.
1: Et aujourd'hui.
2: C'est un bon souvenir, ça.
1: J'imagine.
2: Aujourd'hui, on se quitte plus, quoi.
1: Vous vous quittez plus? Comme deux frères jumeaux, quoi.
2: Voilà.
1: D'accord. Tu fais quoi dans la vie aujourd'hui, Thierry?
2: Je suis imprimeur.
1: Et lui?
2: Et lui, il glande un peu.
1: Il glande un peu?
2: Je lui fais la morale.
1: C'est toi qui es devenu le grand frère.
2: Voilà.
1: C'est vrai?
2: Ouais.
1: Aujourd'hui, tu as une vie stable, tu arrives à avoir une vie stable?
2: Je sais pas ce que c'est l'amour, quoi. Le problème, c'est juste ça, quoi.
1: Ouais, c'est ça, c'est ce que je constate ce soir, c'est que peu importe les problèmes, qui sont tous très très sérieux les uns.
2: Quand t'as pas connu l'amour, tu peux pas l'inventer, quoi. Il y a des choses, quoi.
1: Mais tu l'évites, t'en as peur ou tu n'arrives véritablement pas à le trouver?
2: Je sais pas.
3: T'en as peur de ça?
2: Je sais pas, je peux pas le dire.
3: Même aujourd'hui, après le recul, t'arrives pas à te dire pourquoi j'arrive pas à le trouver
2: Je sais peut-être pas le donner, tout simplement. Vu que j'en ai pas eu. Je sais peut-être pas le donner.
3: Ouais. Je sais pas, ça. Je me permettrai pas de.
2: C'est mon analyse personnelle.
3: Ouais, c'est ça, c'est ton analyse personnelle.
2: Donc enfin après je suis parti donc en famille d'accueil.
3: T'as une famille en dehors de tes parents, je veux dire tante, machin,
2: non, la famille a fermé les yeux aussi pendant des années, donc d'accord. C'est des gens qui m'intéressent pas, je veux pas.
3: D'accord, ok, donc ils étaient au courant de tout ça, mais ils n'ont rien souhaité faire.
2: Ils n'ont rien fait non plus.
3: Ouais, ça c'est une catastrophe parce que généralement, enfin des témoignages qu'on entend, ça arrive assez souvent quoi.
2: Mais c'est ça, il faut bouger quoi. Les gens qui voient ça, ils n'ont rien à craindre, il faut qu'ils bougent, il faut que. Enfin après donc je suis parti en foyer. Mm-hmm. Donc bon, là aussi il y a plein de choses à critiquer, je sais pas pourquoi on n'a pas été placés ensemble déjà après.
3: Oui, c'est le problème qu'a vécu juste avant, c'était écouter attentivement Clarisse qui
2: J'ai revécu toutes les choses qu'elle a dit. Un mois, 21 ans, à deux mois de mon bac professionnel, la DAS m'a dit Monsieur Perron vous donne plus de sous. Donc j'ai dû bosser quoi, à deux mois.
3: Deux mois avant ton bac professionnel.
2: Deux mois avant mon bac pro. Donc j'ai tout laissé tomber.
3: Ouais.
2: Donc merci quand même.
3: Donc t'as t'es même pas allé jusqu'au diplôme et tout ça, t'as.
2: Bah si, j'ai un CAP à valeur BEP quoi.
3: D'accord.
2: Donc, bon. Mais bon. J'ai eu la chance aussi de tomber sur un bon taulier qui m'a dit écoute, on t'embauche tout de suite, t'as pas d'appartement, il m'a trouvé un appart. Il m'a donné un catalogue, il m'a dit tu choisis les meubles, puis tu viendras nettoyer les machines le samedi pour les payer.
3: Et d'accord, et là aujourd'hui donc tu travailles toujours pour cette société là
2: Bon, tout à fait, ouais.
3: D'accord, et ça va, ça c'est entre temps, tu gagnes un petit peu mieux ta vie.
2: Ouais, ça va, j'ai pas de plainte.
3: T'as pas de plainte?
2: J'ai pas trop à me plaindre.
3: Bon, tu travailles de nuit?
2: Non, je travaille de 14h à 22h.
3: Ah oui, d'accord, donc ce qui te permet de. Ah oui, d'accord, donc.
2: Ce qui permet de veiller et puis de t'écouter tous les soirs.
3: D'accord.
2: Pareil depuis des années.
3: Depuis des années également?
2: Ouais.
3: Bon, bah très bien. Bah
2: donc,
3: écoute.
2: Voilà, donc c'est toutes ces choses là, je veux dire, bon, ils pourraient faire un effort la DAS et puis les gens. Décrochez votre téléphone quand il y a quelque chose qui va pas, quoi.
3: C'est vrai, et là, je suis un petit peu mal organisé, je m'en excuse. C'est vrai qu'on aurait pu avoir sous le bras 2-3 numéros à vous donner, des numéros gratuits qui existent et qui vous permettent 24 heures sur 24 de pouvoir effectivement parler. Si y a des gens qui ont un numéro de téléphone à nous donner, qu'ils n'hésitent pas à le faire, hein, Pauline est là au standard, et puis sinon par le biais du Minitel où il y a du monde, hein, j'en fais quand même un petit peu allusion, Clara et tout ça, qui sont là sur le Minitel. Thierry, tu quittes pas?
2: Okay.
3: T'as un lecteur CD?
2: Ouais.
3: Et merde, je te dis que faut une compile. J'ai pas gagné un sou, moi, avec cette compile, hein. Moi, le patron de la maison de Nice va me dire, mais qu'est-ce que tu fous avec ces compiles? Toutes les semaines, tu m'appelles pour en demander 100 nouveaux exemplaires. J'ai dit, bah ouais, je les donne. Tiens, tu quittes pas, je prends ton adresse. Enfin, Pauline va le faire et puis on t'envoie.
2: Bah, je te remercie.
3: Dès demain matin.
2: Et continue, hein.
3: Bah, je suis là.
2: Continue, hein, perdure.
3: Pardon?
2: Perdure, nuit.
3: Je suis là, je bouge pas.
2: Okay.
3: Jusqu'à 3h du matin, en tout cas, ce soir, Thierry.
2: Ok, je te remercie.
3: Bon, de rien, c'est moi qui vous remercie. Quitte pas, Thierry, on prend ton adresse et on t'envoie très rapidement musique de nuit, d'accord?
2: Salut, Max.
3: On va revenir avec Charles, qui est là, 25 ans de. Charles va être patient, hein. Charles, il est patient, Charles, quand même? Il est là, Charles, ou pas? T'arrives à le trouver? Charles, t'es là?
4: Oui, je suis là, ouais.
3: Tu vas pouvoir être patient encore 2 minutes?
4: Oui, sans problème.
3: Bah, t'es très gentil. On aura également un Stéphane, on aura Eldroit, un petit Edouard, on aura Christine, on aura également Sophie qui viendront parler avec nous dans cette nuit Fun Radio 100% intime jusqu'à 3h du matin. Si vous souhaitez effectivement réagir à ce qui se dit ou apporter votre propre témoignage ou simplement l'envie de parler, faut pas vous gêner une seconde. Je suis là pour ça cette nuit. 0-803-3085000. Merci de ta patience, Charles, 25 ans. Banlieue parisienne du Val d'Oise.
4: Oui, c'est ça.
3: Bonsoir Charles, je t'écoute.
4: Bonsoir. Bah, écoute, moi je voulais te parler d'un gros problème que j'ai eu il y a 5 mois de ça.
3: Oui.
4: J'ai perdu ma petite amie et mon enfant dans un accident de voiture.
3: Oui, il y a.
4: Et puis, depuis, j'ai plus rien. Je trouve vraiment la vie vraiment triste, quoi.
3: Mais j'imagine bien. Ça s'est passé où
4: Ça s'est passé en banlieue. Ouais.
3: D'accord, il y a 5 mois.
4: Ouais, il y a 5 mois.
3: Ouais, et là, depuis la descente aux enfers.
4: Complètement.
3: Ouais. Tu travailles, tu fais quelque chose?
4: Ouais, je bosse. Ouais. Bah, heureusement que j'ai ça. Quoi,
3: ouais, c'est ce qui te permet de... Tu penses à ça toute la journée, 24 heures sur 24. T'as encore la famille?
4: Ouais. Enfin, je suis fils unique. Bon, j'ai mes parents, quoi. C'est aussi grâce à eux que, bon... j'essaye de vivre ce qui me reste à vivre, quoi. Parce que sinon, je pense qu'il y a un petit moment où je serais foutu en l'air, quoi.
3: Ouais.
4: Mais bon, pour mes parents, je sais pas, pour tout ce qu'ils ont fait pour moi, je peux pas me permettre de faire ça, quoi.
3: Enfin oui, le fait d'être avec toi, toujours derrière toi, et de te soutenir, et de... Tu vois quelqu'un, pareil, même question, enfin un peu banal, mais qui a son importance, quoi. Tu es suivi par quelqu'un, tu t'arrives à en parler, tu...
4: Bon, j'ai fait un essai, mais je pense pas que dans mon cas ça puisse m'apporter grand chose.
3: Pourquoi tu dis ça?
4: Bah, je sais pas si t'as eu déjà l'occasion de consulter un psy.
3: Non. Enfin, je dis non, mais enfin, ça m'est arrivé une fois parce que j'ai eu moi aussi la perte de quelqu'un qui m'était très proche, qui s'était également suicidé, ouais, et ça a été très dur, et donc j'ai été moi aussi obligé d'aller voir le psychiatre que cette personne-là voyait déjà, mais c'est non, une seule fois comme ça. Pourquoi tu dis que ça, enfin, que ça t'apporte rien et que tu penses que pour toi on peut rien faire?
4: Disons que lui, c'est du dialogue qu'il veut, c'est de me faire parler, quoi. Mais moi, je pense que maintenant, d'en parler, bon, on en revient toujours au même. Je veux dire, tout le monde me conseille la même chose, tout le monde dit de bouger, d'essayer de voir autre chose, de vivre autre chose, quoi. Mais,
3: c'est vrai que Charles, ce sont des phrases toutes faites et toutes simples, celles que je t'aurais probablement dit également, donc tu aurais peut-être été déçu au moins de que je te dise ça, mais ce sont des gens qui sont quand même assez compétents pour ça, et c'est difficile, c'est-à-dire que d'en parler, là, pour moi, c'est à la fois très délicat. J'imagine que si t'appelles, c'est que t'as besoin quand même d'en parler, tu vois. C'est que quand tu fais la démarche quand même de me téléphoner et d'en parler, c'est pas pour avoir mon point de vue là-dessus, j'imagine bien. C'est simplement parce que t'as besoin d'en parler, tu vas en parler à quelqu'un que tu connais pas. T'en parles à personne de ça?
4: Maintenant, non, parce que bon, les gens autour de moi n'osent plus aborder ce sujet-là, quoi.
3: Pourquoi? Parce que tu te braques ou tu leur dis tout simplement que tu veux pas en parler, ou t'as tout de suite un discours très négatif?
4: Ouais, j'ai un discours très négatif. Je veux plus en parler. Parce que, ouais. De toute façon,
3: Et tu leur dis que tu veux plus en parler, mais mal que le fait de dire ouais, je veux plus en parler, parce que c'est normal, t'es obligé, tu ressasses effectivement cette catastrophe. Mais ce que les gens souvent ne comprennent pas, c'est que quand on leur demande d'arrêter de m'en parler parce que ça me sert à rien, tu peux rien faire pour moi, tu peux pas comprendre. Je pense qu'au fond de toi-même, tu me dis si je me trompe, mais t'espérerais quand même que ces personnes-là insistent un petit peu et que t'arrives à en parler.
4: Enfin, je sais pas trop finalement. Il y a des fois ouais, j'ai envie d'en parler, et d'autres pas du tout, quoi.
3: Justement, était déjà arrivé l'envie juste de provoquer cette discussion?
4: Ouais, il m'est arrivé. Ouais.
3: Enfin, c'est ce que tu fais plus ou moins soir, quoi.
4: Ouais, exactement.
3: Ouais. Et là, dans ces cas-là, tu sens que ça peut t'aider un tout petit peu, ou tu sais pas vraiment pourquoi finalement tu souhaites en parler?
4: Ouais, je pense que au moment où j'ai réellement envie d'en parler, ça me fait du bien, quoi. C'est bon, disons que c'est après que j'en ai parlé, quoi, que c'est bon, c'est par la dérive totale, quoi.
3: Ouais.
4: Et le problème qui se pose, c'est bon. Les gens autour de moi veulent me faire sortir, voir autre chose, quoi, mais je n'arrive plus à voir, à regarder les autres personnes souriantes, vivantes, tu vois. Ils vivent une vie pleine, quoi, alors que moi, il n'y a plus rien, quoi.
3: Ouais, il n'y a plus rien. Mais donc là, pour le moment, tu restes pareil, renfermé sur toi-même complètement, tu vois plus personne, tu sors plus du tout, les gens que tu fréquentais en tant qu'ami et famille, tout ça, tu fais plus pour l'instant aucune sortie.
4: Non, je n'ai pas du tout envie de sortir, de voir les gens s'éclater, et puis...
3: Non, mais sans être obligé, effectivement, d'aller au restaurant, d'aller dans des boîtes, je m'entends parler, c'est que c'est le fait de sortir un petit peu, et puis de prendre l'air, quoi.
4: Bah, c'est ça le problème, c'est que justement j'arrive plus à le prendre l'air, quoi.
3: T'as plus à prendre l'air, tu restes enfermé chez toi, tu vis seul, tu m'as dit, hein, c'est ça, hein, tu vis ta...
4: Ouais, je vis seul, ouais.
3: Ouais. Et t'habites pas très loin de chez tes parents?
4: J'habite chez mes parents.
3: Ah, t'habites chez tes parents?
4: Ouais.
3: D'accord, donc t'as une chambre chez tes parents, t'es retourné chez tes parents?
4: Ouais.
3: D'accord, et ça t'aide beaucoup? C'est toi qui l'as souhaité, c'est eux ou...
4: Ouais, enfin c'est eux et moi, quoi. Hein.
3: D'accord, ok. C'est difficile, hein. Moi ça me touche beaucoup ce que tu me dis, et c'est vrai qu'en plus je me répète un peu, mais le fait que tu m'appelles ce soir et que tu sois là sur l'antenne et que t'en parles de ce problème là, c'est évident, enfin je veux dire, c'est un signe évident que t'as quand même besoin d'en parler. Je comprends tout à fait, c'est que le problème soit aussi grave que le tien ou moins. Quand on a un problème et que des fois on souhaite pas en parler, il y a des fois
1: On pense faire croire aux gens que ne pas en parler serait la meilleure solution. En fin de compte, on pense qu'on souhaite qu'une chose, c'est pouvoir le dire, parce que de temps en temps, comme tu le dis, le fait de le dire et de le sortir, de, plutôt que de garder quelque chose sur, en soi et de pouvoir des fois le dire à quelqu'un, c'est des fois parfois ça fait du bien. C'est sûr qu'après, une fois l'avoir dit, on a tendance après à repenser à ce problème-là et se le remettre en tête. Et comme bien souvent, c'est ce qu'on a dit tout à l'heure, je crois que j'ai dit ça à une personne, je ne sais plus laquelle, en début de nuit, quand on parle de problèmes aussi sérieux que celui qu'on est en train d'aborder en ce moment, c'est parfois, c'est même très souvent plus facile d'en parler à quelqu'un qu'on connaît pas que à des gens qui nous sont proches. Et je pense que pour toi, c'est pas si c'est ça que tu ressens, non?
2: Ah si, c'est exactement ça. Ouais.
1: Donc. Après, effectivement, le fait d'aller voir un médecin pour pouvoir en parler, les gens qui sont compétents pour ça et qui sont professionnels, à qui c'est le métier, là, pareil, c'est un peu osé de ma part de dire si je me mettais à ta place, effectivement, je comprendrais. C'est loin d'être évident que d'aller voir quelqu'un, parce que dès qu'on va voir un médecin, ça veut dire qu'on est malade, alors que là, ces gens-là ne sont pas forcément là pour... c'est plus... par l'envie de vous faire parler pour justement pouvoir sortir ces choses-là que bien souvent on garde pour soi et qui vous rendent très très souvent très malheureux et aller jusqu'au point des fois, comme certains l'ont dit, à se donner la mort.
2: Oui, exactement. Moi, c'est ça le problème, c'est que... je pense pas être fou, tu vois. Je suis conscient de ce que je suis en train de vivre, et je suis certain que d'aller voir un psy, il va absolument rien m'apporter. J'ai plus l'impression qu'il va me faire plus de mal que de bien, quoi, parce que... Il y a des fois, j'ai pas envie de me confier à qui que ce soit, quoi. Et un psy, bon, t'as...
1: Non, mais c'est évident. Et encore aujourd'hui, à la date où on se trouve, puisque ça s'est passé il y a si peu de temps que ça, c'est vrai que pour toi, il est inenvisageable de pouvoir aborder une discussion et de savoir si tu pourras refaire ta vie, si tu pourras recommencer à vivre comme avant, de nouveau pouvoir refonder une famille. Aujourd'hui, t'as ni envie, j'imagine, envie d'aborder ce sujet-là, d'en parler ou d'imaginer, quoi. Pour l'instant, tu vis au jour le jour.
2: Ben, exactement.
1: C'est dur, mais il y a que toi qui, pour le moment, peut te sortir de cette chose-là, parce que personne pourra t'obliger à aller voir effectivement un médecin, parce que t'as 25 ans, donc c'est toi et toi seul. Effectivement, les gens de ton entourage peuvent au quotidien te le conseiller. Et s'ils font ça, et tu en es bien conscient, j'imagine, pour ton bien, et que eux aussi, même s'ils souffrent peut-être beaucoup moins fort dans la douleur que toi, mais bon, tes parents doivent, tu vois, aussi compatir à juste titre de ce problème-là, ils doivent le vivre également aussi au quotidien, et ça sera à toi de décider de ce que tu devras faire de ta propre vie, quoi, savoir si tu préfères ne pas aller voir quelqu'un et un jour, ça va peut-être mettre des années, mais un jour à t'en sentir, retrouver une autre personne, sans vouloir provoquer la rencontre, mais quelqu'un qui pourra t'en sortir un petit peu, comme tu sais, je sais pas si t'écoutais tout à l'heure le témoignage de la demoiselle, la Clarisse, qui est chauffeur.
2: Ouais,
1: qui a pas le même problème, hein, mais qui avait perdu sa maman et son père n'était plus là, etc. Et qui, jusqu'au jour, tu vois, là, s'éclate apparemment, a l'air de beaucoup mieux s'éclater depuis qu'elle a trouvé une personne. Donc c'est peut-être ce qui t'arrivera plus tard, mais aujourd'hui, il est difficile de pouvoir faire grand-chose. Moi, je pense que le mieux pour toi, c'est d'essayer quand même d'en parler. Et je pense que ça peut te faire que du bien, quoi.
2: Moi, j'arrête pas de me dire que, bon, c'est du temps qui me faut, quoi, tu vois, mais... Je trouve le temps tellement long, quoi.
1: J'imagine bien, Charles, mais je pense que déjà le fait de pouvoir penser une chose pareille, c'est déjà c'est pas pour essayer de te motiver et te remonter le moral, mais le fait d'être suffisamment conscient que il va te falloir du temps, c'est déjà une belle chose de dite et une bonne pensée, parce qu'il y a beaucoup de gens dans le même cas qu'à toi qui n'auraient même pas envie de se poser la question qu'avec le temps on va pouvoir ils pourraient peut-être imaginer qu'on pourra oublier ou refaire sa vie. Il y a des gens qui se disent que ben on pourra plus rien faire d'autre, que c'est terminé, ceci cela, que la vie s'arrête, c'est gâché, c'est terminé. La vie continue, comme dirait c'est tout con, hein. Et c'est un peu ça. Et je trouve que déjà le fait que tu sois capable de pouvoir le dire, sans que ça soit quelqu'un d'en face de toi qui te le dise, c'est déjà un pas de passé, c'est déjà une bonne chose, quoi. C'est sûr qu'il va falloir du temps, et le temps, ça, personne ne pourra, même je pense un médecin, ni moi, ni quoi que ce soit, ni qui que ce soit, ne pourra te dire combien de temps va durer ce fameux temps qu'il va falloir attendre. Ça sera peut-être un an, deux ans, trois ans, mais est-ce que la question qu'on doit, j'imagine, se poser, c'est de savoir si un jour la cicatrice pourra un peu se refermer, si on va pouvoir refaire sa vie. J'imagine que tu te poses cette question-là au quotidien.
2: Sans arrêt, ouais.
1: Et une chose qui est aussi, et là c'est pareil, quoi. Personne peut répondre à ça si ce n'est toi, et encore même pas, quoi. Je veux dire, le temps, c'est toi indirectement qui va décider de ce qui va se passer pour toi pour la suite. C'est toi qui va décider si à un moment donné tu jettes l'éponge et t'en as marre, ou si tu penses que la vie vaut le coup d'être vécue et d'être vide, et puis voilà, et que c'est une étape qui a été très très violente pour toi, mais tu te dois de continuer parce que t'as que 25 ans et qu'aujourd'hui t'as quand même un métier. Qui te permet aujourd'hui d'oublier ce problème-là à un moment donné de ta journée, parce que tu arrives quand même à t'en échapper pendant que tu travailles. Tu arrives à te concentrer sur ton travail. Quand tu es dans ton travail, tu arrives vraiment à t'échapper de ce problème-là.
2: M'en échapper.
1: Par moment.
2: Ouais.
1: C'est ta bouffée d'oxygène de ta journée, ton travail, non?
2: Ouais.
1: C'est ce qui te donne encore envie aujourd'hui d'être là. Non?
2: Ouais, entre autres.
1: Je sais pas, je te pose la question.
2: Ouais, il y a aussi ça, puis je te disais, il y a mes parents, quoi, tu vois.
1: Il y a tes parents, ouais. Et ce qui serait peut-être bien, c'est de se jeter à corps perdu dans le travail et de pouvoir, faire de plus en plus, là ça va peut-être pas faire plaisir pour les 35 heures, mais que tu fasses beaucoup, beaucoup d'heures, que tu travailles beaucoup, que tu te jettes dedans, que tu essayes ce qui te permet au maximum d'oublier, et après, comme tu l'as dit toi-même, le temps. Le temps, mais là... C'est dur, hein, comment t'expliquer ? C'est très délicat quand tu te retrouves face à une personne comme toi, parce qu'on a envie d'aider, et je me répète, ce qui est très fort en toi, c'est qu'il faut du temps et que c'est toi, quoi. C'est qu'il faut d'abord que les gens soient suffisamment forts et pas intelligents, mais forts pour comprendre quand tu as besoin d'aide et quand tu n'en as pas, parce que souvent, dans les problèmes comme les vôtres, vous n'avez pas forcément envie d'appeler à l'aide. Ouais. T'aimerais bien que les gens d'eux-mêmes constatent que ça va pas et que tu puisses qu'ils viennent vers toi, non ?
2: Oui, exactement.
1: Voilà. Et il y a des gens qui arrivent à le détecter, il y a des gens qui le comprennent pas, il y a des gens qui tous les jours autour de toi vivent avec toi tous les jours et puis s'aperçoivent de rien en connaissant ton problème. Et puis il y a des gens qui vont pouvoir, qui ont un peu plus de tact et un peu plus de sensibilité, qui vont pouvoir plus vite comprendre que t'as besoin là et là de parler.
2: J'ai un ami qui est vachement réceptif, quoi, qui me comprend vraiment, quoi.
1: Un pote d'enfance?
2: Ouais. Quant aux autres, bon, je sais pas, j'ai l'impression...
1: Mais il en suffit d'un, Charles. Tu sais, il n'y a pas besoin, dans des cas comme celui-ci, d'en avoir 36 000.
2: Ouais.
1: Il faut pas leur reprocher non plus le fait qu'ils comprennent rien et tout ça, parce que sinon, il ne faut pas que tu te sentes... Non, mais c'est bien. Il faut pas que tu te sentes comme pas compris, pas aimé, que les gens sont cons, que les gens comprennent pas ton... Si tu en as un... je vais pas dire que ça suffit largement, mais ça suffit pour justement t'aider, quoi. Donc tu fais avec lui ce que tu fais en ce moment avec moi, non ?
2: Ouais.
1: Mais t'attends que c'est le seul qui vient vers toi automatiquement, ou c'est vers lui que tu vas quand justement t'as envie de parler ?
2: Ouais, quand j'ai envie de parler, je vais vers lui, et puis il y a des moments, bon...
1: Il provoque ?
2: Ouais, il sent bien que bon, là il faut que je déballe un petit peu, parce que...
1: Donc lui provoque cette conversation ?
2: Ouais.
1: Et de lui tu acceptes d'en parler ? Avec lui tu acceptes d'en parler ? Et c'est seulement avec lui ?
2: Ouais.
1: Tes parents, non ?
2: Non, mes parents, je sais pas si t'imagines la situation, quoi.
1: Ouais, bien sûr.
2: L'ambiance, je peux plus en parler avec eux non plus, quoi.
1: D'accord. Et face à eux, tu fais quoi ? Tu fais semblant, de certaines choses, le fait d'être bien, t'essayes au maximum de cacher tes...
2: Je fais semblant d'être fort, quoi.
1: Ouais, voilà.
2: T'affronter, finalement, j'affronte pas grand-chose, quoi. Écoute, je te remercie de m'avoir écouté, et puis continue à me faire un arrêt, parce que
5: quelque part, bon, bah, voilà, ça me fait du bien. T'as une petite équipe qui fait marrer le monde, quoi. Et puis,
1: qui bosse pas toujours très bien. Hein, Charles? Hein, on peut le dire quand même, hein?
5: Si, franchement, moi, j'ai trouvé Pauline.
1: Ah non, mais là, Pauline. La Pauline, ce soir, est royale. Je sais pas ce qu'elle a, mais là, elle est royale. Charles, pour revenir sur ton truc et pour terminer là-dessus, enfin bon, il n'y a pas à me remercier pour ce soir. Hein, je fais pas du lèche ni quoi que ce soit. C'est vraiment très sincère ce que je vous dis. Je le répète. Hein, si on avait envie d'appeler, de parler, ce qui est le but. Donc une fois de plus, ben voilà, tu en fais la démonstration, quoi. Et je sais pas. Je te souhaite. Je sais pas. Si tu veux qu'on reste en contact, y a pas de problème. Hein, ça, c'est un truc qui me dérange absolument pas. Donc, ça sera à toi de voir ce que tu souhaites faire. Et puis, c'est difficile parce que quand je veux conclure sur ce genre de problème, c'est vachement, c'est très délicat et c'est presque à toi que j'ai envie de te demander de me donner un petit coup de main parce que c'est s'il faut que je te dise bon courage. Tu vois, je sais pas quoi faire, quoi.
5: Non, mais c'est bon, ça fait 10 minutes qu'on discute, bah, tu m'as apporté 10 minutes, tu vois, ou bon, bah, tu m'as fait du bien, quoi, pendant 10 minutes.
1: Eh ben, écoute,
5: à l'heure actuelle, 10 minutes pour moi, bah, elles sont importantes.
1: Eh ben, écoute, si tu souhaites qu'on reste en contact ensemble, tu n'as qu'à en parler avec Apolline, je garde ton numéro, je te passe un petit coup de fil de temps à autre, on s'appelle, il n'y a pas de souci, moi, je suis prêt à m'engager là-dessus sans aucun problème, si tu le souhaites, bien sûr, hein.
5: Bah écoute, ouais, c'est super cool de ta part.
1: Eh bah si tu le veux alors.
5: Bah écoute, je t'en remercie.
1: Comme ça, je vais t'obliger à bosser un peu là. Hein? À faire comme dirait Gérard, 6 jours sur 7. Non, 7 jours sur 6.
5: 7 jours sur
1: 6. Je sais pas comment il a fait pour dégoter ça, lui encore, dans ses débats des 35 heures, mais il a réussi celui-là. Hein.
5: Il est très fort, le Gérard.
1: Ah, lui, je vais te dire, c'est le Louis de Funès de la bande FM. Hein. Ouais. Celui-là, je sais pas où je suis allé chercher, mais je l'ai trouvé. Hein. Charles? Tu quittes pas et puis on va rester en contact ensemble.
5: Bah écoute, merci beaucoup.
1: Bah tu quittes surtout pas, je vais te repasser à Pauline et puis ce soir, bien sûr, je t'offre c'est un petit cadeau comme ça, ce qui n'engage à rien, bien sûr, une compilation musique 2004.
5: Ok, bah je t'en remercie beaucoup.
1: Tu quittes surtout. Bah il y a pas de souci, vraiment aucun problème de ce côté-là, Charles. Tu ne quittes surtout pas, je te repasse à Pauline et à très vite alors.
5: D'accord, à bientôt.
1: À bientôt.
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1: On va faire le petit kiki donc.
7: Ok.
1: T'as tel terrain.
7: Ouais, nickel, bien comme il faut. Et ce qu'il faudrait, c'est que tu... Parce que je me suis fait passer pour un assistant de radio local.
1: Ouais.
7: Et je lui ai demandé quel était son groupe préféré.
1: Ouais.
7: Et c'est TFN, donc il faudrait que je lui dise qu'on lui prépare une petite question sur TFN pour que ce soit plus facile, quoi.
1: Ouais, mais alors la question, laquelle
7: Bah, je sais pas, quel est le titre du dernier album ou un truc comme ça, quoi.
1: Ouais, d'accord, ok, d'accord.
7: Un truc tout simple, tu vois.
1: Ouais.
7: Et puis donc, c'est pour gagner 2 billets d'avion pour aller au Baléares, quoi.
1: Ah, tu veux les Baléares?
7: Hein?
1: Baléares ou...
7: Ouais, bah j'ai dit Baléares, mais enfin...
1: On peut changer, quoi.
7: Ouais, si tu veux.
1: Ça pose pas de problème.
7: Non problème.
1: Bon, d'accord, ok. Bon, on va y aller, on va essayer. Alors, attention.
7: Ok, c'est parti.
1: On y va, c'est parti. Alors, on compose le numéro de téléphone de notre... Stéphanie, c'est quoi pour toi? C'est...
7: Bon, c'est une meuf que je connais juste comme ça, quoi. Elle est un peu teubée, alors donc c'est cool.
1: Ouais. Allez, on y va. Tiki donc. À la radio, faut éteindre, hein. Pas la réveiller à 1h20, c'est bien.
8: Bonjour, vous êtes bien chez Richard et Stéphanie. Ah. On n'est pas là, on est parti se promener, mais veuillez laisser votre message après le bus.
1: Faut le faire, Nico.
7: Ouais, vas-y, parle.
1: Non, je vais parler.
8: Et au revoir.
1: Allô, c'est la radio qui vous appelle.
9: Allô.
1: Allô, bonjour, vous allez bien?
9: Oui.
1: Oui, bonjour. Est-ce qu'il serait possible de parler à Stéphanie, s'il vous plaît?
9: Oui, c'est moi.
1: Allô?
9: Oui.
1: Oui, bonjour. Vous allez bien?
9: Oui.
1: Est-ce qu'il est possible de parler à Stéphanie, s'il vous plaît? Allô?
9: Bon alors, c'est quoi le cinéma?
1: Pardon?
9: Oui.
1: Oui. Allô? Oui, bonjour. Stéphanie?
9: Oui.
1: Oui, bonjour. Vous allez bien?
9: Oui.
1: C'est la radio qui vous appelle. Vous êtes en direct. Est-ce que vous êtes en pleine forme? Ah, vous êtes contente d'être avec nous?
9: Oui.
1: Vous nous écoutez régulièrement?
9: C'est radio, comment?
1: D'accord, alors attention, on va jouer. Est-ce que vous aimez TFN?
9: Oui.
1: Vous allez bien? Est-ce que TFN est avec nous dans les studios cette nuit? Est-ce que vous voulez lui parler?
9: Oui.
1: Allô?
9: Oui, je vous écoute.
1: Bonjour, vous allez bien?
9: Oui, non, mais vous n'allez pas me répéter toujours la même phrase.
10: C'est la radio qui vous appelle.
11: Oui.
10: Ok, vous êtes contente d'être avec nous?
11: Oui.
10: Est-ce que vous écoutez un petit peu la radio?
11: Oui.
10: Vous nous écoutez régulièrement?
11: Oui.
10: Très bien. Est-ce que vous connaissez l'accusation de modulation de fréquence?
11: Oui.
10: D'accord, très bien. Ça, c'est une bonne réponse, Stéphanie. Alors, est-ce que vous aimez TFN?
11: Ouais.
10: D'accord. Alors, attention, la question est la suivante sur TFN. Il a fait un duo avec Michel Sardou. Quel est le titre de la chanson? Je vous écoute.
11: Il n'en a jamais fait avec Michel Sardou.
10: C'est une bonne réponse, bravo! Le public applaudit, bien entendu, le public est en pleine forme. Alors, Stéphanie. Stéphanie?
11: Oui.
10: Oui, bonjour. Alors, attention, est-ce que vous connaissez le nom de l'émission? Est-ce que vous avez écouté la radio ce matin, Stéphanie?
11: Oui, j'ai écouté la radio.
10: Très bien. Est-ce que vous avez écouté l'indice de ce matin avec notre ami Francis, animateur vedette, bien entendu, de la réponse France Sport, ok? D'accord.
11: Attendez, je vous entends mal.
10: Ah, très bien. Est-ce qu'il est possible de parler à Stéphanie?
11: Oui.
10: Bonjour. Bonjour, Stéphanie. Ça va?
11: Ouais.
10: Bon, alors, en pleine forme. Stéphanie, vous avez quel âge?
11: Quel âge j'ai?
10: Oui.
11: J'ai 23, pourquoi?
10: 17 ans. On m'avait dit 17 ans.
11: Oui, c'est ça, ouais.
10: Non, vous avez 27 ans?
11: Non, j'ai dit 23 ans.
10: 23 ans, d'accord. Alors, vous êtes contente d'être avec nous quand même, Stéphanie?
11: Ah, bah oui, parce que vous
10: êtes contente de jouer, d'accord, oui, bien sûr, très bien. Alors, attention, on va jouer, bien entendu. Vous avez écouté la radio, vous êtes une fidèle de l'émission, vous connaissez déjà la règle de l'émission, vous savez bien entendu que vous avez accès directement aux 4 jokers qui vous donnera directement l'accès à la principale qui vous donnera la possibilité d'acquérir, sans plus nul doute, les billets d'avion directement destinés à la plus-value, d'accord?
11: Ouais.
10: Alors, attention, nous allons jouer, bien entendu. Vous êtes une fidèle de l'émission, vous connaissez TFN, je crois ça, vous êtes une fan.
11: Ouais.
10: Alors la première question est très très simple. Quel est le titre principal de l'album, titre clé de la chanson de TFN enregistrée en 1974 qui a été réédité en 96 pour la sortie de l'album de cette année? À votre avis, qui donc?
11: Vous voulez répéter? Je vous entends très mal.
10: D'accord. Alors on réfléchit, Stéphanie.
11: Attendez, je vais au téléphone parce que j'entends rien.
10: Alors attention là, Stéphanie, la question suivante, est-ce que vous avez suivi bien entendu l'émission? Vous êtes d'accord? Stéphanie,
11: oui.
10: Attention, vous êtes prête?
11: Oui.
10: Top, c'est parti. Bon, Stéphanie.
11: Oui.
10: Malheureusement, vous n'avez pas répondu en temps et en heure, bien entendu, le voyage pour aller voir TFN en Corée du Sud, bien entendu, est remis en jeu. Est-ce que vous êtes prête à jouer avec nous? Allô?
11: Oui.
10: Oui, c'est la radio qui vous appelle, vous êtes toujours en direct, hein. Il va falloir faire attention, Stéphanie, hein. Alors Stéphanie, attention, est-ce que vous êtes prête à la première question? Est-ce que vous suivez un petit peu la géographie, l'histoire, un petit peu tout ce qui se passe en ce moment?
11: Oui, ça dépend, ouais.
10: Ça dépend. Alors attention, la question est très très simple, on va arrêter la musique. Est-ce que vous êtes concentrée, Stéphanie? Vous nous écoutez depuis combien de temps, Stéphanie?
11: Eh ben, à vrai dire, pas très souvent.
10: Pas très souvent. Quand est-ce que vous avez écouté pour la dernière fois?
11: Ce matin.
10: Vous nous avez écouté un petit peu ce matin quand même, hein, Stéphanie?
11: Comment?
10: Vous nous avez écouté un petit peu ce matin?
11: Oui.
10: Hein, vous êtes une fidèle quand même, le matin au réveil, vous écoutez un petit peu?
11: Je regarde plutôt la télé.
10: Vous regardez plutôt la télé? Bah alors c'est très très simple. Est-ce que vous avez regardé un petit peu la radio ce matin?
11: J'écoutais RFM.
10: Très bien, ben c'est la bonne réponse. Alors attention, est-ce que vous avez écouté l'indice de ce matin sur RFM?
11: Non.
10: Alors à votre avis, qui donc, Stéphanie?
11: Comme vous voulez.
10: Alors Stéphanie, un voyage pour aller voir TFN en Écosse, on se rapproche?
11: Oui, en Écosse, oui.
10: Est-ce que vous êtes prête à jouer avec nous, Stéphanie?
11: Non, mais... Ça dure longtemps, ça.
10: Ah bah c'est un petit jeu, mais si vous voulez pas jouer, dans ces cas-là on raccroche, parce que nous on a quand même un week-end pour deux personnes à Hollywood, hein.
11: Oui, bah ça change. Alors qui est dans l'Écosse, maintenant Hollywood?
10: Eh bah c'est le choix, vous choisissez, qu'est-ce qui vous intéresse?
11: Hein?
10: Qu'est-ce qui vous ferait intéresser?
11: Eh bah, ben si c'est trois questions à la suite, et après.
10: Alors attention, la première question, attention. Oui. Qui a dit l'alternance est plus sensible par rapport à la l'anxiété des Ahmed? À votre avis, qui donc, scientifique, bien entendu, mort en 1984? Stéphanie,
11: oui,
10: je vous écoute.
11: Les questions se passent du coq à l'âne, si on veut.
10: Non, pas la coq à l'âne, réfléchissez mieux.
11: Non, je sais pas. Mais vous deviez
9: l'avez pas fait hier soir, non?
10: Non, non, non, non.
9: Ah non, non, non, parce que c'est deux fois même pour le soir.
10: Malheureusement, Stéphanie, le temps qui vous était imparti, bien entendu, le sablier est écoulé. Est-ce que vous êtes prêt à jouer à la deuxième question qui vous donne accès directement en voyage, partant directement en accès? Est-ce que vous êtes prête?
9: Bon, bah, allez-y.
10: Alors, à votre avis, quelle est la modulation de fréquence de la radio en hertzienne par rapport à la FM? À votre avis, qui donc, Stéphanie?
9: Qui donc? La fréquence de votre radio?
10: Non, non, non. Bon, Stéphanie, vous n'êtes pas une fidèle de l'émission, vous nous mentez, hein.
9: Ah bah, j'ai pas dit que je vous écoutais.
10: Ah bah, vous nous avez dit que vous nous écoutez régulièrement quand même.
9: Non,
10: vous
9: l'avez dit. J'ai pas dit régulièrement, ah, êtes... j'ai dit pas très souvent.
10: Oui, mais pas très souvent, c'est un petit peu quand même.
9: Oui, mais...
10: C'est le synonyme. Alors, faut pas être mauvaise joueuse quand même, hein. Faut pas, ça sert à rien de monter sur ses grands chevaux.
9: Je suis pas mauvaise joueuse.
10: Non, mais faut pas monter sur ses grands chevaux non plus. Faut rester diplomate et puis faut rester fair play.
9: Non,
10: vous savez très bien que la fair playcité des auditrices, c'est quand même le ce qui est plus plaisant sur une radio.
9: Oh,
10: quand même.
9: C'est pas que je m'ennuie.
10: Non, non, attendez. Non, mais attendez, on va jouer pour un pins maintenant, hein.
9: Pour un pins.
10: Oui, mais un pins parlant, hein. Attention.
9: Un pins parlant.
10: Bon, alors attention.
9: Pins parlant.
10: Hein?
9: Qu'est-ce qu'il dira le pins parlant?
10: Salut, c'est TFN. Achète mon album.
9: Ah bon?
10: Alors, est-ce que vous êtes prête à jouer?
9: Ouais.
10: La question est très simple, hein, Stéphanie. Si je suis bleu, je suis vert. Si je suis bleu, je suis vert. À votre avis, qui donc, Stéphanie?
9: Je sais pas, mais j'entends une musique derrière.
10: Oui, c'est la musique, c'est l'instru, c'est l'instrumental du jeu d'émission.
9: Oui, bah avec la musique, je vous entends très très très très bas.
10: Bon, alors je vais essayer de répéter un petit peu mieux. Si je suis bleu, je suis vert. Si je suis bleu, je suis vert.
9: Et vous, tu sais pas, tu fais ta gueule, là, un petit peu, là.
10: À votre avis, qui donc, Stéphanie?
9: Qui donc? Je sais pas qui donc.
10: Voilà.
9: Bon.
10: Alors, Stéphanie.
9: Je raccroche.
10: Vous nous écoutez. Allô, Stéphanie.
9: Bonsoir.
10: Allô.
9: Au revoir.
10: Ah non, non, Stéphanie. Allô. Oh, Nico, passe-moi Nico. Nico.
12: Ouais.
10: Bah, elle a pas 23 ans, cette nana.
12: Hein?
10: Elle a une voix de vieille.
12: Bah, si, elle a 23 ans.
10: Mais qui c'est? Ça représente quoi pour toi, Stéphanie?
12: Bah, je la connais juste comme ça, quoi.
10: Oh, attends, bah, elle est idiote, on dirait les copines, là, c'est avec leur
12: mais non,
10: avec
12: mais attends,
10: fils des chiens derrière.
12: Moi, hein.
10: Comment elles s'appellent les nanas là? Avec les déchirs derrière là?
12: Dominique,
10: on dirait Dominique.
12: Bah ouais, c'est justement pour ça que c'est excellent.
10: Bah ouais, mais elle comprend rien elle. Tu veux qu'on la rappelle?
12: Bah ouais, à fond.
10: Bon allez, on la rappelle une deuxième fois, hein. Attention, on va y aller là, hein. On va lui. Qu'est-ce qu'on lui offre là? On lui offre un voyage, on lui offre deux pins. Non?
12: Une couche pampers,
10: une veste en jean.
12: Ouais,
10: avec
12: okay.
10: Marc. Oh non, mais là, elle va remettre le répondeur.
13: Bonjour, vous êtes Richard et Stéphanie. On n'est pas là, on est parti se promener, mais veuillez laisser votre message.
10: Allô?
13: Oui.
10: Oui, excusez-nous, on a été coupé.
13: Non, vous avez... Allô? On n'a pas été coupé, j'ai coupé.
10: Allô?
13: Oui.
10: Oui, alors excusez-nous, parce que là, on avait...
13: Attends.
10: Allô?
13: Oui, bon,
10: excusez-nous.
13: Demain matin, je vais embaucher, je voulais très tôt, alors c'est pas la peine de venir me réveiller à cette heure-là.
10: Il y a un week-end pour deux... Ah non, allô? On rappelle une troisième fois comme ça. Nico, toujours avec nous? Nico?
12: Ouais, je suis là.
10: Toujours avec nous?
12: Impeccable.
10: Alors on y va, on rappelle, c'est parti. Et ça rigole. C'est vrai que c'est bien de réveiller les gens quand ils dorment. On dort pas, pourquoi il dort?
13: Bonjour, vous êtes Richard.
10: Allô? Ah bah, faut rappeler une quatrième fois, alors rappelons une quatrième fois, une dernière, comme ça, pour le fun, pour le plaisir. J'aimerais bien tomber sur le mari, ça pourrait être sympa ça. Hein Nico? Mais passe-moi Nico à chaque fois que tu me l'enlèves. Laisse-le moi Nico. Nico?
12: Ouais.
10: Tu connais le mari?
12: Bah non, je l'ai jamais vu lui.
10: Tu l'as jamais vu?
12: Non.
10: Et elle, c'est une collègue de travail?
12: Non, non, c'est une amie à un pote quoi.
10: Ouais, c'est ça, ouais, c'est ce qu'on dit, ouais.
12: Ouais, non, sérieux, attends.
10: Allô? Bon, elle coupe à chaque fois. On la rappellera Nico. Nico?
12: Oui?
10: On la rappellera parce qu'apparemment elle raccroche systématiquement quoi. Hein.
12: Ouais, bah elle est trop teubée pour jouer quoi.
10: Ah oui, c'est normal Nico. Nico, vous allez bien? Vous êtes en pleine forme Nico?
12: Un petit peu quand même.
10: Alors Nico, tu fais quoi dans la vie?
12: Moi je suis en arrêt maladie. Là.
10: Très bien, bah écoute, continue, éclate-toi et j'espère que ça continuera longtemps alors. Hein.
12: Ok, merci.
10: Allez, bon courage Nico.
12: Salut.
10: Allez, on va accueillir Vincent de Dinan.
14: Oh,
10: oh putain, écoute.
14: Oh putain.
12: Oh là là.
14: Sandrine casse. Oh là là.
12: Il a tout cassé.
14: Arrête, attends, Christian Dieu d'arrêter.
12: Attends, mais
10: Mais dis-lui d'arrêter, Sandrine.
14: Arrête, s'il te plaît, Christian.
15: Oh quoi, moi je pensais passer une bonne soirée là, et je suis vraiment désolé.
10: Bah écoute, oui, là, il faut leur arranger le truc, c'est...
14: Au secours.
15: Quoi, qu'est-ce qui se passe?
14: Il est parti chercher une hache, il va défoncer la porte.
10: Aïe.
15: Je le fous, mais c'est pas possible, faut l'arrêter, enfin, mais t'as de la chance. Il a de la chance que je suis en bas, que je suis dans le sud, hein.
10: Enfin, je suis en train de regarder si j'ai pas un numéro où on peut appeler, parce que là, ça craint, quoi.
15: Ah ouais, mais là, il faut arriver à... Hop, tiens.
14: Bon, bah.
10: Attends, je vais rappeler, on va appeler la police. On a un numéro de la police, un truc d'urgence, quoi.
15: Ouais, super.
10: On va essayer de les joindre, donc on va essayer de les appeler. On sonne. Personne va décrocher.
16: Bonjour.
15: Oui, bonjour.
16: Mademoiselle, vous êtes bien sur mon répondeur.
15: Oh là là.
16: Et bon, après le bip, c'est à vous. Bon, bah, pour patienter en attendant le bip, je vais pousser une petite chansonnette. Une bière bien fraîche.
14: Qu'est-ce que c'est que ça?
15: J'entends rien.
10: Oh là, qu'est-ce que c'est que ce bordel? Allô? Non, Florent, tu t'es gouré, refais le numéro, t'as dû te courir là. On est tombé chez un particulier. Oh, il est con. Non, refais-en un, attends, vas-y, faut le refaire.
17: Ma maman, elle est pas là. Ma maman, elle vit toute seule, elle aimerait bien trouver un nouvel amoureux. Alors, surtout si vous êtes un monsieur gentil qui veut bien être mon nouveau papa, vous me laissez un message après le bip sonore.
10: Moi, je vais laisser un message. Bonjour, c'est Max et Sandrine et William. Bah, parlez-vous.
15: Oui, salut.
10: Voilà. On voulait expliquer un truc. On laisse un message sur répondeur parce que, bon, c'est un peu compliqué. J'espère qu'il y aura assez de bandes. C'est juste pour expliquer à William que Christian n'existe pas, que Christian, c'est moi.
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19: Ouais, le best-of de Max, le Star System, continue jusqu'à 19h. La suite avec Thierry, le Rastaman. Oh, c'est cool, on va planer, ça va être délire. Et puis la suite de la zig sur Fun Radio avec Maria Carré. Et attention, dans 20 minutes, Jenny arrive. Appelez dès maintenant le 05 70 5000 ou laissez des messages sur Minitel 3615 Fun Radio, rubrique direct.
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0: C'est cool ça, Mariah Carey Fantasy sur Fun Radio. Fun Radio 18h-19h pendant toute la semaine puisqu'il est en vacances. C'est un best-of de Max. On vous propose de réécouter tous les meilleurs moments du Star System. Là, on va parler des Rasta. Ouais, ça va être cool avec Thierry.
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2: On va accueillir sans plus tarder Thierry de Saint-Raphaël, 18 ans. Salut.
3: Bonjour,
2: Thierry.
3: Bonjour, Max. Ça va?
2: Comment vas-tu?
3: Ouais, je voulais vous parler des Rasta, moi.
2: Des Rasta, ouais, vas-y.
3: Ouais, parce que moi, je suis parti, deux ans en Guadeloupe. Et j'ai vécu là-bas avec eux, quoi.
2: Ouais.
3: En communauté, parce que les Rasta, c'est des blacks, bon, d'accord.
2: Oh.
3: Mais ils se retirent dans la montagne.
2: Ah bon?
3: Ouais.
2: Comme des Indiens, ils remontent là-haut et tout, ils fument le calumet de la paix.
3: Ouais, ils fument, ouais.
2: Enfin, c'est le cône de la paix, c'est plus le cône, hein.
3: Ouais, d'accord, ouais, ça c'est sûr, ouais. Moi, ouais, j'allais là-bas pour chercher mon herbe.
2: Ouais, c'est ça, ouais. Bon, parce que tu voulais faire, t'avais un petit bout de jardin, alors tu allais chercher des graines pour, pour planter ton herbe. Et alors, Thierry?
3: Et puis, ben voilà, j'ai vécu avec eux, et puis je trouve que c'est vachement bien, quoi. Avec eux, ben, moi, je trouve que c'est super parce que ils vivent, c'est des gens qui vivent. De façon naturelle, quoi. Et bon, mais il faut avoir une bonne. Enfin, moi, les Rasta de Guadeloupe, généralement, on a une bonne opinion d'eux, quoi. Parce que. Enfin, il y a les Rasta Guyane, eux. C'est
2: Rasta, c'est pas les mêmes, ah bon?
3: Non, c'est pas. Non, parce qu'ils sont. Enfin, ils sont mal considérés parce que. Leur philosophie, c'est de penser que rien n'appartient à personne, quoi.
2: Ouais.
3: Alors, c'est-à-dire qu'ils peuvent piquer n'importe quoi.
2: Cool.
3: Tout le monde. Parce qu'ils disent que ça appartient à Dieu, quoi. Ça appartient donc à personne.
2: Ouais,
3: et
2: cool.
3: Qu'ils peuvent tout prendre. C'est pour ça que, bon, mais eux, c'est le monde de Rasta.
2: Yo, man, cool.
3: Mais franchement, Rasta Guadeloupe, moi, je trouvais que c'est pas franchement trop cool, quoi.
2: Yeah, respect.
3: Yes, man.
2: Yes, man, reggae night.
3: Rastafari night.
2: Florent, cool.
3: Mais bon.
2: Zen, peace, quoi. Peace et caca, enfin tout, quoi. Peace.
3: Bon. Enfin.
2: Water. Ouais, cool. Ouais, c'est cool.
3: Voilà.
2: Allez, Florent, vas-y, allez, voilà. On va s'asseoir par terre et on va. Comme
3: bah,
2: ça, on est bien.
3: Excusez-moi, franchement, mais je suis défoncé, quoi.
2: Ouais, on s'assoit par terre, nous aussi. Allez, par terre, là. Mets-toi par terre aussi. Ah, c'est bien, là. Ouais, je suis zen, là. Je vais m'allonger, tiens.
3: Mais c'est des gens, franchement, qui vivent tranquille, ils vivent en paix, hein, eux. C'est pas des gens qui cherchent la merde à personne.
2: Tiens, Florent, fait péter la couverture un petit peu, là. Le petit bout de moquette.
3: Des gens qui sont trop cool, quoi.
2: Oh, c'est cool, la petite. Oh là, j'ai un petit peu frais, là, je suis sous les étoiles, les kids.
3: T'es en train de taper un coup.
2: Oh là là. On a tamisé la lumière dans le studio, j'ai l'impression de voir des étoiles filantes, c'est grand, man. Oh, ouais, c'est cool, Rastaman.
3: Elle est cool, la musique, hein.
2: Oh là là, ça me fait penser qu'il faut que j'achète la vidéo de Rasta Rocket. Putain, ça y est. Je vois des coccinelles rouges. Oh, c'est cool. Putain, et Florent, il a 4 lèvres. Elles sont toutes bleues. Oh, j'aime bien ça, c'est cool.
3: Mais bon.
2: Florent, tu sais, quand je serai grand, je vais ressembler à un hélicoptère.
4: Mais tu voles déjà, là.
2: Quand je serai grand, je serai hélicoptère. Et je vole déjà, j'irai loin, j'irai là-haut, là-haut.
3: C'est pas du tout le même système qu'ici, hein.
2: C'est cool.
3: Franchement, trop tranquille, là-bas, ils se prennent pas la tête.
2: J'irai vivre dans l'espace, avec les oiseaux et le métro. Je verrai des tuiles géantes, comme celles qui sont sur les toits des maisons. Oh là là, ça serait cool. Je me transformerai en bouche d'aérage. Et puis je pèterai de l'air. Et puis ça serait du bon gaz. Oh là là. Plus tard, quand je serai grand, mon fils, je l'appellerai Coca-Cola. RSP, man, respect. Oh là là.
3: C'est cool ou quoi?
2: Florent, t'as une gueule, on dirait une porte de prison. Sans déconner, je t'ai déjà dit, Water. Toi, on dirait une porte de prison, Florent. Quand tu le regardes partir de dos, on dirait une fuego. Ouais. Ah, je suis bien, je suis dans le bon délire. T'as une tête, on dirait une fuego, Thierry.
3: Hein?
2: T'as une voix, on dirait une fuego.
3: Ah ouais?
2: Tu sais quoi?
3: Quoi?
2: Je vais retourner dans le resto, on était avec Florent, on avait bouffé des cantines de CD, c'était excellent.
3: Ah ouais?
2: Ah, il vient de dire, je suis bien, là.
3: Ah ouais? Ah bon, c'est cool, hein? Alors?
2: On me voit pas parce que je suis caché derrière une tulipe, mais... Elles m'ont bien reconnu, hein, les tulipes. Ouh, les tulipes! Oh, cool, et putain, là, je suis bien, là. Ah, c'est Grignos, là.
3: Ah, moi aussi, je suis tranquille, là.
2: Ah, c'est Rastaman. Et... Oh, je suis sûr que les gens derrière, ils sont cool à écouter la radio, là. Oh, ce soir, c'est cool, ça va être Rastaman.
3: Ah, ouais. Vous allez faire une soirée reggae ou quoi?
2: Ouais, faut faire péter la musique. Et pourquoi t'as arrêté la musique et... Ah, oui. Ouais, mais la rate un peu. Vas-y.
3: Du reggae.
2: Mais c'est cool ça, c'est du reggae ça.
3: Mais ouais, mais encore.
2: Encore, ouais, j'en mets encore et encore, mais c'est que le début, d'accord, d'accord, comme il disait Cabrel. Oh, tu sais quoi?
3: Quoi?
2: T'as une tête, on dirait un 16/9. Ah, c'est cool de démarrer l'émission comme ça, c'est relax quoi. Oh là là, j'ai l'impression que je suis en train de m'enfoncer dans le disque.
3: Ah ouais?
2: Si j'ouvre les yeux là, je suis sûr que je vois plein de téléphones sans fil en train de voler dans l'espace.
4: Putain, mais reste là, pars pas.
2: Laisse-moi, je suis dans mon délire. Je suis bien là.
3: Tranquille. Le soleil chaud.
2: Ah, oh, c'est cool. Je vois plein de pneus de route.
3: Ah ouais.
2: Des stations essence à perte de vue.
3: Bah, c'est pas cool, ça.
2: Oh là là. En train de boire de l'essence. Ah, oh, c'est cool. Et puis je vois plein de points verts, des points jaunes.
3: Moi je suis sur la Côte d'Azur, c'est cool aussi. Hein.
2: C'est carrément dans
3: le beau là-bas.
2: Moi je te l'anime une soirée. Bon Thierry,
3: ouais.
2: Rasta et puis respect. Hein. Yeah, cool, Rastaman. Prochain best-of de Max, c'est demain à 18h. Attention, dans moins de 5 minutes maintenant, Jenny arrive, libre antenne 05 70 5000. Tout de suite, Zazie, reste en zen. Cool.

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2: C'est un très bon plan, ça.
3: Bonjour, Jenny.
2: Bonjour Arnaud. Salut Karine, salut tout le monde. Bienvenue encore une fois. Bonne nouvelle pour les fans de Nirvana. Il y aura peut-être bientôt un nouveau single.
3: C'est vrai.
2: Ah, je t'assure. Hein.
3: Voilà.
2: Et en fait, tout le monde dit, oui, comment c'est possible, etc. Mais en fait, c'est un single qui est déjà sorti à peu près. En fait, c'était un single en cadeau sur un CD de Nirvana qui s'appelle Heart-Shaped Box. Donc, en fait, c'était un CD en plus qu'on donnait parfois à certains. C'est des numérotés, tu vois.
3: Ouais, des séries limitées.
2: Voilà. Et en fait, c'était écrit par le batteur Dave Gold. Et en fait, ça risque de sortir. Ça s'appelle Marigold. Et ça joue beaucoup en ce moment sur K-Rock. Tu sais qu'il y a la radio à Californie qui est beaucoup écoutée.
3: C'est vachement bien en plus
2: ouais.
3: Que la radio.
2: Et ce qui est intéressant chez K-Rock, c'est souvent c'est eux qui lancent des disques. Quand eux ils jouent beaucoup quelque chose, ça veut dire que ça va cartonner partout dans le monde. Et donc justement eux ils jouent ce single qui s'appelle Marigold. Donc peut-être on aura ça bientôt sur Fun Radio.
3: Oui, et puis en plus on parlait de Dave Grohl ce soir. Il y a les Foo Fighters à 23h dans le Vin Fun et on va pouvoir
2: vivre
3: le concert en direct du Virgin Megastore de New York.
2: Ah c'est super.
3: En direct dans le Vin Fun avec Doc Eddie Bull tout à l'heure à 23h. Donc
2: ouais, c'est
3: plutôt
2: parfait.
3: Bon délire.
2: Voilà, il faut que on demande à Diffo de le demander en anglais qui joue ce morceau. À mon avis, ça va pas trop possible, mais pourquoi pas. Bon, Fun Radio, on va commencer dans très peu de temps avec Nabila, qui a 19 ans de Chartres. Salut Nabila.
4: Salut.
2: Ça va?
4: Ouais, ça va et toi?
2: Alors, ça va très bien, merci. Tu veux parler de quoi dans un instant?
4: Moi, je voulais parler des allumeuses.
2: Des allumeuses?
4: Ouais.
2: Parce que tu en es une ou parce que t'aimes pas trop ou...
4: Ah non, moi j'en suis pas une. Non, je veux parler justement des allumeuses.
2: D'accord.
4: En général.
2: Ok, mais bon, tu bouges pas, on va parler avec toi dans très peu de temps. Dans le
4: okay.
2: Milieu, on va écouter Robert Miles avec Children. Et n'oublie pas, si vous voulez nous appeler, vous pouvez au 0575000. Et n'oublie pas le Minitel, 3615 Fun Radio Ruby Direct, où on voit Sandrine, Liam, Lily, etc. Donc salut tout le monde et appelez-nous.

0: Robert Miles sur Fun Radio avec Children et Paulino Minitello accroche, on va essayer de t'appeler. Et maintenant on est en compagnie de Nabila qui a 19 ans de Chartres. Salut Nabila.
1: Salut.
2: Ça va Nabila.
1: Ça va et toi?
0: Ça va très bien. Alors raconte.
1: Ouais, alors moi voilà, je voulais parler des allumeuses.
2: Ouais.
1: Ça m'énerve les allumeuses, franchement ça m'énerve.
2: Pourquoi?
1: Quand je les vois en boîte en train de danser, vas-y casse toi un mec et puis après elle les jette au bout de... Non mais franchement...
2: Bah c'est bon délire.
0: Est-ce qu'elle t'énerve ou est-ce que toi t'es simplement jalouse?
1: Ah non, moi je suis pas jalouse.
0: Oh j'adore, non. Pourquoi tu... Pour toi c'est quoi le comportement idéal d'une fille?
1: Bah je sais pas, bon par exemple t'as un mec tout... avec le mec et puis c'est bon quoi, c'est pas la peine, vas-y je t'allume et puis après
0: non mais quand tu dis allume tu parles de quoi en fait? C'est les filles qui, le mec il a l'impression que la fille vouloir aller très très loin et à la fin de la soirée elle laisse tomber, c'est ça?
1: Voilà, voilà, en fait il faudrait qu'elle assume, je sais pas, c'est pas j'allume mais après jette.
0: Oh, je sais pas. Tu sais, quand on est jeune, c'est un comportement que tout le monde a. Ça s'appelle du flirting, c'est pas vraiment allumé. Hein, c'est...
2: Et attends, encore, c'est bien parce qu'apparemment, elle sort avec le mec. Mais il y en a qui allument et qui ne sortent pas du tout avec le mec, quoi. Et c'est le pire, en fait.
0: Et toi, actuellement, tu as un copain, Nabila, ou pas?
1: Non.
2: C'est pour ça que c'est peut-être un peu...
0: Il y a un peu de jalousie, là.
1: Non, il n'y a pas de jalousie.
0: Si.
2: T'es bien physiquement ou alors t'as des problèmes?
1: Non, ça va.
2: Ça va, ouais. Bon, comment ça se fait que t'es célibataire, alors?
0: Oh, alors, à 19 ans, toi, t'es pas célibataire, toi?
2: Ah non, moi, non.
0: Ah oui, excuse-moi, Arnaud a toujours une copine. Attends, à 19 ans, il n'y a rien de mal d'être célibataire, à mon avis.
1: Bah non, pas du tout.
0: Voilà.
1: La preuve.
0: Bon, on est tous d'accord.
1: Voilà.
0: Bon, ok, mais merci beaucoup, Nabila.
2: C'était super.
0: À bientôt.
2: Salut.
0: Au revoir.
2: Salut.
0: Sandrine, aux Arts, la Ferrière.
3: Salut, Denis.
0: Ça va?
3: Salut, Arnaud. Ouais, ça va.
2: Arnaud.
0: Arnaud.
3: Oui, excuse-moi.
2: Tu peux parler,
0: un peu plus fort.
2: Dans ton téléphone, enfin, je sais pas, fais quelque chose, parce qu'on a l'impression que tu parles dans une boîte de conserve.
0: Vas-y, Sandrine.
3: Moi, mon problème, c'est, je suis jamais sortie avec un mec.
0: C'est normal, t'as 14 ans.
3: Bah ouais, mais quand même.
2: Bah t'as le temps.
3: Ouais.
0: Et y a quelqu'un qui te plaît actuellement?
3: Bah, non.
0: Bah alors, y a pas de problème.
3: Bah ouais, mais on se fait larguer et tout, et puis après, ils vont pas plus loin.
0: Qui quoi,
2: c'est compliqué.
0: Qui t'a fait larguer quoi?
3: Bah, on. Par exemple, on va à la piscine.
0: Oui.
3: On se fait larguer par des mecs et à la fin, ils viennent nous dire salut et tout. Et puis après, c'est tout, y'a plus rien.
0: Ouais, mais comment ça? Attends, peut-être tu mal interprètes. Quand tu dis tu te fais draguer, qu'est-ce qui te fait ces garçons?
3: Bah.
4: Gérard?
5: Allô?
4: Ouais, qu'est-ce que c'est que cette histoire, dis donc?
5: Quoi?
4: Bah, t'écoutes pas là ou quoi?
5: Tu j'écoute là, attends, c'est qui balance des impôts bidons?
4: C'est Rigaud là qui a récupéré ce track qu'il a donné à Fildar et qui le lit, mais c'est Rigaud qui l'a récupéré.
5: Ouais, mais Fildar, il...
4: Non, il le lit, lui il y est pour rien, lui il lit simplement le truc, mais c'est vrai,
5: ouais,
4: relis-le, attends, ouais, Fildar va le relire parce que...
6: Bonsoir Gérard.
5: Soirée. Ta gueule toi.
4: Ça va être dur, hein. S'il faut qu'il ferme sa gueule alors qu'il faut qu'en même temps il te lise.
6: Soirée poème à la halle de Martigues. Avec Gérard du Star System, un poète de renommée comique se produira devant le public martégal, suivi d'un débat de Gérard. Improvisation comique du Monsieur Poème. Soirée organisée par Europe 1 Martigues.
4: Oh
6: avec
4: là là, Gérard.
6: De la mairie de Martigues.
4: Tu vois?
5: Ouais, c'est ça. T'as raison. Fous-toi bien de ma gueule.
4: Non. C'est Max qui te parle. Moi, je peux te dire que le track, je l'ai également sous les yeux, parce qu'il a fait des photocopies. Tu vas quand même pas travailler pour Europe 1 Martigues.
5: Ben attends, je travaille avec qui?
6: Avec beaucoup d'autres. Hein.
5: Quoi?
6: Là, j'ai une autre soirée.
5: Non, mais j'entends mal là.
6: Au Stadium de Vitrolles à 20h et au Gueffelise. Une soirée qui s'annonce très chaude, surtout pour la deuxième partie. Entrée gratuite pour les garçons non accompagnés au Gueffelise.
5: Ouais, avec c'est ça.
6: Avec les garçons.
5: Pédard, tu te foutrais pas de ma gueule un peu?
6: Avec la participation d'Énergie, la radio numéro 1 dans la région.
4: Oh, ça suffit, Fildar, là, maintenant. Hein.
7: Non, mais Gérard, c'est Rigaud.
6: J'ai la liste.
7: Gérard?
5: Non, mais attends. Tu sais ce que tu fais avec tes listes?
6: Non.
5: Tu t'écarres. Si t'as pas de papier cul chez toi, tu le prends et tu torches le cul avec, parce que j'en ai rien à branler. Maintenant, je commence à en avoir ras-le-bol de toutes vos conneries.
6: Ça, c'est clair. Ça, je suis assez d'accord avec ça.
5: Maintenant, je commence à en avoir ras-le-bol.
4: Non mais là on en a vraiment, on en a tous marre, on est tous au bout du rouleau, on est tous sur le point de craquer, il faut tenir hein, Fildar, Manu, toute l'équipe. Ouais,
5: bah, l'autre Fildar il va se calmer lui.
4: Non mais il faut tenir Gérard. Ceci dit, il faut arrêter à chaque fois de mettre Gérard dans Europe 1, Martigues, Europe 1.
5: J'ai même
4: j'ai entendu une nostalgie Metz alors la dernière fois.
5: Écoute-moi Max.
4: Ouais.
5: Je vais te dire une chose.
4: Mais j'ai ta parole quand même, j'ai ta confiance, j'espère que tu nous trahis pas.
5: Mais attends, où tu veux que j'aille appeler Europe 1 et puis tout ça?
4: Non mais que...
5: Bah, on mais dit... attends, c'est des conneries. Ouais. Attends, déjà...
4: J'ai du mal quand même, parce que quand même, il y a quand même beaucoup de trac qui circulent sur ton dos, donc à un moment donné, je vais finir par avoir des problèmes avec ma direction de radio.
8: Hein. On nous l'a dit à Marseille.
5: Moi, je vais te dire une chose, je travaille qu'avec toi. Hein? Donc c'est avec toi que je travaille, c'est pas avec n'importe qui. Et si je veux faire autre chose, je te demande l'autorisation avant.
4: Ouais, bah, okay, bon, on nous a quand même
5: jusqu'à
4: dit
5: que jusqu'à maintenant, c'est pas demandé si je pouvais faire autre chose.
4: Ouais, enfin bon, moi j'ai entendu aussi que t'étais sur le coup de travailler éventuellement pour RTL de Vanve.
5: Non, attends. C'est quoi encore ces conneries là?
4: Non, c'est des trucs RTL Malakoff aussi, comme quoi tu bosserais pour RTL Malakoff.
5: Mais attends, c'est des conneries là.
4: C'est ce que nous a dit Manu et Fildar, qu'ils ont occupé ça sur internet.
5: Leur boulot correctement, d'accord.
4: Ça, je suis d'accord. Ceci dit, on aura l'occasion d'en reparler, mais bon, alors tu peux nous confirmer que tu fais rien?
5: Non, je fais rien.
4: Et voilà, je suis sûr que c'est du boulot, ça, encore. Voilà, du business, là, putain. Mais tu t'es vraiment cassé la jambe, parce qu'il y a des gens qui disent que t'aurais fait semblant pour aller faire une tournée.
5: L'autre, il va parler français avec moi, plus tard.
4: Qui?
5: Laisse-moi-le.
4: Non, mais en direct à la radio, Gérard, donc tu penseras à ta copine derrière. Il paraît que il y a des gens qui disent que tu te serais pas cassé la jambe, parce que c'est un prétexte pour te reposer, pour travailler avec énergie.
5: Non, je vais te dire une chose. Alors, viens, demain, si tu veux. Et
4: viens
5: tu verras.
4: À la maison.
5: Non, mais viens, et tu vas voir, même jeudi, comment tu veux que je vienne?
4: Non, mais ça, on verra, c'est un autre problème. Arrête toujours de parler des problèmes dont on va parler hors antenne, à l'antenne. Tu mélanges toujours, tout est
5: non, mais attends.
4: T'es toujours
5: attends,
4: aussi peu professionnel.
5: Il y a Henri qui est là.
4: Ouais.
5: Hein, il peut confirmer comme quoi que j'ai bien un plâtre.
4: Passe-le-moi.
5: Ouais, je te le passe.
4: Bon là ça va, à mon avis ça va bien déconner.
9: Oui, Max.
4: Ouais, salut Henri. Oh. Donc Henri qui est quand même le manager de Gérard.
10: C'est ton producteur.
4: Tu peux nous confirmer, mais on va rater, non, c'est des conneries, c'est ça?
9: Ton plat?
4: Ouais.
9: Ouais, mais enfin, Sandy joue quand même à la bébête avec. Hein.
11: Henri, ça va, hein?
9: De quoi?
11: Raconte, là.
9: Tu joues avec la bébête, t'as jugé?
10: Mais attends, on te demande le plat, on te demande pas.
9: Ouais, mais il est pas jusqu'à la bébête, le plat, il est en dessous.
4: Il a la bébête plâtrée.
10: Étonne-moi, lui.
4: Bon, Henri, tu bouges pas, donc t'es le manager de Gérard, on va en reparler dans un instant, tu vas nous raconter un petit peu comment vit Gérard son nom plâtre. Hein,
9: ouais.
4: S'il y a du business, parce que tu nous as dit qu'il y avait eu des affiches qui avaient été faites sur l'autoroute il n'y a pas longtemps.
9: Oh, il y a 15 jours à moi, là.
10: Non, c'est Henri, bon, on en parle plus tard.
4: On va en parler dans un instant, donc tu ne bouges surtout pas, Henri, surtout. Fildar est bien sûr avec nous, Rigaud, Apolline et Manu au 0803-08-5000 en préparation Bénédicte, et puis on fera une petite parodie des grosses têtes de Philippe Bouvard avec les gros melons. Vous nous appelez 0803-08-5000 et puis il y aura un petit morceau quand même dans un instant. À tout de suite.
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4: 0803-08-5000, il dit?
13: Bah oui.
4: Ah merde, ouais, ça c'est nouveau.
13: Bah oui.
4: Qui avait derrière Freak Power, please, le morceau qu'on a écouté? Qui est à l'initiative de ce groupe quand même, les enfants?
13: C'est un mec qui a pas de cheveux.
4: Culture musicale, qui est derrière le morceau qu'on vient d'écouter? Qui a créé ce morceau? Qui a créé ce groupe? Mec qui a eu la... Je vais vous aider pour vous aider un petit peu. C'est celui qui c'est celui qui a été, on peut le dire, l'artiste électronique de l'année 98, quasiment. Qui a tout raflé beaucoup.
13: Ouais, c'est vrai.
4: Pauvre daddy.
13: Pauvre daddy.
4: Pauvre type.
13: D'autres noms.
4: Électronique. Norman Cook. Et Norman Cook, c'est qui?
13: C'est
4: le mec qui fait les cookies.
13: C'est le frère du capitaine.
4: Celui qui fait de la Big Beat.
13: Ah,
4: Apolline, tu connais? Mais comment le groupe là?
13: Fat
4: Boy Slim, c'est lui qui a fait Fat Boy Slim, mais c'est lui qui avait fait un groupe qui s'appelle Beat International aussi à l'époque, dans les années 90. Ouais. Ça, c'est un morceau Freak Power, l'album il est connu, sur le temps. Tu connaissais pas celui-là, Rigo?
13: Si, sûrement.
4: Non?
13: Celui que t'as passé là?
4: Ouais.
13: Si, je.
4: Voilà.
13: Je ne savais pas qui c'était.
4: Non, mais c'est lui qui est derrière.
13: Je pourrais dire, c'est Norman Cook.
4: Norman Cook, voilà, qui est un très grand producteur et qui a cartonné pendant l'année 98, justement, avec son fameux.
8: Le groupe
6: Fatboy Slim, ce voilà. On récupère Henri, donc le manager impresario un petit peu de Gérard, puis qui est surtout un ami, c'est celui qui l'emmène généralement dans les débats du jeudi à la radio quand on peut pas venir le chercher. Henri, t'es toujours avec nous?
14: Oui.
6: Henri, donc bon, t'es chez Gérard là?
14: Oui, on met un petit café.
6: Ah, c'est bien.
14: Ben, moi, un petit café, j'ai un coup de rouge.
6: raconte-nous un petit peu ces histoires d'il y a 15 jours, 3 semaines, t'avais, ou il y a un mois, je crois, sur l'autoroute.
14: Oui, il y a à peu près un mois, oui. Ouais, j'avais vu les affiches à Rambouillet, puisque moi j'habite à Chartres, tu sais bien.
6: Ouais.
14: Donc j'ai vu les affiches sur Rambouillet, puis j'ai des collègues qui ont vu des affiches sur Le Mans et Cherbourg. Comme quoi, il y avait une soirée sodo un samedi chez GG.
6: Alors ça, t'as, c'est une soirée sodomie.
14: Ouais, non, t'arrêtes de
15: rigoler comme un con.
6: Mais c'était des... Attendez, parce qu'on essaie de résoudre ce problème, parce que c'est un grave problème, parce que... On rencontre
15: même... Attends,
6: Gérard. Henri, ouais, demande-lui de... Tu peux calmer ton artiste?
14: Ouais, je vais essayer.
6: Bon, parce que le problème qu'on a aujourd'hui, bon, c'est vrai qu'il y avait une soirée sodo, heureusement, il y avait des 4x3, tu t'es arrêté sur le bord de l'autoroute, t'as arraché les affiches.
14: Ouais, j'ai mis des cailloux dans les affiches, puisque des affiches lumineuses que c'était, hein. Rouge et bleu. Non, j'ai mes collègues, bon, c'est pareil, ils ont arraché aussi des affiches. Et on s'est fait courser par les flics parce qu'on n'avait pas le droit de faire ça. Alors j'étais voir le maire de Rambouillet. Et le maire de Rambouillet m'a dit on peut pas parce que c'est monsieur. Enfin, il m'avait donné le nom d'une personne.
6: Ah non, c'est grave, ça va loin cette histoire. Bon, alors on sait qu'il y a une procédure qui est en train de se faire là pour savoir qui a fait ça. Nous on a rencontré le même problème en étant dès qu'on arrivait à Marseille avec Rigaud ce week-end, c'est qu'apparemment il y a des mêmes personnes qui ont voulu organiser cette soirée sodo chez Gérard Assurène qui veulent faire la même chose mais à Nîmes.
14: Ah oui, mais c'est gratuit ici, non?
6: Ouais, gratuit, et Aix-en-Provence aussi.
13: Mmh, mmh. Avec énergie locale en plus.
6: Et alors je voulais savoir justement si t'étais au courant toi.
14: Non, pour l'instant, je suis pas au courant, là.
6: Non, t'en as pas entendu parler.
14: Non, non, non.
6: Bon, et comment tu gères, donc, avec Gérard, ce genre de truc? Comment il le prend, Gérard? Parce
14: que c'est quand je vois des affiches comme ça, je lui téléphone tout de suite, hein, pour savoir. Donc, le feu, il m'a demandé de les arracher. Bon, comme c'est un copain, je dis, bon, je vais te les arracher. Mais j'ai pas pu tout faire. Donc, j'en avais laissé 4. Et,
6: La soirée a lieu quand, ou elle aurait dû avoir lieu quand?
14: C'était un samedi 18 décembre, je crois.
6: Ah oui, d'accord. Donc, c'est passé, cette soirée. Donc, personne n'est venu pour cette soirée sodo.
14: J'ai pas vu quelqu'un, c'est ça? Parce que je sais, d'après ce qu'il m'avait dit, il y avait deux personnes qui avaient téléphoné pour avoir des rendez-vous. Et il y en avait une, il devait venir à 8 personnes, parce qu'il n'y avait rien du tout dans le bled où ils habitaient. Et une autre personne qui a téléphoné le lendemain, il devait venir à 7 aussi.
6: Ah ouais, d'accord, donc c'était quand même une grosse soirée.
14: Mais je crois que la deuxième personne avait dû être des acomptes déjà à la mairie.
6: Ah, d'accord.
14: Oui, alors donc je ne sais pas si déjà il touche par la mairie ou s'il touche direct.
6: Je ne sais pas. Demande-lui ou tu nous le passes 2 secondes pour qu'on essaie.
14: Ouais, mais je vais te le passer.
6: Merci beaucoup, Henri, à tout à l'heure peut-être.
14: De rien.
6: Gérard, dans le temps qu'il arrive.
16: Ouais.
6: Ouais, mais c'est quoi ces histoires d'affiches là?
16: C'est des conneries.
6: Non. C'était Henri, pas des conneries.
16: Non, c'est des conneries.
6: Ah, c'est des conneries?
16: C'est des conneries.
6: Non, mais c'est des affiches qui ont existé, mais est-ce que c'est des soirées que tu avais voulu organiser?
16: Non. Moi, il n'y a aucune soirée que j'ai voulu faire. Hein.
6: Parce qu'après.
16: C'est des conneries totales.
6: Bon, sûr, même avec Sandy, t'as pas voulu à un moment donné.
16: Non, attends, tu crois pas
6: bah
16: que
6: non, je te connais,
16: je m'amuse à balancer des trucs comme ça. Et l'autre, tu diras ton connard de Standard 10 de Fildar de ouais. Fermer sa gueule.
6: Non, mais il dit rien, il est pas dans le studio depuis tout à l'heure, hein, c'est Rigaud ouais. Qui se marre.
16: Ouais, non, mais c'est pas la peine de se marrer, d'accord?
6: Non, mais on se marre pas, et le problème c'est
16: que. Non, mais parce que moi ça me fait pas rire.
6: Non, mais attends, tu crois. Non, c'est Henri.
13: Non mais Gérard, le problème c'est que nous, on était vers Marseille ce week-end et on a vu des affiches pour la soirée de Nîmes.
16: Ouais, mais
13: dans
16: ça, c'est encore des conneries.
6: Non mais c'est des conneries, mais ça existe ces affiches, qu'est-ce qu'on doit en faire? Alors faut s'adresser directement aux auditeurs de Nîmes ou d'Ajaccio.
16: Mais et... non, mais dans ces cas-là, c'est toi qui as le pouvoir maintenant. Hein.
6: Oui mais j'ai le pouvoir, mais si toi tu fais des trucs derrière notre dos, tu
16: non, attends, moi je m'amuse pas à aller sur n'importe quelle radio, pas en ce moment, d'accord?
6: Ah, pas en ce moment, mais d'habitude.
16: Ah.
6: Ouais, c'est
16: ah,
6: ça,
16: non,
6: voilà,
16: même. Non, Fildar, t'avais raison.
6: Ah oui, je reviens là et je confirme.
16: Ouais, tu confirmes. Toi, tu as confirmé que jeudi, tu vas prendre un coup de canne, un coup de kick dans ta gueule.
6: Bon, ceci dit, donc tu dis que pour l'instant, t'as pas le temps, mais donc si t'avais le temps.
16: Non. Mais même, même que si j'ai pas le temps, de toute manière, c'est des conneries. Ça, c'est faux. Ça, c'est des branleurs. Hein, les petits branleurs qui arrêtent pas de s'amuser à faire des conneries, hein, et qui mettent ça sur mon dos. Alors ça, les branleurs, moi je vous préviens, vous arrêtez vos conneries, parce que sinon ça se termine au tribunal, ok? Et même Marcel au téléphone. Hein? Parce qu'il y en a ras-le-bol. On en a ras-le-bol avec non. Sandy.
4: Ah là, je suis d'accord.
16: On est harcelé toute la nuit au téléphone.
8: Ouais. Moi Gérard, il y a quelqu'un qui a frappé dans le mur.
4: Il y a quelqu'un qui a frappé dans le mur?
16: Ouais, c'est ma voisine.
4: Bon, parce que tu gueules, c'est ça?
16: Bah oui.
4: Bah oui, c'est normal. Mais enfin, bon, elle est peut-être pas au courant que tu organises des soirées SM et que t'es pas au courant.
16: Non, mais attends. Là, non, mais je suis d'accord. Maintenant, c'est à toi de bien préciser
4: qu'il y a pas de problème.
16: Y a ras-le-bol.
4: Bah, je vais bien le préciser qu'on en a ras-le-bol. Est-ce que tu peux m'en passer, Henri, juste deux secondes, s'il te plaît? J'aurais demandé un truc personnel.
16: Ouais.
4: Je te remercie, Gérard. Bravo. Et c'est bien que t'aies pris position sur tes problèmes. Henri?
15: Oui.
4: Il y a, je crois que c'est Phil Dark qui voulait te poser une question.
17: Ouais, Henri, cette nuit, tu sais, il y avait le match avec Tyson. Et, j'ai entendu dire que tu préparais, là, en ce moment, Gérard, pour affronter, justement, dans le prochain match, Tyson. C'est vrai ou pas?
15: C'est temps pour parler, oui.
17: Ouais.
15: Mais j'en ai pas parlé, franchement, là.
16: Attends, passe-moi, Phil Dark. Passe-moi-le. Eh, dis donc, toi.
17: Ouais.
16: Et quand t'auras fini de dire tes conneries, tu me feras signe, d'accord?
17: Non, mais Rigaud m'a dit tout à l'heure sur Internet
16: Rigaud t'a dit sur Internet, espèce de petit con, espèce de petit con, t'as été chercher ça où?
17: Ah bah justement, on a Sylvain qui a 22 ans, qui est de Nîmes. On revient donc, là, on revient un petit peu en arrière, mais toujours sur ton histoire. Ah, ça.
18: Non, ça l'a zappé, je sais pas, j'ai mis Sylvain en air, ça a zappé Gérard.
17: Bon, c'est pas, ah merde.
18: On va rappeler tout de suite.
17: On va rappeler Gérard, donc Sylvain apparemment qui est de Nîmes et qui aurait effectivement vu des affiches dont on a parlé avec Rigaud tout à l'heure. Sylvain est avec nous?
19: Oui, bonsoir.
17: Bonsoir, on va rappeler Gérard tout de suite en direct live, bien entendu, c'est vous, bon, tout simplement, on a compris. Et, donc on essaie de joindre. Qu'est-ce qui se passe?
18: Non, j'ai rappelé Gérard, ça m'a zappé Sylvain, je comprends pas.
17: Merde. Problème de standard, donc c'est peut-être Apolline qui te trouble, sinon Apolline.
18: Mais non, je sais pas.
17: Non, tu sais pas, non, c'est. Ah, je te trouve. Enlève-moi ça, là. S'il te plaît. Pour me faire plaisir, enlève-moi juste ça, vas-y. Enlève. Non, mais t'es 10 fois mieux. Non, mais sans déconner, enlève ça. Non, mais j'aime bien que les filles soient jolies dans le studio, t'es belle.
20: Alors, la lumière comme ça te posera pas.
17: Mais c'est magnifique. Pourquoi tu mets ça alors?
20: Parce que j'aime bien voir un
18: ça
20: truc
18: marche
20: là.
18: Pas. Ça marche pas.
17: Non mais t'es. Pourquoi?
20: Parce que
17: quoi?
20: Parce que comme ça me tient chaud.
17: Mais t'as pas. T'as, il fait on crève de chaud ici.
20: Mais j'ai pas chaud, je suis bien.
17: Enlève-le encore deux secondes, enlève-le.
18: Excusez-moi, faut que Gérard raccroche, c'est encore merdé, faut que je le rappelle.
17: Ouais. Alors Gérard, on te rappelle. Eh bien, on a Sylvain maintenant?
21: Ouais.
19: Oui, je suis là.
17: Bon, d'accord, ok, on va accueillir par la même occasion Bénédicte qui a 18 ans, qui est d'Evreux. Salut Bénédicte.
21: C'est chaud là. Hein.
17: C'est
21: non,
17: chaud.
21: Mais non,
17: qu'est-ce qui se passe?
18: À chaque fois que je remets quelqu'un en air, ça me zappe les autres, quoi.
17: Bon, bah, on va prévenir la technique que demain on veut un standard tout neuf, qu'on veut l'internet, qu'on veut plus d'écho comme dans une cathédrale. Qu'est-ce qu'on veut d'autre encore pour lundi si c'est possible? Parce que ça.
18: Merci.
17: Et
18: Le plexi
17: pour plus qu'on entende les standardistes, même quand ils parlent tout doucement, qu'on a l'impression de les entendre directement dans le micro. Qu'est-ce qu'on va réclamer encore? Des platines pour qu'on puisse mettre du vrai son et qu'il y ait du bon son. Enfin bon, hein, maintenant il va peut-être falloir passer à la vitesse supérieure, les enfants. Est-ce qu'on va pouvoir avoir deux personnes en direct?
18: Pour l'instant, on a Sylvain et Bénédicte.
17: Ah, Sylvain, t'es là?
19: Oui, je suis toujours là.
17: Très bien, merci de ta patience. Bénédicte?
22: Oui.
17: Ça va, Bénédicte?
22: Bonsoir, Max.
17: Tu fais quoi dans la vie, Bénédicte? Non, laisse-moi deviner.
22: Oui.
17: T'es amoureuse de moi?
22: Eh oui.
17: Ah, c'est un beau métier, ça.
22: Hein. Eh, qu'est-ce que tu crois?
17: Ah, c'est bien. Tu fais quoi dans la vie, sérieusement?
22: Non, je suis étudiante.
17: D'accord, en quoi?
22: Au Beaux-Arts.
17: Et t'as un téléphone sans fil?
22: Oui.
17: Eh bon, d'accord, on va te remettre en attente deux secondes, parce qu'apparemment, ça fait beaucoup d'interférences.
22: Mm-hmm.
17: On récupère donc Sylvain avec Gérard, qui est toujours avec nous, Gégé.
23: Ouais.
17: Quel exploit, ça est, ça marche. Sylvain, donc, qui est de Nîmes et qui apparemment a entendu notre appel et qui effectivement nous confirme bien qu'il y a des affiches sur Nîmes. Je t'écoute, Sylvain.
19: Oui, tout à fait, Max. En fait, donc, moi, j'étais à une soirée hier soir dans la région de Nîmes. Et lors de la soirée, il y a des jeunes qui distribuaient des prospectus.
17: Je te coupe. Après, Sylvain, juste pour dire qu'il y a Rigaud qui voudrait te dire un truc après.
19: Ok, tu me le passeras?
17: Tu sais, ouais, il va te passer en direct, là. Vous allez dialoguer.
19: Ok. Il me dit, alors donc, je suis tombé sur des tracts distribués par des jeunes qui disaient que le samedi 23, à partir de 23h, grande soirée en compagnie de Gérard de Suresnes et de sa femme Sandy. Et en fait, apparemment, c'est une soirée porte ouverte, anus ouvert.
17: Oh là là!
19: Oui, je vous lis le tract.
17: Gérard, ça craint.
19: Je vous lis le tract. Alors, en fait, c'est écrit La Sodo comme à la loco, avec en invité exclusif le plâtre.
16: Et les béquilles, sur le coin d'une gueule, ça fait quoi?
19: Ah, je sais pas, Gérard, il y a que toi qui peux savoir ça.
17: J'ai l'impression, Gérard, que tu prends ça à la légère, que non, ça ne te gêne pas.
16: Non, mais moi je vais dire une chose. Pour l'instant, ce qu'il est en train de t'annoncer, le Lascar, c'est des conneries.
17: Ouais, enfin tu dis toujours ça. Ça fait quand même 3 ans que tu te caches derrière c'est des conneries, c'est pas vrai, c'est des conneries, c'est pas vrai. Mais bon, il y a quand même des trucs qui se sont fait.
16: Ouais, bien sûr. Bien sûr. Et puis après, je vais retrouver ça dans les cabines téléphoniques toute la nuit.
17: Quoi?
16: Oui. Oui, parce que là, ce qu'il est en train d'annoncer, le Lascar.
17: Sylvain, il anime, alors ça m'étonnerait.
16: Oui, ouais, non, mais t'inquiète pas. Si c'est mis sur Internet, tous les gens peuvent s'amuser à trafiquer.
17: En même temps, c'est vrai. On a Rigaud qui va te dire un truc, Sylvain, juste 2 secondes.
0: Parce que moi, j'ai bien eu cette confirmation. Wesh, sur Internet. Est-ce vrai, Sylvain? Wesh.
19: Ouais, tout à fait, Rigaud.
17: Donc voilà, donc ça confirme bien.
16: Cool. Ah, bien sûr. Faudrait peut-être pas me prendre pour un con là.
17: Oui, non, enfin toi non plus, Gérard, parce que quand même des fois t'abuses.
16: Faudrait pas me prendre pour un con.
19: Mais Gérard,
16: Rigaud, il est sur l'internet. L'autre, son numéro de téléphone. On ne sait pas d'où il vient, et apparemment, c'est quelqu'un de la radio.
17: Non, Gérard, il faut arrêter qu'à chaque fois, tu penses que c'est des trucs truqués, parce que ça te gêne un peu de parler de ta vie privée, et tu as le droit d'organiser des soirées, mais en tant que salarié de Fun Radio, il faut simplement que tu me tiennes au courant pour que je puisse informer Axel Durul, PDG de cette station, comme quoi tu organises des soirées SM chez toi, ou des soirées sur d'autres. T'as le droit, mais il faut le préciser, c'est tout.
19: Gérard, c'est Sylvain.
16: Ouais, vas-y.
19: Vas-y.
16: Puis après, comme ça, je vais t'harceler toute la nuit au téléphone.
17: Voilà.
16: Continue. Vas-y, continue, Sylvain.
17: Allez, voilà, ça c'est du Gérard, c'est comme ça.
19: Ce ne sont pas mes conneries, moi j'ai juste eu un trac en boîte de nuit.
16: Tu crois que tu fais partie du Sud? Non, mais attends, tu prendrais pas les gens pour des cons.
19: Non, que toi, Gérard.
16: Non,
17: ouais, c'est ça. Ouais.
16: Moi, je t'y prends pas, moi je t'y laisse.
19: Oh, voilà. Comme c'est gentil.
17: Bien joué, Gérard.
19: Et comment je fais alors pour le 23? Je viens, moi je voulais te rencontrer, je voulais te caresser un peu.
16: Non, mais attends, mon poing dans ta gueule, tu le veux?
19: Ouais, comme tu veux, je préfère ton plâtre dans le cul en fait.
16: Ouais, ben tu vas te prendre deux coups de béquille dans ta gueule.
17: Voilà, oui. Exactement, on va s'arrêter là. Merci Sylvain en tous les cas.
19: De rien, pas de problème.
17: Très bien, merci.
19: J'ai un rendez-vous au 23, j'ai un go de ceinture pour samedi.
16: C'est ça. Ben samedi, à t'emmerde.
17: Voilà, on va s'arrêter là. Merci.
1: Je te fais un gros bisou.
17: Bon, oh là là, dis donc, Gérard, à mon avis, quand même, il y a des soirées qui s'organisent que la Sandy, elle serait pas contre, hein.
19: Ouais, tu te sens bien, toi.
17: Hein? Ah, apparemment, Gérard est en train de gueuler sur Sandy. Gérard! Gérard!
16: Yes.
17: Gérard!
19: Oui.
17: Bah, merci de penser à nous, parce qu'on fait quand même de la radio, donc si tu t'amuses à faire des blancs, c'est une horreur, hein. Écoute, quelque chose à rajouter?
16: Moi, ce que j'ai à rajouter, c'est que je voudrais que Rigaud fasse le nécessaire avec...
17: Il s'en occupe,
0: tout au fait.
16: Un dénommé, je sais pas qui, là...
17: Pourquoi? Qu'est-ce qui s'est passé encore?
16: Parce qu'on n'arrête pas d'être harcelé.
17: Oui, mais qu'est-ce que tu veux qu'il fasse, Rigaud?
16: Non, mais l'autre fois, il a pu retirer les adresses et tout ça.
17: Ouais,
16: et apparemment, ça recommence.
2: Non, mais Gérard, t'inquiète pas, je vais tout récupérer. Je vais appeler la brigade... d'intervention internet.
16: T'essayes de voir avec la personne que tu connais, toi, à la radio, pour me retirer.
17: Mais qui c'est encore Figeot ou...
2: Bon, d'accord. T'inquiète pas, Gérard.
17: Bah écoute, tu salues Henri de notre part, en tous les cas, t'embrasses très fort Bibi Fod, là, derrière.
16: Ouais, bah Bibi...
1: Bah moi, je vous fais des gros bisous à tout le monde.
17: Ah, Sandy, j'ai hâte de te revoir, ça fait longtemps qu'on s'est pas vu, nous, hein.
1: Ouais, ça fait des lustres, hein.
17: Ah, et des lustres, ça fait de la lumière, hein.
1: Exactement.
17: Voilà, très bien, Gérard. Merci pour ta bonne humeur, merci pour ta gentillesse, merci pour ton sourire, comme d'habitude, toujours fidèle au poste. Hein, on pense que on voit que t'es vraiment le Gérard de Suresnes, tu bouges pas d'un millimètre. Hein.
16: Ah non, mais moi je bougerai pas. Par contre, tu me rappelles mardi, toi, pour savoir comment qu'on fait joli.
17: Ouais, exactement. On va s'organiser comme ça, Gérard. On te souhaite une bonne fin de soirée. Merci.
3: Qu'est-ce que tu fais dans la vie?
22: Bah écoute, je suis en BTS sciences de vente.
3: J'adore ta voix.
22: Merci.
3: Non, sérieusement, ouais, non, j'aime bien. C'est une voix très féminine.
5: Pas très masculine.
3: Non, c'est très féminine. Non, mais c'est
5: mais
3: normal.
5: C'est une fille.
3: Là, c'est parce que c'est une fille.
5: D'accord, c'est pour ça.
3: Hein, Jordan, ouais. Avec deux anneux.
22: Non, un seul.
3: Un seul anneux. Ah d'accord. Ouais. Bon bah t'es toute mignonne, toi. T'es blonde, toi.
22: Ouais.
3: Bah oui. T'as les yeux bleus.
22: Non.
3: Non. Marron beige.
22: Vert.
3: Un vert, voilà.
5: Par contre, elle a du bon nichon.
3: Ah, ça, tu fais du 97, toi.
22: Au moins.
3: Non, combien?
22: 95.
3: Oh là là. T'es célibataire?
22: Non.
3: Non? T'as quelqu'un dans la vie?
22: Ouais.
3: Depuis combien de temps?
5: On va te laisser.
22: Un an et demi.
3: Un an et demi, tout se passe bien?
22: Tout se passe super bien.
3: T'es super amoureuse?
22: Ouais.
3: Qu'est-ce qu'il fait dans la vie, ce con?
22: Il travaille, il est ouvrier dans une usine.
3: Il a quel âge, lui?
22: 23.
3: Tu vas le quitter quand?
22: Jamais.
3: Et lui, il va te quitter, lui, non?
22: Jamais.
7: Aussi, quand même.
3: Aussi, il va te quitter.
22: Non, j'espère pas.
7: Bah, au moins, il va te tromper.
3: Non, évidemment que t'espères pas. Attends, je vais vérifier un truc. Bah, si, il va te quitter.
22: Oh, dans combien de temps?
3: Oh, entre Noël et Nouvel An.
22: Ah, sympathique, merci. Voilà.
5: Ah, ça te laisse du temps devant toi.
3: Ton cadeau,
5: ça.
3: C'est qu'il va te quitter et le Nouvel An, c'est qu'il va te le confirmer. Non, je plaisante, Jordan. Je te souhaite plein de bonheur. Je suis méchant, voilà. Ouais. T'as raison, je suis méchant, Pauline.
5: T'es dégueulasse. Mais va lui mettre une fessée, putain. Mais allez.
3: Ah ouais. Non, pas toi, enculé. Non, Pauline. Vas-y. Oh, j'en rêve. Non, une fessée.
23: Attends, je vais c'est coup de pied.
3: Ah non, une fessée.
23: Je vais aller ou pas?
5: Allez, une fessée.
23: Vas-y, je vais te mettre.
3: Vas-y, mets-moi une fessée, toi, du cul. Vas-y.
5: Non, mais tu lui, mets-toi, tu lui.
3: Attends, vas-y. Mais attends, mais tu m'as pris pour qui, ça?
23: C'est qui?
3: Mais attends.
23: Tu m'as fait mal, enculé, là.
24: Comment tu vas m'enculer?
23: Tu m'as niqué, enculé. De toute façon, je m'en bats les couilles, j'arrête.
25: Coup de pied sec.
3: Bah non, mais direct, Jordan, je demande à Pauline de mettre une fessée et c'est l'autre qui vient me la foutre. Donc moi, je lui mets un coup de kick.
25: Il rêve de toucher les fesses.
3: Qu'est-ce que j'ai fait?
23: Tu m'as mis un gros fond kick là.
3: Bah, un gros fond kick, je sais pas comment. Tu mets une grosse volée sur ses fesses.
5: Mais t'as vu comment il est épais? Il a perdu une jambe.
3: Il a fait un mètre. Oh là là, il est grave, ce cœur.
23: Il a caressé la fesse, ouais.
3: Ouais, t'inquiète pas, va. Je vais t'en faire moi de la fesse. T'inquiète pas, ouais. Je vais t'en faire moi de l'hématome. T'inquiète pas.
23: Tu
3: m'attends où?
25: Tu
3: m'attends au tournant. On va voir.
23: On va faire une petite course, on serait scooter et mobilette. On verra
3: bien qui gagnera. Bon, Jordan, pardon, on va appeler Monique, c'est ta maman.
22: Ouais.
3: Et donc, on va faire le coup de la sonnerie.
22: Ouais.
3: Hein? Alors attends, que je sorte tout ça, ça prend quelques instants. Tout fonctionne, il n'y a pas de problème, on y va, c'est parti.
22: C'est parti.
3: Allez, on y va. Qu'est-ce qu'elle fait ta mère dans la vie?
22: Elle est ouvrière dans une usine de laine.
3: D'accord. Elle est avec ton père? Ah non, ils sont divorcés.
22: Non, mes parents sont divorcés.
3: D'accord, bon, on y va. Donc toi, tu fais comme si tu n'entendais pas ta maman.
22: Ok, pas de problème.
3: J'espère qu'elle va décrocher ta mère. Hein.
22: Ouais, il n'y a pas de problème.
3: Alors, on est sur Nancy FM en local, hein, bien sûr, Jordan. Hein, je rappelle que si ta maman décroche ce soir, eh bien pour toi, c'est bingo, c'est dans la poche, hein, ce superbe voyage d'une semaine en Martinique. Il n'y a plus qu'à espérer que ta maman soit là pour qu'elle puisse jouer avec nous.
22: Elle va être là.
3: J'espère, allô?
22: Allô.
3: Alors on y va, c'est parti, on l'appelle. Hein. Je croyais que ça avait décroché, mais apparemment non.
22: Allô.
3: On appelle Monique.
22: Allô.
3: J'espère que Monique est là. Jordan, ta maman est là?
22: Bah normalement elle devrait être là, oui.
3: D'accord.
22: Allô.
3: Est-ce que vous êtes là?
22: Je suis là.
3: Alors on vous appelle.
22: Oui, bah j'ai décroché. Hein.
3: Pour l'instant ça sonne dans le vide.
22: Jordan.
3: Apparemment vous n'êtes pas chez vous. Allô? Allô? Elle nous a raccroché, on est ta mère. Ah là là, à mon avis, elle...
5: Ah, ça peut partir en couille.
3: Ouais, tu crois? Moi, j'ai plutôt l'impression qu'elle va vite comprendre le manège. Elle a l'air de vite... Ouais, elle entend la voix, ce qui est normal. Mais je crois que on n'a pas caché le fait que c'était Jordan. Mais c'est le fait qu'à mon avis, elle a vite détecté les sonneries. Attends, ça va me faire chier, c'est encore une grosse connerie. Ah oui.
5: Je crois qu'elle peut se vénérer.
3: Ah, elle peut se vénérer. Attention, on réessaye une deuxième fois. Allons voir un petit peu ce qui se passe.
22: Allô.
3: Alors là, cette fois-ci, on a eu un petit souci technique.
22: Allô?
3: Ah, ça sonne occupé chez ta maman?
22: Bah non.
3: Allô?
22: Allô?
3: Bonsoir madame.
22: Bonsoir.
3: Bonsoir, vous êtes en ligne avec quelqu'un peut-être au téléphone?
22: Non.
3: D'accord, alors on va vous appeler, ne quittez surtout pas. Vous allez jouer avec votre fille, Jordan, qui vous a sélectionné pour participer à un jeu, d'accord?
22: Oui.
3: On y va, Jordan?
22: Ok, pas de problème, on est parti.
3: On appelle ta maman?
22: Ouais.
3: Allez, c'est parti. Monique, vous ne raccrochez surtout pas, on vous appelle tout de suite. Hein.
22: D'accord.
3: Voilà. J'espère que vous allez décrocher.
22: Bah, j'ai décroché déjà.
3: À moins que vous soyez sorti, que vous ne soyez pas chez vous. Peut-être que vous êtes sorti au restaurant avec des amis.
22: Ah bah non, je ne serais pas sorti. Ah.
3: Là, pour l'instant, Jordan, il faudrait que tu demandes à ta maman de décrocher, qui vient de nous raccrocher au nez à l'instant. Hein.
5: Okay.
3: Donc là, je lui ai quand même demandé si elle était en ligne avec quelqu'un. Elle m'a dit non.
22: Ouais.
3: Je lui ai dit de ne surtout pas raccrocher parce que nous allons l'appeler tout de suite. Elle m'a dit oui. Et là, elle a pas percuté du tout. Finalement, je pense qu'on peut se moquer un petit peu de ta maman. On risque de rigoler un bon coup.
22: Ouais.
3: On réessaye, on re-rappelle Monique. On ne s'en lasse pas.
7: Allô?
3: Alors, cette fois-ci, c'est la bonne.
7: Oui.
3: On vous appelle chez vous.
7: Eh ben, j'irai décrocher.
3: Et dès que vous décrochez en direct à la radio,
7: oui,
3: vous allez permettre de gagner à votre petite fille, enfin votre fille Jordan, un voyage d'une semaine en Martinique. Ok?
7: Oui.
3: Pointe à pitre, pas pété.
7: Ok, bah alors je raccroche.
3: Les îles turquoises.
7: Je raccroche.
3: Surtout ne raccrochez pas, nous vous appelons immédiatement. Allô? Elle vient de nous raccrocher. Allô? Allô? Allô? Elle vient de
9: nous raccrocher. Elle ne comprend rien.
3: On la rappelle de nouveau. C'est parti. On rappelle. Ah, il y a la vraie sonnerie et la fausse, attention.
7: Allô?
3: Alors là, c'est parti. On a eu un gros souci technique apparemment. On nous a dit, Jordan, que ta mère aurait décroché, mais là pour le moment, on laisse sonner.
7: J'ai décroché là.
3: Jordan, ta maman nous écoute peut-être sur...
22: Je sais pas, sûrement peut-être, j'en sais rien.
3: Elle habite où ta maman?
22: Elle habite à Bar-le-Duc.
3: Ah bah voilà, donc on nous entend sur Bar-le-Duc FM. Mm-hmm. J'espère qu'elle nous écoute sur la modulation de fréquence sur 116.8. Et là, pour le moment, j'ai l'impression que ta maman n'a pas envie de décrocher.
7: J'ai décroché.
3: Alors Jordan, si tu veux bien, je sais pas, passer une annonce à ta mère qu'elle décroche.
22: Ouais maman, s'il te plaît, fais-moi gagner, décroche.
7: Eh ben j'ai décroché.
3: Donc là, elle vient de nous raccrocher au nez pour la quatrième fois. Je ne résiste pas au plaisir de la rappeler encore une cinquième fois, bien sûr. Donc allons-y, de nouveau. Ah, vous êtes là?
7: Oui, bah ça fait 4 fois que je décroche.
3: Excusez-moi, bonsoir madame.
7: Bonsoir.
3: Soyez la bienvenue, vous êtes sur Nancy FM. On doit nous écouter sur Bar-le-Duc FM sur, je crois que c'est 130.16 la fréquence, en modulation de fréquence. Vous nous écoutez en FM stéréo?
7: Oui, enfin pas ce soir.
3: Hein, d'accord, mais... vous êtes une fidèle de l'émission de temps en temps?
7: Bon, ça m'arrive.
3: Quand d'accord, comme chaque personne qui écoute bien entendu Nancy FM. Ouais. Alors, votre fille Jordan vous a sélectionné pour lui offrir un voyage.
7: Ah bon?
3: Alors pour ça, il va falloir répondre à une petite question très très simple. Hein. À mon avis, c'est comme si c'était gagné. Vous êtes prête?
7: Oui.
3: Alors on va jouer avec vous. Vous êtes prête de votre téléphone?
7: Oui.
3: Alors on y va, vous ne quittez surtout pas, nous vous appelons immédiatement pour vous faire jouer. Hein.
7: Alors je raccroche.
3: Surtout pas.
7: Ah bon.
3: Allez, on y va.
7: D'accord.
3: Donc là, c'est super. En tout cas, on vous remercie de bien vouloir participer à notre jeu pour faire gagner votre fille, qui est là, hein, d'ailleurs. Hein, Jordan, tu es là?
22: Ouais, je suis là.
3: Donc là, maintenant, Jordan, on vient d'expliquer à ta maman qu'on allait l'appeler. On est en train de l'appeler en ce moment. Et pour l'instant, elle ne décroche pas.
7: Bah, j'ai décroché, là.
22: Décroche, maman, fais-moi gagner.
7: Eh bah, ben, j'ai décroché.
3: Oh. Là, elle vient de raccrocher. Hein.
9: Bon, cinquième ou sixième fois?
3: Je crois que c'est la cinquième fois. J'allais me répéter, mais je ne résiste pas au plaisir de l'appeler une cinquième fois, bien entendu. Hein. Donc on y va, on réessaye?
22: Ouais, on réessaye.
3: Alors attention.
7: Allô?
3: Ah, c'est parti.
7: Allô?
10: La ligne de votre correspondant est interrompue.
3: Ah.
10: Nous regrettons de ne pouvoir donner suite à votre appel.
3: Apparemment, ta maman est en ligne.
22: Ah, mince.
3: Elle sera au téléphone, ta maman. Allô? Elle vient de nous raccrocher.
9: Ça fait 7. Hein.
3: Ça fait combien là?
9: Ça fait 7.
7: Bonjour.
3: Alors attention, on réessaye. Hein. On rappelle donc une. Et encore une fois. On en est à la 6ème. Je crois qu'on est en train de battre hardcore, hein, mine de rien. Allô? Ah, vous êtes là? Allô?
7: Oui. Ça oui, fait... oui bah, je fais que 2 décrochés. Mais...
3: Bonsoir madame.
7: Bonsoir.
3: Vous allez bien?
7: Oui.
3: D'accord, ok, on vous écoute.
7: Ah bon?
3: Très bien.
7: Eh bien, c'est bien.
3: Alors, Jordan.
7: Oui.
3: On est avec ta maman. Bonsoir. Ouais. Quel est votre prénom?
7: Monique.
3: Très bien, bonsoir Sylvie. Alors Sylvie, vous êtes la maman de Jordan, c'est ça?
7: Oui, exactement.
3: Très bien. Alors on va jouer ensemble?
7: Oui.
3: Non, non, non, non, non, non, c'est pour un jeu, hein? D'accord, ok, très bien. Donc on y va, Monique.
7: Oui.
3: On va jouer tous ensemble et puis on va essayer d'offrir des cadeaux quand même à Jordan qui nous écoute ce soir. Jordan, vous êtes là?
22: Ouais, je suis là, il n'y a pas de problème.
3: Allô?
7: Oui.
3: Jordan?
22: Ouais, je suis là.
3: Ah, Jordan vient de nous raccrocher au nez apparemment.
22: Ah,
3: ah on n'entend plus Jordan?
22: Oui, je suis là.
3: Ah, je ne t'entends plus, Jordan.
7: Moi, je l'entends.
22: Ah, ben, moi, je vous entends.
3: Ah, vous entendez votre fille?
7: Oui, je l'entends.
3: Ah, pour nous, elle nous a raccroché au nez, hein. Alors, attendez, c'est bon, ça y est, ça fonctionne, on a des petits soucis techniques. On appelle sans plus tarder, on vous appelle Monique, hein.
7: Alors, je raccroche.
3: Surtout pas, vous êtes au téléphone avec quelqu'un?
7: Bah, non, avec vous.
3: D'accord, mais en dehors de nous, vous êtes au téléphone avec quelqu'un d'autre?
7: Non, non.
3: D'accord, vous nous le promettez?
7: Je le promets.
3: Attention, ça sonne chez vous. Vous entendez la sonnerie?
7: J'entends une sonnerie.
3: Super.
7: C'est pas chez moi.
6: Bonjour.
3: Oui, bonjour madame.
6: Toutes les lignes de votre correspondant sont occupées.
3: Ah.
25: Oh là là.
6: Nous vous remercions de renouveler votre appel ultérieurement.
3: Apparemment, Monique, chez vous, toutes les lignes sont occupées.
6: Bah, j'ai qu'une ligne et je suis avec vous là.
3: Non, oui, mais là, la voix de la bonne femme est dit le contraire. On va réécouter ce qu'on peut remettre.
6: Bonjour.
3: Oui.
6: Toutes les lignes de votre correspondant sont occupées. Nous vous remercions de renouveler votre appel ultérieurement.
3: Je suis vraiment désolé. Hein.
6: Oui, là.
3: Écoutez, vous venez de faire perdre votre fille Jordan qui doit être très déçue. Il y avait quand même un voyage d'une semaine pension complète pour la Martinique.
6: Ah là là.
3: Papété, les îles Grenadines, bien entendu les Seychelles, l'eau turquoise, l'île de Ré. Tout ça c'était pour elle en moins d'une semaine. Bah, malheureusement, à cause de vous Monique.
6: Ah la pauvre.
3: Jordan, tu dois être très déçue.
25: Bah ouais, j'aurais cru qu'elle aurait décroché quand même.
3: Tu voulais dire quelque chose à ta mère?
25: Bah ouais, elle aurait
3: qui quand même, non mais attendez, là mais là, elle vient de nous raccrochonner à l'instant, vous l'entendez? Quel dommage. Eh bien écoute Jordan, je suis désolé, tout à l'heure on a réussi grâce à une grand-mère eh bien, d'offrir un superbe voyage à deux charmants enfants de 19 ans, mais à cause de ta maman ce soir, tu ne repartiras pas avec ce voyage.
25: Oh là, tu repars.
3: Je suis vraiment désolé. Hein.
25: Ouais, bah oui,
6: qu'est-ce que
3: ça? Écoute, à bientôt Jordan, et puis ta maman, on n'arrête pas la jaune apparemment, ça a l'air de s'en occuper, on aurait aimé lui dire qu'on était vraiment en direct à la radio.
25: Bah ouais.
3: Mais je crois que ta maman n'a pas le cœur à jouer ce soir. Hein.
25: Non.
3: Tu nous en veux pas?
25: Non, il n'y a pas de problème.
3: Bon, on t'embrasse très fort.
25: Ouais.
3: Merci,
25: salut.
3: Au revoir.
11: On va aller vers Pierre quand même qui a 21 ans de Nantes et qui a des choses à dire. Et alors Cyril va peut-être pouvoir nous aider également. Il voudrait des techniques de drague.
12: Aïe, aïe, aïe, aïe.
11: Bonsoir Pierre. Merci d'être avec nous d'abord parce que bon, t'es pas obligé. Bonsoir Pierre.
13: Bonsoir. Bonsoir à Gérard. Bonsoir à Cyril.
11: Bonsoir.
13: Alors excusez-moi d'arriver à l'impromptu comme ça dans votre débat de Sylvie. Moi je vous explique.
11: C'est un débat de merde.
13: Ça fait un petit bout de temps que j'ai pas entendu Gérard sur antenne.
11: Ah,
13: je suis très heureux de le retrouver.
11: Ouais.
13: Je le salue ce soir. Et je voulais lui demander tout simplement ce qu'il devient. Parce que bon là j'ai appris qu'il cherchait des femmes. Et lui demander ce qu'il devient parce que moi à l'époque.
11: Bah non, c'est
13: moi
11: qui bouffe le cul là.
13: Ah, ben.
14: Alors je vais te dire une chose. Ce que je deviens, ça te regarde pas et je le dirai jamais à l'antenne ce que je suis en train de faire, d'accord?
13: Très bien, non mais ce que
14: voilà,
13: je
14: voulais... déjà la question, tu m'as posé la question, je t'ai répondu, d'accord?
11: Gérard, je trouve que tu vas un petit peu fort de café.
13: C'était uniquement dans un...
11: Je sais pas, Max. Non mais t'as
14: non,
11: entièrement
14: mais
11: raison.
14: Moi ce qui a répondu...
11: Ce qui était quand même très agréable, Gérard, quand même, il faut le savoir, je vais lancer un scoop, c'est que il m'a dit, tiens si je viens ce soir, ce serait bien de faire une libre antenne. Et depuis tout à l'heure, on lance des sujets avec des libres antennes,
14: non.
11: Tu veux répondre à aucune question.
14: Non mais il n'a pas besoin de savoir ma vie privée.
11: Il te pose des questions.
13: Je ne pose aucune question sur ta vie privée. Je vais t'expliquer. La simple chose, c'est que la dernière fois que je t'ai entendu... tu étais avec une certaine personne, donc j'ai appris qu'il fallait pas donner le nom ni en parler. Je t'ai laissé sur des ouais, voilà. Je t'avais laissé sur des histoires de procureurs ou je sais plus quoi. Ou...
14: Donc tu quoi Attends Cyril. Non, mais... 5 minutes. Attends, tu peux approfondir l'histoire du procureur, toi?
13: Non, mais je sais plus.
14: Attends, 5 minutes.
11: Non, il confond avec Jean-Pierre Sauzère, c'est pas grave. Pierre, tu voulais, quelle est ta question? Il confond avec Jean-Pierre Sauzère.
13: Oui,
11: Pierre, arrête de partir dans plein de directions. Ta question, c'était des techniques de drague, c'est ça?
13: Oui, alors je voulais savoir les techniques de drague. Excuse-moi pour la confusion. Je voulais juste savoir.

0: Gérard.
1: Allez, putain, commence pas, tu me fatigues, putain, il est lourd. Bon, eh, Pierre, bon, non, apparemment, mais... Gérard se fait prier, tu sais ce qu'il veut des gonzesses, il est tout seul, c'est tout ce qui l'intéresse.
2: Faut qu'il arrête de gueuler.
1: Ouais, mais qu'est-ce que tu veux, c'est quand il respecte pas les auditeurs, il les respecte pas. Il voulait faire une libre antenne, il voulait qu'on lui pose des questions, mais il veut qu'on lui pose des questions uniquement que des nanas. Qui lui disent je t'aime, je veux te voir,
2: Ça vient pas comme ça,
1: Ah oui, hein, Cyril, qu'est-ce que t'en penses? T'es déçu là?
0: Je suis un petit peu déçu. J'ai peut-être la solution une fois de plus. Gérard, tu veux lire un petit passage de Tourterelle?
2: Ah oui, voilà, s'il te plaît.
0: Non, vraiment pas?
2: Oui, s'il te plaît, oui.
0: Apparemment, c'est la langue de bois, là.
1: Ah, là, c'est compliqué, là. Gérard, tu veux faire une petite pause, peut-être, aller boire un café, tranquille, on continue tranquille entre nous? Sans toi? Je sais pas, parce que tu veux pas répondre aux auditeurs, tu veux rien faire, je ne sais pas.
3: Non, mais, de toute manière, moi, je veux pas répondre aux auditeurs quand ils ont des questions pourrites comme ça.
1: Elles sont très
3: déjà,
1: bien,
3: il se plante. Et puis, déjà, il a la radio derrière lui. Donc, dans ce cas-là.
2: Non, c'est faux, c'est faux.
1: Non, c'est faux. Puis, même moi, ça m'arrive des fois d'avoir, ça me gêne pas, moi, de faire de la radio avec des gens.
2: J'ai de la musique,
1: En tout cas,
3: Non, mais moi, je vais te dire une chose.
1: Gérard ne te respecte pas, mais moi, je te respecte, Pierre. On te respecte, nous, avec Cyril.
2: Merci beaucoup. Mais je voulais juste m'excuser encore pour la confusion.
1: Il y a aucune excuse, il y a pas de problème mon pote, il y a pas de problème.
2: En tout cas non, je voulais juste remarquer parce que
1: Karine est déçue de Gérard ce soir, hein. T'as vu comment il est, hein? Et encore ça fait que 4 jours qu'il est là, il a dit qu'il ferait des efforts. Imagine s'il reste avec nous dans 3 mois, il va être imbuvable. Imbuvable.
2: En plus je vais te dire un truc Max, là j'ai entendu un de ses poèmes fameux d'ailleurs brillant.
1: Ouais.
2: Et il disait qu'il avait mis un quart d'heure pour l'écrire, même pas. Moi, je dis que les meilleurs compositeurs et les meilleurs écrivains peuvent s'aligner.
1: Ouais, c'est...
0: Tu veux parler de brochette?
2: Ouais.
0: Brochette, que t'entends.
2: C'est vrai là où il y a des fruits, là.
1: Ouais, brochette était... C'est vrai qu'il... D'abord, il a touché Cyril, hein, ça t'a touché au cœur.
0: Non, mais brochette a fait l'écart ce soir au niveau des poèmes, je crois qu'il a...
1: C'est un des plus beaux,
0: ah, ouais,
1: voilà.
0: C'est un des plus beaux.
1: Bon, on va arrêter
2: le premier était pas mal.
1: On va arrêter la libre antenne avec Gérard parce que bon, apparemment aucune.
2: Ah ouais, vous allez arrêter là.
1: Bah aucune question ne l'intéresse donc.
3: Non mais moi je veux pas.
0: Il veut des gonzesses, Gérard.
1: Il veut des gonzesses et qu'il le drague et qu'il dise voilà Gérard on t'aime, Gérard
3: non.
1: On t'aime.
3: Bah écoute. Mais moi je veux pas parler avec un mec qui dit comme quoi quand je m'attaque à un procureur alors que c'est faux. Donc dans ce cas-là,
1: il s'est trompé.
3: Des trucs comme ça terminé.
1: Mais
3: et moi son système de drague, il se débrouille. Mais c'est toi qui t'es trompé.
1: Alors
3: mon grand.
1: Le problème c'est que la technique de drague il se débrouille. Après on aura une demoiselle qui veut des techniques de beauté, donc on va pas la prendre parce qu'apparemment tu vas lui dire qu'il va falloir qu'elle se débrouille.
0: Si, veut
1: on
0: bien
1: demande,
0: ça,
1: on demande à ce que tu nous confies tes fantasmes, donc tu vas nous dire que ça ne te regarde pas, c'est d'avis privé, donc bien entendu on va pas pouvoir passer sur l'antenne. Mais on a quelqu'un également qui voulait avoir des techniques pour rentrer dans le milieu de la radio, donc c'est encore une fois plus ta vie professionnelle, ça ne les regarde pas, donc on les passe pas à l'antenne non plus. Donc quels sont
3: Mais attends, t'es marrant, toi.
1: Quels sont les sujets qu'on a le droit d'aborder? Les sujets qu'on a le droit d'aborder, monsieur le dictateur?
3: Non, mais attends, t'es marrant. Déjà, là, ce que tu m'as donné. J'ai pas les piches sous les yeux.
1: Cyril hallucine.
3: Non, mais j'ai pas la feuille sous les yeux. Donc, l'autre, son système de, quoi, de beauté. C'est qui?
1: Non, mais on va pas le faire, c'est comme
3: non, mais c'est qui? C'est une nana.
1: J'ai zappé.
3: Ouais, ben, si tu zappes tout le monde, ben, dans ces cas-là, c'est pas la peine, on arrête et puis terminé.
1: C'est pour ton bien que j'ai fait ça.
3: Non, mais dans ce cas-là, moi...
1: Tu veux pas faire les techniques de drague, mais tu veux faire les techniques de beauté?
3: Mais attends, son truc de beauté, c'est quoi? Qu'est-ce qu'elle veut?
1: Non, c'était un mec, Flavien.
3: Ah, c'était un mec. Un mec qui veut se faire...
1: T'as vu, c'est un mec, il en veut plus.
3: Allez, c'est bon. Mais putain, mais les nanas appelaient!
1: Non, mais elles ont... Comment?
3: Le standard, il est en train d'exploser, vous prenez personne!
1: Mais ils appellent pour demander de fermer ta gueule parce que t'es toujours en train de critiquer les gens. Sois cool avec eux, dis-leur, voilà.
3: Mais
1: appelez.
3: Non, mais dans ces cas-là, c'est mon problème! Dans ces cas-là, faut dire une chose, s'ils veulent pas, eh ben, dans ces cas-là, vous faites une chose, on repart comme au départ, terminé, point final à la ligne, vous avez pu m'entendre et vous allez gueuler. C'est tout!
1: Qui va gueuler?
3: Les auditeurs, parce qu'ils vont me dire, oui, Gérard, comme ça s'est passé il y a pas longtemps.
1: Oui, c'est ça.
3: Même avant-hier. Alors ouais, ça commence à bien faire.
1: Bah oui, mais alors si tu veux que les gens, alors qu'ils sont contents de te revoir,
3: mais ils sont contents.
1: Alors sois souriant à l'antenne, sois heureux d'être là.
3: Mais ils sont contents, c'est rien que des mecs. J'en ai rien à foutre.
1: Mais il y a que des mecs qui écoutent le soir.
3: Moi, il y a des nanas.
4: Pour l'instant, tu fais peur aux filles.
1: Mais évidemment,
4: tu cries beaucoup, là.
3: Mais parce que je donne mon point de vue, j'en ai marre d'entendre que des mecs. C'est tout.
4: Mais alors, fais un petit appel doux.
3: C'est tout, je veux que des nanas.
0: Non, mais plus doux.
3: Terminé. Des nanas. C'est tout.
1: Putain, mais c'est grave.
3: Rien d'autre.
1: Mais c'est impossible d'avoir des nanas dans un comportement pareil, Gérard. C'est ça que je suis en train de t'expliquer. C'est pas méchant, ce que je te dis. Comment veux-tu?
3: Comment veux-tu que je m'en cul? Ainsi de suite.
1: Non mais c'est impossible, c'est impossible.
3: Non mais moi je vais te dire une chose.
1: Qu'est-ce que tu veux?
3: Dans ce cas-là, on va faire une chose.
1: Tu veux des nanas qui disent juste je t'aime, c'est tout ce que tu

0: Non, moi je veux des nanas qui soient au moins sérieuses, pas des boudins ou
1: des salopes.
2: Mais des sérieuses pour quoi faire?
0: Pour discuter.
2: Mais de quoi?
0: Mais de discuter pour savoir ce qu'ils recherchent et c'est tout.
2: Mais ils recherchent
0: moi,
2: quoi?
0: Je veux discuter.
2: Et si une nana appelle pour discuter de la pollution ou justement de n'importe
0: quoi. Mais non, mais j'en ai rien à foutre de la pollution.
2: Non, donc il faut qu'elle discute toi. Il faut qu'elle discute pour toi.
0: Bah, je veux pas faire deux heures de libre antenne sur moi.
1: Alors, sur quoi?
0: Je lance un appel. S'il y a des gens, des nanas, je dis bien.
1: Alors, c'est pas des gens,
0: des nanas.
1: Nanas.
0: Qui veulent discuter avec moi.
2: De quoi?
0: Sérieusement.
2: De quoi? De n'importe quel sujet.
0: De savoir si.
2: Ah.
0: Il y a une possibilité d'entendre, voire infinité, si plus. Qu'ils appellent au 0825-08-5000. Voilà.
2: Donc
0: ou qu'ils écrivent au 22 rue Bayard.
2: Non, mais là, c'est
0: radio.
2: Pas possible. Moi, je dis non.
0: C'est
2: parce
0: tout.
2: Que, non, moi, j'interdis parce que tu fais ta popote, là. Tu fais juste ta popote. Donc, toi, tu demandes aux gens de faire, toi, tu viens prendre la radio avec des millions de personnes qui écoutent, mais tu
0: et
2: dis...
0: alors, comment tu m'as fait connaître l'autre?
2: Non, mais d'accord.
0: Parle bien de ça.
2: Oui, mais...
0: Alors, donc, j'ai bien le droit. Toi, t'essayes bien de te faire draguer en direct. Alors, donc, j'ai bien le droit aussi.
2: D'accord. Mais là, t'es en train de dire aux gens, vous êtes 90 000, je sais pas, on va dire qu'il y a 100, on va imaginer qu'il y a 100 000 personnes qui nous écoutent. Et, donc, tous ceux qui sont de sexe masculin, ils vont se faire foutre parce que tu en veux pas. Les nanas, qui ne souhaitent pas te draguer, elles vont se faire foutre aussi apparemment. Donc, c'est juste les nanas qui ont envie de te rencontrer, de boire un verre avec toi, qui t'intéressent. C'est ça? On est bien d'accord?
0: Non, mais pas boire un verre, de discuter.
2: Ouais, plus
0: et
2: infinité.
0: De boire, si plus infinité. C'est tout. Je demande pas la lune.
2: Donc, il y a que pour toi. Mais comment veux-tu qu'une fille soit intéressée par un mec, un qu'elle ne connaît pas, qui deuxièmement est constamment agressif avec les gens, donc on a l'impression que t'aimes pas communiquer avec les gens, que t'aimes pas les gens. T'aimes les gens ou pas?
0: J'aime les gens, mais ça dépend des questions qu'on pose, c'est tout.
2: Donc, mais est-ce que
0: c'est tout? Parce que même moi, dans mon entourage, quand on me demande quelque chose, je l'envoie chier. C'est tout.
2: Pourquoi?
0: Parce que, il y a des questions qui vont trop loin.
2: Mais quelqu'un qui simplement veut te demander des conseils en tant que grand frère, même un mec qui a envie de te demander des conseils de drague, tu veux pas le conseiller?
1: Je trouve que ça va un
0: mais
1: petit
0: attends,
1: peu.
0: Mais attends, mais comment tu veux que je lui réponde?
2: Bah, je sais pas, dis-lui, voilà, en tout cas, il y a des choses à pas faire, faut pas être vulgaire, il faut être propre sur soi.
0: Bah, attends, mais de toute manière, ils savent. Mais ils savent depuis le temps qu'ils m'écoutent.
2: Bah, ils savent surtout que quand tu t'écoutes, t'es tout seul. Donc, si t'es tout seul, c'est que tu sais pas très bien draguer, c'est que t'es tout seul.
0: Bah, attends, mais depuis le temps qu'on se connaît, c'est bon.
2: Bah oui, bah, ils voient que t'as eu deux nanas depuis qu'on se connaît, que t'as eu deux râteaux,
0: parce
2: que
0: t'as pas... Ouais, Cyril. Je vais te dire une chose. Je veux bien être gentil. Je veux bien que tu restes avec nous. Mais quand c'est moi qui parle, t'éteins ton micro parce que sinon, si c'est pour te foutre de ma gueule, c'est pas la peine. D'accord?
1: Non, je suis tout à fait d'accord avec toi, Gérard. Non, mais c'est vrai, je trouve qu'il y a des gens qui ont été trop loin avec toi ce soir.
0: Et pour me dire ce que j'ai à lire, c'est moi qui commande encore.
1: Non, mais je te dis, il y a des gens qui ont été trop loin avec toi.
2: Non, mais
1: ce
2: tu commandes.
1: Qui t'ont poussé à bout.
2: Ouais, en plus, il y a
0: non,
2: raison.
0: Mais moi, de manière, je suis pas d'accord.
2: Non, mais
0: moi, si
2: tu commandes, tu commandes pendant tes débats, mais moi, je suis là, et c'est pas toi qui commandes pendant que je suis là, et tu le sais très bien, et tu sais que très bien.
0: Mais de manière, on a discuté tout à l'heure, on avait dit qu'on faisait une libre antenne, et qu'on allait faire des poèmes, je t'en ai fait. Maintenant.
2: La libre antenne, ça a commencé, à savoir un mec qui voulait avoir des conseils, il voulait savoir quels sont tes fantasmes.
0: Non, mais attends, non, mais
2: c'est ça la libre antenne.
0: Mais attends, mes fantasmes, je veux pas lui dire en direct.
2: Mais pourquoi je le fais bien? Alors, c'est quoi la libre antenne pour toi? Donc, faut pas parler de ta vie privée.
0: Attends, passe-moi le.
2: Non mais donc on peut pas parler de ta vie privée.
0: Non mais attends, c'est qui? Non, mais c'est qui veut les fantasmes?
2: On peut pas parler de ta vie privée.
0: Mais attends, c'est qui veut des fantasmes?
2: Mais c'est un mec.
0: Bah qui?
2: Vulve.
1: Vulve.
0: Attends, c'est quoi encore ce nom de merde?
2: Mais calme-toi.
3: Allô?
2: C'est une fille. En plus c'est une fille. Vulve.
3: Ah.
2: Vulve.
3: Ah, allô.
0: Bon, c'est bien, tu dis que c'est un mec et c'est une nana.
3: Mais non, Gérard.
2: Mais de toute façon, je vais te le dire tout de suite ma chérie, il te répondra pas parce que ça ne l'intéresse pas, parce qu'il y a qu'un truc qui l'intéresse, c'est que tu lui dises je t'aime.
0: Non, non, mais attends, ça dépend.
3: Parler, Gérard.
0: Mais attends, tu permets, je réponds à Max.
2: Non, bah.
0: J'ai le droit.
2: Non, bah, vas-y.
3: Vas-y, réponds à Max.
2: C'est quoi tes fantasmes? Alors, c'est quoi, quelle est ta question,
0: Vulve? Voilà.
3: Ben, déjà, je me présente, je m'appelle Vulve. Donc, j'ai 22 ans, je suis en Bretagne. Et en fait, ben, je suis ravie que Gérard soit revenu. Et en fait, j'ai plaqué mon mec pour Gérard.
2: Voilà.
0: Et pourquoi?
2: Ah, quand même.
0: Pourquoi?
3: Oui.
0: Pourquoi?
3: En fait, c'est ta sensibilité, Gérard.
0: Non, mais attends.
3: Ta sensibilité.
0: Ouais, mais non, mais attends. Tu plaques un mec à cause de moi?
3: Mais oui, mais parce que j'aime tes poèmes, J'aime ton humour.
2: J'aime
3: je
2: ton,
3: te trouve très séduisant.
2: J'aime ton slip.
3: Ça, j'ai pas vu encore.
1: Et magnifique.
3: Comment?
1: Il a un magnifique slip, Gérard.
3: Je ne sais pas. Je ne veux pas savoir pour le moment. Je voudrais d'abord apprendre à le connaître, en fait.
0: Ah, ah mais alors... Bah, moi, je suis 1m70.
3: Oui.
0: À peu près 5...
3: Pardon?
0: À peu près 50 kilos.
3: Oui. Oh, tu es bien foutu, alors.
0: Ouais. Bah, disons, comme moi, je mange pas beaucoup, c'est normal.
3: Mm-hmm. Vas-y, continue, je t'écoute.
0: Donc, 1m70 pour 50 kilos.
3: Oui.
0: Bon, attends.
3: Oui.
0: Là, ça suffit, Cyril. C'est tout. D'accord? On est clair, net et précis. Parce que là, non, parce que il y en a un qui est au standard. Je sais pas. Non, j'ai dit non. Je réponds à la personne. D'accord? Donc, je fais 1,70, 50 kilos.
3: Oui, tu l'as déjà dit.
0: Donc, 40 ans. Les yeux
3: oui,
0: marrons.
3: Je sais.
0: Châtain.
3: Oui.
0: Donc, voilà.
3: D'accord.
0: Donc,
3: tu veux savoir comment je suis?
0: Ben, oui.
3: Donc, je suis brune. Je fais 1,70 m, 60 kilos.
0: Mmh.
3: J'ai les yeux verts.
0: Mmh.
3: Donc, je suis mince aussi, comme toi.
0: Ben, les yeux verts, y a un proverbe qui dit yeux de vipère.
3: Peut-être, je ne sais pas. Enfin, en tout cas, on n'a jamais fait la réflexion.
2: Attends, dis-lui, parce que là... Cyril.
0: Non, mais c'est bon, ça y est. Oui, je continue à t'écouter.
3: Et donc, en fait, depuis que tu es revenu à l'antenne, j'arrête pas de rêver de toi. J'aimerais bien que tu me fasses des poèmes, parce que j'adore tes poèmes. Et voilà.
0: Bah, dans ce cas-là, tu fais une chose. C'est comment ton nom?
3: Moi, c'est Vulve. C'est breton.
0: Mmh. Bah, dans ce cas-là,
3: breton.
0: Tu fais une chose.
3: Oui.
0: Tu donnes ton adresse à Karine hors antenne.
3: Oui.
0: Si tu veux.
3: Oui, tout à fait.
0: Et tu donnes deux.
3: Oui.
0: Deux noms au hasard comme ça.
3: Deux mots au hasard ou deux noms?
0: Deux surnoms.
3: Deux surnoms? Oula.
0: Mmh. Non, mais des trucs qui te viennent à la tête comme ça.
2: Genre mais brochette.
3: Euro.
0: Non. Je te les ferai pas à l'antenne.
3: Pourquoi?
0: Non.
3: Mais non, pourquoi, non. Gérard?
0: Bah alors,
3: je vais pas dormir de la nuit là si tu me fais pas un poème.
0: Bon alors tu veux quoi comme surnom? Allez.
3: Ma biquette.
0: Non. Attends. Tu sais ce qu'on va faire?
3: Oui, vas-y. Je
0: tu réfléchis. On va
3: d'accord.
0: faire une pause. Je bois un
3: oui.
0: café. Je
3: d'accord.
0: fume une cigarette.
3: Et tu reviens en forme.
0: Tu donnes à Karine.
2: T'as vu comment il change là, il a le sourire, là, il a la
0: tête. Tu donnes. Non, mais hé, attention, oui. Vulve.
2: Et puis haut.
3: Oui.
0: Je te préviens.
3: Oui, préviens-moi.
0: C'est que ça soit pas un coup monté que tu me fais.
3: Mais non, c'est pas un coup monté.
0: Dans ce cas-là,
3: pourquoi
0: tu le.
3: Pourquoi ça serait un coup monté?
0: Tu me laisses.
3: Je t'adore, Gérard.
0: Tu fais une chose. Tu laisses tes coordonnées à Karine.
3: Oui.
0: Hein?
3: Oui.
0: Je te fais tes deux poèmes.
2: Et il est fait en direct, d'accord? Tu bouges pas, Vulve, hein, parce qu'apparemment, il est très loin à la détente. On va revenir dans un instant au 0825 08 5000. Il y a peut-être d'autres surprises qui se préparent. Bon, Cyril, t'oublie pas d'éteindre ton micro.
1: Oui, vous inquiétez pas.
2: Hein, hein, parce que il a tendance à perturber un petit peu Gérard. Ça t'agace un petit peu que Cyril est à côté de toi, oui? Mmh.
1: Ouais. Mais je sais pas ce qu'il y a entre nous. J'ai l'impression qu'il y a de l'animosité envers moi, Gérard.
0: Non, mais surtout là, je voulais savoir quelque chose et apparemment, j'ai pas trop su. De toute manière, je vais la prendre quand même hors antenne pour un petit peu avant d'aller boire mon café.
2: Là, ça va mieux là quand même. Hein.
0: Je vais la prendre hors antenne.
2: Attention les enfants, il va y avoir du gros son, deux gros morceaux, spécial casse dédié pour Cyril. Ah, le pas celui qui va arriver maintenant, mais celui d'après. Mais ça, c'est un truc qui va te faire plaisir. C'est la merguez partie.
1: J'adore.
2: Les musclés.
1: Ah, j'adore.
2: Et juste après... François Valéry, mon pote le DJ.
1: Non.
2: Ah si.
1: Oh oui.
2: Juste après,
1: oh
2: deux
1: là
2: disques,
1: là
2: rien
1: là
2: pour
1: là.
2: Cyril.
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2: Voilà, c'est toujours la nuit, c'est toujours Fun Radio, et il y a toujours Gérard de Suresnes qui est en train de se concentrer pour le moment. Cyril, finalement, on n'a pas eu l'occasion d'intervenir tant que ça sur l'antenne, hein, parce que... Bon, il y a eu le bulldozer.
1: Non, mais
2: c'est quelqu'un qui quand même maîtrise le métier, le sujet.
1: Non, mais c'est quelqu'un de très bien, Gérard. Et d'ailleurs, je suis tombé sur Méduse. un de ses poèmes.
2: Ouais. Bah,
1: ah, alors voilà, non mais Gérard, si tu le prends comme ça, tu sais, je vais quitter la salle, ça va être aussi simple que ça.
2: Ah ouais, non, parce que là...
1: Gérard, vas-y, non mais qu'est-ce qui se passe entre nous là?
2: Bah, ce qui se passe, c'est que...
0: Non, mais ça c'est des trucs que personne n'a le droit de dire et c'est tout.
2: Voilà,
1: non mais ça, c'est... Gérard, j'ai l'impression que t'es pas content que je suis...
0: Non mais je cherchais quelque chose. Je suis en train de chercher un truc pour quelqu'un. Il faut que je prépare d'autres choses derrière.
2: Le truc de quelqu'un, à savoir la demoiselle avec qui tu devais le faire, ça t'aura le temps de le faire chez toi tranquillement et de repasser à l'antenne.
0: C'est pour ça.
2: Alors c'est pour ça. Vulve, on lui a dit au revoir.
0: De toute manière, je vais la rappeler tout à l'heure.
2: Alors il va y avoir et je tenais à le dire maintenant. On va l'annoncer, hein, le temps que tu prépares les questions. Mais là, à mon avis, il va y avoir de l'audience vilaine. Ça va faire mal ce soir sur l'antenne et sur la bande FM. Un débat de Gérard vient de se préparer, un mini-débat comme les mini-mars, 4 ou 5 questions maximum, il est en train de boire son café. Si vous voulez participer au débat de Gérard, que vous connaissez par cœur, ça fait plus de 5 ans que ça existe, 0825 08 5000, il va y avoir une nouvelle équipe qui va donc être essayée. Il n'est pas sûr que Gérard les garde, parce qu'on en a fait il n'y a pas longtemps, il a testé une nouvelle équipe, il a déjà licencié 2-3, donc ce soir il y en a qui vont être testés, ils se présenteront tout à l'heure, à part Thomas que vous connaissez. Il y a un nouveau également qui va venir nous rejoindre à l'AREA, à côté de Karine également, peut-être un petit jeune nouveau qui va être essayé et qui sera peut-être pas gardé non plus. On va voir comment ça va se passer. Gérard est extrêmement concentré. Cyril, toi qui es à côté, tu peux...
1: Bah, il a fond dedans, il a fond dans le débat, il a fond dans son boulot.
5: Il veut pas que tu copies.
1: Ouais, je vois ça, ouais.
2: Non, mais il est en train de...
1: Non, mais j'ai l'impression que Gérard n'est pas content que je sois là ce soir.
2: Non, si, mais il est en train de se concentrer. Donc, le problème, c'est qu'il est en train de...
1: Gérard, on peut se parler?
2: Non, il est en train de travailler là. Hein, Gérard, c'est ça? Tu veux être concentré, c'est ça?
0: Non, mais je peux.
2: Ah
0: bon. Je peux écouter ce qu'on dit. Hein,
2: c'est... Voilà. Mais tu veux rester concentré, c'est ça?
0: Bah, disons, j'écoute, mais si.
2: Il prépare les questions là. Il improvise. Hein, c'était pas prévu ce débat. C'est moi qui lui ai demandé. Et à mon avis, ça va faire mal. C'est-à-dire que bon, il y a une certaine recherche de la, tu sais, des questions.
1: Ah ouais, là, il a fond sur les questions. Là, on est à la deuxième question. Elle est pas mauvaise. Hein.
2: Elle est pas mauvaise. Mais il va pas la donner. Hein, faut pas la donner parce qu'il faut les garder. Donc là, il est très concentré. Non, mais oh, non,
0: bon,
2: Cyril,
0: non,
2: bah, non, mais Cyril, oh, non, faut pas les dire. Ouais. Mais non, voilà, il va.
0: Non, mais c'est bon.
2: Moi, non, mais t'inquiète, je vais faire sortir Cyril. T'inquiète pas, Cyril, si tu perturber comme ça, on va être obligé de te mettre
1: de voir un petit peu ce qu'il fait. Attends,
2: fini,
1: Gérard, je
2: fini, fini.
1: À ton travail.
2: Non mais là,
0: non mais ça c'est mon boulot, c'est pas ça regarde personne.
2: Bon. Gérard, est-ce que tu peux faire...
0: mon débat c'est mes débats. Donc ce que je prépare c'est de l'improvisation, donc ça ne regarde personne. Même mes poèmes ça ne regarde personne.
2: Est-ce que Gérard, par contre, tu peux aller très très vite pour préparer des questions?
0: Ça, ah bah attends, c'est marrant.
2: T'as l'habitude quand même maintenant.
1: Mais ça suffit là, avec ce que t'as, c'est bon là. On peut faire un mini débat.
0: Hein. Bah on a que deux questions. Ouais, c'est pas deux questions qu'il me faut.
1: Si, c'est deux questions, Gérard.
2: Combien t'en faut? 4-5? Combien? 4? Au moins 4.
0: Bon, non mais
2: là, c'est en train de se préparer au standard. Est-ce que ça appelle grave pour les débats? Ouais, quand même. Hein. Oui, donc là, tout le monde est prêt, tout le monde est dans les starting blocks, comme on dit, Gérard, et on attend plus que tout le monde attend plus que tes questions pour ce fameux débat à 1h37 du matin. Vous ne rêvez pas, Gérard de Suresnes est bien là. C'est lui. Il va prendre le contrôle de la radio. Il va vous aider à mieux comprendre ce qu'est la Saint-Valentin avec un débat qui risque de faire très très mal. Et pendant ce temps-là, pour patienter, voici 14 secondes de pur bonheur. Si vous voulez avoir un message répondeur, écoutez bien celui-ci.
6: Alors là, c'est un message à part le bip, je m'en encore pas de vous rappeler.
2: Voilà.
6: Entre deux balles.
2: Voilà. Juste le temps que Gérard finisse de préparer ces deux, trois questions, hein. On se met un petit remix de Vandamme, Jean-Claude Vandamme, parce que sinon on va pas combler comme ça pendant des heures. Je compte sur vous pour le débat, Gérard.
1: Il y a deux questions pour le
2: 0825, 0850, mais à mon avis, tu le perturbes. Donc, je vais être obligé de te demander de quitter le plateau.
1: Bah, écoute, puisque c'est comme ça, je vais quitter le plateau.
2: Voilà.
1: C'est simple que ça, voilà.
2: Moi-même, d'ailleurs, je vais quitter le plateau, je vais mettre un petit son et toute la nouvelle équipe de Gérard et de son débat vont s'installer. Allez, bien sûr, remercions Cyril quand même qui est venu ce soir. Et tu reviendras. Tu vas revenir.
1: Tu n'emporteras pas au paradis, Gérard.
2: Voilà. Le 0825 08 5000, à tout de suite.

0: of the Fun Radio, c'était génial cet album, j'ai adoré.
1: Très c'est vrai.
0: Oui, pas
1: bon. Ouais, ouais, ouais. À venir, oui. Ouais, le jackpot, on n'a pas oublié, on vous a
0: le
1: pas oublié.
0: Le nouveau jackpot.
1: Ouais.
0: Il faut
1: et y a également avant 21h, peut-être. Ah ouais, sinon ça sera peut-être dans Love in Fun à partir de 21h. Black Olson de Soundgarden. Hein. Alors si vous l'entendez, vous nous appelez et vous repartirez avec un séjour au ski. Pour deux personnes.
0: Parce que c'est les Disco Fun.
1: Voilà. Sam, on te récupère, on essaie de rappeler de nouveau Liliane.
2: Okay,
0: on verra si ça marche.
1: Cette fois-ci, tu y vas, hein, tu lui dis. Hein.
2: Ouais, c'est moi qui vais
0: l'avoir. Tu vas vite en plus.
1: Au début, dis-lui rien, tu dis, il n'y a pas un entrepreneur, il t'a appelé.
2: Ouais.
1: Oh merde, ça sent le corps occupé.
0: On va essayer plus tard.
1: T'inquiète pas, on va rappeler plus tard vers 20h15, 20h20.
2: Ok.
1: A tout de suite, Sam.
2: Ok, à tout de suite.
0: Mais attends, la pauvre, elle est en train de flipper complètement.
1: Elle est peut-être déjà en train de péter le carrelage.
0: Oh non, Max, c'était irresponsable, hein.
1: Julien, 16 ans de Saint-Leu.
0: Tu veux faire le mind trap?
2: Ouais.
1: Alors, on y va.
0: Donc, Julien, explique-nous d'abord, parce que j'ai vu que j'ai noté sur un feuille Mind Trap 150 francs. C'est quoi? C'est un jeu? C'est un bouquin? C'est quoi ce truc?
2: Oui, c'est un jeu, genre jeu de société avec des cartes, et puis dessus, il y a des questions, et puis il y a 500 questions en tout.
0: Uh-huh.
2: Et il y a des questions cons comme celles qu'on pose d'habitude, et puis des énigmes.
1: D'accord.
2: Je vais éviter de vous faire les énigmes, parce qu'elles sont un peu longues et puis un peu chiantes.
1: D'accord, vas-y, alors fais ce que tu veux.
2: Alors, bon, par exemple, celle que j'ai fait à Karine. Si vous entriez dans une pièce remplie à 100% de méthane et que vous allumiez une allumette...
1: Attends,
0: si tu rentrais dans une pièce qui est remplie 100% de quoi?
2: De méthane.
1: De méthane,
0: c'est
1: ouais.
0: C'est quoi du méthane?
2: Comme du pétrole, si tu veux.
0: D'accord.
2: Et que tu allumes une allumette, qu'est-ce qui se passe?
0: Ça explose.
2: Bah non, ça explose pas.
0: Pourquoi?
2: Parce que l'allumette sans oxygène, elle ne peut pas s'allumer.
1: Ah oui.
0: Tu as dit une chambre sans oxygène?
2: Oui, bah c'est à 100% rempli de méthane.
0: Ah, exact. Malin.
1: Pas mal.
2: On continue. Alors, tiens, bah, Jenny,
0: okay.
2: D'après la Constitution des États-Unis, 5 conditions doivent être remplies pour qu'un individu devienne président. Le candidat doit avoir 35 ans et plus, doit être citoyen américain, doit avoir résidé aux États-Unis durant les 14 dernières années et doit être né aux États-Unis. Il y a une autre condition, quelle est-elle?
0: Je sais pas, il faut être un être humain.
1: Faut avoir envie d'être président.
0: Il faut avoir envie, je sais pas.
2: Non, il faut être élu.
0: Ah, pas mal.
2: Alors, combien de spécimens de chaque espèce Moïse a-t-il pris sur son arche?
0: C'était pas Moïse, c'était Noé.
2: Bien, un point pour Jenny.
0: Ouais, on a
1: j'allais
0: fait
1: dire,
0: déjà
1: en plus, j'allais dire, t'es sûr c'est pas Noé? J'allais le dire, en plus.
0: On a eu ça dans un autre jeu.
1: J'étais un peu mou, mais j'ai failli dire, t'es sûr que tu te trompes pas là avec
2: nous?
0: Non, mais quelqu'un d'autre nous a fait ces questions.
2: Ok. Alors une autre, dans quel cas et unique cas on peut faire 2 plus 11 égale 1?
0: Pardon?
2: Dans quel cas peut-on faire 2 plus 11 égale 1?
0: Dans quel cas? C'est quoi? C'est un truc mathématique?
1: Comme on faisait 1 plus... C'est comme si le 11, on faisait 1 plus 1
0: égale... 2 plus 11 égale 1.
3: En binaire?
0: C'est quoi binaire?
2: Non, pas en binaire, non.
0: Je sais pas.
2: Bah, je vous dis, c'est dans les heures. 11h plus 2h, ça fait 1h.
0: Ah, il est fort!
1: Ah.
0: Bien, fais-nous un autre.
2: Avant la découverte du mont Everest, quel était le sommet le plus haut de la Terre?
1: Le sommet, il n'y en avait pas avant, parce que c'était celui-là.
2: Bah si, c'était le mont Everest.
1: Ouais, il n'y en avait pas, parce que c'était celui-là.
2: Ouais, t'as dit, ouais, c'est vrai.
0: Mais attends, je comprends pas.
2: Bah, avant la découverte du mont Everest, c'est-à-dire avant qu'on le découvre,
0: ouais.
2: Avant qu'on découvre que ça soit le plus grand, c'était lequel le plus grand?
1: Bah, c'était quand même lui,
0: ah
1: sûr,
0: oui, ah oui, parce qu'on l'avait pas encore découvert.
1: C'est le même principe que quand tu dis t'es le dernier d'un peloton cycliste, si tu doubles le dernier, t'es combien? L'autre, tu dis avant-dernier, maintenant quand t'es le dernier,
0: Ouais. Non, on a compris, Max. Enfin bref.
2: Oui.
1: Allez, une dernière.
2: Alors, combien de temps faudra-t-il pour scier une bûche en 10 morceaux s'il faut une minute par coupe?
1: 9 minutes.
0: Non. 8 minutes.
2: C'est ça.
0: Ah, c'est 9 minutes.
1: Bah oui, tu coupes 9 fois pour avoir dit que t'as déjà un bout.
0: Exact.
1: Pas mal là.
0: Bien, un pour Max, un pour Jenny. Il faut faire le casser de.
1: C'est marrant parce que possible qu'on se trompe après, mais quand tu en poses plusieurs au début, tu te goûtes. Une fois que t'es dans le rythme,
0: tu
1: te mets dans l'ambiance de ce genre de truc. Ouais.
2: Et donc, celle-là, elle est pas mal. Quelle chose extraordinaire se produisit le 5 juin 1978 à 12h34?
0: Le 5 juin?
2: Le 5 juin.
1: Ah, j'ai trouvé.
2: À 12h34.
0: Vas-y, Florent.
3: Ça fait 12h34, ça fait 1, 2, 3, 4.
2: Ouais,
3: le 5 juin, ça fait 5, 6 et 7, 8 pour 78.
0: Ah, bien.
2: Ah,
0: il est cool.
2: Ah, il est fort.
0: Bravo, Florent. Allez, un pour Florent, un pour Max, un pour Jenny.
2: Ah, mais Florent, j'ai pas. Bon, je vais marquer Florent alors.
0: Mais bon, note Florent. Allez.
2: Ouais. Alors, comment est-il possible qu'un homme ait été marié à la sœur de sa veuve?
1: Comment est-il possible qu'un homme...
0: On a connu celle-là déjà.
2: Et était marié à un homme, à la sœur de sa veuve. Non, c'est pas la même, Jenny.
0: Comment est-il possible qu'un homme était marié à la sœur de sa veuve? Mais c'est facile parce que si la... Si la femme est morte, c'est la sœur de, de son ex-femme, il s'est marié avec.
3: Non, c'est pas possible.
0: Pourquoi? Ah oui, sa veuve, exact. Parce que si c'est sa veuve, ça veut dire qu'il est mort.
2: Mais non, parce que vois-tu, il se marie avec une femme, ensuite il divorce, il se marie avec la sœur de la femme et puis il meurt.
0: Ah.
2: Il a été marié avec la sœur de
1: la femme. Moi, ces trucs-là, là, dès qu'il te lève dans neveu, veuve, cousin, je me mélange les pédales graves.
0: Mais ça compte toujours comme un veuve, même s'ils sont divorcés?
3: C'est plus sa veuve, ouais, s'ils sont divorcés.
2: Non, non, mais il se marie, ouais. Il meurt. Il se marie avec la sœur de son ex-femme.
0: Oui, mais ah ça ouais. Veut pas dire qu'il est marié avec la sœur de la veuve. Ça veut dire qu'il était marié avec la veuve.
2: Non, il a été marié à la sœur de la veuve.
0: Il a été marié. Non, parce qu'il était marié à la sœur.
1: Voilà, c'est pas grave. Je capte rien,
0: Bon, ok, fais-lui une autre.
2: En quelle année le jour de Noël et le jour de l'an ont-ils lieu la même année?
1: Le 25 et le 31.
2: Non, en quelle année?
0: En quelle année le jour de Noël?
2: Le jour de Noël et le jour de l'an ont eu lieu la même année.
1: Bah, le jour de la naissance de Jésus?
2: Non, tous les ans.
0: Mais ils sont tous, oui, c'est ce que je veux dire, ils sont toujours.
2: Et le 25 et le 31.
0: Exact.
1: Bah, je l'ai dit au début alors. Bah, je l'ai dit au début. Hein.
0: Au début.
1: J'ai dit, bah, toujours la même date, mais on n'a pas écouté. Bah oui, j'ai dit à la même date.
0: Mais la même date, c'est pas le même.
1: À la même date, je veux dire à la même date, à la même date que Noël et Nouvel An.
0: Explique-toi correctement pour gagner un point, Max. Si ça compte pas.
1: Eh ben le jour de la naissance du Christ également, parce que quand Jésus est né, ça.
0: Mais tous les ans, c'est l'année, c'est pas la date. Tu vois, t'avais toi. Allez, Julien, un autre.
2: Alors, comment pouvez-vous vous tenir derrière votre père alors que lui aussi se tient derrière vous?
0: Comment pouvez-vous tenir derrière votre père? Alors qu'il aussi tenir derrière vous. Mais tu peux pas avoir deux pères, par exemple?
2: Ah, t'as deux pères, toi?
0: Non, mais si
2: moi, j'en ai qu'une de père.
0: Si ton maman s'est remariée avec un deuxième mec?
2: Non, non, il suffit que vous soyez dos à dos.
0: Attends, mais dis la question.
2: Comment tu peux te tenir derrière ton père? Et qu'en même temps, ton père se tienne derrière toi?
1: Dos à dos, ouais.
2: Vous êtes dos à dos, c'est cool, hein?
0: Ah, ils sont malins.
1: Allez, la dernière.
2: La dernière, alors. Il y a un crime qui est punissable s'il s'agit d'une tentative, mais qu'il n'est pas punissable quand on le commet.
0: Le suicide.
2: Bien.
0: Ouais.
2: Ça fait deux pour génie, là t'as l'avantage.
0: Hein. Alors je gagne.
1: Bravo.
0: Merci Julien.
2: Voilà.
0: Ils étaient super ces questions.
2: Ah je sais.
1: Merci Julien.
0: Merci beaucoup.
1: Bonne soirée, ciao.
2: Salut.
1: Bye. Salut. Sandrine, 21 ans, de Chambéry. Bonjour Sandrine.
0: Salut Sandrine.
4: Bonjour.
0: Ça va?
4: Ça va et vous?
0: Ça va.
4: Eh bien,
1: on t'écoute, hein, Sandrine. Hein,
4: ben, moi, j'ai un petit problème. J'ai découvert que mon copain était homo.
1: Ah,
0: ça arrive.
1: De plus en plus souvent, apparemment. Hein.
4: Comment ça, de plus en plus souvent?
1: Je sais pas, de plus en plus, on entend des gens témoigner de ce genre de situation.
0: Non, c'est parce que l'homosexualité, ça devient de plus en plus accepté, à mon avis, dans la vie. Donc, les mecs, ils sont moins coincés. Donc, ils voient qu'au bout d'un moment, ils peuvent sortir de l'armoire.
1: Ça pourrait être juste une expérience qu'il ait voulu vivre, hein, pas forcément qu'il soit homo. Hein.
4: Non, parce que là, ça fait 5 ans quand même qu'il est avec. Donc,
1: Ah, d'accord. Donc, avec toi et avec lui.
4: Ouais.
1: Ça fait combien de temps que tu étais avec lui?
4: Ben, moi, ça fait 6 mois passés, quoi. Un peu plus de 6 mois.
0: Ouais. Et comment tu as appris?
1: Bah, les billes, alors.
4: Eh ben, oui, c'est
0: non,
4: ça.
0: Non, attends, je suis désolée.
1: C'est une couverture.
0: J'ai discuté avec plein de gens quand j'étais.
1: Ah, pourquoi ils sortent avec des filles quand même? C'est quoi? C'est une couverture? C'est quoi?
0: Non, je sais pas, il faut demander le mec de Sandrine. Mais à mon avis, il y a plusieurs raisons. Comme tu dis, soit c'est une couverture, ou sinon, c'est peut-être une certaine curiosité, quoi. Je sais pas, on sait pas trop et on est en train de se découvrir. À mon avis, les mecs, ils sont bi, ils sont pas encore vraiment découverts qu'ils sont 100% homosexuels.
4: Ouais, mais bon, il est quand même pas tout jeune, hein. Et puis,
0: il a quel âge?
4: Il a 29 ans.
0: Attends,
1: ah ouais, bah ouais,
0: tu sais, il y a les mecs à 40 balais qui sont toujours mariés.
1: Mais je suis pas persuadé que quand on est bi, ça veut dire qu'on sait pas trop qu'on est encore homo. Tu peux très bien aimer les deux sexes ou aimer les deux.
0: Ah, je suis pas d'accord, non.
1: Ah, ouais, ça, tu peux pas savoir, Ginny.
0: Non, mais tu sais pourquoi je dis ça, pourquoi j'insiste? Parce que là, j'ai discuté beaucoup avec quelques amis aux États-Unis qui sont justement homosexuels. Ils ont tous passé par ce stade-là où ils ont sorti avec des filles et des garçons. Et ils ont tous dit, attends, c'était un bon 5-6 avec qui j'ai parlé. Bon, c'est pas le monde, mais ils ont tous dit que c'était parce qu'ils savaient pas trop, ils avaient peur, ils pouvaient pas complètement sortir. Mais quand ils fantasmaient, c'était à chaque fois sur les garçons.
4: Ouais, mais là, ça paraît bizarre quand même, parce que bon, il est vachement attiré par les gamins. Et c'est pas avec son mec qu'il va avoir un gamin, quoi.
0: Non, mais d'accord, mais il y a plein de couples homosexuels qui espèrent un jour d'adopter, hein.
4: Enfin bon, ça fait ça.
1: T'as pris ça comment? Il te l'a dit ou tu l'as surpris?
4: Il l'a dit, mais moi, sur le moment, je me suis dit bon.
1: Et comment il t'a annoncé ça? De quelle manière?
4: C'est-à-dire qu'il est parti au Chili avec ce copain-là.
0: Ouais.
4: Pour skier, parce qu'on a une profession un peu.
1: Enfin, pour aller planter le bâton, quoi.
4: Ouais, ça va. c'est en plus cette circonstance. Mais. Et puis bon, quand il est rentré, il me dit bon, on devait prendre un appart pas très loin, quoi. Moi, je me suis retrouvée coincée à Paris à cause des grèves.
1: Ouais.
4: Et quand il est rentré, il me dit, bah écoute, j'ai pris un appartement, mais assez loin de là où je suis, enfin 5 km, pas très loin, mais bon, quand on n'a pas de moyens de transport, c'est...
1: Ouais, d'accord.
4: Il me dit, je me suis installé avec Fred, enfin avec son copain. Et
1: Tu le connaissais, lui?
4: Oui, je le connaissais.
0: Et tu savais qu'il avait des rapports ou pas?
4: Non, je pensais que c'était son meilleur ami.
1: C'est ça, il te le présentait en tant que... Mais lui, il te l'avait présenté en tant que meilleur ami aussi.
4: Voilà, mais j'ai toujours parlé de cette personne-là, toujours. Et je me disais, mais bon, enfin, moi, je me disais, je le connaissais, mais c'est vrai que je l'ai très peu fréquenté le temps que j'étais avec lui. Et puis, bon, bah là, il me dit ça, il me dit, bon, écoute, entre nous, faudrait qu'on fasse une petite pause, parce qu'en ce moment, j'ai besoin de réfléchir avec moi-même. Je voudrais pas te lancer dans un truc où, où tu t'en sortiras pas. Enfin, bon, je sentais un truc glauque, mais moi, je soupçonnais une autre nana, quoi. Je me suis dit, bon, dis tout de suite que tu veux plus qu'on se voit, et puis c'est tout, point à la ligne, c'est plus clair. Et puis il me dit, non, c'est surtout pas ça, crois pas ça. Et puis bon, moi je descends, enfin je rencontre une amie, une très bonne amie, qui me dit, alors on est où avec ton copain? Puis bon, bah, je l'écoute pas ce matin, il m'a dit qu'il voulait faire le break, donc on fait le break, et puis on verra plus tard. Elle me dit, donc t'as appris? Et moi je la regarde, naïvement, connement, je lui dis, j'ai appris quoi? Qu'est-ce qu'il y avait à apprendre? Elle me dit, bah, qu'il fréquente, enfin, qu'il marche un peu à voile et à vapeur, quoi.
0: Et t'as appris par la copine et pas pour ton mec.
4: Voilà, je l'ai appris par ma copine. Hein. Donc, c'est elle qui m'a mis le déclic, si tu veux, parce que, bon, on s'est retrouvés dans une situation ensemble, il m'a dit, je me suis installée avec Fred, il m'a dit, c'est mon binôme, c'est mon concubin, on vit ensemble.
0: Mais il a jamais avoué la fête qu'ils étaient amoureux, quoi.
4: Non.
0: C'est dur, hein.
4: Il l'a jamais dit, mais enfin, bon... Il l'a dit, c'est vrai que quand il l'a dit, il rigolait pas, quoi. Il était sérieux. Mais c'est, moi, j'ai pas percuté, si tu veux.
0: Et maintenant, tu comprends, tu vraiment comprends au fond de toi, ou t'es toujours un peu amoureuse de lui, ou comment tu sens?
4: Je suis amoureuse, quoi. Je suis même plus que jamais, mais.
0: Mais c'est normal, parce qu'en plus, la réjection, il y a rien de mieux que ça pour être plus amoureuse de quelqu'un. Ça, c'est clair.
4: Hein.
0: Mais tu sais, à mon avis, bon, c'est peut-être dur ce que je vais te conseiller, mais moi, je te dirais de vraiment laisser tomber l'affaire. Parce qu'à mon avis, s'il a vraiment pris le pas de même te laisser tomber toi, à mon avis, vraiment, il est dans le trip homosexuel en ce moment. Et la meilleure chose à faire, c'est d'essayer de continuer ta vie sans lui, et si jamais il change de vie, qu'il m'étonnera. Il reviendra encore.
4: C'est ce que je pensais faire, mais il joue au chat et à la souris maintenant, tous les jours.
0: Mais bien sûr, parce qu'il a passé des bons moments avec toi aussi.
1: Bah oui.
0: Et toi, tu représentes plein de choses pour lui, j'imagine. Tu représentes les choses normales, entre guillemets. Tu représentes la vie de couple.
1: La foufouine.
0: Mais à mon avis, c'est même pas le sexe. Hein. À mon avis, mon copain Jerry, l'homosexuel, il est souvent dans les couples mecs homosexuels et filles hétérosexuelles. Est-ce que ton mec t'a déjà fait un cunnilingus?
4: Non.
0: Parce que voilà, ça c'est le test. Si ton mec t'a jamais fait un cunnilingus, il est homosexuel. C'est ce qui m'a dit.
1: Ah bon?
0: Oui.
1: Il te l'a jamais fait?
4: Non.
1: Ah ouais.
0: Donc je sais pas, les copines, les
1: ça
0: filles.
1: Te manque pas en plus, Sandrine?
4: Disons que en ce moment là où je suis, ça va, quoi. Il y a de quoi faire, mais il y a du choix, mais je suis pas trop la tête à ça en ce moment.
1: Ah oui, mais parce que depuis, ça fait combien de temps maintenant que tu te retrouves seule?
4: Eh ben, comme il est parti cet été, ça fait 4 mois, quoi.
1: Ah oui, d'accord, ok. Bon, le cunnilingus, là, quand même, là, parce que
0: oui,
1: ça fait...
0: Ah oui, c'est sûr, c'est les petits tests, hein.
1: Entre les 4 mois qui se sont passés et le nombre de temps que t'étais avec lui, ça fait longtemps, ça doit commencer à te manquer, ça.
0: Oh, mais c'est pas grave, la masturbation, c'est un très bon remplaçant.
1: Ah, mais c'est bien de savoir que t'as un homme qui t'aime, qui te met la langue.
4: Ouais, mais bon...
0: Moi, ça viendra, Sandrine, t'inquiète pas.
4: Moi, enfin, je m'affole pas pour ça, mais...
0: Non, mais...
4: C'est vrai que, en plus, en ce moment, je sais vraiment pas trop comment réagir.
1: Bah, évidemment.
0: Ouais, mais...
4: Donc, tu vois, en face de moi, un jour, il me saute au cou, bonjour, le lendemain, il est dans les couloirs, il me fuit, il prend la première porte.
0: Ouais.
1: Et toi, ouais.
0: Mais je suis persuadée que quand même les choses s'arrangent pour le mieux parce que tu sais, tu voudrais pas être dans une relation que vraiment 10 ans d'ici maintenant tu apprends ça. Mieux vaut que tu apprends ça maintenant que c'est difficile et tu continues ta vie que dans 5 ans quand vous êtes mariés ou Dieu sait quoi.
4: Ouais, c'est ce que tout le monde me dit. On
0: mais c'est clair. C'est
4: que,
0: voilà, c'est dur à entendre, mais c'est vrai. Écoute, Sandrine, bon courage.
1: Tu en rigoleras dans les années à venir.
0: Oui. Et t'es pas le seul. Il y a plein de copines plein de filles à qui ça arrive. Donc t'inquiète pas.
4: J'aimerais bien qu'on
1: rencontre
4: des nanas.
1: Eh, mais Sandrine. Toi, ça arrive.
0: Non, mais attendez, j'ai pas si ça existe en France, mais aux États-Unis, il y a justement une association pour les femmes qui avaient des relations avec des mecs homosexuels. Et il y a vraiment. Je t'assure, parce que.
5: Mais il y a des associations pour tout.
0: Non, voilà, Florent, t'as raison. Mais quand même, ça, c'est un truc qui est arrivé à plein de femmes, et il y a des milliers de personnes qui font partie de ces associations. Donc peut-être en France, si ça existe, si quelqu'un est au courant de ça, appelez-nous pour Sandrine.
4: Ouais, voilà, c'est ça. Puis tu leur donnes mes coordonnées.
0: Ok, très bien.
1: Ouais, c'est ça, ouais.
0: Allez, à bientôt.
1: Et puis si vous voulez faire des cunis également du côté de Chambéry, on va donner également
0: Sandrine,
1: le numéro.
0: Attends, 21 ans, Chambéry.
1: À mon avis, tu auras plus de réponses pour ça que pour autre chose. Hein.
0: Allez, Sandrine, on t'embrasse.
1: On t'embrasse.
4: Aussi,
0: bon courage.
4: Merci, vous aussi.
1: On essaiera de rappeler Liliane avec Sam d'ici quelques minutes. Nous aurons également la visite de Julien, 15 ans de Paris. De
0: Salut,
1: quoi parlerons-nous
0: Julien.
1: Avec toi,
6: Salut,
1: Julien
6: Star System et Jenny.
0: Salut, Julien.
6: Ouais, alors je voudrais des conseils pour être Gigi. Voilà, tu ne bouges pas. Tu ne bouges surtout pas. Je vais venir d'ici quelques instants. Je vais pouvoir te donner des petits conseils. Hein.
7: Ok.
6: Tu ne bouges pas.
7: Ok.
6: À tout de suite.
1: Et la musique sur Fun Radio, et que ça coule et que ça coule et que c'est bon en français. Alors c'est quoi ça?
0: Non,
1: c'est Radiohead. Ah, oui,
0: Creep.
1: C'est vrai qu'on avait dit qu'on le mettrait juste après.
7: C'est carrément dansé.
1: Et après on aura Princesse Erika avec Faut que je travaille.
7: Vas-y. Ça c'est que t'as pour toi.

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0: c'est Erika sur Fun Radio. 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
1: Exact.
0: D'ailleurs, il y aura peut-être le Doc hein, qui pourra décrocher.
1: C'est le grand scoop de la soirée. Le Doc est au standard.
0: Bon.
1: Julien qui voulait être DJ.
2: Ouais, salut Jenny, salut Marc,
1: salut.
0: Alors
2: comment vas-tu?
0: Bah ça va, qu'est-ce que tu veux exactement alors?
2: Alors je voudrais que tu me donnes des conseils pour...
0: Tu voudrais réellement être DJ ou pas?
2: Ouais, je voudrais bien.
0: Ouais, non,
2: mais là c'est pour la soirée samedi parce que j'ai dit à mes potes que je voulais bien être DJ. Et tu sais pas le faire.
0: J'entends pas, qu'est-ce que tu dis que...
2: Non, si j'assure pas.
0: Ouais.
2: Pour samedi, la soirée là.
0: Mais
2: comme je sais pas le faire.
0: Est-ce que t'as
2: alors,
0: des
2: disques? Je voudrais que tu m'apprennes des trucs. Comme Ricky Larsen en fait.
1: Attends, mais tu peux pas faire Ricky Larsen hein. Ça c'est un blague
2: ouais, mais
1: mon chéri.
2: Pour le début et après je fais sérieux.
0: Bon, on va te faire une démonstration alors.
2: Ok.
0: Attention. Ah super, vous êtes venus nombreux aujourd'hui, c'est ça qui est super. En tout cas, je suis à la 4h du matin, c'est avec Arouette la folie furieuse. C'est Julien qui vous platine avec de la funk, du disco, du jazz. Et il y aura même du rock, pour l'instant on ira directement du côté des souvenirs, ça va être puissant. Vous êtes bien aujourd'hui?
2: Ouais.
0: Une patate de folie?
2: Ouais.
0: Ah c'est génial, alors tout le monde sur la piste, on y va sans plus tarder, voici Darling avec Delegation, c'est là qu'on va s'exciter comme des bêtes. Et je vous rappelle qu'on est jusqu'à 2h du matin, d'ici quelques instants. Et alors les slow.
2: Oui, allô.
0: Alors on continue, on y va, tout le monde sur la piste, allez bien. Vous êtes super que vous êtes comme ça. Hein.
1: Allez Julien, c'est à toi, vas-y.
0: Allez, on y va.
2: Alors, bonsoir. Soirée méga délire ce soir. Concours de t-shirts mouillés, on monte sur les tables, on lève les bras bien haut, allez, c'est parti.
0: Ah ben là, c'est le Mia, là, carrément.
2: Ouais, mais c'est l'intro pour le Mia, justement.
0: Ah d'accord, mais le Mia, il n'y a pas d'intro, hein.
2: Non, mais c'est pour introduire le Mia.
0: Hein?
2: C'est pour introduire le Mia.
0: Ah ouais, et tu comptes vraiment faire ça avec un micro et tout?
2: Ouais.
0: Alors imagine, je sais pas moi, comment tu ferais? Ça va être quoi ton intro a cappella? Parce que tu vas faire ça à blanc alors.
2: Alors, bonsoir à tous et à toutes. François en platine. Mais il y a également Albert Algou. Voilà.
0: Ah bah c'est pas terrible Julien.
1: Et Julien, bon, alors,
0: non, mais tu comptes faire ça? Est-ce que tu comptes faire ça
2: réellement? Tu peux pas mettre une musique...
1: Non.
0: Une musique comment?
2: Un peu disco.
1: Et
2: peu
1: justement, disco, Julien, parlons de musique. Parce que c'est très bien de parler dans le micro et faire le con. Mais à la base, qu'est-ce que c'est un DJ?
0: C'est mettre
1: c'est
0: la musique.
1: C'est tu sais mixer?
0: Mais c'est mettre de la musique
1: tu
0: aussi.
1: Tu sais mixer? Tu as les disques?
0: Pas mixer, mais ça va déjà mettre des bons disques.
1: Mais tu as même pas les disques?
2: Oui, mais c'est une soirée comme ça, faut que j'anime, faut que je les fasse bouger.
1: Mais il faut que tu aies les disques.
0: Mais il faut les faire bouger avec des disques.
1: Tu as pas la musique?
2: Si, mes amis, ils les ont.
1: D'accord. Donc tu vas emprunter les disques.
0: Aïe. Ah, franchement, t'es pas. Il faut. C'est ça le DJ à la base, hein.
2: Ouais, non.
0: Allez, un petit peu de disco, tu vas essayer de nous faire l'intro, hein.
2: Ouais.
0: Allez, vas-y, envoie la musique.
2: Alors, bonsoir. Alors, bienvenue à cette méga giga soirée ce soir. Vous êtes prêts pour danser ce soir pour vous éclater?
0: Ouais.
2: J'entends rien, criez plus fort.
0: Ouais.
2: Alors, ce soir, concours de t-shirt mouillé. Vous êtes prêts pour ceci?
0: Ouais.
2: Vous êtes prêts pour cela?
0: Ouais.
2: Alors on applaudit François.
1: Tu as dit je bouffais l'intro hein.
0: Mais attends, mais tu vas pas faire un concours de t-shirt mouillé dans une soirée, c'est dans un appartement.
2: Ouais mais c'est pas grave.
0: Mais
1: si
0: t'en
1: c'est
0: fous.
1: Grave.
0: Tout ce que tu veux c'est
1: si,
0: simplement.
1: Si c'est très grave.
0: C'est-à-dire que tu vas proposer des trucs à des gens que tu vas pas pouvoir faire.
2: Si, mais on va le faire.
1: Attends, comment tu vas faire ça?
2: Bah je sais pas, on va leur renverser de l'eau.
1: Et pourquoi?
0: Aïe aïe aïe la soirée. Mais t'as rien organisé toi, tu vas arriver les...
1: Tu veux pas faire un...
2: Mais oui c'est pour ça que je vous appelle.
3: Il va prendre un pistolet.
0: Alors,
1: que tu fasses un culotte mouillé aussi pour les filles hein, parce qu'il faut penser il y a des filles dans le public aussi.
0: Alors pense à acheter des t-shirts et des bouteilles d'Evian hein,
2: pour les asperger. Pour acheter des t-shirts, je peux pas les mouiller direct.
0: Tu les mouilles direct ouais, mais il faut les asperger les gens.
2: Ouais.
0: Bah oui.
2: Et on peut prendre des seaux ou des bouteilles?
0: Mais prends des seaux, c'est comme ça ira plus vite quoi. Quand les gens ils arrivent, c'est tu leur ouvres la porte, puis t'as un seau au-dessus de la tête et comme
1: Julien,
2: ouais,
1: je t'interdis strictement à faire un concours de t-shirt mouillé.
0: Je t'autorise à faire un concours de t-shirt mouillé comme ça tu vas avoir les poitrines des fils qui te permettraient de les sélectionner.
1: Je t'interdis.
2: OK Star System.
0: Voilà.
1: Strictement.
0: Voilà exactement.
2: Vive le Star System.
0: Ouais, continue.
2: Vive le Star System.
1: Julien, c'est le bon Dieu qui te parle.
2: Oui,
1: je t'interdis de faire le
2: cours
1: du t-shirt mouillé.
2: Oui, je t'entends,
0: bon Dieu. Il faut faire le t-shirt mouillé.
2: Allô,
1: il faut
2: oui,
1: faire
2: mon
1: la
2: Dieu,
1: culotte
2: que
1: mouillée pour les garçons.
3: Ah ouais, il faudrait faire les culottes mouillées,
1: mais
3: ça,
1: oui,
3: c'est
1: marrant. Mais oui, vous faites les deux.
3: Ouais, mais les seins mouillés, c'est mieux quand tu vois les seins.
1: Non, tu fais
3: ouais,
1: les
3: ouais.
1: deux, ou tu fais rien du tout.
2: D'accord.
1: Merde. Compris ?
2: Ouais, ouais.
3: Bah, d'accord. Il dit ça, tu parles, il fera que les seins mouillés.
1: Non, mais les filles qui sont à la soirée, elles t'inquiètent pas, hein. Si ça commence dans un côté, ça ira dans l'autre. T'inquiète pas.
2: Ouais.
3: Bon, Julien.
2: Ouais.
3: Samedi soir, ça va être chaud alors.
2: Ouais,
3: ça,
2: ouais,
3: va se passer.
2: Ça va être chaud, la fièvre du samedi soir.
3: Ça va se passer chez un pote.
2: Ouais.
3: Alors, ça va être violent, ça.
2: Ouais.
3: Jusqu'à quelle heure minuit.
2: Non, 2h.
3: 2h du matin.
2: Mais ouais.
3: Oh, la violence.
2: Mais bon, ça commencera qu'à 22h.
3: Ah, oui, d'accord. Donc, t'as 4h pour mettre le feu. Hein.
2: Ouais.
3: T'as intérêt à quand même acheter 2-3 disques. Hein, parce que sinon, je vais pas t'en sortir.
1: Et les 10 pas bidons.
2: Technique, NTM, Public Enemy.
3: Quoi d'autre?
2: Bah, j'en ai plein d'autres, j'ai Akhenaton.
1: Ouais.
2: J'ai Cypress Hill.
3: Attends, mais c'est une soirée rap ou c'est une soirée?
2: Soirée rap un peu.
3: Ah oui, c'est une soirée rap un peu beaucoup, oui, je dirais même. Hein.
2: Ouais, mais il y aura. On va mettre un peu de rock.
3: Ah d'accord, ok. En tout cas, il y a déjà Milka qui dit que t'es carrément naze comme DJ. Hein.
2: Ah ouais?
3: Ah bah ça sur le Minitel,
2: bah,
3: ils sont.
2: Et,
1: ouais, c'est Milka.
2: Défi.
3: Voilà, et eh ben écoute.
2: Défi DJ.
1: Un autre petit message Minitel que j'adore, Jeff, qui dit: mes parents s'en foutent, ils dansent dans la maison, la musique à fond.
2: Ok. Attends, alors, levez les bras.
1: C'est génial ça.
3: Très bien.
1: C'est Julien qui les fait danser.
3: Bah très bien, Julien. Merci à toi en tous les cas.
1: Bon ouais. courage.
3: Bon courage pour samedi.
2: Bonjour à Marville.
1: Ok.
3: D'accord.
2: Et vous me rappelez lundi?
1: Non.
3: Oui, bien sûr, on va te rappeler lundi, on a que ça à faire, Julien.
2: Non, allez, sérieux.
3: Non, mais bah alors on n'est pas sérieux alors.
1: Allez.
3: À bientôt.
2: Vive le Star System.
1: Ouais.
3: Sam, on essaie d'appeler une dernière fois
1: Liliane. Parce que là.
2: Ouais, d'accord. Ouais,
3: j'espère que ça va marcher.
2: Là, ouais.
1: Pour les gens qui viennent de nous joindre, Liliane, c'est une femme avec qui on a fait un canular en tout début de l'émission. Elle a pas trop
0: ça,
1: apprécié.
0: C'est mal terminé.
1: Elle a pas trop apprécié le personnage que Max a joué. Elle croit que les gens vont venir. C'est son appartement lundi.
3: Elle vient d'installer du carrelage chez elle. Je lui fais croire qu'on allait tout lui éclater le carrelage lundi. Et je suis un entrepreneur. Bon, tu lui dis, hein.
1: Tu lui dis, Sam.
3: Ouais. Au début, tu lui dis, il paraît que t'as eu un entrepreneur, ça s'en occupait. Qu'est-ce qui s'est passé?
4: Ouais, ouais, ouais.
3: Fais-la jouer un peu. Et après, tu lui dis.
4: Ouais.
5: Allô?
4: Allô, Lily?
5: Oui.
4: Salut. T'as eu un entrepreneur, là?
5: Pardon?
4: Il t'a appelé au téléphone?
5: Qui?
4: Un entrepreneur qui voulait casser ton carrelage.
5: Et t'as l'appareil?
4: Ben, Sam? T'as embarqué mon briquet tout à l'heure.
5: Qui,
4: écoute, c'était un canular, c'est Fun Radio.
1: Mais attends, tu connais même pas cette dame?
4: Si, si, c'est Lily.
3: Lily, c'est Sam. Avec qui?
4: Lily. T'es toujours là?
3: Oh là là.
1: Attends, Sam, tu nous as monté un plan. Tu connais
4: non,
1: même pas.
4: Non, absolument pas, je t'assure, bah, c'est ma copine.
3: Bah, elle t'a pas reconnu.
4: Oh.
3: Oh putain, l'autre, elle va péter le carrelage, je vais m'envoyer des emmerdes, moi.
4: Non, non.
3: Parce que si on n'arrive pas à lui dire,
4: écoutez,
3: la pauvre...
4: Je vais l'appeler, je vais la rassurer, je vous assure.
3: Rappelle, parce que l'autre, elle va péter le carrelage ce week-end.
1: Non, ça va l'occuper, promis, ça va l'occuper, on est dans le merde.
4: Est-ce que je peux faire, moi?
5: Allô?
4: Oui, Lily?
5: Bah, ça va durer longtemps, là, qui êtes-vous?
4: Bah, Lulu, Ahmed.
5: Bah, tu dis Ahmed, c'est Sam, c'est...
4: Ben, c'est pareil, c'est mon surnom, écoute. C'était un canular qu'on t'a fait par Fun Radio pour casser le carrelage. C'est moi qui a donné tous les renseignements, voyons.
5: Ah oui,
4: il t'a raccroché 36 fois.
5: Ah ben oui, mais moi, je viens de porter plainte parce que j'ai appelé chez Jojo pour demander s'il m'avait pas fait une farce. Et Michel, il dit non, je t'assure.
4: Ah non, c'est Fun Radio, t'es en direct sur la radio, là.
3: Il faut retirer la plainte, hein, madame.
4: Il faut retirer, Lily, parce que c'est...
1: Il faut surtout pas faire plainte, hein, Lily.
4: Non, elle a pas posé de plainte, alors, simplement, ah ben... elle le dit.
1: Oh, ok.
4: Oula.
3: Bravo, Sam.
4: Oh, elle est vraiment en colère.
3: Elle est vraiment en colère et ouais. Envers toi, car tu n'as pas été gentil avec elle.
1: Mais elle a fait plainte à qui?
4: Ah, pardon?
3: Avec qui? Mais elle avait pas porté... Non, mais du coup, elle sait qu'elle aura pu apporter plainte, mais elle voulait porter plainte, elle a dû porter plainte.
1: Tiens, on rappelle une fois, on va s'excuser, toi et moi.
4: Non, non, elle parle comme ça, mais elle le fera pas.
3: Bah, elle le fera pas, non, mais je suis sûr qu'elle a pas fait, ouais.
4: Non, mais non, comme est Master C, hein, personne ne recevra sa plainte, tant pis.
3: Non, non, mais ce que tu vas faire, c'est que, bon, tu la rappelles demain.
4: Non, non, tout à l'heure, là, je vais la rappeler.
3: Dans la soirée, tu lui dis que c'était, tu lui expliques, tu dis voilà, j'ai voulu te faire une petite farce, rassure-toi, les carrelages, j'ai rien à casser, il y a pas d'entrepreneur qui vient de la société, tout est bidon et puis voilà quoi.
4: Ok, ben vive votre émission les gars.
3: Merci.
4: Et les filles aussi.
1: Merci,
4: hein.
1: Sam.
3: Merci à toi,
4: c'était
3: Sam.
4: Super quand même. Hein.
3: Merci à toi.
1: C'était une bonne idée ton canular, merci.
4: Je vous remercie, hein.
3: Salut,
4: et
3: Sam.
4: Et bonne continuation.
3: Merci.
4: Et on vous écoutera tous les soirs.
1: Ouais. Merci,
3: moi aussi, je vais.
4: Allez.
1: Ciao.
4: Ciao.
3: Salut, Sam.
4: Salut.
3: Bah, si vous avez des idées comme Sam, si vous avez écouté le canular tout à l'heure, c'est ce genre de canular dont on est assez.
1: Partant,
3: voilà, client. Je cherchais le mot, client, voilà, c'est des trucs assez friands. Alors, Igor,
1: ouais.
3: De Montpellier, 16 ans.
6: Ouais, c'est moi, ouais.
3: Salut,
6: Igor. Ouais, ça va? Alors, bonne année d'abord. Hein.
3: Pardon ?
6: Bonne année.
3: C'est gentil, Igor.
1: Merci, Igor.
3: Toi aussi.
6: Merci.
3: Même si t'en penses pas un mot, c'est pas grave.
1: Eh, hey, bonne chaud, fête de. Bonne fête. C'est pas la fête des rois aujourd'hui ?
6: Ça, j'en sais rien.
3: La galette des rois, c'est quand ?
6: Attends, c'est excuse-moi.
1: Ouais, pardon. 6, 7, on sait pas.
6: Ouais, c'est le 6.
3: C'est le 6. Ouais. Alors, qu'est-ce qui t'amène ?
6: Ben voilà, je me suis fait agresser par une vioque.
3: Ouais.
6: Dans les supermarchés.
1: Je savais. Elles sont folles dans les supermarchés. Toutes les mémés qui sont les plus douces, les plus adorables. Oui. Dès qu'ils rentrent dans un supermarché, elles deviennent les sadomaso Schwarzenegger. Je sais pas ce qu'elle prend comme pilule.
3: C'est vrai.
1: Mais dans le supermarché.
6: Qu'elle m'a agressée.
1: Oh, qu'est-ce qu'elle t'a fait ? T'as coupé devant elle, j'imagine, dans la ligne. Hein ? Non ? Elle, t'as
3: qu'est-ce
1: coupé
3: t'as
1: devant
3: fait
1: elle ?
3: Qu'est-ce qui s'est passé ?
6: Non. Mais j'étais comme ça. J'étais dans un rayon et tout. J'étais tranquille. Je faisais mes courses. Tu sais, tu fais tes courses. Tu prends des trucs, tu passes sous les comme ça.
3: Ah bon, t'étais plus dans le rayon confiserie, bonbons et tout.
6: Non, cassoulet plutôt.
3: Cassoulet, d'accord.
1: Cassoulet. Tu cherchais un dîner ?
6: Pour bien péter dans les draps, ça.
3: Ah, merci. C'est bon, ça quand
1: t'as des. Merci d'avoir partagé ça avec nous.
3: Est-ce qu'il y a des traces d'auréoles quand tu pètes ?
1: Oh, arrête.
6: Ouais, il y a des traces de pneus sur les slibards, ouais.
3: Ouais.
1: Allez les garçons, on va se faire ces
7: bon appétit, Jenny.
1: Merci.
3: Quand on fait les concours de
1: non merci.
3: De trucs
1: non,
3: mouillés.
1: Merci.
3: On arrive en début de soirée, on distribue des caleçons dans des discothèques propres.
1: Non merci.
3: Propres, et en fin de soirée, on les récupère à 5h du mat dans la cabine et on va élire celui qui a le.
1: Et toi, ça c'est un premier prix.
3: À mon avis, je suis pas dans les derniers, moi.
1: Oui, donc Igor, donc t'étais dans le cassoulet.
6: Ouais. Et puis il y a une vioque, elle arrive comme ça et puis elle vient vers moi. Alors moi je la regarde, je lui dis bonjour, vous voulez quelque chose ? Elle me fait t'as pas honte et tout de voler des vieilles dames et tout ? Elle commence à me tabasser à coups de sac.
1: Mais parce que mais t'as voulu vraiment l'aider ou t'as
6: là.
1: Attends. Igor,
6: ouais.
1: T'as voulu vraiment l'aider ou t'as voulu voler ?
6: Mais non, mais moi, la vieille, elle vient vers moi, elle me regarde. Je pensais qu'elle voulait quelque chose en haut, alors je ne peux pas
3: ouais.
6: Et puis, elle arrive, elle me fait t'as pas honte de voler des choses aux vieilles dames et elle commence à me tabasser à coups de sac.
1: Oh là là,
3: carrément, la violence.
6: Et
1: Igor, la même chose aujourd'hui, j'étais dans la poste, j'étais assise, il y avait une dame qui était assise à côté de moi, une vieille dame, et elle m'a regardée, mais pas discrètement, tu sais, comme on fait normalement, mais carrément, elle a tourné la tête en profil, elle m'a regardée comme ça, pendant au moins un bon 5 minutes. Et à chaque fois que je regardais, elle faisait semblant de ne pas regarder. Mais j'ai quoi qu'on devient vieux ou vieille, on se croit tu permis parce qu'on est plus âgé, et bon, tant mieux quelque part.
6: Ouais.
1: Mais bon, de tabasser une jeune dans un supermarché, c'est autre chose, hein.
6: Bah, surtout quand tu l'as rien fait, quoi. Encore, j'aurais volé, d'accord, je sais bien,
3: mais
1: t'es un garçon honnête.
3: Et qu'est-ce...
6: Bah oui, bien sûr.
3: Et tu me rappelles pour. Tu me rappelles pourquoi elle voulait te tabasser, c'est pourquoi ?
6: Ouais, elle croyait que j'y avais volé quelque chose.
3: Putain.
1: Mais tu l'as demandé, tu as dit, madame, mais qu'est-ce que j'ai volé ?
6: Ben, elle m'a dit, oui, tu m'as volé mes cadeaux, les chocolats pour mes petits-enfants, tu m'as volé des trucs, enfin, elle croyait que j'avais volé un chariot, quoi.
1: Ah, c'est triste.
3: Non, mais de toute façon, même si tu voles le chariot, c'est pas du moment que t'es pas passé à la caisse, de toute façon, tu vas pas pouvoir aller bien loin avec.
1: Elle peut revenir, elle peut répondre le même truc.
3: Moi, je hurlerai, je vais, oh la vieille, on se calme là ! Oh !
6: Mais sérieux ? Attends, le pire, c'est pas ça. C'est bon, après, il y a la sécurité, bon, elle explique et tout. Alors,
1: oh non.
6: Bon, moi, je passe, et puis bon, y a rien, je passe, y a rien sur moi.
3: Ouais.
6: À la sortie, je sors et.
3: C'est elle qui avait volé des trucs.
6: Je me retourne, je me fais plaquer contre les trucs à caddie, et qui c'est que je vois ? Un mec, 1m90 environ, il faisait.
3: Ouais.
6: Et je crois que c'était le neveu ou le petit-fils de la femme. Là.
1: Oh non.
6: Et il me fait, c'est quoi ton prénom ? C'est quoi ton numéro de téléphone ? Alors de suite, j'ai donné un faux numéro, quoi.
1: Ouais, t'as bien fait.
6: Ben ouais, attends, je suis pas con quand même.
1: Ah, j'ai 16 ans, mais je suis pas con.

0: je me suis barré en courant chez mes parents. Alors après, mes parents, je les ai amenés, quoi. Je leur ai dit, venez voir et tout. Et puis le mec, il s'était cassé.
1: Bizarre. Mais bon, Igor, écoute, prends soin de toi. Mais c'est vrai que dans le supermarché.
2: C'est vrai que les personnes âgées, des fois, pas tous, hein, y en a qui sont cool, bien entendu. C'est comme il y a des cons jeunes, bien sûr, mais c'est vrai qu'il y en a des lourds. Hein.
1: Mais juste un dernier mot, ça devait faire peur quand même la transition, parce que ma mère m'a dit un truc. Elle était en train de sortir de l'église une fois. Il y avait une jeune qui est venue vers elle, qui disait, excusez-moi, madame, est-ce que je peux vous aller descendre les escaliers? Et elle lui a dit, écoutez, je devais vraiment avoir l'air vieille. Et elle, pourtant, elle est pas hyper vieille. Elle a quoi, 62 ans, un truc comme ça.
2: Ouais.
1: Mais
2: ta mère, elle fait vieille. Hein.
1: Mais la transition devait être difficile quand même.
2: Bah évidemment, évidemment.
1: Bon Igor, on t'embrasse.
0: Ouais, attends, deux secondes, je voulais dire un truc. Est-ce que tu aimes Coolio?
1: Ouais.
0: Parce que, je sais pas, Jenny, toi t'as dû voir ça, Dangerous Mind aux États-Unis.
1: Non, j'ai pas vu le film. J'ai pas encore vu, j'ai entendu parler.
2: Et alors
0: tu sais ce que c'est, quoi.
1: Oui, je vois ce que c'est avec Michel Pfeiffer.
0: Alors, mon frère, il est allé à Los Angeles l'été dernier.
1: Ouais.
0: Et il m'a ramené la compile complète avec toutes les chansons du film et tout.
1: Oui, c'est un bon BO apparemment.
0: Ouais, et en France, à ce qui paraît, il n'y est pas.
2: Ah bon ?
0: Il n'y a que le CD de titre avec Coolio dessus.
2: C'est possible, c'est possible.
1: C'est
2: sorti, on n'a pas dû faire attention, ouais.
1: Ouais.
0: Mais moi, je vais ramener des States.
1: Uh-huh.
0: Et puis, si vous voulez, quoi, je pourrais vous le faire écouter, mais là, je ne l'ai pas sous la main.
2: Non, mais c'est bon.
1: C'est pas grave, Igor.
0: Attends, je te passe à quelqu'un.
2: Non, on n'a pas le temps, Igor. Nous sommes pris par le temps, malheureusement.
1: La personne ne rappelle 0575000.
2: On n'a pas le temps, je suis désolé. Ok, bonne bourre à toi.
0: Ouais, connard.
2: Passe-moi Igor.
1: Qu'est-ce qu'il a dit?
0: C'est pas moi qui dis connard. Hein.
2: C'est lui.
0: Ouais, c'est l'autre enculé.
1: Tu dis à le copain qui va jamais passer.
2: Tu lui dis d'aller se faire foutre, tu peux lui dire?
1: Au revoir, ouais, il a 16 ans, calme-toi. Hein. Ok, ça s'arrête là.
0: Ouais, ciao,
1: au revoir, bye, bonne année.
2: Comment on peut avoir un mec aussi cool avec un copain aussi con?
1: Ça arrive, hein, moi je suis avec toi.
2: Oui, c'est vrai, Romain. Alors le tout de savoir qui est le con et qui est le cool.
1: À mon avis,
2: le score à 9. Oh là, t'es bien parti pour être la conne là.
1: Ah, merci.
2: Éléonore et Thierry, ça sera à venir d'ici quelques instants pour le Killer Karaoké consacré à Serge Gainsbourg. Je suis venu te dire que je m'en vais et le Jackpot Fun Radio.
1: Nouvelle version.
2: Et pour l'instant, Alliance Ethnique avec Honesty et Jalousie. Et je conjugue sur Fun Radio. Je

0: Oui, bonsoir.
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0: Bravo, bravo à toi, franchement.
1: Merci. Nickel.
2: Et tu, oui. Et tu es également animateur de Radio Zanzine.
3: Voilà,
2: avec Radio Zanzine avec les cigales qui chantent.
3: C'est ça.
2: Et donc tu nous envoies pas, mais un auditeur nous envoie régulièrement tes émissions.
3: Mais c'est pas moi qui les envoie, mais c'est un auditeur. Ouais,
2: voilà, et à chaque fois on demande quand même à t'avoir à l'antenne et nous suivons ta progression en ce qui concerne ton animation. Bon, tu nous as envoyé 4-5 émissions, on peut dire que pour l'instant c'était normal, ça stagnait, il n'y avait aucune progression. Et d'après Fildar, qui s'est occupé de récupérer quelques extraits de ton émission, apparemment il y aurait une sorte d'embryon de progrès, et c'est ce que nous allons vérifier tout de suite avec ton speak d'introduction, de l'émission de la semaine dernière.
3: D'accord.
2: Déjà il y a du bon son.
4: Bien, bonsoir, vous êtes à l'écoute sur Radio Zanzine en ce lundi 13 décembre 1999. Et là, comme vous savez, c'est la dernière émission, mais de l'année. Et oui, puisqu'on se retrouvera une surprise donc l'année prochaine. Mais pendant ce temps, il y aura beaucoup de petites surprises et puis je vous informerai tout ce qui va se passer ce soir. Mais tout d'abord, on va s'écouter Françoise Hardy enchaînée à Edith Piaf. Donc Françoise Hardy, on va s'écouter un inclus donc, qui s'appelle Je suis moi. Et Edith Piaf va s'écouter L'homme à la moto en concert 1955-1957. C'est parti.
2: Ah, t'as la patate. Bah, il vaut mieux remarquer avoir la pêche avant d'envoyer un truc comme ça. Hein. Pas mal. Donc, moi, je dis bien. Il y a du progrès.
3: Merci.
2: Il n'y a pas trop de fautes dans le et là. Tu confonds pas trop le masculin et le féminin. T'as fait 2-3 erreurs de masculin-féminin. Deuxième intervention de Manu, j'imagine que ça va juste après Edith Piaf. Alors, évidemment.
3: C'était Edith Piaf.
2: Ah, on va se le remettre parce qu'apparemment t'as été surpris par les applaudissements. Hein. On va réécouter ce grand moment, écouter au ralenti.
3: C'était Edith Piaf.
2: On va le réécouter parce qu'apparemment ça fait rire la galerie. Alors attention, on se le réécoute. Hein.
3: C'était Edith Piaf. C'était Edith Piaf avec L'homme à la moto. Voilà. Voilà. Et donc maintenant, on va s'écouter une découverte. Donc, je vous dirai des informations pour chaque. Donc, ça, je vous dirai. On va s'écouter Xavier Jouvelet. C'est un découvert de Zanzine. On va s'écouter L'indigène. Et donc, voilà.
2: Alors, on va l'écouter un peu. Apparemment, Fildar a laissé un petit peu de musique. Donc ça, c'est une découverte Zanzine, c'est ça?
3: Oui. Avec Xavier Jolivet.
2: Ouais, c'est pas mal.

0: Ah dis donc, t'es éclectique aussi toi au niveau de la prog, hein.
1: Eh oui.
0: Alors attention, troisième intervention de Manu lors de son émission de la semaine dernière qui s'appelle comment? Succès chaud.
1: Succès chaud.
0: De cette semaine?
1: Ah oui, carrément, putain.
0: Ah bah d'accord, ok, bah oui, mais tu ne me dis rien, attention.

0: d'écouter Xavier Jouvelet avec l'indigène. Et puis dans le prochain, on va écouter Julien Baer avec Le Monde s'écroule. Maintenant, je vous dis tout simplement les albums événements, bien sûr. C'est l'album de François Feldman qui arrive en mai 2000. Ça, je n'ai parlé
1: il y a pas longtemps. Ah ouais, t'en as parlé longtemps.
0: Avec pour la fin de l'année 2000 et début de l'année 2001, un duo entre Feldman et Goldman, dont la chanson sera écrite par et composée par Jean-Jacques Goldman. Et puis d'autres informations, bien sûr, c'est mardi 21 décembre 1999.
1: Qu'est-ce qu'il va y avoir?
0: À partir de 18h, ou 17h30, c'est comme vous voulez, c'est au 3 Bicef. Donc, je vais faire DJ. Ça, j'en ai parlé il n'y a pas très longtemps.
1: Génial.
0: Et donc, pour tous vos renseignements, ça s'appelle le bal du 21. Tout simplement, vous contactez au 3 Bicef au 04 42 16 17 75 avant le 15 décembre.
2: Aujourd'hui.
0: Voilà. Maintenant, on va écouter tout de suite Julien Baer.
1: Donc, t'es en concert, t'es DJ. Pour ceux de la région qui veulent rencontrer Manu d'Aix-en-Provence, t'es où exactement?
2: Au 3 Bicef.
1: Mardi 21 décembre.
2: Voilà, à
1: 18h. C'est le même soir où on fera une soirée exclusivement réservée. D'ailleurs, j'en profite, puisque mardi 21 décembre, on fait une soirée de 22h à minuit exclusivement réservée aux extraterrestres, à l'univers, les étoiles, l'espace. Et normalement, devraient être invités lors de cette soirée les deux frères jumeaux, Igor et Grishka Bogdanov.
2: Ah,
1: de temps X, voilà, qui seront là.
3: Il pourra pas être là, Manu.
1: Manu pourra pas être là, malheureusement.
3: C'est con, un extraterrestre.
1: Bah ouais, c'est dommage. Mais on aura peut-être Jean-Pierre Sauzer à cette occasion.
2: Un grand bonjour à Jean-Pierre Sauzer.
1: Ah, qui nous écoute probablement ce soir.
2: Ainsi que DJ Maxime.
1: Et évidemment, qu'on aura ce soir dans la soirée également, bien sûr. Alors, on continue avec une quatrième intervention que tu nous as offerte, bien sûr, dans ton émission de cette semaine, Radio Zanzine. Manu.

0: Vous venez d'écouter Julien Baer avec Le Monde s'écroule. Voilà, hein, donc voilà. Si vous voulez m'écrire, donc je vais en profiter avant
1: l'adresse.
0: De m'écouter M et motivé. Eh bien, tout simplement, c'est Succès Show, Manu, Radio Zinzine, 11 rue de Joux, 13 100 Aix-en-Provence, ou téléphoner comme certains auditeurs qui l'ont fait.
1: Notez-le tous, hein.
0: 04 42 21 11 22.
1: Voilà.
0: On va s'écouter maintenant, donc, M d'abord, M, avec une chanson reprise des Cure. Et si vous ne connaissez pas qui c'est M, c'est le fils de Louis Chédid. Donc, on va s'écouter tout de suite. Close to me.
1: Bien. Et après, il y a la reprise, effectivement. Donc ça, c'est une reprise. Dernière intervention qu'on a sélectionnée pour vous, donc de toujours Manu Radio Zanzine.
2: Ah là, il y a du blanc, là. J'ai fait...
1: Ouais, là, ça commence à craindre un peu, là. Ah oui, là, il y a du blanc, oui.
3: C'est une pub de fun, mais c'est une vraie pub, quand même, qui avait été diffusée à l'époque. Écoutez, plutôt...
4: Je suis un drogué. Je me drogue à la frite. Je ne peux pas me passer de frites, c'est plus fort que moi, ça me rend fou. Je ne pense qu'à ça, manger des frites. Manger des frites, je ferais n'importe quoi pour manger des frites. À une époque, j'allais de cornée de frites en cornée de frites. C'est bien simple. Je commençais à être repéré par la brigade anti-frites. Normal, je faisais tache d'huile. Mais pas folle la guêpe, je me suis équipé d'une friteuse électrique Seb. Comme ça, à la maison, avec mon papa et ma maman, quand ça nous prend, on s'éclate à la frite. Oh, des frites, des frites.
1: Voilà, donc ce sont des pubs qui nous ont été envoyées dernièrement. Vincent, tu connaissais ça, les frites, non?
5: Ouais.
1: Ouais, tu connaissais
5: McCain,
1: ça.
5: Hein? À consommer avant les autres.
1: Quoi?
5: McCain, à consommer avant les autres.
1: On en a une autre, on met laquelle? Le gal, le goût, là, c'est bon, ça?
5: Ouais.
1: C'est drôle ou pas?
5: Ouais.
1: Attends, mais j'en mets une autre. Le tapis, là? Attention, alors une pub sur le tapis, pareil, attention.
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3: D'accord, ok, donc c'est passé, merde. Tant pis, c'est pas grave. Vincent, on y va, 24 ans de boulettes pestivien, ça va bien?
4: Ça peut aller. Avec le temps, il gèle ici.
3: Oh bah, t'imagines déjà comment il fait froid à Paris, j'imagine chez toi. C'est où exactement, dans quelle région ça?
4: Dans les Côtes d'Armor.
3: Est-ce que Rigaud, il a pensé à mettre les photos de notre ami Vincent sur l'internet?
5: Oui, la photo et la carte postale.
3: Elles sont où? Bah, il faut aller que je les récupère.
5: Bah, elles sont à la technique.
6: Ah ouais? Ah non, hey,
5: non, tu les as récupérées.
3: À la technique? Qu'est-ce que ça fout la technique?
5: Bah, c'est où il y a le scanner pour mettre les photos.
3: Ah, mais une fois que c'est fait, il faut les récupérer. Ah non, parce que là, j'ai la panoplie entre Christian, moi, Gérard. Il faut la récupérer, la photo. Hein.
4: Max?
3: Ouais, Vincent.
4: Bon, tu m'écoutes?
3: Ouais.
4: Hey, est-ce que j'ai eu des messages sur Internet?
3: Oh, alors, justement, Rigaud, t'en parlera juste après ton canular. Il y a eu un max de demandes te concernant, Vincent. Hein.
4: C'est pas vrai.
3: Je te jure, mais depuis qu'il y a eu ta photo, c'est démentiel le courrier. Je t'en lirai parce que j'ai du courrier. Ah bah merci Rigaud. Du courrier sous les yeux qui m'a été.
5: Je t'ai mis que le courrier des nanas.
3: Il n'y a que des nanas qui ont écrit par rapport à ton courrier, c'est hallucinant.
4: Arrête.
3: Je te jure, Vincent.
4: Hey, j'ai une question à te poser.
3: Ouais.
4: En parlant de gonzesse.
3: Ouais.
4: Bon, c'est pas pour citer une marque de bagnole.
3: Non.
4: C'est également une marque de tracteur.
3: Ouais.
4: Qu'est-ce que ça veut dire Fiat?
3: Fiat, je ne sais pas.
4: Femme. Impossible à tripoter.
3: Ah, Vincent, je pense qu'on va se contenter de faire son petit canulaire à sa sœur.
4: Mais j'en ai plein, parce que j'ai fait une liste avant de...
3: Oui, mais Vincent, à la base... Attention, le canulaire est parti. Allez, bonne chance, il appelle sa sœur, il lui fait une commande de pizza avec le nez bouché.
7: Allô?
4: Oui, bonsoir, mademoiselle, c'est pour une commande de pizza.
7: Ah bon?
4: Oui, nous avons reçu de communication qui venait de votre part.
7: Non. Vous n'avez rien commandé du tout.
4: On n'avait rien commandé du tout.
7: Non.
4: Si vous voulez, je vous passe mon assistant, il vous tiendra plus au courant peut-être.
7: Bien.
8: Allô?
7: Oui.
8: Oui, bonjour madame. Mais pareil, vous avez fait une commande de 150 pizzas pour ce week-end pour un mariage.
7: Ah bon?
8: Oui, paraît-il. C'est ce que m'a dit mon directeur que vous avez eu à l'instant en ligne.
7: Non, j'ai pas commandé de
8: N'inquiétez pas, je vous repasse mon directeur.
7: Très bien.
4: Oui, madame, vous avez effectivement commandé 150 pizzas livrées dans les Côtes d'Armor.
7: Non, vous devez faire erreur.
8: Il faut lui dire maintenant, faut qu'elle paye, parce qu'il faut le chèque demain pour qu'on puisse la livrer. Hein.
4: Ah bah tout à fait, parce que sinon, la livraison, nous, une fois que les pizzas sont effectuées, nous sommes obligés de les livrer et de les facturer. Hein.
8: Ah, c'est-à-dire que les pizzas, elles sont déjà prêtes depuis avant-hier, madame. Hein.
7: Oh là là, c'est même pas des fraîches en plus.
8: Ah non, c'est pas des fraîches. Hein.
7: Bon bah j'en veux pas.
3: Elle en veut pas, c'est gagné. Bonjour mademoiselle.
7: Bonsoir,
3: nous sommes en direct avec Vincent, 24 ans de Bulat Pestivien. Ça vous dit quelque chose, Vincent?
7: Oui, c'est mon frère.
3: Ça commence par un F, ça finit par un R, ça fait frère. Eh oui, c'est votre frère, vous l'aviez reconnu?
7: Non.
3: Non, même pas?
7: Non.
4: Ah, c'est pas vrai.
3: Eh, quelle famille alors? Dis donc, Vincent.
4: Ouais.
3: C'est que t'es un vrai comédien, toi.
4: Ouais, c'est Jacouille Ambiance.
3: Ah, c'est Jacouille Ambiance, c'est m'étonne. Quel âge as-tu, jeune petite sœur?
9: Cathy,
3: quel âge as-tu?
7: 30 ans.
3: 30 ans? Bah, dis donc, tu sais que t'en as de la chance d'avoir un frère comme ça.
7: Hein. Ouais, oui.
3: C'est un fin limier.
7: Ah bon?
3: C'est un plaisantin de première. Oh là là là là. Tu l'aurais vu à la fête de Castellet la dernière fois, comment il s'est vautré. Tu sais qu'est-ce qu'il faisait? Il se barbouillait le visage avec du crottin de cheval. Il était mort de.
4: Con, lui.
3: Hein, Vincent?
4: Hé!
3: Hey, ouais!
4: Parce que ma France, j'ai la lampe. Parce que tu as dit que j'étais un plaisantin.
3: Ouais!
4: Tu sais que Brigitte Bardot, elle a fait Je n'ai plus besoin de personne en Harley-Davidson?
3: Ouais!
4: Et ben moi, je l'ai fait à l'envers.
3: Vas-y!
4: Je n'ai plus besoin de personne dans ma Ferguson. Je roule à plus de 100 et les cheveux dans l'engrais.
3: Ouais, d'accord. Ok, Vincent, bravo. On peut l'applaudir quand même. Hein. Merci beaucoup, Cathy.
7: De rien.
3: Un petit bisou à son frère.
7: Oui.
3: Non, même pas. Non.
7: Oh.
3: Ça fait plaisir d'avoir de la famille aussi soudée que ça. Hein.
7: Ouais, c'est dingue.
3: C'est dingue, hein?
7: Ouais.
3: Comment on peut... Moi, j'espère que jamais de ma vie, je serai comme vous êtes entre mon frère et ma sœur. J'espère que jamais, un jour, si on les appelle et qu'on me dise « T'embrasses ton frère ?» Ah non. « T'embrasses ma sœur ?» Ah non. « T'embrasses même pas ton frère ?»
7: Non.
3: Oh, quelle horreur. Oh, quelle horreur. Oh, vous êtes... Vous aimez pas tous les deux ?
7: Si.
3: Ah bah dis donc, bah, alors ça fait heureusement que tu l'aimes, parce que tu l'aimerais pas. Qu'est-ce que tu dirais ? Entre frère et soeur, vous vous embrassez pas ?
7: Non.
3: Ah bah dis donc, bah c'est dégueulasse.
7: Mais quand on se voit.
3: Mmh.
7: Ouais, mais comment se voit rarement ?
3: Et par téléphone, tu peux me dire, bah je t'embrasse et à demain ?
7: Ok, à mon frère ?
3: Oui.
7: Oh, ouais.
3: D'accord, bah vas-y, vas-y.
7: Allez, je t'embrasse et à demain.
3: Ah, non, non,
7: ouais, bon, pareil, Cathy, allez, salut.
3: Salut, salut, bisous, ouais. Cathy. Oui. Ça, ça leur écorche la gueule, c'est dingue, les gens, la famille, quand même, hein, c'est hallucinant. Vincent !
4: Ouais.
3: C'est que tu nous fais derrière, toi ?
4: Bah ouais.
3: Ah, c'est que t'es un sacré comique ?
4: Eh, bah tiens, on est en comique.
3: Ouais.
4: Qu'est-ce qui est toujours au sec et qui est toujours mouillé ?
3: Qu'est-ce qui est toujours au sec et qui est toujours mouillé ? Ah, il y a Jean Denebert qui vient d'arriver, qui la connaît.
6: Voyance.
3: Alors, en tant que voyant, tu peux pas deviner dans le cerveau de Vincent la réponse ? Non, t'es pas capable, Jean ? Non ? Bon, alors c'est quoi la réponse ?
4: Eh ben, la langue.
3: D'accord, ok, très bien. Vincent, en parlant de langue, justement, sans faire exprès, tu nous en tires une et tu nous tends la perche. Vincent, tu vas rester avec nous.
4: Ouais.
3: On va accueillir Benoît, 18 ans, de Garches.
9: Je suis là, ouais.
3: Ça va, Benoît ?
9: Toujours.
3: Donc, hier, Benoît, tu as gagné le match.
9: Ouais.
3: Tu vas être face aujourd'hui à Reynald, de 17 ans, de Sanois, c'est ça ?
9: Ouais,
3: ça se trouve dans la banlieue, ça se trouve de Reynald, Réginald, ça se trouve dans la banlieue parisienne.
9: Exact, ouais.
3: Très bien. Donc le jeu de l'anglais également, c'est-à-dire la règle du jeu pour ceux qui ne la connaissent pas bien, eh bien c'est de, on va appeler des restaurants là en l'occurrence. Il va falloir aussi bien pour toi Benoît et après pour toi Reynald de tenir une minute avec la personne au bout du fil.
9: Pas de problème.
3: En lui parlant d'un anglais absolument déplorable, plus vous nous ferez rire et plus vous tiendrez longtemps la personne jusqu'au le maximum d'une minute, eh bien il y aura un gagnant des deux matchs, sachant que Benoît a déjà gagné hier et qu'au bout de 3 victoires d'affilée, eh bien, il y a une panoplie de CD qui sera gagnée. C'est ce qui a été le cas cette semaine. Alors, Benoît, puisque tu es pour l'instant le tenant du titre, c'est toi qui va commencer.
9: Il n'y a pas de problème.
3: En imaginant, j'explique la règle du jeu jusqu'au bout, hein, parce qu'il n'y a pas d'huissier et qu'après, on vient de pas se plaindre comme quoi Max triche à l'antenne. Au cas où, il y aurait égalité au niveau de la durée, c'est-à-dire que Benoît et Réginald arriveraient à tenir la personne au bout une minute, on départagera avec celui qui nous a fait le plus rire, d'accord ?
9: Okay. Okay,
3: et
9: d'accord.
3: Si par hasard, vous nous avez fait tous les deux faire rire sur la même durée, eh bien, c'est celui qui a déjà gagné hier, donc Benoît, qui l'emportera.
9: Okay.
3: Alors on y va Benoît, c'est toi qui commence. On appelle où s'il te plaît Filda ?
6: Un resto directement à Paris qui s'appelle un
3: donc il s'appelle. D'accord, on y va, c'est parti. Benoît, on y va, c'est parti. Et Réginald lui est en attente. Ça s'en occupait, donc déjà de Paris, on va peut-être aller dans une autre ville ou on reste
6: non,
3: sur
6: non,
3: Paris ?
6: Non, il y a plein de numéros.
3: Ah, il y a plein de numéros, donc Benoît de Garches, on reste sur Paris. Après je pense qu'avec Sanois, si je lis bien ma fiche, on ira du côté de Nice dans le sud de la France.
6: Voilà.
3: Benoît, bonne chance.
10: Merci, bien, bonsoir.
9: Ah ouais.
10: Hello, oui.
9: Good evening, sir. I'd like to have a table for tonight.
10: For what?
9: I'd like to have a table tonight.
10: For tonight?
9: Yeah.
10: No, it's fully booked, sir. There's no possibility.
9: Yeah, I can get a table for next week or tomorrow when I'm sure.
10: For tomorrow, it's for how many person?
9: I don't know, about 10, 12 for... I don't know, actually, I don't know. I'll call back tomorrow.
10: Tomorrow night?
9: Tomorrow night, after tomorrow night, no, get the 10 for it, you understand?
10: No, I don't understand. You speak too quickly for me.
9: I mean, check out around. Two or three, four, the days of the phone, do you understand? About 10 for 15 person?
10: No, it's impossible.
9: It's
10: too busy for tomorrow. Only one table left for two person, that's all.
9: Can you believe just check a table for after tomorrow for three four two four but first on the other turn but do you want to stay?
10: No.
3: Hello, Mr. Hello, restaurant?
9: Yes.
3: Yeah, thank you very much. Radio, right?
9: Yes.
3: Thank you very much. Good evening.
9: Good evening, sir. Bye-bye.
3: Thank you.
9: Welcome.
3: And see you soon.
9: Yes.
3: You kiss your woman. Thank you. Thank you.
9: I do it. Don't worry. Thank you, sir.
3: Thank you. Bonne soirée to you.
9: Merci. À bientôt.
3: Merci. Bonsoir. Bravo, Benoît. Bien joué. Bien joué. Non, il a rien compris. C'est vrai. Tu speed bien. Tu speed bien. On remarque, ça avait l'air d'être plein ce restaurant. Je sais pas dans lequel on était, mais en tous les cas, ça avait l'air d'être blindé. C'est lequel ?
6: Ça s'appelle Le Doyen.
3: Oh, bah, disons, ça blinde bien, hein, parce qu'on entendait derrière que ça brassait. Hein. Réginald,
9: ouais.
3: Il va falloir qu'au minimum tu tiennes une minute, donc la distance maximum, mais en même temps que tu nous fasses un peu plus rire que Benoît.
9: Ouais.
3: Benoît a mis de l'ambiance, c'est-à-dire qu'en plus il a comblé les blancs, il était bien tenu. Bon, c'est sûr que ça dépend aussi de la personne qu'on a au bout du film, mais c'est à toi de faire au mieux, d'accord ?
9: Okay.
3: Allez, c'est parti pour une minute. Ensuite, on va délibérer éventuellement avec Vincent, puis avec Jean Denebert s'il y avait en cas d'égalité. Attention, c'est parti. On va dans le sud de la France, à Nice. Ça doit pour le jeu de l'anglais. Bon courage. Dès que ça décroche, le chrono est enclenché, bien sûr. C'est la règle du jeu. Enfin, je pourrais faire les jeux de 20 heures, moi. Si France 3 m'écoute.
11: Restaurant Spital, bonsoir.
12: Yeah, good evening, sir. I reserved the room with my wife, and I just came, and somebody told me there's no room. 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
11: Just a minute, please.
12: Excuse me?
11: Just a minute.
12: What, just a minute? I reserved the room with my wife, and there's no room. I just came with my wife, and
11: just a minute.
12: Told me to get out.
11: Excuse me,
12: just a minute. Excuse me? Hey.
13: Hello.
12: Hello.
13: Yes.
12: I reserved the table with my wife, and I just came. Someone needs for me to get out. What is going on?
13: Tomorrow?
12: No, I reserved the room with my wife, and somebody to get out. What is going on? Can I reserve another table? Is it possible?
13: Yes, for one.
12: I would like to reserve a table for Sunday.
13: Sunday is closed, I'm sorry.
12: No, I want to come Sunday.
13: Yes, but Sunday is closed, never on Sunday.
12: Me, I want to come Sunday.
13: I'm sorry.
12: You can open it for Sunday.
13: Yeah, really? We can do? No, we can't. It's never on Sunday.
12: Yes, you can.
13: I'm so sorry, really.
3: Yeah, hello.
13: Hello.
3: Yes, Mr. Brown is there now? No?
13: No.
3: No, you know what it's good from? Tuesday in Fredericksburg, please.
13: Yes.
3: Okay. I stay in Clear?
13: Yes.
3: Yeah. And you know, the autoroute. Sorry, you speak French?
13: I do, yes.
3: Ah, pardon, bonsoir. Ah. Excusez-nous, on est bien à l'hôtel Les...
13: Et non, c'est le restaurant L'Esquinade ici.
3: Ouh, je suis pas à l'hôtel des Trois Phoques ?
13: Eh non.
3: Ouf, excusez-moi de vous avoir dérangé.
13: Je vous en prie.
3: Au revoir, monsieur.
13: Bonsoir.
3: Ah, l'autre, ça l'a fait rire. Le problème, Réginal, le problème que j'ai avec toi, c'est qu'à un moment donné...
13: C'est pas les règles.
3: Non, c'est que t'as vraiment parlé en anglais, alors que le but, c'est de parler en plus mauvais anglais possible. Et à un moment donné, tu parlais véritablement en anglais, quoi. Le problème, il était là, quoi.
12: Ouais.
3: C'est que, tu vois, tu comprends, tu me as bien fait rire. J'avoue qu'avec... Je prends la température, je vois dans le studio, j'ai cru apercevoir une sorte d'embryon de rire de la part de Rigaud. Donc je me suis dit, ah, ça doit être drôle, quelque part. C'est que... Non, mais c'est vrai. T'es quand même un public assez dur, toi.
5: Ouais, c'est vrai, mais il y a une de ces phrases qu'il a répété plusieurs fois.
3: Oui, c'est vrai, quand c'est Sunday. Oui, mais il parlait en anglais, mais parce qu'il disait. Oui, mais il jouait. Yes, you know. Tu lui répondais. Oui.
5: Ouais, le problème, c'est ça, c'est que le but, c'est de parler un sale anglais où on comprend rien, et là, on comprenait, quoi.
3: Voilà. Donc là, il n'y a pas de but, alors que le but, quand il y a des buts, il y a un match gagné. J'en déduis donc, malheureusement, Réginal, mais tu as été bon public, donc déjà je peux t'assurer que tu ne repartiras pas les mains vides avec un beau CD, mais Benoît l'emporte pour la deuxième fois d'affilée. Ce qui veut dire, Benoît, que tu te retrouves encore lundi dans le Star System sur les coups de 22h30, mais cette fois-ci, nous irons dans une semaine des Jeux des Trois Mots, et si tu gagnes pour la troisième fois, là, tu auras la totale de plein de CD dont je n'ai pas la liste, mais je te peux t'assurer que tu seras gâté, d'accord?
14: Non, ça marche. Réginal,
3: on fera ça la fois d'après.
14: Ok, ça marche.
3: Réginal,
14: ouais.
3: Comme t'as été bon, normalement, on offre rien aux perdants, mais là, t'as été bien, et comme on est vendredi, que c'est le week-end, et qu'on est bon esprit, et que Jean, apparemment, est prêt à me jeter un sort de vaudou si je t'offre pas un CD,
14: ouais.
3: Donc je t'offre un album CD, tu choisiras ce que tu veux, d'accord ?
14: Ok, d'accord.
3: On te proposera une liste d'un CD, et tu choisiras parmi tout cela.
14: D'accord. Ok,
3: ça,
14: merci,
3: Max. Bah, de rien, ça fait plaisir. Bonne bourre. Bonjour et bon débarras. Salut, Réginald.
14: Salut
3: Benoît, à Bonnebourg. Et à lundi, Vincent.
14: À lundi, Vincent. Ouais.
3: Bon, à quoi t'en pensais ?
15: Bah, c'est pas très logique ton truc, quoi.
3: Pourquoi ?
15: Ouais. Non, sans déconner, Réginal, il a mérité plus qu'un CD. Hein.
3: Qu'est-ce qu'il a de plus ?
15: Ouais, est-ce que tu peux parler comme lui en anglais, toi ?
3: Bah ouais, je viens de le faire, j'ai fait une démonstration. Tu me prends pour un con ou quoi ?
15: Non, je te laisse.
3: Bon, d'accord, écoute, on va mettre un petit disque.
15: Ok.
3: Bonne bourre à toi et bon week-end et à lundi, Vincent.
15: Mais attends, j'ai pas fini, moi.
3: Ah bon ?
15: Ben non.
3: Oh non, merde, fais chier. À lundi, Vincent.
15: Non.
3: Vincent.
15: Je suis pas là lundi.
3: Oh non, déconne pas. Lundi.
15: Écoute donc.
3: Oui.
15: Non, j'ai un petit message à passer.
3: Ah ouais, vas-y alors.
15: Alors, je suis actuel. Je recherche. Ouais, mais attends, tu me passes pas à la radio. Là.
3: Mais si, t'es en direct à la radio, là, vas-y.
15: Mais non. Hey,
4: moi en plus.
3: Non mais je me fous pas de toi, t'es en direct à la radio. C'est lui, il est bête hein, des fois quand même hein. Tu vas le reprendre en antenne éventuellement. Elle le récupérera lundi, mardi ou mercredi pour qu'il passe une annonce. À mon avis, il cherche une petite vache lui hein. Avec Grèce, il cherche une grosse cochonne. Ah le fermier. Storm sur Fun Radio pour...
16: Ah, c'était chic.
3: J'ai eu à voir de l'argent, mais j'ai plus.
16: Il
3: hein. Bah, y a plus. Alors là.
16: De toute manière, dis-toi bien, il dit merde pour la bonne année, Sébastien.
3: Voilà, exactement. Voilà. C'est ce qu'il a marqué sur sa carte. Et ouais, tu dis, la galanterie, aujourd'hui, il n'y a plus de galanterie qui tienne. Hein. C'est bon, restaurant, ça coûte relativement cher, on peut pas inviter à chaque fois.
16: Qu'est-ce qu'elle voulait,
17: c'est pas forcément des restaurants, ça peut être des petits gestes.
16: Oui, des petits, ouais. Les femmes, elles sont très petits gestes.
3: Des petits
16: oui,
3: gestes.
17: Ça vous grand pas de grandes choses, forcément.
3: Tu veux que je fasse comme geste à Julia? Je vais faire un bras d'honneur au moment donné de l'addition. C'est comme Franck Dubos dans son spectacle, à un moment donné, il est au restaurant avec la nana, il y a un truc à faire. Et à la fin, à un moment donné, il demande l'addition. L'addition arrive ouais. Sur la table et puis il fait un geste, et puis il met la main sur l'addition, il fait « Tu permets ?» On partage. Ça c'est très bon à faire en soirée, ça peut le faire. Angélique, tu nous as envoyé une photo de toi et ta copine. Alors, ouais. T'es qui?
16: Ah, c'est moi qui avais le courrier.
17: Ici, hein.
3: T'es laquelle?
17: Non, je suis celle qui a le débardeur blanc.
3: Ah bah très bien. Ce que j'allais dire, si c'est l'autre, on arrête.
16: C'est mort. C'est sympa, oh, ta copine.
3: Alors.
16: Écoute, non, supermarché. Hein.
3: Mais je plaisante, Angélique. Je plaisante.
16: Elle est pas mal.
3: Oui, Angélique.
17: Non, mais c'est qu'une photo. Non, en fait, le principe, c'était que j'avais l'intention de venir te voir au studio parce que j'étais vraiment intéressée pour ton émission éclectique, en fait, le dimanche soir. Hein.
16: Eh oui.
17: Étant ouais. Donné que je vais sur Paris ce week-end.
16: Mm-hmm. Donc, eh oui, d'ailleurs, elle voudrait savoir si c'est possible.
17: Exactement, de venir ce Julien.
16: Voilà.
3: Normalement, non.
18: Oh non,
16: calmement.
18: T'as arrêté un trumeau. Bon.
3: Attendez. J'ai dit normalement, et là tout le monde a l'air d'avoir la réponse.
18: Bah normal.
17: Ouais. Alors, ouais.
3: Je peux.
16: Normalement, il va.
3: Normalement,
16: non.
3: C'est non.
17: Ouais. Oh.
3: Mais.
16: Voilà.
17: Une exception peut-être. Hein.
3: Mais.
16: Quel âge tu as?
17: J'ai 19 ans.
16: Ah bah c'est bon.
3: C'est oui. Bah c'est oui. Il
16: n'y a pas de problème.
3: Pourquoi vous n'avez pas commencé par ça,
17: hein.
3: Ah oui. Ouais. Bon, normalement c'est non.
17: Ouais, d'accord.
3: Mais.
16: Comme t'as 19 ans.
3: Comme t'es jolie.
17: Bientôt 20 ans quand même.
3: Ah,
18: je re-regarde la photo. Quand même.
17: Mais bon, c'est bon. Pas l'âge, hein, c'est la mentalité quand même. Hein.
3: Je vais re-regarder la photo. Parce que je vais regarder...
17: Non mais j'aime pas trop cette photo. Hein,
3: non mais je vais regarder en pleine lumière. C'est où tu viens une demi-heure avant éclectique et que tu te barres au moment donné où ça démarre. Où tu viens pendant l'émission. On est d'accord?
16: Qu'est-ce que ça veut dire?
17: Ça veut dire quoi, ça?
18: Ça veut dire que... Bah, attends!
16: Bah, ça veut dire quoi?
18: Bah, normalement, attends, j'allume la lumière.
16: Oh!
18: Ah! Allez!
3: Banco, tu peux venir 10 minutes.
18: Oh, ouais, c'est cool. Devant.
17: Mais quelle générosité, Max.
3: Ah là là là là.
17: Ta bonté te perdra, mon pauvre petit.
16: C'est pas grave, Angélique, c'est un branleur.
3: T'as une belle écriture. Je suis un branleur. 30 balais maintenant, oui. Je suis devenu un homme, tu sais,
16: bah
3: j'ai grandi
16: ouais,
3: depuis.
16: Ça s'arrange
17: pas. Il est
16: pas
17: en 30 ans de devenir un homme,
16: pas,
17: hein. Bien,
16: ouais, un homme. Moi, j'en ai vu d'autres.
3: La dernière fois qu'on s'est vu, j'avais.
16: Bah, t'as pas grandi.
3: Non, j'avais quoi, 25 ans? Non, j'ai pas bougé, c'est pas que j'ai pas pris un iota.
16: Il n'y a pas de problème.
3: C'est vrai, j'ai même rajeuni dans ma tête, c'est devenu de pire en pire, Angélique. C'est quoi le service que tu voudrais avoir?
17: C'est ça, c'est venir. Assister à ton émission,
16: mais écoute.
3: Alors, est-ce que tu peux leur expliquer, toi, qui as fait quand même bien souvent de la radio, est-ce qu'il y a franchement quelque chose à voir dans les studios?
16: Mais toi?
3: Non, mais je sais bien, c'est déjà énorme, mais en dehors de ça. Non, mais sérieusement, qu'est-ce qu'il y a à voir? Non, mais imaginez-vous quand même qu'on est en train de parler là, comme on est en train de se parler.
16: Non, parce qu'il bosse, le mec, il bosse.
3: T'as entendu le mot?
16: Il bosse.
3: Tu vois?
17: Et oui.
18: Vous voyez que je bosse.
3: Qui bosse?
16: Toi.
3: Ah oui. Bon, voilà. Je bosse moi.
16: Non mais sincèrement Angélique, passe ton chemin.
17: Oui.
16: Geoffrey n'est peut-être pas si loin.
3: Ouais. Non mais... Et moi c'est le conseil que te donnerait Phil Darémanus, c'est de passer ton chemin sur moi parce que... Comme ils disent, je vais briser quelqu'un.
18: Il va te ruiner le crâne.
3: Il va te ruiner le crâne, voilà. C'est ce qu'il
16: dit. Mais parce que lui c'est juste comme ça.
3: Ah non. Ah quoi? Non, c'est pas vrai.
16: Bah c'est juste pour la voir.
3: Ah oui.
16: Ah bah alors qu'est-ce que tu dis?
3: Ah tu dis juste comme ça, une histoire de cul machin. Non, c'est pas genre de la
16: fin. Moi je parle pas de cul.
3: Ah bon, c'est d'accord, tu dis
16: je sais bien que t'es un grand romantique, avec toi c'est des histoires d'amour, tout ça, ça dure très longtemps.
3: Oh là, t'es en train de dire
16: des lettres.
17: Oh là là là.
16: Il est le roi du petit geste.
17: C'est vrai,
16: mais comme j'avais pas 19 ans, il m'a pas invité au restaurant.
3: C'est vrai. Je t'ai pas invité au restaurant la dernière fois qu'on s'est vu?
16: Non, je crois pas.
3: Mais tu rigoles ou quoi?
16: Moi je crois pas.
3: Bah je te jure que si.
16: Bah non.
3: Non.
16: Il faudra m'inviter.
3: C'est pas vrai.
16: C'est moi qui vais dans le restaurant.
3: C'est toi qui as payé? Attends, excuse-moi, c'est toi qui as payé?
16: Oui, mais je m'en souviens plus.
3: Bah voilà, moi je m'en souviens.
16: Mais moi je me souviens que t'as pas payé.
3: J'ai pas payé?
16: Non.
19: Eh ben, je vais te ramener.
16: Enfin, t'as payé plus que moi.
19: Je vais repayer. Je vais te ramener le relevé d'identité bancaire, le machin, le.
16: Ah, parce qu'en plus, tu prends des notes.
19: Ah, ben, je coche, Julia. T'as rien marqué.
16: Oui, en plus,
19: 237
16: il est généreux.
19: Francs au Batifol.
16: Attends,
19: c'est quoi?
16: Au Batifol. T'as vu comment s'éclate.
19: C'était là qu'on était, dans un Batifol.
16: Ouais, un Batifol.
19: Voilà,
16: ouais.
19: Bah, c'est toi qui nous avais emmené là-bas aussi.
16: Ah,
19: hein.
16: Une journée.
19: Ah, bah oui, bah, tu penses. Ah. Angélique.
16: Oui. Après, il m'a fini son CD.
19: Bah oui, et je lui ai fait la totale. Le Batifol et Ricky Larsen Show. Je veux dire, la journée était gâchée pour
16: la. Je suis rentrée, c'est contente. Hein. Mais qu'est-ce que c'est que ce
19: bordel? Qu'est-ce que c'est que ce bordel?
16: Oh là là.
19: Angélique, amoureuse de moi quand même?
20: Comment?
19: Pardon. Amoureuse de moi quand même un peu ou pas?
16: Comment on peut être
20: amoureuse de toi?
16: Non.
20: Ah là là, mais. Non, mais.
16: Un type qui te regarde pas dans les yeux, tu peux pas être.
19: Qu'est-ce qui te fait kiffer en moi, grave?
20: Ta personnalité.
16: Je pourrais pas avoir un amoureux, moi aussi.
19: T'entends?
20: Attends, Julia, mais je peux pas, j'en peux pas te parler et que tu parles aussi en même temps que moi.
16: Oui, mais comme tu viens dimanche, c'est que moi je le verrai pas, tu vois.
19: T'es pas un peu jalouse quand même, Julia?
16: Mais non, mais elle vient dimanche.
20: Attends,
16: tu lui as dit qu'elle pouvait venir dimanche. Tu peux pas revenir en arrière.
20: Julia, si toi aussi t'es jalouse et moi étant donné que je suis aussi, ça va pas le faire.
16: Ah non, mais moi ça va.
20: Ah ouais?
16: Ouais, moi j'ai donné.
19: Ouais.
20: Moi, je suis assez possessive quand même.
16: Ah bah, garde-le.
20: Ouais.
16: Garde-le.
19: Julia s'en veut d'avoir raté le coche à l'époque où on votait ensemble.
16: Le coche, la mousse du coche, ouais.
19: Elle sentait qu'il y avait un truc à faire et voilà, elle n'a pas réussi à passer le...
16: J'ai pas trouvé le truc, hein.
19: Yeah, il s'est
20: passé. Est-ce que tu l'as trouvé depuis, non? Tu sais pas ce qui a merdé, en fait.
16: Le truc avec lui?
20: Ouais.
16: Il faut jamais avoir des histoires avec les gens avec qui on travaille.
19: Ah non, ça jamais.
16: Ouais. Jamais.
19: Oh là là.
20: Non, pas mélanger travail et plaisir.
19: Oh là là là là. Ça, c'est un truc à pas faire, ça, Angélique. Ouais. Conseil d'amis que te donne Julia et que je partage.
16: Eh oui.
20: D'accord.
16: C'est d'ailleurs pour ça que nous sommes toujours.
19: Voilà. Et ne jamais mélanger le travail et la vie privée. C'est
20: mais
19: très dangereux.
20: Écoute. Seulement moi, je ne travaille pas avec vous, donc...
19: Non, mais là, c'est un conseil pour plus tard, dans l'avenir, parce qu'un jour, tu vas être amené à travailler, genre, tu vas passer ta vie au chômage.
20: Non, ben non, je travaille en dehors de mes études, mon cher.
19: Tu fais quoi comme études?
20: Études de gestion en comptabilité, en première année BTS.
16: Pourquoi j'ai fait tes additions?
19: Pas mal.
20: Et par ailleurs, je suis animatrice de karaoké.
19: Ah, ça, c'est déjà moins bien. D'accord. Donc on supprimera ça et tu pourras t'occuper de tous mes comptes et de toutes mes sociétés. Mais Julia a raison parce que ça c'est pour les jeunes qui nous écoutent derrière leur poste de radio et ça leur sert pour demain.
20: Ouais.
19: Ne jamais fréquenter des gens. Déjà que c'est pas facile de fréquenter des gens. Non mais même en privé comme ça, en cercle d'amis, des gens avec qui on travaille toute la journée.
16: D'ailleurs nous on se voyait pas tellement en dehors.
19: Jamais même.
20: Non, d'accord.
19: Non mais attends, très honnêtement pour rappeler les souvenirs, Angélique, autant moi je fréquentais un petit peu Jenny comme ça de temps
16: un
19: en temps.
16: Un peu, hein, il l'a touché un peu mais c'est tout. Hein.
19: J'ai touché 2-3 fois les nibards et peut-être mis une fois le doigt dans la chatte.
16: Oh.
19: Et peut-être.
16: Oh mais dis pas des trucs comme ça.
19: Non d'accord.
16: Oh.
20: D'accord.
19: Je vais peut-être bouffer un peu le clito.
16: Oh.
19: Des choses comme celle-ci. C'est pas sûr.
16: Oh là
19: ça, il y a du doute.
16: Mais qu'est-ce que tu racontes?
19: Si elle était là, je sais pas ce qu'elle dirait.
16: Ah bah elle adorerait. Elle pleurerait à l'idée du souvenir.
19: Ça, j'ai peut-être fait, mais c'est un truc à pas faire.
16: Mais nous pas.
19: Mais attends, nous, sérieusement, Angélique, tu connaissais Julia à l'époque où on était avec Jenny?
20: Un petit peu, c'est léger à cette époque-là.
19: C'est léger. C'était l'émission qui était légère.
16: T'as raison,
19: mais on se fréquentait jamais en dehors du travail.
16: Non, on se fréquentait pas, non.
19: Non, c'est vrai.
20: Ah, d'accord.
16: Non, parce qu'il avait déjà la grosse tête.
19: Voilà. Non, parce qu'elles avaient bossé 2 heures par jour, elles avaient terminé, alors que moi j'avais encore du boulot derrière. C'est que moi je continuais mon émission.
16: Ouais, t'as raison.
19: Ouais, c'était pas
16: t'as
19: ça.
16: Raison.
19: Bon, Angélique, ton service c'était ça en fin de compte.
20: Comment?
16: Bon, donc tu peux venir.
19: Voilà, dimanche.
20: Oui, d'accord.
19: Alors vraiment, copain, hein.
20: Ah mais oui, non mais je viens déjà samedi matin au studio.
19: D'accord.
20: Pour voir un ami qui travaille aussi avec toi, enfin avec toi.
16: Ah mais
20: non, c'est notre animateur.
19: Attention, on ne couche
16: partage pas, hein.
19: On ne couchera pas ensemble, hein.
20: Non mais.
19: D'accord. Mais vraiment pas longtemps, hein, parce que ça va remonter aux oreilles.
20: Ah, c'est-à-dire. Hein.
16: Qui est parti?
19: De ma copine.
16: Ah, toujours la fameuse.
19: Ah mais...
16: Aux oreilles, elle a les oreilles de Mickey?
19: Non, absolument pas.
16: Tu l'as pas offert?
20: En fait, il est en
16: certaine. C'est sympa pour l'école.
19: Si tu la voyais, elle est magnifique. Ah non, mais sérieusement. Ah bah tu sais, quand t'es amoureux...
20: Il est amoureux, là.
19: Alors je suis amoureux. Ah,
16: t'es amoureux?
20: Ah là là.
16: Ah oui?
19: Ouais.
16: Ah, ça a changé depuis l'autre fois.
19: Bah ouais, ça a changé, parce que c'était celle d'avant dont je te parlais.
16: Ah,
19: c'est pas la même.
16: À part ça.
19: Ah non, ça a tout complètement changé, c'est fini.
20: Ah,
19: puis au début, je la connaissais pas bien. Puis à fur et à mesure de la rencontrer, comme ça, plus on se connaissait, plus je me disais, mais... Et t'es amoureux?
16: Ah, parce que tu te parles dans la glace.
19: Bah non, mais tu penses que tu t'aperçois que tu as des comportements que tu n'avais pas habituellement ou que tu as eu il y a très longtemps. Et
16: ouais,
19: tu dis,
16: raconte-nous.
19: Bah, qu'est-ce que tu veux que je te raconte? Je peux pas non plus rentrer trop dans les détails parce que sinon ça va être compliqué, si.
16: Mais ton petit cœur, quand tu dois la retrouver.
19: Non.
16: Tu conduire, tu as des bouffées de chaleur.
19: Non, ça va pas jusque-là, non.
16: Ah, bah c'est pas trop.
19: Non, mais je suis constipé.
20: Oh. Bah, ça change, il y a quelques semaines, t'avais la gastro, quoi.
19: Voilà, exactement. Elle m'a dit pendant 3 jours on se verra pas, j'ai eu la gastro.
16: Ah. Par voilà. Remarque, il vaut mieux qu'elle soit pas là. Hein.
19: Non, dans ce cas-là, il vaut mieux qu'elle soit pas là, c'est sûr, parce que c'est pas facile à
16: elle
19: vivre.
16: Elle a senti le truc venir.
19: Elle a senti venir. Ça dit, écoute, je vais te laisser 3-4 jours, fais le point, on verra après. Non, mais je sais pas, je me sens.
16: Et vous êtes fait le petit déjeuner avec les animaux?
19: Ah, les petits animaux.
16: C'est sympa.
19: Non, on a fait le
16: déjeuner avec les personnages. Tu sais qui viennent te dire bonjour.
19: Ah, Disneyland, Paris,
16: oui.
19: Dans l'hôtel Disneyland.
16: Ah, faut pas le brancher.
19: Non,
16: tout de suite,
19: non, je l'ai pas fait ça. Non, on a pris le petit déjeuner. On était.
16: Pour les enfants, c'est sympa.
19: Non, par contre, je trouve qu'un truc, si je peux me permettre, pour revenir sur le Disneyland Paris, un
16: non,
19: petit peu lourd.
16: Non, je te permets pas.
19: Quand on voit le prix, non, sérieusement, quand on voit le prix
16: parce
19: qu'on
16: que là,
19: paye.
16: Il a payé, hein.
19: Non, non, oui, ça, j'ai payé le prix fort.
16: On le sent.
19: Mais c'est pas le problème. Simplement, oui. Connaissance que j'ai donnée et quand je vois le prix des chambres, qui sont en plus.
16: Oh là là.
19: Ah oui,
16: ça douille, hein.
19: Quand on voit le prix des chambres qui sont les
16: pour
19: plus
16: ce que t'en as fait.
19: Disneyland Paris qui sont les plus simples, tu vois, pour ce qu'on a fait, genre peut-être 3-4 fois l'amour.
16: Mais non, je crois qu'elle voulait pas avant de partir, tout ça.
19: Ah, je sais plus.
16: Pas.
19: Ah ouais, elle m'a dit, ah oui, c'est vrai, elle m'a dit, ouais, ouais. Ah, oui, alors elle m'a dit, tu me toucheras pas,
16: ouais.
19: Mais je viens, il y aura que Mickey qui aura touché.
16: Voilà.
19: Donc, on n'a pas fait l'amour, excuse-moi, je me trompe.
16: Bah oui.
19: On a pas fait. Quand je vois le prix des chambres les plus simples, ouais. Et que si tu veux ton petit déjeuner au lit, vous savez combien il faut rajouter par personne?
20: Au moins 100 balles?
19: Non, quand même non. Pas. Mais 60 francs.
16: Bah, oui, parce qu'il fait 120. Mais c'est le prix normal dans n'importe quel hôtel, j'imagine.
19: Non, mais tu payes. De toute façon, le petit déjeuner, c'est le petit déjeuner compris. Mais ça va pour l'avoir dans la chambre.
16: Mickey. Ouais,
19: simplement, le je parle pas du petit déjeuner, c'est le
20: ouais,
19: room
20: le service.
19: Service
20: dans la chambre, en fait.
19: Voilà.
20: Ah, c'est un arnaque, ouais.
19: Non, ça déconne.
16: Ouais, bah tu lui as offert quand même. Bah toute la journée.
19: Non, parce que
16: putain, le prix du petit déjeuner, machin.
19: Je vais dire une bonne chose, Julia. Je veux dire, on va rentrer dans les détails.
16: Ouais.
19: On s'est dit, enfin c'est plutôt elle a bien raison, sur le coup je le remercie, et elle écoute pas, mais si quelqu'un nous écoute, vous lui direz demain, vous lui transmettrez sur son portable qu'elle a bien fait. On n'a pas voulu, elle n'a pas voulu prendre, j'ai vraiment l'impression que c'est vraiment, ça devient très scientifique.
16: Ouais,
19: on n'a pas voulu, elle n'a pas voulu prendre
16: par
19: le
16: principe.
19: Par principe, elle n'a pas voulu prendre le petit déjeuner, non pas à cause du prix, quoi qu'encore, c'est vrai que c'était, je trouve ça un petit
16: mais
19: peu
16: elle
19: abusé.
16: Elle avait hâte.
19: Non, c'était l'intérêt, et je trouve que c'est très joliment joué de. De sa part, c'est très finement amené. C'est le fait de se déplacer pour aller prendre le petit déjeuner, ça nous obligeait forcément à être bien réveillés et donc à démarrer la journée du bon pied et être à 10h bel et bien
16: et
19: dans le parc.
16: Tu l'emmerdes pas après le petit déjeuner?
19: Non, justement.
16: Eh oui,
19: on n'avait pas le temps.
16: Pas
19: non, parce que de toute façon, j'avais pas le droit de la toucher.
16: Ah bah oui.
19: Alors que si
16: à part ça, c'est un week-end sympa. Hein.
19: Alors quand j'explique à Julie aussi, c'est que si par malheur j'avais voulu mettre ces 60 francs supplémentaires pour prendre ce petit déjeuner au lit, je veux dire, à un moment donné, on n'était pas à l'abri.
16: Pas à l'abri.
19: On n'était pas à l'abri d'un
16: pas
19: truc,
16: arrête,
19: tu vois.
16: Pas à l'abri.
19: Tu vois.
16: Voilà.
19: D'une gaule frénétique.
16: Bon, alors donc Angélique vient dimanche.
19: Voilà. Voilà.
20: Très bien, très bien. Voilà.
16: Et elle vient voir un peu Mickey, quoi.
19: Voilà. Donc ouais, si tu veux.
16: Sans Mickey.
19: Voilà. Mais tu te feras toucher par le Mickey, mais pas le mien. Hein.
20: Ah d'accord.
19: D'accord Angélique.
20: D'accord.
19: Bon bah écoute, on va gérer ça hors antenne, d'accord?
20: Ça marche, merci.
19: Bon, et je préviens tout de suite.
20: Oui.
16: Oui.
19: Les auditeurs, les amis de l'entourage proche. De ma princesse, je vais appeler princesse, hein, puisqu'on est maintenant en train de parler Disneyland Paris. Vous ne dites pas un mot de tout ça.
16: Bien sûr, tu penses qu'ils vont se...
19: Je sais bien.
16: Mais elle écoute pas?
19: Bah non, mais elle est au ski, là.
20: Ah.
16: Elle a une vie très pitante.
19: Ah, il se passe plein de choses.
20: Elle va rencontrer un beau moniteur.
19: Eh bien, figure-toi qu'elle en a rencontré un. Hein,
20: ah.
19: Et je trouve ça génial pour elle.
20: Oh,
19: oh. Oh, on peut dire quand même, on peut déconner, non? Le premier qui y touche... Je descends là-bas en tire-fesse.
16: En luge.
19: Bah, j'y vais en luge, en tire-fesse, en n'importe quoi. Je lui fais boire du vin chaud jusqu'à la fin de la nuit. Et je lui enfonce un, je sais pas moi, un bâton de ski dans le cul.
16: Ah bah voilà.
19: Ah ouais. Ouais, bien vulgaire,
16: ah,
19: bien crade.
16: Ah.
19: Bien dégueu comme il faut. Angélique, tu quittes pas, je te repasse au standard.
20: Merci François.
19: Alors, on va faire une petite pause et après on va revenir avec Xavier et Mathieu.
16: Ouais.
19: Hein, je t'explique. Il y en a un qui est de Romans. Tu sais où c'est Romans?
16: Non.
19: Non, bah je sais pas, on lui demandera. Et puis de Paris, on va jouer au jeu des catégories. Et après, il y a des monsieur et madame. Alors ça, tu connais, on appellera des monsieur et madame la tarte. Quelque part en France, on ne sait pas sur quoi on va tomber. Donc ça peut être plutôt bon esprit.
16: Oui.
19: Et puis voilà, quoi.
16: Ah,
19: Valérie de Toulouse, bon, vous allez me la rappeler. Apparemment, il y a un problème. Mais c'est pas grave parce qu'on va aller en direction des monsieur et madame. Alors ça, c'est le truc... en ce moment qui fonctionne bien sur le soir. Tu connais, hein, on en a déjà fait.
16: Hein,
19: comme
16: tarte,
19: par exemple, lesquels...
16: Monsieur, madame, la tarte.
19: par exemple. C'est ce qu'on va faire ce soir. On sent que tu suis bien mon émission tous les soirs.
16: Oui.
19: Donc on va faire des monsieur et madame la tarte. Et ce qu'il faudrait, c'est que au moment donné où ça va décrocher, je vais dire allô la tarte. Nous on dit à poil.
16: Ouais.
19: La tarte au poil, au poil. On est d'accord. T'as pas l'air convaincu.
16: Non, mais moi je dis rien, moi je suis invité, je regarde.
19: Ah non, mais attends, faut pas déconner. Ah bah, si tu veux venir travailler régulièrement, ça va être comme ça tout le temps. Hein.
16: Si tu veux.
19: L'émission n'a pas évolué d'un iota.
16: Ah,
19: hein.
16: ça, c'est bien marqué.
19: Ça a même tendance à se dégrader maintenant que j'étais tout seul. Alors attention, Livre, on appelle des monsieur et madame et ça me fait bien rire ça. Personnellement, de réveiller des gens, souvent on tombe sur des personnes âgées. J'aime bien ça. Ah ouais, mais petit con, exactement. Plus je vieillis, plus je deviens petit con.
16: Il y a des mecs qui arrêtent pas de transporter des trucs.
19: Ah, il y a du vol de matériel ordinateur, je sais pas ce qui se passe, mais.
16: Au secours, la direction.
19: Alors, monsieur et madame, la tarte. La tarte au poil. Bien sûr, vous pouvez faire ça chez vous. C'est très drôle. Ça mange pas de pain. On aurait pu faire des monsieur et madame.
16: Ah oui, je pense que c'est pour une tarte.
19: On aurait pu faire monsieur et madame Lagarce. On se réserve ça pour demain. On a des monsieur et madame Jospin, des monsieur et madame Latruffe. On en a fait beaucoup, hein, parce que.
1: 14 000, ouais, depuis.
19: Non, mais on en a à raison d'un par soir.
16: Ouais, puis comme ça répond pas, toi.
19: Allô?
21: Oui.
19: Allô, monsieur Latarte?
1: Au poil,
19: au poil!
16: Mon dieu.
19: Ah oui? T'as vu, vous avez même pas, on recommence. Allô, monsieur Latarte?
21: Oui.
19: Au poil!
16: Mon dieu.
19: On recommence.
1: Allez, encore.
19: Allô, monsieur Latarte? Allô, monsieur Latarte? 1, 2.
21: Au revoir, oui.
19: Oui, monsieur Latarte? Au poil,
1: mais des poils.
19: Voilà. Donc
16: ah ouais, c'est bien.
19: Ah, c'est drôle, hein.
1: Bon, non, c'est bon, ça.
19: Et en plus, Julia, le but du jeu, c'est qu'il faut qu'on en fasse 3.
16: Ah bon, bah, alors, vous avez gagné un CD.
19: Non, parce que là, il faut commencer. Donc là, on a fait un monsieur, madame.
16: Ah, 3 la tarte.
19: Ah oui, mais avec un autre truc. Donc, qu'est-ce qu'on pourrait faire maintenant? La tarte, tatin.
16: Ouais.
19: Forcément. Donc, on y retourne. Attention.
16: Moi, je m'éclate.
19: Ah oui, bah, c'est clair. Hein. Si t'as envie de te barrer, tu peux. Ah mais ils adorent ça les auditeurs et moi je suis là pour faire de la radio pour eux, tu sais, moi j'aime trop.
16: Ouais,
19: je vous aime trop, je vous adore.
22: Allô?
19: Allô?
16: Allô?
19: On se fait à poil?
1: Ah ouais.
19: Allô, madame Latarte?
22: Oui.
19: Au poil! Ah, peut-être pas entendu, peut-être pas le sonotone. Allô, madame Latarte?
22: Oui.
19: Au poil!
16: Mais vous êtes là.
19: Allô, madame Latarte? Madame Latarte? Merde. Allô? Vous m'entendez? Madame Latarte? Allô?
16: À mon avis, elle aurait mieux compris tatin.
19: Allô, madame Latarte?
22: Oui.
19: Au poil!
16: Allô, madame Latarte?
1: On se fait un petit tatin?
19: Oui, allez. Allez, allez, tous ensemble. Madame Latarte?
22: Je ne vous reconnais pas, monsieur.
19: Madame Latarte? Allô, madame Latarte?
22: Bonjour.
19: Voilà, ça y est, elle a raccroché. Très bien. Allez, un dernier. Qu'est-ce qu'on pourrait se faire, Julia? Qu'est-ce que tu nous proposes? On a fait, non?
16: Non. Qu'est-ce moi, je ne proposais rien.
19: Tu n'oses pas faire ça, non?
16: Non,
19: c'est pourquoi? C'est pour de gêner les gens. Non. Ça, on les dérange pas, ils dorment pas, ce
16: truc-ci. Ah non, bien sûr, là, elle était complètement endormie.
19: Mais ils regardent la télé jusqu'à plus soif, ces gens-là. Il n'y a pas la mire qui apparaît.
1: Ça dort pas à un instant, là.
19: Mais ça dort que quand il y a la mire.
16: Ah oui, mais il n'y a plus la mire,
19: mais
16: maintenant, ils ne dorment plus.
19: Bah non, je sais bien, ils regardent et puis ils reprennent le matin avec fête à bonheur. Ils n'arrêtent plus, mec. Ils regardent la chasse, ils ne dorment plus. Ça fait à peu près...
16: Ah, la chasse, c'est bien. Hein.
19: Ça doit faire un an ou deux.
16: S'endormir.
1: Tarte à quoi, là?
19: Au poil.
1: Allez,
19: ça dépend,
1: merde,
19: sur qui on tombe.
1: Au poil.
19: Ça dépend sur qui on tombe. On se fait une tarte au poil.
1: Allez.
19: Non, on a fait des graves.
16: Ah oui.
19: Ah oui, non, on a fait des trucs très très graves.
16: Et là, ils se marrent, les auditeurs.
19: Par exemple, à monsieur et madame Delon, allô Delon, oui, on vous réveille, oui, bon, on réveille pas un flic qui dort, par exemple.
16: Ah, mais ça, c'est déjà plus joli, ça.
19: C'est vrai, mais c'est plus mignon. Bah,
1: ça veut pas être fin tous les soirs.
19: Non,
1: hein.
19: Non, pas.
22: Allô,
19: allô, madame Latarte?
22: Oui,
19: au poil.
22: Qui c'est?
19: Au poil, c'est tout, des poils. Madame Latarte?
22: Oui.
19: Au poil. Je pense pas de tata. Allô, madame Latarte? Madame Latarte? Allô, parce qu'on n'a pas entendu.
22: Au poil.
19: Allô,
16: ah, mais elle est géniale.
19: Voilà. Madame Latarte?
22: Ta mère.
19: Non,
1: à poil. Ma mère à poil.
16: Oui.
1: Ma mère à poil, elle a l'habitude.
22: Devant le Prézunique.
19: Ouais,
1: ma mère
19: à poil devant le Prézunique. D'accord, ok, très bien. On vous embrasse en tous les cas.
22: Oui.
19: Bonne fin de nuit.
16: Je trouve que vous pourriez lui envoyer un CD, là.
19: Ça va pas, non?
16: Oh,
19: non.
16: Bah
19: elle
16: si,
19: est pas censée en savoir qu'on est, qui on est. Attends, madame.
16: Moi, je vais lui dire qui sont.
19: Madame Latarte?
22: Oui.
19: Tantan.
1: Tantan.
19: Ça marche aussi.
16: Oui, mais là, il y a eu, c'était plus rigolo.
19: Ah oui, il y avait plus rigolo.
16: Ouais, ouais.
19: Bon, bah écoutez, Madame Tata.
16: Madame Latarte.
19: Madame Latarte.
22: Oui.
19: Au visage.
22: Bon, vous faites chier là, hein, ça commence à faire.
16: À faire.
19: Oh, vous pouvez me passer votre mari derrière?
22: J'ai pas de mari.
16: Mais c'est qui parle?
19: Allô? Il est derrière. Allô?
16: Voilà.
19: Bah ça rigole pas là.
16: Il y a un biscuit,
19: là. Allô, monsieur Latarte?
0: Oui, c'est moi.
19: Oh, voile!
16: Ah bah ils sont sympas.
19: Tu vois,
16: ils sont très sympas.
19: Bien.
16: Ouais.
19: Bon, tu m'as reconnu? Allô?
0: Allô?
19: Allô, tu m'as reconnu?
0: Non.
16: Non.
19: Bah comment tu... Merde. T'as vraiment l'air du mauvais. Tu m'as reconnu ou pas?
2: C'est Bernard.
19: Tu sais qui je suis? Allô?
22: Allô?
19: Allô, monsieur Latarte? Monsieur Latarte?
0: Ouais, je t'écoute. Bon, je n'ai rien à pas, j'ai ton numéro, c'est pas un problème.
19: Non, vas-y, c'est quoi? Ça m'étonnerait, c'est quoi mon numéro? Si tu me donnes mon numéro en direct, vas-y, tu vas voir.
16: T'as
19: vas-y,
16: un CD.
19: Donne mon numéro. Allez, vas-y. Fais-nous croire que t'as mon numéro, ça m'étonnerait.
0: Bah si, je l'ai ton numéro.
19: Vas-y, donne-le.
0: Allô?
19: Allô?
0: Ouais. Qui,
19: monsieur Latarte?
0: Oui, c'est lui-même.
19: Oh, voile! Bon, tu m'as reconnu?
0: Non, je t'ai pas reconnu.
19: Allez, arrête tes conneries. Hein?
0: Ah non, c'est les présentations. Moi, tu connais mon nom, je me reconnais le tien.
19: Je sais pas.
0: Bah alors, tu te dégonfles?
19: Ouais, je me dégonfle, ouais.
0: Ah, t'es qu'une couille molle?
19: Ouais! Je suis qu'un PD.
0: Eh bah, j'en ai bien l'impression, ouais.
19: Ouais, je suis un dégonflé.
0: Eh bah alors, présente-toi.
19: Mais je peux pas!
0: Pourquoi?
19: Mais parce que j'ai pas le droit.
0: Ah bon?
19: Non, parce qu'après tu vas me faire un procès.
0: C'est quoi le but du jeu?
19: Bah rien, c'est allô monsieur Latarte au poil, monsieur Latarte tatin.
0: Ouais.
19: C'est tout.
0: Putain.
16: Non, faut les excuser, hein.
19: Oui, non, faut, je suis avec une amie à moi. Merde, hein. Voilà.
0: Ouais, ouais. Tu vas avoir des problèmes là parce que j'ai ton numéro, tu sais. Ça
16: bah, arrête, ah, ouais.
19: Bon bah je vais arrêter.
16: Mais soyez gentils, ouais, c'est simple.
19: On va arrêter.
0: Ouais,
16: on recommencera pas. Tout de suite.
19: Ce qui est génial, c'est que les mecs te font croire qu'ils ont ton numéro.
16: Ouais.
19: Donc, ils te menacent que tu auras des problèmes pour justement te faire flipper, dire bon, moi je recommence pas à placer ce mec-là, il a mon numéro, il va me faire chier.
16: Ouais.
19: Alors que là, il peut raccrocher.
16: Ouais.
19: Et je le rappelle vers minuit.
16: Ouais.
19: Et je recommence. Au poil, ouais. Lui il me dit j'ai ton numéro, ça va vraiment chier. Toi tu fais croire que tu flippes, tu le rappelles à 1h, à 2h, à 3h.
16: Ah oui, on peut faire ça toute la nuit.
19: On peut faire ça toute la nuit. Non, on vous dérangera pas plus longtemps, monsieur Latarte.
0: Ouais.
19: Hop, voilà. Et puis voilà. Très bien. En plus il a raccroché, c'est impeccable comme ça. C'est très drôle. Voilà, donc c'est tous les soirs. Je suis fait passer pour un problème de France Télécom.
16: Ouais.
19: Donc on a vu un monsieur et madame Lacarpe. Madame Lacarpe, ne quittez pas, on a un problème, on va vous mettre en ligne avec quelqu'un. En gros, j'ai eu un monsieur, un madame Lassolle, j'ai eu 4 noms de poissons, j'ai eu les 4 en ligne, puis si vous quittez pas, je vous fous dans un aquarium. Bon, il y en a qui l'ont très bien pris, il y en a d'autres qui l'ont moins bien pris, il y a des trucs sympas comme ça. Alors donc on a, elle est plus là, la demoiselle?
2: Elle est occupée.
19: Attends, je l'ai eu à l'instant, on l'a rappelé, c'est occupé. Bon, Valérie raccroche.
2: Elle est dans son camion, là, tu me raccroches le téléphone, Valérie.
19: Elle est dans son camion.
2: Ouais, elle est routière.
19: Ah.
16: Oh, bah elle doit avoir le kit main libre.
19: Ah, bah oui, ça va pouvoir t'expliquer. Comment ça fonctionne? C'est vrai que quand je réfléchis bien et quand je regarde ce truc-là, c'est vraiment laid.
16: Oui, c'est très laid.
19: C'est pas très.
16: Ah, mais ça, tu le caches. Hein,
19: non, c'est pas très beau.
16: Quand
19: ouais.
16: Tu dragues, tu l'enlèves. Hein.
19: Ça, c'est clair. Parce que
16: moi,
19: c'est vrai.
16: Si je fais monter quelqu'un dans ma voiture, je le planque. Hein.
19: Puis surtout pour une nana, ça fait, je veux pas dire encore pour une vulgaire, mais ça fait un peu vibro quand même. Mini vibro.
16: Ah ouais?
19: Ah, ça fait vibro portable quand même. Non, mais un truc comme ça, ouais. C'est gros quand même.
16: Ouais, enfin c'est pas énorme, ça dépend à quoi tu compares.
19: Ah non mais évidemment.
16: Oui.
19: Non mais je compare pas.
16: Toi pour ça c'est gros, on a bien fait de.
19: Bah c'est gros, ça ressemble un petit peu à ce que mon épaisseur, c'est au niveau largeur en tous les cas ça ressemble un petit peu. Je parle bien entendu à la hauteur, non pas en haut hein, mais.
16: Là.
19: Non.
16: Ah bah si là.
19: Ah bah non là non voilà ici là. Ah. Voilà là ouais. Alors là ça ressemble énormément. Allez là.
2: Ouais.
19: Bah dis donc Valérie.
21: Oui.
19: Tu me copies là?
21: Oui.
16: Bon. On entend la route là.
19: Ah oui, 22 ans de Toulouse. Alors Valérie.
21: Bonjour.
19: Alors avec Julia tout à l'heure on a parlé comme ça très rapidement du fait qu'on pouvait rencontrer des gens dans son métier.
21: Tout à fait.
19: Qu'on trouvait que c'était une très mauvaise idée.
21: Voilà, alors moi justement au contraire, moi je trouve que c'est une très bonne idée parce que justement moi j'ai rencontré l'homme de ma vie.
19: D'accord.
21: Voilà.
16: Oui, mais si t'es routière, on dit routière ou routier?
19: Je sais pas,
16: que...
19: on peut utiliser...
21: On dit routier aussi.
16: Ouais, routier, moi je trouve ça plus joli.
19: Ouais.
16: Vous voyagez pas mal tous les deux, donc vous voyez pas trop. Moi je parlais de travailler au jour le jour ensemble.
21: Non, mais parce que moi, si tu veux, on a eu un enfant ensemble, donc moi je suis maintenant à mi-temps, et donc là, exceptionnellement, je roule la nuit, mais sinon je suis à la maison.
16: Oui, donc vous restez pas sur le même lieu de travail toute la journée, c'est ça dont je parlais. Et qu'en général...
21: Si.
16: Ah bon?
21: Si, oui.
16: Mais lui,
21: au
16: il
21: départ,
16: roule pas?
21: C'était mon patron.
19: Promotion canapé.
16: Ah oui, d'accord.
22: Non.
16: Il a fait un petit, tout ça. Je reste à la maison, je garde le camion.
22: Ben en fait, c'est une belle histoire parce que quand je suis allée me présenter pour le travail, on est tombé amoureux, ça a été le coup de foudre et voilà.
19: Et voilà.
22: On a un beau bébé qui a 8 mois et on se marie au mois de mai.
19: Il a quel âge ce monsieur ?
22: Il a 28 ans.
19: Ah ouais, joli.
16: Ah ouais.
19: Non,
16: bah, il doit obligatoirement avoir 75 ans.
19: Bah, quand tu dis un patron, 22 ans, des fois je me méfie, des fois ils ont la trentaine bien passée. Alors, bah, c'est pas le cas. Hein.
22: Non.
19: Bah, c'est bien. Quand tu disais toi, non, tu trouves ça plutôt bien. Enfin, c'est le hasard qui fait. Après, effectivement, on peut pas calculer. Hein. On peut trouver des gens très intéressants sur son
16: travail.
19: Oui, moi
16: j'aurais pu tomber amoureuse de toi.
22: Voilà, donc,
19: par exemple,
16: tu m'as pas plu.
19: Par exemple,
16: je suis pas forcé. Hein.
19: Par exemple, ça m'a rangé dans un sens.
16: Bah, voilà,
19: parce que j'avais beaucoup vu ailleurs.
16: Oui, bien sûr, ma voisine.
19: Ah bah non,
16: c'était ma voisine.
19: À l'époque, c'était ta voisine, ouais.
16: Il non, mais c'est sûr que
22: ça peut poser des problèmes.
19: Oui.
22: Ça peut poser des problèmes dans certains boulots, quoi. Mais bon, pas tout le temps, quoi, la preuve.
19: Bah ouais, ça se gère, hein, je pense. Hein, je sais pas. Moi, je connais pas ce problème, mais j'imagine ça doit se gérer. C'est un truc.
22: C'est sûr que. Ouais. Avant, j'ai travaillé dans la restauration, et c'est sûr que là, bon, il y a eu pas mal d'histoires de couple, et bon, là, c'est pas.
16: Ça moi, je trouve ça mieux de se quitter un peu et de faire son truc de son côté. Mais bon.
19: Comment ça?
16: Bah, c'est-à-dire chacun bosse dans son truc.
19: Toi, tu serais jamais bon sans déconner.
16: Mais j'en sais rien, j'en ai pas rencontré un.
22: Non
16: qui mais le coup,
22: ah non, c'est sympa de bosser ensemble. Hein.
19: Non mais en imaginant, t'aurais pu être contre Total au départ. Y a des gens qui ont des principes qui est même si non c'est pas possible parce que ça c'est casse-gueule quoi.
16: Ouais.
19: T'es pas contre ça, t'es pas contre
16: ça. Ah non, parce que ça m'est arrivé.
19: Ah de
16: c'est l'expérience. Hein.
19: Ah t'es sorti avec des gens qui
16: avec
19: étaient.
16: Avec qui je travaillais, ouais.
19: Waouh.
16: Ah ouais mais.
19: Wow.
16: C'était pas là-bas.
19: Ah, c'était pas là-bas.
16: Ah non,
19: ah, d'accord,
16: c'était
19: okay,
16: pas là-bas.
19: Bon, ok, Valérie, je pensais en savoir un
16: là-bas,
19: petit peu plus sur.
16: Là-bas, il y avait un qui valait un clou.
19: Bon, ouais. Et oh.
22: Là-bas. De quoi?
19: Bon, puis ceux qui étaient bien, ils étaient pris aussi.
16: Bien sûr.
19: Dis pas ça pour moi.
16: Bien sûr.
19: Bon, Valérie, en tout cas, t'es heureuse.
16: Non.
19: Valérie, t'es heureuse.
22: Ah oui, oui, tout à
19: bon,
22: fait.
19: Tout se passe bien, donc c'est génial.
22: Très heureuse.
19: Très bien. C'est vrai que après, pour faire la petite parenthèse, 22 ans, être routier, tu fais quoi comme trajet? C'est long? C'est des longs trajets?
22: Non, là je fais juste le trajet sur autoroute, donc c'est pas très...
19: Balèze quand même, hein.
16: Et le bébé, il est où?
22: Le bébé, il est à la maison, il dort avec papa.
16: Oh,
19: oh, c'est beau quand même.
22: Voilà.
19: Comme c'est
22: chacun notre tour, c'est un coup c'est lui qui part, un coup c'est moi, et voilà.
19: D'accord, bah méfiez-vous qu'un de ces quatre, il n'y en a pas un qui part pour toujours.
22: Non.
19: Ça peut arriver.
16: Mais en fait, t'as de bonnes idées.
22: Ça peut arriver,
16: je ne le sais pas.
19: Hein.
16: Un fuyard.
19: Un fuyard. Non, franchement.
16: Tu prends ton camion avec ton main libre et on te voit plus.
19: Ah non. Puis en plus, mon main libre ne fonctionne pas avec mon portable, donc je peux rien faire avec. Et puis, j'ai pas de camion. Quoique, des fois, je me demande si je troquerais pas ma voiture contre un camion.
16: Ouais, bien sûr.
19: J'aimerais bien voyager un petit peu, rouler, pendre. C'est que t'as de la chance, Valérie.
22: Faut pas faire routier pour voyager, Max. Hein.
19: Non, c'est vrai. Non, mais je voyage avec vous tous les soirs et toutes les conneries que vous pouvez me raconter, franchement. Non, je voyage beaucoup. Et non, mais j'aime bien la route. Moi, j'aime bien rouler. T'aimes bien rouler, toi aussi,
22: Julien.
16: Oui,
22: moi, j'aime bien. Mais bon, faut pas faire routier pour pouvoir voyager.
16: J'aime bien, mais il y a plein de cons, hein.
22: Maintenant, tu peux plus rouler.
19: Ouais.
16: Ceux qui mettent les
22: brouillards. Heureusement, d'ailleurs, hein, heureusement, parce que sinon, il y en a beaucoup qui exagèrent, mais bon, faut pas faire routier pour voyager, c'est pas ça que je veux.
19: C'est vrai. Mais moi, j'aime bien rouler, en tout cas, j'aime bien me balader, prendre des heures comme ça. Galoper dans la pampa, comme dire. Non mais
22: manger du bitume.
19: J'aime bien. Il y a qu'un truc que je trouve vraiment également là qui m'énerve horriblement,
16: ouais,
19: c'est les péages. Non mais en dehors des feux de brouillard, c'est les péages.
16: Ouais. Ça arrête un peu.
19: Non mais ça, déjà ça te, tu perds de la vitesse.
16: T'habites loin?
19: Non, mais quand je fais de la route, parce que quand on parle de faire de la route, c'est pas faire 3 km, c'est vraiment rouler sur des fois sur des 200 km.
16: Ah ouais.
19: Non, je trouve que ça coûte cher.
16: Quand tu vas voir la mer?
19: Non, quand je vais pas voir la mer, mais quand je vais par exemple pour citer par exemple une ville qu'en ce moment je maîtrise pas mal, le Nord à Lille,
16: ouais,
19: par exemple.
16: Rien que Lille.
19: Non mais là-bas, je
16: ski à Lille.
19: Oui.
16: Ah oui, d'accord.
19: 74 francs aller, 74 francs retour.
16: Putain, 150 mais c'est un
19: francs.
16: Radin,
19: non.
16: Oh là
19: non,
16: là,
19: parce que on en a parlé la dernière fois. On en a parlé la dernière fois. Moi, ce que je trouve, j'en ai parlé.
16: Et ça paye le bitume.
19: Mais oui, mais ça paye le bitume. Mais Valérie, toi qui es sur la route, moi, je trouve ça hallucinant qu'on paye aussi cher. Donc 150
22: mais non,
19: francs aller retour.
22: Cher, hein.
19: Non, ce qu'on devrait faire quand même en priorité, l'autoroute, c'est vrai qu'ils sont quand même bien entretenus, mais c'est des éclairés.
22: Non, mais nous, on paye plus cher les camions. Hein.
19: Moi, je comprends pas comment. Pardon.
22: On paye plus cher, nous, les camions.
16: Mais c'est normal, vous êtes plus lourd. Vous abîmez plus.
22: Oui.
19: Il y a plus de c'est non mais je comprends pas que ça soit pas éclairé. Par contre très sincèrement les autoroutes.
22: Ah oui, ça c'est certain, oui, parce que c'est sûr
16: qu'à part
22: quand on arrive sur les aires de repos où là c'est bien éclairé, mais c'est certain qu'il y a certains endroits où
19: voilà, faut m'expliquer un truc, peut-être que tu le sais Julia ou Valérie ou quelqu'un pourrait nous expliquer. Tu sais des fois il y a des parcelles de 2-3 km, tu sais pas, sur l'autoroute comme ça.
16: Ça doit être des trucs très dangereux.
19: Mais non, c'est des lignes droites par moment. Moi quand je le fais là-bas, c'est des pures lignes droites.
16: C'est dangereux tout d'un coup.
22: Non, mais parce qu'il y a une aire de repos.
19: Non, même pas.
22: Ah bon?
19: Ah non, je
16: et
19: crois
16: sur
19: pas.
16: On passe devant.
19: Non, il y a des moments. Bah, l'aire de repos, elle fait pas 5 km.
22: Non, mais c'est
19: ça,
22: bien.
19: Je crois pas,
22: oui, mais
19: je
22: c'est bien éclairé avant et bien éclairé après.
16: Le panneau de truc de repos.
19: Ah, c'est pour indiquer un.
16: Eh ben oui.
19: Non, mais je crois pas.
16: Ils mettent la lumière pendant que les mecs dorment pour les empêcher de dormir.
19: Non, mais il y a un truc bizarre quand même.
16: C'est logique sur une aire de repos, tu mets de la lumière.
19: Des fois, c'est sur. Non, mais je comprends pas. Donc, je suis.
16: Bah, arrête-toi la prochaine fois.
19: Ouais, que je m'arrête et que je pose.
16: Prends ta lampe de poche.
19: Non, que je réfléchisse. Il faut que je me mette
22: sur. Non, mais c'est aussi pour éviter les accidents. Parce que quand t'arrives sur l'aire de repos, tu vas pas freiner sur l'autoroute.
19: Non, mais là,
22: tu
19: freines
22: sur la bande de ralentissement.
19: Non, mais Valérie,
22: et quand tu sors, t'as la bande d'accélération et c'est éclairé pour que les gens te voient sortir.
19: Moi, je suis persuadé, sans déconner.
16: Attends, c'est son métier, c'est la route.
19: Non, mais Non.
22: Ben moi, je pense que c'est comme ça, quoi. Je suis pas sûre, mais bon.
16: Mais là, tu roules en même temps, là.
22: Oui, oui.
16: C'est 1000 balles.
19: Non mais là elle pense, donc on rappelle quand même qu'elle est routière quoi, donc.
16: Donc elle sait à peu près.
19: Non mais c'est pas compatible.
16: C'est logique.
22: Non c'est pas que je sais, mais bon, je
19: pense
22: que c'est comme ça, c'est pour la sécurité je pense.
19: Non mais on peut pas imaginer. Moi c'est un truc qui me tracasse franchement. Il faut qu'on trouve une solution. Je veux qu'on m'explique. Il y a un air d'autoroute.
16: Donne une.
19: Bon oui mais c'est pas celle-là moi que je crois qui est bonne.
16: Bah alors c'est quoi? Bah donne-nous la tienne.
19: Je ne sais pas. Peut-être qu'ils font des tests. Non, peut-être qu'ils testent.
22: Non.
16: Des parcelles pour voir s'il y a moins d'accidents sur 500 mètres.
22: Non, mais Max,
19: c'est pas sur 500 mètres, c'est ça le problème, Julia. C'est que c'est sur 5 km. Donc on nous annoncerait 4 km avant l'aire d'autoroute et 4 km après.
16: Mais c'est peut-être une région qui est riche.
22: Non, et puis de toute façon, ça coûte trop cher. On peut pas éclairer toutes les autoroutes. C'est pas possible.
16: Il y a certains pays à l'étranger, en Allemagne,
19: Belgique,
16: je sais pas trop quoi.
19: En Belgique, tout est éclairé. Bon, le goudron est dégueulasse.
22: Oui, non, mais c'est bien. En Suisse, c'est pareil. Les camions n'ont plus le droit de rouler sur les routes. Ils sont sur les trains, mais bon.
19: Mais je crois qu'il faudrait entretenir moins souvent le goudron.
16: Mais ça, il y a des gens qui souffrent près des routes où il y a beaucoup de camions.
19: Non, mais c'est possible que ça soit ça.
22: Et oui, mais
16: non, le type, il y a des camions qui lui passent toute la journée sous le nez, il y a de quoi rajouter.
22: Eh oui, non, mais il faut bien qu'on roule aussi. Hein.
19: Alors,
16: oui, mais c'est pas mal sur les rails, non c'est, comme ça, vous
22: ça
16: vous reposez.
22: Oui,
16: mais
22: ça
16: vous pouvez vous reposer.
22: Ouf.
19: Tu sais, Julia, là, je
16: dormez dans le camion.
22: Non mais ça coûte beaucoup trop cher, tu vois. On va pas enlever les autoroutes pour faire des chemins de fer, c'est pas possible.
19: Moi je préfère en tout cas les autoroutes belges, c'est-à-dire peut-être moins entretenues au niveau du goudron, éclairées et pas de péage. Et pas de péage.
16: D'accord.
19: Je sors avec une belge. Ouais, qu'est-ce qu'il y a?
7: On m'a donné la réponse au standard pour l'électricité là.

0: départementale.
1: Bon, moi par exemple, je passe tous mes week-ends, je vais à Deauville.
2: Et les nationales aussi, c'est quand même mieux que les départementales.
1: Ah oui, mais ma chérie...
0: mais ça doit coûter plus cher.
1: Non, mais...
2: Dans la nationale, non.
1: Ma chérie, au niveau de la fatigue. Attends, quand moi je vais à Lille en voiture, à minuit, j'ai pas envie d'arriver à 6h du matin, quoi. J'ai pas envie de me taper tous les petits villages et les stops et les... Non, mais c'est vrai, c'est lourd. Ouais. L'autoroute, l'avantage, c'est que...
0: Bah, t'as qu'à aller très vite et tu sautes le péage.
2: Ah bah, oui, mais Max, faut savoir ce que tu veux. Ou tu vas vite et tu payes, ou alors tu prends la nationale, tu payes pas et
0: voilà.
2: C'est plus long.
0: Et tu fermes ta gueule.
1: Non, mais expliquez-moi.
0: On te le dit.
1: Non, mais l'argent du péage, qu'il soit plus utilisé sur des parcelles d'autoroute plus longues, je sais pas, par exemple sur 200
0: km. Mais si tu veux, ça te permet, ils construisent une autoroute. Et après, toi, tu payes. Et pendant ce temps-là, ça rembourse la construction. Et après, ça rembourse l'entretien.
1: Ouais, c'est remboursé depuis belle lurette, arrête tes conneries.
0: Mais non, à chaque fois, ils font des branches nouvelles, des trucs, des machins. Dès qu'il y a une branche,
1: arrêtez, vous me faites marrer tous les politiques. Non mais combien on paye à Deauville?
0: J'en sais rien. Chier avec tes trucs là, moi je paye pas.
3: Et tu payes aussi les sculptures, des fois tu passes sur le bord des autoroutes, t'as des sculptures, t'as des machins bizarres.
0: Des horreurs.
1: Oh mais attends, il y a pire que ça.
3: Des nains sur des champignons.
1: Est-ce que tu crois que t'en as quelque chose à foutre?
0: Ils ont le droit de se mettre où ils veulent.
1: Non mais sérieusement, qu'est-ce que t'en as à foutre de payer des nains de champignons orange ou violet? Tu crois que ça va gagner la soirée? En plus quand tu roules la nuit, tu les vois pas.
3: Non.
1: Parce qu'ils sont pas éclairés ceux-là.
0: Ils ont pas éclairé.
1: Non mais sérieusement, ça pour te foutre des banderoles fluorescentes, bonne année, joyeux l'an 2000, ça ils t'en foutent plein la gueule. Non mais sérieusement, il faut éclairer les autoroutes.
0: Ouais.
1: Non mais je rigole pas Valérie. Hein. Moi je reviens un petit peu, je veux pas être trop lourd là-dessus.
0: Non, mais est-ce que tu ne l'es pas du tout.
1: Sur les 5-6 km où c'est éclairé, t'as une meilleure visibilité et du coup...
4: Plus de tempo, live.
1: Fais-moi énergie, vas-y.
4: Énergie extravagance. Extravagance, c'est chaud, chaud, chaud.
1: Avec l'écho et tout, hein.
0: Ouais.
1: Bon, DJ Maxime, dans un instant, on va te retrouver.
4: Oui.
1: Le problème, c'est que ce soir, la machine est
0: live. En live, oui, live, sur la montagne.
4: C'est chaud. House music, les Stardust.
1: Bien sûr. Allez, vas-y, mets le feu.
4: Là, chaud, chaud, chaud, chaud. Le feu, le feu.

0: Ça fait deux mois qu'on l'a, ça fait deux mois qu'on fait ça tous les. Dès qu'on l'a. À mon nom, on le faisait tous les soirs. Hein.
1: Ah ouais?
0: Tous les soirs, les auditeurs voulaient le petit 5 minutes de DJ Maxime.
1: Ah d'accord.
0: Alors DJ Maxime, vas-y, mets le feu. Allez, vas-y, mets le feu.

0: Ah, c'est quoi celui-là? Ah, vas-y, vas-y, mets-le, mets-le, mets-le, mets-le. Bon, on arrête là?
1: On arrête là.
0: Toujours en forme, hein, DJ Maxime. Hein.
1: Toujours en forme.
0: Tu sais que t'as vraiment une cote de popularité qui monte en flèche. Hein.
1: La pêche.
0: Voilà, ce qui est bien avec toi, c'est que tu peux dialoguer très facilement. C'est vraiment d'une simplicité, ça fait plaisir. Maxime, c'est vrai qu'on a peu parlé, je proposais que de l'avenue de Julia. Qu'est-ce que t'aimes dans la vie?
1: Alors dans la vie, j'aime bien sortir d'aller en boîte pour mettre le feu. Je vais à la piscine me régaler.
0: Tu vas à la piscine se régaler.
1: Je vais nager tout seul en célibataire, j'ai plus de copine.
0: Ah, c'est super ça.
1: C'est largué.
0: C'est bien d'être largué.
1: Je suis bien tout seul, j'aime mieux mettre le feu avec l'ouvre-boîte.
0: Voilà.
1: Ce Rodez Radio, là, reprend plus de tempo. Ouais,
0: parce que le problème, c'est qu'en ayant une nana, c'est difficile de mettre le live en ouvre-boîte en Europe 2, hein, quand t'as une copine.
2: Ouais.
0: T'es d'accord, Maxime?
1: Je suis d'accord.
0: Il vaut mieux être seul, hein.
1: Ouais.
0: Tu connaissais, Maxime, une émission qui s'appelait Chez la Watt sur France 2?
1: Mmh. Non.
0: Non, tu regrettes?
1: J'ai jamais connu.
2: Chez les cassettes.
0: T'aimerais que Julia t'envoie des cassettes?
1: Oh oui.
0: Oh oui, j'aimerais bien. Tiens, ouais. Didier Maxime, reste avec nous, on va accueillir Agira.
3: Allô? Alors,
0: c'est d'origine quoi, Agira? Bonsoir.
4: Bonsoir.
0: Agira, bonsoir. Tu te réveilles, Agira?
3: Oui, je suis là, bonsoir.
0: Super, c'est d'origine quoi, Agira?
3: Je suis d'origine marocaine.
0: D'accord, très bien. Alors...
3: Alors oui, voilà, donc je voulais rappeler à Julia l'émission qu'elle présentait, animée avec...
2: Ah, j'ai oublié, ouais.
0: Ah, mais ça l'a pas du tout stressé, c'est qu'une fois que tu lui as dit qu'on allait parler du doc et tout ça,
3: oui.
0: Elle a attendu qu'il y ait le disque.

0: Deux secondes après, elle était debout avec une clope.
1: Et elle commence... Toujours la clope.
2: Ah oui, toujours. Ouais.
0: Et elle commence à, nous dire, ok, je suis invité, mais c'est pas une raison pour me chier dessus, d'accord.
1: Oui, je voulais savoir.
2: Tu parles pas comme ça du tout.
0: Non,
2: Julia,
0: c'est bon.
2: Oui.
1: Voilà, je voulais savoir qu'as-tu retenu de cette émission avec Doc.
0: Ah bah dis donc.
3: Bah elle est plus calée dans la prévention routière maintenant.
2: Ah c'était la dernière.
3: Ouais,
2: bravo.
3: Quand même. La meilleure.
2: Ah dis donc.
0: J'avais même interviewé. Enfin bon, ça m'a plus fait ça d'interview. J'avais donné la parole.
2: Ah oui.
0: Au directeur.
2: Ah c'était truqué.
0: De BMW.
2: Ah oui.
0: Ouais quand même j'ai
2: Et
0: un bon.
2: Et t'as eu la voiture
1: pour thème.
2: La prévention routière, c'est la dernière.
1: Oui.
2: Après, on a plus revu le doc.
0: Bah, il y a eu 12 émissions quand même. Hein.
2: Ah oui, oui, oui. Ah, on faisait des bons scores.
0: On est allé jusqu'au bout. Non, 12 ou 10 10, parce qu'on n'a pas fait l'été. On a dû faire 10
2: non,
0: émissions.
2: On a fait 11.
0: 11.
2: Non,
0: moi,
2: 10,
0: j'en ai...
2: 10.
0: 10. Moi, j'en ai fait 9.
2: Ouais.
0: Max. Ouais.
1: Et le petit de Johnny aussi.
0: Ouais, Skyrock, c'est de la merde. DJ Max, pas bougé. Ah ouais. Agira, oui, tu dis.
2: On s'en fout.
0: Agira.
1: Et puis, il y avait aussi une petite apparition de Johnny quelques fois.
2: Ah non.
0: Ah non.
1: Ah si.
0: Ah non.
2: Jamais, non.
0: Ah bah non, quand même, on a fait l'émission. Agira, on s'en souviendrait quand même.
2: Ah non, là, jamais.
0: Non, tu confonds là. Non mais il y a quand même
2: y a pas de génie, hein.
0: en dehors de tout ça parce que puisque Julia est là qu'on en parle mais non mais il y a des bons souvenirs quand même parce que là on est là en train de déconner on parle du doc etc c'était pas à la fin c'était un petit peu plus tendu mais il y avait quand même au début un bon esprit et par contre ce qui était marrant moi ce que je trouvais très intéressant dans ce concept là un c'est que c'était du direct et que ça rappelait la radio il y avait quand même combien il y avait dans le public 300-400 personnes
1: ouais. Hein, c'est et ça Marc qui ouais. était dans le public oui
0: non mais même quand on chauffait la salle il y avait une bonne ambiance c'était souvent des gens qui étaient pro fun en tout cas qui nous appréciaient bien
2: non on avait de la chance on avait un super réalisateur
0: on avait un très
2: On en a eu deux, on a eu Revon et Massimo Mangarano.
0: Ouais, on a eu des bons.
2: Super réalisateurs.
0: C'est vrai d'ailleurs.
2: Super équipe. Mmh. Vraiment.
0: Et
2: ça, c'est vraiment des bons souvenirs parce que c'était, on avait la chance d'avoir des grands.
0: Ouais.
2: Et que c'était très sympa
0: parce que
2: pour nous qui étions tout petits.
0: Bah, on n'avait jamais fait de télé, on n'avait jamais
2: fait non, mais c'était très bien.
0: Je faisais rien, mais c'était surtout pour Julia et c'est pas toujours simple, hein. Il faut,
2: non, ça, c'était pas simple.
0: C'était pas simple. Après, il y a les popotes internes et tout, c'était encore moins simple. Mais c'est marrant de travailler sur un concept de talk show comme ça.
2: Non, mais c'était une très bonne idée, mais. Mais bon.
0: Voilà. Bah vas-y, balance, allez, merde, putain, il y a prescription maintenant.
2: J'ai pas envie.
0: Non, mais t'as raison.
2: Prescription en
0: d'accord.
2: Doc.
0: Voilà. Je sais pas.
2: Non.
0: Agira, qu'est-ce que tu retiens,
2: j'ai
0: toi,
2: pas
0: de
2: envie
0: ça
2: de parler.
0: Parce que c'est quand même des bons souvenirs, merde. La fresque qu'il y avait derrière, elle était belle.
2: Ah, elle était belle.
0: Hein?
2: Et le titre de l'émission.
1: Et puis le groupe aussi de. Enfin, de soirée.
2: Enfin, ils sont venus qu'une fois. Hein.
0: Le groupe, quel groupe?
1: C'était des groupes de musique.
0: Ah oui, il y a eu un peu.
2: Enfin, il y a eu un peu, et puis après
0: ils ont arrêté.
2: Ça faisait trop de sous.
0: Bah, et puis surtout, ça n'avait aucun intérêt.
1: Il y avait Max.
0: Bon, ça avait un intérêt certain.
2: Mais Max et moi, on s'entendait très bien, d'ailleurs, on partageait la même loge.
0: C'est vrai. Et on était. C'est vrai qu'on s'éclatait bien. Et moi, le pied que je prenais réellement, c'est que je chauffais la salle avant.
2: Et à la cantine. J'aimais bien la cantine.
0: C'est vrai
2: c'était convivial, la cantine. Sinon,
0: c'était
2: fait avant.
0: C'était quoi déjà
2: ça? Très tôt.
0: Ah oui.
2: Et vous étiez très sympa.
0: Ouais, c'était très sympa. On se marrait bien.
2: On était beau, maquillé, tout ça.
0: Non, c'était bien. Moi, je garde des bons souvenirs en tous les cas. Je dis pas que c'est grâce à ça que ça m'a vraiment. Je me suis vraiment dit, je vais faire de la télé parce que je trouve ça intéressant, parce que c'est venu bien après tout ce que j'ai pu faire après. Mais moi, j'en garde un bon souvenir malgré tout.
2: En dehors de tout ça. Moi, ce qu'il y a, c'est que j'ai vu des gens changer parce qu'ils avaient leur tronche à la télé. Et...
0: Ouais.
1: Ah oui, on peut savoir les noms des personnes.
2: Ah ben, il n'y en avait pas beaucoup à l'écran. Hein.
0: Je ne citerai pas de médecin.
2: Ça rend fou.
0: Non, ça rend fou.
2: Ça rend fou, certains. Et je sais pas, ils sont mal entourés, ça les rend fou.
0: Voilà.
2: Alors, c'est un peu dommage. Surtout quand
0: ils ont
2: des beaux métiers.
0: Ouais. Voilà. Il
2: n'y
0: avait pas lieu d'être, quoi. Je veux dire, il y avait juste des émissions. C'est vrai que c'était sur une chaîne hertzienne le soir. C'était sympa. Il y avait un bon truc.
2: Ça aurait pu être un truc qui aurait pu bien fonctionner si certains n'avaient pas.
0: Moi, j'aimais. Nous, sur place, moi, je me marrais bien en tout cas. Moi, je me suis bien éclaté, quoi. Je garde de très bons souvenirs de tout ça, quoi.
2: Sauf la dernière où on me donnait pas les bonnes informations dans la règle.
0: C'est vrai.
2: À part ça,
0: Ah, carrément.
2: À la dernière.
0: Ça allait à ce point-là.
2: Ah oui.
0: Ah, les salauds.
2: On me donnait pas la bonne information.
0: Ah, les salauds.
2: Je me plante.
0: Moi, ce que j'adorais, par contre, c'est un truc qui me gavait. Maintenant, je vais le dire. C'est que, bon, pour Julia et le doc, c'était important, c'est même primordial, c'était les répétitions. Moi, je n'avais aucun intérêt à y être. Si ce n'est, bon, pour écouter un petit peu ce qui s'est passé, parce qu'on aime dire, il y aura un tel qui sera là pour l'interviewer, machin, mais bon, quand je vois aujourd'hui avec l'expérience, je dis, ça, je pourrais arriver 10 minutes avant, je regardais mes fiches et tu sais, terminé. Donc, j'étais présent quand même.
2: Ouais.
0: J'étais présent aux répétitions.
2: Quatre fois l'émission.
0: Quatre fois l'émission. Donc, j'arrivais vers 15h ou 16h pour l'émission qui avait lieu à quelle heure? 10h30.
2: Ouais, 11h.
0: Putain, 11h, 11h15. Oh là là là là, j'en pouvais plus. Et là, par contre, j'avais des maux de tête pas possibles. C'est chaud d'attendre, c'était lourd. Enfin, pour toi, ça va.
2: Mais
0: pour
2: faire de la télé, t'as pas.
0: Non. Non, ça m'a pas. Mais toi, encore, t'avais du boulot, mais moi, j'avais rien d'autre à faire qu'à écouter.
2: Boulot, moi, à la fin, j'avais tout le boulot.
0: Ah ouais, donc, quatre fois écouter les intros.
2: Moi, je passais un mois à préparer l'émission quand même.
0: Il y avait un mois de boulot quand même à gérer, hein. Mmh. Ouais, bah les appels à les témoins, les témoignages, sélectionner.
2: Rencontrer les gens,
0: rencontrer les jeux, c'est un peu comme dans de la rue, tout ça, c'est du boulot.
2: Il y en a un qui arrivait 10 minutes avant.
0: Ah bon?
2: Ah ouais.
0: Qui ça?
2: Ah bah, je sais pas.
0: Oh, cite pas de nom, hein.
2: Non,
1: bon. Faut pas oublier non plus que Max rinçait l'œil quand il y avait Vanessa Demouy.
2: Ou ah oui, on avait fait une belle émission.
0: Avec Vanessa Demouy.
2: Avec que des mannequins, dis donc.
0: Ah ouais, elle était là, je m'en souviens pas.
2: Il y avait Carambeu, non? Elle était pas là, là. Comment elle s'appelle, Adriana, machin?
1: Il y avait Natacha, oui, celle.
2: Ah, Natacha, voilà.
0: Ah, je m'en souviens pas de ça.
2: Ah oui, oui, elles étaient belles.
0: Moi, ce que je me souviens, je crois qu'il y en avait un qui avait fait, c'est pas le mec, le grand qui a fait le film La Haine, ou qui a fait Ma cité va craquer.
2: Si, si, mais.
0: Qui à un moment donné, je sais pas quoi, il s'est levé, il s'est barré. C'est assez chaud. Il y en a un qui s'est barré.
2: Oui, oui.
0: Je crois que c'était lui. Hein.
2: Oui, oui. Si on parlait avec le doc, ils n'étaient pas du même avis.
0: C'était assez électrique.
2: Ouais. Il y en a un autre qui a envoyé des petits Suisses aussi, parce qu'il n'était pas d'accord.
0: Ah oui, c'était très drôle. Moi, j'adorais, j'aimais bien. Ouais. J'aimais bien. Moi, ce que j'adorais, je sais pas, moi, je garde. Maintenant, quand j'y repense, il y a des moments où on me disait, bon, Max. Alors, il y avait un truc qui était marrant, par exemple, parce qu'on parlait de l'oreillette où on donnait des fausses infos à Julia. Et moi,
2: pas pour la dernière.
0: Pour la dernière. Moi, ce qui était marrant, c'est que quand je donnais la parole, quand je levais le doigt, non, je devais lever le doigt pour montrer à un assistant Réa que je voulais prendre la parole parce que j'avais un témoignage intéressant à donner, qui était transmis au réalisateur, qui retransmettait dans l'oreillette de Julia ou du doc pour que lui puisse se retourner automatiquement vers moi en disant ah apparemment Max est dans le public, il y a quelqu'un. Et à ce moment-là quand je donnais la parole, attention, Maxime.
2: Ah ouais.
0: Et je disais donc c'est qui?
4: C'est Maxime.
0: C'est Maxime. Bah, c'est bon, on arrête avec Maxime. Et qu'au moment donné où je donnais donc je donnais la parole à la personne, je tendais le micro et quand j'étais face caméra quand même de temps en temps avec le mec. Et forcément, là, on pouvait pas s'empêcher de me dire des conneries dans l'oreillette. Ouais. Et toi, tu dois garder ton sérieux. Tu sais, quand tu parles de la prévention routière et que t'as le directeur de BMW et que t'as le réa qui dit en déconnant c'était vraiment pour le côté déconnade, vas-y, embrasse-le, dis-lui qu'il a une sale cravate, ou, faut savoir que ça se passe comme ça,
2: ouais,
0: hein,
2: oui,
0: très souvent
2: vrai.
0: D'ailleurs,
2: ouais,
0: hein, oui. Contrairement à ce qu'on peut croire, toi tu essaies de garder ton sérieux, et je me souviens, il y a des moments, j'avais envie de des fois, j'étais là, j'ai dit, ferme ta gueule, tu sais, t'as envie de te marrer.
2: C'est pour ça que t'avais l'air bonnet.
0: Voilà, et j'avais l'air bonnet, et j'en ai gardé des très bons souvenirs.
2: D'avoir l'air bonnet.
0: Ouais, non, mais cette ambiance, en fin de compte, ce décalage que vous ne pouvez pas avoir, c'est une émission où on traite un sujet sérieux, et en dehors de ça, il y a de la bonne déconnade, quoi.
2: Mais ouais.
1: Et tous les animateurs de Fun Radio, c'est ça qui était intéressant.
0: On était trois. Et puis il y avait Arnold qui a fait une émission qui s'est fait virer après.
1: Ah,
0: il s'est fait remercier.
2: Ouais, mais c'était pas sympa parce qu'Arnold, on lui avait dit faut déconner.
1: Arnold.
0: Oui.
1: Il devient quoi?
0: Ah, bah, il travaille pour le cinéma et bah, on a fait une
1: opé il n'y
0: a pas longtemps.
1: Il a fait une chronique cinéma, enfin,
0: non,
1: je me rappelle bien.
0: Après, oui, mais là aujourd'hui, et puis on le voit, vous l'entendez à l'antenne sans peut-être vous en apercevoir. Je n'en dis pas plus.
1: D'accord.
0: Ah, là. Tu disais quoi par rapport à Arnold?
2: Bah, je disais qu'Arnold, c'est pas sympa parce que j'ai vu quand ils l'ont briefé, etc. Ils lui ont dit, faut déconner, faut que ce soit le côté fun, faut ceci, faut y aller à fond. Donc lui, il s'est lâché comme un fou dans
0: c'était,
2: le public.
0: C'était quoi l'anecdote déjà?
2: Je me souviens.
0: Il avait donné, c'était pas la parole avec une...
2: Ah, une nana qui avait des gros seins, je m'attends quoi,
0: ou une grosse, je sais pas quoi.
2: Ouais. Et bon, il s'est fait virer alors que
0: c'était
2: exactement
0: costaud.
2: Ce qu'on
0: non,
2: lui avait demandé.
0: Elle était assez enveloppée et à un moment donné, il lui donne la parole. J'ai dit, non, apparemment, vous êtes enceinte. Alors qu'en fin de compte, c'était une fille qui était quand même assez costaud, quoi.
2: Je me souviens plus, mais
0: et
2: enfin,
0: la direction
2: il avait
0: n'avait
2: joué
0: pas apprécié. La direction n'avait pas du tout apprécié. Et le lendemain, et un jour, on est venu me voir, on m'a dit, bon, tu veux faire de la télé? Ouais, tu veux faire de la télé? Je dis, bah, ça dépend, c'est pour quoi faire. Dis, bah, voilà, pour remplacer Arnold, tu donnes la parole au public et tout, tu vas t'éclater, il y aura 400 personnes et tout. Bah ouais, c'est combien? Alors, on m'a donné le prix? Bah ouais, samedi soir, ouais, je veux être libre. Non, mais c'est quand même hallucinant, la télé. Hein. Ouais, encore une petite anecdote, je ne donnerai pas les prix, hein, pour moi, personnellement. Un jour, j'ai demandé à être augmenté un petit peu, j'ai dit, ça serait bien si je pouvais un petit peu plus. Mmh. Et deux jours après, on m'avait augmenté, on m'avait mis le double.
2: Non.
0: Je te jure.
2: Ah bah, t'as de la chance, moi, on m'a pas augmenté.
0: Non, mais sérieusement. Non, mais je peux te le dire maintenant, c'était hallucinant. On m'avait donné le double. Du jour au lendemain, on m'avait donné le double. On me demande si j'étais satisfait.
2: Là, j'aurais demandé le triple.
0: Bah ouais, le triple, ça t'aurait fait con. On balance pas.
2: Ah, mais je peux dire combien.
0: Non, non. T'as des cassettes de ça, Agira?
1: Non, j'en ai pas, non.
0: Moi, j'en ai quelques-unes, moi.
2: Ouais.
0: Que j'ai archivées.
2: Je les ai toutes.
0: Tu les as toutes?
2: Ah oui, je les regarde plus. Hein.
0: C'est vrai, tu les regardes pas? Ah, j'aimerais bien, moi, pour me marier, j'avais une sale gueule, j'avais
2: des
0: cheveux.
2: Ah oui, moi aussi, il me faisait des coiffures.
0: Tous mes grichons et tout.
2: Ah, moi, il me faisait des coiffures.
0: Ah ouais. Attends, ça durait des heures, putain.
2: Ah ouais.
0: Moi, j'étais pas fan de maquillage.
2: Ah, moi, j'aimais bien, je trouvais que j'étais quand même beaucoup mieux.
0: T'étais mieux?
2: Ah ouais.
0: Ah ouais.
2: Ah ouais.
0: Bah, moi, non, je trouve pas.
2: Ah ouais.
0: Attends, t'es encore plus jolie. Non, mais c'est bien.
2: La naturelle.
0: Il y a des trucs marrants quand même dans le milieu de la télé. Il y a du bon et du mauvais.
2: Il y a pas mal de cons aussi.
0: Ouais, mais l'intérêt quand même, c'est de faire de la télé en direct.
2: Ouais.
0: Je trouve que vraiment c'est le côté.
2: L'intérêt c'est de pas faire télé du tout.
0: Quand même.
2: Ah non.
0: Ah, faut s'entourer de bonnes personnes. Moi j'ai eu la chance en faisant Technomax d'avoir un producteur, un réalisateur et des assistants que j'adorais. On était vraiment famille, ce qui fait qu'on pouvait tous dire en plateau, on pouvait se permettre plein de choses et ce qui nous a permis de faire ce qu'on a fait pendant Technomax. Mais c'est vrai qu'il faut tomber peut-être sur la bonne équipe. Ouais, sinon, ouais. Quand tu commences à avoir, du peu que j'ai vu ou sur M6 ou tout ça, quand tu commences à avoir un certain niveau, et là c'était à l'époque France 2 tout ça, quand tu commences à avoir un peu de pression, et on a l'impression qu'on veut diviser pour mieux régner. Ouais. Et ça devient très vite le bordel, quoi.
2: C'est dommage.
0: Et il faut canaliser effectivement ce côté.
2: Il vaut mieux faire des petites choses, mais qui fonctionnent bien son truc à soi, plutôt que d'être sur des gros machins.
0: Voilà. Donc moi, je m'éclate à la radio. On s'éclate. Et c'est vrai que c'est petit, c'est bien, c'est Star System.
2: Non, et puis c'est anonyme. C'est anonyme.
0: Mais ça reste anonyme. Et puis même quand t'es Star System ou machin, même si t'as de l'audience, ça reste que de la radio.
2: Ouais.
0: Et ça n'atteint jamais les sommes d'argent ou l'audience ou la pression que tu peux avoir.
2: C'est le problème de la tronche.
0: Il y a problème de la tronche. Mais encore ça gère.
2: Et mais non, il y a pas mal de gens qui rend fou.
0: Bah oui, mais si on te dit tout le temps que t'es génial.
2: Non, mais ce que je veux dire, c'est qu'une fois que l'émission est terminée, l'émission, ça n'a plus aucun intérêt.
0: Ouais.
2: Elle est terminée.
0: Ouais.
2: Donc il faut arrêter de se prendre la tête en disant je fais star de la télé. Une fois que l'émission est finie, ça n'a plus aucun intérêt. Voilà, c'est pas un film, c'est pas une pièce de théâtre, c'est pas une chanson.
0: C'est vrai.
2: Ça n'est que de la télé.
0: Voilà.
2: Donc les mecs, calmez-vous. Quoi.
0: Exactement. Donc Agira, voilà.
1: Oui, Julia.
2: Oui.
1: Oui, je voulais savoir, une fois l'émission terminée, oui. Tu attendais patiemment l'audimat ?
2: Non.
1: Non ?
2: Non.
0: Ça tombait le lendemain, hein.
2: Oui, mais on n'en faisait pas.
0: On n'en a pas fait un petit peu.
2: Non, on faisait bien.
0: On faisait bien.
2: Parce que l'émission qui nous a remplacé l'année d'après faisait pas aussi bien que nous.
0: Ouais.
2: Non, pas spécialement.
0: On a fait un peu, ouais.
2: Oui, pas spécialement.
0: Je pense, parce que sinon, on n'aurait pas fait les 10 émissions.
2: J'étais contente une fois que l'émission était terminée, que les choses se soient bien passées, etc. Uh-huh. Mais après, c'est fini, quoi. Le lendemain, on repart sur autre chose. Mm.
1: D'accord. Et Max, mais tu peux pas rediffuser tes émissions avec Jenny d'autrefois?
0: Ça se rediffuse pas, ça, ma chérie, déjà parce que j'en ai pas, et puis que deuxièmement, je trouve pas l'intérêt de le faire. Je trouve plutôt intéressant de faire revenir comme ça Julia, ou peut-être à l'occasion de la faire revenir une fois avec Jenny pour le fun, ou de refaire revenir Julia ou une fois de Jenny et tout ça. Moi, je trouve ça plutôt intéressant de se retrouver là en direct, même si on a perdu quelques repères et tout ça. Ça s'organise au fur et à mesure. Je trouve ça plus intéressant que d'aller rediffuser des vieilles émissions, quoi.
1: Genre, c'est un peu comme
0: mais je
2: crois que l'idée que tu t'en fais. Ça n'a plus rien à voir.
0: C'est
2: avec
0: génial
2: ce
0: de se garder.
2: Maintenant.
0: Ouais, c'est bien de se garder des bons vieux souvenirs. Je suis un peu comme Julia, moi. J'ai du mal à regarder des trucs. Comme elle a du mal à regarder les émissions, c'est pas que ça fout la honte ou les boules, parce qu'à un moment donné, c'est du passé, et puis après, il faut passer à autre chose, quoi.
2: Ouais. Moi, je préfère des trucs nouveaux.
0: Voilà.
2: Une fois que l'émission est finie, minuit.
0: Pourquoi toi, t'aimerais qu'on revienne tous les trois ensemble
1: Ah oui, ce serait vraiment idéal. Ah, J'aimais beaucoup votre émission autrefois. Oui.
0: Ça va pas être simple, hein, parce que déjà, Jenny, elle est tout le temps, elle est jamais là.
2: Oui,
1: oui, c'est vrai.
0: Elle s'est devenue. Par contre, Jenny, reste.
2: Oui, mais.
0: À télé, mais super simple.
2: Très simple.
1: Très belle aussi.
2: Alors, mais le truc, c'est que Jenny, elle voulait faire ça, elle fait ça, et elle le vit très bien.
0: Voilà, c'est ce qu'elle savait faire de mieux, c'est ce qu'elle voulait faire, et ça, elle n'a pas bougé d'un iota.
2: Non,
0: je peux vous assurer
2: bougé.
0: Que, par exemple, elle est restée vraiment la même en vie privée.
2: Ouais.
0: Croyez-moi.
2: Non, mais c'est vrai.
0: Non, mais c'est vrai.
1: Max, tu peux me rendre un petit service.
0: Oui.
1: Voilà, je suis une fan inconditionnelle de Beastie Boys.
0: Oui.
1: Je connais bien. Et donc, j'ai sous mes yeux l'album Check Your Head.
0: Oui.
1: Et ce sera sympa si tu me passais Lighten Up.
0: Bah, attends, je vois
2: c'est pas. Quel album, alors c'est difficile de le passer.
0: Premièrement,
1: Il doit connaître.
0: Mais deuxièmement, je l'ai pas avec moi. Et pourquoi il faut passer un CD que t'as là sous les yeux, que tu peux t'écouter?
1: Comme ça, pour faire découvrir aux autres.
0: Ah, d'accord, je comprends mieux. Mais là, ce soir, si tu veux, j'ai pas du tout prévu de mettre les Beastie Boys parce que je l'ai pas avec moi. Par contre, ce que je vais faire, c'est que je vais.
2: Le noter.
0: Non, mais je vais t'offrir un autre truc parce que je trouvais plutôt pas mal, sympa la conversation. Perry Black, c'est l'album que je fais découvrir cette semaine qui s'appelle Still Life, qui est un album assez mélancolique, assez dark, assez sombre. Mais enfin, pour les amateurs de musique genre Dead Can Dance, Mortal Coil, label 4AD, plus mélancolique et gothique, et ben ça va vous plaire. Écoute, et puis je te l'envoie là. D'accord.
1: Okay. Et puis je sais aussi que tu es fan de Led Zeppelin.
0: Moi ?
1: Oui.
0: Mais t'as entendu ça où tu dreams toi ma chérie, je suis pas fan de Led Zeppelin du tout.
1: Du tout ?
0: Ah non, pas du tout. J'aime bien Led Zeppelin, j'ai écouté un peu comme ça, mais je suis pas du tout fan de Led Zeppelin.
1: Ah bon.
0: Moi c'était Deep Purple. C'est pas pareil.
1: Ah bah oui, Deep Purple aussi. Bah moi je.
0: Non, mais Led Zeppelin pas du tout, hein.
1: Ah, du tout.
0: Ah non,
2: pas du tout.
0: Non, mais j'aime bien le morceau. Attends, j'aime bien aussi.
2: C'est là.
0: Non, mais je veux dire, j'en sais rien, moi, que je vais dire. Par exemple.
2: Par exemple.
0: Non mais je sais pas, moi j'aime bien l'album, j'aime bien NTM, La Fièvre, parce que je suis fan d'NTM.
1: D'accord.
0: Pareil, c'est un exemple.
2: Ah, oui.
0: C'est un simple exemple. Non mais c'est pour dire, c'est pas parce que j'aime bien Stairway to Heaven de Led Zepp que je suis fan de Led Zepp.
1: Non mais
0: je suis pas fan du tout.
1: Depuis que je t'écoute.
0: Non, c'est AC/DC. AC/DC.
1: Ah, AC/DC, ok. Ah,
0: ce n'est pas tout à fait la même chose. Je t'embrasse, ma chérie.
1: D'accord.
0: Bah, allez, dernière ligne droite. On va se mettre une petite pub de 50 secondes, tranquille, et on revient juste après avec Julia pour continuer la libre antenne. Vous nous appelez au 0803 085 000. Donc c'est Ophélie Winter.
4: Une voix d'enfer. Hein.
0: Voilà. Oui. Bah écoute,
3: tu peux chanter un truc, Ophélie, maintenant.
0: Pas tout de suite, on va la laisser.
3: Ah oui, c'est vrai.
0: Elle va nous faire chanter, elle va nous chanter un petit truc tout à l'heure.
1: Ouais.
0: C'est marrant, t'es fan d'Ophélie ?
4: Ouais, Ophélie, ouais.
0: Donc tu la reconnaîtrais tout le temps, partout ?
4: Tout à fait.
0: Ah ouais, c'est-à-dire que c'est hallucinant parce qu'on avait essayé de masquer un petit peu la voix, de la transformer, mais toi, ouais. À quel moment t'as su que c'était Ophélie et non pas...
4: En écoutant la radio, hein.
0: Ouais, ça c'est sûr qu'en regardant la télé ce soir ça aurait été compliqué. Mais je veux dire, c'est des mots, c'est...
4: Ouais, c'est ces mots, c'est ces mots.
2: Ah, c'est ces mots à moi.
0: Moi, je trouve...
2: C'est mes mots à moi.
0: Elle est con comme un balai quand même, Ophélie Winter.
4: Non.
0: Donc ça veut dire que si demain elle était imitée par quelqu'un, soit que cette personne serait con comme un balai, non?
4: Non, elle est cool.
0: Elle est cool, ouais,
2: elle
0: Ophélie.
2: Est cool. T'es cool. Elle est groove.
0: Non mais Ophélie, c'est vrai que t'es cool. Alors, je vais t'as deviné pourquoi je l'ai invitée avec nous ce soir?
4: Non.
3: Normal, attends.
0: Bon bah voilà, je vais vous l'annoncer, enfin je vais te l'annoncer, mais Ophélie va venir officiellement travailler pour Fun.
4: À la radio.
0: À la radio.
4: Super.
0: Le Ophélie Show FM, ça sera tous les samedis soirs. Et,
3: oh yes.
0: Et ce soir je voulais vous l'annoncer, on avait demandé, la direction m'a demandé est-ce que tu peux l'annoncer dans ton émission et l'inviter. Donc Ophélie, parle-nous un petit peu de ce Ophélie Show FM qui aura lieu tous les samedis soirs.
2: Alors il y aura David Ginola. Non, c'est pas si il va venir.
0: Ah merde, le plombier. Ah, il y aura des invités, ouais.
2: Il y aura. Ah, mais ça va trop vite.
5: Pardon, je peux pas
2: lire le truc.
3: Il y aura ton frère ou pas?
5: Ah, vas-y, pousse.
0: C'est ton frère.
2: Oh, vous êtes horrible.
0: Mais quoi? Mais de savoir si la famille sera là.
2: Il y aura MC, maman, tout ça. Il y aura. Comment il s'appelle mon frère déjà?
0: Michael. Elle le fait exprès, elle est trop forte. Ce qui est très fort, c'est qu'elle veut vraiment garder, je crois qu'elle veut garder le secret de ce concept d'émission.
2: Ouais.
0: Qui démarre samedi. T'es avec nous ou pas?
3: Minuit,
4: oui. Oui.
0: Qui démarre avec nous samedi. Qu'est-ce que t'attends d'Ophélie en FM?
4: Oh là là, plein de choses.
0: Alors, bah, si
2: tu sais, tu peux
0: me
2: parler directement. Hein.
4: Chanson, tout quoi.
0: Ouais.
4: Chanson.
0: Tu vois
4: ce qu'elle fait quoi.
0: En direct.
2: Ouais. Et il faut que je mixe.
4: Comment?
0: Il faut qu'elle mixe.
4: Non.
0: Est-ce que tu sens que, bah, parce que c'est, elle va faire une période d'essai de 6 mois. Tu crois qu'elle a un potentiel pour la radio?
4: Tout à fait.
0: Parce que c'est la question qu'elle s'est posée au Félix.
4: Et puis elle a des fans. Hein.
2: Ah bah.
4: C'est clair. Hein.
0: C'est clair.
2: Ouais.
4: Ah ouais.
0: Toi vraiment en tant que fan.
2: Mais tu penses que on sentira ma féminité à la radio?
4: Tout à fait.
2: Ouais.
4: Ouais, sincèrement, ouais.
2: Tu la sentiras.
0: Tu la sens bien là?
4: Ouais, je la sens bien, ouais.
0: Sincèrement, parce que Ophélie, c'est vrai qu'elle a pas peur de parler de cul.
2: Non, moi j'ai pas peur.
0: Mais juste, toi, t'es vraiment un fan.
4: Ouais, je suis un fan, ouais.
0: Ophélie, tu la reconnais aussi facilement que là tu l'as reconnue ce soir.
4: Ouais, tout à fait.
0: À ton avis, pourquoi les gens ne l'ont pas reconnue et qu'il a fallu que ça soit un fan qui la reconnaît?
4: Parce qu'ils sont idiots.
0: Eh ben voilà. On l'applaudit.
2: Eh oui. Mais ça me fait plaisir parce que je travaille beaucoup ma voix et.
4: Non, mais en plus c'est une jolie voix.
2: Ouais, merci.
0: Ouais. Et puis il faut arrêter de te prendre parce que moi il y a un truc qui vraiment m'énerve, parce qu'Ophélie on se connaît depuis maintenant 7-8 ans. Mm-hmm. Arrêtez de la prendre pour une cruche.
2: Oui.
0: Non mais c'est vrai, attends, Ophélie elle ose pas le dire mais.
2: Non mais moi je l'aime beaucoup.
0: Voilà.
2: Je m'aime beaucoup.
0: Enfin, elle s'aime beaucoup. Oui. Mais tu sais, normal, c'est l'émotion.
3: Nous on t'a vu samedi soir, chapeau.
2: Ouais.
3: T'as bien bossé. Hein.
2: Bon, samedi soir, bon, mais on peut avoir des ratés dans la vie.
3: Ouais, mais bon.
2: Hein?
4: Excusez-moi.
2: Oui.
4: Est-ce qu'il y aurait moyen d'avoir une photo dédicacée d'Ophélie?
0: Ah bah, demande-lui.
4: Ophélie?
2: Oui.
4: C'est Chris qui te demande personnellement, est-ce que tu pourras avoir une photo dédicacée de toi?
2: Mais alors, bonjour, hein.
0: J'ai mon Pola, tu veux que je prenne une photo de mon Pola? J'ai un Pola.
2: Ah bah oui, prends-moi en photo.
0: Tu sais, j'ai ces petites photos Pola comme ça.
2: Ah bah très bien.
4: Sympa, ouais.
0: On va la prendre, bah, je vais la prendre tout à l'heure, alors d'accord, je vais le faire.
2: Comme ça.
0: Ça me fait plaisir. Ouais. Redemande, Chris, redemande gentiment à Ophélie.
4: Ophélie?
2: Oui.
4: Peux-tu me donner?
0: Non, mais tu dis c'est Chris quand même.
4: Comment?
0: Tu dis quand même c'est Chris.
4: Ophélie, c'est Chris.
2: Oui.
4: Peux-tu me donner une photo dédicacée de toi?
2: Faut que je demande à ma mère.
4: Faut que tu demandes à ta mère.
0: Oh, elle déconne, c'est oui, bien sûr.
2: Mais
0: c'est
2: oui.
4: Ouais, c'est gentil, ça me fait plaisir.
0: Voilà, exactement.
4: Sympa.
0: En tout cas.
2: Je sais pas si je dois le prendre bien ou mal.
0: Non, mais il faut bien le prendre, t'inquiète pas. Simplement, moi, je ne pensais pas que quelqu'un reconnaîtrait ta voix ce soir.
4: Bah, moi, je l'ai reconnu, voilà.
2: Bah, ouais, t'es très fort. Hein.
0: Mais.
2: Et t'achètes tous mes disques ?
4: Ouais, j'ai tous tes disques, ouais, tout à fait.
0: Génial, enfin, génial, génial.
4: Ouais, deux disques, ouais.
2: Ouais.
0: Moi, je peux me permettre. Il y a une question que je me pose. C'est qu'à quel moment t'as reconnu que c'était Ophélie ?
4: Bah, écoute, je vais te dire un truc, je l'ai reconnu depuis le début, quoi. Depuis le début que j'écoute, quoi.
0: Ouais.
2: Mais quand
4: il n'y a pas 36 voix d'Ophélie Winter quand même, il y en a qu'une.
2: Ah bah, c'est
4: clair, hein.
2: Je vais pouvoir aller au guignol.
0: Voilà. Est-ce que tu l'écoutes depuis le début de sa carrière ?
4: Peut-être pas depuis le début de sa carrière, mais je l'écoute.
0: D'accord.
2: Ouais.
0: Mais
2: qu'est-ce qui t'a donné la foi, toi ?
4: Qu'est-ce qui m'a donné la foi ?
0: D'appeler ce soir pour nous dire que c'était elle.
4: Bah, parce que j'avais envie de vous appeler, j'avais le portable sous la main justement avec ma femme.
0: Génial. Là me vient.
2: Ta femme aussi m'a reconnu ?
4: Ouais, tout à fait. Bah, elle est là.
0: Oh là,
4: elle est
0: super.
4: À côté de moi.
0: Super.
2: Vous êtes deux, vous êtes forts.
4: En plus,
2: hein.
4: On a arrêté.
0: Super.
4: Sur le côté de l'autoroute.
2: Hein. Alors, mais pourquoi il y a des lumières sur l'autoroute ?
4: Non, sérieusement, on a. Puis je vous ai entendu avec la routière.
0: Hein. Génial. Bon, alors les nonos là. Il y a une question que je me. Il y a quand même une question que je me pose.
2: Ouais.
0: Depuis tout à l'heure, et je voudrais que tu me réponses, Mickey. Allô ?
6: Chris.
4: Oui.
0: Chris. Il y a une question que je me pose. C'est. Comment t'as fait pour reconnaître que c'était elle? À quel moment de l'émission?
2: Parce que tu l'as vu dans.
4: Depuis que j'écoute ton émission là ce soir, j'ai reconnu sa voix.
2: Mais alors, tu m'as vu dans l'émission avec le doc?
4: Non, pas du tout.
0: Bah ça c'était un bluff parce que tu t'es fait passer pour jeu parce que je t'ai fait croire.
4: J'ai reconnu à sa voix.
0: Ouais.
4: Non, mais c'est sa voix de toute façon, c'est clair. C'est pour ça que j'appelle de toute façon. Bon. Et pour justement vous demander est-ce que c'était bien Ophélie Winter?
0: Est-ce que t'es fan d'Ophélie?
4: Oui, tout à fait, ouais.
0: Donc tu la connais bien?
4: Je la connais, oui.
0: Bon, ne... Il y a une question quand même là. Là, il faut y répondre, il faut que tu sois franc. Hein.
4: Ouais.
0: Ophélie, tant pis, on va demander, dis qui t'a dévoilé le poteau rose. Il y a forcément un moment de l'émission.
7: On l'a allumé à quelle heure ?
2: On a allumé à quelle heure ?
0: Chris !
4: Ouais.
0: Il y a un moment dans l'émission où tu t'es dit,
2: c'est elle.
0: J'ai reconnu, c'est elle.
2: C'est elle.
4: Ben, c'est clair, tout de suite, je lui dis, j'étais avec ma femme en voiture, on a
2: mais
4: allumé,
2: qu'est-ce que j'ai dit ?
4: On allumait la radio et j'ai reconnu sa voix.
0: Mais
4: quoi.
0: Qu'est-ce que... Ah, c'est la voix.
4: Parce qu'elle a dit c'était Julien ou je sais pas quoi.
0: Oui.
4: Et j'ai dit non, c'est pas possible, c'est Ophélie Winter. Et bon, c'est là que j'ai appelé tout à l'heure.
2: Et toi, quand on te dit un truc à la radio, tu dis que c'est le contraire, même si on t'annonce, par exemple...
4: Ah ouais, tout à fait, pour moi,
2: Gigou,
4: c'est
2: Ophélie, tu reconnais quoi, quelqu'un d'autre, tu dis non, c'est Isabelle Adjani.
4: Ah non, tout à fait, non.
2: On dit c'est Julia, tu dis c'est Ophélie Winter. Ouais.
0: Non,
2: tu dis c'est Elisabeth Guigou, tu dis c'est Adjani.
4: Mais non, mais ta voix, je la reconnais.
0: Voilà, bon, c'est tout. Basta, Ophélie, tu t'es fait
4: faire
0: c'est tout.
4: Je veux pas m'abuser là-dessus, mais j'ai reconnu ce.
0: Il y a des convictions.
4: Point. J'ai appelé justement pour savoir si c'était bien Ophélie Winter.
0: Ophélie, point barre, c'est tout. Tu t'es fait repérer, tout à fait, fait des baskets. dans tout ça, moi, quand même, il y a une question qui me trotte dans la tête depuis tout à l'heure.
3: Je la connais, je coupe.
0: C'est.
2: Comment t'as su ?
0: Ouais, exactement.
4: Comment j'ai su ? Parce qu'Ophélie Winter, normalement, elle devrait me connaître parce qu'elle devrait savoir que ma sœur travaille à la radio Nostalgie. Et RNC. Donc elle doit connaître ma sœur Carole. Et moi je l'ai déjà vu au Ophélie Winter.
0: Bah tu connais et tu connais Carole.
4: Bah oui, Carole c'est ma sœur, Carole Miranda.
0: Ah ouais, Carole Miranda, tu connais Ophélie.
2: Oui, bien sûr.
0: Carole Miranda.
2: Elle est t'en rappelles, elle a quelle couleur? Attends, ses cheveux sont.
0: Quelle couleur les cheveux de ta sœur?
4: Les cheveux de ma sœur,
0: ouais. Enfin de Miranda.
4: Elle a des longs cheveux frisés.
0: C'est la couleur de ses cheveux, son nom frisé. La couleur de ses cheveux, c'est son nom frisé. Très bien. Bah écoute, ça nous fait bien plaisir, Chris.
2: T'as chanté une petite chanson ?
0: Bah ouais. Mais moi avant, il y a quand même une question.
2: Comment t'as su ?
0: Non, c'est pas vraiment comment t'as su, c'est... Qu'est-ce qui a fait qu'à un moment donné, t'écoutais l'émission, t'étais dedans...
4: Ouais.
0: On t'a fait croire, et on a fait croire à tout le monde, que c'était Julia, une ex-collègue de travail.
2: Ex-collègue.
0: De travail. Ah oui, il faut que je lui parle comme ça. Et comment t'as découvert le poteau rose, à quel moment? Est-ce que c'est la voix? Est-ce que c'est le contenu?
4: Ça m'a tilté, voilà, c'est la voix.
2: C'est la voix. C'est sûr.
4: Voilà.
2: C'est la voix.
0: Bah oui, d'accord. Ouais. Parce que c'était un doute que j'avais.
4: Non, clairement, c'était la voix.
0: C'est la voix. C'est la voix de
2: Pierre. T'es sûr de toi? Sûr. D'ailleurs, sa voix, lui...
0: T'es un fan.
4: H.
0: Non, bah, on comprend plus rien. Par contre, il y a un truc, si un jour tu refais de la radio, si on travaille ensemble, ou s'il se passe quelque chose, en tout cas, méfie-toi sur les portables. Hein.
4: Ouais.
0: Il n'y a plus que des portables, hein, maintenant. Les gens n'appellent plus que pas avec des portables.
2: Ah bon ?
0: Donc fais attention. Bon, Chris.
4: Ouais.
0: Un petit mot pour ton idole.
4: Pour mon...
0: Ton idole.
4: Ben, je l'aime.
6: Sympa pour ta femme. Sympa pour ta femme.
0: Ta femme, elle dit rien.
4: Ma femme, elle est à côté, mais c'est vrai, sincèrement.
0: Tu peux me passer ta femme deux secondes?
4: Ouais.
0: Écoutez bien le business.
8: Allô?
0: Ouais, salut, c'était quoi ton prénom?
8: Sophie.
0: Salut Sophie, je te présente Ophélie.
8: Eh ben, je suis enchantée, hein.
0: Sophie. Ah,
6: je peux dire plein de conneries alors, puisque je suis Ophélie.
0: Ah, bah complètement.
6: Ah ouais, d'accord.
0: Ophélie.
6: T'aimes mes seins, Sophie?
8: Pardon?
0: Est-ce qu'elle demandait, mais ça c'est pour déconner, mais attention, faut pas non plus déconner, fais gaffe à ton image.
8: Ah bah non, non plus quand même.
0: Non, ouais. Sophie.
8: Je vais pas passer de l'autre côté, hein.
0: Sophie.
8: Oui.
0: Bon, toi t'es fan d'Ophélie.
8: Ah ouais, tout à fait.
6: Moi aussi.
0: À quel moment?
8: Oh, ça y est.
0: Entre 21h et minuit, tu t'es dit, il se passe un truc, cette fille-là, c'est pas possible.
6: C'est pas Julia.
0: C'est Ophélie.
8: Non, c'est pas Julia, non, parce qu'on disait, vous parliez toujours de Julia, mais on disait, mais non, c'est la voix d'Ophélie, nous, Julia, on la connaît pas.
6: Ah oui,
0: oui,
6: comme on la connaît pas, on n'en veut pas. Hein.
0: Bah non, effectivement.
8: Non, pas du tout, j'ai pas dit ça.
0: Non, mais, c'est
8: non,
0: pas...
8: mais pour nous, c'est la voix d'Ophélie, quoi.
0: Et puis c'est tout, puis je veux dire, Julia n'a jamais présenté les Energy Music Awards samedi soir, alors que toi, Ophélie, tu l'as fait.
8: Julia, moi, je la connais pas, mais pour moi, c'est la voix d'Ophélie, et puis bon, bah, c'est certainement Ophélie.
0: N'insiste pas, Ophélie. t'es démasqué.
6: Eh oui.
0: Ça te fait plaisir de savoir.
8: Pourquoi elle se cachait?
0: Bah, elle veut rester dans l'anonymat. C'est-à-dire qu'elle elle prépare une nouvelle émission.
6: J'ai pas encore signé mon contrat.
0: Voilà, c'est pour
8: non,
0: ça.
8: Bah,
0: il y a deux jours, elle était avec Énergie.
8: Elle peut pas masquer sa voix, c'est pas possible.
6: Non, mais j'étais avec Énergie samedi, donc c'est un peu dérangeant.
0: Voilà, par rapport à Fun. Parce qu'elle va travailler, je te l'ai dit, sur le Ophélie Show FM.
6: Mais caché.
0: Ophélie Show.
6: Et Énergie ne le saura pas.
0: Voilà, le Ophélie Show FM, c'est groove dance, c'est un peu de tout.
6: Oui.
0: C'est tout
6: ce qu'il y a. Moi, j'aimerais bien savoir quand même, à quel moment, à quelle phrase vous avez su que c'était moi?
8: Mais c'est pas une phrase, c'est à la voix, parce qu'on connaît cette chanson.
6: Mais quel moment, pour que je sente à quel moment je me suis trahie?
0: Quel moment de la voix?
6: J'ai travaillé énormément.
8: Allumé, il devait être, je sais pas, 10h, 22h.
6: Et on parlait de quoi?
8: Julia, non, c'est pas, je disais, c'est pas... Déjà, Julia, bon, je la connais pas, mais je disais, c'est la voix d'Ophélie Winter, c'est pas possible.
9: Ouais. À un moment, t'as fait
6: Ah oui, ça doit être ça.
9: Voilà.
6: Ah ouais.
9: Ça.
5: Et nous?
8: Non, mais c'est à la voix, c'est. Je sais pas, ben. Moi, je connais sa voix en chanson, je connais sa voix les interviews à la télé. Bon.
6: Je vais chanter.
8: À la radio, ça passe pareil.
6: J'ai quoi, le droit de chanter sans ma chanson.
0: C'est la même voix, exactement.
6: Ah oui.
0: C'est marrant que les gens n'aient pas reconnu ta voix. Moi, j'étais persuadé.
6: Je parle anglais, tu vois.
0: Moi, je pensais que les sbrouf, le truc, là, je me suis dit, ça va durer. Parce qu'Ophélie, c'est l'idée d'Ophélie au début. Elle s'est dit, tiens, elle m'a dit, je m'en souviens très bien, c'était au téléphone, elle me disait,
8: Julia, elle existe au moins?
0: Attends, je finis le truc, c'est qu'elle était, avec Solar, avec Claude. Attends, Claude,
6: MC.
0: Ouais, moi, je veux bien venir à la radio, mais faut que tu passes ma voix. Bon, j'ai dit, écoute, banco. Ah, évidemment, avec la honte qu'elle s'était tapée samedi soir à la télé, elle s'est dit, il n'est pas question d'en remettre un coup de honte en radio. J'ai dit, écoute, moi je connais une copine, c'est Julia, elle écoute plus la radio, elle est complètement larguée, on sera passé pour elle, elle verra que du feu, au pire des cas, si elle m'emmerde, je lui renvoie des cassettes anonymes de chez la Watt, et elle va se calmer. Sinon, je balance tout sur France 2. Ça n'a pas raté, elle a dit qu'elle fermait sa gueule, une sorte de corbeau, et j'ai dit, voilà, tu te fais passer pour Julia toute la soirée. Et à un moment donné, il y a eu un couple, loin d'être con, qui nous écoutait, probablement routier, non?
8: Non, pas du tout, on
0: venait
8: de se balader à Paris.
0: Puis voilà. Moi je me suis dit, il y a un couple qui...
6: pas loin de Paris, loin d'être Paris.
0: Il y a un couple qui se balade dans Paris,
8: ben oui.
0: Et qui va reconnaître la voix d'Ophélie.
6: Ophélie, ouais.
8: Ouais.
0: Alors parle-nous un petit peu des States, tout ça quand même, de ta boîte de production et de tes projets quand même, Ophélie.
6: Ça va.
0: Normal. Super.
9: Moi je suis vachement bien aimé dans le film avec Jean-Marc Barr. Tu sais, quand il fait le gay et toi, t'es la femme d'affaires là, super.
6: Ouais.
9: Et tu sais, à la fin, t'es enceinte. Franchement, ça te va bien.
6: Ouais.
0: Et ta rencontre quand même avec un homme et une femme chez Lelouch avec Bernard Tapie.
6: C'était intéressant au point de vue comédienne en fait, parce que j'ai beaucoup appris.
0: Super, bah écoute, on en sait beaucoup plus ce soir. T'as peut-être une question à poser à ta fan, Sophie?
8: À ma fan?
0: Enfin, je veux dire, à ta star préférée.
8: Ouais, je sais pas, le cinéma, j'aime bien aussi quand elle est au cinéma.
6: Je vais jouer avec, j'ai joué.
0: Super.
6: Avec,
0: j'ai des projets, super.
9: Non, raconte pas,
6: non,
9: c'est secret, ça va venir.
6: Celui du pilote.
0: Hein? Y a-t-il un pilote dans l'avion? Apparemment, il y a la suite qui est en train de, non?
6: C'est un peu ça, mais c'est un peu plus compliqué.
0: D'accord, ok. Avec MC Solar, tout ça?
6: Il y a des extraterrestres.
0: Et avec tout le monde? Ragasonic et tout le monde?
6: Ouais, aussi. Et c'est produit. Enfin, bon, c'est intéressant.
0: Enfin, ça a l'air passionnant en tout cas. Ouais. Et tu nous donnes envie vivement que ça sorte. Il faut que tu reviennes quand ça sort. Hein. Tu nous repasses ton pote.
10: Ouais.
0: Super. Ouais, ton mari.
10: Bonsoir.
6: Et salut, bonne oreille. Hein.
0: Merci.
10: Pardon.
6: Bonne oreille.
0: Bravo encore.
10: Bravo.
6: Ouais, non, mais vous.
0: Bravo.
6: Vraiment, je suis épatée. Hein.
0: Bravo.
10: Il n'y avait pas besoin de
6: chercher. Viendrez me voir en concert.
0: Non, mais elle l'a dit.
6: La place.
10: Ah ouais.
0: Il n'y avait pas besoin.
9: Vous avez deux places gratos.
0: Ouais.
6: Ouais, pour mon concert.
0: Ouais, ça nous fait plaisir. Bah, écoute, écoute, il n'y a pas de problème.
10: Ça serait sympa. Ouais.
0: Eh bah, écoute, il n'y a pas de
10: problème. C'est quand?
0: Alors, c'est quand? Bah, ça,
6: on va regarder les dates, c'est en mars.
0: Hein. Faut demander à son manager,
6: c'est surtout en mars.
0: Ouais.
10: C'est en mars.
0: Bah, faut venir, tu reviendras à tes places, elles sont à énergie là-bas, tu pourras tout retirer là-bas, parce qu'on les a pas nous sur place en ce moment. Hein.
10: D'accord.
0: Ok, y a pas de problème. Tu vas à l'accueil d'énergie, tu demandes des places, tu dis que t'avais appelé avec Chris, tu dis qu'il y avait Ophélie Winter chez Max, sur Fun, et y a pas de problème, je les appelle demain, tu peux aller, demain, vous avez le temps d'aller sur énergie?
10: Pourquoi énergie?
0: Bah parce que c'est là-bas que tu vas récupérer. Parce que on devrait pas le dire sur Fun, mais c'est sponsorisé par énergie. Tous les gros concerts sont sponsorisés par énergie, donc celui d'Ophélie. Est-ce que tu as la possibilité d'aller à énergie demain?
10: Ouais.
0: Bon, alors demain, hors antenne, on te dira, tu vas à énergie. Tu passes quand tu veux dans la journée, c'est combien?
9: C'est 22 rue Boileau.
0: 22 rue Boileau.
9: Dans le 16e.
0: Dans le 16e à Paris.
10: Ouais.
0: Tu vas là-bas, direct, tu dis, voilà, je viens de la part, j'étais avec Ophélie en direct avec Max du Star System de Fun. Mmh. J'ai deux places qui me sont réservées.
10: D'accord. On peut pas en avoir deux de plus pour mes enfants.
0: T'en demandes quatre.
9: Attends, allez.
0: Ouais.
9: Non, d'abuse, merde.
0: Allez, bon.
6: Vous avez une tellement bonne oreille que ça serait dommage.
0: Allez, va pour quatre. D'accord.
10: C'est gentil.
0: 22 rue Boileau, vous allez là-bas, tous d'ailleurs, vous allez les voir, là-bas, ouais. Énergie, vous leur dites de la part, vous voyez Max qui a reçu Ophélie Winter.
6: Tous ceux qui nous ont écoutés ce soir, ils peuvent y aller.
0: Voilà, vous allez tous au 22 rue Boileau demain, et vous allez demander, il y a des places gratuites qui vous attendent pour aller voir Ophélie Winter un petit peu partout
6: mais
0: en tournée.
6: Vous dites bien que vous l'avez entendu chez Max.
0: Chez Max de Fun Radio.
6: De Fun Radio.
0: Voilà.
6: Pendant l'émission.
10: Je vois pas le rapport avec Énergie.
0: Je t'explique.
6: Parce que c'est un concert
10: vous
6: Énergie.
10: Vous n'êtes pas concurrent?
0: Bah
9: mais si, mais alors.
0: Oui, mais on est des amis, c'est un concert Énergie, c'est tout. Donc on le dit, quand c'est un concert Énergie, il faut le dire.
6: Voilà.
0: C'est tout, voilà.
6: Mais vous dites bien que...
0: Par contre, s'il y a un concert Organize, c'est bien chez nous. Hein. Organize, c'est chez nous que ça se passe.
10: Ouais, ça serait sympa, ça aussi.
0: Voilà. Mais un autre jour.
9: T'as pas reconnu, c'est filé au standard.
0: Donc voilà, bah écoute, tu nous repasses ton machin.
10: Eh ben merci.
6: Eh ben au revoir.
10: Bonne soirée, au revoir. Au revoir.
0: Eh ben, oui. Ah dis donc, je pensais qu'on allait tenir jusqu'au bout, on a craqué dans les 10 dernières minutes et il a fallu qu'on découvre le poteau rose, c'est beau.
10: Allô.
0: Bravo. Ben je vois qu'il n'y a pas que des neuneux qui écoutent, hein, ça fait plaisir. Donc demain tu vas à Énergie, Chris?
4: Ouais, pas de problème.
0: Et tu demandes de ma part, tu n'hésites pas, 4 places pour aller voir Ophélie Winter.
4: D'accord, ça marche.
0: Je crois que ça démarre au mois de mars, c'est le 17 mars à Bercy.
4: Ouais, c'est super, ça me fait plaisir.
9: Ah, pour écoute, le printemps.
4: Ouais.
0: Voilà. Ouais. On essaie, tu demandes des passes carrément, tu demandes en backstage.
9: VIP,
0: d'accord?
4: Ouais. Ok, ça marche.
0: D'accord?
6: Tu viendras me voir dans ma loge après.
0: Tu as envie de faire jeter. Ben, tu pourras dans la loge après. Hein.
4: Ok.
0: D'accord?
4: Ça roule.
0: Tu montes des badges loge.
4: D'accord, ça marche.
0: C'est aucun problème.
4: Merci.
0: Tu dis que vraiment de la part de Max. Hein.
4: D'accord.
0: Et d'Ophélie Winter.
4: Ok, ça marche.
0: D'accord. Ok?
4: Merci, ciao.
0: Bah, écoute, ça nous a fait plaisir, Chris.
4: Ok.
0: Et vive Ophélie, vive Fun, et puis vive. Bravo Énergie d'offrir comme ça des places pour tout le monde.
4: Ok, ça marche.
0: Super.
4: Merci.
0: Mais vous y allez tous demain, hein?
4: Ouais.
0: 22 rue Boileau, hein?
4: Ouais, mais c'est pas un faux plan, quoi.
0: Ah non, promis. Max, tu dis. Attends, mais précise bien ce que je vais les
4: appeler. Si les gens, ils viennent derrière moi et.
0: Non, mais tu te feras pas enculer, t'inquiète pas. Tu seras le premier sur.
9: C'est mes places.
0: Non, mais c'est tes places, t'inquiète pas. Je vais dire qu'il y a un mec qui s'appelle Chris, qui est venu avec sa femme, qui s'appelle Sophie, qui ont reconnu Ophélie.
6: Vous dites bien, vous avez reconnu. Hein.
0: Ouais, vous avez bien reconnu.
6: On n'a jamais dit que c'était Ophélie. Hein.
0: Non, c'est Ophélie Winter. Vous avez reconnu Ophélie Winter avec Max, et que du coup, voilà, du fait que tout le monde a découvert le poteau rose, ben, il y a des places pour le concert Énergie.
4: Ah, mais il y en a demain qui se font passer pour nous.
0: T'inquiète pas, elle fait 3 dates à Bercy. Il y a 35 000 places qui attendent à l'accueil d'Énergie demain. Donc vous pouvez y aller à 35 000. Vous pouvez y aller nombreux.
4: Ok, ça marche.
0: Mais vous y allez gentiment là-bas. Hein.
4: Ouais, pas de problème.
0: Vraiment, très poli.
6: Pas avec les gourdinches.
0: Non, propre sur vous. Hein.
4: Ouais.
0: Parce que c'est quand même une grosse radio qui est quand même beaucoup plus importante que la nôtre. Donc attention, hein, faites bonne impression parce qu'après on va nous prendre pour des fous, nous, ici.
4: Ouais.
0: D'accord?
4: Ok, mais je peux avoir ma photo dédicacée?
6: Ouais.
0: Voilà. Ok, très bien.
4: Ouais, c'est
0: ou alors, non, quand vous y allez demain de ma part, vous allez de la part de Bob.
4: De Bob?
0: Le matin, celui qui fait le matin sur Fun. Bob.
4: Ouais, c'est des conneries.
0: Non, mais je déconne, bien sûr, tu viens de ma part, de Max, y a pas de problème, d'accord?
4: Ok.
0: Bah écoute, à demain sur Énergie.
4: Ok, ça marche, bonne soirée.
0: On te rappelle demain peut-être et tu nous dis si ça s'est bien passé?
4: Ouais, pas de problème.
0: D'accord, comme ça, s'il y a un souci, excuse-moi, s'il y a un
4: soussaille.
0: Excuse-moi, je veux dire, excuse-moi, Philippe. S'il y a un soussaille, dans ces cas-là, demain, on les appelle en direct et on demande qu'est-ce qui s'est passé pour les places.
4: D'accord, ça marche.
0: D'accord.
4: Ok.
0: Bah, je suis content de vous avoir offert ces places, on peut vous applaudir et bravo. Ouais.
9: Bon concert, hein.
11: Ouais.
0: D'accord.
4: Ouais,
0: et puis tu. Non, bah, quoi que, je sais pas, c'est peut-être un peu.
6: Non, mais quand on a une si bonne oreille, il faut aller au concert.
0: Ouais, il faut aller au concert.
6: Parce
0: d'accord.
6: qu'on se rend mieux compte de la qualité de la musique avec voilà. une oreille pareille.
0: Voilà. Et t'hésites pas, tu leur demandes aussi, mais c'est un peu gênant parce que je sais qu'il y a un DVD qui est sorti au-dessus d'Ophélie. Et je sais qu'elle n'ose pas en parler parce qu'elle est très pudique là-dessus. Il y a un DVD qui est sorti d'Ophélie. Il y en a quelques-uns qui vous attendent également à l'accueil d'énergie.
4: Ok.
0: Bravo. Vous leur demandez, hein.
4: D'accord.
0: D'accord. Et puis si vous n'arrivez pas, vous demandez le directeur d'antenne, vous faites la totale, vous demandez tout le monde, vous demandez la direction, ils descendent. De toute façon, c'est les numéros 1, ils descendront. D'accord.
4: Ok, ça marche.
0: Ok. Et de la part de Max.
4: Ok, Max.
0: Mais gentil, hein.
4: Ouais, pas de problème.
0: D'accord. Ok, bonne bourre à toi.
4: Ouais, bonne soirée.
0: Allez, ciao. Bon, bah voilà qu'une bonne soirée qui. Ophélie, c'était super.
6: Mais je vais aller laisser.
0: Moi, je préfère. Écoute, c'est très gênant de t'appeler Ophélie parce que même sur. Moi, je préfère quand même.
6: Oui, Julien.
0: Voilà.
6: Je préfère Julien.
0: On l'a fait depuis le début.
6: Ouais.
0: Et tant qu'à faire, autant qu'on revienne sur ce surnom qu'on t'a donné ce soir.
6: Ouais, ouais.
0: On t'a donné ce nom d'emprunt, Julia. Bah écoute, Julia, j'ai pris plaisir. Tu vois, comme quoi. C'était plaisant.
6: Oui.
0: Beaucoup de plaisir.
6: Agréable.
0: Très agréable, voilà.
6: Agréable.
0: Et on aura peut-être l'occasion de remettre ça d'ici peu de temps.
6: Oui.
0: Hein. Et puis, notre voix, notre personnage.
6: Peut-être.
0: C'est bien que tu trouves des... Non, mais dans ce cas-là, c'est de prendre des voix d'artistes fun, genre La Rousseau, L'âme. Ça serait bien, quand même, t'essayes. Sylviane en rousse.
6: Je vais essayer.
0: Hein, d'accord.
6: Je vais essayer. Mais, oui, mais le problème, c'est que tu vois, là, j'ai essayé de me mettre en brune et on a tout de suite.
0: Pour envoyer des auditeurs à Sky, aller chercher des places pour le concert de La Rousseau, je veux dire, ça peut peut-être le faire. Ça peut être très long. Ça peut peut-être le faire.
6: Bon, mais il faut leur dire.
0: Tu vois, un mec qui arrive à Skyrock, bonjour.
6: Il faut pas y aller.
0: Il va chercher des places pour La Rousseau.
6: Il faut pas y aller là-bas, quand même.
0: Non, il faut pas y aller, non, sinon vous allez vous faire mordre.
6: Ouais.
0: Bon.
6: Non, je parlais
0: à Skyrock.
6: Pour leur dire aux autres.
0: Ah, l'énergie.
6: Bah oui.
0: Ah bah je sais pas comment.
9: Ils ont accroché, hein. Ils sont sur messagerie.
0: Bon, les autres,
6: non,
0: ils
6: ont...
9: Ça y est, c'est viré, hein.
6: Bah, il faut pas y aller.
9: Bien sûr que oui.
6: Bah non.
0: Pourquoi? Bah attends, s'il y a des places.
9: Ophélie, on gère.
0: T'inquiète pas,
6: Ophélie. On se déplace.
9: Ophélie, on gère. De toute façon, il y a un mec.
6: Je vais peut-être leur envoyer par la poste.
0: Mais quand t'as rien d'autre à foutre, tu sais, tu te déplaces, tu te balades. Je veux dire, moi, énergie. En plus, l'accueil est vachement belle. Alors, j'ai rien que pour ça, ça vaut le détour, hein.
9: T'as qu'à y aller demain, tu les attends là-bas.
0: Vous allez au 22 rue Boyau.
9: Boileau.
0: Énergie, rien que vous passez devant, déjà, ça vous donne envie d'écouter. Non mais c'est tellement grandiose, c'est beau, là, très belle. Moi j'y suis, j'ai visité.
6: Des places gratuites.
0: Pour aller où?
6: Non parce que tu veux. Hein.
0: Ah je préférerais aller à Disneyland Paris, dans l'hôtel Disneyland avec des passes, s'il y a quelqu'un à la direction. Et après.
6: Mais à cette heure-ci, non, là il n'y a plus.
0: Il dort. Non mais il peut y avoir un petit trou du cul employé qui va demain dire « Oh j'ai écouté Max, vous savez qu'il fait beaucoup de pubs pour votre truc,
6: ouais.
0: Vous pourriez lui offrir. » Et après... Ce week-end d'enfer que je passe gratuitement à Disneyland Paris où j'inviterai tout le monde. Qu'est-ce qu'il y a? Eh ben à ce moment-là, qu'est-ce qui se passe? Qu'est-ce qui se passe? Attends, on te rappelle, vas-y. Ah ben, on te rappelle tout de suite, vas-y.
6: Vas-y. On a quelqu'un d'autre?
0: Ouais, c'est qui? Alors attends, on rappelle. Oh là là. Et après, je finis à énergie. Alors qu'est-ce qui se passe? Qu'est passé?
9: Non, il y a un fan tout de suite qui a vu que t'étais là au Félai.
6: Oh,
9: on est obligé de le rappeler, ça durera pas longtemps parce qu'il est relou. Non mais je rigole. Oui.
6: Allô?
9: David?
12: Allô?
0: David de Saint-Etienne?
12: Oui.
0: Oh génial, c'est un auditeur fidèle également. Alors,
12: c'est Ophélie.
6: Oui.
12: Allez, bonsoir Ophélie, je t'aime.
6: Bonsoir.
12: Non, allez, c'est Manu, c'est qui
0: non. Non, Ophélie est là. Hein.
6: Bonsoir.
12: Ophélie.
6: Oui.
12: Non, c'est pas Ophélie.
0: Ah bah si, c'est Ophélie Winter, baisse la radio derrière.
6: Moi, Max m'a dit que j'étais... Non, pas Max, Chris m'a dit que j'étais Ophélie Winter, je suis Ophélie Winter depuis exactement 16 minutes.
0: Alors?
12: Alors, attends, vas-y, parle Ophélie.
6: Bonsoir. Ça va.
12: Ah bonsoir, ça y est, ouais.
0: Ah, tu vois que c'est pas de l'esbrouf quand même, merde.
12: C'est Manu ou Fida.
0: Non, il y a Ophélie.
12: Il faut coquin.
0: Alors,
12: Allez, je t'aime Ophélie. J'ai regardé les musiques au Was. Bon, j'étais pas bien, bof.
6: Ah bon?
12: Ouais.
6: J'étais pas bien.
12: Non, c'est bof. Bah, Anthony Cavana, oui, il était bien.
6: Ah ouais.
12: Avec Laura Croft.
6: Ouais,
12: c'est génial.
6: Et moi, je t'ai pas plu.
12: Oui, t'étais belle. Bah, c'est surtout que t'étais habillée, comme ma mère m'a dit, t'étais habillée en jean.
6: Angine.
12: Un blouson, ouais.
6: Angine.
12: Pas la première. Pas vraiment génial.
0: Bon, on va peut-être chanter, on va profiter que David est encore un fan. Et là, il y a tous les fans qui appellent pour parler à Ophélie Winter, c'est fabuleux. Je vais te réinviter, mais vraiment, je vais te faire passer pour Ophélie, comme ça je vais faire un petit carton.
6: Oui, merci.
0: Ça va être très sympa, très agréable.
6: Non, mais ça fait plaisir.
0: Je vais te prendre
6: un peu les boules, là, tu vois.
0: Non, mais je vais te donner des cours de. T'inquiète pas, je vais demander à Fun qui débloque un petit cours, un petit peu d'argent pour faire des cours de chant.
6: Si comme pour Ophélie Winter, je veux bien venir.
0: Alors.
6: Je la connais pas celle-là.
0: Monsieur, elle est modeste, elle est géniale. Ça fait plaisir, David, hein?
12: Ouais,
0: j'ai dit. Tu crois qu'on devrait l'inviter plus souvent, Félix?
12: Ah oui, je crois bien tous les soirs. Mais...
6: Ouais, moi, je connais, elle pleure.
12: Mardi, mercredi.
0: Quoi?
12: Mardi, mercredi.
6: Mais Dieu m'a donné la foi, parce que c'est vraiment...
0: Ouais, mais on l'a pas, malheureusement.
12: Ah, bah,
0: faut venir avec tes CD la prochaine fois, Ophélie, ou avec tes backstage, t'es tout d'un
9: Il t'en reste, non?
0: Mardi, mercredi, qu'est-ce que tu fais, mardi, mercredi? Mardi, mercredi, me demande David.
12: Ah, moi, j'écoute la musique, moi. Ouais.
0: Bah, voilà.
12: Son CD. J'ai acheté il y a longtemps.
6: Marc, c'est pas un mauvais plan de se faire passer comme ça.
0: Elle continue à faire croire aux gens qu'elle serait pas la vraie Ophélie.
6: Mais non, sacré parce Julia. Il va y avoir plein de monde devant la radio.
0: Venez devant la radio, venez devant Fun, elle est là. Et demain d'ailleurs, et si je me permettais en fin de compte pour terminer là-dessus, pour pas faire trop lourd, puisqu'on parlait d'énergie en disant que demain vous allez à énergie et qu'il y a des places. Elle est surtout en interview demain là-bas.
12: Oh, génial.
0: Entre 17h et 19h. Et j'espère que vous serez là-bas pour l'accueillir, parce qu'elle est avec nous ce soir. Elle a besoin d'avoir son public devant Énergie.
12: Ah oui.
0: Ophélie Winter, demain, dès 16h, soyez au rendez-vous.
6: Bonsoir.
0: Voilà. Sur ces belles paroles, David, on va te laisser.
12: Bah ok, bah ça marche, bah j'en parlerai demain mieux.
0: D'accord, effectivement.
12: Les Music Awards, voilà.
0: Voilà, exactement. On parlera des Music Awards demain. Merci, donc on va oublier Ophélie. Merci Julia quand même.
6: Salut.
0: D'avoir fait ce petit passage avec nous. 3h.
6: Merci à vous.
0: 3h15, même 3h20.
6: Ouais, et merci pour le truc du téléphone.
0: Ah bah mine de rien.
6: Ah
0: ouais.
6: Bah oui, je repars avec un cadeau.
0: Il va falloir essayer, tu me diras quand même.
6: Je t'appelle.
0: Mais ça doit être très efficace en plus, ça doit être assez marrant. Merci encore mille fois. Demain, bien merci sûr, on se retrouve 21h. Demain, on sera mercredi. Hein? Ah demain, il y a une grosse, il y a une énorme soirée d'ailleurs. Je me permets de faire une petite parenthèse pour ceux qui sont sur Paris. Là, c'est vraiment pour les connaisseurs. Moi, j'irai faire un petit tour parce que ça vaut le coup pour une fois. Au Queen, demain, mercredi, il y aura un des plus grands DJ de la musique techno qui s'appelle Jeff Mills, de Chicago et donc DJ Techno, qui sort une marque de vêtements liée à sa maison de disques. Et il va jouer techno, mais un peu disco. Ça risque d'être très intéressant. À mon avis, ça va être l'émeute. Mais quand même, je tenais à le signaler pour tous ceux qui n'auraient pas noté ce rendez-vous. Demain, Jeff Mills au Queen, voilà.
6: Et moi, je suis à la maison.
0: Et toi, tu seras à la maison. Et vous pouvez gagner dès maintenant. Il y a quelques exemplaires, de l'album de Perry Black. L'album s'appelle Still Life, et on se quitte avec ça pour se mettre pour bien dormir.
6: Ouais.
0: On va bien dormir avec ce morceau. Écoute, écoute ton truc. Tu crois franchement qu'il y a des... peut-être, remarque, je me trompe, mais je sais pas. Moi, je suis pas intéressé par ton annonce, quoi. Je vois pas comment.
11: Discuter plusieurs heures, je pense que tu...
0: Non mais tu dois être très intéressant, mais tu sais comment on doit se vendre comme un CV, je veux dire, ça se passe en l'espace de 2 minutes. Tu passes sur une antenne, tu veux absolument qu'on te rende service, et moi j'ai envie de te rendre service, c'est pour ça qu'on t'a sélectionné que tu passes sur cette antenne. Tu dis, bon bah voilà, je suis à 30 bornes de Montpellier, je cherche un appart, donc c'est un colocataire, cool. Tu crois qu'avec ça, ça va donner envie aux gens d'appeler, dire moi ce mec-là, je le veux dans mon appart avec moi pour partager mes soirées.
11: Ah bah ouais.
0: Ah ouais, d'accord.
11: Quelqu'un de calme, tu vois.
0: Ouais, bien sûr, d'accord. Ouais, mais enfin bon, là, trop calme hein, quand même. Hein,
11: trop calme, tu trouves?
0: Bah, en tout cas, oui, pour te vendre, oui, c'est un peu trop zen. Hein. Ouais, zen, restons zen.
11: Je vais pas faire semblant.
0: Non, mais c'est vrai, en même temps, t'as raison, non, tu restes toi-même, c'est très bien. Mais bon, par un moment, il faut savoir se forcer un petit peu, tu sais. Hein,
11: ouais, non, mais c'est vrai.
0: Voilà, donc, écoute, Jean-Philippe, 20 ans de Montpellier, cherche donc un appartement, enfin, en tout cas, un endroit qu'il pourrait co-louer avec quelqu'un. Donc, si vous êtes seul dans un grand appartement, vous avez besoin d'un colocataire, vous avez Jean-Philippe qui a 20 ans de Montpellier. Tu fais tes études sur Montpellier, j'imagine.
11: Voilà.
0: D'accord, ok, très bien. L'annonce est lancée, des études dans quoi ?
11: Aménagement paysager.
0: D'accord, très bien. Eh bien, écoute, on lance l'annonce, tout pareil. Donc, si vous êtes sur Montpellier et que vous voulez partager votre appartement avec Jean-Philippe, vous appelez dès maintenant le 0800 308 5000. On va tâcher de lui rendre service. On rappelle qu'on cherche également des demoiselles pour Sylvain qui s'intéresse aux films porno, qui voudra en réaliser, mais des films exclusivement réservés aux femmes. Je me suis dit, ça vaut le coup parce que t'as des places pour un concert d'une demoiselle qui est très intéressante, à mon avis, à voir sur scène.
11: Bah oui, en fait, c'est pour voir Emiliana Torini.
0: Voilà, donc ça dit forcément tout de suite quelque chose à tout le monde. Tout le monde m'en a parlé toute la journée. J'ai même eu des appels dans la nuit chez moi de potes qui m'ont dit on a écouté, on s'est bien marré.
11: Ouais, c'est clair.
0: Génial. Ça, ça me fait vraiment plaisir. Michael, donc, tu veux offrir deux places. Enfin, pas deux places. T'as deux places et tu veux offrir une de tes deux places.
11: Pour une auditrice.
0: Pour une auditrice. Alors, comment on pourrait expliquer Emiliana Torini pour donner envie?
11: Alors, c'est une chanteuse islandaise.
0: Ouais.
11: Superbe voix.
0: Mais surtout musicalement, c'est un peu trip-hop.
11: C'est un peu trip-hop, un peu pop. Il y a de la guitare.
0: Ouais, exact.
11: Des violons à la islandaise.
0: Ouais, exact. Enfin, disons que si vous êtes amateur de tout ce qui peut être, hein, je sais pas, du Portishead, du Björk, du Massive Attack, tout.
11: Ouais.
0: Tu quand même. En bas, il y a quand même quelques trucs. En bas, écoute, j'ai les albums, je les ai écoutés.
11: Sneaker Pimps un petit peu aussi.
0: Du Sneaker Pimps également, enfin un petit peu mélange de tout ça, enfin c'est une mélange effectivement de musique peut-être des fois un peu traditionnelle avec de l'électronique. Non, c'est vraiment, en tout cas, c'est de très jolies mélodies, une belle voix.
11: Surtout grâce à un producteur génial.
0: Qui est
11: Roland Rosabal.
0: Bah oui.
11: For Fierce.
0: Voilà, exactement. Donc ça vaut vraiment le coup.
11: C'est clair.
0: Donc c'est vrai, ça vaut vraiment le coup. C'est quand le concert est où?
11: Alors moi je vais en fait, elle fait une petite tournée en France, une mini-tournée, et moi je vais aller à tous ses concerts.
0: D'accord, mais celui où tu offres les deux places, à la place.
11: En fait, moi je cherche une fan qui veut venir avec moi, et si elle veut me suivre partout...
0: Ouais, enfin, si elle peut pas, Mickaël, parce que là, tu mets la barre très haute, il faudrait donc trouver une nana qui soit fan et qui a envie de te suivre partout. Mais il faut donner toutes les dates, vas-y, parce qu'il faut savoir.
11: Le 7 février à l'Européen, à Paris,
0: ouais.
11: C'est place de Clichy, une petite salle. Ouais. Le 8 février, elle est en showcase à la Snack Saint-Lazare.
0: Oui.
11: Le 9 février, elle est à Strasbourg. Alors.
0: À Strasbourg, on s'en fout des villes. On s'en fout, c'est Strasbourg, d'accord.
11: Concert. Et après, le lendemain, elle est à Lyon.
0: Le lendemain, elle est à Lyon.
11: Et en fait, après, elle est à Marseille, mais bon, faute de moyens, là.
0: Tu te rends compte, il faut quand même avoir un budget, c'est dans la semaine. C'est-à-dire, quelqu'un qui est fan, qui est en cours, il faut sécher les cours, c'est pas évident. Hein.
11: Mais c'est pendant les vacances.
0: Tu sais, il y a que les feignants qui vont pas en cours pendant l'année scolaire. Hein.
11: Mais c'est pendant les vacances, en fait.
0: Ah oui, d'accord. Okay.
11: Et c'est pour ça, en fait, que j'aurais pu y aller avec peut-être des potes, mais bon, ils partent en vacances.
0: Bon, bah, c'est pas gagné. Ouais. Moi, connaissant un peu ceux qui sont de l'autre côté de la radio, je dis pas que c'est des neuneux, hein, mais. Pour avoir envie de passer une semaine comme ça, suivre une chanteuse, donc toujours les mêmes concerts, Emiliana Torini, il faut trouver quelqu'un qui a envie de qui a envie de la découvrir, c'est une chose. Maintenant d'aller la supporter peut-être, de voir 7 fois le même concert, 4 fois le même concert.
11: Ouais.
0: Mais comment t'as eu toutes ces passes là, c'est un pass pour tous les soirs?
11: Non, bah avec mes petits sous, j'ai travaillé.
0: Mais quelle idée d'acheter de sur toutes les dates
11: Ah mais je suis fan de.
0: Mais pourquoi t'as personne de ton entourage?
11: Non, en fait, si tu veux, il y en a pas mal qui vont partir en vacances, pendant les vacances.
0: D'accord, attends. Et ils seront pas là.
11: Voilà.
0: Ouais.
11: Bravo.
0: Ok, c'est bon.
11: Et les autres, bah ça leur dit rien parce qu'ils connaissent pas, donc...
0: Donc ils ont pas envie.
11: Voilà.
0: Ouais.
11: Oh, putain, c'est trop fort, Max.
0: Ah bah j'appuie sur le buzzer quand je pense avoir la bonne réponse. Maintenant je vais faire comme ça, d'ailleurs ça sera beaucoup plus simple. Mickaël, on y va, c'est parti. Emiliana Torini, si vous voulez la voir quelque part, il y a 5-6 dates qui vous sont proposées par Mickaël. Donc si vous êtes une demoiselle fan ou si vous voulez la découvrir, vous voulez découvrir Mickaël, découvrir un petit peu Lyon, découvrir également Strasbourg et puis Paris et les Fnac de Paris, vous appelez dès maintenant le standard au 0803-08-5000. Inutile de relancer le standard pour le jeu des trois mots, ça y est, c'est bon, c'est parfait. Chris avec nous d'Hermont, et juste après le jeu des trois mots. Chris, qu'est-ce qui s'est passé?
13: Ce qui s'est passé déjà, bonsoir Max.
0: Alors bonsoir d'abord, c'est très gentil de t'essuyer les pieds avant d'entrer, bravo, parce que tout le monde ne le fait pas, crois-moi. Donc là je vais dire, on va t'applaudir, bravo. D'ailleurs on va y mettre plus le paquet. Stop. Merci.
13: Ouais, c'est gentil.
0: Alors Chris, on va quand même rappeler ce qui s'est passé hier, parce que là tu passes à 21h30, mais ce qui s'est passé avec toi c'était sur les coups de 11h30 minuit moins le quart. On avait donc une amie à moi qui s'est fait passer pour Julia durant toute la soirée, une ex-collègue de boulot avec Jenny.
13: Ouais.
0: Tu as découvert le poteau rose vocal sur la fin de l'émission où tu as reconnu que c'était Ophélie Winter. Donc c'était Ophélie Winter qui était notre invitée d'honneur durant toute la soirée. Tu l'as reconnu parce que tu connais sa voix et tu es un fan.
13: Tout à fait.
0: Tu étais avec ta copine.
13: Non, ma femme.
0: Et ta femme, pardon. Et suite à ça, je t'ai dit qu'elle était en tournée et je t'ai proposé, parce que c'est un concert sponsorisé par Énergie, d'aller donc, c'est combien l'adresse déjà? 22 rue Boileau?
13: 22 rue Boileau.
0: Dans le 16e arrondissement à Paris, je t'ai dit, tu vas directement là-bas dans la journée, tu viens de ma part, tu leur dis que tu vas récupérer tes deux places pour le concert d'Ophélie Winter, et là, qu'est-ce qui s'est passé?
13: Eh ben, je me suis fait envoyer un peu envoyé en l'air, quoi.
0: Ils ont pas été aimables?
13: Non, pas du tout.
0: Fidèle à Énergie, quoi. Parce que c'est ça qui est fabuleux, c'est qu'Énergie, toute la journée, robinet à musique, les animateurs ont le sourire sur des intros de 20 secondes toutes les 25 minutes. Comme on dit, c'est le soleil tout le temps. Comme je dis à chaque fois, il n'y a pas de maladie, Il y a, c'est du week-end 24 heures sur 24, 7 jours sur 7. On est tout le temps le samedi. Et quand tu arrives à l'entrée, là-bas, généralement, t'es mal reçu.
13: Tout à fait.
0: Il y a les mecs de la Sécu, ils te regardent. Alors c'est vrai que c'est un gros building parce que dedans, il y a Nostalgie, Chéri FM, Rire et Chanson et Énergie. Mais c'est vrai que l'accueil n'est pas terrible, terrible. Hein. Enfin, je sais pas pour les hôtesses. Moi, j'ai eu peut-être eu de la chance parce que j'étais venu et que j'étais allé voir. Mais franchement, j'ai trouvé que l'accueil était très glacial. Chris, est-ce que tu peux me le confirmer, s'il te plaît ?
13: Tout à fait.
0: Est-ce que tu peux nous confirmer que l'accueil de Énergie est glacial ?
13: Ah oui, mais c'est clair. Ça, c'est
0: alors,
13: magique.
0: J'encourage tous les auditeurs de Fun Radio qui ont du temps à perdre à aller à Énergie, à l'accueil, dans la journée, et d'aller voir un petit peu comment on est reçu. Alors forcément, il y a probablement des hôtesses et des mecs de la Sécu très sympas. Mais passez devant déjà, vous allez voir qu'il y fait froid. Venez après à Fun Radio et vous verrez de la manière dont vous serez accueillis. Alors, et c'est vrai, Fun Radio est une petite radio comparée à Énergie, qui est une énorme radio. Elle est gigantesque, cette radio. Elle est fabuleuse, on s'y éclate comme des bêtes. Là-bas, tout le monde sourit, il y a une bonne ambiance, alors qu'ici, c'est déplorable, tout est laid, tout est crade. Mais faites la comparaison entre l'accueil de Fun et l'accueil d'Énergie. Non, franchement, sans déconner, celle qui est à la demoiselle qui est à l'entrée de Fun Radio, dont j'ai oublié le prénom et j'en suis très gêné, mais...
14: Aline.
0: Comment ?
14: Aline,
0: pour qu'elle revienne. Aline, vous allez voir qu'elle est d'une gentillesse, toujours serviable. Bon, c'est peut-être parce que c'est le début, hein, peut-être qu'après elle va changer, mais pour l'instant, en tous les cas, c'est du 20 sur 20. Alors que, bon, Énergie, c'est vrai que c'est un groupe, il y a toutes les radios confondues. Quand tu dis que tu as été mal reçu, c'est quand même pas par les hôtesses, parce qu'elles ont l'air sympathiques, les hôtesses, enfin, de souvenirs.
13: Ah si, j'ai une hôtesse justement au standard, et puis bon justement elle m'a dit ouais ils sont gentils Fun, mais bon
0: Ah mais tu les as eu au standard.
13: Ah ouais, mais après j'ai été voir une personne là, je sais pas c'était qui, et puis bon bah elle m'a envoyé un peu sur les rouleaux quoi.
0: Qu'est-ce que tu leur as dit exactement?
13: Bah j'ai dit voilà, j'ai de la part de Max, qu'hier j'avais appelé Max et tout, et on m'a dit de passer aujourd'hui pour aller chercher justement
0: Mais tu leur as expliqué que bon c'était Ophélie, qu'on était en direct sur Fun Radio.
13: Ah, tout à fait, ouais, que moi j'avais reconnu la voix d'Ophélie Winter.
0: Ouais, parce que c'était le but du jeu, en fin de compte c'est un jeu en association avec Énergie. Je me suis associé avec Énergie. Le but du jeu, c'est qu'Énergie n'ayant pas la capacité d'avoir un animateur capable de pouvoir faire un interview, ils m'ont dit, écoute, voilà, tu l'as fait venir chez toi, tu la mets en avant parce que nous, on sera incapable de le faire. Nous, on est Énergie, on a un robinet à musique, on peut pas se permettre de parler de plus de 30 secondes avec un invité. Tu l'as fait venir chez toi, tu nous mets le feu, et après, tu dis que c'est un concert Énergie, et tu demandes à tous les auditeurs de Fun qui veulent aller voir Ophélie Winter, qui sera à Bercy, d'aller à l'accueil d'Énergie pour récupérer des places. Enfin, moi j'ai dit ça avec un directeur d'énergie, moi c'est un mec qui m'a appelé, je ne l'ai pas rencontré, il m'a dit bonjour, je suis directeur d'énergie, est-ce que vous pouvez me rendre ce service? J'ai dit ouais. Ok mec, il n'y a pas de problème, moi j'ai de l'énergie à revendre, je vais le faire. C'est pour ça que j'ai fait tout ça ce soir, pour toi, fan de Ophélie.
13: Ouais.
0: Donc t'es venu, tu t'es déplacé quand même?
13: Bah ouais, j'ai posé une journée.
0: Ah, t'as déposé une journée de...
13: Ouais, j'ai posé une journée à la mairie et j'étais avec ma femme et puis...
0: Qu'est-ce qui s'est passé? Qu'est-ce que
13: on
0: c'est
13: on est reparti les mains dans les poches.
0: Qu'est-ce que c'est que ce bordel?
13: Bah, je sais pas.
0: Il y a dû avoir un court-circuit quelque part, je sais pas comment vous l'expliquer, Phil Darry Manu, parce que vous avez checké dans la journée, normalement, c'était bon.
15: Bah ouais, ah. j'en ai appelé et...
0: Oui. T'as demandé... Carré, hein. Attends, parce que t'as demandé des places.
13: Comment?
0: T'as demandé des places pour aller voir Ophélie.
13: Oui, tout à fait, oui.
0: Ah.
15: Nous, moi, j'ai précisé ticket concert.
0: On avait dit des passes.
13: Ouais, des quoi?
0: Des passes.
13: Des passes.
0: Eh oui, des passes, ça te permet d'accéder directement en loge, comme ça tu peux la voir et tout après.
13: Ah bon?
0: Eh oui, le problème c'est qu'eux, ils t'ont pris pour un auditeur
14: vulgaire
0: auditeur, un auditeur énergisant, un mec, tu vois...
14: Toi, tu t'allais pas dans la fosse, quoi.
0: T'es un neuneu, quoi. Pour eux, t'étais le neuneu qui allait dans la fosse, tu vois, qui payait sa place. Non,
13: ah
0: toi,
13: ouais?
0: Non mais, toi t'es au-dessus de tout ça, Chris.
13: Ouais.
0: Toi t'es backstage, toi t'es là. Ouais. Tu vois ce que je veux dire, Chris?
13: Ouais, tout à fait.
0: Il
13: ouais.
0: Y a des gens, ils sont là. Toi, t'es là. Tu comprends?
13: Ouais, je comprends. Ouais.
0: Toi, tu es Baxt. Tu es Baxt.
13: Comment?
0: Tu es Baxt, quoi?
13: Backstage.
0: Ouais, tu es backstage. Ah, oui, bon. Forcément. Allez. Mais oui, tu es backstage. Tu comprends?
14: T'as un VIP.
13: Ouais, je comprends. Ouais.
0: Faut pas confondre, je veux dire. Il y a le neuneu de la fosse, public énergisant, et il y a le neuneu backstage Fun. D'accord?
13: Ouais.
0: Et VIP, forcément, a fortiori. Et le problème, c'est que t'aurais dû dire. Qu'est-ce que t'aurais dû demander comme place, finalement?
13: Bah, des passes.
0: Ouais, mais avec un intérieur des...
13: À l'intérieur des quoi?
0: Avec un intérieur dans l'enveloppe, il y avait également des bacs.
13: Des backstage.
0: Des backstage.
16: Ah ouais.
0: Eh oui.
13: Ah oui.
0: Si tu ne demandes pas tes passes backstage, forcément ils t'ont jeté.
13: Ouais.
0: Parce qu'ils étaient au courant que tu devais venir, qu'il y avait un certain Chris qui venait.
13: Ouais, bah je me suis. Ouais, bah.
0: Bah oui, mais le problème, c'est que t'étais en direct sur une radio, c'était dans une émission comme la mienne, tu sais, qui est numéro 1 qui cartonnait tout ça, il y a du monde de l'autre côté, tout le monde est allé à Énergie toute la journée pour se faire passer pour toi. Ouais. Qui te dit que maintenant il n'y a pas un mec qui a récupéré tes places?
13: Bah je
0: tes
13: sais
0: passes,
13: pas.
0: Tes passes, backstage.
13: Bah c'est pas grave, hein.
0: Et qu'il y a un mec dans les loges qui va se farcir, Ophélie, en se faisant passer pour toi.
13: Ouais.
0: Comment on fait?
13: Bah je sais pas.
0: Bon, alors déjà, pour te donner un peu plus de morale, écoute.
13: Ouais.

0: Il n'y a pas de honte. Attention, on va y aller. Tu t'accroches, hein?
1: Bonsoir.
2: Bonsoir, excusez-moi de vous déranger. J'aurais voulu avoir quelques renseignements, s'il vous plaît.
1: Oui.
2: Parce que je voudrais être associé, du moins ouvrir un petit sex shop avec un associé à moi.
1: Ouais.
2: J'aurais voulu savoir simplement 3 ou 4 questions, si ça vous dérangeait pas, bien sûr.
1: Ouais.
2: Merci, c'est gentil. Déjà, j'aurais voulu savoir comment on s'habille. Votre tenue.
1: On s'habille correctement, normal.
3: Et tu parles sérieux?
2: C'est-à-dire?
1: C'est-à-dire comment? Qu'est-ce que vous voulez? Comment j'ai compris?
2: Comment vous êtes habillé? Je veux dire, quand vous servez, quand vous servez votre tenue de soirée, en gros, quoi.
1: Bon, on n'a pas de tenue de soirée. Et vous étiez seul, c'est ça? Je
2: sais
1: pas. Je vous écoute, là.
2: Oui.
1: Ouais, mais justement, je vous écoute, je vois pas ce que vous voulez dire.
2: La première question, vous changez la musique avec quoi exactement? Avec quel instrument, du moins l'instrument, le
1: c'est une fille.
2: Quel matériel?
1: Un jeune fille. Ou un télécommande, je sais pas.
2: Non, il y a des télécommandes.
1: Oui.
2: Mais vous changez de musique avec quoi exactement?
1: Là, il va pas perdre, on va tout faire.
2: Hein? Où exactement vous changez de la musique avec quel matériel?
1: C'est une selfie, quel matériel? Vous voulez pas que j'ai dit la marque quand même?
2: Non, c'est pas ça que je veux vous dire. Mais vous avez un instrument qui change les musiques, je veux dire, qui s'appelle.
1: C'est télécommande. Qui change de musique? Je vois pas qui change de musique. Un télécommande, il y a télécommande, dis non.
2: Oui, il y a télécommande, mais.
0: C'est perdu, Karim.
1: Karim, c'est dommage, Karim.
2: Et votre tenue?
0: C'est perdu, Karim, c'est perdu.
1: Ah, c'est dommage, Karim. En fait,
2: il m'écoutait.
0: Là, c'était Fun Radio, on était où, là?
1: Vous êtes sur Paris, là.
0: Quel sex shop, où ça?
1: Sex Center, GPS Création.
0: D'accord.
1: C'est la rue de Saint-Denis, 126 bis.
2: Vous m'écoutiez?
0: C'est bien, vous m'écoutiez.
2: Max, il m'écoutait.
0: Bah ouais, bah justement.
2: On essaye ça, hein, qui m'écoutait pas.
0: On s'est fait pirater, Karim.
1: Bah oui, parce que nous, on écoute un mot de la radio aussi, alors.
0: Bon, c'était, on essayait de vous faire dire 3 mots en 1 minute.
1: Avant ma des clients au 126.
0: D'accord, au 126, c'est parti. On en envoie 2-3 fil d'art, tu me fais ça?
1: Voilà.
0: Ouais, tu m'en envoies, ok, c'est parti. Bon, ouais. Bonne bourre à vous, le sex shop.
1: Des meufs, des profanes. Ouais. C'est Paris 2.
0: Ah d'accord, t'inquiète pas, on va t'en trouver de la meuf.
1: Voilà.
0: Bonne bourre à toi, ciao.
1: Salut,
0: ils sont drôles.
2: T'es en train d'écouter, hein,
0: Karim. Bah ouais, mais qu'est-ce que tu veux? Bah ouais, mais le problème, c'est qu'on est une émission du soir, on est très écoutés, surtout dans les sex shops. Hein.
2: Bah, je sais, vous avez 98% quand même de.
0: Des sex shops, ouais. Je sais pas.
2: Ouais, exactement.
0: Je sais pas comment.
2: Plus,
0: faut demander
2: quoi,
0: à.
2: Max, j'avais préparé vraiment. Tu veux que je te lise un petit peu ce que j'avais préparé?
0: Non, dis-moi.
2: Bonsoir. Bonsoir.
0: Bah ça, c'est bien, on s'essuie les pieds avant d'entrer.
2: J'aurais voulu avoir des renseignements sur les sex shops, car moi et mon associé, j'aurais bien voulu.
0: T'avais bien taffé, mon cochon.
2: J'aurais carrément en train de me gourer.
0: Non, mais t'avais bien bossé.
2: Écoute,
0: bah, je suis là, on est sur le kill.
2: J'aurais voulu être associé, du moins, avec quelqu'un et ouvrir un sex shop. Et j'aurais voulu avoir 3 ou 4 questions, s'il vous plaît.
0: Ah, t'aurais voulu avoir 3 ou 4 questions. Alors, toi, t'es comme Gérard. Toi, tu demandes aux gens qui te posent des questions. Bonjour, j'aurais voulu 3 ou 4 questions. Oui,
2: non,
0: bah.
2: J'aurais voulu.
0: Quelle heure est-il?
2: 3 ou 4 questions.
0: Ouais. J'aurais voulu vous poser.
2: Eh ben, c'est ce que j'ai, ouais.
0: Non, parce que si tu dis à quelqu'un, j'aurais voulu 3 ou 4 questions, lui, il croit que tu voudrais que de sa part qu'il te pose 3 ou 4 questions.
2: Ouais.
0: Qu'est-ce qu'on va faire ce soir? On va mettre le.
1: Feu.
0: Voilà, et on va se retrouver tout à l'heure. Et je vais te préparer, on va appeler des restaurants chinois tout à l'heure. D'accord.
2: Oh, bah, alors, franchement.
0: Et 3 mots que tu devras faire dire qui sont en rapport directement avec le sujet. Le mot sifflet, le mot ciment et le mot rayon.
2: Attends.
0: C'est facile.
2: Sifflet,
0: ciment et rayon. Là, franchement.
2: Ciment.
0: Non. Ciment.
2: Ciment.
0: Non, ciment. Ciment.
2: Ouais, ciment.
0: Voilà, ciment.
2: Ouais.
0: Ciment, c'est qu'il dit pas la vérité.
2: Ah.
0: Ouais.
2: Ciment.
0: Ok, d'accord.
2: Ouais. Et le troisième?
0: Et le troisième, c'est siffler. Rayon.
2: Il y a sifflet.
0: Oh, ouais. Bon, Marley, tu te concentres un peu là.
2: Il y a sifflet, ciment.

0: Il y a sifflet, ciment.
1: Oui.
0: Et rayon.
1: Et rayon.
0: Ouais, bah t'as quand même écrire ça, R-A-I-2-L-O-N, tu t'emmerdes pas, avec l'orthographe.
1: Comment tu veux que je lui dise sifflet, ciment.
0: Ah bah tu me mets le feu, hein. Ah bah attends, au restaurant chinois, ça me paraît évident.
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0: Dominique. Alors, on va appeler ta grand-mère, Marie, 78 ans, pour lui faire un petit kiki donc.
3: Oui, c'est ça, ouais.
0: Alors, on y va, c'est parti.
3: Je voulais te dire, juste avant, il y a un petit mot de passe qu'elle doit dire quand elle décroche, quoi, c'est Bourguignon.
0: Bourguignon, en hommage à Martine. Un petit Bourguignon. Ah, ben, c'est gentil. Martine, on l'aura probablement demain avec nous, hein. On va essayer d'avoir des petites nouvelles pour Martine.
3: Ouais, ça fait... Max.
0: Attention, ça sonne, hein, ouais. Dominique. Allô, bonjour.
4: Bonjour, monsieur.
0: Allô, bonjour, vous allez bien?
4: Oui, et vous?
0: Oui, le petit mot de passe.
4: Attendez.
0: Ah, c'est éliminé. Ah, vous allez perdre, là, hein.
5: Cassoulet,
0: on nous dit. Non, c'est pas ça.
4: Non.
0: Il y a le public avec nous, vite.
4: C'est bœuf.
0: Un quoi?
4: Ah ouais.
5: Choucroute.
0: Une choucroute?
4: Non.
0: Le public est en train de vous aider quand même, Marie. Faites vite, vous allez être éliminé.
4: Non, je vous
5: en prie. Bonne nièce.
0: Alors vite. Qu'est-ce que c'est vite?
4: Un coup de bœuf.
0: Pardon?
4: Un coup de bœuf.
0: Un coup de bœuf, non, c'est pas ça. Non, Marie, là, vous dites n'importe quoi, là, vous divaguez ou quoi? C'est pas bien de se moquer de nous.
4: Ah non, attendez, c'est mon petit-fils qui me l'a dit, mais m'a rappelle plus.
0: Oh là là.
4: Je suis âgé, moi.
0: Ah bah je sais bien, vous avez 64 ans, m'a-t-on dit.
4: Valadien.
0: 78. Ah, 78 ans. Alors vite.
4: Oui, attendez, j'arrive.
5: Valadien.
0: Qu'est-ce que vous êtes parti chercher le mot de passe?
5: Bourguignon.
0: Alors, Bourguignon. Non.
4: Oui, Bourguignon.
0: Ouais. Eh ben alors, dites donc, ma petite Marie, vous êtes en pleine forme quand même.
4: Oui.
0: Qu'est-ce que vous faites de beau dans la vie?
4: Vous savez, je suis retraitée puis je suis handicapée.
0: Ah bah oui, d'accord. Donc vous êtes en retraite, vous êtes tranquille alors?
4: Oui.
0: D'accord.
4: Je regarde Radio Bleue.
0: Vous
4: regardez? J'écoute Radio Bleue. Mais mon poste, il a des filles qui sont dépannées. Alors j'ai donné à réparer.
0: D'accord, vous nous écoutez régulièrement quand même?
4: Oui.
0: Vous êtes une fidèle de l'émission?
4: Oui.
0: Vous avez été sélectionnée par votre petit-fils Dominique d'Arras, hein?
4: Oui.
0: D'accord. Vous êtes dans quelle région, vous, ma petite Marie?
4: Arras.
0: Arras également, d'accord. Ok, très bien. Vous êtes contente d'être avec nous?
4: Ah, très contente, monsieur.
0: On va jouer ensemble au kiki donc.
4: Comment?
0: On va jouer ensemble au kiki donc.
4: Qui donc?
0: Ouais. Au kiki donc, oui, bien sûr. Et le public applaudit, bien sûr. Ils sont là pour vous aider. Vous savez que nous sommes là tous les jours en direct.
4: Oui, et je sais, mon petit-fils me l'a dit.
0: Voilà, et que si vous gagnez, bien entendu, Marie, il y aura la grande finale tout à l'heure vers les 2h du matin.
4: Oh, moi, je peux pas parce que je suis fatigué. Hein.
0: Ah, bah, il n'y a plus qu'à espérer que vous perdiez à ce moment-là. Parce que si vous gagnez, on vous rappellera à 2h du matin.
4: À 2h, non, je dors. Parce que moi, je suis fatigué, je suis handicapé.
0: Bah oui, dans ces cas-là, on vous laissera dormir tranquillement. On remettra ça à 2h de l'après-midi, alors, dans ces cas-là.
4: Oui, 2h d'après-midi.
0: À 2h d'après-midi, très bien. Est-ce que vous êtes prête à jouer avec nous, Marie?
4: Comment?
0: Est-ce que vous êtes prête à jouer avec nous?
4: Oui.
0: Mais vous êtes en pleine forme, quand même.
4: Ah bah, je vous avais, j'aime bien rire. Hein.
0: Ah bah alors, écoutez, voilà, vous allez bien vous marrer.
4: Oui.
0: On va y aller pour une première question, d'accord?
4: Oui.
0: Question pour un kiki, donc, d'accord?
4: Oui.
0: Le Kiki Country! On va jouer ensemble au Kiki Country, bien sûr. Je vais vous donner des noms de pays. À vous de me dire quel est le vrai nom du pays, d'accord?
4: Oui.
0: 4 propositions. Vous êtes prêtes?
4: Oui.
0: Attention, je vous propose Boli mort, Boli survivant, Bolivie, Boli dead.
4: Boli dead.
0: On vous rappelle bien entendu que vous jouez pour trouver un nom de pays. 4 propositions, Boli mort, Boli survivant, Bolivie ou Boli dead.
4: Oui.
0: Choisissez.
4: Bolivie.
0: On vous attend, hein. C'est quand vous voulez, Marie. Hein.
4: Oui. Bolimette.
0: Pardon, vous m'avez dit?
4: Oui, la Bolivie.
0: La Bolivie, bonne réponse. Ouais. Oui, c'est la Bolivie. Ouais. Vous nous écoutez régulièrement quand même.
4: À tous les jours.
0: 4 points bonus supplémentaires, qu'est-ce que vous faites? Vous restez en acquisition subsidiaire ou à ce moment-là, vous pouvez faire une acquisition totale en substantion?
4: C'est quoi ça? Moi, je sais pas, vous avez mon chargé, hein,
0: quelque peu. Non, mais c'est à vous de choisir. C'est que vous choisissez tout ça en une acquisition totale de points bonus supplémentaires. Oui. À ce moment-là, bien entendu, vous repartirez avec un voyage pour 6 personnes. Wow. Avec...
4: Je peux pas, monsieur. Excusez-moi, je peux plus voyager.
0: D'accord. Eh bien, écoutez, sinon, ce qu'on vous fera, c'est une petite brochure de carte postale. Vous faisant voyager, bien entendu, tous les pays, d'accord?
4: Oui.
0: Anglais, anglo-saxon. Attention, deuxième question. Toujours avec le Kiki Country, vous devez également me retrouver encore un autre nom de pays, d'accord?
4: Oui.
0: Écoutez-moi bien, vous êtes prête?
4: Oui, d'accord.
0: Vous êtes concentrée?
4: Oui.
0: Vous êtes avec nous?
4: Oui.
0: Vous êtes où, là?
5: Allez où, Marie?
0: Allez où, Marie?
4: À Paris.
0: Allez à Paris.
5: Ouais.
0: N'importe quoi. Attention, on y va. Attention, quatre propositions.
4: Oui.
0: Alors, l'Afghaniski, l'Afghanisquoi, l'Afghanisou ou l'Afghaniscan.
4: L'Afghaniscan.
0: À votre avis, Kiki donc, ma petite Marie.
4: L'Afghaniscan.
5: Allez, Marie.
0: Allez, Marie, on y va. Qu'est-ce que vous me proposez, Marie?
4: L'Afghanistan.
0: L'Afghanistan, mon réponse.
5: Ouais.
0: Il faut bien dire attention les phrases. Attention, Marie, hein, c'est très important. L'Afghanistan.
4: Oui.
0: Hein, vous êtes d'accord?
4: D'accord.
0: Redites-le.
4: L'Afghanistan.
0: Voilà. On voit d'accord quand même. Hein. Alors, vous êtes contente d'être avec nous, Marie. Pour le moment, ça vous fait 10 points supplémentaires.
4: Oui.
0: Donc, ça veut dire que vous avez peut-être gagné ce superbe voyage. Hein. On vous rappelle, bien sûr, que vous avez en plus de ça en points bonus supplémentaires. Si vous dites oui ou pas?
4: Oui.
0: Oui, elle dit oui. Saut élastique, bien entendu, c'est pour vous, avec également un saut en parachute. Et si vous ne pouvez pas, bien sûr, on les donnera à Dominique, hein.
4: Ah oui.
0: Ça lui ferait plaisir avec des CD?
4: Oui.
0: Alors attention, on va y aller, hein.
4: Oui.
0: Dernière question, on rappelle qu'on joue toujours pour question, pour un kiki donc. Vous êtes prête?
4: Oui.
0: Le kiki titre.
5: Ouais.
0: Attention pour le kiki titre, hein. Je vous rappelle, bien entendu, qu'on joue là pour un soir en heure bonus supplémentaire. D'accord.
4: D'accord.
0: Si vous avez bien entendu, vous avez un track listing à nous donner dans les 30 secondes, une compilation hardcore. D'accord.
4: Ah oui.
0: Vous connaissez bien le hardcore, vous êtes fan?
4: Un temps, oui.
0: Oui, vous aimez bien le hardcore.
5: Hardcore.
0: Attention. Je vous donne des titres de chansons, à vous de me dire quel est le bon titre. Hein. D'accord.
4: Oui.
0: Alors, je me voyais déjà en haut de ton gratte-ciel. 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Je me voyais déjà en haut de mon asperge ou je me voyais déjà en haut de l'affiche.
4: En haut de l'affiche.
0: Ah ouais, dis donc, réfléchissez un petit peu, dis donc, eh, oh Marie. Elle a l'air bien sûre d'elle. J'espère que vous aimez Aznavour.
4: Ah, moi j'aime bien Aznavour.
0: Ah bah alors, d'accord, on vous répète, hein. Je me voyais déjà en haut de ton asperge, je me voyais déjà en haut de l'affiche, je me voyais déjà en haut du gratte-ciel ou je me voyais déjà en haut dans ta chambre.
4: En haut de l'affiche.
0: Ah, réfléchissez bien, Marie, hein. Il y a peut-être un piège, comme l'a dit le public. Une fois qu'il sera trop tard, il sera trop tard, Marie. Hein.
4: Non.
0: Alors, d'après vous, vous me dites...
4: En haut de l'affiche.
0: En haut de l'affiche, oui. Et c'est gagné, quasiment, Marie. Je vous rappelle que si vous répondez bien encore une dernière question, dans ces cas-là, vous gagnez la totale.
4: Oui.
0: Super. Est-ce que vous êtes prête?
4: Oui, d'accord.
0: Une vraie voix, hein. Allez, y va. Alors attention, Marie.
4: Oui.
0: Je vais vous faire écouter un petit instru, d'accord?
4: Oui.
0: Vous me dites si vous connaissez, d'accord? Ok?
4: Oui, d'accord.
0: Écoutez bien. À vous de reconnaître les artistes, hein.

0: donc, Marie?
1: Facile,
0: Marie. Vous avez reconnu Marie, j'espère, quand même.
2: Non, tu vois, je ne connais pas.
0: Comment ça se fait?
2: Bah, mon mari, c'est un musicien aussi. Hein.
0: C'est ça?
2: Mais mon mari, c'était un musicien.
0: Et mais là, pour le moment, ça me donne pas les réponses, ma petite Marie. Vous allez tout perdre, hein?
2: Non, qu'est-ce que c'est?
0: Ce sont des séries télé. À vous de me donner les titres. Hein. Il y en a une que vous connaissez particulièrement bien.
2: Oui.
0: Ça vous dit rien?
2: Je ne connais pas.
0: Vous connaissez pas?
2: Vous avez mangé à jeter des choses, vraiment.
0: Alors, on vous fait réécouter, écoutez bien. Vous connaissez ça? Non, ça vous connaissez pas?
2: Non, je ne connais pas.
0: C'est Magnum, celui-là.
2: Je regarde tous les jours la télé,
0: Ouais, et alors, vous me dites, vous trouvez ou pas?
2: Non.
0: Ça vous dit rien? K2000, vous le saviez pas?
2: Comment?
0: K2000, vous le saviez ou pas?
2: Non, je ne savais pas.
0: Vous savez pas non plus? Et celui-ci, est-ce que vous le connaissiez?
1: Ah.
0: Ah bah, Eric Hunter, vous êtes nul, hein? Et la dernière, c'est celle-là.
2: Et c'est là?
0: Pardon?
2: Et
0: chez
2: là?
0: Chez... Eh non, c'était MacGyver!
2: Ah, MacGyver!
0: Ah oui, ça c'est une série de merde, hein. Ça c'est pour. Ça faut être con pour aimer, mais bon, MacGyver quand même. Vous aimez MacGyver?
2: Ah oui.
0: Ah oui, évidemment. Forcément, bien entendu.
2: Maintenant, il
0: n'y
2: est plus à la télé.
0: Il était quand, là,
1: samedi.
0: Il était samedi soir, on paraît qu'il était samedi après-midi à la télé quand même.
2: Ah ben, j'étais parti une radio.
0: Où ça, parti quoi faire?
2: Ben, passer une radio.
0: Ah, passer une radio, d'accord, ok, vous étiez pas parti faire de la radio.
2: Ah non,
0: d'accord.
2: J'étais parti passer une radio.
0: Ah bah oui, mais ma petite Marie, du coup, vous n'avez pas réussi à trouver les noms des titres des volumes, hein, donc du coup, c'est perdu.
1: Oh.
0: Ah bah oui, Marie, du coup, votre petit-fils Dominique repart avec rien du tout. Bon bah vous gagnez quand même ce, hein, ce, on verra, le petit sol élastique, on verra si on peut l'échanger contre un best-of de Aznavour, peut-être. Ça vous ferait plaisir.
2: Aznavour, je connais.
0: Vous aimeriez?
2: Ah ouais.
0: Et un sol élastique avec Aznavour, peut-être. Ou alors tout simplement partir en voyage avec Aznavour. Super. Vous êtes là avec nous, Marie, hein?
2: Oui, oui.
0: D'accord, vous êtes contente d'être avec nous quand même?
2: Ah oui, hein, j'aime bien. Vous... J'aime bien Radio Bleu, alors.
0: Ah oui, Radio Bleu. Ouais, ouais. Vous nous écoutez toute la journée?
2: Bah oui, parce que moi, mon poste m'a... Mais ici, je vous dis, il y a des fils de fait, j'ai pensé à réparer.
0: Ah oui, il n'y a plus de fils, il n'y a plus rien. Mais habituellement, vous écoutez qui sur Radio Bleu?
2: Eh ben, toutes les chansons, moi, j'aime bien.
0: Voilà, toute l'ambiance, tout ça, la musique.
2: Oui, ah, la musique, j'aime bien.
0: La radio libre et tout ça, hein?
2: Oui.
0: La techno? La musique électronique, non, vous aimez pas, non?
2: Ah, mais nous, c'est plus de notre genre. Hein.
0: Non, c'est pas tellement de votre genre, très bien. Bah, écoutez, Marie, ça fait plaisir de vous avoir eu avec nous quand même en direct. Hein.
1: Ah ouais.
2: On a gagné quand même.
0: Ah bah non, vous avez rien gagné du tout, donc, à cause de cette dernière question, vous avez pas répondu correctement, tout s'est écroulé, vous avez tout perdu.
2: Oh,
0: faites
2: un petit effort quand même
0: bah,
2: pour moi.
0: Bah pour qui? Pourquoi faire?
2: Bah moi, je vous écoute tous les jours et puis je mange rien.
0: Ah, vous êtes gentil quand même, vous nous écoutez un petit peu quand même.
2: Ouais.
0: Un petit peu régulièrement, comment ça se passe de votre côté?
2: Comment
0: ça se passe de votre côté? Vous nous écoutez comment?
2: Ah ben, écoutez, j'ai dans ma salle. Hein.
0: Vous nous écoutez régulièrement quand même?
2: Ouais.
0: Vous êtes une grande fan? Vous écoutez Kiki Donc Radio quand même un petit peu?
2: Ah oui.
0: Ah, vous aimez bien tout ça, c'est génial.
2: Vous savez, moi j'aime bien la musique, même jeune, ancienne, tout.
0: Ah ben écoutez, Marie, on va essayer de faire un petit paquet, puis on va surtout envoyer des cadeaux à Dominique quand même, votre petit-fils, hein?
2: Oui.
0: Hein, d'accord?
2: D'accord.
0: De quoi vous dites dans le public?
1: Décédé.
0: Ah oui, vous voulez du Palapra, du Richard, tout ça, du Pascal Danel? C'est qui celui-là?
2: Pascal Danel, je l'aime bien.
0: Ah oui, Pascal Danel, ah oui. Et Palapra, vous l'aimez bien?
2: Comment?
0: Palapra.
2: Ah, je connais pas.
0: Ah bah écoutez, on va essayer de Richard Palapra, oui, ça, on va essayer de vous faire un petit envoi, quoi. Hein?
2: Oui.
0: Ok, on vous embrasse très fort.
2: Et moi aussi.
0: Et d'accord.
1: Bisous.
0: Et on fait un gros bisou.
2: Oui, moi aussi.
0: Et vive le Kiki Donc avec vous, allez, dites-le, vive le
2: Kiki Donc.
0: Et Kiki Donc, on vous envoie. Ah, la petite Marie, c'était très sympathique. Dominique, on a été très soft, on a été très bien, on a été très correct, plus que correct avec ta grand-mère, hein, Dominique?
3: Ah ouais, elle était en forme, là.
0: Ah, elle a une bonne petite voix sympathique, hein?
3: Ah ouais, ouais, c'est... Puis des fois, elle est encore pire, quoi, quand elle a vu un petit coup...
0: Ah oui, d'accord, ok, d'accord.
3: Machine, quoi.
0: Ok, très bien. Bon, tu l'embrasseras très fort de notre part et tu quittes pas, on va prendre ton adresse en antenne.
3: Non, Max.
0: Ouais.
3: Je vais te demander, Gégé revient quand, là?
0: Gégé revient pas pour le moment, il est en cure de désintox.
3: Ah ouais, il est encore en train de cuver.
0: Voilà, il est retombé dedans.
3: Ah ok, ouais.
0: Donc à mon avis, vrai.
4: Bonsoir Max.
5: Comment vas-tu?
4: Ça va.
5: Bon, de quoi nous parler?
4: Ben, disons, à cause de ton émission de cette nuit.
5: Pardon?
4: à cause de ton émission de cette nuit.
5: Oui.
4: Bon, j'ai peut-être ma future belle-fille.
5: Oh là là, à cause de l'émission d'hier, tu aurais peut-être une future belle-fille.
4: Ouais.
5: Tu pourrais m'expliquer là en deux mots avant qu'on mette un disque.
4: Tu veux que je
5: le
4: dise tout de suite?
5: Ouais, non, mais une petite explication, je ne comprends pas.
6: Pas tout, explique en deux mots ce que tu m'as dit tout à l'heure,
5: là,
6: Françoise.
5: Explique en deux mots avec Françoise, ça n'a pas de sens.
6: En deux mots, ok.
5: Bon, explique-nous en 40 mots.
4: Disons que la fille, elle a écouté Fun Radio.
5: La fille? Quelle fille?
4: La fille, elle a 19 ans. Elle s'appelle Fanny. À 18 ans, je veux dire.
5: C'est parce la copine
4: René,
5: de...
4: René, il est pas
5: en temps. Ah oui, on va rappeler que René, ce n'est pas ton pépé, mais c'est ton fils.
4: Bah oui, c'est mon fils.
5: Ouais, mais un fils qui s'appelle René aujourd'hui, dans les années 90, bonjour. Donc, René sort avec Fanny.
4: Non, il sort pas avec Fanny.
5: Ah, il sort pas avec Fanny, il couche avec Fanny.
4: Il couche pas avec Fanny, disons, soi-disant, ils sont rencontrés, c'est René qui l'a dragué. Qui l'a dragué.
5: Oui, donc René, ton fils, aurait dragué Fanny.
4: Fanny, et puis elle a téléphoné deux fois aujourd'hui.
5: Oui, chez toi donc.
4: Ouais.
5: Pour
4: lui donner un rencard et tout. Et puis je sais qu'elle habite à la Bastille, voilà.
6: Et c'était pour lui faire une
4: déclaration d'amour et puis un mariage.
5: Attends, mais t'en as pas marre de faire des déclarations d'amour tous les soirs?
4: Non.
5: T'es amoureux.
6: Mais c'est Fanny qui a appelé son fils
4: Fanny,
6: pour lui faire une déclaration d'amour.
4: C'est Fanny qui a appelé pour faire une déclaration d'amour à René.
6: Et ensuite, elle a parlé à Françoise et elle a demandé son fils en mariage. Donc Françoise va être belle-mère.
5: Sans déconner. Attends, et toi?
4: Ouais, là.
5: Alors donc, ça fait combien de temps que René sort avec Fanny?
4: Mais il l'a jamais connu.
5: Alors, donc t'es en train de m'expliquer, parce que là on va en parler plus en détail dans un instant, parce que ça mérite en fin de compte de prendre une bonne demi-heure avec toi, parce qu'on a pour une bonne plâtrée à mon avis, il y a encore des cassettes qui vont tourner ce soir, car je sais que les gens sont très friands de Gérard et Françoise. Ça voudrait dire en deux mots que tu vas être belle-mère, enfin ta belle-fille tu ne l'as jamais vue.
4: Ben voilà, exactement. Il paraît que
5: ton, donc en fin de compte, il y a une demande en mariage d'une fille pour ton fils, sachant que ton fils n'a jamais vu cette fille.
4: Voilà, exactement.
5: Et cette fille, en fin de compte, pourquoi elle a appelé chez toi? Elle connaît ton fils, non?
4: Il paraît qu'elle connaît mon fils, oui.
5: Ah d'accord. Et lui, René, il est au courant qu'il va se marier?
4: Il est d'accord.
5: Il est d'accord pour se marier avec une fille qu'il n'a jamais vue.
4: Oui,
5: c'est ça,
4: tout à fait.
5: Voilà.
4: Il a dit, j'en ai rien à foutre.
5: Voilà, il en a rien à branler. Très bien, il a quel âge, tu me le rappelles?
4: 21 ans.
5: Voilà, donc c'est l'âge.
4: 20 ans.
5: Et 20 ans, et elle a
4: 20 ans.
5: Eh ben, c'est le bel âge alors. Hein.
4: 21.
5: 21 ans.
4: Ouais.
5: Ah,
4: il me rappelle à l'ordre.
5: Il te rappelle à l'ordre. Ça va, il te paye un petit peu le loyer là de temps en temps?
4: Ouais.
5: Ça y est, il a remis un petit peu depuis qu'on a appelé le commissariat là.
4: Ouais.
5: Ah, tu vois, ça lui a servi de leçon. Hein.
4: Ouais.
5: Alors, on y va, c'est parti. On appelle Marwan sérieusement et donc on lui explique. Mais il me dit, il y a Arnold qui a craché sur toi tout à l'heure. Mais c'est normal, lui, c'est un jaloux, lui, c'est pas possible.
7: Allô?
5: Marwan?
7: Allô?
5: Marwan?
7: Non.
5: Ah, excusez-moi, est-ce que c'est possible de parler à Marwan?
7: C'est de la part?
5: C'est un copain à Fanny.
7: Ok, mec.
5: Merci.
7: Allô?
5: Marwan?
7: Allô?
5: Marwan?
7: Qui?
5: C'est un copain à Fanny. C'est un copain à Fanny.
7: Et alors?
5: On se connaît pas.
7: Ouais.
5: Dis-moi, j'ai un problème, c'est que bon, elle m'a appelé.
7: Ouais.
5: Et je sais pas comment te le dire. Comment t'expliquer? T'es au courant quand même du problème que tu rencontres en ce moment?
7: Quoi? Qu'est-ce que tu racontes là? Attends, explique-moi, je comprends rien. Là.
5: Sous les aisselles.
7: Quoi?
5: Sous les aisselles.
7: Ouais.
5: Y a des poils.
7: Ouais.
5: Et qu'est-ce qui va avec le poil?
7: Attends, 2 minutes. T'es qui toi?
5: Un copain à Fanny.
7: Fanny qui?
5: Fanny.
7: Fanny laquelle?
5: Bah tu sais très bien.
7: Non. Ouais. Fanny laquelle? Du camp là?
5: Ta copine, abruti.
7: Attends, explique-toi, je comprends pas. Fanny laquelle?
5: Ta copine.
7: De Paris?
5: Bah tu sais très bien, de Cambrai.
7: Fanny la copine de Cambrai?
5: Bah oui.
7: Attends 2 minutes.
5: Parce qu'elle m'a dit que tu transpirais beaucoup des aisselles. Tu transpires des aisselles ou pas?
7: Attends 2 minutes.
5: Attends.
8: Le mec est tout hein.
7: Allô.
5: Bon.
7: Vas-y pas. Comment tu t'appelles toi?
5: Hein?
7: Comment tu t'appelles?
5: Un copain, Fanny.
7: Ah mais comment tu t'appelles?
5: Ouais. Il paraît que tu pues des aisselles.
7: Fanny est là à côté de toi?
5: Ouais.
7: Passe la main.
5: Bah elle est là. Pourquoi elle veut pas parler?
7: Passe à moi.
5: Bah, elle veut pas parler,
7: passe
5: putain.
7: Passe à moi, je vais te piquer ta mère, passe à moi.
5: Non, il paraît que tu pues des aisselles.
7: Eh, hey, c'est quoi toi?
5: Hein?
7: Sur la tête de la mère, je te retrouve, je te tue.
5: Bon, il paraît que tu sens que t'as beaucoup d'auréoles. Et il paraît que quand tu la serres dans les bras, que tu dis que tu aimes pas.
7: C'est quoi?
5: Bon, je vais te la passer, je vais te la passer. Allez, vas-y.
7: Vas-y, passe à moi.
5: Fanny.
6: Allô?
7: Allô? Fanny?
6: Ouais, Marwan?
7: Ouais.
6: Écoute, voilà, je sais pas ce que je savais pas comment
7: attends,
6: te dire.
7: Attends, mais tais-toi. Comment tu t'appelles, toi?
6: Tu t'appelles,
7: Fanny, toi?
5: Comment tu t'appelles, toi?
6: C'est Fanny.
7: C'est Fanny? Ma grosse bite dans ton trou de cul, c'est Fanny? Écoute-moi. Oh.
5: Fanny?
9: Ouais?
7: Écoute-moi, fils de pute et de ta mère, la pute.
5: Fanny.
9: Oui?
5: Parle-lui.
9: Oui? Allô, t'as de baroise.
7: Allô?
9: Oui?
7: Ouais, alors? Comment il s'appelle, toi? C'est Fanny?
9: Oui.
7: Et comment il s'appelle ton copain qui sortait avec lui?
9: Marwan.
7: Hein?
9: Marwan.
7: Non, comment il s'appelle le mec qui sortait avec lui?
9: Marwan.
7: Sortait avec toi, moi, ça pute.
5: Oh, ça transpire.
9: Oui.
5: Ça sent la transpiration, là.
7: Oh, putain, ça trempe, je te nique ta mère, tu sais ça?
5: Oh, ça transpire, là. Oh, ça pue, là. Ça schlingue, là, ça pue, là.
9: C'est à l'antenne.
5: Et raccroche, ça pue, raccroche.
7: Attends. Vas-y, passe-moi Fanny.
5: Non, ça pue.
7: Passe-moi Fanny.
5: Ah non, je peux plus, là, ça sent trop mauvais.
7: Passe-moi Fanny, vas-y.
5: Oh là là, ça doit être une infection, hein.
7: Eh.
5: Oh là là.
7: Fils de pute.
5: Raccroche, ça pue. Oh non, ça sent trop mauvais. Raccroche, oh non, je ne peux plus, raccroche. Ma moindre, raccroche, ça pue. Oh là là, l'auréole que t'as sous les aisselles, nom de Dieu.
7: Pourquoi tu rigoles?
5: Attends deux minutes. Non,
7: arrêtez. C'est quoi là? J'arrive au Martinez. Je te nique ta mère.
5: Au Martinez, rendez-vous à quelle heure?
7: Je te nique ta mère. Là, tu rigoles pas là.
5: Rendez-vous à quelle heure?
7: Je te parle.
5: Rendez-vous à quelle heure au Martinez?
7: Tout de suite, la vie, ma mère, je viens, je te nique ta mère.
5: Dans combien de temps?
7: Je te tape.
5: Dans combien de temps?
7: Et Fanny, je te brûle la chatte.
5: Dans combien de temps?
7: Et ta mère, je rentre une tête dans la chatte.
5: Dans combien de temps?
7: Tout de suite, j'arrive.
5: Combien de temps?
7: J'arrive tout de suite là.
5: Mais tu sais pas, tu comprends pas le français, je te demande dans combien de temps?
7: Tout de suite, dans 5 minutes j'arrive.
5: Non, 5 minutes.
7: Hein?
5: Sur la vie de ma mère, c'est dans 10 minutes, t'es pas là, mais tu te nettoies, surtout sous les bras, les aisselles, hein, tu te laves. Hein.
7: Attends, mais t'es qui pour me parler, toi?
5: Parce que c'est Fanny qui m'a dit, appelle-le et dis-lui qu'il pue des aisselles. Moi, je sais pas, je fais que faire ça, moi, je suis pas méchant.
7: Bon, passe-moi Fanny, je vais lui parler, moi.
5: Parce que moi, j'y suis pour rien, moi. Hein.
7: Passe-moi Fanny.
5: Tu veux pas lui parler?
7: Obligé,
5: je sais pas.
7: Passe-la moi.
5: Parce que moi, j'y suis pour rien, mec. Hein.
7: Passe-la moi.
5: Bah, non, parce que tu m'agresses.
7: Passe-la moi.
5: Bah, j'y suis pour rien, moi.
7: Bah, passe-la moi, je te dis.
5: Bah, pourquoi tu m'agresses?
7: Passe-la moi, fils de pute.
5: Mais comment tu connais que je suis fils de pute?
7: Parce que ta mère, je l'ai baisé ta mère.
5: Bah, ouais, je sais. Et d'ailleurs, tu remercies. Tu remercieras ta mère parce qu'elle nous a fait ça gratuitement hier. C'était super cool. Hein. Fanny, parle-lui, parce qu'apparemment là il a envie là. Je sais pas, elle veut pas te parler, elle dit que tu sens trop mauvais.
7: Allô?
5: Elle veut pas te parler, il paraît que tu putes.
7: Allô, vas-y.
5: C'est qui là?
7: Oh,
5: qui c'est qui pue comme ça?
7: C'est qui?
5: Oh, mais ça schlingue! Ça schlingue! Ça sent mauvais là! Fanny?
9: Oui.
5: Parle-lui.
9: Bah, je lui parle. Allô? Allô, Marwan?
5: Marwan?
7: Ouais.
5: Fanny, elle te parle, là. Elle veut bien te parler.
7: Qu'est-ce qu'il y a?
9: Il t'arrive quoi, là? Pourquoi tu t'es méchant?
7: Attends, une minute, là. Je crois qu'on s'est mal compris, là. C'est qui, ce mec-là, qui me parle, s'il te plaît?
9: Mais c'est personne.
7: Non, franchement, c'est qui, là? C'est au Martinez, là.
9: Bah oui.
7: Et pourquoi il nous parle comme ça? On le connaît, ou quoi?
9: Bah, je sais pas, moi.
7: Passe-moi le, s'il te plaît.
5: Ouais, tu m'as pas reconnu.
7: C'est qui?
5: C'était une blague.
7: C'était qui?
5: Comment tu m'as agressé? Tu me connais en plus, t'es bête ou quoi?
7: C'est qui?
5: Bah, allons, tu sais bien qui je suis.
7: Vas-y.
5: On s'est vu l'année dernière.
7: l'année dernière.
5: Bah ouais, c'est une blague, ça va, comment t'agresses, c'est grave toi, joueur fils de pute et tout, là je vais te casser la gueule et tout.
7: Ouais, c'est qui
5: bah, tu m'as reconnu, arrête tes conneries. Attends, Chadli.
7: Chadli?
5: Bah ouais.
7: C'est pas
5: lui,
7: ça.
5: Mais
7: c'est pas Chadli.
5: Mais si, c'est Chadli. J'ai transformé ma voix.
7: Hein?
5: J'ai transformé ma voix avec la machine vocodeur.
7: Avec la machine vocodeur, ça a l'air de ma gueule.
5: Mais non, c'est Chadli.
7: Mais dans tout trou du cul, la machine vocodeur.
5: Bah arrête, t'es ouf ou quoi? C'est Chadli, pareil. C'est Chadli. Bah arrête, t'es quoi?
7: C'est Chadli, toi? Moi, tu serais nous, toi, d'habitude, à Cambrai. Tu serais nous.
5: J'ai pas entendu.
7: Tu serais nous, d'habitude, à Cambrai.
5: Quoi? Attends,
7: tu traînes où d'habitude à Cambrai, c'était Chadli.
5: Où est-ce que je traîne d'habitude à Cambrai quand je vais? Mais tu sais très bien où je traîne, tu vois,
7: bah,
5: je te dis.
7: Dis la rue.
5: À Curial.
7: Non, va te t'enculer.
5: Ah, tu vois, ça t'emmerde parce que c'est moi. À l'impasse.
7: Ouais.
5: À l'impasse, ça te dit rien, l'impasse.
7: Je vais te le tirer, tu te
5: fous
7: de ma gueule.
5: Ouais, c'est ça, c'est toi qui te fous de la mienne là. T'es pas cool là.
7: À côté de l'impasse, y'a quoi alors? Y'a quoi comme magasin?
5: Où ça?
7: À côté de l'impasse, y'a quoi?
5: À côté de l'impasse, y'a quoi comme magasin?
7: Ouais.
5: Ah, tu veux que je te le dise? Que tu me crois pas, alors ne me dis rien, tu veux que je te le dise?
7: Ouais.
5: Faut bien grand tes oreilles.
7: Vas-y.
5: T'as le dire, moi, à l'impasse. Hein? Y'a pas de magasin, c'est une impasse, abruti, va.
7: Quoi?
5: Y'a pas de magasin, c'est une impasse, abruti.
7: Ah ouais, y'a pas de magasin à côté.
5: À côté?
7: C'est même pas toi, espèce de fils de pute, c'est quoi, je vais t'attraper.
5: À côté?
7: Je vais te niquer ta mère, tu vois, je rigole avec ta mère. Demain, je vais venir. Attends, repasse-moi l'autre pute, là, repasse-moi là.
5: Ah non, mais ta pute, c'est ta mère, mais elle est pas là.
7: Repasse-moi là.
5: Elle est pas là, ta mère.
7: Repasse-moi là, fils de pute.
5: Elle est pas là, ta mère.
7: Eh, mais t'es qui, toi, pour nous pomper?
5: Ah, t'es qui, toi? Attends, attention, t'es qui, toi? Ah, ça sent mauvais. Ah, ça chlingue. Alors ça pue trop là, je vais être obligé de te laisser, ça sent trop mauvais là.
7: Non, raccroche s'il te plaît.
5: Non mais lave-toi les aisselles sans déconner parce qu'il y a des auréoles monstrueuses. Non, sans déconner, on nous a dit que franchement t'avais beaucoup d'auréoles.
7: C'est un vraiment mec là.
5: Pas que tu transpires beaucoup.
7: T'es marrant toi.
5: Tu sors la cacahuète.
7: Toi, t'es marrant toi.
5: Tu sors la cacahuète.
7: T'as quel âge?
5: Si je te donnais mon âge, tu serais déçu.
7: Mais déjà, franchement, je vais dire un truc.
5: 19 ans.
7: Voilà, t'as 19 ans.
5: Voilà.
7: C'est pas la peine de se foutre de notre gueule, parce que c'est très bien toi, que t'es pas Chadli. Déjà, Chadli, il parle pas comme ça.
5: Non, Chadli, il parle mieux que ça, ouais.
7: Ouais, voilà, attends, maintenant, il parle encore plus chelou, si tu veux savoir.
5: Tu es un peu chelou, Thomas. Ah, Ziva, putain, je suis pas Chadli, Ziva.
7: Non, toi, t'es qui, toi?
5: T'es qui? Ah, je suis personne, je suis son père, ok? Tu me parles pas comme un, ça, Wam. Hein? Ma mère, c'est pas une topu, ok?
7: Pas Fanny. Ouais, mais j'écoute la voix.
8: J'ai une voix
7: française, une voix de juif.
8: Non, mais la meuf.
5: Ah, ouais, j'ai une voix de juif. Je savais pas ça.
8: Parce que Fanny, tu vois Fanny.
5: J'ai envie de te faire l'amour. Chadli. Chadli.
7: Ouais.
5: J'ai envie de te faire l'amour.
7: C'est qui?
5: J'ai envie de te faire l'amour.
7: Eh, écoute, je sais où vous êtes. Là, tu sais, c'est qui là?
5: Oh non. Oh non, pas Mehdi. Non, Mehdi, toi aussi, tu sens mauvais. Non.
7: Pas de bâtard, toi aussi, tu sens mauvais, vas-y.
5: Moi aussi, je sens mauvais.
7: C'est que ta mère, je vais te rentrer le micro-ondes dans la salle. Écoute,
5: Ouais.
7: Je sais qui vous êtes, je sais.
5: Ah bon?
7: Daniel est parti avec des copains et des copines au Martinez. Maintenant, on va arriver. Et on va faire une descente.
5: Ouais.
7: Et écoute.
5: Ouais, dis-moi tout,
7: là,
5: vas-y.
7: Je pars avec Harmonie, la cousine à Fanny.
5: Vas-y.
7: Je vais te niquer ta mère.
5: Ah bon?
7: Et Harmonie?
5: Oui.
10: C'est pas.
7: Elle est là, Fanny, là.
5: Ils sont bons, hein. T'as vu un peu la racaille, là, c'est bon, hein.
7: Passe-moi
5: Fanny. Maintenant, il n'y a plus d'ordre à recevoir de personne. Non, Fanny, c'est terminé. C'est pas lui qui décide, c'est pas toi, c'est pas un gringalet de 17 ans qui va décider de ce que je dois faire.
7: C'est ta merde, gringalet, ouais.
5: Mais oui, je sais bien. J'ai envie de te faire l'amour, à toi aussi.
7: Tu vois, il me dit, j'ai envie de te faire l'amour.
5: Ils sont tarés, ces jeunes. Non, moi, putain, c'est bon, t'as vu. On leur met un peu d'animation à tous ces jeunes, parce qu'ils devaient s'emmerder chez eux à rien foutre. Au moins, là, on les amuse un peu, quoi. Ah. Bon, les enfants.
7: Ouais.
5: Bon, les enfants, on va vous laisser là, puis on vous enverra une boîte de mi-cadeau.
7: Ah, attendez, je vous passe Marwani, il doit me dire quelque chose.
5: Non, c'est fini, Marwani. Non, c'est fini. Marwani.
7: Ouais.
5: Je t'aime et je t'embrasse.
7: Je vous dire...
5: Voilà,
11: ce qui faisait rire, c'était son pote derrière.
5: Dis-lui ça, et l'autre il répétait. Ah, dis-lui ça, l'enculé, je vais lui faire bouffer le micro-ondes dans la chatte à sa mère. Ouais, dis donc, t'es qui toi? On va te faire bouffer le micro-ondes dans la chatte à ta mère. Ouais, dis-lui que ils sont forts, tes copains.
6: Ah ouais, il a dit qu'il allait cramer la chatte. Hein.
5: Et ça fait mal, hein, ça brûle. Hein.
6: Ça, je te le souhaite pas. Hein.
5: Non, moi non plus, non, je te le souhaite pas.
7: Moi, je pèse ta mère, moi, je rigole pas avec
5: ça. Ah, mais toi, t'es aussi conne que lui, toi. Hein.
7: Elle me parle bien, Max. Hein.
5: Bah je dis que t'es aussi conne que lui.
12: Pourquoi?
5: Bah parce que on vient de dire qu'encore les mecs et tout, ils avaient pas de vocabulaire, tu dis ouais toi t'as dit ouais moi aussi j'encule sa mère.
12: Non mais moi
5: ça.
12: Je regarde pas avec lui hein, ça c'est pas ce qu'il fait hein.
5: Bah non ça c'est... sait pas ce qu'il fait non. Stéphane de Metz, 24 ans, qui a un coup de gueule national. C'est quoi ton coup de gueule national Stéphane?
13: Oui mon coup de gueule à moi c'est.
5: Oh, ouais c'est quoi?
13: Bonsoir, je me suis lancé dans l'élevage d'oiseaux et puis de perroquets.
5: Ah oui, d'accord, oui.
13: Et ben moi, je pousse un coup de gueule contre les éleveurs nationaux parce que c'est quoi ces gens-là? Ils ont
5: c'est
13: des
5: quoi,
13: perroquets,
5: c'est vrai,
13: ils
5: ces gens-là. C'est vrai, parce que on parle toujours les pétitions, tout ça. Mais c'est quoi tous ces gens-là qui font l'élevage perroquets et c'est quoi? Ouais, t'as raison, parle-en, Steph.
13: Ouais, c'est quoi ces gens-là? Ils font de l'élevage de perroquets, tu vas acheter un perroquet, ils te vendent ça tout de suite 5000 francs. Ouais. C'est quoi, ça?
5: C'est vrai, c'est quoi, ça? Je veux dire, c'est juste une bestiole avec des plumes de couleur et qui, des fois, arrive à faire dire des mots, mais c'est tout, ça s'arrête là. C'est quoi tous ces gens-là qui sont là et qui vendent des perroquets 3000, 5000, 8000 francs? C'est quoi, ça? C'est vrai, quoi? On vit dans quel monde?
13: C'est vrai, grave, les gars, grave.
5: C'est vrai ou quoi?
13: Moi, je comprends pas, moi. Tu vas acheter un perroquet, c'est 5000 francs.
5: Et c'est pour ça qu'il faut signer la pétition. Le mec, il arrête pas de faire signer des pétitions. Ouais, faut signer une pétition contre la vente du perroquet à plus de 5000 francs.

0: et il est modeste. Un petit peu quand même.
1: Ouais, ouais, mais avant ça, il faut que tu nous fasses péter comme c'est la millième. Faut qu'il y ait un DJ, un vrai, qui... Tu vois, qui reprenne l'antenne, là, un vrai, sur un bon petit disque.
2: Ouais, mais je veux bien, mais faut que tu me donnes ton micro et que tu m'allumes...
1: Ah bah, il n'y a aucun problème, tu viens à ma place, attends, c'est là. Bah non.
2: Voilà,
1: moi j'adore, faut que tu m'allumes et tout. Donne-moi des ordres et insulte-moi en allemand.
2: Alors baisse ta culotte et tout, je vais t'allumer. Normalement, t'es censé appuyer juste sur le bouton à côté du jaune.
3: Celui-ci.
2: Vas-y, non, à côté du jaune.
3: Celui-ci.
2: Voilà, voilà. Vas-y, ouais. Parle.
1: Hein?
2: Ouais, ça le fait un tout petit peu.
1: Ouais, c'est pas bien, c'est pas bien réglé.
2: Mets-toi sur DJ.
1: Là?
2: Ouais.
1: Quand t'appuies sur le bouton du haut, là, tout là-haut, voilà, là, et maintenant tu sélectionnes le 22. 22.
2: Alors on est à 227 alors, bon. C'est 22.
1: Mais non, attends, je vais descendre.
2: 22.
1: Attends.
4: 22.
1: Hop.
2: Hey. 22, t'appuies sur celui, le dernier, le jaune complètement à côté du gris. Non, le jaune à côté du gris.
1: Il n'y a personne pour m'aider.
2: À côté du gris à gauche, là, voilà, celui-là, t'appuies là. Maintenant, tu vas-y, parle dans ton micro.
1: Hein. Le motard jaune en bas, là.
2: Quoi, celui-là?
1: Non, en bas, là-bas.
2: Quoi, bah, il est allumé.
1: Il y a les micros. Le jaune.
2: Lève le niveau du jaune, ouais, c'est pour mettre l'effet. Vas-y, parle.
4: C'est vachement technique. Hein.
1: Ah oui.
5: Voilà.
2: Ah bah, hein. Ah, ça marche pas, là.
1: Bah, bien.
2: Ouais, il faut que tu mettes une musique.
1: Bah oui.
4: Allez, Max, ouais,
2: c'est gênant.
1: Non, ne parle pas, toi.
4: Ouais.
1: Il faut que tu me mettes un truc.
2: Oui, Mike, t'as calé quoi? Faut que tu me fasses écouter.
4: Ouais, je veux bien, alors.
6: Saint-Françoise.
2: Oui, c'est vrai, oui.
6: Sainte patronne des cuisinières, des cuisiniers, c'est Françoise également.
2: Ouais.
6: Saint patron des poètes, Saint-Gérard.
2: Saint-Gérard, ouais.
6: Saint patron des animateurs locaux, Saint-Nono.
2: Ouais.
6: Saint patron des trisomiques, c'est Saint-Michel.
2: Ouais, d'accord,
6: Saint
2: ouais.
6: Saint patron des animateurs professionnels.
2: Bah Max.
6: Un Max, ouais,
2: bah,
6: exactement.
2: Oui. Ouais, ouais.
6: Le dieu du Star System.
2: Bien sûr.
6: Saint patron des standardistes.
2: Bah là, c'est Florent.
6: Ouais, mais il y en a deux.
2: Et Raphaëla.
6: Non.
2: Slash.
6: Il commence par un J.
2: Judith.
6: Presque.
2: Julien.
6: Presque.
2: Justine.
6: Julie.
2: Ah merde. Ah oui, c'est vrai. Ah oui, d'accord.
5: Non,
2: on le fait exprès. On le fait exprès.
5: Je suis en face de toi, elle est là. Une espèce d'enflure.
2: Je m'en souvenais même pas, mais je ne me souviens jamais de comment tu t'appelles.
5: Oui,
2: tu t'appelles Julie.
6: T'es pas sympa, Max.
2: Franchement, t'es pas sympa. Hein.
6: Franchement.
2: Je sais pas pourquoi Julie, cette semaine, a été le bouc émissaire de tout. C'est vrai que cette semaine, t'as particulièrement souffert. C'est vrai. On sait pas pourquoi. En plus, il n'y a rien qui a fait que.
5: Est-ce que tu remarqueras que je n'ai pas pleuré? J'ai particulièrement souffert, mais je n'ai pas pleuré.
2: Tu t'es peut-être retenu jusqu'à l'appartement de Florent.
5: Pardon?
2: Non, bah, ça c'est vos histoires de cul, ça ne me regarde pas, vous avez raison. On avait dit qu'on n'en parlait pas.
5: On rentre chez moi le soir, je suis désolée.
2: Ouais, ça ouais.
5: Papa, maman, attendez-moi.
2: Ouais, c'est ça, ouais. Et si vous voulez les surprendre, vous attendez à 3h, vous attendez la sortie de l'émission après la radio libre, Jordan.
6: Ouais.
2: Et puis tu t'aperçois qu'ils sortent tous les deux en même temps, ou quand ils sortent, il y en a un qui sort.
5: Non, mais je ramène Florent.
2: Ouais, bien
6: ouais,
2: sûr.
6: C'est ce qu'on dit, ça.
2: Ah, heureusement qu'il y a un jeune de 15 ans qui comprend un petit peu ce stratagème, non, ça ne tient plus la route.
7: Elle me ramène.
2: Hein?
7: Elle me ramène.
2: Non, pas elle me ramène, elle m'aime. On dit.
7: Elle me ramène.
2: Pas elle me ramène, elle m'aime. On dit.
6: Ah ouais.
2: Ah, on y va, c'est parti. Hein.
8: Allez, on y va.
2: Donc surtout, ne te déconcentre pas quand on entend la voix de ta mère. Hein. Tu fais comme si elle n'était pas là. Hein.
8: Non, mais tout va bien, t'inquiète
2: pas.
8: Bon,
2: alors là, on va essayer. Elle fait quoi dans la vie?
8: Ben, moi, je suis SDF, je fais la route, quoi.
2: D'accord, ok. Elle fait quoi dans la vie? Je suis SDF, d'accord. En plus de ça, t'es sourd, hein.
6: Allô?
2: Alors, j'espère qu'on va décrocher ta maman, donc,
8: ben,
2: Fredo.
8: J'espère qu'elle va décrocher, ouais.
2: Ben, j'espère aussi. Hein.
8: Allô, maman?
6: Allô?
2: Oh là là,
8: non, j'entends rien, moi.
2: Allô?
6: Allô.
2: Bon alors Fredo.
6: Allô, alors... Jackie, des cartes
2: passent en chaud. Alors Fredo, on est en direct à la radio.
8: Jackie, ouais, ben ouais, Max, ouais.
2: Alors on va essayer d'appeler ta mère. Pour l'instant, ça décroche pas.
8: Ben, je sais pas pourquoi, parce que j'ai quand même prévenu.
3: Jackie décroche un show.
2: Il y a un
3: Jackie décroche un show.
2: Ne dis pas allô toutes les deux secondes, Fredo. Je vais parler. Il y a un intégral de Iglesias à gagner si elle décroche et qu'elle répète deux fois Jackie décroche un show.
3: Donc, Jackie décroche un show.
8: J'espère qu'elle va répondre. Hein.
3: Jackie décroche un show.
2: Pour l'instant, ça sonne.
8: Non, bah oui, ça sonne, ouais.
3: Enfin. Ça sonne pas du tout.
2: Voilà, bon, pour l'instant ça sonne, c'est clair, on entend la sonnerie pour être sûr. Est-ce que du côté du standard on peut nous dire s'il y a du nouveau? Est-ce que Raymond a décroché?
9: Ça sonne,
2: donc on écoute.
3: Oh
2: la sonnerie.
3: Oh là, les bluffeurs.
8: Ouais, bon.
2: Elle fait quoi dans ta mère dans la vie?
8: Oh bah, elle est retraitée. Hein.
2: Elle est retraitée, donc elle devrait être là chez elle ce soir.
8: Ouais, de toute façon j'ai prévenu, hein. J'ai dit de le dire deux fois, Jackie les croissants chauds, hein.
3: J'ai dit Jackie, alors
2: on attend
3: Jackie,
2: qu'il
3: est dommage.
8: Non mais moi j'entends rien. Hein.
2: On va attendre encore 30 secondes et ensuite on va être obligé de laisser tomber. On remettra cette intégrale à plus tard.
3: Jackie, les croissants chauds.
2: Donc là on est en train d'appeler, vous entendez la sonnerie parce que des fois qu'il y a des gens qui disent qu'on triche. Donc écoutez, donc là, on appelle chez ta mère.
8: Ouais. Dis-moi Max, c'est bien Voyage au Canada qui a gagné. Hein.
2: Il y a un Voyage au Canada avec l'intégrale effectivement de Rolio Iglesias, mais il faut qu'elle décroche. Mais là apparemment...
8: Mais qu'est-ce qu'elle fait?
2: Ça ne veut pas décrocher.
8: En plus, j'ai prévenu. Allô?
3: Allô?
8: Bah non, j'entends rien. Hein. T'entends
3: allô?
8: Max?
2: C'est possible que ta mère soit sortie?
3: Allô?
8: Oh non, pas alors qu'il est, non.
2: Donc là, on laisse sonner.
3: Alors, le con.
8: Allô?
2: C'est con que ta mère ne veuille pas décrocher, c'est dommage.
8: Bah ouais, tu l'as dit, c'est dommage, ouais.
3: Allô?
2: Ah oh là là, puis en plus, j'entends. Allô?
3: Allô?
2: Ah non, j'ai cru entendre quelqu'un.
3: Jackie, des croissants chauds.
2: Ah, j'ai cru entendre quelqu'un. Allô?
3: Jackie,
8: oui.
3: Des croissants chauds. Chut,
2: attends, tais-toi, Frédéric, s'il te plaît, parce que t'arrêtes pas de répéter ce que je dis. Allô?
3: Allô?
2: Oh, allô?
3: Allô?
2: Attends, il y a quelqu'un. Allô?
3: Allô?
2: Allô?
3: Jackie, des croissants chauds.
2: Ah non, j'entends rien.
3: Jackie, des croissants chauds.
2: Ah non, j'entends rien, non. En plus, on entend plus, c'est pénible, parce que ça sonne, en même temps, on entend une voix derrière au loin. On entend quelqu'un qui parle et qui répète toujours la même chose. Est-ce que. Alors, Raymond, s'il vous plaît, décrochez.
3: Ça y est, c'est décroché.
2: Bon, Fredo,
8: ouais.
2: Je suis désolé, mais là, tu entends, on est de... Après qu'on dise pas que cette émission, c'est vraiment, là, on appelle, mais malheureusement, ta mère ne veut pas décrocher, elle est pas là.
8: Bah ouais, bah c'est grave, hein. Je comprends pas, parce que j'ai quand même prévenu, hein.
2: Voilà, désolé, Fredo. On va essayer de la rappeler plus tard, si tu veux bien.
8: Ouais, c'est cool, ouais.
2: On va la rappeler d'ici 2-3 minutes.
8: Ok, pas de problème.
2: Ok.
8: Ouais,
2: c'est
8: salut.
2: Bon, c'est bon, c'est terminé. Raccroché. Bon, il faut que tu baisses la radio par contre, Fredo, derrière.
8: Ah,
2: parce que ça fait un écho,
8: okay,
2: et tout.
8: Ça va mieux, hein.
2: Ouais, bah tu baisses le son.
8: Ouais, ça y est, c'est baissé là.
2: Voilà, complètement, voilà. Bah,
8: ouais,
2: écoute,
8: complètement, ouais.
2: Ne bouge pas, Fredo, on va revenir dans un instant, on va rappeler ta maman. On va appeler ta maman.
8: Ouais.
2: D'accord.
8: Ouais.
2: Et on va donc essayer de lui faire un petit Jackie les croissants chauds pour la deuxième fournie.
8: Bah oui, ça ferait bien, ouais.
2: J'espère qu'elle va décrocher.
8: Ouais, moi aussi, hein.
3: Allô?
2: Alors là, j'espère, cette fois-ci, c'est la dernière fois.
8: Bah oui, c'est la dernière fois, j'espère qu'elle va décrocher, hein.
2: Ouais.
3: Allô?
2: Alors on essaye.
3: Jackie, ouais. Des croissants chauds.
2: La dernière fois.
3: Jackie, des croissants chauds.
2: Bon, donc on appelle ta mère, là, j'espère qu'elle va décrocher.
8: Oh ouais, y a pas de problème, non.
2: Allô?
8: Elle est là, de toute façon, hein.
2: Allô?
8: Elle est obligée de décrocher, hein.
3: Allô?
2: Voilà, peut-être un problème de standard, parce qu'apparemment, ta mère ne décroche pas.
8: Ah, ça, je comprends pas, parce que apparemment elle est là, hein. Je sais pas où elle peut être.
2: Qu'est-ce qu'elle fout, ta mère?
8: Ben, je sais pas ce qu'elle fout. J'entends rien, moi.
2: Elle sort,
3: allô?
2: Elle sort le soir?
8: Mais non, elle sort,
3: allô?
8: Pas. Mais non.
2: Alors, la règle du jeu, pour la règle du jeu, on vous rappelle, auditeur de la radio locale, que si ta maman décroche et qu'elle répète deux fois Jackie les croissants chauds, elle gagne ce fameux voyage au Canada avec un intégral de Joe Dassin. Et on écoute, alors j'espère qu'elle va décrocher. Hein.
8: Bah ouais, ça serait bien, ouais.
3: Allô, Jackie des croissants chauds.
8: Bah, non. J'entends rien du tout. Bon, hein.
2: Écoute, je suis désolé, mais elle n'est pas là, ta maman, donc on laisse tomber.
8: Ben
2: désolé,
8: non, mais,
2: désolé, Fredo. Non, mais c'est la règle du jeu. C'est la règle du jeu. C'est très très rare qu'on accepte de rappeler une deuxième fois.
8: Oui, mais je là, sais. Ouais. Bon, ouais, c'est pour me faire plaisir, c'est normal.
2: Voilà, parce que tu es un auditeur fidèle.
8: Je suis sûr qu'elle est là. Hein.
2: Je sais que tu es un auditeur fidèle et c'est pour ça qu'on a bien voulu le faire. Mais là, malheureusement, si ta maman n'est pas là, elle est pas là, quoi. Hein.
8: Ben attends, on peut pas faire mieux.
2: Non, on va terminer. Non, mais c'est sonne dans le vide. On entend que ça sonne là.
8: Bah oui, ça sonne, mais j'entends rien, moi.
2: Non, mais qu'on arrête, parce qu'après, il y a des gens qui nous traitent de menteurs et tout, ça sonne, là, parce qu'il y a des...
8: Bah oui, on passe sur des cons, ça, c'est sûr, oui.
2: Parce qu'il y a c'est vrai qu'on a reçu des lettres de plainte, comme quoi les gens avaient soi-disant décroché, qu'on ne les entendait pas, mais qu'ils étaient sur l'antenne.
3: Exactement.
2: Alors là, on met sur l'antenne, donc là, on entend la sonnerie de téléphone, hein.
3: C'est pas vrai.
8: Ouais, on entend la sonnerie, mais je comprends pas pourquoi elle décroche pas.
2: Qu'on arrête de dire que c'est pas vrai, que les gens disent, ouais, c'est une radio de menteurs et tout, vous truquez vos jeux, c'est pas vrai.
8: Bon, ouais, bah c'est sûr, ouais. Non, mais je comprends pas pourquoi elle décroche pas, quoi.
2: Parce qu'elle est pas... pas là. Sinon elle aurait décroché ta mère, elle est pas conne.
8: Ben non, ben bon, en plus j'ai prévenu, hein, j'ai dit hein, deux fois Jacquet les croissants chauds. Hein.
2: Eh ben écoute, je suis désolé, mais elle aurait dû rester chez elle.
8: Ah,
2: elle.
8: Qu'est-ce qu'on entend, hein?
3: Les croissants chauds.
2: J'entends.
8: C'est qui parle, là? J'entends rien.
3: Jacquet les croissants chauds.
2: J'entends quelqu'un, il me semble que quelqu'un entend très loin.
8: Oui, moi aussi, très loin.
2: Le standard, est-ce qu'on peut me dire?
8: Il y a peut-être une superposition, là.
3: Les croissants chauds.
8: Allô?
2: Pas décroché.
3: Allô?
8: Ouais, j'entends rien.
2: Allô,
8: tu entends quelque chose, toi?
3: Allô.
2: Allô, oui, bonsoir. Allô.
3: Allô.
2: Oui, bonsoir.
3: Bonsoir.
2: Bon, allô, on vous entend un peu bien.
3: C'est Jacquet les croissants chauds.
2: Oui, mais c'est trop tard. Oh, quel dommage.
8: Ben
2: oui. C'est trop tard.
3: Oh, c'est sûr.
2: Vous n'avez pas entendu la sonnerie?
3: Ouais, si.
2: Eh ben voilà, eh ben, il fallait décrocher.
3: Eh ben, j'ai décroché.
2: Oui, mais trop tard.
3: Non.
2: Oh là
3: vrai.
2: Là, Fredo, ta maman.
8: Ben oui. Bah oui, mais je sais pas pourquoi elle a pas décroché plus tôt, hein.
3: Si, ça fait une heure que je suis au téléphone.
2: On vous
8: On est à l'antenne, là.
3: Et pourquoi moi je vous entendais causer, pas vous?
2: Parce que vous écoutiez la radio, mais il fallait décrocher le téléphone.
3: Décroché, cher monsieur.
2: Oh, vous êtes de mauvaise foi, madame.
8: Ah oui.
2: Vous êtes de mauvaise foi. Écoutez, madame, je suis désolé, vous êtes de mauvaise foi. Croyez bien que si vous aviez décroché, que vous aviez répété deux fois Jacquet, c'était gagné. On vous aurait offert avec grand plaisir ce fameux voyage en Irlande. Avec l'intégrale de Michel Sardou.
3: Ouais, ouais.
2: Alors écoutez, madame, soyez une mauvaise foi. Alors,
3: on a déjà. C'est le Canada avec.
2: On a eu le problème.
3: Josias, maintenant c'est Michel Sardou.
2: On a eu le problème hier déjà avec une auditrice. On a déjà eu le problème hier avec une auditrice qui, pareil, soi-disant, avait décroché, à moins que ce soit un problème technique que nous ayons, mais ça m'étonnerait quand même. Hein.
3: Ouais, ben, c'est sûrement, oui.
2: Oui, je pense que c'est plutôt un problème que vous avez, mais chez vous, madame.
3: Non.
2: Fredo,
8: ouais.
2: Un petit mot à ta maman quand même.
8: Maman, bon anniversaire, hein.
3: Oui, c'est ça.
2: Happy birthday, madame.
3: Merci.
2: Bonne soirée.
3: Au revoir.
2: Ne quittez pas. Au revoir.
8: Ne quitte pas, ouais.
2: Salut, Fredo. Tiens,
8: hein?
2: Bon week-end. Je dis salut, bonne soirée.
8: Ouais, salut, ouais.
2: Allez, bonne bourre. Qu'est-ce qu'il t'amène?
10: Alors, je voulais dire que j'étais pas d'accord pour le... C'était quoi, de Jacquet croissant chaud, là?
2: Ouais.
10: Parce que la mère du mec, là, premier appel, on l'entendait déjà plusieurs fois.
2: Ouais.
10: Elle l'a dit au moins 100 fois, quoi.
2: Mais non.
10: Mais je te jure.
2: On était là, Jennifer,
10: non,
2: écoute.
10: Je te jure, il y a même ma copine qui est avec moi qui l'a entendu. Hein.
2: Non, mais des fois, il y a des problèmes, il est vrai.
10: Bah, écoute, j'ai une idée, c'est appeler des personnes pour qu'ils confirment. Il y en a plein qu'on doit entendre. Hein.
2: Il est possible qu'il y ait des gens qui ont entendu, ça m'étonnerait, mais... Non, j'ai pas dit ça, mais...
10: Non,
2: écoute,
10: mais t'en étais pas loin.
2: Non, mais tu peux... Non, mais c'est comme si tu me traitais de menteur aussi, alors.
10: Non, je sais pas, mais je te jure que c'est vrai.
2: T'en es pas loin non plus.
10: Bah
2: écoute, je suis désolé, mais...
10: Non, mais écoute, c'est vrai, on l'a entendu, même au deuxième appel, on l'entendait. Hein.
2: Ouais, mais on a essayé de faire tout ce qu'on pouvait. Si elle avait... Oui, à un moment donné, on l'a entendu, parce qu'elle a décroché, mais il faut
10: mais
2: que...
10: Mais même, souviens-toi, au premier appel, des fois, vous entendiez des bruits de loin.
2: Oui.
10: Et ben c'était elle.
2: Non, tu déconnes. Mais non, c'était un truc, c'était quelqu'un dans le bureau qui appelait.
10: Ah non, je te jure.
2: Non, mais écoute, Jennifer.
10: Ah non, écoute, je te le jure.
2: Fais-nous confiance.
10: Non, je peux pas, là, non. Elle a gagné son voyage.
2: S'il y avait quelqu'un qui avait vraiment décroché, crois bien qu'on lui aurait fait gagner avec grand plaisir. Mais elle a pas décroché.
10: Écoute, je te promets, fais appeler d'autres personnes.
2: Mais on a fait déjà Florella et Julie aussi, quand même, pour témoigner, quoi. On est donc trois contre toi.
10: Ben nous on est deux.
2: Oui, mais vous êtes deux, on est trois, et c'est toujours la majorité qui l'emporte.
10: Ouais, mais il y a des millions d'auditeurs, donc on est un million contre vous.
2: Personne ne s'est plaint par toi sur le Minitel et sur le standard, donc es la seule.
10: Je fais appel à ceux qui sont sur le Minitel et qui ont entendu comme moi.
2: Écoute, Jennifer, on va rester avec toi hors antenne. Et puis si Florent ou Julie ont un témoignage de quelqu'un qui effectivement n'a pas entendu la voix de la mère, à ce moment-là, qui nous appelle pour montrer que nous sommes de bonne foi.
10: D'accord.
2: On va faire comme ça, Jennifer.
10: D'accord, voilà.
2: Tout de suite, ne bouge pas, d'accord?
10: D'accord.
2: On va prendre, reste avec nous, en attendant, on va prendre Marine, 17 ans, de Marly-le-Roi. Et Jennifer, tu restes à nos côtés.
10: Ok.
2: D'accord. Pousse-toi un petit peu parce que t'as un gros cul quand même, hein.
10: C'est pas vrai, je fais que 49 kilos.
2: Ouais, mais enfin quand même. Marine.
11: Ouais.
2: Je t'écoute.
11: Je suis là.
2: Tu es là, je t'écoute. Je suis tout ouïe, j'écoute cette fameuse chanson et je suis sûr que les auditeurs, à l'idée de savoir que tu vas me chanter une chanson comme les poèmes, sont déjà très émus.
11: Oui, je trépigne sous leur...
2: Alors,
11: ouais.
2: On y va.
11: Alors, c'est sur l'air de l'aigle noir.
2: En plus de Barbara.
11: Voilà.
2: On y va.
11: Un beau jour. Ça commence bien.
2: Non, je ronfle pas, mais je fais du genre, putain, fais chier, quoi.
11: D'accord.
2: Alors, on recommence.
11: Un beau jour.
2: Oh là là.
11: Ou peut-être une nuit.
2: Oh là là.
12: sur un siège, le beau Max s'est assis.
2: Oh bon, vos gueules, les filles. Chut, taisez-vous.
12: Ce fut un grand dilemme pour Rosie Star System.
2: Ah, bah,
12: je crois
2: bien,
12: qu'il
2: là.
12: Avait la haine. Jessica, sans prévenir, entra et lui dit, je te veux toute la nuit.
2: Voilà, ça c'est vrai.
12: Puis Gérard appela de nulle part et fit un beau poème pour Rosie Star System.
2: Ah, je chante bien.
12: À 22h, quand pour le doc c'est l'heure de prendre sa canne et de rejoindre sa femme, les auditeurs font tous place à l'acteur, car un petit peu quand même, c'est lui le star système, c'est l'idole, toutes les filles sont folles et crient toute la nuit, Max vient de rejoindre au lit. Voilà.
2: Magnifique. Bah écoute, tu chantes vachement bien, ma chérie.
12: Oui,
2: hein.
12: Merci beaucoup.
2: Moi qui commence à me moquer de toi, finalement, c'est. Marine, t'as écouté tout à l'heure le Jacques et les Croissants chauds?
12: Oui, bien sûr.
2: T'as entendu la voix de la mère?
12: Absolument pas, je crois, mais je sais pas, je pense qu'elle était pas là, mais pas du tout.
2: Je crois que Jennifer avait fumé la moquette.
12: Ah
2: quoi.
12: Oui, je crois aussi. Non, pas du tout, écoute, j'ai fumé le carrelage.
2: Écoute, on a Mathilde, 16 ans de Perpignan. Bonsoir, Mathilde.
13: Bonsoir.
2: Tu as entendu la voix de la mère?
13: Non, pas du tout. Là, elle a dû rêver, quoi.
12: On est contre moi, là.
2: Mais écoute, Marine, c'est pas grave, ça peut arriver, Jennifer, ça peut arriver que.
13: Mais je te jure sur la vie de ma mère que j'ai entendu. Mais
2: écoute, t'as peut-être entendu une voix.
13: Ça fait rêver, quoi, parce que franchement, nous on est plein de copines, là, on peut te dire qu'on n'a rien entendu.
12: Ouais, moi je confirme aussi,
13: rien de possible, vous n'avez pas fumé la moquette.
2: Non mais les filles, non, mais Jennifer, peut-être que tu écoutais sur une radio, puis à côté il y avait une autre radio, puis voilà,
13: mais
2: puis ça faisait.
13: Non, mais non.
2: Bon écoute, Jennifer, tu te fous de ma gueule là.
13: Non,
2: ah, j'ai compris. tu te fous de ma gueule. Ok, j'ai compris.
13: Non, je
2: okay.
13: Te fous pas de ta gueule, je te promets, je
2: okay,
13: te ferai
2: okay.
13: Pas.
2: Ok, attends, mais franchement, si elle avait vraiment décroché, je lui refais ce voyage avec grand plaisir et cette intégrale.
13: Mais non, mais je te dis, j'ai entendu.
2: Écoute, je suis désolé Jennifer, mais Marine est là pour témoigner, Mathilde aussi.
13: Ouais.
2: Et je trouve que là, t'as pas l'impression de te sentir un peu seule.
13: Non, il y a ma copine qui est avec moi.
2: Eh ben, vous êtes tous les deux restés seuls dans le mensonge.
13: Non.
2: Si.
13: Bah attends, moi j'ai deux copines aussi à côté et elles ont rien entendu quoi.
2: Mais...
13: Et vous étiez pas en train de
2: voilà,
13: à ce moment-là.
2: Voilà.
14: En tout cas,
15: Jennifer, il y a plein de monde au standard qui disent que t'es comme Jeanne d'Arc.
2: Voilà, c'est un peu Jeanne d'Arc, t'as entendu les voix de la mère de je ne sais plus qui, mais enfin peu importe, de Fredo. Et la pauvre mère, si elle avait décroché, crois bien qu'on l'aurait entendu et qu'on lui aurait offert avec grand plaisir ce voyage au Québec.
15: Mais bon, Julien, hein.
2: Déjà dur à déchiffrer ça.
15: Julien n'arrêtait pas de dire. Enfin, souvent. C'est régulièrement avec Julien.
2: Là, même le remettre ce passage, parce que je suis en déconner, j'arrive toujours pas à comprendre ce qu'il dit.
15: Mais bon, Julien, hein. Julien n'arrêtait pas de dire. Je passe assez souvent. C'est régulièrement avec Julien. Bonne chance.
2: Bon, le son est pas très bon parce que c'est sur une radio locale, donc...
16: C'est connu, archi-connu et...
2: Il est fort.
15: Oui. Il est trop fort. En voiture, bon, c'est prudent, bon, c'est bien qu'elle est sur MTI, surtout, vous ne bougez pas, vous avez trouvé votre fréquence.
2: Parce qu'il y a un peu de souffle et tout, parce que c'est sur une cassette,
16: on a... Speedy Pool Hammer.
2: Voilà, Pullover Speedy, j'ai écouté bien, là. Vous avez jamais entendu ça, Alex? Non, apparemment, non.
15: On reste dans les bons vieux souvenirs, on ouvre bien vos oreilles, ça nous a donné ceci. Je vais vous dire ça, c'était très très très bien. The Milky Way.
2: Alex,
17: ouais.
2: Tu connaissais alors Nono?
17: Un peu, ouais.
2: Un petit peu, ouais.
17: Ça va, quoi.
2: Écoute bien, là.
15: Allez, mes enfants, réglez la pendule, 23h30, on attaque la dernière petite demi-heure. On se réveille, hein, on se réveille, allez.
2: Il faut qu'un jour j'arrive à l'inviter avant que je me barre quand même. Hein.
17: Ah ouais, c'est clair, après,
2: ah
17: il
2: oui.
17: Fout l'ambiance, quoi.
2: Ah, c'est sûr.
15: Même que moi, je vous aime. 3h48, mes enfants, on attaque les 12 dernières minutes. Vous allez voir, c'est excellent. C'est dans l'émission maximum.
2: Ce qui est bien, c'est qu'il dit qu'il se bat par les 12 mois.
15: Il vient de nous rejoindre. Il est sur MTV, votre radio locale.
2: Ah oui, si vous voulez
17: nous rejoindre.
2: Ouais, ne bougez pas, vous êtes sur MTV.
15: C'est dans voilà. Un plus bas, 95.7 de Valence en Avignon. 101.6 sur le secteur de Nyon, faisons la romaine. Drive the new sound for you.
2: Ça fait toujours autant de plaisir d'écouter Dodo. Ça fait perpète que j'avais pas écouté ça. J'ai à peu près au moins une heure sur lui. C'est excellent.
17: Ah ouais.
2: Ah bah là, c'est son générique.
15: Et ben voilà, mes enfants, toutes les bonnes choses ont une fin. On se donne rendez-vous lundi, pour moi, lundi soir, à partir de 21h, pour l'émission Souvenirs, Flashback, comme vous voulez. Ce sera tous les grands souvenirs des années 1970, 80, 90. Tout ce que vous n'avez plus l'habitude de retrouver sur la bande dessinée, et ben oui, les souvenirs.
2: Faut que je l'anime comme ça un soir, Alexandre. Hein.
17: Ah ouais, c'est clair, ça te la donne, sensuel, il a sur l'intro et tout.
15: Souvenirs, on va dire, hein. On va faire plutôt du rétro.
17: C'est le meilleur, ça. Système, c'est le meilleur.
2: Ah ben là, mais si Nono venait, on fait un duo d'enfer, là.
17: Ah ouais, c'est clair. On expose le standard, on expose tout.
2: Écoute bien, là, écoute bien.
15: Une excellente matinée. Soyez très très prudents, mes enfants, sur la route. Ah oui, il vaut mieux arriver des fois 5 minutes en plus. 5 minutes en retard, mais arriver.
2: Il vaut mieux arriver 5 minutes en plus.
15: À l'hôpital, hein. Du bois qui arrive à rien, à personne. C'est du bonheur à tout le monde.
2: Voilà.
15: Des trucs de blabla, je suis pas là pour vous raconter ma vie.
2: Voilà. Bon bah Nono d'MT bien entendu qu'on salue et qui nous écoute assez régulièrement et qui nous appelle de temps en temps et nous donne de ses nouvelles. Mike, 21 ans donc de Paris. Les galères que t'as eues à cause des femmes, c'est quoi Mike? Raconte-moi tout.
14: Salut Max. Eh ben il m'arrive plein de trucs, c'est affolant. Je taffe au McDo. Donc,
2: Mais vous choses... passez votre vie au McDo, l'otichi au Quick, toi tu vas passer tes galères au McDo,
14: ouais,
2: faut plus aller.
14: Moi, je chie pas, je bosse quoi.
2: Enfin bon, ouais, bon, ouais.
14: Bon, ouais t'en chie.
2: Toi t'en chies, tu vends de la merde.
14: Ouais, si tu veux. Ouais.
2: Ah non, eh, oh.
14: Si au bout de 3 mois c'est de la merde.
2: Eh, McDo caca.
14: Un peu.
2: Quick, miam miam.
14: Ouais, ça se discute.
2: Ça se discute avec de la rue, le mardi.
14: Ouais, c'est un bon thème en plus.
2: Ouais. Allez, c'est parti.
14: C'est bon.
5: Je t'écoute.
14: Ma petite caille. Je voudrais te faire des câlins, mais tu refuses. Ma petite caille.
2: On peut négocier, remarque. Hein.
14: Je voudrais te faire des câlins, mais je dors dehors. Ma petite caille. Je voudrais te faire des câlins sur un carpéri. Ma petite caille. Je voudrais te faire des câlins sous un duvet. Ma petite caille. Je voudrais te faire du câlin, mais je pique la nuit. Ma petite caille. Je voudrais te faire des câlins, mais tu rentres tard. Ma petite caille, je voudrais te faire des câlins sur des étoiles. Ma petite caille, je voudrais te faire des câlins, mais j'ai des problèmes. Ma petite caille, je voudrais te faire des câlins quand tu conduis. Ma petite caille, je voudrais te faire des câlins dans une fusée.
2: Ouh.
14: Voilà.
2: Oh là là là là là là.
5: Oh
2: là
5: là,
2: tu t'es surpassé,
5: hein.
2: GG, là. Y a rien à dire, c'est grandiose.
14: Alors maintenant il y en a un autre, mais alors ce nom là ça va être dur à dire.
2: C'est quoi?
15: Attends Gérard, je voulais juste dire que pendant que tu fais l'autre, il y a ta petite caille qui va devoir faire la réponse.
2: Ah oui c'est vrai, oui.
14: Ma petite caille
2: attends, il y a Julie, attends, mais deux secondes Julie, attends, parce qu'elle avait déjà envie de te répondre. Deux secondes, attends, parce que.
14: Non mais la petite caille a fait sa réponse sur papier libre, c'est tout.
2: Ah bon, apparemment ça sera sur Je t'aime, apparemment.
14: Bon ben après sa réponse
2: apparemment c'est un poème sur Je t'aime. Apparemment c'est un poème sur Je t'aime.
14: Mais de toute manière moi faudrait que je te wait mon chef.
2: Non mais on n'est pas là pour parler vas-y continue les poèmes, vas-y.
14: Alors maintenant ça s'adresse à Petite Filoute.
2: Petite Filoute, c'est qui ça?
5: Grosse Filoute.
2: C'est Philippe. C'est Philippe.
14: T'inquiète pas, elle se reconnaîtra.
2: C'est Philippe ça, c'est.
14: Non, c'est Petite Filoute.
2: T'es pédé?
14: Non. Ça va se reconnaître.
2: Comment t'as trouvé le premier poème?
18: Mortel.
2: Et toi, Séverine?
18: Ouais.
2: Ouais, sans bon, plus.
18: Ouais,
2: bah,
18: non,
2: voilà, il connaît rien, Séverine.
14: Encore
2: qui voilà, c'est tout.
18: Ouais,
14: de
18: Loire,
2: il est vrai.
18: Action.
2: Oh là là, Séverine, elle est coincée.
18: C'est bon, ouais.
2: Allez, GG, vas-y pour un autre,
14: Bon, alors là, cette petite pilote, elle va se reconnaître.
2: Allez, vas-y.
14: J'espère qu'elle va pas m'appeler, elle s'appelle Lali.
2: D'accord, t'inquiète pas, elle t'appellera pas.
14: Non mais elle va me biper.
2: Non mais elle va... Alors s'il te plaît, si tu t'es reconnu, surtout tu ne le bipes pas parce qu'il veut pas, hein.
14: Ouais, si, elle sait. Donc, petite filoute, je voudrais te faire beaucoup de câlins avant de dormir. Petite filoute, je voudrais te faire beaucoup de câlins comme tu le mérites.
2: C'est toujours pareil.
14: Ouais, mais... Hein?

0: câlins quand tu rentres du boulot.
1: Ouais.
0: Petite filoute, je voudrais te faire des câlins quand tu... Quand on est allongé sur l'herbe.
1: Ouais.
0: Bon, enfin bref, passons.
1: Ouais.
0: Petite filoute, je voudrais te faire beaucoup de câlins sur le sable en plein soleil. Petite filoute, je voudrais te faire beaucoup de câlins. Toute une journée.
1: Ouais.
0: Petite filoute, je voudrais te faire beaucoup de câlins. Assis sur un banc.
1: Oh là là, il est moyen celui-là, hein. Moi je le trouve pas génial. Hein.
2: Ça ressemble assez au premier.
1: Ouais, ça ressemble assez au premier là, ça manque d'imagination. Hein. Dis donc,
0: non, t'as... bah alors maintenant.
1: Oh, celui-là est pas.
0: Voilà, bidon.
1: Ah bah ouais, attendez, bon là, putain, merde.
0: Je t'aime.
1: Ah,
0: fais péter,
1: allez, fais péter.
0: Bon,
1: fais
0: péter.
1: Vas-y, fais noir.
0: C'est bon derrière.
1: Non, parce que si GG nous fait vraiment un prout dans la cabine, mon pote, je vais te dire, il va y avoir asphyxie, il va falloir appeler les pompiers.
3: Là, c'est le je t'aime numéro 33.
1: Oui, c'est un peu ça, oui. Alors, un je t'aime, ça changera un peu des autres, parce que c'est vrai que GG, des je t'aime, t'en as jamais fait. Hein.
0: Ah. Alors, je voudrais te dire une view sur un Congo.
1: Oh non, c'est les mêmes.
0: Non, non.
1: Oh,
0: non, non, attends.
1: Oh,
0: attends.
1: C'est pareil.
0: Attends.
1: Non, non, non. Bon, je vais te dire, avant, c'était sur un chameau, maintenant, c'est sur un Congo.
0: Non, mais attends, non. Mais laisse-moi finir.
1: Alors, vas-y.
0: Alors, je voudrais te dire je t'aime sur un Congo. Je voudrais te dire je t'aime sur un hérisson. Je voudrais te dire une view sur un Kaola.
1: Mais où tu vas chercher ça?
0: Ça doit pas, c'est de nouveau cela, merde.
1: Ah vas-y.
0: Bon, sur un Kaola. Je voudrais te dire I love you sur un hamster. Je voudrais te dire I love you sur une guimauve. Oh merde. Je voudrais te dire I love you sur un scarabée.
1: Oula, ça y reçoit des messages, GG.
0: Ouais.
1: Oh, l'autre, il a le tatou et tout.
0: Je voudrais te dire I love you sur un scorpion.
1: Oh, ça y est, il y a toutes les femmes qui l'appellent.
0: Et je voudrais te dire I love you sur un cri de grillon.
1: Ouh.
0: Je voudrais te dire I love you sur un serin. Je voudrais te dire I love you sur une sirène de pompier.
1: Oh oui, pas d'ambulance, un pompier. Hein.
0: Oui, pompier. Hein. Attends, je vais savoir qui c'est qui m'appelle. De manière, je savais qu'elle allait me biper.
1: C'est qui?
0: Ben c'est Lali, donc on va la faire chier, on va l'appeler en direct celle-là.
1: Non, vas-y, termine tes poèmes d'abord. C'est pour ça que les gens appellent.
0: Bon alors, donc on va. C'est pas grave si Yerson. Donc la main.
1: Ah la main, vas-y.
0: Là, je voudrais te prendre la main sur une salamandre. Je voudrais te prendre la main sur une sauterelle.
1: Oh.
0: Je voudrais te prendre la main sur le bord d'une rivière.
1: Oh, c'est pas très dur ça à faire hein, comme poème.
0: Je voudrais te prendre la main quand on va au paradis.
1: Oh, facile.
0: Je voudrais te prendre la main quand on va chez le barbier.
1: Ah, pas mal ça.
0: Je voudrais te prendre la main sur une planche de surf.
1: Ouf, c'est
0: je joli. Voudrais te prendre la main sur la croisette.
1: Ouh.
0: Je voudrais te prendre la main sur un tatou. Je voudrais te prendre la main devant un feu de cheminée.
1: Ouh.
0: Je voudrais te prendre la main sur un hélicoptère.
1: Oh, mais où tu vas chercher tout ça? Comment tu fais, GG? Comment est-ce que tu peux réexpliquer aux gens comment tu fais pour avoir
0: non,
1: toute
0: non, cette... non, non, non.
1: Comment tu fais pour avoir toute cette imagination?
0: Ben, j'essaie de trouver des sujets.
1: Tu crois que tu serais capable, Mike? Non, ça m'étonne rien.
0: Si.
1: Mmh.
2: Ah, j'ai un petit truc pour Julie, là, qui est pas mal.
1: Non, vas-y, vas-y.
0: Vas-y pour Julie.
1: Vas-y.
0: Alors, pour l'instant, je vais regarder qui c'est qui m'a bipé.
1: Vas-y pour l'instant,
2: alors,
1: puis après.
2: Julie,
1: Séverine, t'es là. Hein.
2: Gérard,
4: oui, je suis là.
1: Tu peux parler quand tu veux. Hein.
4: Ouais, ouais.
1: Voilà. Et tu peux partir quand tu veux aussi. Hein.
4: Non, j'écoute.
0: Pas de problème.
4: Je veux raconter mon histoire. Alors,
1: t'inquiète pas. Vas-y, Mike. Vas-y,
2: alors, c'est pour Julie parce que, apparemment, ça marche bien avec Gérard. Et comme je suis un peu jaloux, j'ai écrit ça.
1: Ouais, c'est vrai.
2: Alors, le soir tombe et mes yeux aussi, sombrer la nuit, sombrer ma vie.
1: Non, c'est trop chiant, ça.
2: Attends, je passe.
1: Oh là là, c'est casse-couille, ça.
2: Attends.
1: Oh, c'est chiant, ces poèmes, putain.
2: Attends la fin.
1: Vas-y.
2: Pense à ces thèmes, pense à toi-même, rappelle-toi que vivre est un dilemme. Dans les concerts des idées, as-tu oublié combien l'on souffre de n'être aimé qu'à moitié?
1: Non, c'est nul, ça.
2: Dans le regard de
1: ça veut rien dire, faut parler des mots qui veulent dire quelque chose, des vraies phrases où tu peux être des images, pas des...
4: J'y crois pas.
1: Mais c'est pas bien, ces poèmes. Il faut que ça soit...
4: C'est toi qui connais rien, oui, mec.
1: Mais non, mais les poèmes, il faut que ça soit simple. Il faut dire des choses comme tu les penses,
4: oui,
1: pas...
4: Oui, je tire sur des animaux.
1: Mais non.
4: Je voudrais, ouais.
1: Mais non, mais c'est à chier, ces poèmes qui ne veulent rien dire, là.
4: Ouais.
1: Tu es belle comme un lot de rose et machin et tout.
0: C'est
1: à chier, ça.
2: Bon, je le range, alors.
1: Mais ouais, ça veut rien dire. Faut la réalité, faut parler avec des mots.

0: On peut aller inventer des mots dans les.
1: Bon,
0: aller chercher des mots des gens.
1: Directement, alors.
0: Bon, mais c'est beaucoup plus simple, c'est beaucoup plus simple et puis c'est efficace.
2: Mike, moi j'adore tes poèmes.
1: Oui, mais on qui
0: non, mais c'est
1: oh
0: bon.
1: Putain.
0: C'est comme les chansons françaises, il n'y a rien de plus beau que ça. Les plus belles chansons françaises sont les textes simples qui veulent dire quelque chose, quoi. Pas des trucs où on va, où c'est que des images qui vont bout à bout, là ça va rien dire l'histoire.
1: Et moi je n'ai pas de poèmes.
0: Ouais.
1: Pauline.
0: Voilà, voilà, ça y est, reçoit plein de.
1: Oh d'accord. Mais c'est bon, on se calme.
0: Ah ouais, bah maintenant t'as toutes les filles qui appellent sur le tam-tam de GG pour réclamer un poème personnel.
1: Allez,
0: bah ouais, mais non.
1: Ouais, faut se calmer là.
0: Bon Mike,
1: ouais.
0: Sans rancune.
3: Faut y aller. On fait les monsieur et madame là. Alors, monsieur et madame, sergent. Bon, je fais l'alcoolique.
4: Ouais.
3: Allez, attendez, j'en ai une bonne, Gérard. Tu vois, j'en ai une bonne.
4: Gérard,
3: attention.
4: Deux alcoolos.
3: Ouais. Attention.
4: Il y en a un qui est plus vrai que nature.
3: Des monsieur et madame.
5: Allô?
3: Madame Sergent?
5: Oui.
3: Sergent-moi un autre, s'il te plaît. C'est pas moi, sergent-moi un autre, s'il te plaît. Moi un petit rouge, quand même.
5: Qu'est-ce que ça?
3: C'est madame Sergent?
5: Mais qui c'est qui est au téléphone?
3: Vas-y, sergent-moi un autre, s'il te plaît. Vas-y. Donne un petit... Ouais, pas mal.
6: Ah
3: oh bah attends, il a fonctionné.
6: Ah, elle était bien.
3: Alors, qu'est-ce qu'on se fait maintenant? Sergent, capitaine, d'accord.
6: Sergent, je rentre pas à la caserne.
3: Ce ouais, ce soir, d'accord, ok. Ok, sergent, je suis déserteur. Je ne rentre mur, pas ce soir. Wow. Et les Mitchell. Il n'y a plus d'espoir.
6: T'es un bidasse, hein.
3: Il... Ah oui.
6: T'es un troufion. Donc.
3: D'accord.
5: Allô?
3: Oui, sergent?
5: Oui.
3: Oui, commandant Pine à l'appareil. Dites donc, on a deux déserteurs ce soir, la caisse. Est-ce que c'est possible? Vous êtes au courant?
5: Comment? Je ne comprends pas, monsieur.
3: C'est allô, sergent?
5: Oui.
3: Oui, repos, hein, c'est le commandant Pine à l'appareil. Je vous appelais parce que nous avons deux déserteurs hein, qui n'ont pas voulu rentrer ce soir à la caserne, donc je tenais à vous en informer. Hein.
5: Deux déserteurs?
3: Ah, excusez-moi, c'est sergent à l'appareil?
5: Oui.
3: Oui, excusez-moi. Commandant Pine à l'appareil, hein. Sergent de... Repos, sergent, hein, vous pouvez décontracter vous. Hein. Je vous dis juste vous signaler qu'il y avait deux déserteurs, deux personnes qui ne sont pas rentrées ce soir à la caserne. Hein. C'était juste pour vous le signaler, hein, sergent.
5: Et alors?
3: Bah, c'était juste pour vous le signaler, vous êtes un gradé, vous êtes sergent, je suis le commandant Pine, hein.
5: Ah d'accord. Mais je suis madame sergent.
3: Oui, sergent, oui. Repos, hein. C'est le commandant Pine à l'appareil de la caserne 3-2B. Hein. C'est pour vous dire qu'il y avait quand même deux déserteurs qui ne rentreront pas ce soir. Hein. D'accord?
5: Bon, merci.
3: Ok, très bien. On suce ou pas de commandant Pine? C'est pas moi qui...
6: Et ça cherche à
3: c'est
6: raccrocher.
3: Pas moi,
6: c'est
3: pas...
6: Ça arrive pas à raccrocher.
3: C'est pas moi qui ai dit ça.
6: Hein. Non, bien sûr.
3: Non, c'est pas moi.
6: Bien sûr.
3: On s'en fait un petit dernier.
6: C'est Alvin.
3: C'est Alvin.
6: Qui est revenu, qui est repassé.
4: Mais vite fait. Hein.
3: Génial. Quoi?
6: Et tes conneries.
3: Ah bon, j'ai compris connard.
6: Je préviens, j'ai pas un procès sur le dos avec tes conneries.
4: C'est pas nous, hein.
6: Je sais pas, on est au chômage, moi.
3: Ah, qu'est-ce que je fais, là?
6: Je fais pas le malin.
1: Allô?
3: Allô, sergent?
1: Oui.
3: Oui, commandant Pine à l'appareil.
1: Pardon?
3: Commandant Pine à l'appareil, repos, hein, vous pouvez vous décontracter. Bon, écoutez, tout le monde est bien rentré à la caserne comme prévu. Hein. La D2 est rentrée et se me demande, on se fait une petite P4? Rendez-vous 6h. Allô?
1: Oui, je comprends pas trop ce que vous me racontez, là.
3: Sergent?
1: Oui.
3: Oui, commandant Pine à l'appareil. Hein. On suit ce repos, hein, d'accord? Ok, allô? Allô? Commandant Pine. Aïe. Trois quand même, hein, bravo, une réussite, ouais, un 3 sur 3 quand même.
6: Tu fais un commandantier ou.
3: Commandant?
6: Commandantier ou.
4: Tu l'as perdu?
3: Bon, je te fais un petit commandantier.
6: Ouais, ah, non, mais tu vois, commandant Pine, c'est chaud. Bon, bah, c'est relaxation sexuelle, faire des trucs.
3: Bon, commandanté. Comment, hein? Comment?
6: Commandant, le commandantier.
3: Le commandantier, bon, c'est très drôle.
6: Attends, non, c'est un jeu de mots, merde. Putain, je me casse le cul toute la journée.
3: Commandantier.
6: Ou sergent d'armes
3: ou... Ouais, c'est commandantier.
4: Sergent bon.
6: Fais ce que tu veux, ouais. Sergent bon.
3: On va voir si ça va rigoler de l'autre côté. Donc, comment. Comment commandantier, hein, attention, c'est là que ça doit rire. Hein. Ça personne pour l'instant, c'est le sergent dans la caserne. Oh là là là là là là là là là. Écoutez bien le gag. Allô? Allô? Toi? Allô? Allô? Allô? Sergent? Madame Sergent? Aïe aïe aïe. Allô Sergent?
7: Oui.
3: Oui, c'est Commandantier.
7: Hein?
3: Je répète le gag. C'est Commandantier à l'appareil. Sergent? Allô Sergent?
7: Oui.
3: Commandantier.
8: Tu l'as plus toi?
3: Allô Sergent? Oui, vous m'entendez Sergent?
7: Sergent, comment ça vous casse les pieds?
3: Bonsoir Sergent.
7: Merci.
3: Je sais bien, c'est Commandant à l'appareil. Repos, hein, quand même. Vous êtes de manœuvre demain, peut-être vers 5h ou... Bon, soit en parachute pour tout le monde, hein, sergent.
7: Hein?
3: Soit en parachute pour tout le monde. On va pas vous déranger plus longtemps, commandant, hein, sergent.
7: Ouais.
3: On a dû faire une erreur. Repos et bonne nuit. Allez, au revoir, mon adjudant.
7: C'est pas des choses à faire.
3: Je suis désolé, on s'est trompé de numéro, on pensait qu'on appelait à la caserne, et en fin de compte, on a fait une petite erreur, monsieur. Veuillez nous en excuser. C'est l'armée, vous savez.
7: On téléphone jamais
3: à ce temps-ci. Ah, il n'y a pas d'heure, monsieur, à l'armée, vous savez, il n'y a pas d'heure, malheureusement. S'il y avait des heures, ça serait bien, mais vous savez, à 23h, les gens encore ne dorment pas à la caserne. À tout moment, on peut avoir besoin. Bah, écoutez, on vous souhaite une bonne nuit, c'était le commandant à l'appareil, hein, mais c'est pas grave, sergent.
7: Vous avez été élevé, vous.
3: Je vous souhaite une bonne nuit, commandant. Sergent.
7: Mauvaise éducation.
3: Je sais bien, je suis désolé, je m'en excuse encore. Bonne soirée, monsieur le sergent. Ah, c'est bien, bravo.
0: C'est bien.
3: Normalement, j'en fais trois. J'ai dit trois, j'en avais fait trois dans la besace. Ouais. Il a fallu que j'en fasse un quatrième et que résultat, qu'est-ce que mauvaise éducation.
0: Nul. On m'a traité
3: de vieux,
0: bien,
3: mauvaise éducation. Qu'est-ce que t'en as pensé, Gérard?
8: Attends, voilà.
3: Qu'est-ce que t'en as pensé, Gérard?
9: Maintenant, je suis plié de rire.
3: Et voilà, il est plié de rire. On va lui laisser le temps de retrouver ses esprits.

0: Michael Jackson, Alain de Brest et Paul Johnson. Ça, c'est une exclusivité. Cette version-là, ne la cherchez pas dans les bacs. Cherchez pas cette version dans les bacs.
1: Non.
0: Elle est exclusive Fun Radio. C'était Alain de Brest qui chantait avec Paul Johnson. Non, quand même, ça c'est du gros cadeau. Ça sera donc le tube de cet été. Elle t'a plu cette chanson, Alain?
2: Super.
0: Elle est belle, hein?
2: Super.
0: Et en plus, il l'avait jamais entendue. Et d'un coup, il s'est mis à la chanter. Et donc, on s'est dit, on va en faire profiter les auditeurs et en direct. Hein. Ça te fait plaisir.
3: Énorme.
0: Et très bien. Tout va pour le mieux.
3: Et puis,
0: pour
3: à tous, ce public chaleureux. Ça fait énormément plaisir.
0: Et il se le met dans la poche. Hein. Ça te touche beaucoup apparemment.
2: Hein. Ému.
0: Beaucoup d'émotions effectivement, et on n'est pas au bout des surprises, puisque on va avoir dans un instant sur Fun Radio des stars telles que Laurie qui apparemment écoutait Fun Radio alors qu'elle était en studio en ce moment d'enregistrement.
4: Qu'elle est cool. Hein.
0: Tout en enregistrant, elle a quand même toujours Fun Radio derrière elle. Elle écoute. Elle est une fan apparemment de Max et Mélanie, mais surtout une fan
1: surtout
0: d'Alain. Ouais. Elle écoute Fun Radio très souvent, mais alors là, tout en enregistrant, donc ce qui est possible, ce qui est pour possible, c'est dans son prochain album, puisque tout en faisant les séances de voix, comme il y a la radio derrière, on risque dans l'album d'écouter sa voix et d'entendre Alain par derrière. C'est quand même extraordinaire, ça c'est du jamais vu. Et confirmation, fou, hein. Il nous a appelé tout à l'heure, juste le temps pour lui d'écrire un petit texte. On aura donc Nicolas d'Indochine également qui interviendra pour te parler.
2: Et on
0: essaie de joindre du côté de Glasgow car il est en concert là en ce moment, mais apparemment il va écourter son concert. C'est Dépêche Mode. Quand ils ont su qu'on parlait d'eux ce soir sur Fun Radio, alors que le concert devait durer jusqu'à 23h, apparemment ils ont déjà fait les rappels et ils ont déjà terminé le concert pour profiter d'Alain.
1: Pouvoir papoter un peu avec lui, c'est dingue. Hein.
2: C'est unique.
0: Technique. Alors, avant d'avoir Laurie, on a quand même aussi des auditeurs,
1: oui,
0: ils sont nombreux.
1: Notamment un Belge, c'est Yannick, qui a 26 ans, qui voulait parler à Alain.
0: Salut Yannick.
5: Oui, bonjour.
1: Salut Yannick.
5: Donc en fait, je suis le responsable du fan club belge de Michael Jackson. C'est pas une blague, c'est le MJB, Michael Jackson Backstage.
0: Ouais.
5: On a un site internet pour ceux qui nous croient pas, mjb.be.tf.
0: D'accord.
5: En fait, je profite de la présence de Max dans ton... d'Alain de Brest, pardon, Max, dans ton émission, pour pouvoir lui poser quelques questions, si c'est possible, parce que, il est là, on fait un magazine sur Michael Jackson.
0: Ah, tu veux faire une interview et en direct à la radio, ça c'est exclusif
5: si
0: également.
5: Permets,
0: on t'autorise, je sais pas si Alain est d'accord pour répondre aux questions.
2: Bien sûr.
0: D'accord, ok, parce qu'on n'arrive pas à joindre Stan, son manager, pour valider, donc on va faire ça.
2: J'ai le numéro de mon manager.
0: Non, mais ça va aller. Alors, les deux, trois questions, Yannick, que tu souhaites poser à Alain de Brest. Attention, c'est une interview en direct et que vous allez pouvoir retrouver, donc après, dans la presse. C'est parti, pose ces questions.
5: Voilà, donc, par rapport à Michael Jackson, on a abordé pas mal de choses, mais évidemment Michael Jackson c'est quand même un chanteur qui a une voix aiguë, une voix difficile à pouvoir imiter, et moi j'aurais bien voulu savoir si Alain avait des exercices vocaux précis, particuliers, pour pouvoir arriver à une voix aussi aiguë, à un timbre aussi pur en fait.
2: Disons que c'est beaucoup de vocalises, et puis c'est ça, voilà, les vocalises, et puis à force, je sais pas, en faisant du théâtre aussi, ça, j'ai développé un certain
5: organe comme ça. C'est faire voyager la voix de façon aiguë.
2: Et puis travailler aussi, comme j'aimais bien faire le bruit de la voiture de course aussi.
0: Vas-y.
2: Ça, c'est
0: vas-y,
2: comme ça que c'est mieux, puis je crois que c'est...
0: Mettez vos ceintures là, parce que là, ça va vite.
2: Bravo.
0: Ah, faut avoir son permis quand tu fais ça. Hein. Impressionnant,
5: donc,
0: Yannick.
5: Oui. Et donc, le fait de faire la voiture de course, ça permet donc d'arriver dans les notes aussi aiguës.
2: Ça a aidé, mais c'est surtout à force de travailler le chant quand même, comme ça, mais pas moi-même, quand que je suis arrivé à ça, mais c'est plus rien des travail, c'est sûr.
0: Une autre question, Yannick, il y a beaucoup de monde.
5: Oui, disons que forcément, tout le monde sait qu'on voit une évolution physique sur le physique de Michael Jackson durant les années qui passent. Et évidemment, il y a des sosies, Michael Jackson, on en a eu au téléphone tout à l'heure. Et évidemment, eux essayent de suivre le mouvement et de pouvoir continuer. Mais de plus en plus, on s'aperçoit quand même que les sosies commencent de plus en plus à ressembler à Alain plutôt qu'à Michael.
0: C'est vrai.
5: Est-ce que toi, Alain, t'as pas l'impression de
0: voler déjà là, je voulais te dire d'ailleurs, Yannick, il faut absolument que tu mettes une photo d'Alain dans ton magazine, celle qu'on a prise ce soir, parce que là, il est en train de nous lancer un look de la barbe au cou.
1: Cet
0: été sur Saint-Tropez, ça va faire très très mal. Hein. Moi, je crois qu'il y en a certains au Nicky Beach qui vont se retrouver.
4: J'allais le dire, la barbe au cou.
5: On peut pas l'avoir dédicacée, la photo.
0: On verra. Donc, c'est vrai que. quelque part, c'est vrai, il y a plus sympa. De gens qui veulent te ressembler aujourd'hui que ressembler à Michael Jackson. Est-ce que tu es d'accord avec ça, Alain?
2: Éventuellement, oui, parce que le fait de m'entendre et puis de dire il a le même ton de voix que Michael, ben, ils veulent s'identifier plus à moi par ça, parce qu'ils voient que je suis proche de Michael par ma voix.
0: C'est vrai.
2: Voilà, on...
0: Peut-être, ouais.
2: C'est ce qu'il disait il y a deux vieux, on ne fait pas de différence entre Michael et moi. Enfin, je disais quand même, Michael, c'est quand même une star planétaire qui a des années de travail.
0: Vous n'avez peut-être pas juste le même compte en banque,
2: et...
0: mais.
2: Non, mais je parle au niveau donc.
0: Ah, pardon, artistique.
2: Au niveau artistique.
0: Ah oui, ça, c'est sûr que là, vous êtes presque pareil. Mais bon, Michael reste Michael, pour toi, c'est respect total, hein.
2: Mais c'est voilà c'est mais j'aime bien tous les fans qui lui rendent hommage parce que ça permet de le mettre encore plus en valeur donc,
0: et toi aussi par voilà, la même
2: voilà,
0: occasion quoi.
2: Voilà c'est
0: Yannick, une autre question encore, une dernière?
5: Oui une dernière si c'est possible en fait. Bah, forcément avec le succès qu'il remporte là, je voudrais aborder le thème des filles, je crois qu'on en a pas encore parlé ce soir. Moi je voudrais savoir si, comme il est ami personnel de Michael, s'il a eu l'occasion au niveau des filles, s'il a pu rencontrer Lisa Marie Presley ou bien s'il a dû se contenter de son
0: frère. C'est vrai qu'il a été marié avec la fille de Elvis Presley.
5: Elvis Presley, voilà. Oui, savoir s'il l'a rencontré. Est-ce ou que s'il tu l'as rencontré du singe.
2: Non. Et après il y a eu des biens. J'ai rencontré quand même Lady Jackson quand même. Ouais, attention. Ouais. Une des sœurs de Michael.
5: Ah d'accord. Ah,
1: bravo. Quand même, bravo, c'est pas rien.
0: À préciser avec le petit doigt en l'air, attention, là on n'est pas là pour rigoler, je vous mets un coup de pression là. On a bien compris. Bon.
5: Est-ce que je peux ajouter une dernière chose?
0: Alors vas-y.
5: En fait c'est sur notre site, donc mjb.be.tf, il y a un concours. Ah,
0: bah, attends, dis-le moins vite, hein, parce que s'il existe vraiment, on va quand même aller y faire un petit tour, Mélanie, peut-être. Comment ça s'appelle, tu dis?
5: Donc c'est 3W.
0: Ouais.
5: mjb.mjb.
0: mjb.mjb.
5: Non, c'est www.mjb.
0: Ouais.
5: .be.
0: .be.
5: .tf.
0: .tf. Oui. D'accord, ouais, et donc?
5: Et alors en ce moment, il y a un concours qui s'appelle la Jackson Academy, c'est un peu copié sur la Star Academy si on veut, c'est des gens qui peuvent imiter des chansons de Michael Jackson, et c'est un concours. Bon, ici, les gens ont déjà dû renvoyer leur truc, mais voilà, on voudrait savoir si Alain pourrait être notre invité spécial.
0: Bah écoute,
2: bah ça serait avec plaisir.
0: Avec plaisir, donc apparemment... Alain, vu son planning quand même qui est surchargé d'une générosité, je peux te dire qu'Yannick, vraiment ce soir là, il te fait, ouais, vraiment là t'as de la chance.
5: Non, je suis très reconnaissant, Alain, vraiment merci pour tes réponses, pour ta participation, et n'hésite pas à nous écrire par mail via le site.
0: D'accord, ok, bah écoute Yannick, en tous les cas l'appel est lancé et oui. On va rester en contact pour
2: mais
0: que tu puisses.
2: Ah oui,
0: tu
2: veux. Je voulais dire quand même qu'avant. Comme je le disais à Matt, j'ai une proposition hein, pour travailler sur un disque avec une fille de Lorient et ouais. Bah, qui admire aussi ce que je fais. Alors, je suis un peu pris dans tous les sens.
0: D'accord, on va checker.
2: Ce sera un plaisir de voir ça dans pour, mais je sais pas moi, plutôt éventuellement, mais on va checker tout ça effectivement pour la rentrée.
0: Pas de problème, Alain.
4: Revu pour le plaisir la soirée en Belgique, c'était très bien. D'ailleurs, on va parler un petit peu de cette soirée avant de démarrer officiellement, avant que vous arriviez sur l'antenne, que vous débarquiez. Pour encore dire que c'était une très très grande soirée, il y avait Lux Slater, Laurent Garnier, on vient de le dire, Darren Emerson d'Underworld, on a vu CG Voland, on a vu Pils également en live, vous savez le morceau Rock Me, il y avait également Green Velvet, ça c'est pour les connaisseurs également, on a vu Scanix, de la techno c'est français, il y avait Westbam, un allemand également très très fort qui sera mercredi à la loco comme ça au passage que ça vaut vraiment le coup d'être vu, il y avait également Yves de Rutter, enfin il y avait vraiment du très très très joli monde, 13 000 personnes étaient présentes lors de cette soirée, on a eu l'occasion d'ailleurs de filmer, peut-être qu'on en montrera des images sur M6 pour la prochaine Technomax, parce que on a avec Philippe on a filmé, il y avait des images très intéressantes. La fête, je veux dire, c'est clair, c'est boum boum et puis oh là là, la claque, j'ai pris une claque. C'est-à-dire que tu reviens de la soirée, moi j'avais déjà vu des événements comme celui-ci, donc j'ai trouvé ça bien, Laurent, Adrien Emerson, tous les mecs étaient bien. Et puis quand tu rentres chez toi, et puis après avec du recul, il y avait le bus, les auditeurs, ça s'est super bien passé, donc le temps de faire connaissance à l'aller, après la soirée on s'est chacun séparé, chacun a bougé, parce qu'on était quand même 13 000 dans trois hangars, et puis après t'as le retour, où on était dans le bus, où là c'était plutôt bon esprit, des nanas sympas, etc., des gens très sympas, très conviviales, on avait ramené des remixes de GG, parce qu'on avait un bus avec un magnétoscope, donc on regardait les photos de GG et tous les clips, et avec du recul, enfin quand je suis arrivé dimanche soir chez moi, dimanche, et je me suis dit putain quand même.
6: Quand même.
4: Ah ouais, quand même. C'est vraiment pour un DJ. Enfin moi, tu vois, ça m'a
6: pris une claque.
4: Ah non, mais là, non, pas une claque. Je dis, j'exagère en disant j'ai pris une claque. Disons que j'ai déjà vu des événements comme ça, parce que c'est un peu comme les trans musicales. Mais quand tu reviens à la maison, que t'es chez toi tout seul et que tu te souviens de l'endroit où t'étais avant, ça fait quand même bizarre. Donc voilà, je tenais à vous le dire, et si vous avez l'occasion de nous parler de cette soirée, ça sera avec grand plaisir. La grande nouvelle quand même de cette soirée, avant qu'on démarque cette libre antenne au 0870 5000, si je vous dis café expresso sucré, café expresso non sucré, café long sucré, café au lait sucré. Ah, c'est toi. Ah, c'est lui qui puait, c'est le mec qui pétait tout le temps au fond.
7: Non, j'étais devant en plus.
4: Tel quel, toi?
7: Moi, j'avais un t-shirt dessus, c'était marqué techno barré, puis trans barré.
4: Ah oui.
7: Un t-shirt un peu jaunâtre, un peu bizarre. Non, mais Fidor, il doit me reconnaître.
4: Ah bah oui, il est en train de me dire, ah, c'était le mec, le bœuf, là. Alors, Mathieu, la soirée, sérieusement, est-ce que c'était une belle OP? Moi, je dis que oui.
7: Bah alors, c'est la première fois que j'ai dans une soirée techno, puis j'ai vraiment aimé, quoi.
4: Donc là, on peut réellement remercier Fun, mais surtout la maison de disques qui nous a envoyé là-bas.
7: Ouais, l'organisation était super bien, quoi.
4: Il est vrai, et en plus de ça, le groupe Pils, français, sympathique. Extrêmement gentil. Et la soirée, t'as vu quoi toi en live?
7: Alors, j'ai vu Pils, j'ai vu Luxator, c'est excellent.
4: Et Luxator aussi, c'est vrai, on l'a oublié, ouais, très bien, ouais.
7: J'ai vu Desclars, que t'as pas dû voir, parce que c'était à Laurent Garnier.
4: Exact.
7: C'était pas mal aussi.
4: Bien sûr.
7: J'ai vu Darren Emerson, CJ Boland. Puis voilà, c'est tout, quoi.
4: Voilà, donc très bonne soirée.
7: Ouais, excellente.
4: Ben, c'est dommage que ça s'est terminé vers 5h, c'est le seul hic, et encore, bon. Moi, je dis dans un sens que c'est bien quand ça termine, bon là c'était tôt, mais que ça se termine à un moment donné un peu frustrant, parce que ça permet de garder une bonne image, plutôt que d'attendre que les gens s'en aillent vraiment et que t'en puisses plus, ou là finalement tu t'en souviens plus trop.
7: T'as quand même bien terminé, t'as terminé avec le champagne, le regarnier, tout ça, musique.
4: Non, justement, moi j'en ai pas bu, mais il est vrai, il y avait un truc qui était assez extraordinaire dans l'organisation de cette soirée, il faut quand même le dire, c'est que chaque DJ ou personne qui joue en live, quoi, donc derrière les machines, il y avait une hôtesse donc qui apportait obligatoirement une à deux bouteilles de champagne pour le DJ et son entourage et tout, et c'était quand même assez bien foutu. Le seul hic, moi, que j'ai trouvé très regrettable, c'est que les DJ, à un moment donné, se retrouvent avec les coupes de champagne, et pendant que les mecs, ils mixent, au même moment,